0: En fait, là-dedans, il y a un immense bon sens. Le dominicain que je suis saisit la balle au vol aussi. C'est saint Thomas d'Aquin qui, encore une fois, nous dit « Mais la grâce ne détruit pas la nature. Oui. La grâce ne détruit pas la nature. Elle l'élève, elle la guérit. Et donc, il faut faire avec notre nature humaine. On n'est pas des anges, on n'est pas des purs esprits. Donc, il faut aussi prendre soin de soi, s'exercer. N'importe quel médecin demande aujourd'hui à un homme de 60, 70 ans de développer une activité physique raisonnable, mais régulière. Hein, donc, on ne va pas reprocher à un pape de faire du sport. Et c'est le cas de Léon XIV, figurez-vous.
1: Hein, y a une... Et donc là, c'est moins complexé. Le
0: chemin a été fait, ça c'est génial. Bon, on a eu aussi avec le pape François un homme âgé qui avait un poumon en moins, qui ne pouvait pas se livrer à ce genre d'activité. Certaines personnes n'ont pas compris cela. Il faut avoir un petit peu traîné à Rome pour comprendre l'enjeu, hein, des choix qu'avait fait le pape François en la matière. Et c'est quelqu'un qui avait besoin d'un certain confort, celui d'un homme âgé qui ne peut pas prendre trop de risques avec sa santé, etc. Bon, Jean-Paul II, c'était tout à fait autre chose. Le pape Léon est jeune et plein de tonus. Alors, vous savez qu'il y a une anecdote savoureuse qui raconte que quand il a été élu, le soir, quand il est apparu en pape pour la première fois au balcon de Saint-Pierre, il y a un monsieur dans Rome qui regardait sa télé et qui s'est dit « Mais c'est pas possible, c'est Robert !» Parce qu'en fait, le cardinal Robert Prévost allait, comme beaucoup d'hommes d'église, il ne faut pas que nos auditeurs soient choqués, les hommes d'église à Rome, et moi aussi, on fait du sport, moi je vais courir plusieurs fois par semaine, c'est super, le long des quais du Tibre et tout, c'est très sympa. Il y en a qui vont faire un peu d'exercice en salle, et dans ces salles-là, il y a des coachs qui vous accueillent et tout. Donc en fait, le cardinal Robert Prévost, qui n'était pas n'importe qui quand même à la curie, quand il allait là-bas, il y allait incognito, il était en survêtement, et son coach le connaissait sous son prénom de Robert, donc Rob, et il ne savait pas qu'il était cardinal, ni évêque, ni prêtre, et là, il le voit apparaître, c'est le pape de l'Église catholique. Quoi.
1: Donc, et vous voulez dire que finalement, on s'est familiarisé avec l'idée que le corps, ça pouvait aussi être, et au contraire, cultivé.
0: Là, je crois qu'un pas est franchi, et tant mieux. Je discutais autour de ces anecdotes avec un évêque émérite maintenant, qui m'a dit, mais pendant toutes les années de mon épiscopat, dans mon agenda, ma secrétaire bloquait une demi-journée par semaine pour que je fasse de l'exercice. Et en l'occurrence, l'exercice, c'était aller nager. Mais bon, écoutez, on est tous faits du même bois, quoi. On est tous, notre nature humaine, notre patte humaine, c'est la même. C'est la même avant, c'est la même ailleurs. Donc, ce qu'on vit aujourd'hui, il ne faut pas s'étonner de le voir dans la vie des pères de l'Église, des théologiens du Moyen-Âge, et de le voir ailleurs, parce que c'est la même patte humaine, il faut en prendre soin.

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1: Sylvain de Tocque, on évoquait nos papes sportifs.
2: Oui, et nos évêques.
1: Et nos évêques aussi, c'est vrai qu'ils vont à la piscine. c'est d'autant plus étonnant qu'on se surprenne à trouver un prêtre à la piscine que finalement la question du corps, mais ça parcourt tout l'évangile. Le Christ s'intéresse au corps des gens.
2: Sans arrêt. Toutes les rencontres que Jésus fait avec des malades, ça passe par du contact physique. Jésus les prend par la main, il leur impose les mains. Parfois même, il pose des gestes tout à fait étonnants, hein, comme la boue sur les yeux de l'aveugle-né.
1: Oui, il n'était pas obligé de faire...
2: Non, absolument pas, parce qu'on sait par d'autres évangiles que quand Jésus, il guérit d'une parole et même à distance. Donc, pourquoi il fait ça? C'est pour nous enseigner quelque chose. Les sacrements de l'Église, c'est pareil. Dans la continuité de Jésus et des apôtres, hein, pourquoi on a besoin d'eau pour baptiser? Pourquoi il faut commencer par prendre un bain dans la vie de l'Église? Pourquoi on a besoin de manger à la messe du pain, du vin consacré, le corps et le sang du Christ, mais c'est une nourriture concrètement, etc. Hein? Pourquoi on a besoin d'huile pour guérir les malades, alors que d'innombrables miracles se produisent sans qu'on ait besoin de poser ces signes concrets? Parce que nous ne sommes pas de purs esprits, nous sommes des êtres vivants, incarnés, biologiques, et Jésus a voulu, par son incarnation, aussi évangéliser toute cette dimension-là. Hein. Il y a un prêtre que j'ai entendu il y a quelques mois à Bordeaux, dans une paroisse très, très vivante, très populaire. Il était médecin avant d'être prêtre, et il devait expliquer les sacrements parce que c'était une messe de première communion. Et donc, ben, les gens n'ont pas forcément l'habitude de venir à l'église, ils viennent pour accompagner un enfant, etc. Alors écoutez, les sacrements, je vais vous expliquer, c'est très simple. Les sacrements, c'est « parle à mon corps, ma tête est malade ». Ça va passer par le corps. Hein. Et ça, c'est vraiment viscéral dans le christianisme. Ça passe par le corps, parce que nous ne sommes pas des êtres désincarnés. Et la vie éternelle, dans la résurrection glorieuse, ne sera pas désincarnée.
1: Alors hein. Justement, quand on dit là... la résurrection de la chair, est-ce qu'on comprend bien que devient le corps? C'est vrai, ça interroge que devient le corps après dans la vie éternelle.
2: Ah ben ça c'est une autre question, on pourrait faire une longue série d'émissions, spécialement à l'occasion du temps pascal, mais ce qui est sûr c'est qu'il y a suffisamment de signes qui sont donnés dans la communauté chrétienne, des miracles. Ça, vous savez, un miracle, ce n'est pas le mode ordinaire de l'action de Dieu, ça ne se produit pas tous les jours. Mais en 2000 ans de christianisme, et à l'échelle de milliards de chrétiens, il y en a suffisamment pour qu'on puisse aussi les étudier, les prendre au sérieux, à Lourdes ou ailleurs. Hein. Et donc, on voit bien que d'abord, dans la vie mystique, les contacts avec Jésus ressuscité, prenez simplement les évangiles de la résurrection, les contacts avec la Vierge Marie dans certaines de ses apparitions, comme à la rue du Bac, c'est sensible, c'est pas seulement visuel, c'est on touche. Hein. Les miracles eucharistiques passent concrètement par la matérialité du pain et du vin consacré. Ça, c'est extrêmement important. Et il y a aussi ces signes très étonnants. Il y a ces corps de saints qui ne se corrompent pas. Comme pour nous dire, vous voyez, même la matière dont vos corps sont faits n'est pas en dehors de la main de Dieu. Et Dieu qui a été capable de vous créer à partir de rien, comme disent les pères de l'Église, ben, il sera bien capable de le refaire. Et il sera bien capable de le faire encore mieux, de vous donner une réalité vivante, glorieuse, lumineuse. Simplement, on n'a pas l'expérience concrète de cette réalité-là. L'expérience, nous, qu'on a, c'est que les lois de la nature font que nos corps se dissolvent hein, dans des sépulcres ou des urnes cinéraires. Hein. Mais la foi nous fait tenir que c'est pas définitif, que la réalité de notre nature humaine, elle va s'épanouir en plénitude dans le royaume de Dieu.
1: Et alors, qu'est-ce qu'il en est, justement, du rôle aujourd'hui de l'Église dans cette... alors, ce que vous appelez dans votre livre le care, mais qu'on entend, ce terme anglo-saxon devient courant pour dire, justement, de prendre soin de l'autre. Qu'est-ce qu'il en est de la mission de l'Église sur cette thématique-là? Et je dirais même physique, parce que évidemment on a derrière en tête les abus, qui ont été une dérive de cela. Qu'est-ce qui, aujourd'hui, reste de ça et qui serait... à la gloire de Dieu.
2: Tout à fait. Alors, le care, hein, C-A-R-E, en fait, c'est la même racine que curé. Curé, ça vient de cura, c'est-à-dire le soin en latin. Un curé, normalement, c'est quelqu'un qui prend soin. J'espère que les curés qui vont nous écouter ne vont pas trop nous en vouloir, mais c'est bon de le rappeler. Alors, techniquement, autrefois, on disait c'est le soin des âmes, la cura animarum. Mais alors, vous avez remarqué, autour de nous, là, dans les rues, il n'y a pas d'âme qui se promène. Hein. il y a des gens incarnés, vivants. Hein. Donc prendre soin des âmes, concrètement, dans le langage de l'Église, ça veut dire prendre soin des gens tout court. Alors l'Église, elle a pris soin des gens dès le début. Elle a imité les gestes de Jésus sur les malades, sur les pauvres, les personnes souffrant de handicap, etc., même sur les corps des défunts. Dont on a pris soin, qu'on a traité avec respect. Il y a un immense respect du corps en christianisme, contrairement à ce que beaucoup imaginent. Le christianisme ne malmène pas le corps de l'homme, au contraire, il le met en valeur, il lui donne sa juste place. Et bien, l'Église continue, c'est la grande aventure de la solidarité dans l'Église, avec les orphelinats, les hôpitaux et tout cela. Et il ne faut pas que la crise des abus nous fasse perdre de vue, ça c'est un vrai enjeu, le fait que le christianisme ne doit pas se délaver en quelque chose de désincarné sous prétexte qu'on a eu, en plus on a eu le Covid avant, donc il ne faut plus se toucher, et puis maintenant on a eu la crise des abus, donc dès qu'on pose la main sur la tête d'un enfant, tout de suite on se demande s'il n'y a pas quelque chose de malsain qui est en train de se produire. Et là, il y a quelque chose qui ne colle pas, et il est certain que d'un point de vue pastoral, il faut que l'Église catholique réfléchisse à une manière d'incarner vraiment cette bonté, cette solidarité.
1: Merci beaucoup Sylvain de Toc, auteur de « Au bon plaisir de Dieu, l'évangile du bien-être » publié aux éditions du Cerf. Et je rappelle que vous êtes docteur en littérature et en théologie. À demain. Dans un instant, un moment de prière avec la prière monastique.

Je te l'ordonne. Éveille-toi, ô toi qui dors. Je ne t'ai pas créé pour que tu demeures captif du séjour des morts. Relève-toi d'entre les morts. Moi, je suis la vie des morts. Lève-toi, œuvre de mes mains. Lève-toi, mon semblable, qui a été créé à mon image. Éveille-toi, sortons d'ici, car tu es en moi et moi en toi. Et nous sommes une seule personne. »

ton règne vienne. Que ta volonté soit faite sur la terre comme au ciel. Donne-nous aujourd'hui notre pain de ce jour. Pardonne-nous nos offenses, comme nous pardonnons aussi à ceux qui nous ont offensés. Et ne nous soumets pas à la tentation, mais délivre-nous du mal. Car c'est à toi qu'appartiennent le règne, la puissance et la gloire pour les siècles des siècles.

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1: Bonjour à tous. Cette semaine sur RCF Notre-Dame, direction le Liban, je reçois Sœur Maya. C'est la directrice de l'école des 5 heures à Ain Ebel, un village chrétien du sud du Liban. Ce village est situé à seulement quelques kilomètres de la frontière israélienne. Il est en première ligne du conflit entre Israël et le Hezbollah. Alors, dans ce contexte de guerre où les bombardements rythment le quotidien et où l'incertitude s'installe, cette religieuse a fait un choix radical, celui de rester pour la population, rester pour ses élèves, rester pour continuer à transmettre, malgré la peur, malgré les destructions, malgré l'exode d'une grande partie de la population. Sœur Maya continue de faire vivre son école, convaincue que là où il y a la mort, il faut semer la vie. Son témoignage dans un instant.
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1: Sœur Maya, bonjour.
2: Bonjour, bonjour Pauline.
1: Première question, Sœur Maya, à quoi ressemble une journée à Ain Ebel aujourd'hui?
2: Malgré le cessez-le-feu, il y a toujours des explosions à côté de nous. Il y a des bombardements de temps en temps qu'on écoute, mais ça va mieux qu'avant.
1: Ça va mieux parce que depuis environ 2 mois, il y avait des tirs réguliers, des bombardements réguliers. Sur votre village, expliquez-nous un petit peu ce qui s'est passé depuis le début de la guerre en Iran.
2: Oui, depuis 2 mois, donc il y a des bombardements, pas dans notre village, mais

0: juste à côté parce que Ain Ebel est entourée par deux villages chiites, que ce soit Hanin, que ce soit Bint Jbeil, et de l'autre côté, Rbej, qui est un village chrétien aussi à 100%. Donc, depuis 2 mois, il y avait tout de suite des bombardements, des explosions, et ça nous déchire, ça nous fait mal au cœur parce que ce sont nos voisins, nos familles, les chiites, qui ne sont pas tous avec Hezbollah. Donc, il y a nos familles chiites qui se trouvent dans ces villages et qui ont été obligées de quitter le village malgré eux. Et voilà, les chrétiens sont restés pour ne pas perdre leur village. Nous vivons cette guerre depuis 2023, depuis 7 octobre 2023, puisque nous sommes à 5 km des frontières. Mais depuis 2 mois, il y a eu ces explosions qui sont à côté de nous et qui font peur les enfants. Et cette fois-ci, tout le monde sentait que c'est plus difficile parce qu'ils ont coupé toutes les routes qui amène vers Beyrouth, vers Saïda. Et ça joue au nerf parce que même s'il y aura des blessés, on n'avait pas la possibilité même d'appeler la Croix-Rouge parce qu'il n'y avait pas d'Internet. Ils ont coupé l'Internet 2 semaines à la file. Et même s'il y aura la Croix-Rouge, il n'y a pas d'hôpital à côté de nous et toutes les routes sont coupées. Donc ça, je trouve que c'était la difficulté pour nous. Et deuxième chose, quand on décide de rester coûte que coûte, donc on va accepter tout. Donc on savait déjà qu'il y aura des blessés, qu'il y aura des morts, mais quand même, nous avons décidé. Et c'est ça la résilience plutôt que la résistance, parce que on sait bien que si jamais un sera blessé, peut-être il va mourir par faute d'hôpital. Voilà, nous n'avions aucune garantie, Pauline, aucune garantie.
1: Aucune garantie de vivre, de survivre. Alors, qu'est-ce que l'on ressent quand on a des missiles qui tombent à quelques mètres de chez soi et que c'est régulier? Voilà, comment est-ce que la population, elle vit ça au quotidien? C'est terrible.
0: Oui, c'est trop terrible parce que personne n'avait la possibilité de se déplacer même à l'intérieur du village parce qu'il y avait les bombardements partout. Et comme je vous ai dit, Ain Ebel est au milieu de 2 villages chiites et où il y avait beaucoup de ré-israéliens, même des balles parfois qui se tirent à tort et à travers. Il y a eu aussi l'évacuation de quelques quartiers de Ain Ebel où tous les gens se sont rassemblés au milieu du village dans des maisons. Donc, on peut trouver 7-8 familles par maison, dans une seule maison. Et quand vous vivez la guerre, Pauline, vous ne savez pas si vous allez vivre encore 1 heure ou bien 1 minute. Donc, c'est ça, cette angoisse. Et on ne sait jamais qu'est-ce qui va se passer. Et même, je trouve que la difficulté pour nous, les chrétiens, maintenant, quand vous voyez, vous imaginez que vous êtes dans un village où tous les villages à côté de vous, au minimum 45 villages, qui sont complètement rasés. Et ce sont des gens avec qui nous avons vécu, nous avons travaillé. Donc, si la guerre s'arrête maintenant, comment ces chrétiens pourront vivre? Il y avait des travaux entre nous, il y avait des enseignants qui travaillent dans le secteur public, que ce soit à Bint Jbeil ou ailleurs. Maintenant, ils n'ont plus de travail, plus d'école, plus rien, aucun bâtiment. Donc, même si la guerre va s'arrêter, comment ces gens chrétiens vont vivre, vont persister, vont continuer à vivre? Donc, on ne sait jamais qu'est-ce qui va arriver à ces 12 000 chrétiens. Donc, ce n'est pas évident qu'on reste seulement. La question maintenant, c'est pas seulement de rester coûte que coûte, mais comment on va vivre d'elle après?
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1: Et cette semaine sur RCF Notre-Dame, je reçois Sœur Maya, c'est la directrice de l'école des 5 heures à Ain Ebel. C'est un village situé dans le sud du Liban, à quelques kilomètres de la frontière israélienne, en première ligne du conflit entre Israël et le Hezbollah. Sœur Maya, est-ce que vous avez déjà pensé à partir, à quitter votre village?
0: C'est trop compliqué. On ne va pas partir. Par exemple, je suis directrice d'une école qui date depuis 165 ans. Vous vous imaginez, 165 ans, qui a toute une histoire, qui est la garantie pour que les gens restent, parce qu'elle présente un niveau d'enseignement assez important, que ce soit au niveau national ou ailleurs. Donc, Les gens, c'est pas évident de quitter une maison, une histoire, un patrimoine familial et aller ailleurs sans rien avec vous. Donc, il n'y a pas de question. Et en plus, ces trois villages sont des. On considère que c'est une terre sainte parce que Jésus a passé par ces villages pour descendre à Tyr et à Saïda. Donc,
1: Pourquoi c'est impensable pour vous de fermer cette école? Il y a combien d'élèves aujourd'hui? Qu'est-ce qui représente? Vous l'avez un peu dit, c'est un établissement historique, un établissement d'excellence. Voilà, pourquoi c'est aussi ce qui vous fait rester?
0: Une des raisons pour rester, c'est que Seker Ain Ebel est un phare pour toute la région parce qu'elle reçoit des chrétiens et des musulmans. Vous voyez, elle ne reçoit pas seulement des chrétiens. Donc, elle est un lieu de convivialité, que ce soit de deux côtés. Parce que vous savez que des deux côtés, il y a des gens qui résistent et il y a des gens qui sont ouverts, que ce soit des chrétiens ou ce soit des musulmans. Donc, le collège, l'école offre cet espace de convivialité, de solidarité. Il y a des gens maintenant, si vous regardez les réseaux sociaux, comment les deux communautés s'attaquent sur des réseaux sociaux. Mais chez nous, à l'école, il y a des élèves qui demandent des nouvelles de l'autre communauté. Ils sont là, ils continuent à vivre, même si c'est à travers des cours en ligne. Et je trouve que la question qui se pose maintenant, après la guerre, il faut penser à comment on va bâtir de nouveau le Liban, qui est plus qu'un pays, mais un message. Et c'est ce que Léon XIV, lors de sa visite, a mentionné ça. Donc c'est un message de convivialité, de fraternité. Mais quand on voit ce qui se passe sur le terrain, c'est trop.
1: Les cours se font à distance, ils ne viennent pas dans l'établissement. Aujourd'hui, expliquez-nous comment ça se passe.
0: On a commencé l'année par des cours présentiels, bien sûr, mais quand il y a eu la guerre, tout de suite, on a pris les cours en ligne parce que nos élèves, nos enseignants ont pas mal d'applications d'intelligence artificielle. On a pu tout de suite reprendre les cours en ligne avec une présence de 100%. Malheureusement, l'année dernière, nous étions à 1 000 élèves. Cette année, à 530 élèves, nous avons perdu 47% parce que les familles, au début de l'année, ils sont revenus dans leur village, ils n'ont rien trouvé. Donc, aucun terrain, aucune maison. Donc, ils ont dû quitter malgré eux.
1: Ces élèves sont pour moitié chrétiens, moitié musulmans. Comment est-ce que les enfants vivent cette situation? Quelles sont leurs peurs, leurs angoisses? Comment voient-ils l'avenir?
0: Maintenant, les familles commencent à poser la question. Et après, qu'est-ce qu'il va y avoir? Parce que l'année prochaine, il va y avoir aussi un départ assez intéressant de nos élèves chiites, parce que ces deux mois, il y a eu beaucoup de bombardements et d'explosions. Ils ont rendu quelques villages en plus comme un parking. Donc ça, c'est une question à poser. Quel est l'avenir de cette école chrétienne? Si nous sommes maintenant à 570, 550, l'année prochaine, on va perdre aussi 200 au moins d'élèves chiites parce que personne ne préfère les cours en ligne, n'est-ce pas? Donc, ils vont ailleurs. Et même parmi les élèves chrétiens, qui sont des familles qui peuvent rester, ceux qui travaillent par exemple dans le secteur public, et maintenant, on ne sait jamais qu'est-ce qui va se passer. Maintenant, il y a l'armée israélienne là-bas. Donc, c'est trop compliqué. On attend maintenant quelles décisions ils vont prendre pour qu'on puisse nous organiser. Si on peut nommer l'étape dans laquelle nous sommes, c'est le chaos. On attend.
1: Et pourtant, votre établissement, c'est un établissement, vous l'avez dit, d'excellence. Comment, en temps de guerre, on continue à essayer de transmettre, évidemment, à instruire, et à garder cette, à continuer à ne pas baisser les bras?
0: Il faut rester réel. On ne peut pas nier que les cours en ligne ne donnent pas le niveau qu'on espère, n'est-ce pas? Donc, malgré ça, par exemple, lors de Corona, tout le monde a donné des cours en ligne dans tous les pays. Mais au Liban, durant la guerre, quand nous sommes parfois dans des cours en ligne, il y a des explosions, des bombardements, tout le monde s'éclate et on revient tout de suite. Et je trouve que ça, c'est très anormal. C'est pas normal, c'est pas de la résistance, c'est de l'habitude mauvaise. Comme si on est habitué à ces bombardements. Donc, mais on n'a pas de choix. On n'a pas de choix.
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1: Cette semaine sur RCF Notre-Dame, je reçois Sœur Maya. C'est la directrice de l'école des 5 heures à Haine-Ebel, un établissement qui accueille pour moitié des chrétiens, pour moitié des chiites. Vous avez 46 ans, Sœur Maya. Vous êtes originaire de Jounieh. C'est une ville qui est située au bord de la mer, à 20 km au nord de Beyrouth. Et la guerre, en fait, on peut le dire comme ça, elle fait partie de votre vie depuis votre plus tendre enfance.
0: Oui, dès mon enfance, nous vivons la guerre. Je vis la guerre. Donc, j'ai assisté à presque 3 guerres. C'était la guerre civile en 1980 et en plus, il y avait 96, 2000, 2006 et maintenant 2023 et maintenant 2026. Donc, toute notre vie, si on peut dire 70% de notre vie sont dans la guerre et dans la guerre. Cela a créé en nous cette résistance sans nous le sachions. Et puisque je suis de Jounieh, vous voyez, l'élève ou bien l'enfant dépend de son environnement. À Jounieh, il y a la plage, il y a la mer. Donc, je pense que les vagues, quand je méditais, les vagues dès mon enfance, le va et le vient, ça a reflété aussi ma personnalité, je pense que. De ne pas être rigide, de ne pas vivre dans les stéréotypes. Vous savez, quand il y a une guerre, il y a toujours ces stéréotypes. Les autres sont les différents que nous sont méchants. Nous sommes les. Vous voyez, c'est très normal, c'est humain. Mais je suis née dans une famille chrétienne pratiquante qui espère toujours. Qui nous a éduqués à toujours être ouverts, à toujours être positifs, à toujours créer des choses qui sont plus. Être créatifs. Et je pense que ça a reflété pour maintenant. Tout ce que j'ai acquis dès mon enfance, je les mets en pratique maintenant, malgré tout.
1: Je crois que vous avez connu une petite période de rébellion, malgré tout, à 16 ans, qui vous a un petit peu
0: Bien sûr.
1: éloigné de la foi.
0: Oui, j'ai vécu l'adolescence après, à l'âge de 16 ans. Donc, entre 16 et 20 ans, j'ai quitté l'église. Malgré que je suis dans une famille chrétienne, il y avait mon frère et ma sœur qui étaient fondateurs des groupes de jeunes à la paroisse. Et moi, je leur disais, vous perdez votre temps, qu'est-ce que vous faites? Allez jouer. Mais j'ai vécu cette. Oui, j'étais contre tout ce qui est. Autorité ecclésiale, tout ce qui est. Mais j'ai gardé toujours, toujours, toujours, toutes les nuits, ce lien avec la Vierge Marie. Donc, la Vierge Marie me parle beaucoup.
1: Et alors justement, c'est par elle aussi que vous avez choisi la vocation religieuse. Je crois que c'était vers 21 ans, c'est ça?
0: Oui, à 21 ans.
1: Comment vous passez finalement de cette vie où vous rejetez la foi à cette vocation missionnaire en plus?
0: Voyez, c'est quand Jésus, et c'est ce que j'ai appris aussi durant la guerre, quand Dieu veut quelque chose, même si nous faisons l'impossible, donc Dieu, avec Dieu, ça va être. Et si Dieu ne veut pas cette chose, quoi que vous faites, donc ça ne va pas aboutir. Dieu est amour et il nous donne cette liberté. Et moi, j'ai vécu cette liberté. Je rends grâce. Et c'est grâce, ou bien c'est à cause de cette liberté, parfois, que j'ai refusé Dieu. Mais il est toujours là, qui nous donne cette grâce d'entendre sa voix, même dans la souffrance. Parce que devant la souffrance, Pauline, il y a, je pense, deux réactions de l'être humain. Ou bien on dit, où est Dieu? Où es-tu? Ou bien on dit, avec toi, nous voulons aider. Et je pense que je parle de moi-même. Moi, je vis les deux tendances. Et petit à petit, quand on voit cette réaction de Jésus, cette façon de vivre avec nous, de nous écouter, Vous ne pouvez que mettre votre main dans sa main. Peut-être ce que je dis, peut-être pour ceux qui m'entendent, ils vont pas croire ça, ou bien ils vont voir que c'est général, mais il y a plein d'exemples dans ma vie, surtout durant la guerre, où j'ai pu toucher de près cette providence de Dieu, ce Dieu qui est toujours là. Mais il faut que nous arrêtons de temps en temps pour l'écouter et pour le voir et pour le toucher.
1: Vous avez un exemple concret justement de ça?
0: Par exemple, entre l'an 2023 et 2024, là où il y a la guerre, il y avait la guerre, nous n'avons jamais fermé les portes de l'administration de l'école, que ce soit sous les bombardements ou non. Donc, nous gardons les cours en ligne, mais l'administration était toujours ouverte. Je ne sais pas, il y a eu un seul jour, Pauline, un seul jour où, même si maintenant je veux relire cette journée, je ne sais pas qui m'a poussé à dire. Je veux fermer l'école aujourd'hui. Et les administratifs étaient là à la porte qui frappaient. Je leur dis, allez, allez-vous-en, je ne veux pas ouvrir l'école maintenant. Et quand ils sont allés, 7 minutes après, il y a eu 7 missiles qui sont tombés à Ain Ebel et 3 devant l'école. Jusqu'à maintenant, je ne sais pas pourquoi j'ai fermé l'école ce jour-là. Une autre chose aussi, depuis presque 3 4 semaines, on m'appelait, c'était le prof de maths et son épouse qui m'appelait paniqué. Ils étaient dans leur maison à Debel et ils ont subitement tiré sur la maison, que ce soit des balles ou un missile est tombé. Ils m'ont appelé tout de suite parce qu'il a été blessé, il avait de sang partout, il saignait. Alors, j'ai appelé quelqu'un pour aider à arrêter ces frappes. Et il a dû saigner 1 heure et 10 minutes. 1 heure et 10 minutes, il saignait partout. Et c'est à cause de cette personne à la finule que nous avons pu arrêter les bombardements. Durant 1 heure, il y a eu 3 missiles qui sont tombés dans sa maison. 3 missiles.
1: Trois missiles.
0: Et il a subi jusqu'à maintenant 7 opérations. Il a tout perdu, et sa maison, et l'argent qu'il a dépensé durant son travail, 30 ans. Vous voyez, il y a... Et quoi dire de serrer Israéliens sur la route durant 2 ans? Je passais, je descendais à Beyrouth, je revenais pour des papiers administratifs, etc. Et combien de fois on a passé après 2 minutes ou 3 minutes d'un raid israélien. Donc peut-être il y a des personnes qui vont dire que c'est par hasard, mais pour moi, c'est la providence de Dieu parce que à chaque fois que ça arrive dans ma vie, tout de suite je pense à Dieu.
1: Sœur Maya, est-ce que vous vous êtes toujours sentie appelée à être là où vous êtes aujourd'hui, en première ligne?
0: Je ne pense pas comme ça. Je dis. Maintenant, Dieu veut que je sois là, alors je sois là. Peut-être demain, demain, demain. Ma supérieure générale m'appelle pour aller ailleurs. Donc, le fait d'accepter que c'est pas vous qui travaillez, mais c'est Dieu, comme il a travaillé en vous, il pourra travailler en n'importe quelle personne.
1: C'est ça qui vous tient, Sœur Maya. Est-ce que vous pouvez nous rappeler votre devise?
0: Ma devise, c'est poser des gestes de vie là où il y a la mort.
1: Là où il y a la mort, il
0: C'est la
1: faut.
0: phrase, la phrase que le pape François a dit une fois dans une lettre, et ça m'a beaucoup touché le cœur. Et ça a été notre devise pour toute la communauté éducative durant cette guerre de 2023 jusqu'à maintenant. Poser des gestes de vie là où il y a la mort.
1: Et c'est ce que vous
0: Donc il
1: vivez
0: faut
1: au
0: espérer.
1: quotidien?
0: Oui. Oui, et c'est pas évident. Les
1: Justement.
0: gens sont devenus très épuisés maintenant. Ils sont très épuisés, très fatigués, très anxieuses. Mais quand même, nous sommes là.
1: Où trouvez-vous la force, Sœur Maya, de continuer malgré la peur, l'incertitude? Est-ce que vous décrivez
0: Oui.
1: des personnes qui sont autour de vous, des enfants, des parents qui aussi s'épuisent?
0: Oui, c'est pas évident quand vous dormez les nuits sous l'autel de l'église du couvent. parce que vous étiez seul sous les bombardements et vous ne savez pas que le jour va se lever encore. Et ma force, je la puise premièrement parce que tant que vous êtes dans un poste de responsabilité, vous ne pouvez pas lâcher, vous ne pouvez pas dire je suis fatigué. Et quand tout le monde attend de vous une décision, parce que Ain Ebel, la seule, je dirige une grande institution dans le village avec 70 enseignants. Donc je puise ma force parfois de ce peuple et de la prière. Et je le dis aussi que parfois je n'arrive pas à prier, mais je garde toujours ce lien avec la Vierge Marie en lui parlant, en criant parfois devant elle, en m'exprimant mes émotions. Et une chose qui me donne aussi la force, ce qui est le plus important, ce sont des religieuses dans ma congrégation. Je rends grâce au Seigneur parce que ma congrégation a vécu depuis tout le temps, depuis 1920, avec les peuples, avec les paroissiens, durant toutes les guerres. Et je tire ma force de l'expérience de ces sœurs qui m'appellent souvent pour me guider, pour m'orienter, pour me donner une parole de réconfort, etc.
1: Est-ce que vous avez déjà douté, sœur Maya? Est-ce que, voilà,
0: Bien
1: parfois
0: sûr.
1: les larmes vous montent aux yeux. J'imagine que il est normal aussi de craquer dans ce chaos, comme vous l'avez décrit tout à l'heure.
0: Bien sûr, il y a parfois le doute de qu'est-ce que je fais là? Qu'est-ce que vous voulez? Qu'est-ce que vous voulez de moi? Qu'est-ce que vous voulez que je fasse? Et ce doute qui nous amène à aller de l'avant. On voyait Saint Thomas quand il a dit je ne crois pas, sauf si je le vois de près et je le touche. Je touche les plaies. Et moi aussi, je dis ça de temps en temps. Nous sommes des êtres humains, sinon nous serons des superwomen.
1: Vous êtes quand même une
0: Quand vous
1: superwoman.
0: priez, quand vous priez et vous dites que c'est toi qui vis en moi, c'est toi qui me donne cette force, c'est toi qui me donne cette espérance. Donc, comment je doute? Je doute quand je compte sur ma force, quand je compte sur mon intelligence, alors on trébuche parfois. Et cette prière quotidienne qui nous met toujours sur la route, malgré tout, il y a toujours des doutes. Et à travers cette guerre, je suis arrivée à un point où je peux dire, le silence de Dieu ne veut pas dire son absence. Et je le dis vraiment en croyant en cette chose. Son silence ne dit pas son absence.
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1: Qu'est-ce qui vous fait le plus mal, sœur Maya? C'est de voir cette hémorragie de Libanais qui quitte le pays, qui quitte les villages, qui quitte le pays. C'est de voir cette guerre qui ne s'arrête pas, cette guerre sans fin. Qu'est-ce qui vous fait le plus mal?
0: Ce qui me fait le plus de mal, ce ne sont pas les bombardements, ni de rendre des villages comme un parking complètement rasé parce que nous pouvons bâtir de nouveau. Mais ce qui me rend mal, c'est quand je trouve mon peuple déchiré à tort et à travers, quand l'ennemi réussit à nous éloigner de nous-mêmes. Je trouve que ça me fait mal au cœur. C'est pourquoi j'ai réfléchi avec Monseigneur César Essayant, l'évêque latin au Liban, qui est notre parrain pour les groupes de jeunes qui sont là à l'école, que ce soit chrétiens et musulmans. Donc, on a réfléchi à une journée de rencontre le 1er mai, le vendredi prochain, pour réfléchir à notre mission en tant que chrétiens et musulmans, des jeunes Libanais qui vivent la guerre et qui ont un mot positif à dire. Donc, voilà.
1: Donc,
0: C'est ça, poser des gestes de vie là où il y a la mort. Ces petites activités, ces petites initiatives qu'on pourra vivre à côté de nous.
1: Et votre établissement scolaire, où il y a moitié chrétien, moitié chiite, c'est une des raisons d'espérer aussi, parce que c'est là que l'on discute, qu'on crée des liens et que le dialogue peut vraiment s'épanouir.
0: Oui, c'est un lieu de convivialité par excellence et c'est cette responsabilité qui m'a été confiée par la congrégation, que je trouve un peu lourde. Mais quand vous trouvez des personnes à côté de vous, que ce soit des responsables ecclésiales ou des enfants même, moi j'apprends beaucoup des enfants. Et quand vous trouvez qu'il y a des personnes qui partagent avec vous les mêmes valeurs, donc vous dites on pourrait faire encore.
1: Justement, qu'est-ce qui, peut-être par un exemple concret, au quotidien, dans les regards, les échanges entre ces jeunes, qu'est-ce qui vous donne une raison d'espérer ?
0: C'est quand vous voyez vraiment des enfants, des jeunes, qui ne veulent pas que le Liban continue de cette manière. Et je pense qu'ils ont appris ce que leurs parents ont vécu durant la guerre, et la guerre qui ne donne pas même un signe positif. Je pense qu'ils rêvent un Liban où on peut vivre ensemble. Donc voilà. Quand vous voyez vraiment les Français, je connais beaucoup d'amis français qui, que ce soit chrétien pratiquant ou non, qui comptent, donc qui demandent toujours de nos nouvelles, qui prient pour nous, qui font tout leur mieux pour nous aider. Je vois que ça, c'est un signe d'espérance même. Cette chaîne de prière, moi, je connais un groupe qui m'a appelé une fois en 2023 pour me demander de mes nouvelles. Quand ils ont su que je ne dors pas toutes les nuits, donc ils ont décidé de se lever chaque nuit à 12 heures pour prier le chapelet et dormir de nouveau. Donc vous voyez, ça, c'est cette solidarité, cette... Oui, ça nous donne encore de l'espérance.
1: Ce soutien spirituel.
0: Oui, ce soutien.
1: Oui. Merci beaucoup, Sœur Maya, de votre témoignage.
0: Merci à vous.
1: Merci beaucoup. Vous pouvez évidemment retrouver cette émission sur rcf.fr et sur toutes les plateformes. Merci.
0: Merci et bonne journée. Au revoir.

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1: Qu'est-ce que l'absence ? Bien plus qu'un manque, n'est-elle pas l'expression de notre condition humaine ? Ces questions, nous les abordons dans quelques instants avec Anne-Claire Desesquelles, philosophe et musicienne.
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1: Absent partout où l'on fête un absent. Ce sont les mots de René Char, poète et résistant. Les absents, ce sont les morts, ceux qui ont été tués à la guerre. Une absence qu'aucune commémoration ne peut effacer, où le survivant lui-même est à sa manière un absent. Mais toute expérience humaine fondamentale, vécue dans la poésie comme dans la musique, dans l'amour ou par la foi, n'est-elle pas traversée par un manque, une nostalgie, une attente qui la creuse et la nourrit, qui la fragilise ou l'intensifie ? Pour répondre à ces questions, c'est une joie pour moi d'accueillir aujourd'hui Anne-Claire Desesquelles. Bonjour Anne-Claire Desesquelles.
4: Bonjour Sarah Brunel.
1: Vous êtes agrégée et docteur en philosophie, professeure de Cagnes au lycée du Parc à Lyon. Votre livre, L'absence, vient de paraître aux éditions Vrin. Comment est né ce livre, Anne-Claire Desesquelles ? Qu'est-ce qui vous a conduit dans votre propre cheminement philosophique à écrire un livre sur l'absence ?
4: J'avais auparavant écrit un livre sur la force, et il me semble que la force contient en elle l'absence et que toutes deux sont absolument indissociables et inséparables. En effet, Il n'y a de force que par une tendance ou par une tension vers ce qui est absent. Et donc, toute force, ici, je ne la définis pas à la manière des scientifiques comme une force quantifiable, mais comme une force interne, une force spontanée, et donc qui est tournée vers ce qui est absent, qui n'a de cesse de tendre vers ce qui manque, vers ce qui nous manque, et vers un manque fondamental qu'on ne cesse d'éprouver intérieurement. Donc cette force qui nous meut, ainsi qu'elle meut tout vivant, est toujours le dynamisme d'une spontanéité, et ce dynamisme d'une spontanéité est tension vers l'absent.
1: Pour l'opinion commune, l'absence, c'est tout d'abord l'absence d'un objet ou d'un être, par exemple dans le désir amoureux ou dans l'attente. Comment peut-on philosophiquement d'abord délimiter ce qu'est l'absence ou ses différentes significations ?
4: On peut distinguer une absence déterminée d'un objet bien identifié ou d'une personne que l'on connaît. Donc cette absence déterminée, tous en font l'expérience à un moment ou à un autre. Mais il y a aussi une autre forme d'absence. Il y a aussi une absence qui est indéterminée, qui est indéfinie et indéfinissable, ce qui est l'absence de quelque chose qui nous manque sans que nous puissions savoir ce qui nous manque. nous sommes en quête de quelque chose, mais nous ne savons pas de quoi. Nous attendons quelque chose qui ne cesse de nous échapper sans que nous puissions définir ce qu'est cette chose qui nous échappe. Et il m'a semblé que cette absence indéterminée, c'est l'absence primordiale, c'est une expérience que nous cessons de faire, dont nous distrayons très souvent, il me semble par conséquent que cette absence est originaire et qu'elle est le fond sur lequel apparaît toute absence déterminée, toute absence d'un objet identifié ou d'une personne déterminée se fait sur fond de cette absence primordiale qui est une absence indéterminée, indéfinissable et originaire.
5: Il y a cette absence originaire, vous venez d'évoquer ce manque. De quoi manquons-nous ? Ce manque qui est profondément humain, vous esquissez une réflexion sur cette humanité du manque, par exemple, en le différenciant de l'animal. Quel est le sens de l'être, donc de quelle signification peut-on apporter au mot « être » alors pour l'humain ?
4: Alors pour ce qui est de l'animal, l'animal aussi est un être d'absence. Il est aussi un être de manque. C'est-à-dire qu'il y a en lui ce besoin physiologique de ce qui lui manque pour survivre. Et il est tendu vers l'objet qui lui permettra de pourvoir à un tel besoin et de combler un tel manque. Alors la différence avec l'homme, c'est que le besoin chez l'animal est défini. Par exemple, l'abeille a besoin de fleurs pour les butiner et pour produire du miel, tandis que l'objet du manque chez l'homme, est indéterminé. L'homme a besoin de quelque chose, il sent ce besoin, mais il ne sait pas de quoi il a besoin. Il sent ce manque, un manque, donc, et le sent d'ailleurs de façon constante, mais il ne sait pas donc de quoi il manque. Donc, le besoin chez l'animal est déterminé, et l'absence a un contenu déterminé. Ce qui est absent pour l'animal, c'est ce dont il a besoin, par exemple, de fleurs pour l'abeille. Pour ce qui est de l'homme, donc il n'y a pas ni instinct ni besoin bien défini, ce qui caractérise l'homme, c'est justement qu'il est perplexe à l'égard même de son besoin et de cette absence qui ne cesse d'éprouver. Et donc, il s'agira pour lui d'essayer de fixer cette absence, de lui donner un contenu déterminé. Il faudra bien déterminer donc de quoi elle est l'absence pour pouvoir poursuivre un tel objet et espérer combler une telle absence. Donc, la différence entre l'homme et l'animal, c'est la différence entre un instinct et un besoin déterminé, et d'autre part, au contraire, une manière d'agir qui est tout à fait indéfinie. L'homme est susceptible d'une infinité d'actions différentes, il peut agir d'une infinité de manières différentes, et puis aussi, donc il n'a pas d'instinct bien défini, de manière d'agir bien définie, et puis encore une fois, le manque donc qui ne cesse de le hanter, est cette vacuité qu'il éprouve en lui-même, est une vacuité qui n'a pas d'objet défini et déterminé. Alors, la notion d'être, ici, effectivement, peut être étudiée. Parce que, ordinairement, on oppose l'être et le néant. On applique ici le principe du tiers exclu, soit c'est de l'être, soit c'est du néant. Or, ici, il me semble que l'absence, le manque, creuse en nous du néant dans notre propre être, que l'absence est constitutive de notre propre être, que le manque lui est constitutif, que nous sentons notre être déficient, que nous sentons notre être déficitaire, et c'est ce déficit d'être qu'on peut appeler le néant. Et d'ailleurs, Pascal utilisait ce terme lorsqu'il disait que nous sentons notre propre néant. Qu'est-ce que ça veut dire de sentir son propre néant ? Mais ça peut sentir, ça veut dire sentir l'incomplétude de notre être. Cela veut dire éprouver donc cette béance présente qui est là dans notre être, ce néant qui est constitutif de notre être.
5: Je rebondis sur ce que vous venez d'évoquer, qui est très intéressant, cette question de la vacuité, cette question du vide, à partir de Blaise Pascal, ce qui signifie, comme vous le formulez, que finalement, cette absence à soi, en soi, vous l'écrivez, c'est pas simplement une soustraction, mais c'est une voie aussi d'exploration de soi-même. Et donc, en vous écoutant, je me demandais si cette expérience-là de l'absence n'est pas une expérience qu'on peut désigner comme une expérience philosophique ou spirituelle fondamentale. Et est-ce qu'on ne doit pas la distinguer d'une expérience plus ordinaire qui serait celle de la vacuité ou d'une certaine forme d'ennui, par exemple ?
4: Non, il me semble que les deux sont liés. Il me semble qu'il n'y a pas d'expérience humaine plus constante que celle du manque et que celle de l'absence. Alors, la différence avec la philosophie, c'est qu'effectivement, la philosophie s'efforce d'explorer cette absence ou cette vacuité que tout un chacun éprouve en lui-même. Simplement, la plupart du temps, nous nous distrayons d'un tel sentiment d'absence. Simplement, la plupart du temps, nous faisons tout pour nous en détourner, pour nous en divertir, pour anesthésier ce sentiment d'absence qui est en nous. On dit souvent que la nature a horreur du vide, mais en fait, c'est plutôt nous qui avons horreur du vide et du vide qui est en nous et de cette vacuité qui est en nous. Donc, nous faisons tout pour la fuir, nous faisons tout pour l'oublier, nous faisons tout pour l'anesthésier, pour l'endormir en quelque sorte. Alors, il y a plusieurs manières de l'endormir, hein. Par les préoccupations prenantes de la vie quotidienne, nous sommes à ce que nous faisons et de façon à nous détourner de ce sentiment de la vacuité. Mais justement, lorsque on s'ennuie, on n'est plus pris dans de telles préoccupations et alors on est face à notre propre vacuité c'est pour cela que l'expérience de l'ennui peut être une expérience très douloureuse, peut être une expérience très cruelle, parce que nous désirons quelque chose, mais nous ne savons pas quoi. Nous sentons bien que nous ne pouvons pas demeurer dans l'état présent. Nous ne coïncidons d'aucune manière avec l'état présent, puisque nous éprouvons ce sentiment d'ennui. Nous voulons échapper à l'ennui, nous voulons sortir de l'ennui, mais nous ne savons pas ce qui pourrait nous désennuyer, c'est-à-dire ce qui pourrait combler cette vacuité, cette absence que nous éprouvons dans l'ennui. Donc, je crois qu'il y a deux choses. Je crois qu'il y a ce sentiment que tout un chacun peut éprouver, et puis il y a la pensée philosophique qui, effectivement, s'efforce d'explorer une telle vacuité ou un tel sentiment de vacuité pour essayer de le penser. Ce qui montre bien, d'ailleurs, qu'il n'y a plus rien de plus concret que la philosophie. Ce qui montre bien d'ailleurs que la philosophie consiste à penser ce que vit tout un chacun. Ce qui montre bien d'ailleurs qu'il ne s'agit pas d'opposer la pensée à la vie et de penser et de caractériser donc la philosophie comme abstraite, comme on l'entend parfois. Non, tel n'est pas du tout le cas. Et la pensée philosophique est une pensée concrète.

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1: Nous venons d'écouter le deuxième mouvement de la sonate numéro 26, le début de ce deuxième mouvement, sonate de Beethoven. Le titre de ce deuxième mouvement, c'est l'absence. Anne-Claire Desesquelles, est-ce que vous auriez un mot à dire sur cette musique-là?
2: Alors on remarque d'abord la lenteur de ce mouvement, et ce n'est pas un hasard si les adieux correspondent au premier mouvement qui est un allegro, et si le retour correspond au troisième mouvement, et donc on voit bien très bien ici que c'est penser l'absence comme un entre-deux, comme un intermédiaire entre le moment de la séparation, les adieux, et le retour des personnes qui étaient parties. Or justement, mon propos est de montrer que l'absence précède toute présence même. Mais pour ce qui est de l'œuvre de Beethoven, ce n'est pas un hasard, effectivement, que l'absence soit évoquée dans le mouvement lent, puisque un mouvement lent est un mouvement qui nous incite à l'intériorisation. Un mouvement lent est un mouvement qui nous incite à un retour réflexif sur nous-mêmes et sur ce que nous éprouvons, sur nos propres sentiments, et donc nous invite, effectivement, à éprouver cette vacuité qui est en nous et ce sentiment d'absence qui est toujours là, parfois de façon très cruelle et très poignante, et parfois de façon beaucoup plus obscure, mais il est toujours là, et ce mouvement-là donc nous incite à revenir à ce sentiment d'absence qui est en nous.
1: Ce sentiment d'absence que la musique de Beethoven nous fait ici éprouver entre l'absence qui est première selon vous et la présence, ma question est peut-être un peu naïve, mais n'est-ce pas reconnaître que on tend, ou alors on a perdu, ou on est à la recherche de ce qu'on n'a jamais vécu, de ce qu'on n'a jamais possédé, de ce qu'on n'a jamais connu? Est-ce une dimension pour vous importante de l'absence qui est à creuser philosophiquement?
2: Oui, effectivement. Donc, on est en quête d'on ne sait quoi. On est à la recherche d'on ne sait quoi. On ne cesse de tendre et d'être inquiet avec ce thème de l'inquiétude qui est l'absence de repos. On est incapable de rester en repos, c'est-à-dire de coïncider avec ce qu'on est à présent et de coïncider avec le donné présent, justement parce qu'il y a cette absence continuelle en nous qui, en quelque sorte, nous fait éprouver que nous ne pouvons pas en rester à notre état présent, à notre état actuel qui est déficient, qui est insuffisant, que nous vivons sur le mode du déficit, que nous vivons sur le mode de l'absence, qu'il nous faut quitter cet état présent pour un autre état, mais quel est-il et quel peut-il être ? Toute la question est là. On peut penser à l'opéra de Berlioz avec le personnage de Faust. Faust, finalement, qui dit à un moment donné dans l'opéra de Berlioz, mais où trouver ce qui manque à ma vie. Je sens ma vie comme un manque. La vie est à elle-même son propre manque. La vie est à elle-même sa propre absence. Alors, où trouver ce qui me manque ? Il me semble que c'est une question que chacun se pose. Il me semble, alors plus ou moins clairement, plus ou moins obscurément, mais il me semble qu'il est bon, effectivement, d'essayer de faire face à une telle question et peut-être d'y répondre. Voilà, la question est de quoi l'absence est-elle l'absence ? De quoi l'absence est-elle le manque ? Qu'est-ce qui nous manque ? Voilà, alors évidemment, il faut partir en quête de ce qui nous manque et déjà essayer de déterminer ce qui nous manque.
1: Alors, c'est effectivement assez étrange parce que cette absence dont nous n'arrivons pas à identifier l'objet, mais qui est toujours là, comme vous venez très bien de le décrire, c'est aussi ce qui nous met en mouvement. Vous le décrivez, par exemple, c'est un aspect important de votre livre, dans le désir et en particulier dans l'action. Ce qui nous met en activité, et l'action est au centre de la vie humaine, dans la transformation de la nature, dans la production technique, dans le travail. Dans un monde où précisément peut-être la notion de travail est peut-être en crise, ce que vous nous donnez ici à penser est vraiment à méditer, c'est-à-dire quel sens ici, quel est le sens fondamental de cette action qui n'est pas que remplissement finalement, il n'y a pas que du quantitatif bien sûr.
2: Oui, alors l'absence, en fait il y a deux type d'absence, ou du moins l'absence peut être vécue de deux manières. Il y a une absence qui paralyse, parce que justement, on ne sait pas de quoi elle est l'absence. Justement, on ne sait pas comment guérir de ce sentiment d'absence. On ne sait pas ce qui pourrait colmater un tel manque. Et telle est l'expérience d'Amiel, cet écrivain de la seconde moitié suisse, de la seconde moitié du 19e siècle, qui a écrit un très beau journal intime. Et dans ce journal intime, il ne cesse de revenir sur son expérience de l'absence et sur le fait, finalement, qu'il est incapable d'en sortir et il est incapable de mener une tâche à bien parce qu'il ne sait justement pas ce qui pourra le guérir de l'absence. Donc, il y a l'absence qui paralyse, mais aussi l'absence qui est le ressort de l'action. Il y a aussi l'absence qui dynamise. Il y a aussi l'absence qui nous pousse à agir. Et justement, de façon à donner corps à l'absence, de façon à donner un contenu à notre manque, c'est-à-dire que, eh bien, par exemple, nous allons nous spécialiser dans tel ou tel métier, où finalement nous donnerons un corps ou un contenu à notre manque. Notre manque, eh bien, ce sera de fabriquer tel type d'objet qui correspond à notre métier, de produire tel type d'œuvre au sens très large du terme qui correspond à notre métier. Et ainsi, effectivement, eh bien, nous pourrons donner une détermination à cette absence qui est d'abord indéterminée. Nous en ferons une tâche particulière et nous nous assignerons comme tâche, eh bien, de combler ce manque particulier qui est lié à notre métier. Ce qui manque au boulanger, eh bien, c'est de produire des baguettes de pain le matin pour satisfaire les personnes qui viendront acheter leur pain. Ce qui montre bien d'ailleurs que en même temps, eh bien, ce qui peut combler l'absence, ce n'est pas seulement le fait de travailler en produisant quelque chose, mais de travailler en produisant quelque chose pour les autres. C'est-à-dire que finalement, ce qui pourra combler notre manque, c'est de produire cette chose qui nous manque par notre travail, comme les baguettes donc du boulanger, mais aussi nous comblerons notre manque en comblant celui ou ceux qui alors consommeront ce que nous avons produit ou utiliseront ce que nous avons produit ou s'enrichiront de ce que nous avons produit. Et de sorte que finalement, dans le travail, ce qui comble notre manque, c'est de combler le manque d'un autre. C'est-à-dire, non pas, comme on le pense très souvent, je comble le manque d'un autre pour que cet autre, en retour, comble mon propre manque et produise par son travail ce dont j'ai besoin. Mais il s'agit de façon beaucoup plus profonde de combler le manque de l'autre par ce qu'on produit par son travail. Et en le comblant, on sent son propre manque comblé. Donc, finalement, on voit très bien ici qu'apparaît un sentiment de présence, ce sentiment de présence, en même temps à l'autre et à soi-même, passe par la rencontre d'une autre absence. Que ce sentiment de présence ne naît pas de la rencontre avec quelque plénitude que ce soit, mais paradoxalement avec la mise en relation donc avec une autre absence et un autre manque. Quand je sens que je comble le manque d'un autre, je sens en même temps mon propre manque comblé, et de là naît le sentiment de présence.
1: Alors cette présence qui est entrelacée d'absence ici, nous avons à la traverser dans le rapport aux autres. Il y a aussi un aspect important dans la dernière partie de votre livre sur cette idée que traverser ou éprouver l'absence, c'est s'éprouver aussi pleinement vivant, hein, qu'il y a quelque chose comme une puissance ou une promesse de vie dans l'absence. Je voudrais évoquer en particulier l'art. Vous êtes musicienne, vous avez écrit aussi sur la musique. L'art peut-il, la musique peut-elle satisfaire nos attentes? C'est-à-dire, y a-t-il pour l'être humain quelque chose comme une expérience de la plénitude ou en tout cas de cette pleine potentialité vécue de manière plus heureuse peut-être de l'absence?
2: Oui, effectivement, parce que le propre de la musique, c'est de susciter notre attente et de façon ensuite à pouvoir la combler. C'est-à-dire qu'il s'agit de susciter chez l'auditeur le manque de quelque chose pour ensuite pouvoir... combler un tel manque de façon que l'auditeur en éprouve un intense sentiment de satisfaction et presque de plénitude. On peut prendre pour exemple la dissonance en musique. Le propre d'une dissonance, c'est qu'elle n'est pas, elle n'existe pas par elle-même et pour elle-même. Le propre de la dissonance, c'est qu'elle est instable, c'est qu'elle introduit une inquiétude et donc un manque dans l'expérience de l'auditeur. Quel est ce manque? Ce manque est, c'est celui de la résolution d'une telle dissonance par une consonance qui lui succède. Et donc, toute musique est rythmée par une alternance entre dissonance et consonance, une dissonance qui suscite une attente de la part de l'auditeur et une consonance qui répond à cette attente que la musique a elle-même suscitée. Et donc, la musique donne corps à cette absence indéterminée dont on parlait, lui donne un contenu et ensuite, c'est comme si elle s'employait à combler ce manque qu'elle a elle-même suscité. Un autre exemple en musique, c'est ce qu'on appelle la sensible. Par exemple, en Do majeur, le Si est appelé la sensible. Or, pourquoi appeler cette note particulière sensible et pas les autres? En quoi est-elle plus sensible que les autres? Elle est plus sensible parce qu'elle nous rend plus sensible justement à ce manque qui et cette attente qui dynamise la musique, cette tension qui parcourt la musique, parce que lorsqu'on entend un si et qu'on est en do majeur, on n'attend qu'une chose, c'est le do qui enfin pourra résoudre cette attente suscitée par la sensible. Voilà, donc la musique effectivement est faite de notre expérience de l'absence. S'il n'y avait pas en nous cette vacuité, jamais

0: une religion très particulière parce que il y a dans le christianisme une double théologie. Il y a la théologie du Père, qui est une théologie d'un être tout-puissant, d'un être autosuffisant, d'un être qui est plénitude d'être, d'un être donc qui est seulement être et d'aucune manière néant. Et puis il y a aussi la théologie du Fils, et le Fils, alors c'est dépouillé dans la kénose, c'est dépouillé des attributs du Père, de cette plénitude, et il n'y a pas d'expérience plus récurrente dans l'histoire de Jésus que l'expérience du délaissement et l'expérience même de l'abandon, donc du manque, de l'absence. Mon Père, pourquoi m'avez-vous abandonné ?
1: Merci infiniment, Anne-Claire Desesquelles. Votre très beau livre, L'absence, vient de paraître aux éditions Vrin. Merci infiniment.
0: Merci à vous.

0: On parle de bioéthique dans un instant avec Frédéric Mounier.
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2: Bonjour à tous, nous sommes très heureux de vous accueillir sur RCF Notre-Dame pour cette nouvelle édition de notre émission Où va la vie. Au micro Frédéric Mounier, chaque semaine je vous accompagne au long de cette conversation consacrée aux questions éthiques contemporaines et comme chaque semaine nous sommes en partenariat avec les facultés Loyola Paris. Nous en arrivons aujourd'hui à la troisième semaine de cette série consacrée à un thème très important, comment partager notre terre avec les animaux. Avec nos invités que je vais vous présenter, durant la première semaine, nous avons évoqué ce qu'on appelle les animaux liminaires, c'est-à-dire ces animaux qui vivent en ville, à nos côtés, qui ne sont pas vraiment apprivoisés, qui ne sont pas vraiment sauvages. On a parlé des pigeons, on a parlé des rats. Et puis la semaine dernière, nous avons abordé une autre problématique, celle de la cohabitation avec les animaux sauvages. Nous avons parlé du loup, nous avons parlé de l'ours. Et cette semaine, donc pour ce troisième et dernier volet de cette série d'émissions consacrée à la question de comment cohabiter, comment partager la terre avec les animaux, eh bien nous allons parler dans quelques instants de la chasse des animaux domestiques et aussi des animaux en représentation au sein des cirques, des zoos, des fêtes médiévales et aussi peut-être des delphinariums. Je vous présente nos invités avec nous comme chaque semaine, le père Éric Charmetan, bonjour.
4: Bonjour.
2: Vous êtes philosophe, vous êtes doyen de la faculté de philosophie des facultés Loyola Paris, qui sont nos partenaires pour cette série Où va la vie. Et puis également avec nous, Amandine Sanvicens, bonjour.
5: Bonjour.
2: Merci d'être avec nous et d'être disponible pour cette série d'émissions. Vous êtes cofondatrice d'une association de défense des animaux intitulée PAZ, P-A-Z, Projet Animaux Zoopolis, dont vous allez nous reparler dans quelques instants. Voilà, troisième et dernier volet de cette série d'Où va la vie consacrée au thème « Partager la terre avec les

0: Animaux.
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0: Donc, troisième et dernier volet. Alors, il y a un point qu'on n'a pas du tout abordé jusqu'à présent, ou de façon tout à fait collatérale, c'est la chasse. La chasse et la pêche de loisirs, qui sont évidemment quelque chose de très profondément enraciné dans notre pays. Je rappelle les chiffres. La France compte 1,2 million de chasseurs. 25 millions d'animaux sont prélevés ou tués, suivant l'angle d'approche qui est le nôtre, au cours des activités de chasse, de pêche. Et cette activité suscite de nombreux débats, on le sait, parfois tendus, rarement calmes. Alors, je me tourne vers Amandine Sanvicens. Quel regard vous portez sur la chasse dans le cadre plus global qui est celui de notre série d'émissions sur le partage de la terre avec les animaux, Amandine Sanvicens?
2: Aujourd'hui, je regrette profondément qu'en effet, on autorise le fait qu'il y ait des personnes qui, avec des armes, puissent chasser, traquer, piéger, tuer des animaux. C'est vraiment extrêmement violent. Vous avez cité 25 millions d'animaux. Là, ça, c'est vraiment les animaux terrestres. Il y a en plus les animaux aquatiques avec la pêche de loisirs. Et je tiens quand même à souligner, puisqu'on nous parle soi-disant de ces grands mots de régulation, qu'on estime qu'un animal sur quatre est issu d'élevage. Ça veut dire qu'aujourd'hui, en France, on élève massivement des animaux, d'ailleurs terrestres et aquatiques, hein, c'est aussi le cas des poissons, pour ensuite les relâcher pour pouvoir les chasser ou les pêcher. Donc on pense aux faisans, mais on pense aussi aux brochets, à d'autres poissons. Ça veut dire en fait qu'il y a des personnes qui vraiment considèrent comme un loisir le fait de tuer des animaux. Et alors, je pense que ça dit quelque chose de notre relation aux animaux sauvages.
0: Vous imaginez évidemment, Amandine Sanvicens, nos auditeurs et nos auditrices qui sont chasseurs, qui, par exemple, luttent contre la prolifération des sangliers, qui, a priori, ne sont pas tous issus d'élevage. Comment vous abordez le débat ?
2: Moi, si vous voulez, je reprends les mots de Willy Schrein, qui est le président de la Fédération nationale des chasseurs en France, qui, justement, a dit que chasser, ce n'était pas que réguler, et que, justement, il y avait un plaisir, en fait. Il y avait un plaisir à tuer des animaux. Donc, moi, je trouve quand même que c'est particulièrement inquiétant, en 2026, d'avoir des personnes dans le loisir et de tuer des animaux. Enfin, je veux dire, aujourd'hui, en France, on a quand même toute une série d'activités qu'on peut faire, de randonnée, prendre des photos, faire du vélo.
0: Et donc, pourquoi aller tuer des animaux ? La chasse peut être une chasse photographique.
2: Oui, aussi, bien sûr. Ce que je veux dire, c'est que ces prétextes de dire que c'est pour réguler, moi, je n'y crois pas du tout. Les sangliers, il y en a beaucoup qui sont issus d'un croisement avec des cochons. Il y en a beaucoup qui sont égrenés, c'est-à-dire qu'on les nourrit pour qu'ils se reproduisent encore plus. Et donc, je pense qu'il faut qu'on arrive à une série de lois qui interdisent les pratiques les plus barbares, la chasse à courre, le terrage des blaireaux, qui est d'une violence inouïe. Enfin, il faut regarder les images sur Internet de comment on va chercher au fond des terriers des bébés pour les tuer. Et sur notre site zoopolis.fr, on parle aussi de nos campagnes concernant la pêche. Je parle de la pêche au vif, qui est une pratique très cruelle. Ça consiste à utiliser un poisson vivant, lui plancer un hameçon dans le dos ou la bouche, il bouge encore pour attirer un poisson plus gros, enfin je veux dire, et c'est une pratique qui est interdite dans plusieurs pays en Europe. Donc il faut vraiment que les lois évoluent sur cette question-là.
0: Alors on sent vraiment la passion qui vous anime et qui rejoint beaucoup de nos auditeurs et nos auditrices, mais peut-être pas tous justement. Père Éric Charmottan, vous qui êtes philosophe, alors quel est le regard du philosophe sur la chasse, dont on peut rappeler qu'elle est quand même une activité immémoriale, profondément enracinée dans nos cultures, mais peut-être devrait-elle avoir de moins en moins sa place dans nos sociétés? Quel regard portez-vous là-dessus, Père Éric Charmottan?
3: Disons, si on regarde l'histoire de l'évolution humaine, effectivement, on pense aux chasseurs-cueilleurs d'il y a très longtemps, de dizaines de millénaires.
0: Nos ancêtres.
3: Voilà, nos ancêtres. Mais c'est vrai que depuis, nous avons aussi beaucoup changé et que nous n'avons pas besoin, effectivement, de chasser pour vivre.
0: Pour nous nourrir. Oui.
3: Voilà, donc ça, c'est un grand changement par rapport à nos ancêtres. Et de fait, il me semble que, notamment en France, où quand même, je crois que c'est on a parlé de ces 25 millions, enfin, ça, c'est quasiment, je crois, un quart des animaux chassés en Europe. Donc, en fait, de s'interroger pourquoi en France, on est encore aussi...
0: Il y aurait une singularité française, oui.
3: Il me semble, en fait, qu'effectivement, il y a d'autres pays qui ont évolué plus vite sur cette question de la chasse. Et il me semble, effectivement, que le côté peut-être plaisir à être ensemble et découverte de la nature, voilà, si
0: passer pourrait se traduire autrement.
3: Voilà, c'est oui, ça que c'est vous voulez ça. Dire. Voilà. Oui. Donc, passer de chasseur à ornithologue, ou
0: oui. Enfin, voilà, de... chasseur à photographe,
3: à photographe,
0: chasseur à randonneur,
3: oui, c'est ça, il me semble,
0: chasseur à observateur,
3: voilà, et que ça peut être des activités aussi collectives, parce que j'entends aussi qu'il y a cette dimension collective qui est souvent mise en avant.
0: Les fameux repas de chasse pourraient également avoir lieu après la randonnée. Ou après le stage d'observation des oiseaux, des animaux.
3: Voilà, on peut, donc il me semble effectivement que sur cette dimension, il y a quand même une marge de progrès très forte. En fait, on ne voit plus bien la nécessité effectivement de la chasse.
0: D'accord. Aujourd'hui. Donc vous appelez à une mutation de ces pratiques anciennes qui sont peut-être moins justifiées. Alors il y a également une autre pratique, puisque notre thème, je rappelle que le thème de ces trois émissions, c'est comment partager la terre avec les animaux. On a parlé il y a deux semaines, notamment avec Amandine Sanvicens, de ces animaux liminaires, ces animaux qui sont en ville. On a parlé des rats, des pigeons. Il y a aussi quand même les chiens. Qui partagent l'espace urbain, qui partagent les appartements, qui partagent les maisons. Quel regard vous portez, Amandine Sanvicens, sur cette... est-ce qu'on peut parler de prolifération des animaux de compagnie en France ?
2: Alors déjà, je veux venir à la source.
0: Oui.
2: On a une loi en 2021 qui a été adoptée et qui interdit donc la vente des chats et des chiens en animalerie. Mmh. Ça, c'est une avancée très importante dans un contexte où en France, on est le premier pays européen en matière d'abandon, avec au moins 200 000 chats et chiens abandonnés chaque année.
0: C'est-à-dire qu'on les abandonne autant qu'on les aime.
2: Oui. Alors, si on les abandonne, je dirais qu'on ne les aime pas, attention.
0: Oui, mais ça veut dire qu'on a voulu les adopter et qu'ensuite...
2: Oui, enfin, on croit les aimer. Mais
0: voilà, on croit les aimer. Voilà.
2: Mais ce que je voudrais vraiment souligner, c'est que pour nous, il fallait beaucoup plus loin que cette loi.
0: Oui.
2: Aujourd'hui, on peut acheter des chats et des chiens et d'autres animaux de compagnie comme de la marchandise dans des salons. Mmh. Vous savez, le temps d'un week-end, il y en a beaucoup, beaucoup en France.
0: Mais c'est
2: on
0: interdit
2: peut les acheter sur le bon coin. Unique, la vente de chats et des chiens uniquement dans les animaleries.
0: D'accord.
2: Et je suis en train d'expliquer qu'il faut aller plus loin, parce
0: d'accord.
2: qu'aujourd'hui, on peut les acheter encore sur des sites internet, on peut les acheter dans des salons.
0: Mmh.
2: Et donc, cette vente, cette marchandisation des animaux, en fait, elle crée des achats impulsifs.
0: Mmh.
2: Et après, on se retrouve donc avec des phénomènes de mode sur des races, des hypertypes qui ont des pathologies chroniques, cardiaques, respiratoires, dermatos, etc. Et après, donc...
0: Voir des chiens dangereux.
2: Alors, dangereux, c'est la question de l'éducation et la question aussi du croisement des sélections génétiques.
0: Mmh.
2: Mais donc, déjà, ça, c'est vraiment très important. Et aussi, tous les autres animaux de compagnie. Hein.
0: Mmh.
2: Donc, il y a des oiseaux qui sont animaux de compagnie, qui vivent toute leur vie dans des cages. Il y a des poissons, qui est le premier animal de compagnie dans des aquariums. Donc, je pense qu'il faut vraiment qu'on arrive
0: à
2: sortir...
0: Vous êtes opposé aux aquariums ?
2: Oui, je pense que la place des poissons n'est pas dans des cages vitrées, ni la place des oiseaux dans des cages.
0: D'accord.
2: Je pense que leur place, elle est en liberté.
0: Mmh.
2: Et donc, sur la question des chiens en ville, qui est votre question, moi, je pense qu'on peut trouver un équilibre. C'est-à-dire qu'en effet, il faut que les chiens puissent faire de l'exercice physique. C'est très important pour leur santé.
0: Oui.
2: Donc, il y a par exemple la question des caniparcs dans les politiques publiques. Et puis, à la fois, évidemment, il faut que dans l'éducation des chiens, ils ne portent pas atteinte, par exemple, à des animaux liminaires, comme par exemple les cygnes, les canards, où on peut avoir des conflits.
0: Oui, là aussi, là-dessus. Il y a une question de cohabitation.
2: Voilà, il y a une question de cohabitation, d'équilibre. Mais en tous les cas, je pense qu'aujourd'hui, les animaux de compagnie en France... y a une reproduction qui est massive, il y a des ventes massives avec des abandons qu'on s'en occupe pas forcément bien, il y a des actes de maltraitance et donc il faut vraiment qu'on avance sur ces questions-là et on ne peut pas accepter qu'ils soient autant vendus comme ça.
0: Alors il y a aussi une autre question, on parle souvent des difficultés de santé mentale des Français. On dit souvent que l'isolement et la solitude est la première maladie mentale en France. L'animal de compagnie, c'est quand même l'un des remèdes les plus répandus contre la solitude. Père Éric Charmetan, est-ce que ce n'est pas une maladie de société aussi, ça, la prolifération des animaux de compagnie comme remède à la solitude ?
3: Enfin, pour ma part, je ne sais pas si c'est exactement le diagnostic qu'il faut faire peser, parce que en fait ou poser, enfin, parce que de fait depuis longtemps, enfin, il y a quand même la présence d'animaux de compagnie, voilà, et donc on sait depuis bien longtemps, en fait, que les animaux de compagnie ils ont une dimension effectivement de sensibilité, enfin, de coévolution entre les humains et les animaux qui font que, voilà, s'ils sont des animaux de compagnie, il y a une sensibilité, on sait bien chez les chiens ou les chats, enfin. Enfin, les chiens, enfin, de sensibilité à l'état affectif, en fait, de l'humain. Et, Et donc, il y a des choses qui se passent qu'on n'explique pas forcément. Mais
0: une sorte d'interdépendance.
3: Voilà, d'interdépendance et de, en tout cas de lien.
0: Oui.
3: Et effectivement, de la thérapie assistée par les animaux.
0: Ça peut faire du bien parfois.
3: Oui, ça peut faire du bien. Alors disons que si on est simplement de ce côté-là, en fait, on est dans un point de vue quand même assez anthropocentré, le bien que les animaux me font. Mm-hmm. Donc en fait, il faut aussi s'intéresser aux animaux et à leur vie en tant que telle. Mm-hmm. Et donc, effectivement, par rapport aux animaux de compagnie, on pourrait les habiller comme des êtres humains, leur mettre des petits manteaux, des ceci, cela.
0: On voit ça dans les rues.
3: Oui. Ben, en fait, on peut se dire que c'est peut-être pas très souhaitable.
0: Mais est-ce qu'on peut imaginer, Amandine Sanvicens, qu'il y ait une sorte de nouveau contrat de cohabitation avec les animaux de compagnie qui soit respectueux de leur bien-être? Et où les deux partenaires, entre guillemets, l'homme et l'animal, puissent trouver leur compte? Est-ce que ça vous paraît de l'ordre du possible?
2: Oui, je pense qu'il y a des choses à définir, mais pour moi, ça doit être dans le cadre de la loi aussi.
0: Oui.
2: Mais c'est-à-dire que je pense que tous les animaux ne peuvent pas être des animaux de compagnie. Je pense que ce n'est pas acceptable et souhaitable sur la question des oiseaux, des reptiles, des poissons, qui sont des animaux qui ont des besoins complexes et dont il est impossible de répondre en captivité. Sur les animaux domestiques, comme les chats et les chiens, sont des animaux qui sont considérés comme des membres de notre famille. Mm-hmm. Donc je pense que aussi, et on le voit dans des pays à l'étranger, là dernièrement il y a eu le Brésil, où il y a des évolutions du code de la famille, sur par exemple un cas de séparation, sur la question de la garde des animaux. Donc je pense en tout cas que c'est intéressant de prendre au sérieux leurs besoins en tant qu'animal. Mais en tout cas, oui, il faut vraiment que la loi évolue. Et là, quand on voit une évolution avec n'importe quel animal qui devient animal de compagnie, des tortues, des crevettes, alors que ce sont des animaux qui n'ont pas leur place quoi, dans nos habitations.
0: D'accord. Donc, une prudente modération serait la bienvenue et surtout, attention.
2: Et surtout, j'en profite, j'ai oublié de dire peut-être l'essentiel, c'est que quand on veut qu'un animal rejoigne notre famille, ça doit être un acte réfléchi. Mm-hmm. Il faut penser
0: C'est
2: un engagement en termes de responsabilité, en termes de charge mentale, en termes de qu'est-ce qu'il se passe pendant les vacances, d'argent, de soins vétérinaires. Donc, ça doit être un acte vraiment réfléchi. Et si on a réfléchi à cet acte, alors il faut l'adopter et aller dans des refuges. Ça, c'est très important. Et de ne surtout pas acheter des animaux comme des marchandises, parce qu'on encourage l'élevage.
0: Et le mot adoption est un mot fort.
2: Oui, mais justement, je tiens à dire que adopter, ça veut dire faire la démarche d'aller dans une association et de ne pas l'acheter.
0: Alors on voit au fil de ces deux semaines, puisque nous sommes aujourd'hui dans le troisième et dernier volet de cette série de notre émission Où va la vie, en partenariat avec les facultés Loyola à Paris, les facultés jésuites, on voit la grande diversité de cette question de la relation entre l'homme et l'animal. Comment est-ce que nous pouvons partager la terre avec les animaux? Nous avons évoqué la question des animaux liminaires, des animaux sauvages, des animaux de compagnie, des animaux que nous chassons. Il y a encore un type d'animaux qu'on n'a pas encore évoqué, Amandine Sanvicens, ce sont les animaux en représentation, c'est-à-dire ceux que nous allons voir dans les cirques, dans les zoos, dans les fêtes médiévales, dans les delphinariums, dans les spectacles de fauconnerie. Quel est le regard que vous portez là-dessus? Je rappelle, Amandine Sanvicens, que vous êtes cofondatrice de l'association PAZ, P-A-Z, Projet Animaux Zoopolis. Votre regard sur l'animal en représentation?
2: Alors ça, c'est vraiment un de nos sujets centraux au sein de l'association PAZ, ce qu'on peut appeler la captivité animale, c'est-à-dire le fait de priver de liberté des animaux sauvages pour notre divertissement. Donc vous avez évoqué en effet la question des spectacles, il y a aussi la question du cinéma, où on a beaucoup d'animaux qui sont dressés, des animaux sauvages qui sont dressés pour les tournages. Il y a la question de delphinariums. Je pense que c'est vraiment un sujet qui a beaucoup, beaucoup évolué dans la société française ces dernières années. Et le tournant historique, c'est évidemment la loi qui est adoptée en 2021 au Parlement, qui donc interdit en 2028 l'utilisation des animaux sauvages dans des spectacles itinérants, donc dans les cirques notamment. Et on se bat là pour qu'elle soit appliquée, parce que le gouvernement clairement met des bâtons dans les roues sur l'application de cette loi. Mais en tout cas, on voit qu'on a vraiment un changement au niveau des idées. C'est-à-dire qu'aujourd'hui, quand on demande à des gens dans la rue, est-ce que c'est normal pour vous de mettre un tigre dans une cage pour qu'il fasse un spectacle sous un chapiteau, les gens sont vraiment choqués dans la majorité des cas. Et donc, je pense que c'est vraiment important de dire que les animaux ne sont pas des attractions et qu'on peut faire de très beaux spectacles sans dresser des animaux sauvages. Alors, parce que ça ne correspond pas à leurs besoins.
0: Je vous pose la question que vous posent bon nombre de parents, de grands-parents et d'enfants qui nous écoutent, c'est faut-il fermer les zoos, les parcs d'attractions, Amandine Sandessens?
2: Oui. La réponse est oui, dès lors qu'il y a des animaux sauvages. En fait, les zoos, les aquariums, c'est une vie en captivité pour ces animaux. Toute une vie entière privée de liberté, qui sont exhibés derrière des vides, derrière des barreaux, pour être pris en photo. Et ça, je trouve que c'est une relation extrêmement triste qu'on a avec les animaux sauvages. C'est-à-dire se dire qu'on les met derrière des vitres pour les exhiber, pour les voir quand on veut, comme on veut, alors que leur place, en fait, elle est en liberté. Mmh. Et donc, cette industrie de la captivité animale qui aujourd'hui est extrêmement florissante, il faut qu'on arrive à comprendre ce que ça veut dire pour les animaux. Par exemple, si on parle des orang-outans qui sont à la ménagerie du Jardin des Plantes de Paris, sont des animaux qui ne grimpent pas dans les arbres, alors que leur besoin fondamental, c'est d'être dans des forêts. C'est une vie de tristesse. Et en fait, qu'est-ce qu'on apprend aux enfants?
0: Alors, voilà.
2: On apprend à voir des prisonniers.
0: C'est la question de l'enjeu pédagogique.
2: Oui, ben justement. Oui. Ben, c'est que les zoos essayent, tentent de faire croire, de donner l'illusion que c'est de la pédagogie. Oui. Mais en fait, est-ce que c'est de la pédagogie de voir un orang-outan derrière une vitre? En fait, c'est voir un prisonnier. On n'apprend rien sur l'espèce. Vous voyez, on apprend plus en ayant voir des documentaires, par exemple, de Vincent Meunier, La Panthère des Neiges, en lisant des livres, qu'en allant dans un zoo et dans les aquariums.
0: Ou en voyageant, tout simplement. Jusqu'à quel point les parcs d'attractions qu'on a vus se multiplier récemment, où les animaux vivent dans un régime, disons, de semi-liberté, est-ce que ça peut trouver grâce à vos yeux ou pas du tout ?
2: Écoutez, semi-liberté, j'utiliserai pas ce mot. Enfin, dès lors qu'il y a l'organisation de la dès lors qu'il y a l'organisation de la reproduction d'animaux en captivité, parce que c'est ça qu'il faut comprendre, hein, c'est que dans les zoos, dans les aquariums, on choisit qui se reproduit avec qui. Aussi, il y a un échange entre les zoos, c'est-à-dire je te donne un ours, tu me donnes un singe. Enfin, vous voyez, c'est vraiment un système qui est organisé dans un seul but, le divertissement. Ce sont des entreprises à but lucratif, il faut quand même le dire. Et tout ça au détriment des besoins fondamentaux des animaux.
0: Alors, je me tourne vers le philosophe Père-Éric Charmetan. Vous êtes philosophe, doyen de la faculté de philosophie des facultés Loyola Paris. On sait que vous êtes très, très attaché à cette question de la cohabitation avec les animaux. Je rappelle que vous organisez le 30 mai 2026, donc aux facultés Loyola Paris, une journée de réflexion et d'études consacrée à ce thème, cohabiter avec les animaux. Quel regard vous portez sur ces pratiques de captivité animale qui sont dénoncées par les associations, par la voix de Amandine Sandessens, Père Éric Charmetan?
3: Alors, il me semble peut-être que, voilà, il faut peut-être considérer, par exemple, des animaux dans des spectacles. Est-ce qu'il pourrait y avoir une dimension du jeu, en fait, qui s'exprime, en fait, qui a un comportement assez standard chez les animaux et dans le jeu avec des humains? Voilà, mais est-ce que... voilà, dans quelles conditions ça serait possible, voilà, sans avoir des pratiques effectivement d'enfermement ou de
0: contraintes,
3: qui seraient quand même très critiquables.
0: Voilà. Sur la question des zoos, quel est le regard du philosophe?
3: Bah, je ne sais pas s'il y a un regard du philosophe ou simplement du citoyen.
0: Parce que, allez-y.
3: En fait, disons que moi, je suis sensible effectivement à cette question de l'espace, en fait. De vie. Alors, il y a eu des études en fait intéressantes, je pense en primatologie, au zoo d'Arnhem, je connais le zoo de Leipzig, où il y a des espaces plus importants, en tout cas pour un certain nombre de primates, mais c'est pas du tout la vie sauvage. Mais disons que ça permet à un certain nombre de primatologues de voir des évolutions dans les groupes. Donc, effectivement, France Deval, qui est décédé, mais un primatologue assez célèbre, en fait, il a, en étudiant les groupes dans des zoos, en fait, ça a permis aussi de faire avancer les recherches. Alors, ce n'est pas pour dire qu'il faut absolument continuer dans cette manière-là, mais je me demande, en fait, si c'est du tout ou rien, en fait, dans ce domaine. Voilà, ou est-ce qu'il faut vraiment aller vers l'abolitionnisme complet, ou, en fait, en fait, travailler beaucoup à l'amélioration des conditions de vie.
0: Donc on voit une gradation possible. Alors, on arrive au terme de cette série de trois émissions consacrées à cette cohabitation, à ce partage, peut-être ce nouveau partage de la Terre avec les animaux. Je voudrais vous demander à l'un et à l'autre, Père Éric Charmetant, philosophe, et Amandine Sanvicens, militante de la cause de la protection des animaux. Comment vous voyez ce... En quelque sorte, ce nouveau contrat que nous sommes appelés à partager avec les animaux aujourd'hui, c'est tout à fait clair à l'issue de ces trois émissions. J'invite nos auditeurs à écouter les deux premiers volets où on a évoqué les animaux qui vivent dans nos villes et puis ensuite les animaux sauvages. Manifestement, notre monde a changé, notre humanité a changé, notre regard, notre manière de vivre avec les animaux a changé. Est-ce qu'il n'est pas inéluctable, Amandine Sanvicens, que nous nous dirigeons vers un nouveau contrat, peut-être un nouveau contrat social avec les animaux aujourd'hui ?
2: Ça me paraît être une évolution indispensable. Pour moi, ça va avec l'évolution des lois. C'est-à-dire qu'il faut que les animaux aient plus de droits aujourd'hui. Et ça doit passer par une série d'interdictions de pratiques. Parce qu'en fait, aujourd'hui, on a tous les droits sur les animaux. Enfin, on l'a quand même évoqué. On a le droit de les tuer, on a le droit de les empoisonner, on a le droit de les pêcher, on a le droit de les emprisonner pour notre divertissement. Et donc, en fait, on doit se dire qu'à un moment donné, il y a des pratiques qui ne sont plus acceptables. Et quand on voit les études d'opinion en France, par exemple, on pourrait parler de la corrida, on pourrait parler de la chasse à
0: cour. On n'a pas parlé de la corrida.
2: On pourrait parler. Vous voyez, en fait. Toutes ces pratiques-là, demain, on fait un référendum en France, elles sont interdites.
0: Oui.
2: Et donc, je pense que ça montre aussi le décalage.
0: Sauf dans le Sud-Ouest, pour la corrida.
2: Non. Alors, attendez, d'accord. Je suis du Sud-Ouest.
0: Ah, pardonnez-moi.
2: Et en fait, dans les études, les études d'opinion dans les villes taurines, la majorité est favorable à l'interdiction.
0: D'accord.
2: Je pense que c'est très important de le dire. Et donc, en fait, il y a toute une série de pratiques sur lesquelles on pourra avancer rapidement. Et ça montre, en fait, le décalage qu'il y a entre celles et ceux qui nous gouvernent et les attentes de la population. C'est aussi parce que il y a des lobbies qui sont très puissants, comme celui de la chasse, comme celui de la pêche de loisirs, etc., de la captivité animale. Et donc, je pense qu'il faut qu'on avance là où il y a un large consensus sur l'interdiction de pratiques cruelles, et puis ouvrir d'autres débats si c'est nécessaire. Mais en tout cas, les lois doivent évoluer. On ne peut pas juste se dire... moi, ça ne me va pas de dire juste on a plus de devoirs envers les animaux. Ça, en fait, dans les faits, ce sont des animaux qui souffrent. Donc, il faut qu'on prenne au sérieux leur souffrance et leurs besoins.
0: Et évoluer profondément sur le plan législatif, on vous a bien compris, Amandine Sanvicens. Sur le plan philosophique et théologique, peut-être, voire biblique, Père Éric Charmetant, comment vous voyez les nouveaux traits, peut-être, de ce nouveau contrat avec les animaux ?
3: Il me semble, enfin, je l'avais évoqué, effectivement, la question de l'alliance de Dieu avec les humains et les animaux. En fait, de vraiment les prendre au sérieux, que ce sont des créatures de Dieu. Mmh. Et donc, si on prend au sérieux que ce sont des créatures de Dieu, du coup, ça fait bouger aussi et ça interroge quand même, effectivement, toutes les pratiques qu'on leur inflige. Et je trouve que c'est un argument théologique, en fait, très fort. Parce qu'effectivement, il y a la question de la souffrance, mais plus profondément, en fait, ce sont des créatures... avec lesquels Dieu est en relation et des créatures qui aussi chantent la gloire de Dieu, comme dit le psaume. Et donc,
0: donc à ce titre-là également, un nouveau contrat est indispensable.
3: Oui. Voilà. Après, disons qu'il y a la question de les vitesses d'évolution suivant les domaines. Et c'est sûr que...
0: Tout n'est peut-être pas possible tout de suite. Mais il faut y travailler.
3: Non, en tout cas, c'est exactement important d'y travailler. Voilà.
0: Très bien. Un grand merci à vous deux. Je rappelle que nous étions en compagnie tout au long de ces trois épisodes de notre série Où va la vie, consacrée au thème « Comment partager la terre avec les animaux ?». Nous étions en compagnie du père Éric Charmetant, philosophe jésuite, doyen de la faculté de philosophie des facultés Loyola Paris, et de Amandine Sanvicens, cofondatrice de l'association PAZ, PAZ, Projet Animaux Zoopolis. Je rappelle deux informations. Les facultés Loyola Paris organisent le 30 mai 2026 une journée de réflexion consacrée à ce thème, cohabiter avec les animaux, et vous pourrez retrouver en vrai, en chair et en os, trois participants à nos différentes émissions, le père Éric Charmetan, Amandine Sanvicens et Benoît Thomé, que nous avons reçu sur les animaux sauvages la semaine dernière. Je rappelle également que dans le cadre de notre partenariat avec les facultés Loyola Paris, celle-ci organise avec l'Institut catholique de Paris un parcours de formation diplômant, c'est-à-dire un diplôme universitaire d'éthique sur le thème « Soins et santé dans une société pluraliste, accompagnée, discernée, décidée ». Vous qui nous écoutez, qui êtes médecins, soignants, aidants, bénévoles, travailleurs sociaux, cadres d'établissements médico-sociaux ou acteurs politiques, eh bien, vous pouvez vous inscrire à ce diplôme universitaire d'éthique qui vous aidera à structurer, à construire votre réflexion sur ces questions ô combien importantes, « Soins et santé dans une société pluraliste ». Si vous souhaitez aller plus loin, rendez-vous sur le site du département d'éthique biomédicale des facultés Loyola Paris sur loyolaparis.fr. Voilà, un grand merci pour terminer à notre réalisateur Cédric Coba. Et puis je rappelle que vous pouvez nous écouter, nous réécouter où vous voulez, quand vous voulez, en podcast, en balado-diffusion, à partir des applications de RCF, de Radio Notre-Dame, de RCF Notre-Dame et toutes les applications de podcast. Il vous suffit de taper « Où va la vie ?» et vous pourrez nous écouter où vous voulez, quand vous voulez, de la manière que vous voulez. Voilà, un grand merci à vous tous pour votre fidélité. Je vous donne rendez-vous la semaine prochaine pour une nouvelle série d'émissions « Où va la vie ?»
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5: Pourquoi votre plein d'essence coûte-t-il plus cher ? Pourquoi les prix en supermarché repartent-ils à la hausse ? Derrière ces augmentations qui touchent le quotidien des Européens, la guerre au Moyen-Orient. Un conflit lointain, certes, en apparence, mais dont les répercussions se font ressentir et sentir directement sur l'économie en Europe et donc en France. On ne va pas refaire l'histoire, mais tout commence par l'énergie. On en a beaucoup parlé dans Je pense donc j'agis. Lorsque les tensions s'intensifient dans une région stratégique pour la production et le transport de pétrole et de gaz, les prix s'envolent sur les marchés mondiaux. Or, l'Europe reste fortement dépendante de ses importations. Résultat, carburant, chauffage, électricité deviennent un peu plus coûteux. Mais l'effet ne s'arrête pas là, puisqu'une énergie plus chère augmente par la force des choses les coûts de transport et de production pour les entreprises. Et peu à peu, ces hausses se répercutent sur l'ensemble des biens et services, alimentation, produits manufacturés, logistique, bref, j'en passe. C'est toute l'économie qui est entraînée dans une spirale inflationniste. Mais peut-on justement réellement parler d'une crise d'inflation ? Et si oui, pendant combien de temps ? Est-ce qu'on tend vers une crise financière ? On va regarder ça de plus près avec nos deux invités dont Je pense donc j'agis sur RCF Notre-Dame. Et comme chaque matin, avec vos réactions et vos témoignages. Si vous avez déjà ressenti une hausse des prix ces derniers mois, racontez-nous sur quoi en particulier. Peut-être que vous avez dû modifier vos habitudes de consommation pour faire face à ces augmentations. 01 56 56 44 00. 00 pour témoigner, par mail à direct@rcf.fr et en vidéo sur la chaîne YouTube de Radio Notre-Dame.
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5: Et pour discuter avec nous jusqu'à 11h, deux invités. Je commence avec vous, Julien Pillot, bonjour.
6: Bonjour Melchior, vous êtes bonjour à tous les auditeurs.
5: Vous êtes un habitué de cette émission, enseignant-chercheur en économie à INSEEC Grande École. Vous êtes aussi directeur de la valorisation et de la recherche à Omnes Éducation et vous êtes aussi chercheur associé au CNRS. Et puis Laurent Ferrara, bonjour.
7: Bonjour.
5: Merci à vous également de participer à Je pense donc j'agis. Vous êtes économiste, vous êtes professeur d'économie internationale à Schema Business School. Vous avez notamment travaillé à la Banque de France il y a quelques années. Vous êtes vraiment au fait de cette actualité. La Banque de France qui a évoqué justement un scénario où l'inflation pourrait dépasser 3% en 2026. Alors il faut qu'on comprenne bien Laurent Ferrara, parce que c'est vrai que depuis quelques semaines, quand on parle d'une hausse des prix, c'est surtout pour le carburant, quand on va faire le plein tout simplement, et là on se rend compte qu'il y a une augmentation un peu plus générale des prix. Qu'est-ce qui se passe, Laurent Ferrara ?
7: En fait, on est en train d'assister à ce qu'on appelle un choc d'inflation importée. C'est-à-dire, ce n'est pas notre inflation domestique en France qui a tendance à croître. Au contraire, elle était assez faible. Hein. En janvier, on était à 0,3 d'inflation, donc ce qui est vraiment faible. Là, on a un choc extérieur, donc la guerre en Iran, qui fait monter les prix. Donc, on reçoit cet effet-là. Donc ça, c'est un effet, tous les pays de la planète connaissent à peu près la même chose. Oui. C'est une conséquence de la globalisation qu'on a connue depuis les années 90, en particulier depuis 2001, avec l'arrivée de la Chine dans l'OMC. Donc on a une intégration forte des pays en matière commerciale, en matière financière, qui fait que maintenant, quand on a un choc à l'extérieur, il se répercute, il a tendance à se répercuter de manière domestique. La Banque mondiale, par exemple, avait fait une étude sur le sujet, elle avait montré que pour un pays moyen, on va dire, sur l'ensemble de pays, les chocs globaux comptent pour 25% de l'inflation domestique. C'est énorme. Alors après, ça dépend des pays. Il y a des pays qui sont plus ou moins exposés, notamment, par exemple, en France, on est assez exposé, puisqu'on est un pays importateur de matières premières, importateur net. Donc, on ne produit pas de matières premières. Donc, on importe tout cela de l'étranger. Et puis, donc, si il arrive qu'il y ait une hausse des prix des matières énergétiques, il se passe ce qu'on est en train de voir, ce qu'on est en train de voir en ce moment. Alors, si vous voulez, on pourra revenir peut-être sur les canaux de transmission.
5: Oui, tout à fait.
7: De ce phénomène-là. Donc, c'est assez connu. Hein. C'est-à-dire qu'il y a un effet direct, d'abord. On le voit, c'est les prix de l'énergie augmentent. Donc, l'essence, l'énergie, directement, les ménages sont impactés par ça. Quand on voit qu'on va à la pompe, on voit bien que les prix ont monté. Donc, ça nous affecte directement. Ça, c'est le premier canal.
5: On le voit tout de suite.
7: Ça, on le voit tout de suite. C'est un effet direct. Hein. C'est dès quelques jours après la hausse des prix, on le voit directement. Le second effet, qui est un effet plus indirect, lui passe par les entreprises. Vous l'avez noté dans votre introduction, les entreprises, elles sont confrontées à des chocs de hausse de coûts.
5: Oui.
7: Donc en fait, ça va leur coûter plus cher de produire et donc elles vont avoir tendance à répercuter cette hausse des prix sur leur prix de vente. Okay, il y en a qui peuvent contracter leur marge, il peut y avoir certaines stratégies, mais globalement, c'est ce qu'on voit. Et donc ça, qu'est-ce qui se passe? Quand les prix de vente augmentent, ça ampute d'autant le pouvoir d'achat des ménages. Donc le pouvoir d'achat des ménages qui est déjà impacté de manière directe, là il est impacté de manière indirecte. Et donc qu'est-ce qui se passe à ce moment-là? Il y a un deuxième effet, les ménages. Eh bien, les ménages, les travailleurs vont aller voir les salariés, voir leur employeur, leur dire attendez, regardez, on a perdu en pouvoir d'achat. Donc les négociations salariales, ils vont demander un salaire plus élevé. S'ils arrivent à obtenir un salaire plus élevé, ça va impacter d'autant plus les entreprises. Donc, vous voyez, ça fait une sorte de boucle, qu'on appelle la boucle prix-salaire. Et ça, c'est l'effet indirect, les effets de second tour qui se propagent de manière un peu plus lente. Hein. C'est pas un effet immédiat, mais on le voit progressivement apparaître au sein de l'économie.
5: C'est tout le problème de cette spirale inflationniste. Et c'est au cœur de cette émission, je pense, donc j'agis sur RCF Notre-Dame ce matin. Julien Pillot, ça me rappelle un peu ce qu'on a connu avec la guerre en Ukraine il y a quelques années où assez rapidement on a vu des effets finalement sur notre portefeuille.
6: Évidemment, puisqu'on va rebondir sur le scénario d'inflation importée tel que Laurent vient de très, très bien l'expliquer et bien le décortiquer pour les auditeurs. À partir du moment où nous sommes dépendants de tout un tas d'intrants, de matières premières ou de ressources énergétiques qui peuvent venir de l'autre côté de la planète pour pouvoir produire, pour pouvoir consommer, évidemment, lorsqu'il y a des perturbations dans la matrice, dans le climat normal des affaires, ça finit par avoir des répercussions plus ou moins longues, plus ou moins fortes sur les stratégies des entreprises, mais également sur le pouvoir d'achat des consommateurs en bout de chaîne. Il est important aussi de rappeler que, en tout cas d'insister, parce que Laurent l'a dit aussi, qu'on paie un peu les conséquences de l'implication de l'ensemble des économies mondiales, qui en général est plutôt favorable finalement à la croissance économique, mais lorsqu'il y a justement des perturbations dans la matrice, eh bien ça a des répercussions qui sont assez, assez insoutenables parfois. Dans le cas à présent, la France est assez peu exposée finalement aux problèmes énergétiques qui peuvent se poser aujourd'hui du fait du blocage des produits pétroliers dans le détroit d'Ormuz, dans la mesure où on dépend très peu finalement des importations de pétrole de cette région du monde. Mais les prix du pétrole, eux, sont des prix mondiaux. Et lorsque l'ensemble du monde est extrêmement dépendant de cette production, on rappelle que c'est entre 20 et 25% quand même de la production mondiale de pétrole qui transite par ce détroit-là, eh bien ça crée un choc sur le prix du pétrole qui finit par se répercuter pour l'ensemble des consommateurs de pétrole, qu'il s'agisse du contribuable français, du particulier français qui a besoin de faire le plein d'essence pour pouvoir aller au travail le matin avec sa voiture, ou l'entrepreneur ou l'industriel français qui a besoin d'énergie pour pouvoir tout simplement produire et faire tourner ses usines. Donc à la sortie, évidemment, on a des effets directs liés à ce choc inflationniste sur la ressource la plus essentielle dans un circuit économique qui permet en fait de mettre en place tous les éléments de transformation industrielle qu'est l'énergie, et puis des effets de progression beaucoup plus lents, beaucoup plus incertains aussi, qui sont en fait ce qu'a décrit Laurent, par le biais des arbitrages que vont faire les entreprises sur la répercussion des coûts ou pas, la contraction de leur marge ou pas, et puis les arbitrages de consommation qui vont être faits par les consommateurs en bout de chaîne aussi.
5: Et les aides aussi de la part des finances publiques et du gouvernement, ça aussi on aura l'occasion d'en reparler. Laurent Ferrara, est-ce que c'est vrai quand on dit que la France connaît une situation un peu moins dégradée que d'autres pays à travers le monde, justement liée à cette inflation?
7: Oui, c'est vrai, et il y a quelque chose qui nous protège en particulier, c'est le taux de change. Parce que, vous savez, hein, les matières premières sont... on fait le commerce des matières premières en dollars. Donc, lorsque le dollar est élevé ou moins élevé, ben, ça peut jouer. Aujourd'hui, on a la chance d'avoir un dollar assez faible. Avec 1 euro, aujourd'hui, on a 1,17 $. À peu près. Donc, ce qui est plutôt favorable. Donc, le dollar est faible parce que les marchés price en quelque sorte les incertitudes de la politique monétaire, de la politique économique, de la politique globale américaine. Donc, le dollar est affaibli, alors qu'il devrait être beaucoup plus élevé, hein, étant donné les taux d'intérêt de la Fed comparés à ceux de la BCE, on devrait avoir un dollar plus élevé. Et ça nous protège. Parce que si j'avais fait un petit calcul, par exemple, aujourd'hui, l'inflation, elle est à 2,2 en France au mois d'avril. Si on avait un dollar à parité, par exemple, si avec un euro on avait un dollar au lieu d'avoir en ce moment avec un euro 1,17 $, et bien ça augmenterait d'autant plus l'inflation. On aurait plutôt une inflation à 2,4, 2,5. Donc on est protégé en partie par le dollar. Mais
5: est-ce que le pétrole, en tout cas, la non-dépendance de la France en matière au niveau de l'électricité, puisqu'on a un parc nucléaire qui est important, donc on dépend peut-être moins de ça.
7: Bien sûr, ce qu'on appelle l'énergie mix, c'est-à-dire la façon dont notre mix énergétique est alimenté. Donc on a moins de dépendance que d'autres pays, en particulier l'Allemagne. C'est ce qu'on avait vu au moment de la guerre en Ukraine.
5: Oui, tout à fait.
7: L'Allemagne est hyper exposée, était à l'époque hyper exposée au prix du gaz, au prix de l'énergie globalement, en provenance de Russie. Oui. Donc l'Allemagne a souffert énormément. Hein, en 2023-2024, l'Allemagne a été le seul grand pays en récession. Hein ? Nous, on n'a pas connu de récession en France du fait de notre moindre exposition à cette dépendance énergétique en provenance de l'étranger. Et puis, en l'occurrence, ce qui se passe en ce moment, ça nous affecte moins, je dirais, que la guerre en Ukraine, parce que déjà il y a que 20% du commerce qui passe par le détroit d'Ormuz. C'est plutôt les pays asiatiques qui souffrent le plus en ce moment, plutôt que les pays européens. Si on compare aussi un autre élément de comparaison par rapport à la guerre en Ukraine, c'est que au moment de la guerre en Ukraine, les prix des matières premières alimentaires avaient fortement cru, parce que l'Ukraine c'est un pays exportateur de blé et de matières premières, donc les prix des matières premières, par anticipation, avaient monté fortement. Aujourd'hui, on voit moins cela. Ce qu'on voit, c'est surtout le prix du pétrole, les prix du gaz qui a monté récemment. Voilà. Ouais. Alors, la chance qu'on a, c'est qu'on est rentré dans une phase un peu estivale, alors, à part aujourd'hui, cette semaine, mais donc on va avoir moins besoin de gaz à court terme. Nous affecter, cette hausse du gaz qu'on a connue là récemment, va nous affecter plutôt à la rentrée, au moment de octobre, novembre. Donc ça va être un petit peu décalé dans le temps, un petit peu étalé dans le temps, ce qui fait qu'on aura moins d'intensité au moment, de manière instantanée, si je peux dire.
5: Il est 10h15 sur RCF Notre-Dame, où on parle des effets de la guerre au Moyen-Orient sur l'inflation, sur l'économie à la fois européenne et française. Vous avez la parole pour en discuter avec nous ce matin. Si vous avez ressenti une hausse des prix ces dernières semaines, racontez-nous. Si vous avez dû modifier un peu vos habitudes de consommation, ça nous intéresse également. Au 01 56 56 44 00 et regardez-nous en direct sur la chaîne YouTube de Radio Notre-Dame.
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5: Avec nos deux invités jusqu'à 11h, Laurent Ferrara, vous êtes économiste et professeur d'économie internationale à Schema Business School. Et Julien Pillot, vous êtes enseignant-chercheur en économie à INSEC Grande École. Vous êtes aussi chercheur associé au CNRS. C'est vraiment intéressant de vous entendre tous les deux sur les effets de la guerre au Moyen-Orient sur notre économie en France. Julien Pillot, il fallait s'y attendre quand même. On sait que quand il y a une crise de ce type, et comme la guerre en Ukraine il y a quelques années, forcément ça va nous retomber dessus d'une manière ou d'une autre.
6: Pas tellement, et on a même des modèles macroéconomiques assez robustes en vérité, qui permettent de comprendre en moyenne comment ces effets se propagent dans l'économie et à quelle échelle. Par exemple, si je prends les modèles de l'INSEE, ont plutôt tendance à laisser entrepercevoir que lorsque vous avez une augmentation de 10 dollars du prix du baril, ça va avoir des effets sur l'économie française de 0,3 points de croissance en moins en moyenne. On a également ce type de calcul sur l'inflation, par exemple. On voit que lorsque le prix du baril augmente de 10 dollars également, on a une augmentation qui, généralement, de l'inflation, qui suit de l'ordre de 2%. C'est à peu près ce qu'on voit d'ailleurs sur le mois d'avril, puisqu'on est à plus 2,2% en année glissante. On sait qu'on a des répercussions sur la balance commerciale, mais on sait aussi qu'on a des effets, on va dire, plus indirects sur le pouvoir d'achat des ménages qui se retrouvent impactés, et donc des ménages qui font d'autres arbitrages de consommation. Or, la consommation en France est quand même un de nos principaux moteurs de croissance, ce qui a des impacts évidemment en fin d'année sur le PIB. On sait que ça a des répercussions également sur les structures de coûts des entreprises, on en parlait tout à l'heure. Ces entreprises, elles vont pouvoir plus ou moins répercuter ces hausses de coûts sur les consommateurs en fonction de tout un tas de paramètres, et notamment la pression concurrentielle qui est la leur. Mais ces hausses de coûts, elles peuvent être ces hausses de prix pour le consommateur immédiates ou différées dans le temps, parce qu'aujourd'hui, les entreprises sont plutôt en train d'écouler des stocks préaccumulés et les produits qui subissent l'inflation que l'on mesure aujourd'hui sont plutôt mis en vente dans les prochaines semaines ou dans les prochains mois. Donc c'est là qu'on verra si les prix augmentent en conséquence ou pas. Et puis on sait aussi que les finances publiques peuvent être impactées. Les finances publiques françaises, elles sont pas reluisante, on ne va pas l'apprendre à vos auditeurs, je pense qu'on en parlera souvent sur l'antenne, mais en fonction de la nature des aides, du montant des aides, de la durée des aides, et bien évidemment, ça peut se traduire par des dégradations de finances publiques. Et je rappelle quand même que cette année, la France projette en tout cas de s'endetter à plus de 300 milliards d'euros déjà. Il ne faudrait pas effectivement actionner de façon trop importante ce levier de la dette, qui est déjà très important. Parce que ça pourrait devenir quelque chose d'assez insoutenable ouais. Pour les finances publiques si ça se traduisait par une augmentation des taux d'intérêt auxquels la France emprunte aujourd'hui sur les marchés.
5: Merci Julien de parler de ça parce que je voulais justement qu'on évoque ce sujet dans cette émission sur RCF Notre-Dame. Laurent Ferrara, si je ne me trompe pas, la France a un déficit public proche de 5% du PIB. C'est ça,
7: c'est... Oui, c'est ça. Le dernier chiffre de l'INSEE sur 2025, c'est 5,1%, c'est ouais, le déficit. Voilà. Donc, effectivement, on est un peu loin des 3% auxquels on devrait être attaché ouais. selon les accords de Maastricht. Et la dette publique aussi, on est à 115% de dette publique. Donc, évidemment...
5: La marge de manœuvre, elle est forcément
7: voilà,
5: réduite.
7: Voilà, exactement. Les marges de manœuvre sont extrêmement faibles. Donc, c'est évidemment la fin du quoi qu'il en coûte. Hein. On a connu le quoi qu'il en coûte.
5: Oui. Pendant le Covid, notamment.
7: Pendant le Covid. On l'a demandé à nouveau, chaque fois qu'il y a une crise en fait, hein, on se retourne vers le gouvernement, on demande au gouvernement de nous aider. Le gouvernement a aidé largement pendant le Covid. Ça a augmenté les déficits, ça a augmenté la dette. Aujourd'hui, on voit bien que c'est la fin du quoi qu'il en coûte. Donc ça veut dire qu'il y a des mesures qui sont extrêmement ciblées. Hein, le quoi qu'il en coûte, ça veut dire on arrose, tout le monde ouais. en profite. Ouais. Et donc c'est un peu, j'allais dire quelque part, c'est pas tellement juste ouais. en termes d'inclusion. C'est-à-dire si on permet à tout le monde, on donne 50 euros à tout le monde pour aller à la pompe, ben, qu'on soit riche ou pauvre finalement, ça revient au même. On profite de 50 euros. Donc on voit bien qu'il faut cibler les mesures. C'est ce que le gouvernement a fait d'ailleurs récemment. Donc et là c'est toute la difficulté. Donc qui doit profiter de cela, qui ne va pas en profiter. Donc il y a un seuil. Il va y avoir un seuil, donc ça va être les gens qui font pour leur métier, qui ont besoin de rouler, oui. de rouler pas mal, qui ont un certain revenu en dessous d'un certain seuil. Donc vous voyez, il y a beaucoup de contraintes qui sont mises en œuvre. Donc c'est ce qu'on appelle le ciblage en termes de politique budgétaire.
5: Ça ne va pas gratter un petit peu, Julien Pillot, dans la société, si justement certaines sont aidées et pas d'autres ? Est-ce qu'il n'y a pas ce risque aussi ?
6: Il y a toujours un risque, là c'est un risque plus politique, oui. à mon sens, qu'économique, dans la mesure où effectivement ça prête le flanc un petit peu à la critique facile et à tous les discours populistes qui ont tendance à fleurir un peu trop facilement aujourd'hui dans la sphère publique et la sphère politique. Il n'en demeure pas moins qu'effectivement on est rattrapé par un principe de réalité qui est que la France paye un petit peu son inaction relative pour assister sur la maîtrise de ses dépenses publiques sur une trop longue période. Et là où d'autres pays aujourd'hui peuvent se permettre, parce qu'elles ont des finances publiques qui sont plus saines, bah de pouvoir arroser de façon beaucoup plus large oui. et beaucoup moins discriminée en fait que la France, elle se retrouve dans une situation dans laquelle elle est mise sous surveillance des marchés, elle ne peut pas faire n'importe quoi et elle va devoir faire des choix. Et évidemment, derrière ces choix, il peut y avoir un peu de ressentiment pour ceux qui n'en bénéficient pas. C'est toute la difficulté d'un pays, finalement, qui, à force d'être trop peu précautionneux vis-à-vis de ses dépenses publiques, se met en situation de dépendre des marchés. Et ouais. quand on dit dépendre des marchés, ça veut dire aujourd'hui dépendre essentiellement de prêteurs étrangers, ce qui pose aussi des problématiques de souveraineté derrière.
5: Laurent Ferrara, pour compléter peut-être sur ce sujet.
7: Oui, sur les histoires d'aide, je voudrais souligner, c'est que c'est pas un problème franco-français, en fait. Hein, je veux dire, ce qui s'est passé depuis 2008-2009, on est quand même une succession majeure de crises.
5: Ouais.
7: Hein, on a eu d'abord la crise financière en 2008, puis on a eu
5: été
7: la crise...
5: bien gérée.
7: Oui, mais ça nous a coûté beaucoup, nous a coûté énormément d'argent. Ça nous a coûté énormément d'argent. Donc, on a enchaîné la crise en zone euro avec les pays périphériques, la dette des pays périphériques. Ensuite, on a eu le Covid. Ensuite, on a eu la guerre en Ukraine. Donc, il n'y a pas le temps, en fait, pour la politique budgétaire de se refaire un petit peu, de revenir, malheureusement. C'est ça aussi, hein, c'est un des problèmes. Et on le voit sur tous les pays, même les États-Unis ont une dette publique qui est supérieure à la nôtre aujourd'hui. Alors, je ne dis pas que c'est bien, mais s'il y a des faits exogènes... qui font que on subit et on se retourne très souvent sur le gouvernement pour demander des aides. Le gouvernement répond quand il peut et voilà où on en est. Et ce qui est difficile aujourd'hui, c'est qu'on est quand même en période préélectorale. Donc là, le gouvernement, on voit bien qu'il est gêné aux entournures parce que on a les élections présidentielles l'année prochaine. Donc c'est un moment où on n'aimerait pas faire trop de mécontents. Et donc voilà. Donc c'est pour ça qu'il y a aussi des initiatives pour essayer de débloquer cette situation. Hein. Débloquer cette situation, ça veut dire guerre, débloquer le détroit d'Ormuz et arrêter cette guerre initiée par d'autres et dont on subit, nous, les conséquences au niveau européen aussi. Hein. Ouais. Il faut quand même un petit peu rappeler la réalité de ce côté-là.
5: On en parlait il y a quelques semaines d'ailleurs dans cette émission, je pense, donc j'agis avec le politologue Luc Rouban du CEVIPOF de Sciences Po et on parlait justement de cette élection présidentielle l'année prochaine. Il disait, mais l'un des sujets qui va être le plus important, c'est cette dette, c'est ce déficit en France, et il va falloir un président ou une présidente en tout cas qui arrive à vraiment s'emparer du sujet. Julien Pillot, sur ça.
6: Justement, juste pour compléter ce que vient de dire Laurent, il est vrai qu'effectivement on a vécu une succession de crises. La principale était évidemment la crise Covid, mais tous les pays n'ont pas fait les choix politiques de la France en matière d'endettement. Et il se trouve que la France a plutôt eu tendance à davantage s'endetter que d'autres pays pendant ces périodes-là. Alors aussi parce qu'on a profité d'une période de taux très bas qui nous a permis de pouvoir nous endetter finalement à moindre coût en faisant rouler la dette, ce qu'on appelle rouler la dette, c'est-à-dire en fait profiter de taux bas pour pouvoir baisser le coût global de la dette pour les finances publiques. Mais il n'en demeure pas moins que pendant cette période-là, la France, parce qu'elle a fait ces choix-là, et parce qu'elle est structurellement aujourd'hui dans une situation de prêteur en dernier ressort, où finalement, à chaque fois qu'il y a une crise, à chaque fois qu'il y a un problème, qu'il soit sectoriel ou général, on s'en réfère à la puissance publique pour pouvoir finalement... Oui. surmonter le problème davantage que d'autres pays qui font davantage appel au marché, et bien on se retrouve finalement avec une dette, enfin un niveau d'endettement public qui a plus augmenté en France que dans les autres pays du monde face aux mêmes situations. Crise financière, Covid et aujourd'hui peut-être crise ukrainienne et au Moyen-Orient. Ouais.
5: On va écouter Guy qui aimerait réagir au 01 56 56 44 00 sur RCF Notre-Dame. Bonjour Guy.
9: Bonjour Melchior, bonjour à vos invités. Donc ce que je voulais dire, c'est qu'avant cette crise du pétrolière, je dépensais environ 130 euros par mois pour ma nourriture. Je parlais que de la nourriture.
5: Oui.
9: Et maintenant j'en suis environ à 150 euros. Il y a eu une réelle augmentation. Ben moi, j'ai 76 ans bientôt. Je suis tout seul dans ma petite chambre, propriétaire de ma petite chambre de 8 mètres carrés. Je ne fais aucune dépense excessive, inutile. Je n'achète pas de vêtements, ni coups de chaussures, ni quoi que ce soit. Je suis quasiment aveugle et mauvaise santé physique. Donc, je n'ai pas de. Je ne dépense rien pour aller m'amuser au cinéma ou quoi que ce soit. Je ne peux pas, d'accord? Mais je me mets à la place des familles, c'est pas pareil pour elles.
5: Oui.
9: Ah oui. Non, mais et ça c'est dû, moi je le dis, ce sera peut-être l'occasion d'une autre émission, je vous en parle. J'ai toujours été mon propre patron, chef d'entreprise dans ma vie. J'ai eu l'occasion à 20 ans d'écart de redresser deux entreprises dues à la malversation d'associés. Donc j'ai su faire. Nous on va rentrer dans une phase qui va être très difficile pour la France. Cette phase, ce sera très certainement la même que celle vécue par l'Espagne et puis bien avant la Grèce, d'accord.
5: Eh ben merci Guy.
9: Il faut pas se leurrer, hein.
5: Ouais. Merci Guy pour votre appel dans Je pense donc j'agis. C'était vraiment intéressant de vous entendre. Laurent Ferrara, Guy, il constate une augmentation des prix de la nourriture, par exemple. C'est vrai? Est-ce qu'il y a eu une augmentation du prix de la nourriture?
7: Oui, il peut y avoir des effets d'anticipation. Il y a aussi peut-être dans les canaux de distribution des gens qui anticipent des coûts futurs. Alors qui en profitent en disant c'est des effets d'anticipation en général. Les gens pensent que les prix vont monter dans le futur et donc ils prévoient déjà, ils le font en ce moment-là. Donc les anticipations, c'est vraiment un des facteurs. Un des drivers principaux de l'inflation. Si tout le monde pense que les prix vont monter, les prix montent. Si tout le monde pense que les prix vont baisser, les prix baissent. Ça, c'est montré dans toutes les études et c'est assez flagrant. Alors, il y en a qui agissent par anticipation, notamment les marchés financiers, hein, les marchés des matières premières. Quand on voit le prix du pétrole qui augmente, c'est pas forcément qu'il y a vraiment une rupture d'offre ou une hausse de la demande, c'est aussi des effets d'annonce. Hein, des effets d'annonce de l'OPEP, des effets d'annonce à droite à gauche qui font que les marchés réagissent par anticipation. Ils pensent que dans l'avenir, les prix vont monter et effectivement, du coup, les prix monte. Et donc, c'est ce qui peut arriver. Il peut y avoir des effets d'opportunistes aussi. Hein. C'est ce qu'on avait vu un petit peu des entreprises au moment de la guerre en Ukraine, quand les prix avaient monté. Il y avait des entreprises qui en avaient profité pour monter leur prix, même s'ils n'étaient pas, in fine, affectés par cette crise-là. Quoi,
5: qui contrôle ça? Qui régule?
7: On régule pas beaucoup les prix en France, hein, donc il y a un marché quand même. On n'est pas en Chine où on régule pas les prix. Il y a des prix qui peuvent être régulés. Certains demandent à ce qu'il y ait un peu plus de régulation au niveau des prix. Il y a notamment sur les prix alimentaires, il y a des négociations qui ont lieu. Alors là, c'est en l'occurrence l'ironie du sort a été que les négociations sur les prix dans les alimentaires ont eu lieu juste avant le début de la guerre en Iran. Donc, les distributeurs et les supermarchés ont pris de plein fouet un petit peu ça parce qu'ils se sont retrouvés avec des négociations ancrées avant le début de la crise. Mais bon, si on compare à ce qui s'est passé au moment de la guerre en Ukraine, je veux dire, il y a quand même, on n'est pas exactement dans le même contexte. Hein, en janvier de cette année, on était à 0,3 d'inflation. On avait une inflation très faible. Donc les risques étaient plutôt une risque de désinflation, voire déflation, hein, si on passe en dessous zéro.
5: Désinflation, c'est un ralentissement de l'inflation.
7: Alors, désinflation, c'est quand

0: Mais sinon, les prix n'ont pas tendance à baisser. Donc là, on part d'un niveau de prix beaucoup plus bas que ce qu'on a connu au moment de la guerre en Ukraine. Donc, on n'est pas du tout dans un même contexte. Au sortir de la guerre en Ukraine, il y avait une hausse des... Même avant la guerre en Ukraine, on était à 3-4% d'inflation, parce qu'il y avait un déséquilibre entre l'offre et la demande. Les gens voulaient consommer au sortir du Covid. L'offre n'était pas en face de manière équivalente. Donc, ça fait que plus de demandes et moins d'offres, les prix ont monté, c'est-à-dire l'inflation. Aujourd'hui, on part d'une inflation beaucoup plus basse. Donc, je suis plutôt optimiste par rapport à la comparaison vis-à-vis de ce qu'on a connu au moment de la guerre en Ukraine.
1: Et Julien Piot, je vais vous interroger dans un instant. On marque une petite pause dans cette émission, je pense, donc j'agis sur RCF Notre-Dame. Il y a plein de choses à dire, c'est passionnant. Avec nos deux invités, Julien Piot et Laurent Ferreira, deux économistes, pour évoquer les effets de la guerre au Moyen-Orient sur l'économie, notamment l'économie européenne et donc par la force des choses, l'économie française. Est-ce qu'on est dans une spirale inflationniste? Est-ce qu'on va connaître une crise financière? Vous avez la parole pour réagir au 01 56 56 44 00. À tout de suite.
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1: Et il est un peu plus de 10h30 sur RCF Notre-Dame, une émission, je pense, donc j'agis consacrée, vous l'entendez, à l'impact de la guerre au Moyen-Orient sur l'économie, avec ce risque d'inflation. Tout le monde en parle en ce moment et on en parle évidemment dans cette émission avec nos deux invités. Julien Piot, vous êtes enseignant-chercheur en économie à INSEEC Grande École, et Laurent Ferrara, vous êtes économiste et prof d'économie internationale à Schema Business School. Dans un instant, on va entendre Marie au 01 56 56 44 00. Je rappelle que vous pouvez nous regarder en vidéo sur la chaîne YouTube de Radio Notre-Dame. Il y a même un chat, vous pouvez réagir, n'hésitez pas d'ailleurs. Si vous avez des questions, ça nous intéresse également. Julien, je vous interroge sur votre boule de cristal. Est-ce que cette inflation va continuer d'après vous? Est-ce que... une fois que ce sera débloqué, on l'espère rapidement, dans le détroit d'Ormuz, tout va rentrer un petit peu à la normale?
3: Non, malheureusement, il y aura des effets de propagation un peu plus lents que d'autres, d'accord? Mais évidemment, dès lors qu'on aura rétabli la situation dans le détroit d'Ormuz, ça va quand même débloquer beaucoup, beaucoup de choses, à commencer normalement par avoir un effet déflationniste sur le prix du baril de pétrole, ce qui est quand même au cœur de nos considérations inflationnistes aujourd'hui. Il y a néanmoins des retards de production qui sont enregistrés aujourd'hui par les entreprises et des hausses de coûts de matières premières pour celles-ci qui finiront par être en partie répercutée sur les prix de vente. Il y a un secteur aujourd'hui qui cristallise un petit peu tout ça, c'est probablement la technologie, le numérique. Pourquoi est-ce qu'il faut en parler? Parce qu'aujourd'hui, on se rend compte que la crise au Moyen-Orient a différents effets inflationnistes sur l'électronique. Et l'électronique, aujourd'hui, dans des sociétés numérisées, il y en a absolument partout. Alors, sans trop entrer dans les détails, mais quand même pour être suffisamment clair pour les auditeurs, il y a déjà un premier facteur de propagation qui est l'hélium. L'hélium, il y a à peu près 30% de la production mondiale d'hélium qui transite par le détroit d'Ormuz, en provenance du Qatar, généralement.
1: Oui.
3: Et cet hélium, on en a besoin pour fabriquer tous les semi-conducteurs que l'on retrouve dans tous les équipements électroniques du monde. Et donc, effectivement, aujourd'hui, il n'y a pas... producteur de téléviseurs, il n'y a pas un producteur de smartphone, il n'y a pas un producteur de data center qui ne voit pas des difficultés d'approvisionnement et évidemment des hausses de coûts liées finalement à cette offre d'hélium qui se raréfie. Et ça finira par être répercuté sur les prix de vente tôt ou tard. On a des difficultés de fabrication d'autres composants qui sont majeurs, comme la mémoire vive, par exemple.
1: La mémoire vive, oui.
3: Il y en a dans tous les appareils électroniques également. Donc ça aussi, ce sera un facteur inflationniste avec un effet de retour, on va dire un effet peut-être plus différé que immédiat. Et puis, il y a un autre facteur de propagation auquel on pense un petit peu moins, c'est sur tout ce qui concerne les data centers. Les data centers sont déjà de très gros consommateurs de semi-conducteurs, donc on voit que la boucle s'alimente, mais c'est aussi devenu, et ça on l'a appris avec la guerre au Moyen-Orient, des cibles militaires stratégiques, en tout cas considérées comme telles. Ce qui fait que les data centers aujourd'hui voient une inflation autour des polices d'assurance qui sont là pour justement

0: les sécuriser. Et on ne parle pas de petits chocs inflationnistes. Là, pour le
1: Oui,
0: coup,
1: tout
0: il
1: à
0: y a
1: fait.
0: beaucoup d'assureurs qui ont multiplié leur police d'assurance par 3, par 4, par 5 parfois, selon la région du monde. Et dans un contexte de numérisation extrêmement rapide de la société et dans un contexte de production très accélérée de data centers un peu partout dans le monde, on sait que ça finira par avoir des répercussions sur les data centers, mais par tous les services qui finissent par transiter par ces data centers-là. Donc là, on voit que les effets de propagation seront plus différés, mais ils seront quand même patents dans l'économie.
1: Laurent Ferrara.
2: Oui, non, je suis absolument d'accord avec ce que vient de dire Julien. Il y a deux autres aspects importants, c'est aussi quand même les destructions de capital, c'est-à-dire les bombardements sur certaines raffineries.
1: Oui.
2: Donc là aussi, ça génère quelques problèmes aujourd'hui et puis demain, parce qu'il va falloir reconstruire tout ça. Je sais pas, on ne sait pas, un, quand la guerre va s'arrêter.
1: Non.
2: Et quand elle va s'arrêter, il va falloir reconstruire. Donc ça va décaler d'autant plus tout cela. Premier effet. Et second effet aussi qu'il faut mettre en évidence, c'est le coût du transport. Le transport maritime a été un des vecteurs de la globalisation. La baisse du coût du transport a permis de transporter des biens de part et d'autre de la planète. Aujourd'hui, on parlait de l'assurance, on voit les polices d'assurance qui vont monter. Il y a un navire de la CMA-CGM qui
1: Oui.
2: a été attaqué, on l'a vu, on l'a entendu ce matin. Donc ça
1: Oui,
2: veut
1: bien,
2: dire que
1: tout à fait.
2: globalement, les coûts, la CMA-CGM va dire, OK, je transporte, mais maintenant ça va coûter un peu plus cher parce que moi, il va
1: J'ai
2: falloir que
1: pas
2: je
1: envie de me faire
2: m'assure.
1: canarder, quoi.
2: Je n'ai pas envie de me faire canarder, il va falloir que je m'assure. Ça me coûtait plus cher de me faire assurer, c'est plus dangereux, les primes vont monter. Donc on va dans un monde où le prix
1: C'est une
2: du
1: spirale.
2: transport va devenir de plus en plus élevé. Voilà. Ceci dit, le commerce, c'est un peu comme de l'eau. On dit souvent ça, ceux qui font le commerce international, c'est-à-dire si vous bouchez d'un côté, eh bien ça va passer par un autre côté. Et c'est un peu ce qu'on voit, c'est-à-dire il y a eu, par exemple, bon, le Qatar est toujours un producteur de gaz naturel, mais les pays se sont un peu détournés du Qatar et allés vers d'autres pays producteurs de gaz naturel, comme les États-Unis, par exemple, qui a profité de ce phénomène-là. D'autres pays exportateurs de pétrole non impactés, tels que le Canada, la Norvège, par exemple, sont les pays qui, eux, au contraire, vont profiter de cette crise parce qu'on voit la demande adressée à ces pays-là va avoir tendance à augmenter de manière beaucoup plus
1: Et
2: forte.
1: d'ailleurs, on dépend notre pétrole ne dépend pas vraiment de ce qui se passe dans le détroit d'Ormuz, puisque
2: Pas vraiment, pas vraiment.
1: depuis
2: Le
1: les chocs
2: gaz, par
1: pétroliers, on a
2: exemple,
1: réussi quand même à
2: bien
1: renouveler un
2: sûr,
1: peu
2: bien
1: notre
2: sûr,
1: pays.
2: bien sûr, bien sûr. Le premier élément, c'est le Covid quand même. C'est le Covid, rappelez-vous, qui nous a fait penser, bah, tiens, on s'est globalisé, on a étendu nos chaînes de valeur, bah, maintenant on s'est rendu compte que bah, on pouvait. On ne produisait plus de Doliprane en France, plus de gants, plus de masques, etc. Donc, c'est dit, tiens, il va falloir peut-être revenir à un mode de production
1: Plus
2: relocalisé
1: local.
2: et puis se diversifier aussi nos approvisionnements.
1: Marie, vous êtes avec nous sur RCF Notre-Dame au 01 56 56 44 00. Bonjour Marie.
3: Oui, alors vous parliez du détroit d'Ormuz.
1: Bonjour.
3: Sans être un grand géographe ni un économiste, on pouvait s'attendre à ce que les Iraniens attaquent Ormuz. Donc on a des dirigeants qui ont été imprévoyants. Je suis pour une économie de liberté, mais là, taxer, trop taxer, ça fait qu'on ne consomme plus. Alors comme le monsieur au début, quand on fait ses comptes et sa nourriture, oui, ça a augmenté. Mais là, moi, je voulais vous faire part des mesures mesquines du gouvernement. Il y avait un allègement des cotisations sociales quand on prenait une aide à domicile à partir de 70 ans. On en a très peu parlé sur les radios et ça a été évoqué autour du week-end de Pâques. Donc les gens avaient la tête ailleurs. Eh bien, le gouvernement, par décret, a fait passer ça le 8 avril. Donc l'allègement est reculé à 80 ans. Donc c'est des emplois non délocalisables, c'est des aides à domicile, on en manque déjà. Et j'entendais des braves gens qui disaient, bah oui, je prenais 2, 3 heures, je prendrais peut-être qu'une heure. Donc ça va créer malheureusement du chômage. Et moi j'ai de la colère. J'ai peut-être la sainte colère, mais j'ai de la colère de nos dirigeants qui ont été imprévisibles. Depuis le octobre 2023, il y avait eu des attaques en 2024 par l'Iran sur Israël. On savait qu'il y avait des choses qui... Mais on a eu des gens... Et la spéculation, je trouve ça atroce. Ils veulent les pays avec de la famine, ils veulent plus de chômage, mais où en sommes-nous? Et moi, j'en veux aussi à celui qui dirige les États-Unis, parce que je pense que derrière ça, il y a de la perversité, et c'est pour faire vendre son gaz de schiste et tout ça. Et d'ailleurs, la classe moyenne américaine dont j'ai des échos, commence un peu à se rendre compte du dégât qui se fait.
1: Eh bien, voilà. Vous êtes en colère, Marie, hein, on l'entend.
3: Si
1: hein.
3: Les gens étaient un petit peu plus... moi, j'entends des artisans, ils m'ont dit, mais madame, on va être obligé sur les marchés, ils tapent dans leur trésorerie, ils ont moins de clients. La viande augmente, tout augmente. Mais où en sommes-nous arrivés? Voilà.
1: Merci, Marie, pour votre témoignage dans Je pense, donc j'agis. On va essayer de trouver un petit peu d'espoir, quand même. Ça peut faire du bien sur RCF Notre-Dame. Laurent Ferrara, comment vous réagissez à ce témoignage?
2: Non, mais j'écoute et on voit bien que les inquiétudes sur le pouvoir d'achat vont être le prochain sujet dans les mois à venir. On est quand même en train de vivre, à mon avis, un choc pétrolier. Hein. Je me rappelle que le ministre de l'économie, Sulescure, avait utilisé ce terme et puis il s'est fait
1: gronder.
2: Il est revenu derrière. Quand je regarde les évolutions de prix du pétrole, on a une hausse de 50% du prix du baril entre mars et avril. Ouais. Donc ça, les économistes, quand on regarde ça, pour nous, c'est un choc pétrolier. Ouais. Hein, c'est un choc pétrolier. C'est rare. C'est quand même quelque chose de relativement rare. Donc on est dans cette phase-là où on subit un choc. Alors, on rappelle aussi l'origine du choc, hein, c'est les politiques économiques et expansionnistes américaines hein, qui sont aussi à la source de ce phénomène-là. Nous, on subit un peu l'affaire, on subit ce choc pétrolier, on essaye de naviguer. Alors peut-être qu'on n'a pas été assez prévoyant, bon, mais c'était aussi prévoir ce que fait Monsieur Trump, c'est quand même un challenge. Hein, on peut le rappeler, hein, il génère énormément d'incertitudes. L'incertitude, c'est quelque chose qui est très négatif pour l'activité économique. Quand on ne sait pas où on va, ben on ne fait rien.
1: Mais il joue un peu avec ça quand même.
2: Alors, il joue, mais les effets sont réels. Ouais. Il peut jouer, il inonde de tweets, enfin de X maintenant, de textos sur X, d'annonces diverses et variées qui vont dans un sens, dans l'autre. Donc là, ce matin, il a annulé son histoire d'escorter les navires. Ouais. Les navires
1: dans le projet Liberté.
2: Dans le projet Liberté, etc. Donc, on ne sait plus vraiment sur quel pied danser. Et ça, c'est très mauvais pour la croissance économique, pour l'activité économique, hein, cette incertitude.
1: Dans le témoignage de Marie qu'on a entendu il y a quelques instants, Julien Pillot, selon elle, personne n'avait prévu ça, on n'est pas bon, le gouvernement aurait pu prévoir un peu tout ce qui allait se passer. C'est un peu simple de taper comme ça sur les doigts du gouvernement, notamment en France, qui n'a pas grand-chose à voir avec ce qui se passe en Iran.
0: C'est un peu simple, mais en même temps, j'entends la détresse et la colère de Marie, qui, je pense, est saine, parce que les fondements sont sains, en fait, de sa colère. Mais c'est vrai que c'est un peu facile en l'espèce, parce qu'effectivement, le gouvernement, avec toutes les limites qui sont les siennes, et notamment avec des majorités relatives à l'Assemblée nationale, qui quand même freinent quand même beaucoup, beaucoup de choses, a fait des choses, notamment à posteriori de la crise Covid, justement pour diversifier les sources d'approvisionnement, les supply chains en fait, essayer de moins dépendre d'importations qui sont ciblées, essayer de ce qu'on appelle créer un panachage du risque en fait systémique. Donc le gouvernement n'est pas resté sans rien faire. Est-ce qu'il l'a fait suffisamment bien, suffisamment rapidement? Ça, sincèrement, c'est pas à moi d'y répondre. De toute façon, il est un petit peu tôt pour faire un bilan. Il n'en demeure pas moins que, entre le témoignage de Marie, qui était toute à sa colère saine, et Guy, il y avait quand même, qui nous a appelé tout à l'heure, un peu plus tôt dans l'émission, il y avait quand même un trait d'union. On voit une détresse liée à un choc inflationniste qui est perçu par des personnes qui sont parfois plus vulnérables que d'autres. Notamment lorsqu'on parle des produits alimentaires, qui sont quand même des biens de première nécessité. Bon, ben aujourd'hui, effectivement, sans aller chercher, savoir s'il y a des profiteurs de guerre ou pas, on voit quand même que les prix augmentent du fait des coûts de production qui augmentent, les intrants, notamment les engrais pétrochimiques, aujourd'hui coûtent plus cher. On voit que le plastique aussi coûte plus cher, parce que dans le plastique, il y a évidemment du pétrole également. Les coûts de transport coûte plus cher, à la sortie, ben on a des prix qui augmentent, et ces prix sur des biens aussi importants que les biens alimentaires qui augmentent, ils sont perçus de façon beaucoup plus difficile par des populations qui ont un revenu disponible ou un reste à vivre, appelons ça ainsi, qui est plus contraint que d'autres. Ouais. Donc non seulement cette situation, on la déplore, on la subit parce qu'elle n'a pas été choisie par la France, mais en outre, elle n'est pas perçue de la même façon selon finalement les capacités capitalistiques des uns et des autres. Et là, il y a une petite injustice.
1: Allez, un peu plus de 10h45 sur RCF Notre-Dame. On parle de l'inflation en France et en tout cas des impacts de la guerre au Moyen-Orient sur notre économie. Vous pouvez continuer de témoigner comme Guy et Marie au 01 56 56 44 00.
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1: Avec nos deux économistes jusqu'à 11h, Julien Pillot et Laurent Ferrara. Laurent, quelles doivent être les réponses des États ? Alors, peut-être pour parler de l'Europe un petit peu, puisqu'on a pas mal parlé de la France, mais évidemment qu'il y a des conséquences et il va falloir quand même qu'on nous aide un petit peu. Nous, c'est un nous très général. En termes de taux, de bouclier tarifaire, que peut faire la Banque Centrale Européenne sur le sujet, par exemple ?
2: Alors oui, il y a deux manières de répondre à ce type de phénomène. Donc il y a la politique budgétaire, donc ça c'est l'État, le ministre de l'économie qui est en charge. Donc là, ce qu'ils mettent en place, c'est, on l'a dit, ils ne peuvent plus faire du quoi qu'il en coûte, donc ils vont mettre en place des mesures ciblées. Il va falloir identifier les gens les plus impactés par ce phénomène-là et aider ces gens-là.
1: Comme la fin de l'exonération pour les aides à domicile, par exemple.
2: Alors ça, c'est, je ne pense pas que ce soit lié directement à ce choc pétrolier. Là, ça relève plutôt du phénomène du déficit qui est déjà élevé. Donc vous voyez bien la difficulté du ministre de l'économie, un déficit élevé à plus de 5%, et en même temps une crise, un choc pétrolier. Donc on va devoir aider certaines personnes. Donc avec les élections à venir, donc essayer de faire pas trop le mécontent. Donc l'équation est très compliquée pour le ministre de l'économie. L'autre politique, c'est la politique monétaire, c'est-à-dire ce que peut faire la BCE et Madame Lagarde à Francfort en termes de taux d'intérêt. Alors ça, c'est intéressant, parce que normalement, lorsque l'inflation est au-dessus de 2%, qui est la cible de la Banque Centrale Européenne, la BCE doit réagir. Okay.
1: Pour tous les pays européens.
2: Alors là, voilà, c'est une des contraintes, c'est-à-dire que la BCE a pour mandat une stabilité des prix au niveau de la zone euro de 2% par an. Ça, c'est son objectif.
1: D'accord.
2: Lorsque l'inflation est aujourd'hui, elle est à 3% sur le mois d'avril, lorsqu'elle est au-dessus de la cible, mais en principe, Madame Lagarde se doit de réagir. Sauf que ce qui se passe en ce moment, ce choc d'inflation importé, c'est le cas le plus mauvais, si je puis dire, pour un banquier central. Parce que si jamais elle relève ses taux d'intérêt, Madame Lagarde, pour essayer de contrer l'inflation, ce qui va se passer, c'est qu'elle va casser la croissance en même temps. D'accord ? Donc elle va entraîner une réduction de l'activité économique parce qu'il y aura moins de crédits, les crédits vont être plus chers, etc. Donc elle aussi, elle est dans un dilemme, c'est-à-dire est-ce qu'elle doit lutter contre l'inflation qui monte au risque de casser l'activité économique. Donc là, elle est dans un peu une attente, et on le voit, la réunion qui a eu lieu fin avril, ils ont dit, bon, pour l'instant, on ne bouge pas, on attend de voir ce qui va se passer.
1: On attend quoi ?
2: On attend de voir si ce que va donner les résultats, c'est-à-dire si la guerre va continuer, si le détroit d'Ormuz va rester ouvert, si l'Iran et les États-Unis vont continuer à s'envoyer des bombes, et si l'inflation va monter. Donc aujourd'hui, avec une inflation à 3, ils se disent on ne va pas encore bouger pour l'instant. Ce qui compte aussi dans la décision, c'est ils regardent les anticipations d'inflation. Comment vont aller, ce que les gens pensent de l'inflation future. Si les anticipations d'inflation ne décrochent pas, restent relativement stables, ils se disent pour l'instant j'attends un peu. Parce que le risque, c'est de casser l'activité économique qui est déjà faible. En France, on était à 0,9 de prévision avant le début. On va vraisemblablement revoir à la baisse autour de peut-être 0,6% si on n'arrive pas à une résolution rapide de l'activité, de la guerre. Et on voit bien que si les taux d'intérêt montent, eh bien on va passer peut-être à 0,04, 0,3% de croissance.
1: Cette croissance économique, il faut la garder en place, quoi.
2: Il faut la garder, puisqu'on parlait de chômage tout à l'heure. Si on veut éviter une montée du chômage, il faut qu'on continue d'avoir une certaine croissance économique de la consommation et de l'investissement. Et donc là, les taux d'intérêt sont cruciaux pour essayer de maintenir cette activité économique.
1: Julien Pillot.
0: Je suis assez d'accord avec Laurent. En gros, il y a trois niveaux d'action, si on simplifie. Il y a ce que peut faire la France, Il y a ce que peut faire la Commission européenne et ce que peut faire la Banque centrale européenne sur la politique monétaire. La France, si on résume un petit peu tout ce qu'on s'est dit depuis le début de cette émission, elle peut, mais elle doit faire bien. Peu, parce qu'elle a les difficultés budgétaires dont on a parlé, le niveau d'endettement dont on a parlé, mais elle doit néanmoins agir, et si possible avec discernement, avec, je pense, des soutiens sectoriels sur des secteurs qui sont identifiés comme étant plus touchés que d'autres, et des ajustements budgétaires, si possible, ciblés vers les personnes qui sont les plus impactées dans notre société par le choc inflationniste actuel. Au niveau de la Commission européenne, je pense qu'il y a des moyens de peut-être un peu mieux coordonner et peut-être aussi réduire la demande, notamment de biens énergétiques importés. Donc il faut que la Commission européenne travaille vraiment sur les questions de sécurité d'approvisionnement, en diversifiant toujours un peu plus les sources d'approvisionnement de façon à moins dépendre de l'étranger et donc de un peu moins souffrir de chocs d'inflation importés.
1: Oui.
0: Il faut aussi évidemment qu'au niveau de la Banque Centrale Européenne, on puisse, si le besoin vraiment s'en faisait sentir, jouer un peu sur le levier des taux d'intérêt directeurs pour pouvoir donner peut-être un peu de bouffée d'oxygène aux États. Mais il faut aussi en même temps garder la tête froide, parce que comme le disait Laurent, et l'a dit à plusieurs reprises d'ailleurs dans cette émission, l'économie déteste l'incertitude. Et il n'y a rien de pire que des politiques monétaires ou budgétaires, mais surtout monétaires, qui auraient tendance à jouer au yo-yo en fonction de la conjoncture, qui par définition est fluctuante. Donc avoir de la stabilité, c'est quand même, et paradoxalement parfois, je l'entends bien, un gage de confiance en fait pour les agents économiques et notamment les investisseurs, qui fait que on arrive à avoir des modèles qui sont plus prévisibles qu'imprévisibles et donc qui permettent d'agir. Je pense donc j'agis et d'agir en conséquence.
1: Ouais, c'est vraiment intéressant, Laurent Ferreira, ces trois champs d'action. Ce qui est compliqué, c'est que moi, je pense à Guy et Marie, qui sont dans le quotidien, qui ne sont pas du tout dans les petits papiers de la BCE, de Christine Lagarde et du ministère de l'Économie, qui voient leur fin de mois de plus en plus compliquée, des prix qui augmentent. Comment est-ce qu'on peut arriver aussi à prendre en compte ce quotidien?
2: Alors oui, ils ne sont pas directement dans le scope, si je puis dire, de la BCE, mais ils le sont indirectement. C'est-à-dire, si la BCE arrive à favoriser la croissance, eh bien, ils vont bénéficier quelque part, de manière indirecte, de cette croissance et de cette inflation relativement plus faible. À titre individuel et de manière plus directe, c'est vraiment le gouvernement qui peut faire quelque chose pour eux via des aides ciblées. Hein, on l'a dit à plusieurs reprises, si c'est des gens avec un revenu faible, ou des entreprises qui dépendent beaucoup de l'énergie, on pense aux taxis, aux transports routiers, aux pêcheurs, par exemple, ben là, il faut peut-être aussi les aider. Et puis, je veux dire, si on peut être un peu plus optimiste, cette crise-là, c'est peut-être aussi un moyen de réfléchir à comment un peu se décarboner de manière globale. Alors, du côté optimiste, par exemple, je regardais les ventes de voitures électriques. Là, on a des hausses phénoménales de ventes de voitures électriques en France, avec des chiffres à plus 40%, 50% par rapport à l'année dernière. D'essayer de trouver des sources alternatives d'énergie, des panneaux solaires, des choses comme ça. Voilà, c'est peut-être le moment aussi. Après, on a des successions de crises, hein, après la guerre en Ukraine et cette guerre en Iran, où on se rend compte qu'on est vraiment peut-être trop dépendant des énergies carbonées. C'est peut-être l'occasion aussi de se décarboner et de lancer des programmes. Ça peut se faire au niveau de la Commission européenne, hein, des programmes à long terme. J'aime bien cette idée de long terme, ce que disait aussi Julien, c'est-à-dire, pour éviter l'incertitude de court terme, il faut avoir une stabilité à long terme, c'est-à-dire avoir une politique industrielle, par exemple, de dire, voilà, à la Commission, on va mettre le paquet sur la décarbonation de nos économies pour éviter cette dépendance. On se toujours un petit peu dépendant, mais de moins en moins. Donc ça, c'est aussi quelque chose d'avenir, oui. Un projet d'investissement d'avenir qu'on pourrait financer, oui. Pour se développer dans ce sens-là.
1: Parce que s'offrir une voiture électrique, c'est pas donné à tout le monde aujourd'hui.
2: Exactement. Non, ça c'est sûr. On parle au niveau global. Ah, et ce qui va compter, c'est que les deux témoignages de Guy et Marie sont super intéressants là-dessus, parce qu'ils nous disent, c'est pas forcément eux, ils ont pas ça en tête, ils ont le quotidien. Ouais, donc on ça. Est pris un peu dans ce piège-là entre ce qu'on peut faire à moyen terme et le quotidien en termes de prix de l'énergie et de prix des biens alimentaires, où là l'État peut nous aider et les aider en particulier à court terme.
1: Messieurs, je vous remercie beaucoup d'avoir participé à cette émission. Je pense donc j'agis. Merci beaucoup d'avoir été vraiment pédagogique pour nos auditrices et nos auditeurs. C'est un sujet qui n'est pas simple du tout. Quand on parle d'inflation, évidemment, ça touche à l'économie. Et je pense que c'était vraiment intéressant. Laurent Ferreira, je rappelle que vous êtes économiste et professeur d'économie internationale à Schema Business School. Vous reviendrez ?
2: Avec plaisir.
1: Ah bah écoutez, c'est bien noté. Julien Pillot, de toute façon, vous avez votre carte de fidélité. Bah vraiment, faut qu'on la change. je rappelle que vous êtes enseignant-chercheur en économie à INSEEC Grande École, chercheur associé au CNRS. Et puis, vous êtes directeur de la valorisation de la recherche à Omnes Éducation. Merci à Pierre-Henri et Sabine et Amaury ce matin qui étaient à la réalisation de Je pense donc que j'agis. On parlait d'Europe tout à l'heure, ça tombe bien puisque demain on va prendre un petit peu d'avance sur la journée de l'Europe qui aura lieu officiellement samedi 9 mai. Et on va parler de la force de l'Union européenne. On aura quelqu'un, la porte-parole de la Commission européenne justement, qui sera ici en plateau pour discuter avec nous. Et puis des acteurs également en France qui agissent pour faire en sorte qu'on comprenne aussi à quoi sert l'Europe. Parfois, c'est pas très simple. Ce sera demain de 10h à 11h.

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3: Alors pour cette émission cinéma, on va commencer par rendre un hommage à Claire Maurier. Claire Maurier qui est décédée avant-hier. On l'avait vu dans Les 400 coups de François Truffaut, La cage aux folles, d'Edouard Molinaro, Un air de famille, d'Agnès Jaoui et Jean-Pierre Bacri, ou encore Le fabuleux destin d'Amélie Poulain. C'était en 2001. Vous avez
4: où elle est derrière souvenirs. Derrière le comptoir. Oui. Et c'est une patronne de bar formidable.
3: Elle avait 60. Elle avait 97 ans, pardon.
5: Ah oui, 90.
6: Et
5: oui,
6: c'était la formidable première femme de Hugo Tognazzi dans La cage aux folles. Et c'était la maman de Laurent. Ouais. Et elle a de nouveau un entretien avec son premier mari. Entretien très proche. Et Zaza Napoli, donc Michel Serrault, va les surprendre et va en prendre beaucoup d'ombrage. C'était vraiment une très très bonne actrice, Claire Maurier.
3: Voilà, elle nous a quittés, allez, on lui dédie cette émission. Au cinéma, cette semaine, nous avons retenu 3 films. Nous, l'orchestre, dont la chronique fut un peu escamotée, faute de temps la semaine dernière, donc on va y revenir. Vivaldi et moi, non pas un biopic, mais bien l'arrivée du maestro italien au couvent de la Pietà à Venise en 1717. Enfin, Le diable s'habille en Prada 2 avec la parfaite Meryl Streep, Marie-Noëlle Tranchant, Dominique Borde et Bernard Milioni. Bonjour.
7: Bonjour
3: Christophe Maury. Nous, l'orchestre de Philippe Béziat avec... Klaus Mäkelä, le chef d'orchestre. Il y avait déjà, vous vous souvenez peut-être, un portrait filmé de ce jeune chef intitulé « Vers la flamme » qui avait été diffusé le 21 avril 24, c'était sur Arte. Et nous, l'orchestre est un documentaire passionnant, car formidablement humain, sur le travail d'orchestre symphonique, en l'occurrence l'Orchestre Philharmonique de Paris, où Klaus Mäkelä fut nommé conseiller conseiller musical pour les saisons 2020-2022. Et directeur musical à partir de septembre 2021 pour 5 saisons, succédant ainsi à Daniel Harding. Le film que nous présentons est lauréat du Grand Prix du documentaire musical au FIBADOC de 2026. On écoute la bande-annonce.

0: ce sont 18 violonistes qui vont faire le même geste centième de seconde près. Ça m'impressionne énormément. La force du collectif et de cette volonté de jouer ensemble.
1: Sur ma droite, j'ai mes collègues bassonistes.
2: Il y a les cuivres derrière. Les violoncelles sont devant.
3: Tout le monde peut avoir à un certain moment l'impression de servir à rien. C'est faux.
4: On se remercie, on se félicite assez régulièrement, quoi. Faut être un peu plus que collègues. Sinon, ça prend pas. Sinon, les concerts sont moins bien.

0: Ah, Stravinsky.
1: Oui. Alors, bah, on accompagne cet orchestre à la Philharmonique de Paris.
0: Ça donne envie d'y aller, hein,
1: oui, à la Philharmonique de Paris. Bah, c'est à voir, la Philharmonique.
0: Ah oui.
1: Il y a 120 musiciens dirigés donc par Klaus Mäkelä. Et ce qui est intéressant, c'est le va-et-vient, en fait, entre le collectif et l'individuel, puisqu'il a l'idée, il y a le chef qui s'agite beaucoup, hein, c'est un jeune chef d'orchestre, et de Ravel à Bartok, bon, la magie musicale opère, mais surtout, c'est passer de l'œuvre collectif à la réflexion individuelle, c'est un va-et-vient intime et créatif, car l'un et l'autre sont indissociables, et il y a toujours, ils ont tous... Même individus, ils ont tous besoin de l'orchestre. Mmh. Ça, c'est assez beau de voir qu'ils se réalisent en groupe. Mmh. Et ce groupe, c'est l'orchestre. Et
0: titre qui est remarquable. Voilà, nous l'orchestre. C'est formidable.
1: Oui, c'est ça. Donc, c'est la passion individuelle qui rejoint l'effort collectif et la discipline, surtout. Et c'est ce qui est le plus intéressant, finalement. Et il y a un des musiciens qui s'extasie un moment en disant, ce qui est formidable, c'est de voir les violons jouer en même temps, au même moment. Mmh. Et c'est vrai que c'est le miracle. Mais lui qui est dans le truc, il s'extasie encore devant ce miracle-là. Oui. Comment se fait que ça part exactement au même moment, quoi. Ils ont tous la partition. Donc c'est
0: oui,
1: très
0: mais intéressant. Les coups d'archer sont réglés à l'avance.
1: Oui,
0: parce
1: oui,
0: que
1: oui.
0: Vous pouvez faire la même note en poussant votre archer ou en le tirant votre archer. Mmh. Et il y a tout un travail de réflexion préalable entre le chef d'orchestre et le premier violon, qu'on appelle aussi le bélier de l'orchestre, parce que c'est lui qui tire ça. Et ce travail-là, il est fait à la table. Et ensuite, en effet, tous les archers vont ensemble, parce que sinon, vous n'avez pas du tout le même son. Marie-Noëlle.
2: Oui, outre ce rapport de l'individuel au collectif, en effet, moi, j'ai été très sensible d'abord au fait qu'on soit au cœur de l'alchimie musicale. Comment de tant de vies humaines extrêmement diverses, ordinaires, peut naître une harmonie supérieure, inattendue, extraordinaire, exceptionnelle, qui nous mène tous musiciens et auditeurs ensemble dans une beauté incroyable, presque miraculeuse, pourrait-on dire. Et puis, j'ai beaucoup aimé, parce que ça, je trouve que c'est très original par rapport à un documentaire classique, tout un jeu sur les perceptions diverses, auditives et visuelles. Par exemple, on voit des paysages, il y a des rapports particuliers, inattendus, et qui ouvrent vraiment aussi bien les yeux que les oreilles, que toute la sensibilité à des réalités complexes et vivantes, très vivantes. Ça, je trouve ça, il y a les voix, il y a un rapport non seulement à la musique, mais aux voix, au silence, à la vue, au paysage, au décor, aux lumières, et tout ça participe à cette alchimie très, très singulière.
0: Ce que j'ai trouvé formidable, c'est le côté social. C'est-à-dire qu'il y a une sorte de rite dans un concert. Il y a beaucoup de gens qui disent « Oh, c'est pas pour moi, c'est la grande musique, ou c'est très snob, ou ils sont tous habillés en smoking, etc. » Et là, on les voit en t-shirt, en short, en train de vraiment mouiller le maillot. Et on voit vraiment un côté très, très humain. Et ça donne vraiment envie d'aller au concert. Mmh. Donc, quand ça démythifie, voilà, la musique dite classique, pour dire que c'est juste la musique.
2: Oui, il y a un très beau passage.
0: Très, très bien.
2: Notamment, je trouve, sur et avec le corps anglais.
0: Oui.
2: J'ai trouvé ça admirable. On nous fait entendre ce son vraiment bouleversant, profond, mélodieux, exceptionnel du cor anglais. Et le corniste dit, mais Christophe, vous sauriez mieux traduire ce qu'il dit, son rapport avec cet instrument si particulier. C'est dans la symphonie de Mahler, non? J'ai oublié la musique. Mais en tout cas, c'est très beau, parce que là, il y a comme une espèce de solo, tout à coup, extrêmement lyrique, extrêmement intime, aussi bien dans son rapport à la musique que à la vie.
0: Et tout le monde écoute.
2: Et tout le monde est, oui, suspendu.
0: Bernard.
3: Oui, moi je serais un tout petit, quand même un petit peu mitigé, même si le meilleur de ce documentaire, ce sont les extraits de concerts qui sont d'une profonde intensité. Et puis quel cortège musical, oui. Vous avez Ravel, Rimsky-Korsakov, Mahler, Bruckner, Shostakovich, Béla Bartok et plusieurs autres. Et c'est vrai qu'ils passent les uns derrière les autres et c'est ce qui donne toute la grâce à ce documentaire, c'est quand même la musique que vous évoquiez à l'instant. En plus, alors c'est vrai, je rejoins assez ce qu'a dit Dominique, ce jeu entre exalter la puissance du groupe, alors ils emploient cette expression, moi, dont je ne suis pas fanatique, la puissance du collectif, et en même temps, toujours mise en parallèle avec la ferveur de chaque artiste. Parce que chacun d'entre eux, et ça c'est vrai, lorsque vous connaissez des musiciens, ils ont cette flamme à l'intérieur d'eux-mêmes. Il y a quelque chose, et qui ne les consume pas, hein, d'ailleurs. Au contraire, très souvent. Et c'est vrai que ça, c'est plutôt très bien montré. Et il y a une formule qui est donnée d'un célèbre chef d'orchestre, je porte pas spécialement dans mon cœur non plus, puisque c'est Pierre Boulez, mais on vous donne cette formule qui est la liberté dans le cadre. C'est ce qu'il avait dit lors d'un concert. Et cette formule, ici, semble aussi judicieuse qu'éloquente, parce qu'ils sont tous dans une grande liberté, et en même temps dans un cadre très précis. Mais maintenant, vous avez un choix qui est de ne pas entendre, et c'est volontaire, on les voit parler, mais on n'entend pas ce qu'ils disent, et vous avez résumé en quelques lignes ce qu'ils disent. Malheureusement, les caractères sont très petits, et en plus, ça va très vite. Donc, vous ratez parfois les propos qu'ils sont censés tenir, et ça, c'est tout de même ennuyeux. La structure, c'est tout de même une oscillation entre la musique et quelques remarques éparses. On peut pas dire qu'il y a eu un grand travail de charpente, je dis pas de charpente musicale évidemment, mais de charpente dramatique. Et puis on n'a pas le temps de s'attacher à tel ou tel interprète parce que la caméra va très vite, on entend tel ou tel, et puis on passe à un autre. Et finalement, il n'y en a pas vraiment un qui se dégage, à part peut-être le chef d'orchestre. On aurait d'ailleurs voulu qu'ils interrogeât les chefs d'orchestre, ça aurait pu être riche d'enseignements. Or, on est sur les interprètes qui sont certes intéressants, mais ça va très vite et ce n'est pas assez pédagogique. On aurait bien voulu qu'ils parlassent de leur formation ou des compositeurs qu'ils jouent, qu'ils interprètent. Des anecdotes.
0: C'est pas le sujet.
3: Ben, ça aurait été intéressant. Une fois ou deux qu'ils parlent, par exemple, de leur amour de Bartok ou de Ravel ou de. Et pas du tout. Et puis la réalisation est appliquée, mais manque un peu de relief. Néanmoins, on entre ici, je suis d'accord avec Marie-Noël, à l'intérieur des instruments sollicités, comme si entre le grand Bécard et l'archer des ombres, la caméra ouvrait cinq fenêtres en basson.
0: Oui, si vous voulez voir un court-métrage sur l'orchestre de l'intérieur, vous pouvez voir le court-métrage de Patrice Lecomte sur le Boléro avec Jacques Villeray. Vous connaissez ce court-métrage?
2: Ah non,
3: pas la contrebasse, c'était
0: non,
3: pas
0: non,
3: d'après...
0: Non, non, non, c'est la contrebasse, c'est une pièce de Suskind.
3: Oui, de Suskind.
0: Là, c'est Patrice Lecomte qui s'est amusé. On a on a l'orchestre qui joue le Boléro, et puis la caméra avance sur le type qui a la caisse claire, qui fait toujours le même rythme, et c'est Jacques Villeray. Et là, tout se passe dans son visage. On sent qu'il s'ennuie, on sent qu'il en a marre, on sent que c'est formidable. Ouais, vous pouvez voir ça sur YouTube. Allez, maintenant, toujours, on reste dans la musique avec Vivaldi et moi de Damiano Micheletto avec Tecla Insolia, Michele Riondino et Fabrizia Sacchi. Le titre original, qui, à mon avis, est bien meilleur, c'est pas Vivaldi et moi, c'est Primavera, c'est-à-dire printemps. C'est pas Il Primavera, c'est Primavera, printemps. Et c'est vraiment printemps, ce truc. On est à Venise en 1717. L'Ospedale della Pietà à Venise recueille et forme des jeunes orphelines à la musique. Dissimulées au public, souvent masquées ou derrière une grille, l'orchestre de jeunes filles se produit pour les riches mécènes de l'institution. Elles sont là à grandir en vue d'un riche mariage organisé par la direction. Une direction assez vénale, il faut le dire, qui change de Kapellmeister pour attirer encore plus de monde. Ainsi vient Antonio Vivaldi, dont la musique révolutionne le couvent. Il s'attache à Cecilia, qui a 20 ans, qui excelle en tant que violoniste. Elle aussi est appelée à un grand mariage, pour autant qu'elle passe le test de virginité. On écoute la bande-annonce.
4: Ogni domenica suoniamo dietro una grata perché nessuno deve mai vederci in volto.
5: Sono tutte così timide?
6: Educate all'obbedienza, istruite.
5: Dobbiamo parlare con Don Giulio.
6: Per prendere chi?
7: Don Antonio.
6: Vivaldi?
5: Prendiamo Vivaldi.
8: Abbiamo un primo violino.
9: Io?
8: Come ti chiami tu?
9: Cecilia.
8: Ma tu hai qualcosa che le altre non hanno.
10: Sei tu che andrai in sposa ad Andrea Sanfermo?
9: Lo conoscete?
10: Non poteva capitarti di meglio, sai.
8: Io vorrei fare una musica che esalti, che stordisca, che sia come la vita.
11: Più impeto! Più impeto! Mi sto addormentando!
9: Non voglio più sposarmi, ma sposandovi avrei dovuto rinunciare alla musica.
12: Io non posso far nulla, ma voi invece sì.
8: Tu non puoi chiedere a me di cambiare la tua vita.
13: Voi dovete pensare solo a far bella figura con me.
8: Non sei felice? Tutta Venezia ti ha applaudito. Vedere sprecato tutto il tuo talento, quella è una tortura.
9: La musica non serve ad imitare i suoni del mondo.
8: Sì, hai ragione, la musica non serve a niente, però può fare tutto.
14: Fare tutto.
0: Dominique Borde.
1: Oui, oui, ben on est beaucoup plus proche du destin de Cecilia qui a 20 ans et qui est orpheline et qui est donc dans l'hôpital de la Pietà et qui refuse de se marier parce que si elle se marie, elle ne peut plus jouer, elle ne peut plus, elle est violoniste. Hein. Donc elle doit abandonner la musique et elle ne veut pas abandonner la musique, donc pour elle, le mariage est une contrainte et à laquelle elle veut à tout prix échapper. Et face à elle, par intermittence, on a Vivaldi, maître et mentor qui l'accompagne de loin et la soutient prudemment tout de même dans sa démarche. Il est assez distant. Il n'est pas, il ne la cornaque pas, il ne la coiffe pas. Il est à distance. Elle se confie à lui simplement. Voilà, c'est porté par des décors assez luxueux et
0: des costumes magnifiques.
1: Et les costumes aussi, oui. Le film est un portrait décoratif mais assez bien documenté, sans exagération. On n'insiste pas trop de la Venise du XVIIIe siècle. Et de cette héroïne sacrifiée et reconnue. Alors certes, on peut y distinguer en filigrane un pamphlet féministe qui est moins à la gloire de Vivaldi qu'un hymne à la liberté féminine, c'est certain.
0: Surtout la fin.
1: Ça, on sait, surtout à la fin. Mais le spectacle est esthétique et sans être exagéré. Moi, j'ai beaucoup pensé à ce que Comencini avait fait avec Casanova.
3: Mais oui, oui. Hein, vous avez raison, hein, on y pense vraiment.
1: On y pense vraiment parce qu'il y a une délicatesse, on n'insiste pas trop sur les décors, mais on est vraiment dans cette Venise du 18e. Quoi.
3: Casanova, voilà. Un adolescent à Venise.
1: Voilà, un adolescent à Venise, qu'on a sorti avec beaucoup de retard.
3: Alors, en 69 en Italie, mais voilà. Chez nous peut-être en 76.
1: Parce qu'on avait sorti le Casanova de Fellini, oui. En fait. Mais voilà, mais le spectacle est quand même assez réussi, c'est intéressant, c'est sans fausse note, on peut le dire. Si. C'est un livre d'images, un beau livre d'images qu'on feuillette, et puis le visage de l'héroïne vous reste en tête. Elle est émouvante.
0: Et puis la mère supérieure est formidable.
1: Et puis bien sûr, les religieuses ne sont pas vraiment à leur avantage.
0: Non.
1: Surtout quand elles tuent les petits chats.
3: Oui. Marie-Noël.
2: Oui, c'est une scène du début.
1: C'est le début.
2: Évidemment, ben, symbolique, oui. Puisque ces petits chatons qu'on sacrifie renvoient bien sûr à ces orphelines. Qui n'en sont pas forcément au départ, mais qui sont des enfants abandonnés. Et donc, qu'on laisse dans des boîtes. On voit une scène furtive ou l'abandon d'une... c'est très étonnant. Alors, c'est vrai que la musique est salvatrice pour elle. C'est vraiment un accès à la beauté, à la vie intérieure profonde. Et elles font des merveilles avec des grands maîtres comme... Vivaldi. Donc le film a cet axe très, très beau, très fort et très tenu de la musique ensemble. Là encore, on retrouve... Ça, c'est très bien mis en valeur, je trouve. Mm-hmm. Et Vivaldi est intéressant, je trouve, une composition, non pas musicale, mais dramatique, juste. Parfois, peut-être un peu...
0: Dramaturgiquement, ça tient la route, hein.
2: Oui, je trouve aussi. Les rapports entre ces deux personnalités... Alors, il faut dire qu'il l'a... Dominique disait, oui, qu'il la garde à distance. Mais c'est quand même lui qui l'a choisi. Et il l'a choisi pour une belle raison, qui est que, dans la musique, elle ne cherche pas la louange. Donc il perçoit tout de suite qu'elle a un rapport, une vraie passion, un vrai, véritable engagement dans, la, dans son art musical, que ça représente vraiment beaucoup pour elle, plus que des œuvres à jouer. C'est une âme, c'est un chemin. Et elle vit ça très très bien. La jeune interprète est vraiment bien aussi. Donc ces deux personnages sont intéressants et j'ai aimé, comme vous, le classicisme, la sobriété de, dans l'ensemble de, des décors, des costumes, de la vie. Une vie à Venise dans le calme des jours, sans touristes et sans mascarade. Parce que Venise au cinéma, c'est souvent des mascarades extravagantes, une extériorisation soi-disant baroque, mais parfois... Non. Là, il y a une sobriété qui a beaucoup de tenue, je trouve.
0: Mais pour un établissement religieux, le sentiment religieux, là, n'existe absolument pas. Hein. On n'a ni office, rien. On est vraiment dans la musique et dans la sacralisation de la musique.
3: Oui. Bernard. Oui, un film intéressant qui repose là encore beaucoup sur les scènes de concert qui tirent leur épingle du jeu,
0: ah oui.
3: Mais avec quand même une grande élégance de mise en scène. D'un bout à l'autre. La relation entre le compositeur et la jeune orpheline retient l'attention parce qu'elle est subsumée, transcendée, sublimée par l'art. Mmh. Parce que sinon, le rapport humain, en effet, il l'a choisi, Marie-Noël a raison, mais ce qui les porte tous les deux dans la même direction, c'est l'art. Là aussi, une ferveur à l'égard de la musique. Et ça, c'est montré de manière intelligente. Vous avez une scène qui est bien rendue sur la notion de pouvoir et art, qui est la scène en présence du roi, qui au départ semble se désintéresser.
0: Du roi de Suède.
3: Absolument. Et puis qui finit par l'applaudir. Mmh. Et là, ça, il y a une bascule qui
0: s'opère. Et il la démasque.
3: Oui, aussi. Oui, aussi. Absolument. Elle ne veut pas.
0: Absolument. Oui, parce que quand elles se présentent en public, elles sont masquées. Il y a de très belles images, d'ailleurs, quand elles sont toutes en
2: dominé,
0: rouge.
2: Oui. Leur domino pourpre et leur masque noir glissant
0: beau,
2: sur les canaux de Venise dans des barques.
3: Et ça, c'est vrai qu'il la démasque contre son gré. Plus le long métrage avance, plus il gagne en intensité. Et en intensité dramatique, moi j'ai plutôt aimé néanmoins le final, parce que à la fois sur le plan mélodique et sur le plan dramatique, il y a quand même un crescendo, une apogée. Alors Vivaldi avait donné son dernier rôle à l'un de nos grands acteurs. Je ne sais pas si mes camarades s'en souviennent, mais c'est le dernier film de Michel Serrault, qui s'appelait Antonio Vivaldi, un prince à Venise. C'est le dernier rôle. Alors, il ne jouait pas Vivaldi, il jouait un ponte de Venise. Et ça a été son dernier rôle en 2006. Et il décède très peu de temps après. Maintenant, l'histoire de la mère inconnue et de l'héroïne, c'est pas très intéressant. En plus, c'est même abandonné en cours de route. Mmh. C'est dire si ce n'est pas très intéressant.
0: C'est à se demander si la mère n'est pas la mère supérieure.
3: Ah, alors ça, c'est votre lecture très intéressante, hein, du reste.
0: C'est elle qui lui donne sa liberté.
2: Oui, et c'est elle à la fin, est-ce que ce n'est pas un peu trop didactique quand même pour aujourd'hui, voilà, la liberté, elle quitte le...
3: C'est possible, mais on est dans...
2: Elle s'émancipe, voilà.
3: Je suis d'accord avec vous, mais c'est romanesque. Mais oui, est-ce que c'est lourdement symbolique? Comme mes camarades, j'ai pas tellement aimé la noyade, même pas du tout Féline au début, qui est un petit peu lourde en plus. C'est pas seul, mais entre autres, c'est assez statique aussi quand même. Bon, même si évidemment on s'attend pas à de grands mouvements de caméra, je suis d'accord avec Dominique, le passé par le regard d'une femme, on aurait pu très bien expliquer l'histoire de Vivaldi. Non, les temps actuels font qu'il faut passer par le regard d'une femme pour lui donner une légitimité. Et puis les différentes figures masculines, à part Vivaldi, on peut pas dire qu'elles suscitent une franche sympathie, hein, ni les uns ni les autres. Et puis peut-être une petite coquetterie, les Quatre Saisons, son morceau le plus célèbre, on l'entend quelques notes à la fin sur le générique de fin.
1: Ce qui est intéressant, c'est qu'à la fin, moi je ne savais pas qu'en fait il est mort dans la misère et les Quatre Saisons ont été retrouvés après sa mort.
3: Oui, absolument.
1: Donc c'est ce qui explique qu'on ne les mette pas dans le film. Finalement.
3: Absolument, et ce qui va faire un peu la transition avec notre film suivant, la musique de l'atypique ecclésiastique vieillit bien grâce à une suprême élégance. Il n'y a donc nul besoin de mettre en tonneau Vivaldi pour voir ce que le prêtre a porté.
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0: Il nous reste une poignée de minutes pour Le Diable s'habille en Prada 2 de David Frankel avec Meryl Streep évidemment et Anne Hathaway que je trouve toujours sublime, Emily Blunt. Alors on a Miranda, Andy, Emily, Nigel qui replonge dans l'univers impitoyable et glamour du magazine Runway dans les rues de New York.
15: J'ai occupé votre poste. J'ai été à la Fashion Week de Paris. J'ai porté plusieurs pièces de la collection Chanel.
16: Et vous avez tout gardé?
15: Non, je les ai données.
16: Quoi?
15: Un peu too much pour une salle de rédaction.
17: Votre bureau.
15: Qui donne ces fringues Chanel?
0: Même pas deux minutes chacun. Dominique.
1: Oui, on arrive. Alors, on pourrait dire qu'on arrive sur la pointe des pieds, mais non, on arrive avec des gros godillots dans le monde snob et arriviste de la mode et du magazine Runway. On les retrouve 20 ans après. Hein. Tout se mêle et s'entremêle pour offrir un spectacle glamour et cruel, élégant et manipulateur. Certes, il y a des personnages avec en tête l'impériale Meryl Streep, une peau de vache cynique et autoritaire. Mais quelle allure tout de même. Anne Hathaway aussi, fausse ingénue, dans la cage dorée des lions et des lionnes de la mode. Et les dialogues, si les dialogues sont pertinents, certes ils ont dû être écrits à plusieurs, hein, sont pertinents et percutants, ce n'est jamais qu'un monde en trompe-l'œil. Ce qui voudrait être brillant n'est que clinquant, et ce qui veut être raffiné reste superficiel. On peut s'amuser à compter les robes, il y en a beaucoup, et les costumes très élégants de Stanley Tucci aussi. Il est d'une élégance à chaque plan. On peut savourer aussi le luxe tapageur des intérieurs, savourer ou ne pas aimer. Le tout n'est qu'une vitrine pour épater ceux qui ne sont pas de ce monde. Un spectacle, certes, mais ça n'est que ça. Moi, j'ai été assez déçu par le film. On ouvre un rideau qui s'ouvre sur un vide abyssal, finalement. Et ni Prada ni Meryl Streep n'en sortiront gagnants.
2: Mais bien sûr, c'est du spectacle, du clinquant, mais c'est le propos même. Oui. C'est le propos même. Oui. Donc, c'est bien. C'est quand même, oui, on assiste à un changement de génération, de monde. Et ça, c'est bien fait. Parce que les choses se télescopent et que Meryl Streep, qui est au sommet et cherche à le rester, découvre vraiment alors des abîmes sous ses talons aiguilles.
0: Miranda, vous voulez dire.
2: Miranda, ouais, mais, bien sûr. Et j'aime bien aussi le personnage de Andy, parce que, Anne Hathaway, parce que c'est un personnage qui doute et qui s'interroge sur lui-même. Et ça, c'est le film réussit à glisser ça et à glisser finalement une petite perspective sentimentale qui n'est pas cynique.
0: Bernard,
2: et qui est plaisante.
18: C'est une très bonne suite du premier, parce que si on n'a pas vu le premier, on ne comprend pas toutes les allusions à la scène avec les jumelles dans l'escalier, mais c'est pimpant, c'est chatoyant, on retrouve les mêmes personnages, mais ils sont creusés, le personnage de Nigel, Stanley Tucci, gagne ici en épaisseur, ils ont compris qu'il était important dans le premier film, Meryl Streep gagne en humanité, Anne Hathaway est plus madrée, Emily Blunt est plus sympathique, on retrouve même la chanson de Madonna, et puis tout de même, s'adresse un état des lieux très judicieux sur le journalisme et le changement de la vie.

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1: Et avec nous toute cette semaine, frère Sylvain de Tocque, bonjour.
2: Bonjour Madeleine.
1: Vous êtes dominicain, docteur en littérature et en théologie, et vous enseignez les Pères de l'Église. Alors vous êtes l'auteur de cet ouvrage, Au bon plaisir de Dieu, l'évangile du bien-être. C'est publié aux éditions du CERF. On a envie de savoir le bon plaisir de Dieu, qu'est-ce que c'est donc? C'est-à-dire, qu'est-ce qui fait plaisir à Dieu, au fond? Ouais. C'est ça, qu'est-ce que vous interrogez sur l'évangile?
2: Alors en fait, le bon plaisir de Dieu, c'est une clé théologique qui est extrêmement sérieuse, figurez-vous. L'expression est un peu vieillotte en français, bon plaisir, oui. C'est comme les rois d'autrefois qui signaient « tel est mon bon plaisir », ça veut dire faut passer à l'action maintenant, faut appliquer la volonté du roi. Hein. En fait, c'est un mot grec, un petit mot grec, « eudokia », que nos auditeurs connaissent par cœur, mais ils ne le savent pas, parce que c'est le mot que les anges ont utilisé dans le « gloire à Dieu » à Noël. « Gloire à Dieu au plus haut des cieux », et paix sur la terre, littéralement, aux hommes de bon plaisir. C'est-à-dire aux hommes qui sont l'objet du bon plaisir de Dieu. Ça lui plaît à Dieu qu'on existe. Il n'était pas obligé de nous créer, hein, personne ne l'a forcé. Hein. Ça lui plaît. Il nous crée parce qu'il trouve sa joie, son plaisir en nous. Hein. Alors après, il y a d'autres passages dans la Bible, Nouveau Testament, où on a ces mêmes mots pour dire que Dieu le Père trouve son bon plaisir dans son Fils au baptême. Oui. Hein. En lui, j'ai mis tout mon bon plaisir, dit littéralement le texte grec. Hein.
1: Et puis Saint Paul, dans la transfiguration aussi.
2: C'est exactement cette même idée. Et ouais. Saint Paul dit que c'est le dessein bienveillant de Dieu. En fait, c'est comme ça qu'on traduit le premier chapitre de l'Épître aux Éphésiens. C'est son bon plaisir que nous existions et que nous soyons sauvés. Hein. Le moteur de l'action de Dieu pour nous créer et pour nous sauver, nous faire partager sa vie éternelle, c'est ce qu'on appelle son bon plaisir. Ça lui plaît de faire ça, hein, contrairement à ce que aussi certains imaginent parfois. Hein. Et il est bon de s'en souvenir.
1: Donc au fond, évangile, bonne nouvelle, c'est bien une bonne nouvelle.
2: Exactement. Et aujourd'hui, les papes, hein, le pape Léon, il a commencé son pontificat en reprenant cette expression qui était un leitmotiv du pape François. C'est ce que les papes appellent l'amour inconditionnel de Dieu. Ça veut dire que Dieu se plaît à nous aimer. Quoi que nous fassions, nous serons aimés de Dieu. Hein. Ça ne veut pas dire qu'en nous, quand nous faisons le mal, ça nous blesse, ça nous atteint. Mais c'est nous que nous blessons, c'est pas Dieu. Ça, les grands théologiens, les pères de l'Église, etc., sont très attentifs à cette idée-là. Hein. C'est à nous que nous faisons du mal quand nous faisons le mal. Hein. Dieu, lui, il est éternel et bienheureux, il est tout-puissant. Il s'est mis à notre portée en Jésus sur la croix, hein, mais pour nous rappeler à quel point nous sommes aimés d'un amour inconditionnel. Encore une fois, c'est le pape Léon qui a commencé son pontificat comme ça au soir de son élection.
1: C'est vrai qu'il y a encore l'idée que Dieu punit.
2: Alors, en fait, ce que vous pouvez graver dans votre mémoire, dans votre cœur, hein, le bon plaisir de Dieu, c'est sa bienveillance, sa bonne volonté, son amour inconditionnel, tout ça c'est pareil. Et ça, c'est la racine d'une vie chrétienne heureuse et épanouie. Parce que le jour où on découvre ça, alors j'aime beaucoup travailler sur les récits de conversion, les nouveaux convertis, donc André Frossard, etc., qui font cette expérience mystique du bon plaisir de Dieu. En fait, on aurait dû s'attendre à ce qu'il soit écrasé

par la peur d'un Dieu, ils découvrent que Dieu existe, ça fait des années, parfois une vie entière, qui nie l'existence de Dieu, qui se moque de lui, qui lui crache à la figure, qui, comme dans la famille Frossard, où on était communiste, etc., on bouffait du curé à toute la journée. Et voilà qu'en fait, cette expérience spirituelle qu'il fait dans la chapelle de la rue d'Ulm à Paris, c'est l'expérience d'une bonté infinie qui va complètement le désarmer. Et il dit, j'ai eu le cœur brisé, mais pas parce que Dieu m'a fait peur, qu'il s'y est pris au marteau-piqueur. Hein. Non, mon cœur a été brisé par la tendresse de Dieu, par la bonté, la beauté de Dieu. Découvrir qu'on passe toute sa vie à côté de cet appel à être aimé, qu'on n'a pas encore accueilli, mais c'est une expérience cuisante.

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1: Sylvain de Tocque, on évoquait ce bon plaisir de Dieu, qu'est-ce qui fait notre joie et qui fait aussi la sienne. Il y a aussi un verset dans l'Évangile selon saint Matthieu, au chapitre 5. « Soyez parfaits comme votre Père est parfait ». Voilà qui pourrait un peu, là aussi, nous écraser d'une certaine manière. Quelle est l'ambition de Dieu pour nous ?
2: Heureusement, on a des bons biblistes qui ont fait du grec et qui nous expliquent que les mots qui sont utilisés, mais ça aussi, pendant des siècles, parfois, on s'est adossé à de mauvaises traductions. De l'écriture, des pères, etc. Il y a même de grands auteurs ont fait fausse route parfois à cause de la mauvaise traduction d'un mot de la Bible. Heureusement, on grandit dans l'intelligence de la foi, on fait des progrès et on découvre que ce que Jésus nous dit dans ce passage-là, c'est pas soyez parfaits au sens d'être des gens impeccables d'un point de vue moral. Ça veut dire ça aussi, mais c'est pas exactement ça. Ça veut dire littéralement soyez épanouis, accomplis, achevés. La finalité vers laquelle nous tendons est atteinte. Et Jésus nous dit, grosso modo, soyez accomplis, épanouis en plénitude, comme votre Père est quelqu'un d'accompli et d'épanoui en plénitude.
1: Mais alors, quelle différence là vous feriez avec justement le développement personnel qui, d'une certaine manière, dit aussi, deviens ce que tu es, accomplis ta personne. Il y a une différence
2: Il y a une différence, elle est colossale. C'est que la littérature du développement personnel, et spécialement en dehors de la vie de l'Église, elle bute contre un plafond de verre parce qu'elle ne sait pas que nous ne sommes pas appelés à nous épanouir seulement d'un point de vue terrestre, mais à nous épanouir en vie éternelle et bienheureuse dans la communion avec Dieu. C'est ce que les pères de l'Église appellent la divinisation de l'homme. Donc, si je prends une image très simple. Je crois qu'on disait dans l'une des émissions précédentes, voilà, on commence par s'épanouir dans la glaise, on est semé dans la glaise, on éclot dans la glaise, mais on est fait pour s'épanouir dans la gloire. Bon, quand vous plantez des bulbes au mois de novembre, il fait froid, il pleut, c'est pas pour qu'ils pourrissent dans la terre, c'est pour que quelques mois plus tard, sous un beau soleil de printemps, vous ayez une magnifique fleur, une jacinthe, une jonquille, une tulipe, que sais-je. Et là, vous comprenez quel était le but à atteindre pour ce bulbe. C'est pas de rester à l'état de bulbe. C'est pareil. Dieu nous a appelés à exister sur cette terre et pas à exister d'une vie végétative, à nous déployer comme ces fleurs, à fructifier. Sauf que, vous l'avez remarqué, les fleurs du printemps, une fois que le printemps est passé, elles fanent et elles disparaissent. L'être humain est appelé à un au-delà de la réalisation de son programme biologique. On est appelé à un au-delà de cette vie terrestre, mais qui commence dans cette vie terrestre. C'est toute la difficulté, c'est la raison pour laquelle souvent on est tenté d'opposer les deux et qu'on bascule dans de véritables drames psychologiques, affectifs, relationnels, théologiques, etc. Parce qu'on veut mettre en opposition la vie terrestre et la vie du monde à venir. Non, la vie éternelle, comme dit l'Église dans sa liturgie, la vie éternelle est déjà commencée dans la vie du baptême, dans la vie de la célébration liturgique, etc. Mais elle n'est pas achevée sur la terre. On est fait pour plus grand que ça.
1: Et comment justement dépasser les limites qui parfois s'imposent à nous ? On aimerait être encore beaucoup plus, développer ce qu'on pressent chez nous, être comme une capacité. Est-ce que la prière peut aider ? Qu'est-ce qui peut finalement être une libération ?
2: Alors c'est toute la gamme de moyens surnaturels que l'Église offre à ses enfants, la prière, les sacrements, en particulier les sacrements de l'initiation chrétienne, le baptême, la confirmation, et puis ensuite les sacrements qu'on réitère pour réparer la vie chrétienne. Le sacrement de la réconciliation, qu'on reçoit fréquemment quand on est un chrétien fervent, et pas seulement une fois par an ou moins encore. L'Eucharistie, qu'on reçoit fréquemment, au moins le dimanche, pour pouvoir vivre vraiment du Christ ressuscité.
1: Parce que ça nous donne une certaine lucidité, en fait.
2: Oui, puis parce que l'Église croit que ces moyens qui ont un aspect si simple, si concret, sont traversés par la grâce de Dieu d'une manière tout à fait particulière. Ces gestes ont été voulus par le Christ, ils ont été transmis par le Christ à ses apôtres, les apôtres les ont transmis à l'Église. Et les miracles eucharistiques, ça n'arrive pas tous les jours. Mais nous croyons qu'à chaque fois que nous célébrons l'Eucharistie, c'est vraiment Jésus qui est donné en communion. Et que nous sommes unis à lui, et que cette communion à lui, elle doit nous soulever en vie éternelle. La vie éternelle, chers amis, c'est pas seulement l'idée que ça va durer très longtemps, et que ça va être long, surtout vers la fin, comme disent les humoristes. Non, la vie éternelle, c'est la vie en plénitude, une saisie de la vie en plénitude. Mais on n'a pas idée de ce que c'est. Il faudra y être. pour pouvoir en parler avec une certaine expérience. Là, les théologiens balbutient, on bredouille comme on peut pour essayer d'expliquer ce que Jésus nous a fait entrevoir. Mais on sait bien que les mots humains sont trop courts, trop fragiles pour pouvoir dire ce bonheur extraordinaire du ciel. Ben, ce bonheur du ciel, en tout cas, on est appelé à en vivre dès maintenant. Et c'est ça qui manque cruellement à l'épanouissement, le développement personnel dans les catégories purement, vous voyez, j'allais dire égocentriques auxquelles on est habitué. Et c'est aussi pour ça que nos auditeurs, peut-être mes lecteurs, peuvent être étonnés parfois par le fait qu'on puisse mettre en relation cet appétit d'épanouissement personnel, de bien-être, de développement de soi et la vie chrétienne. Parce que la vie chrétienne, en fait, elle nous appelle à être bien et à être bien pour toujours.
1: Ne pas oublier de croire à la grâce de Dieu. Merci beaucoup Sylvain de Tocque, auteur du livre « Au plaisir de Dieu, l'évangile du bien-être » publié aux éditions du Cerf. À demain.

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1: Aujourd'hui, nous sommes le 7 mai. C'est l'une des dernières étapes de la guerre d'Indochine qui se déroule le 7 mai 1954 avec la chute de la poche de Dien Bien Phu.
2: Les éditions spéciales annonçaient à la France la chute de Dien Bien Phu, tombée après 57 jours d'une bataille sans merci. À l'heure où les héroïques soldats du général de Castres cédaient sous le nombre après une défense qui pourra compter parmi les plus hauts faits militaires de toute l'histoire. Et la France se mettait en deuil. Hommage à ceux qui, à Dien Bien Phu, venaient comme lui de se coucher sanglants, morts comme ceux de Verdun pour que flotte un drapeau.
1: Dien Bien Phu restera comme le dernier affrontement majeur de la guerre d'Indochine. Elle se terminera en juillet 1954 avec la signature des accords de Genève. Cette défaite française de Dien Bien Phu coûtera la vie à 2293 soldats. Sur les 11 721 prisonniers français, on comptera 7801 disparus. Nous sommes dans la première année de la Première Guerre mondiale. Le paquebot britannique Lusitania en provenance de New York est coulé par les Allemands le 7 mai 1915.
3: En pleine Première Guerre mondiale, un paquebot gigantesque a coulé au large des côtes irlandaises. 1200 passagers ne sont jamais arrivés en Angleterre. Ils ont perdu la vie à bord du Lusitania, mais ce n'est pas qu'un simple naufrage. Les circonstances du drame font polémique depuis plus d'un siècle. Un sous-marin allemand l'a torpillé. Est-ce le seul coupable? Un sous-marin allemand aurait par erreur coulé un bateau rempli de civils. Faut-il croire à une bavure? D'innocents civils ont été happés par l'une des affaires les plus mystérieuses de la Première Guerre mondiale.
1: Extrait d'un documentaire de RMC Découverte. Les Allemands affirment que le Lusitania transportait des munitions, ce que les Anglais nient farouchement. Il faudra attendre 1972 pour découvrir que les Anglais mentaient. Le naufrage du Lusitania sera considéré par les Américains comme un crime de guerre. Les Allemands suspendront la guerre sous-marine le 27 août 1915. La Seconde Guerre mondiale vit ses derniers instants en Europe le 7 mai 1945. L'Allemagne signe sa capitulation à Reims.
4: Dans le désordre allemand, une nouvelle figure a surgi. L'amiral Dönitz, à qui Hitler a abandonné le commandement suprême. Et Dönitz offre la capitulation sans condition de l'Allemagne. Elle est signée à Reims le 7 mai, dans une salle d'école, devant les représentants du haut commandement interallié, par le général Jodl, accompagné de l'amiral von Friedenburg. Cette fois, c'est bien fini. Français, avec nos alliés anglais, américains et russes, nous signons la fin de la tragédie.
1: La Seconde Guerre mondiale prend fin le lendemain, 8 mai 1945. Auparavant, Staline exige une seconde séance de signature à Berlin dans sa zone d'occupation.
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1: Côté culture, nous quittait le 7 mai 2013 la chanteuse américaine francophone Terry Moïse. Puis d'immigrée haïtien, elle naît à Los Angeles, elle s'installe en France où elle sort deux albums qui lui valent une victoire de la musique. Ses plus grands tubes sont les poèmes de Michel et Je serai là. Terry Moïse était née en 1970.

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1: Bonjour, aujourd'hui nous fêtons les Gisèles, les Domitilles et les Flavies. La bienheureuse Gisèle est l'épouse de saint Étienne de Hongrie et la mère de saint Émeric. Avec son mari, roi de Hongrie au XIe siècle, elle évangélisa son pays. Nous fêtons aussi les Flavies ou Domitilles, ce sont les mêmes prénoms. Nous sommes au 1er siècle sous l'empereur Domitien, un homme orgueilleux et cruel qui persécutait les chrétiens. Or, l'une de ses nièces, Flavia Domitilla, était disciple du Christ. Sans aucun remords, il la fit exiler sur une île volcanique proche de la Tunisie, où elle mourut martyre. Nous fêtons aussi aujourd'hui la bienheureuse Marie-Louise Trichet, la fidèle collaboratrice de Saint-Louis-Marie Grignon de Montfort. Il l'a connue à l'hôpital de Poitiers, où elle soignait inlassablement les pauvres et les malades. Puis, elle cofonda, avec le missionnaire intrépide, la Congrégation des Filles de la Sagesse, pour l'instruction des enfants et le soin des pauvres. Marie-Louise était une femme, dit-on, douce, tout en étant ferme. En 1716, lorsque le futur saint Louis-Marie Grignon de Montfort mourut, Mère Marie-Louise pérennisa la congrégation. Elle en établit la maison mère à Saint-Laurent-sur-Sèvre, en Vendée, et fonda plus de 30 écoles, hôpitaux et maisons de charité dans tout l'ouest de la France. Aujourd'hui, les Filles de la Sagesse rayonnent dans une vingtaine de pays et sont toujours au service de ceux que le monde délaisse.
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3: Comme le Père m'a aimé, moi aussi je vous ai aimé. Demeurez dans mon amour. Si vous êtes fidèle à mes commandements, vous demeurerez dans mon amour, comme moi j'ai gardé fidèlement les commandements de mon Père, et je demeure dans son amour. Je vous ai dit cela pour que ma joie soit en vous et que vous soyez comblés de joie.

Ces quelques versets nous donnent deux bonnes nouvelles à recevoir pour aujourd'hui et pour chaque jour en réalité. Jésus-Christ nous aime, nous dit-il, et cela malgré les brèches de nos oublis et de nos désobéissances, et il nous transmet sa joie. Il veut que sa parole soit toujours cause de joie, d'une joie pleine, accomplie. C'est à partir de cette base solide que la demande d'amour fraternel qu'il fait par la suite peut s'appuyer. Car cette pédagogie de la grâce, nous avons encore et toujours à l'accepter, tant notre logique s'y oppose. Et nous avons aussi à la recevoir pleinement, tant notre paresse s'en sert comme prétexte. Dans une logique de rétribution si courante et évidente culturellement, affirmer que l'amour de Dieu ne se mérite pas, mais qu'il nous précède, c'est difficile à comprendre. Et puis même, parfois, ça nous paraît injuste, comme c'est le cas pour le fils aîné de la parabole du fils prodigue. Nous préférerions savoir quoi faire pour obtenir l'amour de Dieu, et ainsi être rassurés d'être toujours dans le juste et la vérité. Et lorsque notre raison, parfois, enfin, accepte de recevoir gratuitement l'assurance de l'amour de Dieu, alors le risque, c'est que cette assurance se transforme, là encore, en une manière de contraindre Dieu, en transformant le don de son amour en obligation de salut. Mais Jésus nous oriente sur une autre manière de recevoir cet amour, en le transformant en joie profonde, une joie qui transforme le monde, en commençant par les liens qui nous unissent à nos frères et sœurs. Souvenons-nous que nous n'avons pas à garder cet amour comme un trésor enfoui dans le secret de notre cœur. L'amour de Dieu donne de la joie, et la joie, vous le savez, ça se partage largement.

Notre Père, qui es aux cieux, que ton nom soit sanctifié, que ton règne vienne, que ta volonté soit faite sur la terre comme au ciel. Donne-nous aujourd'hui notre pain de ce jour. Pardonne-nous nos offenses, comme nous pardonnons aussi à ceux qui nous ont offensés. Et ne nous laisse pas entrer en tentation, mais délivre-nous du mal. Car c'est à toi qu'appartiennent le règne, la puissance et la gloire, pour les siècles des siècles. Amen.

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2: Bonjour et bienvenue dans Génération Laudato Si. Ces dernières semaines, nous avons découvert l'ermitage franciscain de la Cordelle à Vézelay, en Bourgogne. Un ermitage où des frères, des laïcs engagés et des milliers de visiteurs de passage expérimentent pleinement l'écologie intégrale de l'encyclique Laudato Si, entre prière, hospitalité et soins de la création. Ce projet d'ermitage s'inscrit dans une démarche plus large de la Provence franciscaine en faveur de la transition écologique. Alors comment la tradition franciscaine résonne-t-elle avec les immenses défis de notre monde ? On en parle tout de suite avec le frère Frédéric-Marie Le Méoté. Il est théologien et provincial des franciscains de France et de Belgique. C'est parti.
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1: Bonjour Frédéric Marie.
2: Bonjour.
1: Merci beaucoup de nous accueillir chez vous, ici au couvent Saint-François de la rue Marie-Rose, dans le 14e arrondissement, à Paris. Vous nous avez accordé un peu de temps dans votre emploi du temps que l'on sait très chargé, parce que de fait, depuis un an, vous sillonnez, Frédéric Marie, les communautés franciscaines à travers la France et la Belgique, à l'international aussi, car vous avez été nommé par vos frères provincial. Alors dites-nous exactement, qu'est-ce que c'est qu'un provincial ?
2: Alors l'appellation officielle, c'est ministre provincial. Ministre qui veut dire serviteur, comme tout le monde le sait, et provincial parce que la province de France-Belgique est une entité dans l'ordre franciscain pour vivre la fraternité de façon, disons, plus intense sur un territoire donné. Voilà, donc je sers mes frères, j'essaie de les... Oui, c'est ça, de les servir, de les aider à vivre leur vocation. Et puis, il y a d'autres petits aspects administratifs, entre autres, à côté. Mais c'est surtout aider les frères à vivre leur vocation.
1: Alors, nous sommes ici pour parler de la transition écologique et sociale de la province franciscaine. On va avancer avec vous pas à pas. La transition écologique, c'est un concept qui s'est démocratisé ces dernières années et qui, pour rappel, a été élaboré par le professeur Rob Hopkins. Il dit que c'est un processus de transformation à la fois politique, économique et sociale d'une société pour qu'elle devienne plus durable. Et Frédéric Marie, c'est aussi un processus qui met en avant les relations d'interdépendance entre les êtres vivants. Est-ce que cette manière-là de parler de la transition vous parle ?
2: Oui, spontanément, dans le terme transition, nous, franciscains, nous mettons beaucoup plus Laudato Si, par exemple. Enfin, par exemple, c'est vraiment le texte qui a été déclencheur pour nous faire comprendre notre tradition franciscaine dans la perspective de l'actualité, justement, de la transition écologique. Voilà, Laudato Si a vraiment été un texte majeur pour nous aider à relire aujourd'hui ce que Saint François pouvait nous apprendre. Et dans ce vaste mouvement de la transition, voilà, où est-ce que nous pouvons, nous, comme frères mineurs, comme priants, comme proches de sœur notre mère la terre, des frères des pauvres nos frères, où est-ce que nous pouvions avoir un impact ou entendre de nouveaux défis, etc.
1: Et justement, le pape François, dans Laudato Si, parle de notre interdépendance les uns vis-à-vis des autres. Il dit que tout est lié. Est-ce que cette notion d'interdépendance est à l'origine celle de François d'Assise, peut-être ?
2: Oui, bien sûr, François d'Assise n'utilisait pas le mot interdépendance, mais le mot frère et sœur. Toute sa vie, depuis la rencontre avec le lépreux, qu'il appelle frère, dans les biographies, on voit qu'il y a des brigands qui viennent le dépouiller, il les appelle frère. Avec le sultan d'Égypte, l'ennemi des croisades, celui qui était le diable en personne, il découvre un frère, jusqu'à élargir cette fraternité à frère soleil, sœur lune et les étoiles. La fraternité est quelque chose qui, c'est pas quelque chose, c'est une réalité qui traverse toute la vie de Saint François, qui ne cesse de s'élargir au fur et à mesure de sa vie et qui résume en un mot toute la tradition de notre famille spirituelle.
1: Le pape François dit aussi dans l'encyclique Laudato Si que prendre soin de la création et la protéger, je le cite, c'est pas quelque chose d'optionnel ni un aspect secondaire dans l'expérience chrétienne. Et en même temps, frère Frédéric Marie, on se dit que concrètement, c'est un chantier colossal quand on est une congrégation religieuse.
2: Oui, pour le moins, c'est un chantier colossal pour toute une société. Il faut bien voir qu'on vient d'une tradition depuis la modernité qui considère la nature uniquement comme une source de ressources, justement, pour manger, pour se vêtir, pour faire fonctionner une société, ressources énergétiques, etc., etc. Et nous avons à redécouvrir, justement, le lien qui nous lie profondément à tous les vivants. Alors, c'est un défi pour la société, et puis c'est un défi pour les congrégations, qui sont finalement des micro-sociétés. Nous sommes en France une communauté de 120 frères, originaires de plusieurs pays. Je les ai pas comptés, mais enfin, il doit bien y avoir une bonne dizaine de pays représentés chez les frères. Et puis, le plus jeune a 20 ans et le plus vieux a 101 ans. Donc, vous voyez, c'est une espèce de micro-société qu'il faut arriver à faire vivre ensemble, à faire décider ensemble, à faire avancer ensemble. Et oui, c'est un sacré défi.
1: Eh bien, justement, ces dernières années, votre province franciscaine, France-Belgique, s'est fait accompagner dans ce processus de réflexion sur la place des frères dans le monde. Est-ce que vous pourriez nous dire un peu quelle a été l'intuition de départ qui vous a poussé à vous faire accompagner ?
2: L'intuition de départ, c'est d'abord un constat d'échec. Le constat que, malgré nos efforts, nous n'arrivions pas à décider ensemble, à faire des choix ensemble et à les tenir surtout ensemble. Nous sommes une communauté âgée, en décroissance, on pourrait dire. Donc, il y a des choses qu'il faut abandonner, il y a des choses qui naissent aussi, qu'il faut accompagner. Et nous avions du mal à choisir ensemble ce qui nous tenait à cœur, ce que nous voulions laisser de côté, ce que nous voulions faire croître, finalement. Et donc, c'est ce constat d'abord d'échec qui nous a fait nous tourner vers un cabinet de conseil qui s'appelle Nexus, qui accompagne des communautés religieuses dans des transformations, et à qui on a demandé de nous aider pour essayer de vivre justement cette transition-là. Et à notre grande surprise, le premier pas, ça a été d'abord de nous réécouter les uns des autres dans notre vocation. Et je crois que les frères ont... Il y a une espèce d'évidence que nous vivons ensemble, mais derrière cette évidence-là, de partager le gîte et le couvert, il y a le danger parfois d'être comme des étrangers qui se côtoient, où voilà, on rentre, on a une mission, et à l'extérieur. Et le premier pas, ça a été de nous réécouter dans l'origine de nos vocations.
1: Qu'est-ce que vous entendez par là ?
2: Nous réécouter dans ce moment où le Seigneur nous a touchés et où chacun s'est dit

0: On imagine que la démarche a été effectivement exigeante, comme vous le dites. Comment elle a été reçue vraiment au tout départ par les frères?
1: Oui, c'est jamais évident parce que nous, on est frères, donc on sait ce que c'est la fraternité. On est souvent prêtres, donc on sait qui est Jésus. On est des hommes, donc quand même, on va pas nous la faire. Voilà. Enfin, je veux dire, le cléricalisme, il est à la porte de nos cœurs et de toutes nos communautés. La chance qu'on a, c'est que nous vivons une réalité très forte de famille franciscaine. C'est dans la famille franciscaine, il y a à la fois des frères, mais il y a aussi des sœurs, les Clarisses, des sœurs franciscaines, des laïcs. Et je dirais, ce sont eux qui étaient à l'écoute de nos difficultés et qui nous ont dit, mais vous savez qu'il y a des gens très compétents qui pourraient vous aider. Alors, ça nous a demandé du temps, avant ces 3 années dont je viens de vous parler, pour se dire, mais est-ce que c'est de ça dont on a besoin? Il faut pas se leurrer, mais ça a un coût aussi. Aussi bien en termes de temps qu'en termes financiers. Donc, est-ce que en étant pauvre, ça a vraiment du sens, voilà, d'entrer dans cette démarche? Mais petit à petit, parce qu'on a entendu d'autres congrégations qui s'étaient faites accompagner, les peurs sont tombées et on est rentré dans la démarche. Je peux pas dire 100% convaincu. Mais au fur et à mesure, voilà, des barrières qui tombent, des premiers fruits qui apparaissent. La semaine dernière, j'étais avec une communauté de frères aînés. Un frère m'a dit, voilà, moi j'étais contre le processus résurgence, mais aujourd'hui j'en vois les fruits. Bon.
0: Alors, on va avancer dans notre émission et j'aimerais, Frédéric Marie, qu'on aborde maintenant ensemble la question de la manière dont cette démarche vous a fait bouger dans le monde actuel et ses grands défis. Quel premier fruit est-ce que vous pourriez nous partager aujourd'hui?
1: Le premier fruit dont j'ai envie de parler, c'est le chapitre que nous avons vécu donc il y a 1 an, qui a été une réunion de frères très apaisés, où les frères, nous avions tous les mêmes informations, nous avons travaillé à avoir la même écoute, à nous mettre au diapason les uns des autres dans notre écoute, dans nos écoutes mutuelles et dans notre écoute du monde. Et le premier fruit, ça a été cette évidence, une forme d'évidence qui se dégage d'une réunion où on était une soixantaine de frères, à se dire, ben voilà, c'est là que le Seigneur nous attend. C'est le pas que le Seigneur veut nous faire faire. Alors évidemment, c'est pas le grand pas révolutionnaire qu'on aurait tous aimé, mais c'est le pas que nous sommes capables de faire. Je pense par exemple à la fondation d'une nouvelle communauté en Belgique, dans le quartier de Saint-Gilles, à 2 pas de la gare du Midi, un quartier très pauvre, un quartier très qui peut être violent. Et l'évêque nous a confié l'église du Parvis Saint-Gilles. Et les frères y vivent maintenant depuis 1 année. Voilà une manière de répondre aux appels du monde à partir de ce processus résurgence.
0: D'autres fruits qu'on voit de l'extérieur quand on n'est pas de la province franciscaine, c'est la manière dont vous parlez de plus en plus à des jeunes. Je pense par exemple à des jeunes du collectif Lutte et Contemplation qui veulent porter une voix chrétienne dans les luttes écologiques. Est-ce que vous pensez que ce processus vous a permis de davantage parler à une génération de jeunes chrétiens qui voient le grand défi écologique actuel?
1: Moi, j'aurais tendance à renverser les choses. C'est eux qui nous ont aidés à nous parler et c'est eux qui nous ont aidés à écouter les cris. Au début du processus, on a invité des gens qui n'étaient pas franciscains de notre province à venir nous parler de ce qu'ils percevaient justement de nous. Et ces jeunes nous ont vraiment aidés à prendre conscience que nous étions attendus. Ils nous ont dit, mais nous avons besoin de vous, et voilà ce que nous aimerions de vivre avec vous, entendre de votre part, etc. Et ça a été un mouvement important pour les frères de se dire, tiens, oui, c'est ça, nous sommes attendus. Et pas forcément, du coup, faire des espèces de plans missionnaires, on va faire ça, on va faire ça, on va faire ça. Mais il y a des gens qui frappent à la porte. Ben, asseyons-nous avec eux et faisons un bout de chemin ensemble et voyons comment déjà ceux qui frappent à la porte, qu'est-ce que nous pouvons leur apporter et comment nous pouvons avancer ensemble. Je dirais, ces jeunes, ils nous ont réappris à avoir confiance en nous.
0: Je crois qu'un autre changement assez concret que vous avez engagé en province, c'est le désengagement fossile de votre armée.

0: d'argent, de l'argent de vos communautés. Alors dites-nous un peu, c'est quand même pas banal.
1: Alors j'avoue, je ne sais pas si je peux le dire au début, c'est pas un sujet dont on aime forcément parler, parce que certes, je vois tous les efforts que nous essayons de faire pour désinvestir des énergies fossiles, pour travailler avec les banques, pour comprendre là où est investi l'argent que nous leur confions. Mais je dirais, c'est un processus qui est très long, c'est un processus qui est très complexe. Donc voilà, je voudrais surtout pas parler en ayant l'air de dire on est arrivé, on est les meilleurs, etc. On a fait des choix, celui de désinvestir de l'énergie fossile. C'est un travail pratiquement quotidien de l'économe provincial, de comprendre les obligations, les SICAV, dans quoi c'est investi. On découvre avec parfois étonnement, voire stupeur, que certains produits financiers étiquetés écologiques, sont très médiocrement consacrés à la transition. Hein. Donc voilà, on travaille avec nos conseillers dans les banques pour les challenger, et éventuellement pour changer notre fusil d'épaule quand c'est nécessaire. Il y a des choses qui sont faites aussi avec les différents groupes de travail dans l'Église de France qui travaillent justement avec des banques pour aider à cette transition. Il faut vraiment avoir de l'énergie, de la volonté, de la pugnacité. Mais j'espère que d'ici quelques années, on sera arrivé au but.
0: Ces évolutions, on l'imagine bien, sont complexes. Qu'est-ce qui est peut-être plus difficile pour vous aujourd'hui ?
1: Peut-être qu'il y a deux choses qui sont difficiles quand on parle transition écologique. D'abord, c'est une forme d'idéologie qui nous guette tous, qu'on soit du côté de l'écologie ou alors... Les frères ont été très engagés chez nous auprès des plus pauvres, auprès des publics, auprès de SDF, etc. Et c'est pas toujours évident pour ces frères qui sont très engagés auprès des pauvres de comprendre l'enjeu écologique qu'il y a dans leur pratique. Quand on dit « cri de la terre, cri des pauvres », bon, c'est un beau slogan, c'est absolument nécessaire, c'est une articulation absolument vitale, enfin importante, mais qui est pas si évidente à comprendre. On comprend spontanément la transition écologique en disant, il faut mettre des panneaux solaires dans nos couvents, il faut isoler les fenêtres. Vous voyez, moi j'aime bien souligner que le frère qui est auprès de personnes de la rue, il participe de la transition écologique parce qu'il apprend à comprendre le monde d'en bas, il apprend à comprendre, à voir le monde à partir d'une autre réalité que la sienne, que la nôtre, etc. Je suis très sensible aussi aux frères qui, sans le dire, sur Paris, on a un beau jardin, on a un frère qui, tous les jours, il travaille, et on va pas forcément le mettre en avant en disant, c'est la transition écologique. Si, ça fait partie de ça. Alors après, il y a le niveau, effectivement, fraternel. J'en ai parlé, quand on est des communautés très, très intergénérationnelles, les plus jeunes aimeraient ne pas se contenter du compost ou du tri de la poubelle jaune et de la poubelle verte, très bien. Et en même temps, il faut convaincre les anciens que parfois c'est un chemin qui est nécessaire, ou en tout cas certains anciens, parce que petit à petit il y a des choses qui avancent. Mais c'est l'étape, c'est l'échelon concret de nos communautés et des choix concrets que nous faisons en communauté qui est souvent le plus difficile, qui demande le plus de temps, le plus de discussions.
0: Alors, en 2025, vous avez organisé votre premier festival franciscain, Brothers Sun, à l'occasion du 800e anniversaire du Cantique des Créatures de Saint-François d'Assise. Est-ce qu'on peut dire, ou est-ce que vous voyez les choses comme ça, que c'était une manière parmi d'autres d'ajouter votre pierre à l'édifice de cette transition écologique dans notre monde ?
1: Oui, je pense. Ça a été vraiment une expérience, là aussi, de rencontre. C'est-à-dire de... J'aime bien dire que ce n'est pas nous, franciscains, qui avons organisé le festival. Mais il y a des jeunes autour de nous qu'on a rencontrés. On a partagé ensemble un rêve. Voilà les 800 ans du Cantique des Créatures. Et ensemble, on a construit une proposition à la fois de conférences autour de la transition, différents aspects de cette transition écologique, de prières, d'expériences pour vivre cette transition, pour de contemplation, d'émerveillement. Oui, ça a été un moment important dans, pour notre province comme une étape dans cette transition qui aujourd'hui nous envoie encore plus loin et nous pousse encore plus loin.
0: Eh bien justement, je vous propose d'écouter Guillaume Maréchal. Il a 34 ans, il est engagé au sein du Poulailler, ce temps de rencontre mensuel avec les franciscains à Paris. Il a aussi été l'un des organisateurs du festival Brothersen de l'été 2025. Et ce qui l'a particulièrement touché, c'est cette dynamique du faire ensemble. Il est au micro de Laurent Sarraoui.
2: Une des forces des franciscains, c'est de réussir à ne pas faire pour, comme on pourrait le voir parfois dans des diocèses classiques, mais à faire avec et vraiment à mobiliser des gens pour créer et faire quelque chose que eux-mêmes seuls n'auraient pas pu faire. Et Brothersen, pour moi, c'est un exemple de faire avec et finalement faire quelque chose qui nous a tous dépassés, parce que ça a été vraiment un succès en termes d'engagement, de nombre de personnes, de qualité des échanges, des interventions. Et ça, c'est une force des franciscains, c'est d'amener les gens à vouloir faire plus avec eux. J'ai l'impression de faire tout ça pour moi. J'ai pas l'impression que je donne du temps aux franciscains, que je fais quelque chose pour la province ou même pour la transition écologique. C'est vraiment quelque chose qui m'apporte de la joie au quotidien d'être avec les frères et de faire avec eux. Il y a quelque chose qui se dessine, qui est sur la bonne voie parce que les problèmes de société sont complexes et il n'y a pas une solution justement simple à y apposer. C'est vraiment comment on arrive à créer des espaces d'échange. Les franciscains, ils savent faire ça et c'est hyper fécond.
3: Génération Laudato Si.
0: Frédéric Marie-Méoté, vous êtes théologien et provincial des franciscains de France et de Belgique et nous sommes aujourd'hui avec vous pour parler de la transition écologique de votre province. J'aimerais, pour la dernière partie de notre émission, qu'on parle ensemble de comment la tradition franciscaine peut entrer en dialogue avec ce défi immense de la transition écologique. Et notamment, on prête à Saint-François d'Assise toutes les vertus écologiques du monde. Alors, en quoi, selon nous, il peut nous inspirer en 2026 ?
1: Moi, je suis toujours prudent. Saint-François était un homme qui a vécu il y a 800 ans, donc attention à ne pas plaquer aujourd'hui ce qu'il a vécu. Il me semble que ce qu'il nous dit essentiellement, je reviens à ce mot-là, mais c'est fraternité. C'est-à-dire, toute la réalité est bonne en elle-même et a été voulue et a été créée par Dieu. C'est ce regard d'émerveillement qu'il jette sur n'importe quelle personne, sur n'importe quelle créature, sur tout vivant, accueillir l'autre comme un frère et comme une sœur. Pour moi, c'est absolument ça l'essentiel et le découvrir, et le pape François nous a aidé à redécouvrir ça, que accueillir l'autre comme un frère, comme une sœur, bah, ça demande un chemin de dépossession, un chemin d'abandon, un chemin de non-pouvoir. Et je crois aujourd'hui, quand on voit l'état du monde, il me semble que notre tradition, elle s'inscrit absolument en opposition avec ce qu'on cherche à nous faire comprendre et qui a là une ressource pour continuer d'être dans l'émerveillement et dans la joie.
0: Et justement, quand vous parlez de cette question de la fraternité, vous nous le disiez tout à l'heure, la transition écologique ne peut pas avoir lieu sans toutes les personnes de la société, notamment sans les personnes les plus précaires. C'est une dimension, je crois, qui vous tient particulièrement à cœur dans votre travail de théologien. Est-ce que vous pourriez nous en dire deux mots ?
1: Dans mon expérience avec les personnes en précarité, j'ai été très vite marqué par leur expérience spirituelle. Ces personnes qui vivent dans la rue, ces personnes qui ont des difficultés qu'on n'imagine pas, en fait, elles ont une expérience de Dieu, elles lisent l'Évangile d'une façon absolument originale. Et je dirais, c'est ça qui m'a fait entrer en théologie et vouloir devenir franciscain, faire de la recherche en théologie, comprendre qu'est-ce que c'était ce que le Seigneur a caché aux sages et aux intelligents, mais qu'il a révélé aux tout-petits. Qu'est-ce que c'était que cette mystérieuse sagesse, selon l'expression du pape François, que le Seigneur a donnée aux plus petits.
0: Frère Frédéric Marie, pour arriver au terme de notre émission sur la transition écologique de votre province, quelle serait peut-être la prochaine étape pour vous, frères, dans cette transition écologique ?
1: La prochaine étape, c'est de continuer d'accompagner ce processus qui est encore au début, qui se déploie encore, l'approfondir dans la vie des frères, dans la vie des communautés, à travers sans doute aller plus résolument, par exemple dans une collaboration avec Église Verte, pouvoir poser des pas plus concrets dans cette démarche qui nous engage vraiment sur des années.
0: Et pour toutes celles et ceux qui nous écoutent et qui aimeraient davantage creuser cette question de transition et de spiritualité franciscaine, est-ce que vous auriez un conseil à nous laisser pour la fin de cette émission ?
1: Mon conseil, c'est de ne pas rester seul. Mon conseil, c'est de vous renseigner. Il y a plein de groupes qui travaillent sous différents aspects cette question-là, qui sont plus avancés que moi, que nous. Et oser la rencontre, c'est souvent... Oser mettre des nouvelles lunettes, oser mieux comprendre, oser voir plus loin. Donc, pour moi, le conseil, il serait vraiment là, c'est oser la rencontre.
0: Eh bien, justement, on va vous retrouver de nouveau la semaine prochaine, frère Frédéric Marie, pour approfondir cette question de la rencontre et de la spiritualité franciscaine à travers la pensée de Saint Bonaventure, un immense théologien de l'époque de Saint François d'Assise, trop longtemps oublié. Un grand merci à vous, frère Frédéric Marie, d'avoir été avec nous aujourd'hui. Merci à Stéphanie Tesson et à Laurent Sarraoui pour la conception de cette émission. Merci à Raphaël Ferreira

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1: Bonjour et bienvenue, je suis très heureux de vous retrouver ce matin extra omnes. C'était il y a un an jour pour jour, pour la troisième et la troisième fois seulement en 40 ans, les cardinaux de l'Église catholique entraient en conclave à l'issue de la messe Pro Eligendo Romane Pontificae. Le maître des célébrations liturgiques du Vatican prononçait l'extra omnes, dehors tous, littéralement en latin. Étonnante tradition que celle de s'enfermer de son plein gré, de se couper de tout moyen de communication et de quelques contacts avec l'extérieur. Quoi de mieux que le silence et la prière pour entendre souffler l'esprit qui se murmure dans une brise légère ? Peut-être que l'on peut voir le conclave comme une retraite spirituelle, comme si les princes de l'Église se retiraient du monde pour aller discerner le juste choix. Si les médias du monde entier étaient à ce point focalisés sur la porte fermée de la chapelle Sixtine, ça n'est pas uniquement pour le côté télégénique du conclave, même si il était digne des meilleurs films hollywoodiens. Je crois que nous avons une fascination pour ce que nous ne possédons pas. Le temps long, la capacité de s'extraire du monde, l'indépendance aux informations extérieures pour poser la bonne décision. Alors, un an après ce jour historique pour l'Église catholique, je suis très heureux de vous retrouver pour cette nouvelle matinale sur RCF Notre-Dame. Bienvenue, il est 6h30. Et Clara Bévillacois, bonjour.
2: Bonjour Pierre-Hugues.
1: Un an après son élection, le pape Léon XIV, d'ailleurs, est attendu en France.
2: Oui, il pourrait être de passage à Paris et Lourdes fin septembre. Une annonce hier de la Conférence des évêques de France. Cela fait plusieurs mois qu'un tel voyage était évoqué. Le pape Léon XIV a été sollicité par plusieurs évêques afin de venir en France, dont le cardinal Aveline, président de la CEF. Reste plus qu'à attendre la confirmation officielle du Vatican.
1: Le Vatican qui s'apprête à accueillir le secrétaire d'État américain.
2: Oui, Marco Rubio doit rencontrer le pape aujourd'hui, une manière peut-être d'arrondir les angles après les sorties virulentes de Donald Trump. Une mission d'apaisement donc, après que le président américain s'en soit pris plusieurs fois à Léon XIV suite à ses critiques sur la guerre en Iran. Et justement, sur le front de cette guerre au Moyen-Orient, le porte-avions français Charles de Gaulle est en route pour le détroit d'Ormuz. Il va se prépositionner dans la région du Golfe et se tient prêt à agir afin de débloquer ce passage stratégique. Un navire de l'armateur français CMA-CGM est d'ailleurs parvenu à sortir du Golfe. La France a proposé aux États-Unis et l'Iran de traiter la question du détroit à part du reste du conflit et des autres négociations. Et concernant ces négociations, Donald Trump a jugé hier très possible un accord de paix avec l'Iran. Après de très bonnes discussions dans les dernières 24 heures, dit-il, le président américain qui a tout de même déclaré un peu plus tôt dans la journée que si l'Iran n'accepte

0: libanaise.
1: C'est la première fois depuis un mois. C'est la banlieue sud de Beyrouth qui a été touchée. Un commandant de haut rang du Hezbollah a été tué. Sur la journée d'hier, 11 personnes ont été tuées dans des frappes dans le sud et l'est du Liban, malgré la trêve en vigueur depuis le 17 avril. La Russie a exhorté hier les ambassades étrangères à évacuer leur personnel et leurs ressortissants de Kiev avant des frappes de représailles inévitables si l'Ukraine venait à perturber la fête de la victoire sur la Seconde Guerre mondiale le 9 mai. Demain, vendredi donc, commence officiellement cette trêve unilatérale de 2 jours décrétée par Vladimir Poutine. En France, la piste du lait contaminé comme cause de la mort d'un bébé à Angers en décembre est écartée. Le parquet local privilégie l'hypothèse d'une asphyxie. Plusieurs lots de lait infantile avaient été rappelés en fin et début d'année après la détection d'une toxine. 3 décès de nourrissons avaient été signalés en France. C'est Paris, une nouvelle fois en finale de la Ligue des Champions. Les footballeurs du PSG ont éliminé le Bayern hier à l'Allianz Arena de Munich. 1-0 après une victoire 5-4 à l'aller. La finale, ce sera face à Arsenal le 30 mai à Budapest.
0: Et des bonnes nouvelles ce matin, la pluie se calme et les températures remontent.
1: Oui, alors le répit sera de courte durée, mais il est tout de même présent. Des averses faibles sont attendues en Bretagne aujourd'hui. Autrement, c'est du soleil qui s'annonce sur l'ensemble du territoire. Pour les températures, petite fraîcheur matinale, mais dans l'après-midi, on attend jusqu'à 24 degrés à Ajaccio, 21 à Bordeaux. Il fera 19 à Bourges, 18 à Paris et 16 à Strasbourg.
0: Merci beaucoup, Clara. Connaissez-vous l'histoire de l'œuvre d'Orion? L'organisation, en fait, c'est 170 ans. Alors, pour célébrer cet anniversaire, nous serons avec Mgr Hugues de Walmont 10 minutes. RCF Notre-Dame, il est 6h35. Si Dieu nous aime inconditionnellement, nous punit-il parfois? Question qu'on va se poser dans quelques minutes avec le frère Sylvain de Toc. Mais d'abord, comme chaque matin, avec vous Clara, c'est la bonne info.
1: Une bonne info littéralement, Pierre-Hugues. Est-ce que vous reconnaissez ce bruit?
0: Ah bah bien sûr.
1: Qu'est-ce
0: attends,
1: que c'est?
0: Attends, on peut l'avoir une nouvelle fois? Ah bah c'est le bruit de la mie de pain, ça c'est le pain frais.
1: C'est incroyable, hein, vraiment. Un bruit délicieux, Pierre-Hugues, la baguette française dont les savoir-faire artisanaux et la culture sont inscrits au patrimoine culturel immatériel de l'UNESCO depuis maintenant novembre 2022.
0: Vous me donneriez une tranche peut-être pendant, voilà,
1: vous me coupez pendant que je suis en train de parler, ça peut manger du pain, ça m'étonne pas de vous. En tout cas, sachez Pierre-Hugues qu'à partir de vendredi du 8 mai au 17 mai, c'est la fête du pain sur le parvis de la cathédrale Notre-Dame de Paris. C'est la 30e édition d'une telle fête qui va accueillir la plus grande boulangerie éphémère de France, avec la présence notamment d'une centaine de boulangers du Grand Paris. Franck Thomas, bonjour.
2: Bonjour.
1: Vous êtes le président du syndicat des boulangers du Grand Paris. Alors cette fête du pain, elle démarre vendredi. En quoi est-ce que ça consiste?
2: Alors c'est un grand chapiteau éphémère avec tout le matériel nécessaire à fabriquer du pain. Et où on aura environ entre 60 et 100 bénévoles tous les jours pour montrer leur savoir-faire sur le parvis de Notre-Dame.
0: Il y a un enjeu à continuer de sensibiliser les uns et les autres à la production de cette spécificité française.
2: Ouais, le but, c'est d'attirer les jeunes vers notre profession, de leur donner envie d'aller vers ce métier et de leur faire découvrir notre métier tous les jours.
1: Et justement, ce métier, il attire les jeunes?
2: Oui, bien sûr, toutes nos écoles sont pleines sur l'île de France. Et il y a toujours des jeunes qui veulent travailler de leurs mains, devenir boulanger, pâtissier, vendeur, vendeuse.
0: C'est un travail qu'on sait très exigeant, Franck Thomas. Est-ce qu'il y a des conséquences sur le recrutement?
2: Ouais, bah, comme un petit peu tous les métiers, on a des petits soucis à recruter, mais bon,
0: il faut se lever très tôt dans la boulangerie.
2: Non, c'est fini, c'est de légende de se lever très tôt. Aujourd'hui, un boulanger, il commence à 5h du matin. 5-6h, c'est comme avant.
0: C'est quand même tôt, Franck Thomas, 5-6h du matin.
2: Oui, c'est tôt, oui, mais enfin bon.
1: Et donc vous allez...
2: Il y a des avantages et des inconvénients dans tous les métiers.
1: Bien sûr, et vous allez donc essayer de peut-être recruter de nouveaux jeunes, en tout cas de faire découvrir ce beau patrimoine. Il y aura des concours, il y aura des remises de prix. Qu'est-ce que c'est le programme qui est prévu?
2: Oui, tout à fait. Alors donc le samedi, il y a le Master Grande Couronne. C'est les meilleurs boulangers qui ont été sélectionnés dans leur département qui viendront s'affronter pour déterminer le meilleur de la Grande Couronne. Le dimanche, ce sera la Petite Couronne, le Grand Paris. Pareil, avec 8 candidats qui vont s'affronter pour déterminer le meilleur. Il y aura ensuite au concours national de la meilleure baguette de tradition française qui aura lieu le mardi, mercredi, jeudi. et avec une remise de prix.

0: jeudi 14 à 17h, voilà, qui est ouverte à tout le monde. Vous pouvez venir nous rejoindre. Et le lundi, on a le concours du millefeuille,
1: Ah.
0: du sandwich, pardon, du meilleur sandwich national, où on aura 18 candidats qui viendront s'affronter.
1: Franck Thomas, à quoi reconnaît-on la meilleure baguette? Quels sont les indicateurs? Parce que chaque baguette est différente par nature.
0: Oui, bah, puis bah, le tour de main, voilà, après chacun a sa petite façon de faire. Une baguette, elle doit être croustillante, aérée, une belle odeur. On doit ressentir l'odeur du blé, on va dire, dans la baguette.
2: Qu'est-ce que vous appelez le tour de main?
0: Ah bah, c'est la façon de travailler du boulanger. Tout le monde ne travaille pas de la même façon.
2: Et vous êtes.
0: On travaille tous avec les mêmes ingrédients, mais pas, on a chacun notre façon de travailler.
2: Et donc vous êtes vous-même boulanger, ça fait combien de temps, Franck Thomas?
0: Moi, il y a 40 ans que j'ai commencé le métier. Voilà. Je suis maintenant le président du syndicat des boulangers du Grand Paris. J'ai vendu mon affaire il y a une année. Voilà.
1: Et vous êtes justement, vous organisez cette fête du pain sur le parvis Notre-Dame. Est-ce que vous disiez que le public peut venir et on peut goûter?
0: Oui, bien sûr, il y a énormément de dégustations qui est faites aux passants, aux touristes français comme étrangers, qui raffolent de nos produits. Voilà, ils achètent du pain, de la viennoiserie, et ils se font plaisir. Et énormément de dégustations à faire sur place.
2: La baguette française, même jusqu'à l'étranger, vous avez commencé à en parler, c'est une vraie image. Comment on explique que ce patrimoine soit vraiment autant reconnu aux yeux du monde?
0: Bah, le pain, voilà, c'est 4 fois par jour sur la table. Et à l'étranger, on ne le retrouve pas comme ça. Et tous nos touristes étrangers, ils adoreraient retrouver notre belle baguette partout dans le monde.
2: En tout cas, cette belle baguette, on en a aussi une sur la table du studio. Un grand merci, Franck Thomas. Vous êtes le président du syndicat des boulangers du Grand Paris. La 30e édition de la fête du pain sur le parvis de Notre-Dame, c'est à partir de ce vendredi, le 8 mai, et c'est jusqu'au 17 mai.
1: Malheureusement, vous n'avez pas de grille-pain, Clara, mais on espère qu'il y en aura un bientôt dans les studios. Merci beaucoup.
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1: 6h40 sur RCF Notre-Dame. Dieu punit-il? Nous aime-t-il vraiment quoi que nous fassions? C'est la question au cœur de l'ouvrage du frère Sylvain de Tocque, dominicain docteur en théologie, intitulé « Au bon plaisir de Dieu, l'évangile du bien-être ». Et il est l'invité cette semaine de Halte spirituelle au micro de Madeleine Vatel, une émission déjà disponible sur rcfnotredame.fr. Et je vous propose d'en écouter un extrait, le frère Sylvain de Tocque qui évoque ce que révèle la conversion d'André Frossard sur l'amour de Dieu.
4: Le bon plaisir de Dieu, c'est sa bienveillance, sa bonne volonté, son amour inconditionnel, tout ça c'est pareil. Et ça c'est la racine d'une vie chrétienne heureuse et épanouie. Parce que le jour où on découvre ça, alors j'aime beaucoup travailler sur les récits de conversion, les nouveaux convertis, donc André Frossard, etc., qui font cette expérience mystique du bon plaisir de Dieu. En fait, on aurait dû s'attendre à ce qu'il soit écrasé par la peur d'un Dieu. Il découvre que Dieu existe, ça fait des années, parfois une vie entière, qui nie l'existence de Dieu, qui se moque de lui, qui lui crache à la figure, qui, comme dans la famille Frossard, où on était communiste, etc., on bouffait du curé à toute la journée. Et voilà qu'en fait, cette expérience spirituelle qu'il fait dans la chapelle de la rue d'Ulm à Paris, c'est l'expérience d'une bonté infinie qui va complètement le désarmer. Et il dit, j'ai eu le cœur brisé, mais pas parce que Dieu m'a fait peur, qu'il s'y est pris au marteau-piqueur. Hein. Non, mon cœur a été brisé par la tendresse de Dieu, par la bonté, la beauté de Dieu.
1: Voilà, frère Sylvain de Tocque au micro RCF Notre-Dame de l'émission Halte spirituelle. Et vous pouvez d'ores et déjà réécouter cette émission sur rcfnotredame.fr. Connaissez-vous l'histoire de l'œuvre d'Orient? Elle fête ses 170 ans. Alors pour célébrer cet anniversaire, nous serons avec Monseigneur Hugues de Walmont dans une minute.
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1: RCF Notre-Dame, il est 6h44, nous fêtons aujourd'hui les Gisèle, les Domiti et les Flavie. On va vous raconter la vie de ces saintes et bienheureuses dans 3 minutes avec Clara. Mais d'abord, l'actualité des chrétiens d'Orient avec vous, Monseigneur Hugues de Walmont, directeur de l'œuvre d'Orient. Vous revenez ce matin sur l'histoire de l'œuvre d'Orient qui fête cette année ses 170 ans, Monseigneur.
9: Oui, cette année, l'œuvre d'Orient fête ses 170 ans. Tout commence en 1856. Au lendemain de la guerre de Crimée, des laïcs français, avec un prêtre, fondent ce qui s'appelait alors l'œuvre des écoles d'Orient. Leur intuition est simple et profondément moderne. L'éducation est le premier acte de solidarité. Former, transmettre, instruire. On sait bien que les pays, là où est l'œuvre d'Orient, nous sommes aujourd'hui dans 23 pays, du Moyen-Orient à l'Inde, en passant par l'Europe de l'Est et la Corne de l'Afrique. Chaque année, près de 1200 projets sont soutenus grâce à 70 000 donateurs et nous en sommes très reconnaissants, également par des financements institutionnels. Beaucoup de ces régions, depuis 170 ans, ont traversé des guerres qui, pour certaines d'entre elles, continuent. Mais derrière les chiffres, il y a surtout les communautés. Aujourd'hui, ce sont dans de nombreuses régions, les chrétiens d'Orient sont pris dans des conflits qui les dépassent. Ils deviennent souvent les victimes collatérales de rivalités géopolitiques et leur présence, pourtant millénaire, est menacée. Mais je voudrais aussi, et c'est ce que je vois depuis mon arrivée à l'œuvre d'Orient, malgré les épreuves, ces chrétiens donnent un témoignage assez exceptionnel. Je suis frappé lors de mes visites par la foi et la fidélité de ces communautés. Une fidélité qui, pour nous, devient une leçon de courage. Alors aujourd'hui, qu'est-ce que je souhaite à l'œuvre d'Orient ? D'abord de rester proche, rester présent sur le terrain, plus près de ces églises, être à leur écoute, les visiter, les accompagner. On le fait par des personnes du siège, mais aussi des volontaires et des bénévoles qui deviennent ce visage concret de la solidarité entre nos églises. Après, la sobriété, consolidée pour durer. On est dans un monde saturé de crises. Et chaque ressource doit être utilisée avec rigueur, c'est ce que nous faisons avec le conseil d'administration. Et puis peut-être le troisième mot, proximité, sobriété, puis les partenariats, le réseau. Très important que l'œuvre ne veut pas agir seule, mais avec les églises, les institutions, les congrégations religieuses que nous soutenons, tous ceux et toutes celles qui refusent de disparaître, car ils sont une part essentielle de l'histoire du christianisme, de l'histoire de leur pays et du dialogue entre les peuples. Alors, merci à tous ceux qui, depuis 170 ans, font confiance à l'œuvre d'Orient. Je nous souhaite vraiment de pouvoir continuer notre ouverture à cette Église universelle qui est vraiment nécessaire pour que l'Église latine aussi puisse pleinement se déployer.
1: Merci beaucoup, Monseigneur, et nous pourrons prier spécialement pour les chrétiens d'Orient dans 4 minutes dans la prière du matin. Les chrétiens d'Orient menacés, on le sait, de disparition dans plusieurs pays. On pourra prier pour 6h47 sur RCF Notre-Dame, le saint du jour. Et aujourd'hui, Clara, nous fêtons les Gisèle, les Domiti et les Flavie. Ah, c'est le prénom de ma belle-sœur. Tiens, bonne fête aux Flavie.
2: La bienheureuse Gisèle est l'épouse de Saint-Étienne de Hongrie avec son mari, roi de Hongrie. Donc, au XIe siècle, elle évangélise son pays. Elle est également la mère de Saint-Émeric.
1: Alors, Saint-Émeric, ça c'est intéressant. Bon père de famille et bon chrétien, il n'est pas monté sur le trône parce qu'il est mort avant son père. Et certains moines ne l'aimaient pas, Clara, parce que quand il rendait visite à un monastère, il avait une intuition spirituelle et il savait qui étaient les plus fervents des moines. Alors les plus fervents, il leur disait bonjour, mais par contre, il n'allait pas dire bonjour à ceux qui n'étaient pas très fervents. Voilà, voilà Saint-Emeric, l'histoire de Saint-Emeric. Je voulais vous la raconter ce matin, en tout cas cette intuition spirituelle. Moi, je voulais dire bonjour qu'aux gens, pareil, qui sont très fervents.
2: Et ben moi, je vais revenir sur les saints. Si
1: oui,
2: ça
1: pardon,
2: vous embête pas,
1: allez-y,
2: voilà.
1: Allez-y, excusez-moi, j'ai digressé.
2: Nous fêtons aussi les Flavii ou Domitii, ce sont en fait les mêmes prénoms.
1: Alors, vous dites Domitii ou Domitil ?
2: Domitii, moi je dis.
1: Je crois qu'il y a une petite controverse sur Domitii, Domitil, mais bon. Ce sera pour une prochaine fois.
2: Je changerai à chaque fois, comme ça tout le monde sera content. Nous sommes au 1er siècle, cette fois sous l'empereur Domitien, un homme orgueilleux et cruel qui persécutait les chrétiens. Mais l'une de ses nièces, Flavia Domitia, était disciple du Christ. Sans aucun remords, il l'a fait exiler sur une île volcanique proche de la Tunisie, où elle meurt en martyr.
1: Nous fêtons aussi aujourd'hui la bienheureuse Marie-Louise Trichet, fidèle collaboratrice de Saint-Louis-Marie Grignon de Montfort.
2: Oui, il l'a connue à l'hôpital de Poitiers, où elle soignait inlassablement les pauvres et les malades. Puis, elle cofonde avec le missionnaire intrépide la Congrégation des Filles de la Sagesse pour l'instruction des enfants et le soin des pauvres.
1: Marie-Louise, une femme, disait-on, douce, tout en étant ferme.
2: Oui, en 1716, lorsque le futur Saint-Louis-Marie Grignon de Montfort meurt, Mère Marie-Louise pérennise la congrégation. Elle en établit la maison-mère à Saint-Laurent-sur-Sèvre, en Vendée, et fonde plus de 30 écoles, hôpitaux et maisons de charité dans tout l'ouest de la France. Alors aujourd'hui, les Filles de la Sagesse rayonnent dans une vingtaine de pays et sont toujours au service de ceux que le monde délaisse.
1: Merci beaucoup Clara Bévilacqua pour le Saint du jour. Très bonne fête donc aux Marie-Louise, aux Gisèle, aux Domitille ou Domitil et aux Flavie. Vous pouvez réagir par mail chaque matin à tout ce qu'on diffuse dans cette matinale, tout ce que vous entendez. Rendez-vous sur l'adresse mail direct@rcf.fr. À suivre la prière du matin. (6h50, très bon réveil. Merci de choisir RCF Notre-Dame pour débuter votre journée. Vous arrivez à un moment essentiel dans notre matinale, celui de la prière du matin. Alors aujourd'hui, le Seigneur nous annonce la joie. Demeurez dans son amour pour que votre joie soit parfaite. Réjouissant comme programme, le commentaire du chapitre 15 de Saint Jean vous est proposé par la pasteur Magali Girard.
10: Comme le Père m'a aimé, moi aussi je vous ai aimé. Demeurez dans mon amour. Si vous êtes fidèles à mes commandements, vous demeurerez dans mon amour, comme moi j'ai gardé fidèlement les commandements de mon Père, et je demeure dans son amour. Je vous ai dit cela pour que ma joie soit en vous et que vous soyez comblés de joie.

Ces quelques versets nous donnent deux bonnes nouvelles à recevoir pour aujourd'hui et pour chaque jour en réalité. Jésus-Christ nous aime, nous dit-il, et cela malgré les brèches de nos oublis et de nos désobéissances. Et il nous transmet sa joie. Il veut que sa parole soit toujours cause de joie, d'une joie pleine, accomplie. C'est à partir de cette base solide que la demande d'amour fraternel qu'il fait par la suite peut s'appuyer. Car cette pédagogie de la grâce, nous avons encore et toujours à l'accepter, tant notre logique s'y oppose. Et nous avons aussi à la recevoir pleinement, tant notre paresse s'en sert comme prétexte. Dans une logique de rétribution si courante et évidente culturellement, affirmer que l'amour de Dieu ne se mérite pas, mais qu'il nous précède, c'est difficile à comprendre. Et puis même parfois, ça nous paraît injuste, comme c'est le cas pour le fils aîné de la parabole du fils prodigue. Nous préférerions savoir quoi faire pour obtenir l'amour de Dieu, et ainsi être rassurés d'être toujours dans le juste et la vérité. Et lorsque notre raison, parfois, enfin, accepte de recevoir gratuitement l'assurance de l'amour de Dieu, alors le risque, c'est que cette assurance se transforme, là encore, en une manière de contraindre Dieu, en transformant le don de son amour en obligation de salut. Mais Jésus nous oriente sur une autre manière de recevoir cet amour, en le transformant en joie profonde, une joie qui transforme le monde, en commençant par les liens qui nous unissent à nos frères et sœurs. Souvenons-nous que nous n'avons pas à garder cet amour comme un trésor enfoui dans le secret de notre cœur. L'amour de Dieu

Notre Père, qui es aux cieux, que ton nom soit sanctifié, que ton règne vienne, que ta volonté soit faite sur la terre comme au ciel. Donne-nous aujourd'hui notre pain de ce jour. Pardonne-nous nos offenses, comme nous pardonnons aussi à ceux qui nous ont offensés. Et ne nous laisse pas entrer en tentation, mais délivre-nous du mal. Car c'est à toi qu'appartiennent le règne, la puissance et la gloire, pour les siècles des siècles. Amen.

Immense merci à Magali Girard pour la méditation ce matin. Et essentiel de démarrer comme ça notre journée en prière et ce chant final proposé par la chorale Anima de Rouen, Ma Joie. Prière qui se poursuit avec le Regina Celli.

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5: Nous sommes le jeudi 7 mai, bienheureuse Gisèle à l'honneur aujourd'hui. Vous écoutez RCF Notre-Dame, il est 7h. Et à la une ce matin, Clara Bévilacqua, les marchés rassurés par une nouvelle déclaration de Donald Trump.
6: Oui, le président américain estime qu'un accord avec l'Iran est très possible. Les cours de pétrole dégringolent, mais le baril reste au-dessus des 100 dollars. Pour le moment, le détroit d'Ormuz reste largement bloqué. On apprend tout de même qu'un navire de l'armateur français CMA-CGM est parvenu à sortir du Golfe. Le MV Ondius, le navire de croisière où plusieurs cas d'antivirus ont été détectés. Ce navire se dirige en ce moment vers l'Espagne. Il doit accoster samedi. Des avions médicalisés évacuent déjà les passagers directement touchés par le syndrome. Peut-être des trains annulés le 10 juin prochain. Quatre syndicats appellent à la grève à la SNCF. Ils dénoncent la réorganisation du groupe ferroviaire.
5: Clara, connaissez-vous l'évêque Cochon, celui qui condamna Jeanne d'Arc? Eh bien, il inspire cette semaine Aymeric Christensen, le directeur de la rédaction de La Vie, sera avec nous dans 10 minutes pour le point de vue. Mais d'abord, la suite de l'information au plus près de chez vous. La Russie appelle les ambassades à évacuer Kiev.
6: Oui, à l'approche des commémorations de la fin de la Seconde Guerre mondiale, Moscou a décrété un cessez-le-feu unilatéral demain et samedi, mais craint des frappes ukrainiennes. Et si cela se produit, il y aura inévitablement des frappes de représailles et Kiev pourrait être visé, prévient Moscou. Au Moyen-Orient, Donald Trump juge très possible un accord avec l'Iran. Les marchés saluent cette annonce. Le prix du pétrole est très élevé, mais baisse tout de même ce matin. Après une réunion avec le secteur aérien hier, le gouvernement français assure qu'il n'y a pas de crainte de pénurie de kérosène pour ce mois-ci et le mois prochain. Hier soir, Emmanuel Macron a assuré au président iranien l'utilité de la mission multinationale que la France et le Royaume-Uni mettent en place pour sécuriser le détroit d'Ormuz. Et le premier symbole de cette politique, le porte-avions français Charles de Gaulle, se dirige en ce moment vers la région du Golfe et se tient prêt à agir pour débloquer ce passage stratégique. Emmanuel Macron, au téléphone avec son homologue iranien, a aussi condamné les frappes iraniennes injustifiées, dit-il, contre les infrastructures civiles aux Émirats arabes unis cette semaine.
5: Et la balle est désormais dans le camp de l'Iran.
6: Oui, les États-Unis ont proposé un protocole d'accord en vue de négociations. Donald Trump y croit, il se montre optimiste. Un accord est très possible, dit-il. Un plan pour envisager donc des négociations montées par ses émissaires Jared Kushner et Steve Witkoff. Et s'il n'était pas accepté, ce plan par l'Iran, les bombardements recommenceront, prévient Donald Trump. Après l'Organisation mondiale de la santé, ce sont maintenant les autorités sanitaires américaines qui répètent que le risque de propagation est faible. Mais malgré tout, il y a toujours de l'angoisse face à cette épidémie d'antivirus qui a commencé sur un bateau de croisière, le MV Ondius, une épidémie qui a déjà tué 3 personnes à bord. Le navire a quitté hier le Cap-Vert et se dirige vers Tenerife, dans l'archipel espagnol des Canaries, pour y accoster dès samedi.

0: En France, la SNCF annonce une grève le 10 juin. Les quatre syndicats s'opposent aux réorganisations du groupe et à la stratégie des filiales, ce qui crée un mal-être chez les cheminots, selon les syndicats qui mettent en avant le nombre d'explosions d'accidents de travail, d'arrêts maladie et même de suicides. 13 suicides dans les équipes de la SNCF en seulement quelques mois. Et Paris, une nouvelle fois en finale de la Ligue des Champions. Les footballeurs du PSG ont réussi à éliminer le Bayern hier à l'Allianz Arena de Munich. Un but partout après une victoire 5-4 à l'aller. Luis Enrique et ses joueurs défendent donc leur titre suprême après l'avoir remporté l'année dernière. Finale face à Arsenal, ce sera le 30 mai à Budapest. Pour ce qui est de la météo, fini la grisaille en Ile-de-France et du soleil qui s'annonce pour aujourd'hui. Alors quelques passages nuageux vont venir le cacher de temps à autre, mais on peut tout de même s'attendre à de belles éclaircies pour ce jeudi. Les températures en revanche peinent à grimper. Comptez 11 degrés actuellement. La maximale dans l'après-midi sera de 19 degrés.
1: RCF Notre-Dame, il est 7h04, l'heure de l'actualité des diocèses d'Île-de-France. L'archevêque d'Alger, Mgr Vesco, sera à Paris demain. Il vient présider une messe en la cathédrale Notre-Dame.
0: Oui, une messe en mémoire des sept moines de Tibérine. Il y a 30 ans, les corps de ces sept moines cisterciens du monastère Notre-Dame de l'Atlas à Tibérine en Algérie étaient retrouvés morts après 2 mois de captivité aux mains du groupe islamique armé. Demain soir, un hommage leur sera rendu. Le cardinal Jean-Paul Vesco répond à l'invitation de l'archevêque de Paris, Mgr Ulrich.
2: C'est un moment très extraordinaire parce que les relations avec l'Algérie sont difficiles. L'archevêque d'Alger, c'est un dominicain français. Il est aujourd'hui binational, français et algérien. Il porte le témoignage de la vie de la petite église qui vit en Algérie. Et je l'ai invité à venir présider cette Eucharistie à laquelle je participerai, bien sûr.
0: À Paris, nous ferons mémoire de ces figures de paix et du don de soi, dit l'archevêque de Paris, mémoire donc de ces sept moines.
2: Nous sommes tous attachés à leur figure. Nous pensons à Christophe, le poète. Pendant tout son temps d'engagement, il n'a cessé de chanter la vie, il n'a cessé de chanter la fraternité. Mais je pense aussi au frère Luc, le médecin. Tout en étant moine, il restait dans son cœur médecin et il savait soigner. Frère Luc disait « Je veux rester au milieu d'eux parce qu'ils ont besoin qu'on les soigne et qu'on soit proche de ceux qui souffrent, de ceux qui sont malades. »
0: Et le 8 décembre 2018, les sept moines de Tibérine étaient béatifiés à Oran aux côtés de 19 autres martyrs d'Algérie. La messe en mémoire de ces moines, c'est donc demain à partir de 18h en la cathédrale Notre-Dame de Paris.
1: Et Mgr Vesco d'ailleurs sera demain matin à 7h30 le grand témoin de Louis Dauphresne. Notre-Dame, vous en parliez, qui ouvre ses portes de manière exceptionnelle samedi soir à l'occasion de la nuit des cathédrales.
0: Oui, et ce n'est pas la seule. Hein. Celle de Pontoise, de Créteil ou encore de Versailles participe à la nuit européenne des cathédrales. Ce sera l'occasion de découvrir ces édifices dans la pénombre, éclairés à la seule lueur des bougies. À la cathédrale Saint-Louis de Versailles, les portes seront ouvertes jusqu'à minuit. Une visite guidée est proposée à 21h30. Un concert de musique sacrée à 22h. Les complices seront chantés juste après, le tout dans une ambiance apaisante, nous dit le curé de la cathédrale, le père Plaine-Cassagne.
3: Ça crée une atmosphère très recueillie, très paisible. Alors il y a un petit fond musical autour du chant grégorien qui accompagne en fait ce moment de déambulation dans la cathédrale. C'est une atmosphère très paisible. En plus, c'est au début de la nuit, le rythme de la vie de Versailles est un peu plus apaisé. Mais il y a beaucoup de personnes qui sont intriguées de voir la cathédrale ouverte vers 22h30, 23h. Certains expérimentent aussi un certain ressourcement.
0: Et ce ressourcement, au-delà de l'heure tardive, c'est en grande partie la lumière qui le permet.
3: C'est aussi une lumière, oui, c'est la lumière des bougies, donc on ne peut pas tout voir. Donc il y a des parties plus dans la pénombre que l'on peut deviner. Voilà. C'est très beau. Souvent, les personnes expérimentent une certaine beauté intérieure. En parallèle, il y a un temps d'adoration pendant tout ce moment-là qui est accompagné dans une des chapelles latérales de la cathédrale qui s'appelle la chapelle de la Providence. Et pendant tout ce temps-là, il y a aussi quelques priants qui sont devant le Saint-Sacrement exposé.
0: Et la nuit des cathédrales, c'est un événement européen né en 2007 qui est maintenant largement répandu en France. Les cathédrales qui participent ouvrent donc leurs portes jusqu'à minuit ce samedi 9 mai.
1: Et d'ailleurs, à 8h10 aujourd'hui, je recevrai l'actrice Brigitte Fosset qui, samedi soir, lira les textes de Saint-Augustin en la cathédrale Notre-Dame de Paris. Merci beaucoup Clara Bévilacqua, l'actualité des diocèses d'Île-de-France. C'est à retrouver sur rcf.fr. On va parler de l'évêque Cochon. Dans 2 minutes avec Aymeric Christensen, celui qui condamne à Jeanne d'Arc. Il a inspiré le directeur de la rédaction de La Vie, vous allez l'entendre. Et puis à 7h30, le grand témoin de Louis Dauphresne et Christophe Baudouin, juriste et spécialiste.

0: des questions européennes. Il publie L'Europe sans corps, c'est aux éditions Manitoba. À tout moment, vous pouvez réagir par mail à l'adresse direct@rcf.fr. Soyez les bienvenus sur RCF Notre-Dame.
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0: RCF Notre-Dame, il est 7h10, soyez les bienvenus. Bonjour Aymeric Christensen.
3: Bonjour Pierre-Hugues.
0: On va parler de l'évêque Cochon avec vous tout à l'heure, le fameux juge qui condamna Jeanne d'Arc en 1431. Et bonjour Pauline de Torsiac.
4: Bonjour Pierre-Hugues, bonjour à tous.
0: Avec vous le témoignage de sœur Maya, une religieuse libanaise.
4: Oui, elle vit dans un village du sud Liban, pris en étau dans le conflit entre Israël et le Hezbollah. Ce qui l'a fait tenir debout, Pierre-Hugues, eh bien, c'est l'établissement scolaire qu'elle dirige, 500 élèves, pour moitié chrétiens, pour l'autre chiite. Un quotidien marqué par la réalité de la guerre. Elle nous partagera ses doutes, mais aussi ses raisons d'espérer dans quelques minutes.
0: Et puis on parlera avec vous évidemment de l'anniversaire de l'élection de Léon XIV. Il y a un an, les cardinaux entraient en conclave. Le pape Léon qui pourrait être en France à la rentrée fin septembre. Vous allez nous en parler autour de 7h20, Pauline de Torsiac. Mais d'abord, le point de vue avec vous, Aymeric Christensen. Aujourd'hui, je crois que vous vouliez nous parler de bandes dessinées et d'histoire.
3: Oui, écoutez Pierre-Hugues, j'ai décidé de profiter de cette période de grand slalom entre les ponts de mai et du fête. Donc, il ne vous reste probablement à cette heure-ci que la moitié de vos auditeurs habituels.
0: Mais c'est pas vrai, ils
3: non,
0: sont nombreux
3: dites pas
0: encore.
3: Le contraire. Vous savez bien que tous les autres sont en train de dormir, à commencer par mon confrère Antoine-Marie Izoard, avec qui je partage ce créneau un jeudi sur deux. Tout ça me donne une excellente raison de raconter ce que je veux ce matin. Et donc, plutôt que de faire une 127e chronique sur Donald Trump, j'ai décidé ce matin de vous parler de l'évêque Cochon.
0: Et donc, à la veille de l'anniversaire de la libération d'Orléans par Jeanne d'Arc, en même temps, ça a du sens, il faut l'avouer, mais pourquoi vous intéresser à celui qui l'a envoyé au bûcher ?
3: Figurez-vous que je lisais ces derniers jours la formidable bande dessinée Cochon ou l'homme qui tua Jeanne d'Arc. Un album magnifique, mais pas pour les enfants, précisons-le, qui suit le procès de la Pucelle d'Orléans vu à travers les yeux de son juge, Pierre Cochon, donc, qui est un vrai évêque hein, et pas une blague. Bon, j'écarte le fait que les auteurs assument de larges libertés avec l'histoire, ou qu'ils auraient peut-être mérité quand même quelques conseils sur le plan religieux, mais ça reste une fiction très bien faite et surtout passionnante. Pourquoi ? Que peut nous apprendre une figure comme celle de Pierre Cochon, un méchant qui n'a rien à envier ni à Sauron, ni à Dark Vador, ni même à Rataxès ? Eh bien, dans le duel judiciaire et théologique qui l'oppose à la petite bergère de Don Rémy, peut-être, je dis bien peut-être, qu'il n'a pas toujours tort. Vu d'aujourd'hui, on sait que la sainte est du côté de Dieu, mais lui, il est du côté de l'Église, des règles, de la doctrine, et sans recul historique, justement, est-ce qu'il ne fait pas, à ce moment-là, qu'appliquer la loi ?
0: Alors si je vous comprends bien, Aymeric, en changeant de personnage central, ce n'est pas qu'un procès historique que l'album raconte, mais cet album devient un motif d'introspection, même pour nous.
3: Mais oui, exactement, on ne manque pas. Vous le savez, de grandes œuvres sur Jeanne d'Arc, mais rarement le sujet avait été aussi bien traité en bande dessinée. Le renversement de perspective, c'est renversant tout court. Alors bien sûr, Pierre Cochon, c'est une brute, un manipulateur, avec un agenda politique à la solde des perfides anglais. Mais c'est doute que la BD met en scène nous renvoie en pleine figure notre rapport à la foi, à la loi, à la justice.

0: Vous savez, on a facilement tendance à penser que nous, nous aurions été du bon côté.
1: Ça, c'est vrai.
0: Mais est-ce que c'est si sûr pour vous, pour moi, Pierre-Hugues ? Est-ce que nous ne sommes pas parfois intransigeants, préférant le respect des règles aux attitudes qui bousculent ? Est-ce que nous n'avons jamais le réflexe de considérer que les autres sont dans l'erreur, plutôt que d'accepter de nous remettre en cause ? Et est-ce qu'il ne nous arrive pas d'avoir de petits arrangements avec des versets bibliques, par exemple, en prenant certains à la lettre et en remettant d'autres en contexte ? À défaut d'avoir le caractère, oserais-je dire que de temps en temps, nous faisons, nous aussi, nos têtes de cochon.
2: Elle est bien celle-ci, je l'avais depuis un petit moment, j'attendais que vous la fassiez. Allez, avant que vous ne partiez dans tous les jeux de mots possibles sur l'évêque cochon, un dernier mot à propos de Jeanne d'Arc.
0: Oui, vu le sujet, je m'en serais voulu de ne finir sans parler de Jordan Bardella, qui le week-end dernier a évoqué, comme c'est la tradition au RN pour le 1er mai, la figure de Jeanne d'Arc. Alors je le cite hein, parce que c'est superbe. Partout où elle passe, elle rallume une flamme, non, celle de la nation qui refuse de s'éteindre. Voilà, voilà, voilà, voilà. Il fallait le faire, hein, Jeanne, qui rallume une flamme.
2: Mais c'est
0: une
2: vrai, flamme il s'est vraiment
0: refuse...
2: permis.
0: Mais bien sûr qu'il a dit ça, une flamme qui refuse de s'éteindre, Pierre-Hugues. On est d'accord. Il y avait sûrement mieux comme métaphore que cette blague de caserne. Mais c'était peut-être aussi une candidature involontaire, hein, je ne suis que bienveillance, pour le prix de l'humour politique. Et dans ce cas-là, je crois qu'on pourrait même attribuer à Jordan Bardella une mention spéciale, cochon qui rit.
2: Eh bien voilà, elle est très bien. Merci beaucoup Aymeric Christensen, directeur de la rédaction de La Vie. On va juste préciser aux auditeurs que ça intéresse, que la bande dessinée Cochon ou L'Homme qui tue à Jeanne d'Arc est signée Xavier Dorisson, Louis-David Delahaye et Joël Parnotte et qu'elle est publiée chez Dargo. Et on peut réagir par mail à l'adresse direct@rcf.fr à votre édito. Moi j'ai un certain nombre de blagues sur Jeanne d'Arc. Que je ne me permettrai pas de faire tout de suite.
0: Peut-être qu'il vaudrait mieux, Pierre.
2: Voilà, je ne vais pas me permettre de les faire, mais je les ai bien en tête. Vous disiez qu'on n'a pas beaucoup d'auditeurs ce matin.
0: Envoyez-les à Jordan Bardella, sinon.
2: Ah oui, ben voilà, je vais le faire. Si un jour on le reçoit sur cette antenne, je me permettrai de lui en donner quelques-unes. Allez, dans quelques minutes, on va vous faire découvrir le plus ancien hôtel de France dans une église de l'Hérault. Le plus ancien hôtel de France encore en service. Selon vous, Aymeric, quel âge a-t-il ? Pauline, préparez-vous parce que ça va être pour vous après.
0: 8 ans, comme on disait chez
2: Comment
0: moi. Comment
2: 8 ans. 8 ans, c'est combien ? Ah,
0: allez-y,
2: c'est 8 ans.
0: Non, j'essaye de...
2: Pauline
0: astuce,
2: de Torsiac, le plus ancien hôtel. Hôtel, je précise, c'est A-U-T-E-L. Hein.
3: Oui, alors vous me posez une colle, là, je n'ai aucune idée.
2: Eh bien, figurez-vous qu'il a 1570 ans. Il a été consacré en l'an 456. On va partir dans l'Hérault dans 5 minutes.
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2: 7h15 sur RCF Notre-Dame, mais d'abord, avant de partir dans l'Hérault, on va partir au Liban avec vous, Pauline, puisque depuis 6 ans, Sœur Maya dirige l'école des 5 heures située à Aïn Ebel, un village du sud Liban, proche de la frontière avec Israël.
3: Oui, la guerre entre Israël et le Hezbollah impacte le quotidien de la population et des élèves. Depuis 2 mois et le début de la guerre en Iran, eh bien, ils ont dû reprendre les cours en ligne. Les obus, drones, tirs de roquettes ciblent cette zone et rendent le quotidien précaire. La vie devient si fragile que certaines familles sont parties se réfugier dans le nord du Liban. Aujourd'hui, Sœur Maya se demande même si son école pourra survivre à la guerre. La religieuse tient debout car son établissement est encore un rare lieu de dialogue entre les différentes communautés, mais elle le reconnaît, elle est parfois gagnée par le doute.
5: Il y a parfois le doute de qu'est-ce que je fais là ? Qu'est-ce que vous voulez de moi ? Qu'est-ce que vous voulez que je fasse ? Et ce doute qui nous amène à aller de l'avant. On voyait Saint Thomas quand il a dit je ne crois pas sauf si je le vois de près et je le touche. Je touche les plaies. Et moi aussi, je dis ça de temps en temps. Nous sommes des êtres humains, sinon nous serons des superwomen. Quand vous priez et vous dites que c'est toi qui vis en moi, c'est toi qui me donne cette force, c'est toi qui me donne cette espérance. Donc, comment je doute ? Je doute quand je compte sur ma force, quand je compte sur mon intelligence. Alors, on trébuche parfois. Et cette prière quotidienne qui nous met toujours sur la route. Malgré tout, il y a toujours des doutes. Et à travers cette guerre, je suis arrivée à un point où je peux dire le silence de Dieu ne veut pas dire son absence.
3: Et pour Sœur Maya, la guerre fait partie de sa vie depuis qu'elle est toute petite. Cela a d'ailleurs forgé chez elle un esprit de résistance, de résilience et d'espérance. Poser des gestes de vie là où il y a la mort, eh bien c'est devenu sa devise. Plus que les destructions matérielles, ce sont les divisions entre les communautés qui la blessent. Et d'ailleurs, elle a choisi d'œuvrer à sa manière pour la paix.

0: Ce qui me fait le plus de mal, ce ne sont pas les bombardements, ni de rendre des villages comme un parking complètement rasé, parce que nous pouvons bâtir de nouveau. Mais ce qui me rend mal, c'est quand je trouve mon peuple déchiré à tort et à travers, quand l'ennemi réussit à nous éloigner de nous-mêmes. Je trouve que ça me fait mal au cœur. C'est pourquoi j'ai réfléchi avec Monseigneur César Essayant, l'évêque latin au Liban, qui est notre parrain pour les groupes de jeunes qui sont là à l'école, que ce soit chrétiens et musulmans. Donc, on a réfléchi à une journée de rencontre pour réfléchir à notre mission en tant que chrétiens et musulmans, des jeunes Libanais qui vivent la guerre et qui ont un mot positif à dire. Donc,
1: Donc ce
0: c'est ça,
1: qui...
0: poser des gestes de vie là où il y a la mort. Ces petites activités, ces petites initiatives qu'on pourra vivre à côté de nous.
1: Apprendre aux élèves à être solidaires et résilients, à se respecter. Une mission éducative, mais surtout existentielle, Pierre-Hugues. Sœur Maya trouve, malgré ce quotidien sombre, des raisons d'espérer.
0: C'est quand vous voyez vraiment des enfants, des jeunes, qui ne veulent pas que le Liban continue de cette manière. Ils ont appris ce que leurs parents ont vécu durant la guerre et la guerre qui ne donne pas même un signe positif. Je pense qu'ils rêvent un Liban où on peut vivre ensemble. Je connais beaucoup d'amis français, que ce soit chrétiens, pratiquants ou non, qui demandent toujours de nos nouvelles, qui prient pour nous, qui font tout leur mieux pour nous aider. Je vois que ça, c'est un signe d'espérance même. Cette chaîne de prière, moi, je connais un groupe qui m'a appelé une fois en 2023 pour me demander de mes nouvelles quand ils ont su que je ne dors pas toutes les nuits. Donc, ils ont décidé de se lever chaque nuit à 12 heures pour prier le chapelet et dormir de nouveau. Donc, vous voyez, ça, c'est cette solidarité, ça nous donne encore de l'espérance.
1: Voilà, la peur, les larmes, le doute font partie de la mission de Sœur Maya, comme la joie, l'espérance et la détermination. Le témoignage en vérité de Sœur Maya est à retrouver sur rcf.fr. Et figurez-vous, Pierre-Hugues, qu'hier, un groupe de curés de villages du sud Liban a reçu un appel vidéo de Léon XIV. Les villages de ces prêtres sont situés le long de la frontière avec Israël. Et comme pour Sœur Maya, eh bien, ils sont mis à rude épreuve par les missiles et bombardements israéliens. Le pape a réitéré ses encouragements aux prêtres pour ce qu'ils font. Il les a également assurés de ses prières et leur a donné sa bénédiction.
2: Et on vous retrouve, Pauline, dans quelques minutes. Vous allez continuer de nous parler du pape et du pape en France.
1: Exactement, parce que Léon XIV pourrait venir en France fin septembre. La conférence des évêques de France l'a confirmé hier soir.
2: Bon, j'entends encore le conditionnel, mais c'est assez enthousiaste et positif, cette affaire-là. On va partir dans l'Hérault à 7h21 sur RCF Notre-Dame. On vous retrouve, Manoa Debande. Bonjour, Manoa.
3: Bonjour Pierre-Hugues.
2: Vous êtes journaliste pour RCF sur place et en ce mois de mai, l'hôtel présent dans l'église du village de Minerve eh bien, célèbre un bel anniversaire.
3: Et oui, 1570 ans tout de même, hein, c'est le plus ancien hôtel de France encore en service. Il a été consacré en l'an 456, une datation très précise qui a été confirmée par une inscription en latin gravée directement dans la pierre sur la tranche visible des fidèles. À l'origine de cet hôtel, on retrouve un homme, l'évêque Rusticus à Narbonne, un intellectuel formé à Rome, mais aussi un bâtisseur dans une période de transition marquée par la chute de l'Empire romain. L'hôtel est en marbre blanc, venu d'Italie, plus précisément de Carrare, une pierre probablement récupérée et réutilisée comme c'était souvent le cas à l'époque. Mais ce n'est pas seulement son ancienneté qui le rend si unique.
2: Et qu'est-ce qui le rend si particulier cet hôtel, en plus de son grand âge, Manoa?
3: Eh bien, cet hôtel a aussi servi de témoin judiciaire. Au IXe siècle, on s'y rassemble pour régler des conflits publics. Les témoins viennent y prêter serment, jurent de dire la vérité, prenant pour témoin les âmes des martyrs dont les reliques se trouvent sous l'hôtel. Et donc, pour officialiser le tout, ils signent directement sur la pierre. Résultat, des dizaines d'inscriptions gravées, longtemps prises pour de simples graffitis, alors qu'en réalité, ce sont les signatures de l'élite sociale et politique de l'époque. Un usage unique qui fait de cet hôtel un véritable document historique. Et malgré les siècles, il a survécu, notamment parce que avant les années 60, il était encastré dans un marbre de Languedoc, à l'abri des destructions et des guerres de religion. Aujourd'hui encore, il est visible dans l'église de Minerve, petit village de moins de 100 habitants, niché dans le sud-ouest.

0: De l'Hérault. Il est toujours en service, donc ses 1570 ans seront d'ailleurs célébrés à l'occasion d'une grande journée de fête le samedi 16 mai prochain. Une célébration clôturée par une messe présidée par l'archevêque de Montpellier, Monseigneur Norbert Turini.
1: Merci beaucoup, Manoa de Bande, journaliste pour RCF, sur place dans l'Hérault. Léon XIV à Paris fin septembre. Les détails avec Pauline de Torsiac à suivre.
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1: Il est 7h24 sur RCF Notre-Dame et Pauline de Torsiac, Léon XIV, en France, à la rentrée.
4: Eh oui, Pierre-Hugues, le pape pourrait venir à Paris et Lourdes fin septembre. C'est ce qu'a laissé entendre la conférence des évêques de France dans un communiqué publié hier après-midi. Léon XIV a exprimé à différentes occasions la grande estime qu'il porte à notre pays et à son histoire spirituelle. Le cardinal Aveline a eu plusieurs temps de travail avec le pape, dont un la semaine dernière, au cours duquel a été élaborée une ébauche de programme, confie le président d'Épiscopat. L'archevêque de Marseille ajoute que sa venue sera l'occasion de partager au pape ce que vit notre Église en France et de nous laisser encourager par sa parole. Alors, dans l'attente de l'annonce officielle par le Saint-Siège de ce voyage apostolique, eh bien, les évêques de France invitent tous les fidèles à porter dans la prière la préparation de cet événement.
1: On en sait plus sur la visite en Espagne de Léon XIV au mois de juin.
4: Et le pape célébrera une messe à la Sagrada Familia à Barcelone. Ce sera le 10 juin prochain. L'annonce a été officialisée hier, à la fois par le Vatican et la conférence épiscopale espagnole.
1: Eh bien, ils ont de la chance, les Espagnols. On espère avoir autant de chance et la confirmation officielle très bientôt. Un documentaire pour le premier anniversaire du pontificat de Léon XIV.
4: Un nouveau documentaire intitulé « Leone a Roma » a été réalisé par les médias du Vatican pour cette occasion. Il retrace les deux décennies passées à Rome par le pape américain avant son élection au siège de Pierre.
1: Et d'ailleurs, Pauline, on vous retrouve demain à 8h10 pour l'invité de la matinale avec Samuel Pruvot. On analysera le rapport de Léon XIV à la France depuis son élection. Jour férié ou pas, nous serons fidèles au poste. Et à la veille de ce premier anniversaire, le pape reçoit Marco Rubio.
4: Le chef de la diplomatie américaine a rendez-vous tout à l'heure ce matin avec le pape au Vatican, une audience privée dont l'objectif est de calmer le jeu après les attaques de Donald Trump à l'encontre du chef de l'Église catholique.
1: La fraternité missionnaire des cités est allée prendre le pouls des prêtres religieuses et religieuses en mission dans les quartiers populaires, en région parisienne et dans les métropoles.
4: Oui, la fraternité missionnaire des cités, Pierre-Hugues, a été créée pour soutenir les prêtres des quartiers populaires, des quartiers où cohabitent des nationalités multiples, des quartiers marqués par la pauvreté, la violence, mais aussi des quartiers où la foi est assumée, quelle que soit la religion. C'est ce que met en avant cette étude qui vient d'être publiée. Les précisions du père Patrice Godin, c'est le curé de la paroisse Sainte-Jeanne d'Arc de la Mutualité à Saint-Denis.
5: Dieu est la première, le premier sujet de discussion quand on se rencontre. Hein, voilà, et c'est normal au fond de parler de Dieu, de parler de sa prière, de parler de sa relation à Dieu, de parler de sa Bible, de son Coran. Ça c'est quelque chose de tout à fait normal. Ce qui dans nos beaux quartiers est parfois un peu exceptionnel. On a eu la discussion sur Dieu au travail. Là, on parle quasiment que de ça. Souvent, moi, quand j'étais à Bondy, il y avait beaucoup de lieux de trafic et je visitais les lieux. On me dit mais tu leur parles de quoi ? Ben, en fait, nous parlons religion.
4: Une foi assumée et des prêtres respectés, Pierre-Hugues, la figure du curé ou des religieux qui fréquentent les cités est reconnue.
5: Il y a un crédit de confiance qui lui est accordé, qui est vraiment très très grand, et tout comme à l'institution de l'Église. Moi, je suis toujours très frappé, et même, je me rappelle à Bondy, au lendemain du rapport de la CIAS qui avait été publié, où on se dit franchement, là, c'est horrible. Et il y a des gens qui continuent de faire confiance, et quelle que soit la religion. Hein. Beaucoup de musulmans, je pense à Je vois beaucoup d'Algériens là, qui, quand ils rappellent Alger, ils ont pu rentrer dans les églises en Alger, ont connu des pères blancs, des écoles avec les pères blancs. Beaucoup me disent, moi, j'ai beaucoup reçu avec les pères blancs. Vous voyez, donc tout ça reste et se transmet. Et voilà, donc ça donne vraiment une grande, grande confiance à l'église, aux prêtres. Et ils savent souvent que nos églises sont ouvertes, qu'on sera là. Et qu'on

0: On n'est pas là uniquement pour les chrétiens, mais s'ils ont envie d'être écoutés, on écoutera. Et donc, ils sont vraiment touchés, quoi, honorés par cela.
1: Et dans ces quartiers populaires, la population est jeune, il est important d'avoir une religion.
2: Oui, et dans certains de ces quartiers, il peut même y avoir une forme de prosélytisme actif de l'islam ou des évangéliques. Pour le père Patrice Gaudin, c'est un défi missionnaire pour les prêtres.
0: Vous savez, les jeunes, ils ont soif un peu de radicalité. Hein. Et si on n'est pas capable de leur offrir un projet un peu dense, un peu radical en termes de vie de prière, d'engagement,

0: chez moi, mais dans d'autres endroits où d'un seul coup c'est très très très restreint parce que la paroisse, à travers patronage, tout ce que vous voulez, catéchisme, servant d'hôtel, bien prend soin des jeunes, donne un beau lieu de vie et voilà. Et donc on est heureux de sa foi et de ce qu'on pratique.
1: Et aujourd'hui, on assiste à une réelle renaissance de la présence catholique dans les milieux populaires. Et les prêtres rencontrés pour cette étude témoignent de ce renouveau. Ils font aussi part des difficultés de la mission et suggèrent que les futurs prêtres soient formés pour être prêts à ce type de mission. Pour l'évêque de Saint-Denis, Monseigneur Étienne Guillet, l'église de nos quartiers doit être connue, reconnue et accueillie par tous comme une joie et une espérance, une chance pour les chrétiens de notre pays, une chance pour tous, Pierre Huguin.
2: Merci beaucoup Pauline de Torsiac, l'actualité chrétienne. RCF Notre-Dame, il est 7h30. Et à la une ce matin, Clara, l'Iran dément ce matin avoir frappé un cargo sud-coréen dans le détroit d'Ormuz.
3: Oui, situation toujours bloquée sur place, mais l'armateur français CMA-CGM indique que l'un de ses porte-conteneurs a pu quitter la zone. Le porte-avions français Charles de Gaulle est actuellement en route pour le détroit. Donald Trump assure ce matin qu'un accord est très possible avec l'Iran. Un soldat israélien pris en photo en train de mettre une cigarette dans la bouche d'une statue de la Vierge au Liban. Si le cliché est en ligne depuis hier, il aurait été pris il y a plusieurs semaines. Israël annonce ouvrir une enquête. Un incident alors que deux semaines plus tôt, une autre photo montrait un soldat israélien en train de frapper à coups de masse une statue du Christ dans le sud du Liban.
2: La Russie appelle les ambassades à évacuer Kiev.
3: Oui, à l'approche des commémorations de la fin de la Seconde Guerre mondiale, Moscou a décrété un cessez-le-feu unilatéral demain et samedi, mais craint des frappes ukrainiennes. Et si cela se produit, il y aura inévitablement des frappes de représailles et Kiev pourrait être visé, prévient Moscou. Quelques débordements à Paris, mais pas de grosses altercations après la qualification du PSG en finale de la Ligue des Champions hier. Au moins 6 personnes ont été interpellées. Les footballeurs parisiens retrouvent Arsenal en finale le 30 mai prochain à Budapest pour tenter de maintenir leur titre gagné l'an dernier. Et c'est le début d'un long week-end ce soir. Bison Futé voit rouge dans le sens des départs et orange dans le sens des retours.
2: On jette un œil sur la météo et puis le grand témoin.
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2: Et Clara, en Ile-de-France, finit la grisaille.
3: Mais oui, c'est du soleil qui s'annonce pour aujourd'hui. Alors, quelques passages nuageux vont venir cacher ce soleil de temps à autre, mais on peut tout de même s'attendre à de belles éclaircies pour ce jeudi. Les températures, en revanche, peinent à grimper. Comptez 11 degrés actuellement, la maximale dans l'après-midi. En région Ile-de-France sera de 19 degrés.
2: On parle d'Europe avec Louis Dauphresne dans une minute.
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2: Il est 7h33 sur RCF Notre-Dame. Louis Dauphresne, ce matin, votre grand témoin est Christophe Baudouin, juriste, spécialiste des questions européennes. Il publie L'Europe sans corps aux éditions Manitoba.
6: Et il enseigne aussi à l'Institut catholique d'études supérieures LICES en Vendée. Samedi, c'est la journée de l'Europe et à cette occasion, on va s'intéresser à la nature de cette organisation politique à laquelle on n'a pas suffisamment réfléchi et qui, à la lumière de décisions récentes d'ordre judiciaire et à visée constitutionnelle, prend de plus en plus le pas sur le droit des États. On va s'intéresser à deux choses. D'abord à l'UE en tant que forme politique inédite, ni véritable État fédéral, ni simple organisation internationale, mais un système de gouvernance transnationale inspiré du modèle managérial qui est le principe de fonctionnement de l'UE. C'est assez peu dit, c'est assez peu populaire, si on peut dire, dans la mesure où on en parle assez peu. Et bien justement, avec Christophe Baudouin, on va s'intéresser à cela, puisqu'il a consacré sa thèse à cette question. Ça s'appelle « L'Europe sans corps » et ça fait 700 pages. L'autre point, c'est le fait que l'identité constitutionnelle de l'UE s'impose de plus en plus comme une norme opposable au droit d'État jugé récalcitrant. Et cette norme se présente même sous les traits d'un nouveau concept, celui de « bonne société », qui n'est pas un concept aujourd'hui formalisé par l'Union européenne, mais

0: Turquie a été énoncé dans le cadre d'une affaire opposant la Commission européenne à la Hongrie. Bonjour Christophe Baudouin.
1: Bonjour Louis Dauphren.
0: Expliquez-nous un petit peu quel est le sens, si on prend point par point la question. 9 mai, journée de l'Europe, 1950, l'Europe a bien changé, en tout cas l'Union européenne, la question de l'Union européenne mérite d'être auscultée aujourd'hui parce que finalement on n'en saisit pas bien la réalité politique.
1: Alors l'une des premières choses dont on peut avoir conscience, justement à la veille de cette journée de l'Europe, donc qui est maintenant annuelle et actée dans le traité, enfin dans une déclaration annexée au traité, le 9 mai, c'est cette idée que les premières communautés européennes se sont conçues elles-mêmes comme un recommencement absolu de l'Europe, si je puis dire, c'est-à-dire une année zéro de l'Europe. Non pas un héritage deux ou trois fois millénaire d'une civilisation, même si tout cela est quand même en fond, mais comme un nouveau projet, un nouveau dessin qui s'inscrit sur une page blanche. Cette logique de la page blanche, on la retrouve au moment de décider que le 9 mai sera la journée de l'Europe. L'idée, c'était vraiment que ça remplace la commémoration des armistices du 8 mai et du 11 novembre. Il s'agissait, a dit un jour Michel Drancourt, un économiste français, journaliste et européen engagé, l'Europe sera une puissance d'oubli et de recréation. Donc il y a cette idée de la page blanche et le choix même, l'option même de la supranationalité, c'est-à-dire de faire une Europe à partir d'un noyau d'État, toujours évidemment, mais avec une haute autorité, une commission supranationale qui aurait un certain nombre de pouvoirs techniques dans des domaines limités. Ce choix-là, qui est un choix très largement commandé aussi par le département d'État américain, c'est dans une lettre de Dina Chisholm à Jean Monnet, c'est très clair. Les États-Unis expliquent que la supranationalité de l'Europe qui va se construire est pour les États-Unis d'une importance capitale, je cite. Ça veut dire qu'il ne s'agit pas de faire une Europe politique, une Europe des États ou une Europe des nations, comme on a pu dire ensuite. Il s'agit réellement de créer quelque chose de complètement neuf. Et d'ailleurs,
0: objet auquel on ne s'est pas assez intéressé, hein. C'est pour ça
1: Oui, absolument. Absolument. Et d'ailleurs, l'un des neuf concepteurs, parce que la déclaration Schuman du 9 mai 1950, donc de Robert Schuman, le ministre des Affaires étrangères de l'époque, un des pères fondateurs, cette déclaration a été rédigée, tout le monde le sait, principalement par un auteur qui est Jean Monnet, mais avec autour d'une table, dans le plus grand secret, il y avait neuf concepteurs. Et parmi ces neuf concepteurs, il y avait un des conseillers de Monnet qui était Étienne Hirsch, qui, quelques années plus tard, expliquera. Et ça, c'est un aveu assez intéressant, ou plutôt une révélation. Pour nous, la modernisation de la sidérurgie française n'a pas compté. Ce qui était essentiel, ce que nous visions, c'était, je cite, « la fin des souverainetés nationales absolues ». Donc,
0: ça, c'est le principe de départ, alors.
1: C'est le principe de départ. Et ce choix de la supranationalité ne sera jamais stoppé. Alors, il y aura des coups d'arrêt. À l'époque gaulienne, naturellement, avec le compromis de Luxembourg, quand le général de Gaulle imposera la crise de la chaise vide, générera la crise de la chaise vide, quand ce qui refusera de nouvelles des avancées supranationales proposées par la Commission et son président Walter Hallstein, qui finira d'ailleurs par démissionner. Hein. Et puis il y aura d'autres coups d'arrêt, notamment le fameux en 2005. Avec le non-référendum français sur la Constitution européenne. Mais tout ça ne va que ralentir le processus, faire des temps de pause. La machine va reprendre son chemin. Pourquoi ? Parce que le principe de l'union sans cesse plus étroite, qui est inscrit dans son préambule depuis les origines, qui est une idée d'ailleurs française, et qui est maintenant qui a une valeur quasi juridique, je dis quasi pour être prudent, constitue, si je puis me permettre, le code source de cette machine à gouverner. C'est son code source. Ça veut dire que l'union sans cesse plus étroite, on ne peut pas échapper à son code source quand on est une machine à gouverner. C'est vrai pour l'État, c'est vrai pour une structure, un système comme l'organisation.

0: européenne. Ça veut dire quoi? Ça veut dire que l'extension sans cesse des compétences de l'Union européenne à un nombre toujours plus grand de domaines par le biais des engrenages fonctionnalistes et donc ça c'est l'expansion horizontale et l'expansion verticale par la primauté du droit européen sur le droit national, même constitutionnel, par l'effet direct du droit, par l'application directe du droit européen. Tout cela, c'est la conséquence logique de ce que j'appelle le code source. Et là, il faut que l'on soit, pour ceux qui critiquent cette logique, il faut comprendre que les États membres, les gouvernements nationaux, les juges nationaux, les parlements nationaux, d'ailleurs, dans une certaine mesure, et à commencer par les gouvernements français, les dirigeants français, les élites françaises, l'université française, voilà, sont les artisans de cette logique-là. Hein, ça n'est pas imposé d'en haut. Un peu quand même, parce que les choses se font un peu...
1: C'est une déclinaison de ce que la France a voulu.
0: C'est une déclinaison de ce que des élites françaises ont souhaité et accepté. D'ailleurs, Michel Debray s'en était plein en disant que cette grande promesse de la construction européenne qui est après-guerre, quelle catastrophe pour la démocratie elle-même que ça se soit, comment dire, déroulé dans le dos... du peuple français. Pourquoi pourtant, ne pas l'avoir associé?
1: Et pourtant, Christophe Baudouin, vous récusez l'opposition fédéralisme-souverainisme. Vous n'entrez pas dans cette logique-là, parce que l'Europe sans corps, ce que vous décrivez, hein, qui est tout à fait passionnant, c'est en fait autre chose. Le modèle managérial en soi, importé des États-Unis en grande partie, c'est un autre fonctionnement, c'est une autre réalité. Est-ce que vous pouvez l'expliquer, cette autre réalité qui remplace le gouvernement par la gouvernance, qui remplace le peuple par le réseau? Et qui en fait est ultra moderne, on est en plein dedans.
0: Oui, c'est ultra moderne. C'est réellement, nous avons devant nous cet objet, si je puis me permettre de parler comme une espèce de scientifique, c'est un objet qu'on peut essayer de décrire, et qui n'est pas facile à décrire, qu'on ne peut pas décrire en effet avec les catégories traditionnelles du droit constitutionnel, de la science politique et de l'histoire.
1: Et si on dit déficit démocratique, c'est qu'on n'a rien compris?
0: Non, c'est pas qu'on n'a rien compris, mais c'est... C'est dans l'ancienne vision, en effet. Alors, d'abord, vous dites, je récuse l'opposition fédéraliste-souverainiste, c'est-à-dire, non, elle est pertinente, elle est même passionnante, elle a articulé le débat européen pendant des décennies, elle est absolument pertinente, par contre, je pense qu'elle est datée. Elle commence à être sérieusement datée parce que l'Europe n'a pas pris le chemin d'un État fédéral. Alors, au sens des catégories traditionnelles, hein, dans un État fédéral, dans tous les États fédéraux du monde, eh bien, il y a des clauses de répartition des compétences très claires entre le niveau fédéral, niveau fédéré. Il y a des dispositifs de checks and balances aux États-Unis, par exemple, de freins et contrepoids qui sont extrêmement clairs. Là, nous sommes dans quelque chose de différent. Et vous avez raison. Je crois, j'en suis venu à cette conclusion que l'Europe, alors pas dans les origines, mais elle l'est devenue depuis une trentaine d'années, après la chute du mur de Berlin, l'Europe a importé les techniques du nouveau management public, comme toutes les organisations d'ailleurs, les États aussi, et les organisations locales aussi. Et c'est-à-dire ce qu'on a appelé la révolution managériale. Je pense que l'Europe est d'abord la fille de la paix, certes, mais aussi la fille, beaucoup plus tard, dans ses développements les plus récents, de la révolution managériale. Alors, pour en dire un mot, puisque c'est votre question, ça vient de loin. On peut commencer par... on va pas refaire l'histoire.
1: En deux minutes, il faut essayer d'être synthétique.
0: Mais les prémices, c'est vraiment avec le président Wilson. On remonte au début du XXe siècle, le président américain Woodrow Wilson, qui était un professeur de sciences administratives et qui avait décidé de mettre la science administrative au-dessus de la démocratie représentative, au-dessus de la politique. Il a vraiment transformé l'État américain pour ça. Il expliquait que Il ne faut pas laisser l'opinion publique manipuler de ses mains rustiques des machines délicates. Voilà comment ils voyaient les choses. Donc, on voit d'ailleurs déjà là ce qu'on appelle aujourd'hui une forme de démophobie, c'est-à-dire une crainte du peuple. Mais

0: était lié aussi à l'ère des masses, c'est-à-dire la révolution de masse et d'échelle entraînée par la révolution industrielle faisait que le pouvoir, singulièrement dans les crises financières monstrueuses, avait besoin de maîtriser les masses. Alors, on déroule rapidement, on a la révolution managériale qui arrive dans la foulée avec le plan Marshall après la guerre, et cette révolution managériale, en gros, qui est exprimée dans un livre qui sera publié en France, qui s'appelle La révolution managériale de James Burnham, et qui sera traduit et édité en France à partir de 1946, annonce. Prédit l'arrivée de l'ère, ce qu'il appelle les démocraties contrôlées, c'est-à-dire le remplacement dans le champ public, donc des élus, des gouvernants, des dirigeants politiques, et dans le champ des entreprises aussi, donc dans la société en général, et il voit arriver une nouvelle société où avec l'émergence d'une classe de managers, de bureaucrates.
1: C'est très saint-simonien, en fait.
0: C'est très saint-simonien. On est encore que dans le Parlement idéal européen, déjà, de Saint-Simon, il y a aussi des savants, des philosophes, etc. Donc,
1: c'est plus ouvert.
0: La vision est plus idéaliste, probablement. Mais il y a quelque chose de cela, en effet. Et elle arrive voilà, concrètement, après la chute du mur de Berlin, avec ce qu'on va appeler la gouvernance. On passe du gouvernement à la gouvernance. C'est ce qu'on appellera la grande innovation de l'administration Clinton. Et tout cela va irriguer les organisations internationales, l'OCDE d'abord et autres, et tout le champ public en Occident, et pas seulement, bien au-delà. C'est mondial, en fait. C'est la modernisation du pouvoir.
1: Ce qui est étonnant, Christophe Baudouin, je voudrais que vous disiez un mot de la bonne société. Ce qui est étonnant, c'est que la science politique n'a pas tellement actualisé son logiciel. On est resté sur des schémas assez anciens, à ma connaissance, sur les catégories politiques, et alors que l'Union européenne représente en soi un schéma tout à fait original qui mérite d'être ausculté, ce que vous faites dans le détail. Je voudrais que vous disiez un mot, parce que je l'ai annoncé, de la bonne société. C'était le terme utilisé dans le contentieux opposant la Commission européenne à la Hongrie par l'avocat général Tamara Kapeta, qui avait proposé un nouveau bond en avant constitutionnel avec des valeurs de l'Union dans l'article 2, qui devenait en quelque sorte une norme opposable aux États récalcitrants. Ça, c'est aussi un point clé.
0: Oui, alors c'est un point clé. Encore un mot sur l'une des différences majeures entre gouvernement et gouvernance, pour le comprendre. Le gouvernement, c'est le lieu de la politique, c'est le lieu de la volonté politique et de la responsabilité qui doit être assumée par le dirigeant. Ça suppose une vision et ça suppose une action au service d'un idéal à travers les réalités, pour reprendre la définition du général de Gaulle de ce qu'est la politique.
1: Et une sanction aussi par le peuple.
0: Et une sanction éventuellement par le peuple, si on est dans une démocratie représentative. Voilà. La gouvernance, c'est autre chose, c'est un régime de gestion dans un marché globalisé, une société ouverte, et ça va nous amener au sujet dont vous allez parler, et ça change tout en termes de responsabilité. C'est-à-dire que le gouvernement, dans le champ politique, a besoin de visionnaires, de décideurs, de gens qui discernent et qui assument. Dans le champ de la gouvernance, la managériale, dans le champ public, il exige seulement de bons techniciens du pouvoir, des opérateurs, des communicants qui sont doués avec tous ces outils-là, et ils peuvent être interchangeables. Et ça explique peut-être la déflation des grands caractères en politique. Parce qu'on peut avoir des êtres, si je puis dire, translucides, interchangeables, qui ont une expérience limitée. Parce que la nature même, l'écosystème du pouvoir et ce qui est exigé, a changé, parce qu'on n'a plus besoin du même type de compétences, si je puis dire. C'est plus la même, il n'y a plus cette responsabilité. Dans la gouvernance, la responsabilité est diffuse. Voilà. Alors, sur la bonne société.
1: En une minute.
0: La Cour de justice européenne a effectivement condamné la Hongrie à raison de sa loi sur l'exposition des mineurs au contenu LGBTI dans l'éducation et les médias, prise à l'époque du gouvernement Orban. Et ce qui est intéressant, c'est que l'avocate générale, en juin, avait expliqué que l'article 2 du traité, qui est un peu le catalogue des valeurs de l'Union européenne, égalité, état de droit, démocratie, donc des valeurs, j'allais dire, consensuelles,
1: mais droit des minorités.
0: Droit des minorités, tout dépend de l'interprétation qu'on en fait, constituait la bonne société,

0: je la cite, telle que l'entendent les Européens, et que ça constituait même l'identité constitutionnelle de l'Union européenne.
1: Or, une norme opposable.
0: Et une norme opposable en soi, c'est-à-dire, donc à partir de là, vous pouvez sanctionner très facilement tous les États.
1: Christophe Baudin, on est obligé de s'arrêter là, mais on reparlera de cette bonne société, parce que ça, c'est un nouvel épisode qui s'ouvre devant nous. Merci de nous en avoir parlé de cette Europe sans corps, le défi démocratique. C'est aux éditions Manitoba, les belles lettres. Vous êtes juriste et enseignant à l'ICES. Merci, à bientôt.
2: Merci. Et merci à vous. Louis Dauphren, c'est à réécouter sur rcfnotredame.fr. Très bon début de journée, merci de choisir RCF Notre-Dame pour commencer cette nouvelle journée. Il est 7h50, nous fêtons aujourd'hui les Gisèles, les Domiti et les Flavie. On va vous raconter la vie de ces saintes et bienheureuses dans 6 minutes avec Clara. Mais pour l'instant, vous arrivez à un moment essentiel de la matinale, celui de la prière du matin. Aujourd'hui, le Seigneur nous annonce la joie, demeurez dans son amour pour que votre joie soit parfaite. Réjouissant comme programme, le commentaire du chapitre 15 de Saint Jean vous est proposé par Magali Girard.
3: Comme le Père m'a aimé, moi aussi je vous ai aimé. Demeurez dans mon amour. Si vous êtes fidèles à mes commandements, vous demeurerez dans mon amour. Comme moi, j'ai gardé fidèlement les commandements de mon Père et je demeure dans son amour. Je vous ai dit cela pour que ma joie soit en vous et que vous soyez comblés de joie.

Ces quelques versets nous donnent deux bonnes nouvelles à recevoir pour aujourd'hui et pour voir pleinement tant notre paresse s'en sert comme prétexte. Dans une logique de rétribution si courante et évidente culturellement, affirmer que l'amour de Dieu ne se mérite pas, mais qu'il nous précède, c'est difficile à comprendre. Et puis même parfois, ça nous paraît injuste, comme c'est le cas pour le fils aîné de la parabole du fils prodigue. Nous préférerions savoir quoi faire pour obtenir l'amour de Dieu, et ainsi être rassurés d'être toujours dans le juste et la vérité. Et lorsque notre raison, parfois, enfin, accepte de recevoir gratuitement l'assurance de l'amour de Dieu, alors le risque, c'est que cette assurance se transforme, là encore, en une manière de contraindre Dieu, en transformant le don de son amour en obligation de salut. Mais Jésus nous oriente sur une autre manière de recevoir cet amour, en le transformant en joie profonde, une joie qui transforme le monde, en commençant par les liens qui nous unissent à nos frères et sœurs. Souvenons-nous que nous n'avons pas à garder cet amour comme un trésor enfoui dans le secret de notre cœur. L'amour de Dieu donne de la joie, et la joie, vous le savez, ça se partage largement.

Notre Père, qui es aux cieux, que ton nom soit sanctifié, que ton règne vienne, que ta volonté soit faite sur la terre comme au ciel. Donne-nous aujourd'hui notre pain de ce jour. Pardonne-nous nos offenses, comme nous pardonnons aussi à ceux qui nous ont offensés. Et ne nous laisse pas entrer en tentation, mais délivre-nous du mal. Car c'est à toi qu'appartiennent le règne, la puissance et la gloire, pour les siècles des siècles. Amen.

0: Vous écoutiez Ma Joie par Sainte Thérèse de l'Enfant Jésus, interprétée par la chorale Anima de Rouen. Pour clôturer ce temps de prière, immense merci à Magali Girard pour la méditation essentielle pour démarrer cette journée dans la prière. 7h56 sur RCF Notre-Dame. C'est le saint du jour. Clara, je vous vois vous étirer. Voilà, c'est le moment. On pourrait faire un peu de gym le matin sur RCF Notre-Dame. Ça serait bien, ouais, peut-être. Mais peut-être c'est bien aussi d'avoir le saint du jour. Et aujourd'hui, Clara, nous fêtons les Gisèles, les Domitilles ou Domitilles. Je crois qu'on dit plutôt Domitilles, mais je sais que les deux existent puisque j'ai des amis qui s'appellent et Domitilles et Domitilles. Et on fête aussi les Flavies.
1: Oui, on va commencer par Gisèle, la bienheureuse Gisèle. C'est l'épouse de Saint-Étienne de Hongrie. Elle évangélise son pays au XIe siècle avec son mari, donc le roi de Hongrie. Elle est également la mère de Saint-Émeric.
0: Et nous fêtons aussi les Flavies ou Domitilles. Et d'ailleurs, ce sont les mêmes prénoms. Alors Flavie et Domitilles, ça me paraît quand même bien loin, Clara.
1: Je vous allez tout comprendre. Nous sommes au 1er siècle sous l'empereur Domitien, un homme orgueilleux et cruel qui persécutait les chrétiens. Mais l'une de ses nièces, Flavia Domitia, donc les deux noms, était disciple du Christ. Sans aucun remords, il l'a fait exiler sur une île volcanique proche de la Tunisie où elle meurt en martyr.
0: Et donc Flavia Domitia, c'est son nom de famille peut-être sans doute. Oui, nous fêtons aussi aujourd'hui la bienheureuse Marie-Louise Trichet, la fidèle collaboratrice de Saint Louis-Marie Grignon de Montfort.
1: Oui, il l'a connue à l'hôpital de Poitiers où elle soignait inlassablement les pauvres et les malades. Puis elle cofonde avec le missionnaire intrépide la congrégation des filles de la sagesse pour l'instruction des enfants et le soin des pauvres.
0: Et Clara, Marie-Louise, c'était une femme, dit-on, douce tout en étant ferme.
1: Oui, en 1716, lorsque le futur Saint-Louis-Marie Grignon de Montfort meurt, Mère Marie-Louise pérennise la congrégation. Elle en établit la maison-mère à Saint-Laurent-sur-Sèvre, c'est en Vendée. Et elle fonde plus de 30 écoles, hôpitaux et maisons de charité dans tout l'ouest de la France. Aujourd'hui, les filles de la sagesse rayonnent dans une vingtaine de pays et sont toujours au service de ceux que le monde délaisse.
0: Merci beaucoup, Clara. Dans 10 minutes, l'invité de la matinale, Brigitte Fosset, on l'a vu dans La Boum notamment, et bien elle va interpréter du Saint-Augustin à la cathédrale Notre-Dame de Paris samedi soir.
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0: Bienheureuse Gisèle, à l'honneur aujourd'hui, nous sommes le jeudi 7 mai. RCF Notre-Dame, il est 8h. Et à la une ce matin, un accord avec l'Iran est très possible.
1: Oui, ce sont les mots de Donald Trump hier, une annonce saluée par les marchés. Le prix du baril de pétrole baisse ce matin, mais reste au-dessus des $100. Conséquence, la consommation de carburant des Français en forte baisse en avril.

0: 11% sur un an. Hier, le prix de l'essence à la pompe était au plus haut depuis le début de la guerre. Et concernant le transport aérien, aucune crainte à avoir sur une pénurie de kérosène, assure le ministre de l'Économie. Il se dirige actuellement vers les Canaries en Espagne, le MV Ondius, le bateau de croisière où des cas d'antivirus ont été détectés. 3 personnes sont mortes. Les passagers directement touchés à Paris et Lourdes fin septembre. Une annonce hier de la conférence des évêques de France. Reste plus qu'à attendre la confirmation officielle du Vatican.
1: Vatican qui s'apprête à accueillir le secrétaire d'État américain.
0: Oui, Marco Rubio doit rencontrer le pape aujourd'hui. Une manière peut-être d'arrondir les angles après les sorties virulentes de Donald Trump. Une mission d'apaisement donc après que le président américain s'en soit pris plusieurs fois à Léon XIV suite à ses critiques sur la guerre en Iran.
1: Donald Trump qui juge très possible un accord avec l'Iran.
0: Oui, les marchés saluent cette annonce. Le prix du pétrole est très élevé mais baisse tout de même. Après une réunion avec le secteur aérien hier, le gouvernement français assure qu'il n'y a pas de crainte de pénurie de kérosène pour ce mois-ci et le mois prochain. Une frappe israélienne a touché hier la capitale libanaise. La première depuis un mois, c'est la banlieue sud de Beyrouth qui a été touchée. Un commandant de haut rang du Hezbollah a été tué. Hier, 11 autres personnes ont également trouvé la mort dans des frappes dans le sud et l'est du Liban, malgré la trêve en vigueur depuis le 17 avril. En France, la SNCF annonce une grève le 10 juin. Les 4 syndicats s'opposent aux réorganisations du groupe, ce qui crée un mal-être chez les cheminots, selon les syndicats qui mettent en avant le nombre d'explosions d'accidents de travail, d'arrêts maladie et même de suicides. 13 suicides dans les équipes de la SNCF en seulement quelques mois, selon les syndicats. Pour ce qui est de la météo, c'en est fini de la grisaille en Île-de-France. C'est du soleil qui s'annonce pour aujourd'hui et pour les prochains jours. Alors quelques passages nuageux sont tout de même prévus, mais on peut s'attendre à de belles éclaircies pour ce jeudi 7 mai. Les températures, en revanche, ont un petit peu de mal à décoller. On compte seulement 11 degrés actuellement. La maximale attendue en région parisienne sera de 19 degrés cet après-midi.
1: 8h03 sur RCF Notre-Dame. Louis Dauphren, on vous retrouve pour les leçons d'histoire.
2: Oui, on va parler d'islam, mais surtout d'humanisme, ou plutôt de l'humanisme côté musulman. Oui, car ça existe, on peut s'étonner peut-être de ce rapprochement parce qu'on n'a pas coutume forcément d'en parler beaucoup, mais il existe, et l'islam des Lumières, ausculté par Olivier Hahn, agrégé docteur en histoire, chercheur à l'université de Poitiers, mérite donc qu'on s'arrête sur cette notion. Bonjour Olivier Hahn.
3: Bonjour.
2: Publié aux éditions donc Talendier, l'islam des Lumières, histoire de l'humanisme musulman. Il ressemble à l'humanisme occidental ou il s'en distingue ?
3: Alors, si on définit l'humanisme très rapidement, dans l'humanisme occidental, il y a deux choses. Il y a l'amour de l'érudition et des belles lettres, et il y a une modification des valeurs vers un christianisme qui n'est pas d'abord normé, juridique, canonique, mais qui est plutôt un christianisme orienté vers une ouverture à l'autre et une ouverture à Dieu dans un rapport interpersonnel. Eh bien, même si cette définition, elle est européenne, on en trouve des éléments très proches dans l'histoire de l'islam. L'amour des belles lettres, alors évidemment des belles lettres arabes, mais aussi des belles lettres persanes, un grand souci aussi d'une érudition qui accepte la raison et la raison critique, et du côté des modifications des rapports avec Dieu, on a des éléments d'islam non normatif, non juridique, qui voient d'abord dans leur relation à Dieu une relation d'amour interpersonnel et qui, dans le rapport à l'autre, l'autre humain, l'autre non musulman, peut déboucher sur des aspects de grande ouverture.
2: On cite souvent Averroès, Avicenne ou encore Ibn Khaldoun. Est-ce que ce sont des figures qui sont incontournables dans cette étude de l'humanisme musulman ?
3: Alors oui, l'islam des Lumières a souvent été presque limité à ces 3-4 personnages, mais ce que j'essaie de montrer dans le livre, c'est qu'en réalité, cette tradition à la fois rationnelle et d'ouverture à l'autre, en fait, se prolonge jusqu'au XVIIIe siècle. Les études récentes, notamment dans le monde turcophone, ont montré qu'on a encore de très grandes recherches en philosophie, en théologie et dans le rapport à l'autre dans le monde turcophone. Et donc, il faut peut-être dépasser ces espèces de météorites que sont Averroès, El Farabi, etc., pour voir, pour cerner que ce sont des éléments qui traversent toute l'histoire de l'islam et pas seulement des êtres exceptionnels, des intellectuels exceptionnels.
2: Dans quelle mesure cette vision humaniste pénètre-t-elle les masses d'une certaine façon et est-elle partagée par la plupart de ceux qui se réclament de cette religion ?
3: Alors, jusqu'au XVIIIe siècle, ces éléments que j'ai appelés d'humanisme pénètrent dans la société et les masses à travers des abrégés, des...

0: des chansons, des chants, de la poésie, non pas sous forme de théologie, mais plutôt de littérature et de poésie. À partir du 18e et surtout du 19e siècle, malheureusement, les conflits et notamment la colonisation va comme gripper, va réduire ces éléments d'humanisme au profit de ce qu'on pourrait appeler une espèce d'affrontement intellectuel avec l'Europe. Et il est clair qu'aujourd'hui, cet islam des Lumières, cet humanisme musulman a moins pignon sur rue qu'avant. On est dans des phénomènes de conservatisme accru, mais les sources sont là, les traditions sont là, et elles sont encore vivantes chez des intellectuels musulmans qu'on peut appeler libéraux, mais aussi dans la mystique musulmane qu'on appelle le soufisme.
1: Quelles sont les passerelles qui existent entre ce monde intellectuel-là et puis le monde occidental? Est-ce qu'aujourd'hui, Oliviane, vous avez le sentiment que cela engendre un dialogue fécond entre deux territoires humanistes?
0: Alors, ces dialogues existent et je le dis d'autant plus que nous sommes à RCF Notre-Dame. Il est clair que le monde catholique, mais aussi le monde protestant, mais en tout cas le monde catholique, est vraiment partie prenante du dialogue, est vraiment partie prenante pour essayer de rassembler les humanistes agnostiques athées d'un côté et l'humanisme musulman de l'autre. Et on a de belles choses, de très belles choses qui sont faites, notamment à l'initiative de l'Église, mais pas seulement, et qui permet ces choses, ces rencontres permettent aussi des avancées du côté musulman. Donc il y a quand même des aspects d'optimisme, si je puis dire.
1: Le monde universitaire, dernière question, Oliviane, le monde universitaire est en figure de proue de ce mouvement?
0: Le monde universitaire est en figure de proue en ce sens qu'il participe à l'étude critique du Coran, mais je mettrai un bémol parce que on a des tendances d'hypercritique sur la construction historique de l'islam, et ces tendances hypercritiques ne sont pas nécessairement très bien reçues côté musulman. Et donc l'enjeu est de parvenir à proposer des lectures critiques, mais qui restent dans un cadre de respect, de convivialité. Et évidemment, ça, c'est plus délicat.
1: Merci beaucoup, Olivier Hahn,
0: Merci.
1: auteur de l'Islam des Lumières, histoire de l'humanisme musulman chez Talendier.
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5: Il est 8h10 sur RCF Notre-Dame, soyez les bienvenus. Vous pouvez aussi nous suivre en vidéo et en direct sur la chaîne YouTube de Radio Notre-Dame. Samedi soir, elles seront exceptionnellement ouvertes au public. La nuit des cathédrales permet aux fidèles et curieux de visiter à la nuit tombée ces joyaux du patrimoine français. À Paris, soirée exceptionnelle au sein de Notre-Dame. Les textes de Saint-Augustin seront lus par mon invité ce matin, Clara.
6: Mais oui, vous recevez l'actrice et comédienne Brigitte Fossé. Elle interprétera samedi soir, vous l'avez dit, Saint-Augustin, dialogue avec Dieu. Elle sera accompagnée par l'organiste Vincent Dubois.
5: Bonjour Brigitte Fossé.
7: Bonjour, comment allez-vous?
5: Très bien, et vous?
7: Très bien.
5: Vous êtes impatiente de jouer samedi soir, d'interpréter, de lire les textes de Saint-Augustin?
7: Impatiente et en même temps, j'ai le trac.
5: Vous avez le trac, vous qui, on a vu partout, on vous a vu évidemment, on pense à La Boum, on vous a vu dans de nombreux films, vous avez encore le trac?
7: Mais vous vous rendez compte de ce que ça représente d'aller lire les textes de Saint-Augustin à Notre-Dame, Notre-Dame qui est ressuscitée, qui est si belle, et puis ces textes qui sont si anciens, et que je redécouvre chaque fois que je l'ai lu, parce que c'est si profond.
5: Alors déjà, on va s'intéresser à Notre-Dame et après, on parlera de Saint-Augustin.
7: D'accord.
5: Déjà, parlons de la cathédrale.

0: Notre-Dame de Paris. Vous avez joué sur de nombreuses scènes. Est-ce que vous avez déjà joué à Notre-Dame de Paris?
1: Ah non, jamais. Je ne sais pas si c'est vraiment jouer ce que je vais faire à Notre-Dame de Paris. C'est surtout.
0: Je savais pas très bien quel mot mettre, Brigitte Fossé. C'est interpréter les textes de Saint-Augustin. Ça s'interprète pas, les textes de Saint-Augustin.
1: Non, c'est un chemin de lumière qui s'ouvre et j'essaye de le prendre, soutenu justement par la beauté de Notre-Dame, qui est un élan vers Dieu. C'est une forêt qui est un élan vers Dieu, cette cathédrale. Et puis aussi avec Vincent Dubois, qui est un organiste tellement, tellement nuancé, tellement puissant, tellement sensible. C'est une chance extraordinaire, c'est un honneur, c'est un privilège. C'est une fois dans ma vie. Voilà, et quand j'ai répété l'autre jour dans Notre-Dame déserte à 11h du soir, et que je disais ces textes de Saint-Augustin à l'orgue, parce que c'était la première fois qu'on travaillait ensemble avec Vincent
0: Donc
1: Dubois,
0: vous étiez à la tribune à ses côtés.
1: à l'orgue, à ses côtés. Je me pinçais, je me disais, est-ce que c'est bien moi qui suis là ou est-ce que je rêve? C'est un rêve, c'est un rêve pour moi.
0: Et en plus, vous allez donc lire les textes de Saint-Augustin. Saint-Augustin, que représente-t-il pour vous, Brigitte Fossé?
1: Quelqu'un que je viens de rencontrer, parce qu'en fait, je l'ai rencontré il y a 2 ans, la première fois, parce que je travaille avec un festival spirituel et universel qui est dans le festival d'Avignon, qui s'appelle Parole Sacrée, Sacrée Parole, qui a été initié par Serge Serkissian, qui est d'ailleurs le producteur de ce spectacle, avec Stéphane Baquet, qui est également le vice-président de Sacrée Parole, Parole Sacrée. Et nous avions donné dans la chapelle de l'Oratoire, en Avignon, il y a 3 ans, nous avions donné La Passion du Verbe, qui est un livre qui a été édité par Onésime 2000, justement, et qui est Serge Serkissian,
0: Oui.
1: sur la passion que 3 femmes pouvaient avoir pour le verbe, c'est-à-dire à la fois le verbe de la poésie, le
0: Ouais.
1: verbe incarné
0: Ouais.
1: et la prose humaniste. Et finalement, à force de jouer ce spectacle, La Passion du Verbe, dans plusieurs églises, y compris dans des grandes abbatiales, nous avons eu l'idée de donner du Saint-Augustin. Pourquoi Saint-Augustin? Parce que, vous savez, quelquefois, il y a des petites graines d'or que lancent les saints. J'appelle ça des petites graines d'or, où ça prend, où ça prend pas, dans la terre de nos âmes. Et il y avait une phrase comme ça qui me restait depuis, enfin, quand on aime, on ne compte pas, mais disons plusieurs années, depuis ma classe de
0: Ouais.
1: philo,
0: De Saint-Augustin, une phrase
1: et
0: de
1: de
0: Saint-Augustin.
1: Saint-Augustin, qui était Felix culpa. Et en fait, Felix culpa, je me souviens que pour mon prof de philo, ça voulait dire que il y avait des erreurs ou des fautes ou des péchés, puisque c'est le même mot en grec, je crois, faute, erreur et péché, qui vous permettait de vous transformer. Il y avait une résilience de la faute.
0: Ouais.
1: Et ça m'avait fascinée.
0: Et vous avez gardé ça en mémoire pendant toutes ces années,
1: Pendant toute
0: Félix
1: ma vie,
0: Culpa,
1: toute ma
0: Brigitte
1: vie,
0: Fossé.
1: en me disant que c'était l'essence même de la confession, et que c'était l'essence même de l'être humain, parce que nous, comme dit Saint-Augustin, il vaut mieux prendre le bon chemin en boitant que le mauvais chemin en marchant correctement.
0: Et Saint-Augustin, vous avez donc fait sa rencontre, son
1: Oui, et non
0: compagnonnage?
1: seulement ça, mais grâce à ces études, donc des confessions, j'ai commencé à lire les confessions.
0: Vous avez sous les yeux tous les textes là, les auditeurs
1: Je les
0: n'entendent
1: ai
0: pas,
1: toujours
0: mais
1: avec moi
0: c'est
1: jusqu'à
0: vrai.
1: samedi, oui. Et si vous voulez, je me suis rendu compte que, en fait, j'ai demandé à Serge Serkissian pourquoi Félix culpa.
0: Oui.
1: Et il m'a donné la suite de la phrase en
0: En
1: italien,
0: latin?
1: pardon, je suis pas bien réveillée, en latin, c'est-à-dire heureuse la faute qui nous a donné un si beau rédempteur.
0: Ouais, bienheureuse faute d'Adam qui nous voit un tel rédempteur. On le chante encore à Pâques, chaque année au moment de la résurrection.
1: Voilà, c'est ça.
0: Bienheureuse faute d'Adam qui nous voit un tel rédempteur. Ça montre aussi l'incroyable beauté du Seigneur qui vient sauver. Ça mène vers Dieu, Saint-Augustin. Lire Saint-Augustin, ça mène vers Dieu, Brigitte Fossé.
1: Écoutez, en ce qui me concerne, j'ai été très bouleversée par.
2: justement ce, ce,

0: cette façon qu'il a, 45 ans après sa naissance, 3 ans après sa conversion, de reprendre le chemin de toute sa vie, comme une biographie, et le chemin de toute son âme et de toutes les erreurs qu'il a faites, et comment il s'est fait qu'à un moment donné, il a rencontré Dieu. Il a eu le besoin de rencontrer Dieu.
1: C'est très moderne, en fait, Saint-Augustin, Brigitte Fossé.
0: Dites-moi pourquoi. Dites-moi pourquoi c'est très moderne.
1: Parce que ça rejoint, en fait, peut-être tous les itinéraires spirituels encore des femmes et des hommes du XXIe siècle, non ?
0: C'est un problème universel, c'est un problème éternel. C'est vrai, on dit toujours que c'est Dieu qui choisit. Mais bon, qu'est-ce qui est allé lui demander ça ? Personne ne lui en a parlé de ça. Mais je pense quand même qu'à un moment donné, l'âme est appelée. On ne sait pas pourquoi ni comment, mais lui, il explique comment.
1: Est-ce que vous accepteriez, Brigitte Fossé, de nous lire un texte de Saint-Augustin, là, en direct sur RCF Notre-Dame, pour aussi qu'on entende peut-être un avant-goût. Alors, on n'aura pas l'organiste Vincent Dubois à nos côtés, malheureusement. C'est pas tant ça, pour ça, il faudra être à la cathédrale Notre-Dame de Paris samedi soir. Mais est-ce que vous accepteriez de nous lire un texte de Saint-Augustin ?
0: Oui, avec plaisir. Moi, je vais vous lire le dernier texte, parce que c'est mon texte préféré.
1: Eh bien, allons-y. Saint-Augustin, lu par Brigitte Fossé,
0: quand
1: en direct
0: sur
1: RCF Notre-Dame.
0: Quand il parle de Dieu, en général, d'après ce que j'ai compris, en lisant son œuvre, une partie de son œuvre, je vous dis tout de suite, j'ai pas lu.
1: Toutes les confessions de Saint-Augustin.
0: Je me suis arrêtée à sa conversion. Ouais. Mais quand il trouve Dieu, au fond de son cœur, c'est au fond de son cœur qu'il le trouve, et parce qu'il entend une voix d'enfant qui lui dit de lire l'Évangile, de lire les textes. Et il appelle Dieu la vérité, il l'appelle aussi la beauté. Donc ça, c'est le dernier texte que je lis.
1: La beauté de Dieu.
0: De quelle sorte la beauté de Dieu nous ravit le cœur ? Que j'ai commencé tard à vous aimer, ô beauté, si ancienne et si nouvelle, que j'ai commencé tard à vous aimer. Vous étiez au-dedans de moi, mais hélas, j'étais moi-même au-dehors de moi-même. C'était en ce dehors que je vous cherchais. Je courais avec ardeur après ces beautés périssables qui ne sont que les ouvrages et les ombres de la vôtre. Cependant que je faisais périr misérablement toute la beauté de mon âme et que je la rendais par mes désordres, toute monstrueuse et toute difforme. Vous étiez avec moi, mais je n'étais pas avec vous. Car ces beautés, qui ne seraient point du tout si elles n'étaient en vous, m'éloignaient de vous. Vous m'avez appelé. Vous avez crié. Et vous avez ouvert les oreilles de mon cœur en rompant et en brisant tout ce qui me rendait sourd à votre voix. Vous avez frappé mon âme de vos éclairs. Vous avez lancé vos rayons sur elle. Et vous avez chassé toutes les ténèbres qui la rendait aveugle au milieu de votre lumière même. Vous m'avez fait sentir l'odeur incomparable de vos parfums, et j'ai commencé à ne respirer que vous, et à soupirer après vous. J'ai goûté la douceur de votre grâce, et me suis trouvé dans une faim et dans une soif de ces délices célestes. Vous m'avez touché, et je suis devenu tout brûlant d'ardeur pour la jouissance de votre éternelle félicité. Ça, c'est le dernier texte.
1: C'est magnifique.
0: C'est la confirmation du travail qu'il lui a fallu pour arriver jusque-là. Et dans le premier texte qu'on a choisi avec Serge Sarkissian, dans La Cité de Dieu, il demande à Dieu l'intelligence des Écritures et il demande à Dieu la grâce de pouvoir faire passer l'intelligence des psaumes, évangiles et des Écritures saintes.
1: Pour l'entendre, il faudra donc être là samedi soir, Brigitte Fossé, c'est ça, dans cette nuit des cathédrales où vous allez jouer aux côtés de Vincent Dubois. En quoi c'est important aussi d'avoir ces textes qui sont d'une beauté, on l'a entendu avec vous, Brigitte Fossé, qui sont magnifiques, et en même temps l'orgue. Comment l'orgue vous accompagnera-t-il samedi soir ?
0: Le spectacle est conçu comme un pèlerinage vers la vérité, donc j'arrive, et lui, il est déjà en train de jouer pour lui-même une sorte d'improvisation.

0: de musique grégorienne et j'essaye d'épouser ce chant. Et pendant tout le long du spectacle, il y a une espèce de vigilance de l'orgue, un peu comme un ange qui fait la transmission entre Dieu et l'écriture. Et Vincent Dubois, il a cette capacité d'être si puissant dans Bach et aussi et si fragile en même temps, par moments, si ténu, si lumineux. C'est merveilleux.
1: On dit parfois que les grands textes spirituels, c'est aussi de la grande littérature. Où commence la prière et où s'arrête l'art dans ce type de spectacle ?
0: Écoutez, pour moi, c'est de la poésie pure. Je me souviens que j'ai entendu un grand mystique qui est de notre époque dire que c'est dans la poésie qu'on trouve le plus le Christ et que le Christ lui-même est poésie. Quand vous lisez les évangiles, même si vous n'êtes pas croyant, vous êtes nimbé de poésie, vous êtes dans la poésie de l'univers. Enfin, c'est mieux que quand vous prenez l'avion et que vous regardez derrière les nuages, si vous apercevez Dieu, voyez.
1: Brigitte Fosset, comment la lecture de saint Augustin accompagne justement votre chemin vers Dieu, vous personnellement, Brigitte Fosset?
0: Écoutez, ça c'est mon jardin secret, mais en fait... Je suis quelqu'un de très contemplatif, de très paresseux. Et c'est tellement intense, si vous voulez, que je ne lis pas tout le temps les grands mystiques ou les grands poètes. C'est par des moments comme ça, d'éblouissement, qui m'aident à vivre. Et sinon, je suis assez paresseuse. C'est pour ça que j'arrête pas de travailler. Parce que si je travaillais pas, je ferais rien, peut-être.
1: Vous savez que le pape Léon XIV est religieux de l'ordre Augustin, justement. Il a été pétri par saint Augustin. Il a été élu il y a à peu près un an, jour pour jour. Est-ce que l'élection du pape Léon XIV, qui remet saint Augustin un petit peu sur le devant de la scène, ça vous parle, ça, justement? Vous dites, c'est bon, c'est bien que saint Augustin soit à nouveau remis sur le devant de la scène?
0: Moi, je ne le savais pas, si vous voulez, je faisais de la prose sans le savoir. Je faisais C'est-à-dire que quand j'avais 5-6 ans, je faisais du Saint-Augustin sans le savoir. Parce que je me suis rendu compte, en travaillant un petit peu sur son œuvre, que Sœur Véronique, qui m'a formée au catéchisme, était augustinienne, et qu'il y a beaucoup de choses qu'elle m'a transmises sur la grâce et sur la manière dont il faut se jeter en Dieu et sur les mystères. Et je me suis rendu compte qu'elle était augustinienne et je la remercie encore. Et puis aussi, j'ai une autre sœur qui m'a fait beaucoup chanter les psaumes et qui était probablement augustinienne aussi. C'était l'ordre des filles de la croix. Et les filles de la croix, c'était mes tantes, mes grandes tantes. Parce que
1: vous avez été entourée de religieuses et dans votre enfance, Brigitte Fosset.
0: J'étais dans une église chrétienne, oui, Notre-Dame des Anges à Tourcoing, qui s'appelle maintenant Notre-Dame du Sacré-Cœur. Et dans ma famille, ma grand-mère donc avait quatre sœurs et un frère, quatre religieuses, les filles de la croix, qui étaient en Argentine. Et on vient d'ailleurs d'en retrouver une, on vient de retrouver une lettre, ma sœur a retrouvé une lettre d'elle. Qui parlait de la petite Brigitte qui faisait du cinéma. C'est incroyable, cette histoire.
1: Et c'était vous, Brigitte Fosset.
0: Et moi, je pense toujours, quand je vais donner des textes comme ça, que mes tantes sont très contentes dans le ciel.
1: De vous voir lire Saint-Augustin.
0: Et je vais invoquer Saint-Augustin samedi à 20h pour lui demander de m'aider à dire ces textes. Mais je voulais juste vous lire une phrase que je trouve merveilleuse.
1: Allez-y, Brigitte Fosset.
0: Il cite une phrase du psaume 73. À vous est le jour, à vous est la nuit. Ça, c'est la citation d'Augustin. Et après, il enchaîne. D'un coup d'œil, vous réglez le vol des moments. Faites-moi largesse de temps pour méditer les secrets de votre parole. Ne fermez pas la porte à ceux qui frappent, car ce n'est pas en vain que vous avez dicté tant de pages mystérieuses. Telles des forêts sacrées, n'ont-elles pas aussi leur cerf qui se retire, s'abrite, court, se repose, passe et rumine sous leur ombre? Seigneur, amenez-moi à votre perfection. Révélez-moi ces mystères. Ne dédaignez pas la pauvre plante que la soif dévore, que je proclame à votre gloire toutes mes découvertes dans vos saints livres, que j'écoute la voix de vos louanges, que je m'enivre de vous en considérant les merveilles de votre parole depuis ce jour premier né des jours où vous avez fait le ciel et la terre jusqu'à notre avènement au royaume de votre cité sainte.
1: Brigitte Fosset qui lit Saint-Augustin, c'est merveilleux.
0: Ah, qu'est-ce que c'est beau!
1: Qu'est-ce que c'est beau!
0: Vous vous rendez compte? Quatrième siècle après Jésus-Christ, mais quand même, c'est incroyable d'écrire aussi bien.

0: Malheureusement, on va toucher à la fin de cet entretien, mais ce qui me fascine quand vous lisez Saint-Augustin, Brigitte Fosset, c'est l'ardeur des mots de Saint-Augustin, à quel point il résonne encore aujourd'hui. Alors, en un mot, pour réserver, donc c'est de 20h à 21h, samedi soir, à Notre-Dame de Paris. Pour réserver, rendez-vous sur le site de la Nuit des Cathédrales, et on pourra réserver à partir de 14h samedi, c'est ça?
1: Oui, sur Internet.
0: Merci beaucoup, Brigitte Fosset.
2: En quête de sens, Marie-Ange de Montesquieu.

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1: h 29, la météo avec vous, Clara Bévilacqua.
2: Et c'est la fin de la grisaille et de la pluie en Ile-de-France. C'est du soleil qui s'annonce pour aujourd'hui et pour les prochains jours. Alors quelques passages nuageux s'annoncent, mais on peut tout de même s'attendre à de belles éclaircies pour ce jeudi. Pour ce qui est des températures, elles ont un petit peu de mal à décoller. Comptez 11 degrés actuellement. La maximale cet après-midi sera de 19 degrés. Pierre-Luc, ce matin, vous nous emmenez en Seine-et-Marne.
1: Clara, je vous donne rendez-vous le 7 juin prochain à l'école de Varennes.
2: Qu'est-ce qu'on va faire?
1: La cour va se transformer en un circuit de course. Pour chaises de bureau, le comité des fêtes de l'école de Varennes innove avec cet événement décalé. Alors, c'est ouvert à tous, enfants et adultes. On peut même participer, nous, à la radio, au programme sprint, course en relais et grand prix final. Alors, chaque participant doit venir avec sa propre chaise de bureau qu'il est possible de décorer. Il est possible aussi de se déguiser. Attention, l'hebdomadaire La Marne, où j'ai déniché l'information, nous apprend que c'est plus sportif qu'il n'y paraît. Je vous propose qu'on aille s'entraîner. Direction Rome pour une nouvelle édition du journal de Radio Vatican.
3: Le chef de la diplomatie américaine Marco Rubio attendu au Vatican ce matin. Une audience avec Léon XIV dans un contexte tendu suite aux attaques de Donald Trump visant le souverain pontife. Le Saint-Siège de son côté réitère sa ligne. Il faut œuvrer pour la paix et le dialogue plutôt que la force. Dans le même temps, la paix entre Washington et Téhéran fait toujours l'objet de spéculations. Les discussions avancent mais deux récits s'affrontent. À la une de ce journal également, la situation humanitaire préoccupante dans la région occupée de Kherson dans le sud de l'Ukraine. Nous reviendrons sur ce projet de loi très symbolique adopté hier à l'unanimité par les députés français. Il prévoit la restitution des biens culturels pillés en Afrique au moment de la période coloniale. Et puis dans notre dossier ce matin, retour sur la décision récente des Émirats Arabes Unis de claquer la porte de l'OPEP, l'organisation des pays producteurs de pétrole, signe des nouveaux équilibres qui se dessinent actuellement au Moyen-Orient.
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3: Bonjour, c'est une audience qui sera particulièrement scrutée ce jeudi au Vatican, la venue de Marco Rubio, le secrétaire d'État américain. Il sera reçu à 11h30 par le pape, puis s'entretiendra avec les responsables de la secrétaire d'État. Cette visite, à l'initiative des États-Unis, intervient dans un contexte tendu où Donald Trump n'a pas ménagé ses critiques et ses attaques à l'encontre du pape américain, suscitant de nombreux commentaires très critiques. Du côté du Saint-Siège, on rappelle une ligne qui est toujours la même. Il est nécessaire d'œuvrer à la paix en privilégiant les gens, le dialogue, comme l'a rappelé le cardinal Parolin, le pape qui ne saurait se laisser enfermer dans un duel avec le président américain, Jean-Charles Puzzolu.
5: Le pape, c'est le pape. Il fait ce qu'il doit faire et le critiquer comme cela a été fait me paraît pour le moins étrange. S'exprimant en marge de la présentation d'un livre sur les écrits de Léon XIV, le cardinal Parolin revient sur les critiques du président américain à l'encontre de l'évêque de Rome et reprend les paroles du souverain pontife prononcées mardi soir à Castel Gandolfo, soulignant une nouvelle fois que lorsque l'on s'exprime, il faut dire la vérité. Le Saint-Siège, clarifie le secrétaire d'État du Vatican, a une position nette contre l'arme nucléaire et s'est même prononcé contre la possession de cette arme. Quant à la rencontre ce matin entre le pape et le secrétaire d'État américain Marco Rubio, elle est la bienvenue. L'initiative est partie d'eux, précise le cardinal Parolin, qui s'entretiendra lui aussi avec son homologue américain. Nous l'écouterons, dit-il. J'imagine qu'on parlera de ce qu'il s'est passé ces derniers jours, mais nous pourrions aussi ne pas aborder cette question. Comme nous le faisons d'habitude, poursuit le cardinal, nous parlerons des questions de politique internationale et des situations de conflit. Mais, conclut le secrétaire d'État du Vatican, les États-Unis sont et restent un interlocuteur incontournable. Ils jouent un rôle dans la quasi-totalité des situations que nous traversons et nous en tenons compte.
3: Jean-Charles Puzzolu. Après plus de deux mois de guerre et alors que le détroit d'Ormuz est toujours bloqué, où en sont les discussions sur un éventuel accord de paix entre les États-Unis et l'Iran? Les discussions se poursuivent, mais deux versions s'opposent. Alors que le cessez-le-feu, lui, tient depuis quasiment un mois, comme souvent, les propos du chef de la Maison-Blanche sur les réseaux sociaux ont influé sur les indices boursiers. Gwendal Lavina.
6: Comme à chaque fois depuis le début de la guerre, la moindre déclaration du président américain a des conséquences immédiates sur les marchés. Hier matin, lorsque Donald Trump a estimé très possible un accord de paix avec l'Iran, les prix du pétrole ont ainsi chuté et les indices boursiers sont remontés en flèche en quelques secondes. Las, car si le président a évoqué de très bonnes discussions et affirmé que l'opération Führer Épique

0: se terminerait dès l'accord signé. Il a aussi promis la reprise des bombardements avec une plus forte intensité si Téhéran refuse. C'est au moins la 10e fois depuis le 28 février que Donald Trump parle publiquement d'un accord tout proche pour que finalement rien ne se concrétise. Le principal négociateur iranien Mohammad Bagher Ghalibaf considère, lui, que Washington veut forcer la reddition de Téhéran en détruisant la cohésion du pays. Pourtant, on sait que les négociations se poursuivent entre les deux capitales. Un texte a récemment fait la navette. Selon un porte-parole du ministère des Affaires étrangères iranien, Téhéran examine d'ailleurs en ce moment une proposition américaine. Gwendal Lavina, New York. Radio Vatican.
1: La banlieue sud de Beyrouth, de nouveau frappée hier soir par Israël. C'est la première fois depuis le 8 avril. Un haut commandant du Hezbollah a été tué. Les frappes de Tsahal qui se poursuivent par ailleurs dans le sud du pays ou dans la plaine de la Beka, à l'est du Liban. De son côté, le Hezbollah revendiquait plusieurs attaques contre des positions et véhicules israéliens. Le Liban, que le pape, souvenez-vous, avait visité début décembre dernier et qui est toujours dans les pensées et prières du Saint-Père hier, alors qu'il recevait en audience le nonce apostolique dans le pays, Monseigneur Paolo Borgia. Le pape a passé un appel vidéo à une dizaine de prêtres des régions du sud du Liban. Il nous a encouragés, nous a dit qu'il priait pour nous, qu'il nous soutenait. Il nous a donné sa bénédiction dans l'espoir d'une paix, qu'une paix soit bientôt atteinte, a confié l'un d'entre eux. Plus d'informations à retrouver sur vaticannews.va. La Russie invite les ambassades étrangères à Kiev à évacuer leur personnel avant le 9 mai en cas d'éventuelles représailles à toute attaque ukrainienne. Le 9 mai, le jour de la commémoration à Moscou de la victoire sur l'Allemagne nazie en 1945. Dans le même temps, en Ukraine, le ministère des Affaires étrangères tire la sonnette d'alarme sur la situation humanitaire catastrophique dans les territoires occupés de la région de Kherson dans le sud du pays, occupé depuis 2022 et théâtre d'intenses combats. Le sort des civils blessés en particulier suscite une forte inquiétude. Les explications de notre correspondante Emmanuel Chaz.
2: En Ukraine, depuis 2022, si le sort de la population à la merci des troupes d'occupation, souvent sujettes aux tortures et à la discrimination, est connu, c'est une nouvelle fois à propos du volet humanitaire qu'Andriy Sybiha, le ministre des Affaires étrangères, souhaite l'appui des alliés de l'Ukraine. Il dénonce une nouvelle fois une situation catastrophique dans la zone occupée de la région de Kherson, alors que les évacuations de civils sont bloquées par les intenses combats et que la population peine à survivre sans électricité. Ni eau potable, nourriture ou médicaments de base. Les morts ne peuvent même plus être enterrés et ceux des habitants qui essayent de fuir seuls sont ciblés par des drones FPV russes. Depuis le début de l'occupation, la population est passée dans cette zone de 40 000 à 6 000 personnes. Le ministère des Affaires étrangères ukrainien a entamé des consultations urgentes avec l'ONU et le Comité international de la Croix-Rouge afin de les secourir. Il demande également aux partenaires de l'Ukraine de faire pression sur la Russie pour exiger le respect du droit humanitaire et la création de couloirs d'évacuation. Emmanuel Chaz, Kharkiv, RFI pour Radio Vatican.
1: Et la Russie annonce jeudi matin avoir abattu pas moins de 347 drones ukrainiens à l'échelle de tout son territoire depuis la veille au soir. Les bureaux de vote ont ouvert ce matin au Royaume-Uni. Plus de 5000 élus locaux doivent être renouvelés, à commencer par les parlements en Écosse et au Pays de Galles. Un scrutin qui promet d'être délicat pour le parti travailliste du Premier ministre Keir Starmer, mais également le parti conservateur, le Labour. Les deux formations étant dépassées par la montée de l'extrême droite et une poussée de la gauche radicale. À Paris, l'Assemblée nationale a voté à l'unanimité hier soir un projet de loi qui prévoit la restitution d'œuvres d'art et autres biens culturels aux anciennes colonies de la France. C'est au Sénat de voter aujourd'hui ce texte en vue de son adoption définitive. Un texte très attendu en Afrique en particulier. À l'Assemblée hier soir, la ministre de la Culture a salué un moment historique. Catherine Pégard qui a expliqué que ce vote à l'unanimité était indispensable afin que la France parle au monde d'une voix unie sur ce sujet. Marie-Christine Bonzon.
3: Le vote d'hier soir et celui d'aujourd'hui marquent le point d'orgue d'un long processus législatif entamé après la promesse faite en 2017 par Emmanuel Macron, parlementaire. Par ailleurs, le texte ne vise que les biens acquis par la France entre 1815 et 1972, c'est-à-dire entre le début du Second Empire colonial et l'entrée en vigueur de la Convention de l'UNESCO sur la restitution de biens culturels. Pour le gouvernement français, l'objectif politique déclaré est de contribuer à un renouvellement des relations entre la France et l'Afrique, à un moment où la France a perdu une bonne partie de son influence sur le continent, à un moment aussi où le président Macron s'apprête à effectuer une nouvelle tournée africaine à partir de samedi. Marie-Christine Bonzon pour Radio Vatican.
1: La commission électorale indépendante n'existe plus en Côte d'Ivoire. L'organe chargé des élections depuis 25 ans a été dissous hier par le gouvernement. Visé par de nombreux griefs depuis sa création, la CEI disparaît.

0: préparer pour faire place à un nouveau dispositif dont les contours ne sont pas encore connus. Nous y reviendrons à 13h. Et puis Félix Tshisekedi se dit prêt à un troisième mandat en République démocratique du Congo. Si le peuple le veut, le président congolais a tenu hier soir à Kinshasa une longue conférence de presse expliquant ne pas fermer la porte à une révision constitutionnelle qui lui permettrait de se maintenir au pouvoir. Il arrivera au terme de son second mandat de 5 ans en 2028. La constitution congolaise qui place la limite à 2 mandats présidentiels, la révision constitutionnelle est très critiquée, en particulier par les églises catholiques et protestantes en RDC. Le 28 avril dernier, les Émirats arabes unis ont annoncé leur départ de l'OPEP, l'Organisation des pays exportateurs de pétrole, une structure née en 1960 et qui évolue au gré des bouleversements géopolitiques. Le dernier en date est bien sûr la guerre contre l'Iran et ses ripostes contre les différents pays du Golfe, Émirats en tête, tout comme le blocage toujours en cours du détroit d'Ormuz. Membre de l'OPEP depuis 1967, les Émirats ont longtemps compté parmi les piliers de l'organisation. Ce retrait montre la volonté d'Abu Dhabi de sortir des contraintes de ce cartel dominé par l'Arabie Saoudite et des contraintes de production d'or noir. Cette décision montre également que les Émirats ne misent pas uniquement sur le tout pétrole pour faire perdurer son modèle économique. C'est ce que nous explique ce matin Olivier Appert du Centre Énergie et Climat de l'IFRI, l'Institut français des relations internationales.
1: Le pays mise bien entendu sur le tourisme, c'est Dubaï. Or, après les attaques contre les Émirats arabes unis, effectivement, le tourisme risque d'en prendre un certain coup, de même que la place de Dubaï comme vecteur important du commerce international. Par ailleurs, les Émirats se sont engagés depuis un certain nombre d'années dans la transition énergétique, et notamment, ils ont créé Masdar, qui est une ville du futur moderne qui répond en fait à toutes les contraintes, à tous les objectifs du développement durable. Donc c'est sûrement à ça que pensait le gouvernement émirati, de même que le gouvernement émirati peut renforcer en fait sa présence dans le domaine du raffinage et donc de la production d'un certain nombre de produits chimiques ou d'engrais.
2: Ce départ met en lumière la fragilité de l'OPEP. L'organisation peut-elle survivre au retrait des Émirats ?
1: Il est clair que le départ des Émirats est quand même un événement plus important que le départ du Qatar. Ce n'est pas le premier départ. Il y a déjà le Qatar qui a quitté en 2018, les Équateurs en 2020, l'Angola qui a quitté en 2023. Mais c'est clair que c'est un acteur important qui représente de l'ordre de 15% de la capacité de production de l'OPEP historique. Alors, je pense que l'OPEP a une certaine résilience. L'OPEP a déjà réagi à des crises comme la crise du contre-choc pétrolier en 85-86, lorsque l'Arabie Saoudite, pour éviter de perdre ses parts de marché, s'était remise à produire au maximum, et donc créant un effondrement des prix du pétrole. Il y a eu encore un certain nombre d'événements auxquels l'OPEP a survécu, comme les crises du Golfe. De même, autre crise auxquelles l'OPEP a survécu, c'est la crise des subprimes, ou encore la crise du Covid en 2020.
2: Les pays de la région y voient toutefois une désolidarisation des Émirats. Est-ce que ce retrait, c'est aussi le signe de la recomposition des alliances dans la région à l'œuvre depuis ces dernières années ?
1: Oui, avant, il y avait d'un côté l'Iran et de l'autre côté les autres pays arabes. Il me semble clair que ce départ des Émirats de l'OPEP fragilise aussi le Conseil de coopération du Golfe. Le Conseil de coopération du Golfe, c'est une organisation construite un peu à l'image de l'Union européenne qui regroupe un certain nombre de pays arabes, Bahreïn, Oman, le Koweït, le Qatar, l'Arabie Saoudite et les Émirats Arabes Unis. Et donc ce conflit entre les Émirats et l'Arabie Saoudite va aussi récemment se traduire par un affaiblissement de cette coopération au niveau des pays du Conseil de coopération du Golfe.
2: Quelles seront les conséquences sur le marché du pétrole ?
1: La conséquence, ça va être que les Émirats vont mettre

0: mettre sur le marché plus de pétrole qu'auparavant. Donc ça va avoir tendance à peser sur les prix du pétrole. Après, quelles seront les réactions des autres pays de l'OPEP ? Je pense par particulier à l'Arabie Saoudite et à la Russie, qui sont les principaux acteurs d'OPEP+. Ça, la messe n'est pas encore dite.
1: Interrogé par Alexandra Siergan, Olivier Appert du Centre Énergie et Climat de l'IFRI, l'Institut français des relations internationales, était ce matin l'invité de Radio Vatican.
2: Olivier Bonnel qui présentait le journal de Radio Vatican. Veuillez nous excuser si vous avez eu quelques coupures. Promis, c'est terminé. Et à présent, Christophe Maury, pas de coupure avec vous, Christophe ?
3: Mais j'espère que non. Bonjour Pierre,
2: bonjour à tous. Christophe, avec vous. On va lire un livre comme chaque semaine. Alors, quel livre allons-nous lire ?
3: Je suis drôle, de David Fenkinos, paru aux éditions Gallimard. Alors, primé, célébré, fêté, on n'attend plus que l'Académie française. David Fenkinos, selon le Figaro, vous savez, fait partie des 5 plus gros vendeurs de romans traduits dans une quarantaine de langues. C'est dire si chaque nouveauté passe pour un événement, ça enchante ou agace, c'est selon. Mais La pulsion de vie est un des une véritable histoire d'amour dont il ignore la profondeur. De fil en aiguille, d'échec en échec, sa vie est un calvaire jusqu'à s'enfermer dans sa chambre de bonne sans avoir de quoi se nourrir, restant prostré en mal d'inspiration. N'est-ce pas la solitude qui le gâte ?
2: On est souvent dans la représentation romantique de l'artiste, nimbé dans la solitude, mais il n'y a pas d'art sans relation, non ?
3: Ben Gustave, bonsoir. Ignore que les 4 points cardinaux de sa véritable boussole sont 4 femmes. Catherine, sa mère adoptive, Mélanie, sa mère biologique, Margot, son amoureuse, et Géraldine Rose, un vieil agent artistique qui le prend sous son aile. Cette boussole constitue la force du roman et nous conduit.
2: Christophe, est-ce que ça va le servir ?
3: Ben à son insu, n'écoute personne que son désir de réussir dans un univers plus qu'incertain. Nous passons du monde du comedy club à celui de l'art, des musées, parce qu'un certain Marco, plus événementiel que conservateur, veut monter une exposition, voire un musée de la tristesse. Je cite, « Plus que jamais, le storytelling de l'acte créatif était plus important que la création elle-même. » Et Fenkinos rappelle en bas de page que nous étions tout de même à une époque où une banane scotchée sur un mur avait été vendu 6,2 millions de dollars. Et c'est bien au sein de ce musée de la tristesse que Gustave Bonsoir trouve son emploi. Il fait partie des curiosités à voir après le penseur de Rodin. Et ben voilà l'homme triste. Il a un côté suicidaire aussi. Alors quand il met fin à sa relation avec Margot, on croirait lire Le démon de la perversité d'Edgar Poe, mais il faut toujours aller chercher son Eurydice, même en enfer. Et finalement, Margot, comme toutes les femmes du roman, se montre forte, patiente et curieuse de tout.
2: Parvient-il au but de sa quête ?
3: Sa quête est une forme de tourbillon et il donne, transmet l'impression du manque. Chacun se manque. Gustave Bonsoir manque à ses parents adoptifs. Sa mère biologique lui manque. Margot lui manque. Elle est sa vraie bouée de sauvetage. De même est-il le sauveur de Géraldine Rose. Tout le monde se court après comme dans un film de Bacri, vous savez. Et David Fenkinos aime et sait accélérer le rythme de cette course. Il nous emmène même au festival de Cannes, au triomphe du cinéma. Mais je ne veux pas trop vous en dire. De coups de théâtre en rebondissement, ce roman de David Fenkinos tient en haleine par l'empathie immédiate que nous avons pour Gustave Bonsoir, son héros qui n'en est pas un. Mais comme toujours avec Fenkinos, le héros devient un ami.
2: Christophe Maury qui nous présentait ce matin le dernier roman de David Fenkinos, Je suis fou.
3: Je suis drôle.
2: Moi, je suis fou de ne pas voir que Je suis drôle de David Fenkinos est sous mes yeux. C'est chez Gallimard. Merci beaucoup. Et vous le recevez, David Fenkinos, bientôt ?
3: Eh bien, je l'ai reçu mardi, avant-hier. Et donc, vous pouvez retrouver ça sur le site, sur les plateformes, sur tout ce que
2: sur
3: vous
2: voulez. Sur le site rcfnotredame.fr.
3: Et ça a été une émission formidable parce qu'il y avait une nouvelle voix qui s'appelle Marion Combecave qui a fait un boulot de chroniqueuse et de journaliste. Fenkinos était bouche bée en se disant mais comment elle fait, parce qu'elle lui a même transmis le sujet de son prochain roman.
2: Incroyable. Eh bien dis donc, on pourra dire que tout est parti d'ici sur RCF Notre-Dame. Merci Christophe Maury.
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1: Très bon réveil, merci d'avoir choisi RCF Notre-Dame pour débuter votre journée. Il est 8h50, nous fêtons aujourd'hui les Gisèles, les Domitilles, les Flavies. Clara Bévilacqua va nous raconter la vie de ces saintes bienheureuses dans quelques minutes. Mais d'abord, un moment essentiel dans cette matinale, la prière du matin, avec aujourd'hui le Seigneur qui nous annonce la joie. Demeurez dans son amour pour que votre joie soit parfaite. Réjouissant programme, c'est le chapitre 15 de Saint Jean proposé par la pasteur Magali Girard pour le commentaire.
2: Comme le Père m'a aimé, moi aussi je vous ai aimé. Demeurez dans mon amour. Si vous êtes fidèle à mes commandements, vous demeurerez dans mon amour. Comme moi, j'ai gardé fidèlement les commandements de mon Père et je demeure dans son amour. Je vous ai dit cela pour que ma joie soit en vous et que vous soyez comblés de joie.

Ces quelques versets nous donnent deux bonnes nouvelles à recevoir pour aujourd'hui et pour chaque jour en réalité. Jésus-Christ nous aime, nous dit-il, et cela malgré les brèches de nos oublis et de nos désobéissances, et il nous transmet sa joie. Il veut que sa parole soit toujours cause de joie, d'une joie pleine, accomplie. C'est à partir de cette base solide que la demande d'amour fraternel qu'il fait par la suite peut s'appuyer. Car cette pédagogie de la grâce, nous avons encore et toujours à l'accepter, tant notre logique s'y oppose. Et nous avons aussi à la recevoir pleinement, tant notre paresse s'en sert comme prétexte. Dans une logique de rétribution si courante et évidente culturellement, affirmer que l'amour de Dieu ne se mérite pas, mais qu'il nous précède, c'est difficile à comprendre. Et puis même parfois... Mais Jésus nous oriente sur une autre manière de recevoir cet amour, en le transformant en joie profonde, une joie qui transforme le monde, en commençant par les liens qui nous unissent à nos frères et sœurs. Souvenons-nous que nous n'avons pas à garder cet amour comme un trésor enfoui dans le secret de notre cœur. L'amour de Dieu donne de la joie, et la joie, vous le savez, ça se partage largement.

Notre Père, qui es aux cieux, que ton nom soit sanctifié, que ton règne vienne, que ta volonté soit faite sur la terre comme au ciel. Donne-nous aujourd'hui notre pain de ce jour. Pardonne-nous nos offenses, comme nous pardonnons aussi à ceux qui nous ont offensés. Et ne nous laisse pas entrer en tentation, mais délivre-nous du mal. Car c'est à toi qu'appartiennent le règne, la puissance et la gloire, pour les siècles des siècles. Amen.

0: Il est 8h56 sur RCF Notre-Dame, pardonnez mon sourire, mais Melchior Gormand qui se prépare pour Je pense donc j'agis fait déjà des bêtises derrière la vitre et du coup ça nous fait rire Clara, c'est ça?
1: Exactement, mais on va passer au Saint du jour maintenant.
0: Non pardon, oui, Saint du jour effectivement, merci de me rappeler à mon devoir d'état, puisqu'aujourd'hui Clara nous fêtons les Gisèles, les Domitilles ou Domitilles et les Flavies.
1: Et on va commencer par Gisèle, la bienheureuse Gisèle, c'est l'épouse de Saint-Étienne de Hongrie, elle évangélise son pays au 11e siècle avec son mari, donc le roi de Hongrie. Elle est également la mère de Saint-Emeric.
0: Ah, vous savez que Saint-Emeric, lui, il est intéressant parce qu'on dit qu'il allait dans les monastères, il repérait, il avait une intuition spirituelle, il repérait les moines fervents et ceux qui ne l'étaient pas, il disait bonjour à ceux qui étaient fervents et il ignorait les non-fervents.
1: Okay. Voilà. Belle anecdote, je vais revenir au saint maintenant.
0: Oui,
1: une fois,
0: pardon, nous fêtons aussi les Flavies ou Domitilles, ce sont les mêmes prénoms.
1: Exactement, nous sommes au 1er siècle sous l'empereur Domitien, un homme orgueilleux et cruel qui persécutait les chrétiens. Mais l'une de ses nièces, Flavia Domitia, était disciple du Christ et sans aucun remords, il l'a fait exiler sur une île volcanique proche de la Tunisie où elle meurt martyre.
0: Nous fêtons aussi aujourd'hui la bienheureuse Marie-Louise Trichet. C'était une fidèle collaboratrice de Saint-Louis-Marie, Grignon de Montfort.
1: Oui, Pierre-Hugues, il l'a connue à l'hôpital de Poitiers où elle soignait inlassablement les pauvres et les malades. Puis elle cofonde avec le missionnaire intrépide la congrégation des filles de la sagesse pour l'instruction des enfants et le soin des pauvres.
0: Marie-Louise était une femme, dit-on Clara, douce tout en étant ferme.
1: Exactement. En 1716, lorsque le futur Saint-Louis-Marie Grignon de Montfort meurt, Mère Marie-Louise pérennise la congrégation. Elle en établit la maison-mère à Saint-Laurent-sur-Sèvre, c'est en Vendée. Et elle fonde plus de 30 écoles, hôpitaux et maisons de charité dans tout l'ouest de la France. Aujourd'hui, les filles de la sagesse rayonnent dans une vingtaine de pays et sont toujours au service de ceux que le monde délaisse.
0: Merci beaucoup Clara. Restez avec nous dans deux minutes très précisément. Il sera 9h et vous ferez le point sur l'information. Et puis dans 10 minutes à 9h10, le débat du jour, comme chaque matin, avec Louis Dauphren à ses côtés ce matin, Guilain Lafond, ancien président du conseil de surveillance du groupe Bayard, et Samuel Pruvot, rédacteur en chef à Famille Chrétienne. L'occasion de revenir sur les un an, tout presque, de pontificat de Léon.
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0: Il est 8h59, bientôt 9h. Vous écoutez RCF Notre-Dame, nous fêtons aujourd'hui Bienheureuse Gisèle. RCF Notre-Dame, il est précisément 9h. Les informations vous sont présentées par Clara Bévilacqua.
1: Mais Donald Trump entre négociations et menaces. Le président américain affirme qu'un accord avec l'Iran est possible. De bonnes discussions ces dernières 24 heures, dit-il.

0: Mais si aucun accord n'est signé, il menace de reprendre les bombardements. Bientôt un an, demain le 8 mai, que Léon XIV a été élu pape et il pourrait être de passage à Paris et à Lourdes fin septembre. Une annonce hier de la conférence des évêques de France manque plus que la confirmation officielle du Vatican. Les élèves qui rendent des copies mal rédigées n'auront pas le bac. Selon le ministre de l'Éducation nationale, une circulaire est publiée ce matin. L'inspection générale travaille sur un barème commun à toutes les épreuves pour évaluer l'orthographe. Et à la veille du 8 mai, c'est donc le début d'un long week-end. Bison, futé, voie rouge ce soir dans le sens des départs et orange dans le sens des retours.
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0: 127 interpellations en région parisienne, 11 blessés dont un grave et 23 policiers blessés.
1: Oui, c'est l'autre résultat de la demi-finale de la Ligue des Champions. Hier, le PSG a éliminé le Bayern Munich et s'est qualifié pour la finale face à Arsenal qui aura lieu le 30 mai prochain à Budapest. Mais une qualification qui a donné lieu à des débordements, annonce le ministre de l'Intérieur Laurent Nunez ce matin, qui a condamné fermement ces incidents.
0: Le porte-avions français Charles de Gaulle est en route pour le détroit d'Ormuz.
1: Il va se prépositionner dans la région du Golfe et se tient prêt à agir pour débloquer ce passage stratégique. Un navire de l'armateur français CMA-CGM est d'ailleurs parvenu à sortir du Golfe. La France a proposé aux États-Unis et à l'Iran de traiter la question du détroit à part du reste du conflit et des autres négociations. Et concernant ces négociations, justement, Donald Trump a jugé hier très possible un accord de paix avec l'Iran. Le président américain y croit, il se montre optimiste, mais a tout de même déclaré un peu plus tôt dans la journée que si l'Iran n'accepte pas l'accord de paix proposé, les bombardements recommenceront. Un soldat israélien pris en photo en train de mettre une cigarette dans la bouche d'une statue de la Vierge au Liban. Israël annonce ouvrir une enquête. Un incident alors que deux semaines plus tôt, une autre photo montrait un soldat israélien en train de frapper à coups de masse une statue du Christ dans le sud du Liban. La Russie appelle ce matin les ambassades à évacuer Kiev à l'approche des commémorations de la fin de la Seconde Guerre mondiale. Moscou a décrété un cessez-le-feu unilatéral demain et samedi, mais craint des frappes ukrainiennes. Et si cela se produit, il y aura inévitablement des frappes en représailles et Kiev pourrait être visé, prévient Moscou. Pour ce qui est de la météo, c'est la fin de la pluie et du soleil qui s'annonce pour aujourd'hui et pour les prochains jours. Alors quelques passages nuageux, mais on s'attend tout de même à de belles éclaircies. Pour ce qui est des températures, la maximale sera de 19 degrés aujourd'hui.
0: RCF Notre-Dame, il est 9h03 et 3 secondes, et avec vous Clara, comme chaque matin, on découvre la bonne info.
1: Alors demain, le 8 mai, anniversaire de Léon XIV en tant que pape, nous en parlions à l'instant sur cette antenne et depuis ce matin, mais le 8 mai, c'est aussi bien sûr Pierre-Hugues, la fin de la Seconde Guerre mondiale, le jour où les forces alliées ont officiellement annoncé la capitulation de l'Allemagne nazie, mettant fin à 6 années de conflit, 6 ans où des militaires, des hommes sont partis au combat, laissant souvent femmes et enfants derrière eux. Alors 1945, c'est maintenant un petit peu loin, mais la réalité de ces femmes militaires, leur quotidien parfois difficile, et bien toujours d'actualité. Marie-Isabelle Deplanche, bonjour.
2: Bonjour.
1: Alors vous êtes la présidente de l'association Appieur qui vise à rompre l'isolement des aidants et de leurs proches aidés. Et vous êtes aussi la femme du colonel Desplanches, ancien pilote avec près de 4000 heures de vol au compteur, de nombreuses heures de vol et des missions extérieures. Est-ce que vous vous rappelez la première fois, Marie-Isabelle, où votre mari vous annonce qu'il part en mission ?
2: Ah oui, je me rappelle très bien de cette première fois. Alors on était préparés, hein, on savait que sur la base d'Orléans, on était à l'époque, c'était le cœur du métier que de partir en opération. Bon, je vais pas vous dire que c'est une nouvelle qu'on accueille avec joie. On est juste préparé à ça. On sait que c'est là où ils doivent être, et donc voilà, on s'organise, on soigne les moments avant le départ, et puis après, on trouve tous les moyens de rester en lien pendant les opérations.
0: Qu'est-ce que vous ressentez à chaque fois qu'il vous annonce à nouveau qu'il part en opération ?
2: Qu'est-ce que je ressens ? à la fois, peut-être quand même, le premier sentiment, c'est peut-être de la fierté, de me dire que, voilà, j'accompagne dans la vie quelqu'un qui a une telle vocation, je dirais ça comme ça. C'est militaire, c'est un métier de vocation. Et puis, je crois de la confiance quand même. Je crois de la confiance. La confiance, évidemment, avec un derrière, c'est la vie qui pourrait se profiler, de dire voilà, qu'est-ce qui va se passer, c'est en danger. Enfin, voilà, même ce terrain, savoir être connecté à ce terrain géopolitique

0: lesquelles on baigne aujourd'hui. On est, en fait, on est vraiment tout le temps imprégné de ce qui se passe. Moi, je me sens vraiment complètement concernée. Et donc, voilà, quelque part, il agit pour que les choses aillent vers la paix. Enfin, voilà, pour lui, c'est vraiment être militaire, c'est être engagé pour la paix, quoi, pour qu'on puisse rester en paix.
1: Est-ce que c'est un cap un petit peu à passer, finalement, d'accepter, d'assumer comme ça le métier de son conjoint ?
0: Un cap à passer, alors je ne sais pas, parce que moi, je suis mariée depuis 25 ans et mon mari est militaire depuis 26 ans. Donc, je savais à quoi m'en tenir. Non, je ne crois pas que ce soit un cap à passer. Par contre, je crois que ça nécessite un certain nombre de, je vais pas dire de règles, mais de principes pour que ça marche bien. Enfin, moi, en tout cas, ce qui a été très important pour moi, c'est de garder au fur et à mesure de notre vie et de nos pérégrinations, en particulier de déplacements géographiques, de garder le fil rouge de ce qui était important pour moi. Et de pouvoir justement, chaque mutation est une occasion de se reposer les bonnes questions, en fait, puisque nous, on n'a pas de, en tant que conjoint, on n'a pas la possibilité d'avoir une carrière, enfin, voilà, mais à chaque fois, on se pose la question, c'est quoi le fil rouge, c'est quoi le gros caillou qu'on met dans notre bocal. Et je dirais, la priorité, pour moi, ça a toujours été la santé du couple. Et donc, à ce titre-là, partout où on est allé, on a toujours trouvé un moyen de s'enraciner pour que notre couple soit nourri, que ce soit quand il est présent ou quand il est absent, mais qu'on ait toujours des outils de communication. Et là, je remercie vivement le mouvement Vivre et Aimer, qui nous a beaucoup apporté tout au long de notre parcours ensemble.
2: Et Marie-Isabelle Desplanches, est-ce que vous parlez avec d'autres épouses de militaires, justement, pour partager peut-être la difficulté au moment où on apprend une nouvelle fois que son mari part en mission ?
0: Alors oui, il y a un vrai sentiment. Je vous parlais tout à l'heure de confiance, mais je crois que voilà, l'institution et la famille militaire, c'est vraiment une c'est vraiment pour nous, ça vient alimenter la confiance. On se sent pas tout seul. On sait que s'il arrivait quelque chose, eh bien on serait accompagné. Et puis effectivement, partager le quotidien, partager nos émotions, nos anxiétés, notre joie de retrouvailles, nos difficultés de retrouvailles aussi. Les retrouvailles, c'est un moment qui se prépare particulièrement parce que c'est pas toujours simple de devoir revenir à son mari dans un quotidien qu'on s'était organisé avec les enfants d'une certaine manière.
2: Le retour est compliqué aussi.
0: Le retour peut être compliqué, le retour se prépare. Ouais. Et c'est vrai qu'entre femmes de militaires, entre conjoints de militaires, on partage nos expériences et c'est très, très précieux.
1: Il y a donc une forme d'entraide entre vous, on l'imagine. Merci beaucoup, Marie-Isabelle Desplanches, d'avoir partagé avec nous ce quotidien de femmes militaires à cette veille du 8 mai. C'est donc la fin de la Seconde Guerre mondiale. Un grand merci, Marie-Isabelle.
0: Un grand merci à vous.
2: Et bonne journée à vous. Merci à vous, Clara Bévilacqua. On vous retrouve à 9h30 au cœur du débat du jour, puisqu'à suivre, Louis Dauphren avec Guylain Lafont et Samuel Pruot va revenir notamment sur les 1 an du pontificat de Léon XIV qui arrivera bientôt en France.
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2: h 10 sur RCF Notre-Dame. Je vous passe le relais, Louis Dauphren. En revanche, en régie, c'est toujours Pierre-Henri Paget. Je le remercie pour la réalisation. Il la poursuit avec vous. Louis, vous allez parler de quoi ce matin ?
6: Oh bah écoutez, il y a de quoi. Le premier

0: Anniversaire du pape Léon XIV.
1: En France, bientôt, quelle joie.
0: Voilà, fin septembre. Normalement, on n'a pas encore la date précise, mais on va voir ce qu'il en est. Et puis, bien sûr, donc ça va tourner pas mal autour du pape. Et puis aussi un petit peu autour de l'Europe, avec la journée du 9 mai qui se profile là.
1: Eh bien, écoutez, je vous souhaite un très bon débat. À demain matin, à partir de 6h30. C'est Bruno Fumat qui sera là, parce que c'est un jour férié. Moi, je vous retrouve lundi prochain.
0: À lundi.
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0: Et donc oui, ça va pas mal tourner autour du pape Léon XIV, qui rencontre donc Marco Rubio, qui vient au Vatican exprès pour essayer de réparer la relation entre Donald Trump et Léon XIV, précisément. On ira aussi du côté du pape versus première année de pontificat, enfin pas versus, hein, parce qu'il n'y a pas à l'opposé, mais on parlera de cette première année du pontificat, qu'est-ce qu'il y a déjà à retenir, à en dire, à en extraire. Et puis on s'intéressera aussi à la question européenne à la lumière de la journée du 9 mai. Ce que l'on peut imaginer pour cette Europe dont certains disent qu'elle est quelque peu en panne. Nous accompagne pour ce débat du jour Guylain Lafont, ancien président du conseil de surveillance du groupe Bayard. Bonjour Guylain.
3: Bonjour.
0: Et Samuel Pruvot, rédacteur en chef à Famille Chrétienne, directeur de la rédaction de la revue Mission. Bonjour Samuel.
4: Bonjour Louis.
0: On sera dans un instant en ligne à Rome avec Antoine Colonna, qui est déjà là d'ailleurs, et qu'on va retrouver dans un instant, pour essayer de voir comment se présente cette réunion entre le pape Léon XIV et Marco Rubio, cette rencontre. Mais d'abord, peut-être auprès de vous, avoir votre avis sur la façon dont elle s'envisage, cette rencontre entre les deux Américains. Samuel Prévost.
4: Cher Louis, vu le point de non-retour presque où nous sommes arrivés entre nos deux Américains...
0: À ce point ?
4: Ben, les paroles publiques, elles ne sont pas du tout, tendres. Alors on peut dire... Le pape Léon a pris soin de ne pas répondre du tac au tac et frontalement. Cependant, à la dernière, entre guillemets, attaque, parce que je pense qu'il n'y a pas d'autre mot de Donald Trump, il a quand même rétorqué, pour le coup, du tac au tac. Si jamais on me critique quand j'annonce l'évangile, au moins faut-il dire la vérité. En l'occurrence, Donald Trump prétendait que le pape et la papauté roulaient pour la République islamique d'Iran en disant bah, finalement, ils aimeraient bien qu'ils aient à disposition l'arme nucléaire. Et donc le pape a simplement dit la question, c'est pas que j'aime pas monsieur Donald Trump, la question, c'est pas que je ne suis pas américain, la question, c'est que jamais, jamais un pape contemporain n'a fait l'éloge de l'arme nucléaire, que ça soit à Téhéran, à Rome ou à Ouagadougou.
0: Et le pape François, d'ailleurs, était très impliqué sur le sujet. On l'a pas assez
4: exactement.
0: Dit.
4: Et donc, c'était juste pour vous répondre, je pense que cette visite de Marco Rubio ne peut que à mettre de l'huile dans les rouages, parce que là, sincèrement, c'est plutôt bloqué.
0: Guylain Lafont, votre première appréciation.
5: Bah, moi, je rebondis là-dessus. Je pense qu'il y a une tentative de la Maison-Blanche d'apaiser les rapports avec le souverain pontife. Ça, c'est très, très vraisemblable. Et puis, je pense aussi que c'est une action politique, parce qu'il y a des élections à mi-mandat là, aux États-Unis, et il y a 66% des Américains qui trouvent que la façon dont Donald Trump s'y prend sur l'Iran ne leur convient pas. Donc, il faut qu'il caresse les catholiques américains dans le sens du poil. Donc je pense que derrière tout ça, il y a une vraie vision politique, voire géopolitique. Après, moi j'ai bien lu que ce Marco Rubio, il est considéré comme plus prévisible et donc digne de confiance, plus que Vance. Bon, donc en fait, on voit bien la démarche, qui est une démarche diplomatique. Mais moi je pense que le Saint-Père ne s'y trompe pas. Enfin, on voit bien d'ailleurs dans son comportement depuis un an, on en reparlera peut-être tout à l'heure. D'abord, il a son franc-parler, hein, il sait ce qu'il a à dire. Mais je pense aussi qu'il est ouvert comme Américain à apaiser les choses. Parce que son discours, c'est toujours parler de la paix. Voilà, la paix et la vérité, comme l'a dit Samuel Prévost.
0: Alors,
5: je pense que la dimension politique est importante.
0: Bah, on va y revenir justement. Ouais. Guylain Lafont et Samuel Prévost, on est en ligne avec Antoine Colonna, journaliste et consultant, qui participe aussi d'ailleurs régulièrement à ce débat. Bonjour Antoine.
6: Bonjour Louis, bonjour à tous.
0: Vous êtes à Rome et donc Marco Rubio va s'entretenir avec le pape Léon XIV. Comment se présente de votre point de vue cette rencontre et quelle est l'atmosphère à Rome ?
6: Alors déjà, il faut que je vous dise que hier, c'était la fête des gardes suisses et que 28 nouveaux gardes suisses ont été assermentés. Donc les renforts sont présents pour accueillir Marco Rubio et les Marines Rome tiendra, c'est sûr. Voilà. Ça

0: C'était la petite carte postale amusante, comme l'ont dit nos amis autour de votre plateau. Il est clair que Marco Rubio vient avec un message d'apaisement au pape. Je pense qu'au-delà des joutes orales auxquelles on a assisté, là, c'est les grands garçons qui vont parler à huis clos. Rubio, bien sûr, partage avec le pape non seulement l'identité américaine, mais aussi l'identité latino-américaine. Et c'est sans doute dans l'administration Trump le plus sage des catholiques. Vance aussi, évidemment, est catholique, mais Vance est plutôt sur une ligne qu'on a pu retrouver en Europe centrale avec Orban, etc., sur une ligne un peu plus dur dans le catholicisme. Il veut un catholicisme de combat, vous voyez, alors que Rubio est plus sage dans ses expressions.
1: Une audience privée, Antoine Colonna, une audience privée à huis clos d'environ 45 minutes, c'est classique dans le monde diplomatique, ça permet d'échanger beaucoup d'idées. Qu'est-ce qu'on peut attendre, à votre avis, des propos échangés?
0: Bon, je crois qu'on n'en saura pas grand-chose de toute façon. Il faut aussi mettre ça dans le contexte italien, puisque juste après la visite au Vatican, Rubio traversera le Tibre pour se rendre visite chez M. Tajani, donc le ministre des Affaires étrangères italien. Les Italiens aussi se sont engagés dans la dispute entre Trump et le pape, prenons bien sûr le parti du pape. Donc c'est un rééquilibrage, je pense, des choses. Ils vont s'expliquer gentiment. Je pense qu'il n'y a pas de grand bouleversement à attendre de cette rencontre.
1: Et de la rencontre entre le pape et Marco Rubio ou celle du côté
0: Les
1: italien?
0: deux, les deux, les deux, les
1: Les
0: deux, bien
1: deux.
0: sûr. Je pense que ça sera la même tonalité.
1: Et pourtant, on en parle quand même, et ça arrive au moment où le pape célèbre le premier anniversaire de son pontificat, ce qui lui donne quand même un certain sens et un certain relief. On a pu dire que le pape, c'est ce qu'on disait d'ailleurs un peu hier, c'est que le pape émergeait d'une certaine façon à la faveur de cette confrontation avec Donald Trump, même s'il récuse l'idée de confrontation.
0: Effectivement, ça permet au pape de poser politiquement un message. En ce début de pontificat, vous l'avez dit tout à l'heure, après une tournée remarquée en Afrique, et comme Trump est un petit peu l'épouvantail d'un monde occidental agressif, le pape peut se poser au contraire comme un faiseur de paix et un médiateur.
1: Merci beaucoup Antoine Colonna qui était avec nous en direct de Rome, journaliste et consultant pour cette rencontre qui aura lieu à partir d'11h30 ce matin au Vatican. On verra si des éléments arrivent à filtrer, à passer dans le milieu de la presse, s'il y aura des choses qu'on pourra essayer d'extraire de cette rencontre entre Marco Rubio et le pape Léon XIV. Donc rencontre quand même assez politique. Je disais à l'instant, Guylain Lafont et Samuel Prévost, que ça s'inscrivait au moment de ce premier anniversaire et que la figure du pape peut-être émergeait à la faveur de ce duel. C'est votre avis ou pas, Samuel?
2: Oui, c'est pleinement mon avis. Je me souviens de, comme la plupart des auditeurs, j'imagine, de ce jour, donc de ce 8 mai, où l'année dernière, Robert Prévost est apparu à la Loggia. Personnellement, moi, j'avais pas vu sa photo des milliers de fois. Hein. Je savais évidemment qu'il existait, mais donc je l'ai découvert, moi aussi. Et ces mots, ces premiers mots à la Loggia, ils étaient évidemment, on sentait que c'était très, très beau, très profond, très puissant. Mais il y avait une partie de moi-même, c'est-à-dire la partie raisonnable, se disait, bon, un pape qui parle de paix, c'est un mot qui est très beau, même si c'est quand même le mot employé par Jésus ressuscité en premier. Donc, on sent que c'est fort, mais on se dit, bon...
1: Ce n'est pas surprenant.
2: C'est pas surprenant. Et je vais faire mon autocritique, c'est un peu gentil, quoi. En fait, de tenir ce discours de la papauté, donc de siècle en siècle, et de décennie en décennie sur la paix dans un monde, dans une atmosphère très chaotique et électrique, là, ça devient du sport. Et donc, en fait, ce que le pape Léon a dit sur la Loggia, c'est qu'en fait, il n'allait pas dévier, que en gros, que ce pontificat était tracé. Mao disait qu'il fallait marcher sur deux jambes. Alors, c'est le petit livre rouge, c'était pas les quatre évangiles, donc c'était beaucoup moins solide. Mais les deux jambes de Léon, c'est très clairement l'annonce explicite du Christ. Hein, c'est ce qu'il a dit le lendemain aux cardinaux. Et son autre jambe, c'est la paix, mais la paix à tout prix. Donc, si quelqu'un n'est pas content, Ben, c'est ce que Léon a quand même répondu à Donald Trump. Alors, bien sûr, il ne veut pas la confrontation, évidemment, et c'est pas ni sa psychologie, ni son style, ni sa mission. Il a quand même répondu explicitement, je n'ai pas peur de l'administration Trump. Et sincèrement, il y a beaucoup de personnes qui, dans ce monde, auraient raison d'avoir peur de l'administration Trump, parce que c'est quand même plutôt un marteau qui peut écrabouiller pas mal de moustiques que nous sommes. Enfin bon, moi, en France, on est plutôt du genre moustique par rapport à la taille des États-Unis. Donc, pour répondre à votre question, ce qui est frappant, c'est qu'on voit en fait que défendre la paix, pour aller au bout de ma pensée, hein, défendre la paix, c'est quelque chose de viril, c'est quelque chose de fort, et que finalement, ce sont les forts qui sont capables de défendre la paix.
1: Guylain Lafont ?
3: Ouais, il a même parlé d'une paix désarmée et désarmante. Hein ? Mais moi, je voudrais reprendre sa devise.
1: Désarmée parce que le Vatican n'a pas de canon.
3: Exact.
1: À part le canon de la messe.
3: Exactement.
2: Bravo.
3: Très fort. Sa devise, c'est « En celui qui est un, soyons un ». Moi, je trouvais ça assez beau puisque ça résume tout. Mais finalement, qu'est-ce qui l'intéresse ? C'est la fraternité avant le pouvoir. On voit bien avec Trump, hein, il dit les choses de façon très fraternelle, mais il les dit quand même. Et ça, je trouve que c'est un magnifique exemple pour le monde. D'ailleurs, il l'a bien dit dans l'avion des retours, hein, de ses voyages. Mmh. Il dit, mais moi, je n'ai pas de problème particulier. De toute façon, tous mes discours étaient préparés avant. Donc, on me dit que je veux rentrer en conflit avec le président des États-Unis. Certainement pas. Et ça, moi, je trouve qu'il remet les pendules à l'heure. Et avec une certaine douceur et une certaine force en même temps. Et ça, je trouve que pour nous Français, je dirais particulièrement, sa visite nous fera beaucoup de bien.
1: On va en parler de sa visite. Je ne voulais pas anticiper trop sur le sujet. Je voulais encore, cela dit, dire quelque chose. Et puis, Samuel, vous allez reprendre la main. Il se peut que dans la rencontre avec Marco Rubio, on parle de Cuba, parce que les parents de Marco Rubio sont d'origine cubaine. Alors, ça joue sans doute, hein, peut-être dans la rencontre. Hein. On sait que le Saint-Siège joue depuis longtemps un rôle actif dans la diplomatie concernant Cuba et qu'il a obtenu des succès. Et là, aujourd'hui, qu'il y a une pression maximale sur le régime cubain exercée par Donald Trump, comme il y a eu une pression maximale sur Maduro, Nicolas Maduro au Venezuela qui a été capturé, on peut imaginer que ce soit l'un des sujets aussi de la conversation. C'est-à-dire qu'il n'y a pas seulement l'idée de se dire finalement, il y a eu un malentendu, on s'est mal compris, mais qu'il y ait des sujets techniques qui soient aussi abordés. C'est pas impossible.
2: C'est tout à fait possible. Il faut rappeler à cette antenne, Louis, que justement concernant Cuba, quand publiquement Donald Trump a évoqué, enfin Donald Trump évoque beaucoup de choses et puis des fois il revient sur ses propres propos. Mais Donald Trump a évoqué, me semble-t-il, la possibilité d'une intervention à Cuba assez musclée. Et donc quasiment tout de suite, le Saint-Siège a rétorqué que c'était une très mauvaise idée parce qu'il y aurait plus de casse qu'autre chose. Et que derrière cette remise en ordre, il y aurait finalement plus de bobos qu'autre chose. Et donc ça, effectivement, ça fait partie des éléments qui ont fait monter la tension. J'imagine que psychologiquement, notre ami Donald doit être un peu un sanguin, donc il lui faut pas grand-chose. Mais ce genre de réaction du Saint-Siège a dû vraiment le faire monter au plafond, même si le plafond est assez haut, paraît-il, à la Maison-Blanche. Il a dû, là, vraiment, ce jour-là, le toucher, quoi.
1: Au-delà, en fait, de l'échange de mots, il y a l'idée de la méthode. Il y a la méthode d'un côté du pape qui se réfère au droit international, à des éléments de stabilité, puis la méthode Trump qui est celle du passage en force.
3: Plus violente, oui. Sur Cuba, il y a quand même, j'ai vu 51 prisonniers qui vont être libérés. Donc je pense que le pape a dû vraisemblablement beaucoup jouer. Et je pense que dans la rencontre, ça va être un point important.
2: Alors, il y avait un élément que je voulais souligner au risque de me tromper, mais je suis faillible. Le pape est infaillible, enfin bon, on sait quoi. Il n'est pas infaillible parce qu'il ne se trompe jamais. Hein, mais, donc moi, je ne suis pas pape, donc je suis faillible. Mais je trouve que trop souvent en France, et même y compris dans le public catholique, on pourrait céder à une sorte d'anti-américanisme primaire en se disant « Ouais, c'est chouette parce que Léon, en fait, il va y avoir un match avec Donald Trump et puis ils vont se bagarrer et puis on verra celui qui va mettre à terre l'autre le premier ». En fait, comme le rappelait Guylain, en fait, c'est pas un match parce que l'un est président des États-Unis, l'autre est successeur de Pierre, donc ils jouent pas sur le même terrain, ils n'ont pas la même méthode et surtout pas le même message. Ce que je voulais juste dire, c'est que moi, je reviens de Chicago, je connaissais pas du tout cette ville et ma question, c'était de savoir si vraiment. Alors ma question était un peu bête. Hein. Donc, les journalistes ont des questions bêtes. Enfin, pas sur cette antenne, mais ma question bête, c'était est-ce que vraiment Léon, il est américain. Parce que moi, j'ai entendu, mais non, c'est un homme global. Bien sûr, il est né à Chicago, mais c'est presque par hasard. Et puis bon, il était au Pérou, il a fait plusieurs fois le tour du monde. Et c'est vrai, Et en fait, ce que j'ai découvert à Chicago, c'est qu'il a passé 25 ans de sa vie à Chicago, sans aller au Pérou, sans aller en France, malheureusement. Mmh. Et qu'à chaque fois, qu'il avait des vacances, des temps de repos, qu'est-ce qu'il faisait ? Quand il était au Pérou ou à Rome, il prenait l'avion, donc il dépensait aussi du kérosène. Hein. Il allait toujours à Chicago incognito. Il allait où à Chicago ? Pas dans le Grand Hôtel, il allait chez son frère, un de ses deux frères, chez Robert, qui lui avait même donné la clé de son pavillon. Clé d'ailleurs que le pape lui a rendue, ça fait pleurer Robert, que j'ai vu à Chicago. Donc tout ça pour dire que ce pape Léon, il est 100% américain. Et par ailleurs, c'est un homme qui a une capacité universelle par le mandat que le Christ lui a donné et par son expérience. Mais ce que je veux dire, c'est qu'au fond du fond, au-delà de la rencontre avec Marco Rubio,
1: il est
2: profondément enraciné aux États-Unis et plus précisément dans le Midwest. C'est-à-dire qu'en fait, lui, sa Madeleine de Proust, ça sera pas une Madeleine, hein, ça sera une pizza, de Chicago. Ou un burger, et pas de Chicago centre, hein, du sud de Chicago. Enfin, il y a des nuances. Ouais. Bon, ça
1: qu'est-ce qu'il en dit, Robert Dufrangin ?
2: Alors, j'ai pas trop creusé les possibles dissensions familiales, mais ce dont je suis sûr, c'est donc...
1: Parce qu'il y a des dissensions ? Ils s'entendent bien,
2: pas, non ? C'est pas qu'ils s'entendent pas bien, mais c'est qu'ils ont pas forcément les mêmes options dans un pays qui est quand même un peu à feu et à sang, hein, aux États-Unis. Ah oui. Aux États-Unis...
1: Mais sur quoi divergent-ils, alors, entre Robert et Léon ?
2: Eh ben, ah non, pas sur... Pardon, ils sont trois. Robert et son frère John, eux, ils sont vraiment sur la même longueur d'onde. Ils s'appellent d'ailleurs tous les jours. Parce qu'en discutant, je lui dis, bon, ben alors, c'est dur, cette séparation physique, puisqu'il ne le voit plus quand il revient. Il m'a dit, oui, c'est très dur. Je lui dis, voilà. Mais il me glisse, on se parle tous les jours. Je lui dis, mais tous les jours, c'est une façon de parler, évidemment, parce que... Il me dit, bah, pas du tout. D'ailleurs, mon téléphone là, est sur vibreur parce qu'il m'appelle quand il a le temps.
1: Le pape appelle son frère tous les jours.
2: Et je lui dis, mais qu'est-ce que vous avez à vous dire ? Bon, bah, c'est vrai, par exemple, moi, je parle toujours à ma femme, y compris si je ne suis pas là. Mais bon, bah, c'est mon épouse, quoi. Mais là, qu'est-ce que vous avez à lui dire ? Ah non, mais on ne fait pas de grand discours. Ils font un Scrabble en ligne. Qui est un peu... Je lui dis, mais c'est dingue, ça. Il dit, mais j'en profite pour lui poser des questions pour le détendre. Qu'est-ce que tu as mangé aujourd'hui ? Je blague avec lui. Est-ce que tu t'es brossé les dents ?
3: Qui t'a rencontré ?
2: Et je lui dis, mais...
1: Non, mais le Scrabble en ligne, c'est une blague.
2: Ah, c'est absolument pas une blague.
1: Ah oui, c'est vrai.
2: Et même John m'a dit qu'il gagnait souvent contre son frère Robert.
1: Donc au Vatican, on allait en 14, qui fait un Scrabble en ligne avec son frère.
2: Ouais.
1: D'accord.
2: Et ça le
1: détend. Donc,
2: ça veut dire aussi qu'il est... Ça veut dire que moi, je trouve que c'est rassurant. C'est un homme qui est enraciné dans son histoire, dans sa famille.
1: C'est une bonne pub pour Scrabble.
2: Et pour le Scrabble. Alors, je ne sais pas si ça la marque, c'est pas la marque Scrabble, je ne suis pas sûr. D'accord. Mais bon, c'est un mot américain, c'est un jeu américain dont j'ai oublié le... Mais tout ça pour dire que c'est un homme enraciné. Donc, ses deux frères s'entendent. Ils sont à l'unisson. En revanche, le frère aîné, ils s'entendent aussi. Mais les auditeurs se souviennent sans doute que Louis, le frère aîné, lui, est très républicain. Et donc, dès que... Léon a été élu.
1: Oui, c'est ça.
2: Voilà, Louis a été invité à la Maison Blanche comme militant républicain. Et donc, bah, Donald Trump, il fait du Donald Trump. Il en a profité pour dire, bah voilà, la famille Prévost est militante.
1: Il y a des sujets de discussion, en tout cas, entre eux. Voilà. Samuel Prévost et non Prévost. On va se retrouver dans quelques instants avec Guylain Lafont et après le flash de 9h30.
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0: Une annonce hier de la conférence des évêques de France. Reste plus qu'à attendre la confirmation officielle du Vatican. Vatican qui s'apprête à accueillir le secrétaire d'État américain Marco Rubio doit rencontrer le pape aujourd'hui. Une manière d'arrondir les angles après les sorties virulentes de Donald Trump. Une mission d'apaisement donc, alors que le président américain s'en est pris plusieurs fois à Léon XIV suite à ses critiques sur la guerre en Iran. L'Iran qui dément ce matin avoir frappé un cargo sud-coréen dans le détroit d'Ormuz. Situation toujours bloquée sur place. Mais l'armateur français CMA-CGM indique que l'un de ses porte-conteneurs a pu quitter la zone. Le porte-avions français Charles de Gaulle est en route actuellement pour le détroit. Donald Trump assure ce matin qu'un accord est très possible avec l'Iran. 127 interpellations en région parisienne, 11 blessés, dont un grave et 23 policiers blessés. C'est l'autre résultat de la demi-finale de la Ligue des Champions hier. Le PSG a éliminé le Bayern Munich et s'est qualifié pour la finale face à Arsenal. Ce sera le 30 mai prochain à Budapest. Qualification qui a donné lieu à des débordements, annonce le ministre de l'Intérieur Laurent Nunez, qui a condamné fermement ces incidents. Pour ce qui est de la météo, la pluie se calme et les températures remontent. Le répit sera de courte durée, mais il est tout de même là. Les averses faibles sont attendues en Bretagne aujourd'hui. Autrement, c'est du soleil qui s'annonce sur l'ensemble du territoire. Pour ce qui est des températures, cet après-midi, elles sont comprises entre 16 et 21 degrés.
1: Merci Clara Bubilacqua.
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1: Guylain Lafont et Samuel Pruvot, on va parler à présent de Léon XIV. On parlait déjà de lui avec Marco Rubio, qu'il rencontre à partir de 11h30, heure de Paris. Mais c'est bien sûr nos regards qui se portent à présent sur la fin du mois de septembre, puisque le pape envisage de se rendre à Paris et à Lourdes. Perspective d'un voyage qui donc se précise, alors que son prédécesseur, le pape François, avait toujours refusé de se rendre en visite officielle auprès de la fille aînée de l'Église, ce qui avait suscité quelques crispations et autres commentaires. Comment envisagez-vous cette visite annoncée par la Conférence des évêques de France? L'Église catholique en France se prépare à accueillir Léon XIV. C'est donc non pas au conditionnel, mais au présent que les choses sont indiquées. Et donc ça veut dire que les choses sont actées. Et ça arrive dans une période évidemment un peu compliquée, avant un processus électoral qui semble aussi déjà engagé, mais officiellement qui ne sera pas en septembre, puisqu'on estimera que la campagne peut-être commence un peu plus tard. Samuel Pruvot, Guylain Lafont. Guylain.
3: Alors bien évidemment, je pense que c'est une grande joie pour la France. C'est une grande joie pour les catholiques français et je pense aussi, j'espère que c'est une grande joie pour tous les Français. Parce que le pape François, je ne sais pas s'il nous faisait la gueule, enfin j'en sais rien, mais on n'a pas très très bien compris pourquoi il nous disait toujours « je viens à Marseille mais c'est pas la France, je viens à Strasbourg mais c'est pas la France ». Donc lui, le pape...
1: Je viens en Corse aussi.
3: Je viens en Corse mais c'est pas la France. Donc moi je trouve ça assez beau que ce pape dise « ben voilà, je viens vous voir, je crois qu'il est très envie de voir Notre-Dame, me semble-t-il ». Mais à mon avis, il y a trois raisons, tout comme moi, vu de ma fenêtre, pour lesquelles il vient. La première, c'est qu'il veut honorer la France. Moi, je pense qu'il va nous faire vraisemblablement quelques beaux cours, non pas de catéchisme, mais des fondamentaux de ce que notre pays représente pour la religion catholique. Donc, il veut nous honorer, je pense. Il veut nous encourager. Il veut encourager les catholiques dans un pays compliqué, avec sa singularité de cette fameuse laïcité, dans le contexte quand même de la loi sur la fin de vie, dans le contexte de l'avortement. Tout ça, je pense que des discussions qu'il a eues avec le président Macron, ça a dû remonter. Et puis enfin, je pense qu'il vient accompagner aussi l'Église de France avec tous les nouveaux catéchumènes, cette vague hein, depuis plusieurs années, depuis plusieurs mois, de tous ces gens, qu'ils soient jeunes, qu'ils soient moins jeunes, qui vont se faire baptiser, se font confirmer. Et moi, je pense que également pour les catéchumènes, ça va être absolument magnifique. Donc voilà, c'est une grande joie, c'est beau, ça nous fait beaucoup de bien dans un pays qui est plutôt un peu dans la tristesse. Voilà, il va aller à Lourdes, je sais pas où il va aller ailleurs, hein, mais ça va être court. Mais c'est symboliquement important que, après finalement un tout petit peu plus d'un an de son pontificat, il choisisse la France. Alors est-ce que c'est une réaction par rapport à François? Je ne sais pas. Mais en tout cas, de toute façon, ce pape, moi je trouve que c'est une magnifique synthèse spirituelle entre Saint Jean-Paul II, Benoît XVI et François. Et d'ailleurs,
1: Les deux premiers sont venus en France, mais enfin, ouais. François est aussi venu en France à la vérité, mais bien c'est sûr, vrai qu'il y a ce petit contentieux d'ordre un peu diplomatique.
3: Voilà, et donc je pense, est-ce qu'il veut réparer ça? Je ne sais pas, mais je pense aussi qu'il est profondément diplomate, qu'il est profondément bon, et qu'il a envie de faire du bien à la France.
1: Ce qui était un petit peu étonnant avec François, c'est qu'il avait beaucoup de références françaises littéraires.
3: Mais oui, mais...
1: Et que finalement, ça a été un petit peu masqué par

0: cette ambiguïté autour de ces déplacements. Voilà. Voilà. Mais bon, maintenant, la chose est derrière nous et on va voir comment le pape Léon XIV écrit cette nouvelle page de l'histoire des deux pays. Samuel Prévost.
1: Alors, je suis pleinement d'accord avec ce que vient de dire Guilin sur le fait que nous sommes heureux, enfin, les catholiques et les Français en général, et sur ce que pourrait dire le pape Léon à cette occasion. Je voulais juste rappeler aux auditeurs que finalement, on a la chance d'avoir déjà le programme. Alors, vous allez dire, non, on ne peut pas avoir quand même le programme du pape en France fin septembre, déjà en exclusivité sur ses ondes. Bah, d'une certaine manière, oui, parce que le pape Léon l'a déjà écrit. C'était il y a un certain temps, c'était presque il y a un an, c'était en mai dernier. C'est passé un peu inaperçu parce qu'on était tellement étonnés par ce nouveau pape qu'il y avait un tel feu d'artifice. Dans ce feu d'artifice, il y avait des courriers et il y a eu un courrier adressé aux évêques français et aux prêtres français. Et dans ce courrier, moi je l'ai lu à l'époque, j'ai dit c'est joli, mais c'est dans le feu d'artifice, c'est une explosion de couleurs parmi d'autres. En fait, quand on relit cette lettre, c'est très très précis et c'est très profond. En fait, dans cette lettre, il y a trois éléments que le pape Léon donne à nos chers évêques et donc à nous. La première chose, c'est qu'en fait, il met en avant d'abord des figures de sainteté, essentiellement. Il en met trois en avant, je le rappelle, hein, le curé d'Ars, la petite Thérèse de Lisieux et Saint Jean-Eudes. Saint Jean-Eudes qui est un peu moins connu, mais un grand missionnaire du grand siècle qui a popularisé la dévotion au Sacré-Cœur. Et en fait, il explique pourquoi c'est important. Il dit, en fait, en gros, alors je le dis avec mes mots, hein, le pape dit des choses heureusement moins grossières que moi. Le pape dit, en gros, avec tout ce que vous avez dans votre grenier, vous, les Français, là, il n'y a aucun problème. Hein. Ressortez tout ce que vous avez dans votre grenier et l'avenir vous est assuré. Et dans votre grenier, vous avez des charismes de sainteté, mais de dingue. Ouais. Laissez pas tous ces saints dans le grenier. Et je vous en donne juste trois parce que vous allez célébrer des fêtes importantes. Le curé d'Ars, bon, vous psychotez un peu à la juste raison pour les vocations sacerdotales. Hein. Mais arrêtez de psychoter, hein, parce que là, il y a encore du potentiel chez vous en France. Appuyez-vous sur le curé d'Ars et ça va repartir.
0: Mais pas très funky, le curé d'Ars, aujourd'hui, pas très tendance.
1: Ben, en tout cas, pour Léon, ça lui semble
0: pour
1: tendance.
0: Léon, ça l'est. Je ne suis pas sûr que ce soit le curé auquel l'Église en France s'identifie spontanément.
1: Ouais, mais si on demandait par exemple aux catéchumènes qui, pour le temps, ne savent pas grand-chose, parce qu'ils débarquent, je pense que le curé d'Ars leur parlera pas mal. Ce saint prêtre qui combattait un manu avec le démon la nuit, bon, bah, ça c'est pas mal parce qu'il regardait pas des séries américaines pour le coup. L'autre figure qu'il met en avant, alors elle est très populaire, mais elle est a priori très chère à son cœur, c'est la petite Thérèse de Lisieux. Pour la mission, en disant, mais il marque, c'est écrit noir sur blanc, hein, dans une France où c'est pas simple, parce que vous, catholiques, vous êtes confrontés à l'indifférence, à une France laïcisée, bah, la petite Thérèse, c'est la mission. Et la mission, c'est pas juste le Pérou, enfin, c'est parce qu'il écrit, mais bon, chez vous, c'est la mission, les enfants, allez-y. Et puis, dernièrement, c'est Saint Jean-Eudes, donc celui qui a popularisé la dévotion au Sacré-Cœur, en disant, alors, évidemment, sans doute que Léon, il avait pas vu le documentaire, hein, sur le Sacré-Cœur, mais pourquoi ça a marché, ce documentaire sur le Sacré-Cœur ?
0: Peut-être qu'il l'a vu.
1: Peut-être qu'il l'a vu.
0: Entre deux parties de Scrabble.
1: Exactement. Mais en tout cas, pourquoi ça a marché, ce documentaire ? Moi, j'ai un élément de réponse, je n'ai pas la réponse. Mais tout simplement parce que de redire que le moteur de Jésus, c'est par amour que Dieu s'est incarné, c'est par amour qu'il est venu parmi nous, et que c'est par amour qu'il a escaladé ce Golgotha. Mais bien sûr que c'est un message formidable, et que même au-delà des frontières de l'Église, ça se comprend. Donc la dévotion au Sacré-Cœur qu'on pourrait trouver un peu has-been en disant « Oh, le curé d'Ars et Saint Jean-Eudes, ça va jamais marcher !» Eh bien, c'est toute proportion gardée, comme disait Galien, et je m'arrête là. Quand Jean-Paul II est venu à Longchamp, on se disait « Oh, non, mais alors, le pape polonais avec ses trucs, ses vieilles dévotions polonaises et tout, son chapelet, sa sœur Faustine et tout, faut qu'il remette le truc un peu à la mode. » Mais pas du tout, ça va marcher du tonnerre. Et en tout cas, ne serait-ce que parmi les catéchumènes qui arrivent, je pense qu'eux, ils vont recevoir le pape 5 sur 5.
0: Des références impérissables de toute façon. Guilin, vous disiez tout à l'heure que vous espériez que ce soit un événement en fait pour tous les Français. Vous sembliez douter que la venue du pape soit un événement finalement. On peut s'interroger, hein, est-ce que ça fera autant la une, on peut présumer que oui, mais que ce soit autant un événement que Jean-Paul II lorsqu'il est venu en 1980 ou voyez.
2: Écoutez, moi je pense que, enfin, c'est, on va pas enfoncer des portes ouvertes, mais
0: est-ce qu'il y aura des foules immenses?
2: La situation de notre pays actuellement, sur un plan social, sur un plan économique, sur un plan politique, c'est pas vraiment la grande joie. Et de façon assez mystérieuse et surnaturelle, il y a tout un tas de gens qui se tournent aujourd'hui vers l'Église. Mais je dirais qu'au-delà de l'Église, se tournent vers le ciel. Vers le ciel, pourquoi? Parce que finalement, ils ne savent pas à quel saint se vouer. Et moi, je suis convaincu aujourd'hui qu'il y a une soif spirituelle mystérieuse, que les gens sont prêts à tout simplement donner leur cœur et finalement à se convertir. Je suis quand même très étonné même de personnages publics qui osent parler de leur foi maintenant. Il y a quelques années, ça aurait été vraiment impossible. Donc je pense que le pape, il a aussi un côté libérateur. Il vient quelque part aussi libérer notre pays, c'est-à-dire lui redonner ses fondamentaux, le curé d'Ars, Sainte Thérèse de l'Enfant Jésus et bien d'autres.
0: Mais le libérer de quoi?
2: Ben le libérer tout simplement de nos emprises. C'est-à-dire qu'aujourd'hui, au nom de la laïcité, on n'a pas le droit de parler de Dieu, on n'a pas le droit de parler de Jésus-Christ. Mais il y a tout un tas de gens qui osent en parler. Et moi, je pense que ce pape, qui en plus ne fait pas peur, parce que ce pape, il a un côté, on dirait un frère, c'est un peu notre frère, on se sent confortable avec lui. En plus, il est jeune, il a 70 ans, il est en pleine forme, il joue au Scrabble, mais il fait du sport aussi. Donc, il a un langage qui est complètement dans l'air du temps. Il prépare les JMJ de Séoul. Donc, moi, je pense que notre pays, beaucoup de gens aujourd'hui, ont besoin de cette soif, et ce pape qui arrive peut déplacer des foules. Rappelez-vous, à Reims, hein, France, fille aînée de l'Église, qu'as-tu fait de ton baptême? Je ne sais pas s'il nous dira ça, mais moi, je le vois assez dans la veine de Saint-Jean-Paul II.
0: C'était 96.
2: Donc, il revient pour nous redonner un coup de boost. Et moi, je suis quand même très, très impressionné de ces milliers de personnes qui se tournent vers le ciel. Et le pape aujourd'hui, qu'on le veuille ou non, c'est une référence. C'est une référence qui est incontournable. Regardez ce qu'il a dit à Monaco. Bon, dans tout ce petit pays, donc ça nous a ébranlé. On était même un peu d'ailleurs un peu jaloux, un peu agacé, en disant il aurait quand même bien fait de venir nous voir. Bah là, il vient nous voir. Donc moi, je pense que ça peut déclencher beaucoup de foule. Et puis je pense que vous, les médias et les médias chrétiens, catholiques et d'autres, c'est aussi un très beau sujet. Donc moi, j'espère que les médias à confessionnels vont en parler de ce pape. Justement, le côté américain, le côté international, supérieur d'un ordre religieux, qui a été en Algérie, qui a été au Liban, qui va en Espagne la semaine prochaine. Enfin, je veux dire, il vient chez nous en priorité numéro 3 ou 4.
0: Ce n'est pas à négliger, c'est un point tout à fait.
2: Voilà.
0: Mais n'est-ce pas un petit peu périlleux dans un contexte préélectoral? Comment cette visite va-t-elle être interprétée? Je ne sais pas s'il faut l'interpréter d'ailleurs, mais... Dans les traditions du Vatican, on ne vient pas avant un délai de 6 mois.
1: Oui, donc là, c'est respecté.
0: Normalement, ça colle.
1: Là, ça colle, ça colle. Parce que je ne suis pas très doué en maths, mais ça doit faire plutôt 7 ou 8 mois.
0: Oui, c'est ça.
1: Donc, c'est le dernier moment, ou l'ultime moment.
0: Dans l'esprit des Français, c'est qu'on va quand même s'acheminer vers cette élection 2027, qui a quand même un caractère un peu particulier.
1: Oui, c'est sûr que du point de vue médiatique, dès la rentrée prochaine, enfin, c'est déjà le cas.
0: On sera dedans dès la rentrée, on est déjà dedans.
1: Exactement. On sait déjà que certains candidats à droite ou à gauche ont déjà aiguisé leur lame. Mais donc d'une part, ça respecte cette tradition orale de pas venir dans un pays où il y a une grande échéance électorale, cette fameuse 6 mois. Donc d'une part, il déroge pas à la règle. Et sincèrement, quand le pape vient quelque part, je suis désolé aussi là d'enfoncer une porte ouverte, mais il vient simplement rappeler ces vérités très belles, très fortes et éternelles de l'Évangile. Et parfois, ces vérités dérangent. Par exemple, ça peut être le cas sur le respect inconditionnel de la vie. Mais en fait, il vient
0: Ça dérange directement, ça percute même.
1: Ça percute. Mais c'est, comment dire, ce n'est pas une action électorale ni politique, c'est métapolitique. Et chacun, après, en conscience, pour les électeurs et pour les candidats, fait ce qu'il semble devoir faire en conscience.
0: Pourtant, voilà. Ça a quand même une dimension politique, Samuel. Quand il va à Monaco réconforter d'une certaine façon le prince Albert qui s'est opposé à un texte sur l'avortement, ça c'est foncièrement politique. Et on voit tout l'enjeu pour l'anthropologie chrétienne aujourd'hui de pouvoir encore être véhiculé dans l'enseignement catholique, par exemple. On voit la pression qui s'exerce aujourd'hui par un certain nombre de... on va dire, de force, de réseau actif et qui n'en démordent pas. Et donc, ça aura inévitablement une tournure politique.
1: Alors, dans ce sens, dans un sens, oui, vous avez raison. Je refais juste une piqûre de rappel concernant les États-Unis, parce que pour le coup, nous ressemblons sur ce point aux États-Unis. Jed Evans, qui pourtant s'est converti au catholicisme, étant américain, il y a quelque chose qu'il a du mal à comprendre et que beaucoup d'Américains, enfin, à Chicago, les catholiques américains ont du mal à comprendre en disant il y a deux choses. Il y a le domaine de la foi, de la prière, et le domaine de la politique. Et quand on leur dit, mais il y a une doctrine sociale depuis Léon XIII où les principes de l'évangile atterrissent dans la réalité du monde du travail. Par exemple, heureusement qu'il y a eu des catholiques pour critiquer le travail des enfants en France, parce que sinon, peut-être que les enfants encore travailleraient dans les mines. Enfin, je dis ça en souriant, mais en fait, c'est pas une blague. Du coup, en France, on a aussi, parfois, pour des raisons différentes, mais le laïcisme donne le même résultat. On se dit, mais finalement, Léon XIV, c'est un homme qui a un message spirituel, moi, je suis pas forcément chrétien, mais je partage sa démarche spirituelle, etc. Mais attention que cette démarche spirituelle, surtout, n'atterrisse pas dans la réalité de ma vie, dans la réalité du travail, de ma vie sexuelle, de la réalité économique, la réalité diplomatique. Un évangile...
0: Qu'elle reste à l'état de principe.
1: Oui, et donc, c'est la force de Léon XIII et de Léon XIV. Voilà, on sait bien qu'il n'a pas pris ce nom pour rien. C'est que des principes de l'évangile qui n'atterrissent pas dans la réalité... Je vais être un peu dur, hein. C'est des principes qui servent à rien. Parce que si nous croyons dans un Dieu qui ne nous dérange pas et qui ne transforme pas notre vie, qui ne va pas nous contrarier ou nous transformer, finalement, qu'on soit athée ou croyant, le résultat est exactement le même. J'ai un Dieu au-dessus de moi, mais comme il ne change rien à ma vie. Et donc, ça, c'est vrai que c'est un point de friction, mais c'est un point théologique. C'est-à-dire, en fait, celui qui est catholique, et le successeur de Pierre par excellence, rappelle les vérités de l'évangile qui atterrissent aussi dans la vie quotidienne. Donc, c'est pas directement politique, c'est métapolitique, mais des fois, il y a des tensions. Et à ce moment-là, effectivement, il faut choisir. Et par exemple, pour un catholique en conscience, je ne dis pas que c'est impossible de voter pour un candidat qui est pro-euthanasie. Je dis simplement que ça pose de graves questions de conscience. Et puis après, chacun fait comme il peut, comme expliquait Ratzinger.
2: Je pense aussi qu'il y a un point, c'est... Le pape est particulièrement sensibilisé en ce moment à l'intelligence artificielle. Alors vous me direz, quel est le lien avec la France ? Je pense qu'il y a beaucoup de Français qui sont très inquiets de ce qui est en train de se passer. Et je crois que le pape, et je crois qu'il va la sortir, hein, sa première encyclique s'appelle Magnifica Humanitas, ça veut dire magnifique humanité. Je pense que peut-être son voyage en France, il aura peut-être l'occasion de nous en parler, ou en tout cas avant. Et moi je pense que beaucoup de gens étant totalement perdus et ayant très peur, je pense que la parole du pape sur ces sujets-là, qui peut surprendre, parce qu'on peut dire, mais enfin, ce pape, de quoi il se mêle, parler de l'intelligence artificielle, il a d'autres chats à fouetter. Non, il en parle tout le temps, parce qu'il sait que c'est un très grand danger. Donc, là encore, moi je pense que ce pape peut nous surprendre. Il peut nous surprendre et il peut nous décaler. Et je pense qu'on a besoin aujourd'hui, en France, mais dans le monde, mais particulièrement dans la vieille Europe et la vieille France, d'être décalé. Et lui, il peut se permettre. C'est ce que dit le cardinal Parolin. Hein. Il dit, mais le pape, mais il fait le pape. Dernière de dire, s'il ne faisait pas le pape, à quoi il sert ?
0: Donc, après, ça va être cause toujours, tu m'intéresses.
2: Ça peut, mais il peut aussi rester, il a planté des graines. Vous savez, on est dans le temps long, dans la papauté. Hein. Regardez les journées mondiales de la jeunesse avec Jean-Paul II, on s'est dit, oui, bon, très bien, c'est très gentil. N'empêche que les graines sont plantées. Bon, il y en a qui ne poussent pas, il y en a qui poussent. Regardez aujourd'hui le nombre de jeunes prêtres de la génération Jean-Paul II. Ben voilà, ils sont là, ils occupent. Donc tout ça, c'est mystérieux, c'est complètement étrange. Ben, le pape, il est dans le temps long, il fait son job, il plante ses graines, il dit les choses à temps et à contre-temps, il n'a pas peur. Et il est très attendu. Moi, je ne sais pas ce qu'il se dit avec Emmanuel Macron quand il le rencontre en tête-à-tête, mais je pense qu'il lui dit des choses assez fortes et je pense que ça ne peut que toucher le cœur de Macron et de sa femme. D'ailleurs, moi, je souhaite que ça leur touche leur cœur à tous les deux. Et ça peut toucher le cœur des Français.
0: Il était venu au Collège des Bernardins, vous y étiez d'ailleurs.
2: Oui, c'est Benoît XVI qui est venu au Collège des Bernardins. C'était assez beau. Je crois qu'il.
0: Non, mais alors je parlais d'Emmanuel Macron, pardon. J'ai pas suffisamment précisé. Quand Emmanuel Macron est venu au Bernardin, vous n'y étiez
2: pas. Non, j'ai pas été. Non.
0: C'était un discours qui est resté dans les mémoires, mais à côté
2: très frustrant, parce qu'il nous disait vous êtes formidable, vous êtes épatant.
0: Mais c'est moi qui décide.
2: On va faire des choses formidables ensemble. Puis vous êtes unique.
1: C'était plutôt le seul thème d'une chanson. On va s'aimer. Puis après, finalement.
2: C'est ça. Après, on a quand même drôlement déchanté. Hein. Vous voyez, par exemple, écoutez, je ne sais pas si c'est politiquement correct de le dire à cette antenne, mais moi, je vous le dis quand même. Je ne sais pas qui a déclaré, je crois que c'est la personne au gouvernement qui s'occupe du plan, j'ai oublié son nom, Clément Beaune, je crois, qui a dit, écoutez, aujourd'hui, c'est quand même catastrophique, en 2025, il y a plus de décès que de naissances. Mais il oublie une chose, c'est qu'il y a 250 000 avortements par an. Voilà. Donc, vous voyez, tout ça nécessite, et moi, je respecte la loi.
0: Emmanuel Macron en a fait l'éloge à Andorre.
2: Voilà. Donc, vous voyez, donc, je pense que le pape peut réagir, et je pense qu'il le fera avec beaucoup de douceur et de fermeté.
0: Samuel Prévost.
1: Je voulais juste rebondir aussi sur le fait qu'évidemment, le pape va parler à tous les Français, mais il va parler évidemment aussi aux catholiques. Et d'une certaine manière, là aussi, on a le programme, puisqu'au printemps dernier, par l'intermédiaire du cardinal Parolin, il a passé trois messages, trois demandes très douces, mais très explicite et ferme aux évêques français. La première, c'est, je les prends dans l'ordre qui vient, de continuer le travail sur les abus, en disant évidemment que c'est gravissime, mais il faut accompagner tout le monde, y compris les coupables. Alors là, ça c'est difficile à avaler quand même, y compris les prêtres coupables. Moi, voilà. Ça, on ne sait pas faire et c'est très difficile, évidemment. Deuxièmement, l'éducation, Guilain en parlait en disant attention, c'est un trésor, l'éducation catholique. Donc, c'est ce qu'on appelle, nous, avec notre vocabulaire bizarre, le caractère propre. Bah, une fois que notre caractère sera plus propre ou qu'il sera délavé, on n'aura plus rien à dire. Et donc, il n'y aura plus besoin de mettre pancarte école catholique. Et ça, on a du mal.
0: Il y a une pente à remonter, là.
1: Il y a une pente à remonter. Et troisièmement, je pense que ça intéresse peut-être pas tous les auditeurs, mais une partie des auditeurs au moins, c'est la question de la liturgie. C'est-à-dire, là, il siffle effectivement la fin de récréation en disant c'est pas normal que la messe, qui est le lieu de la communion et de l'adoration, devienne ou continue à être un lieu où on se tape dessus, on se balance un rituel contre un
0: autre. Mais ça arrivera
1: rituel.
0: Après l'excommunication programmée, si on peut dire, de la Fraternité Saint-Pie en juillet.
1: Oui, peut-être, peut-être. Mais en tout cas, tous les tradis ne sont pas Saint-Pie, comme vous le savez, Louis. Et en tout cas, ce qui est important, c'est que dans cette démarche d'unité, il y a aussi une unité, un œcuménisme intra-catholique. Et en France, c'est plus important que dans beaucoup d'autres pays du monde. Il y a des divisions, des blessures qui remontent à 1988, à cette terrible affaire avec Mgr Lefebvre. Et manifestement, le pape Léon a envie de donner un message. Le message en toi qu'il a donné aux évêques, c'est « Faites tout votre possible pour que ceux que l'on dit tradis, attachés à la forme extraordinaire, puissent trouver leur place, évidemment, en respectant l'esprit du Concile Vatican II, évidemment. Mais faites-leur une place. » Donc ça, c'est une demande explicite. C'est pas juste pour rire. Et donc, je pense que ça, c'est un message qui, peut-être, ne sera pas public, mais dans les couloirs, ça, c'est sûr qu'on va beaucoup en parler.
2: Mais d'ailleurs, il me semble qu'il a chargé le cardinal Aveline, non, d'une mission de diplomatique ou de rapprochement, de dialogue avec cette fraternité. Ça, c'est plutôt bien.
1: C'est un peu comme Marco Rubio, hein, recoller les morceaux.
2: C'est plutôt bien, ça. Allez. Parce que ça serait douloureux, hein, qu'on arrive vraiment à quelque chose de cassé.
0: Surmonter les divisions, là, on sera fixé en juillet, logiquement, hein, puisque c'est un sujet qu'on va suivre, évidemment, parmi d'autres. Mais c'est vrai qu'il va arriver dans ce contexte-là aussi. Mais
1: encore une fois, il y a ce sujet très difficile de la fraternité Saint-Pilis, mais là, en fait, la plupart des gens attachés, plus ou moins, à la forme extraordinaire, sont dans l'Église catholique. Donc, c'est pas la même problématique, en fait.
0: Et le pape François avait donné beaucoup de libéralité à la Fraternité Saint-Pilis, paradoxalement. Enfin, ça, c'est un autre dossier, mais on aura l'occasion de le traiter. Je voulais savoir s'il y avait une dimension, je voulais faire le lien avec la journée du 9 mai, Journée de l'Europe. Est-ce qu'il y aura dans cette démarche, il va en Espagne d'abord, ensuite en France, donc l'Europe retrouve un petit peu des couleurs dans l'œil du pape, si l'on peut dire, si tant est qu'elle en avait perdu. Est-ce qu'il y a un message pour l'ensemble de l'Europe? Est-ce qu'il y aura le discours, à votre avis, sur l'héritage, la civilisation européenne, les racines chrétiennes, que sais-je encore?
2: Je pense qu'il faut citer Robert Schuman.
0: Les deux
2: même.
0: Poumons, avec Jean-Paul II, par exemple, voyez.
2: Oui, mais vous voyez, Robert Schuman, qui est quand même un homme qu'on a légèrement oublié, c'est celui donc qui, en 1950, a lancé ce fameux accord-là sur le charbon et l'acier. Donc c'est là où il faut revenir à des fondamentaux de bon sens et surtout travailler à casser cette technostructure entre Bruxelles et Strasbourg, auquel d'ailleurs personne ne comprend rien, sauf la caste qui s'occupe de l'Europe. Et dont on ne sait pas très très bien à quoi elle sert et ni ce qu'elle fait. Donc moi j'ai très envie qu'on revienne à des choses, tout simplement l'intuition de départ. Je pense que le pape là-dessus, il peut repartir sur les intuitions de départ des fondateurs. Et ça, moi, je pense que nous, société civile, puisqu'on va s'opposer à la société politique, ce que je trouve d'ailleurs idiot, nous, on a des choses à dire et des choses à faire. Et c'est pour
0: c'est-à-dire
2: ça. Ben, c'est-à-dire que je pense que des émissions comme la vôtre, elles permettent d'ouvrir des champs, c'est-à-dire de dire que nous, société civile, on peut, par différentes actions, par le fait d'être membre d'associations, par le fait de travailler à l'union avec d'autres pays, des gens que nous connaissons, hein, entre guillemets, des étrangers que nous pourrions connaître dans l'Europe, travailler, et je sais qu'il y a beaucoup d'associations qui le font, c'est-à-dire travailler à l'unité européenne qui doit en fait fédérer la souveraineté de chaque peuple pour la rendre plus forte au niveau mondial. Mais revenons à nos fondamentaux et surtout luttons et soyons en opposition avec la technostructure de Madame von der Leyen et autres apparatchiks qui en fait ont dévoyé, ont détourné l'Europe telle qu'on pourrait la rêver et telle qu'a été l'intuition après la Deuxième Guerre mondiale.
0: Samuel Prévost, un mot ?
1: En un mot, l'intuition justement de départ, c'est très important, Guilain, l'intuition de départ de la construction européenne, selon Robert Schuman, c'est la réconciliation entre les ennemis. C'est pas une petite chose. Hein.
0: Plus d'ennemis héréditaires.
2: Absolument.
1: Exactement.
2: C'est
1: quelque chose d'énorme, c'est l'amour des ennemis. Parce qu'en 1947,
0: il fallait le dire.
1: Ben, c'était impossible. Je veux dire, qui n'a pas entendu, moi je suis d'un certain âge, mais les Boches, on en a assez. Ben, non, c'était très difficile de tenir le discours que Robert Schuman a tenu. Et il l'a tenu parce qu'il était chrétien et plus encore parce qu'il était catholique et il croyait au pardon possible des ennemis grâce à une force surnaturelle. Et donc, en fait, c'est aussi pour ça que ça a du mal à marcher l'Europe aujourd'hui. C'est que, en fait, sans cette puissance surnaturelle, le truc, ça marche pas. On veut traverser l'Atlantique, on a un pédalo. Voilà.
0: Eh bien voilà, on va sortir du pédalo et on va mordre le transatlantique avec vous. Et finalement, l'Atlantique aurait été un lien aussi de notre discussion ce matin avec la rencontre de Marco Rubio. Marco Rubio et le pape Léon XIV, ce premier anniversaire du pontificat. Et puis bien sûr, la venue du pape Léon XIV en France, ça sera pour fin septembre. Merci beaucoup Guilain Lafond, ancien président du conseil de surveillance du groupe Bayard. Merci Samuel Prévost, rédacteur en chef à Famille Chrétienne, directeur de la rédaction de la revue Mission. À bientôt pour un prochain débat. Et bonjour Melchior Gormand.
3: Bonjour.
4: On m'entend pas. Ça y est, c'est bon.
3: Bonjour Louis, bonjour à tous. Vous venez de parler de l'Europe.
4: Eh oui.
3: J'ai bien entendu, on va en parler dans Je pense donc j'agis dans un instant, deux jours avant cette Journée de l'Europe pour célébrer cette Union européenne dans un contexte, on le sait, particulier, hein, ces crises. Est-ce que ce ne serait pas le bon moment pour essayer de retrouver ce sentiment européen ? En tout cas, on va essayer de comprendre à quoi sert l'Europe dans le quotidien de chacun d'entre nous. Avec vos appels, vos réactions au 01 56 56 44 00. Et vous venez témoigner en direct sur la chaîne YouTube de Radio Notre-Dame. À tout de suite.

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2: Il est 10h sur RCF Notre-Dame et c'est le retour de l'info avec Clara Bévilacqua. Bonjour Clara.
3: Bonjour Melchior.
2: La Russie appelle les ambassades à évacuer Kiev.
3: Oui, à l'approche des commémorations de la fin de la Seconde Guerre mondiale, Moscou a décrété un cessez-le-feu unilatéral demain et samedi, mais craint des frappes ukrainiennes et si cela se produit, il y aura inévitablement des représailles et Kiev pourrait être visé, prévient Moscou. Les marchés rassurés par une nouvelle déclaration de Donald Trump. Le président américain estime qu'un accord avec l'Iran est très possible. Les cours du pétrole dégringolent, mais le baril reste au-dessus des 100 dollars. Une frappe israélienne a touché hier la capitale libanaise. C'est la première fois depuis un mois. C'est la banlieue sud de Beyrouth qui a été touchée. Un commandant de haut rang du Hezbollah a été tué. Hier, 11 personnes ont aussi été tuées dans des frappes dans le sud et l'est du Liban, malgré la trêve en vigueur depuis le 17 avril. Après l'Organisation mondiale de la santé, ce sont maintenant les autorités sanitaires américaines qui répètent que le risque de propagation est faible. Mais malgré tout, il y a toujours de l'angoisse face à cette épidémie d'antivirus qui a commencé sur un bateau de croisière, le MV Ondius, une épidémie qui a tué 3 personnes ces derniers jours. Le navire a quitté hier le Cap-Vert et se dirige actuellement vers Tenerife, dans l'archipel espagnol des Canaries, pour y accoster samedi prochain. Les élèves en France qui rendent des copies mal rédigées n'auront pas le bac. C'est le ministre de l'Éducation nationale qui le dit. Une circulaire est publiée ce matin. L'inspection générale travaille sur un barème commun à toutes les épreuves, y compris scientifiques, pour évaluer l'orthographe, la grammaire ou encore la syntaxe. La piste du lait contaminé comme cause de la mort d'un bébé à Angers en décembre est écartée. Le parquet local privilégie l'hypothèse d'une asphyxie. Plusieurs lots de lait infantile avaient été rappelés en fin et début d'année. Après la détection d'une toxine, 3 décès de nourrissons avaient été signalés en France.
2: Merci beaucoup Clara Bévilacqua. Je vous souhaite un bon week-end déjà. Bah oui, un petit peu en avance. Et on vous retrouve lundi de 6h30 à 10h, Clara. Allez, on y va.
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2: Et on approche du 9 mai, la journée de l'Europe. Mais qu'est-ce que ça veut dire pour nous au quotidien quand on évoque l'Europe ou même l'Union européenne ? Parce que l'Europe, ce n'est pas seulement quelque chose de politique ou de lointain, c'est aussi des choses très concrètes dans notre quotidien. La liberté de voyager sans frontières entre plusieurs pays, la possibilité de partir étudier ailleurs, une monnaie commune dans une grande partie de l'Europe et puis des règles partagées qui nous concernent tous, que ce soit pour l'environnement, la santé ou le numérique. Et pourtant, beaucoup d'entre nous trouvent que l'Union européenne est parfois compliquée à comprendre. C'est vrai qu'entre les institutions, les décisions et les règles, tout ça peut vite sembler un peu abstrait ou en tout cas éloigné d'une certaine réalité. Mais la base, l'idée, elle est quand même très simple. Des pays qui décident de travailler ensemble pour construire quelque chose de commun autour de valeurs partagées. En tout cas, ça c'est sur le papier. Je ne vous apprends rien, mais dans un monde marqué par des tensions, des crises et des changements rapides, cette idée de coopération européenne prend encore plus de sens. C'est en tout cas ce qu'on va essayer de mettre en avant ce matin dans Je pense donc j'agis sur RCF Notre-Dame, à l'approche du 9 mai, la journée de l'Europe. Et vous êtes les bienvenus en direct avec vos témoignages. Est-ce que vous avez le sentiment d'être un citoyen européen au quotidien ? Vous êtes convaincu par cette construction européenne ? Est-ce que vous trouvez que l'Union européenne est suffisamment comprise et expliquée aux citoyens ? Racontez-nous au 01 56 56 44 00 par mail à direct@rcf.fr et en vidéo sur la chaîne YouTube de Radio Notre-Dame.
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2: Et pour discuter avec nous jusqu'à 11h, nous avons le plaisir d'accueillir trois invités, Sylvie Matelli, Delphine Leroy et Dorothée Merville. Bonjour à tous les trois.
4: Bonjour.
2: Merci beaucoup d'être avec nous. Delphine Leroy, je commence avec vous. Vous êtes la porte-parole de la Commission européenne en France. Merci beaucoup d'avoir accepté de participer à cette émission. Sylvie Matelli, vous êtes la directrice de l'Institut Jacques Delors. Vous nous repréciserez un petit peu vos missions dans un instant. Et puis Dorothée Merville, vous êtes la directrice de la Fondation Hippocrène. Vous êtes une habituée de cette antenne. Il y a quelques années, on faisait des chroniques ensemble. On a fait quelques émissions. Merci beaucoup d'être avec nous. La Fondation Hippocrène qui soutient des projets européens pour travailler sur cette fameuse citoyenneté européenne. On est deux jours avant la journée de l'Europe. Pourquoi il est toujours temps de rappeler ce qu'est l'Europe et pourquoi il est toujours temps de la célébrer, cette Europe ?
5: Alors déjà, merci beaucoup d'organiser cette émission à l'occasion de la fête de l'Europe, parce que tous les médias ne le font pas, c'est encore une fête mal connue, c'est important que ce soit une fête, parce qu'en fait, depuis la création de cette Europe, depuis la création de la Communauté européenne du charbon et de l'acier, il faut rappeler qu'on a créé cette Europe juste après la guerre, avec les Allemands, avec lesquels on avait eu l'expérience de deux guerres mondiales. Et depuis, c'est la paix sur ce continent de l'Union européenne. Et on voit à quel point c'est extrêmement précieux. Et donc, c'est important de fêter tous les ans cette Europe qui nous apporte tant au quotidien. Et de rappeler à tous les citoyens français, à tous les citoyens de tous les pays de l'Union européenne, qui sont aussi citoyens européens, et que c'est extrêmement précieux. Et que on le voit de tous les jours, encore plus précieux par rapport à tout ce qui se passe dans le monde actuellement.
2: Sylvie Matelli, même question pour vous vis-à-vis de l'Institut Jacques Delors. L'Institut Jacques Delors, c'est un peu, alors on appelle ça un think tank, c'est un laboratoire d'idées. Vous travaillez justement sur des questions très concrètes de l'Europe. Même question pour vous, pourquoi il faut célébrer l'Europe ?
4: Oui, tout à fait. Alors, merci pour l'invitation et ravi d'être là. Effectivement, nous, on travaille sur tous les sujets qu'on va qualifier sujets de Delors. Quand Jacques Delors était président de la Commission, il a lancé un certain nombre d'initiatives et il a porté un certain nombre de dossiers et on continue à traiter sur ces dossiers. Et c'est tout à fait important de fêter l'Europe et je crois que, comme le rappelait Dorothée, c'est important de dire fêter l'Europe parce qu'on a tendance à beaucoup critiquer l'Europe, à beaucoup s'épancher sur ses lenteurs, etc. Et de temps en temps se rappeler d'où on vient et ce qu'on a construit. Regarder en arrière, c'est souvent le meilleur moyen pour voir le chemin parcouru et se rendre compte que, alors qu'on ne savait se faire que la guerre depuis des siècles entre Européens, on a quand même réussi à construire quelque chose qui non seulement a apporté la paix et la stabilité entre nous, qui nous a appris à travailler ensemble également et à collaborer, et puis qui a quand même apporté un meilleur niveau de vie et la stabilité certes, mais aussi un certain pouvoir d'achat, et c'est l'économiste qui vous parle sur ce point de vue, aux citoyens européens et aux consommateurs européens. Et puis pour les jeunes européens, c'est Erasmus, la possibilité d'aller étudier partout en Europe, de rencontrer des Européens quasi quotidiennement, ou en tout cas d'échanger avec des Européens.
2: De pouvoir circuler.
4: Tout à fait. Et donc ça, je crois que c'est quelque chose qui est assez unique au niveau global, au niveau mondial, mais aussi à l'échelle de l'histoire de l'humanité.
2: Delphine Leroy, vous êtes notre voix institutionnelle ce matin. Vous représentez la Commission européenne, qui est un organe exécutif de l'Union européenne. Vous mettez en œuvre toutes les politiques, les décisions adoptées au niveau de l'UE, l'Union européenne. Merci d'être avec nous. Je crois que pour la Commission européenne, c'est important aussi de prendre la parole pour rappeler les fondements de l'Europe, tout simplement, à l'occasion de ce 9 mai. Pourquoi le 9 mai, la journée de l'Europe ? Qu'est-ce qui s'est passé le 9 mai ?
3: Donc en fait, on célèbre l'anniversaire de la déclaration de Robert Schuman, 9 mai 1950, donc quelques années après la guerre, on a pris la décision de mettre en commun la production de charbon et d'acier. Et en fait, c'est un acte qui est considéré un peu comme un acte fondateur, parce qu'en mettant cette production en commun, on empêche la possibilité d'une guerre ultérieure. Donc voilà, donc c'est un point symbolique, un point fondateur. Donc ça fait 76 ans qu'on fête cette date. Et moi, je dirais qu'aujourd'hui, ce qui est très important de passer comme message,
6: Donc moi, je travaille pour la Commission européenne. J'ai travaillé 17 ans à Bruxelles. Je suis maintenant à Paris. Et il va y avoir des fêtes de l'Europe partout en France, pas seulement à Paris. Donc nous, on va s'investir à Paris, à Marseille. Moi-même, je serai à Pau. Et grâce à nos relais dans les régions, puisqu'on a 52 centres Europe Direct en France, oui, on va célébrer cette fête partout en France. Et ce qui est très important, parce que moi, je représente justement ce qu'on appelle les représentations dans les pays, c'est de montrer que cette Europe, elle est proche des citoyens. Elle n'est pas uniquement centralisée à Bruxelles. Il y a des gens qui vont parler d'Europe dans des villes de taille petite, moyenne et grande. Et finalement, on est des gens absolument normaux. On peut comprendre les questions voilà, des gens qu'on va rencontrer. Ouais. Donc le message de cette fête de l'Europe, c'est évidemment d'amener du positif, évidemment rappeler d'où on vient, oui, donc prendre ce pas de côté pour sortir un peu de cette actualité chaude qui parfois est très très négative en permanence. Rappeler comment fonctionnent les institutions, pour nous c'est très important parce que c'est effectivement compliqué, peut-être pas toujours très très bien compris, donc ça on le fait volontiers, et montrer sur le terrain aux gens ce qu'on peut faire. Ça peut être des projets financés par l'Europe, ça peut être des politiques européennes qui les impactent, mais en tout cas c'est montrer qu'on est proche, et ça, ça a lieu dans les 27 pays. Donc cette fête de l'Europe, elle a lieu dans les 27 pays.
2: Si ça ne vous dérange pas, mesdames, ce matin, de faire un petit peu de pédagogie sur RCF Notre-Dame, parce qu'on a Didier, par exemple, un auditeur qui nous dit « Est-ce que vous pourriez nous rappeler les attributs de l'Union européenne, du Parlement européen, du Conseil de l'Europe ? Le citoyen lambda que je suis s'y perd un petit peu. Mm-hmm. » Delphine Leroy, vous représentez la Commission
6: européenne. Voilà, donc en gros, les trois institutions les plus importantes sont le Parlement européen, le Conseil de l'Union européenne et la Commission, que je représente aujourd'hui. Donc, pour les gens, le Parlement européen, ils ont voté en 2024 pour des députés européens qui donc les représentent. Il y a des députés français, il y a des députés allemands, il y a des députés bulgares, etc. Ça, c'est le Parlement européen. Ensuite, vous avez le Conseil qui va représenter les gouvernements des pays pour lesquels vous avez également voté, en fonction des pays, à des dates différentes. Et puis, la Commission européenne, elle représente l'intérêt général de l'UE. Et en fait, ces trois institutions vont avoir des rôles qui sont fixés dans les traités européens. Oui. Donc, c'est pour ça que nous, à chaque fois qu'on nous... On va dire « ce n'est pas démocratique » ou « ce n'est pas clair », il faut savoir que les rôles, par exemple, que prend la Commission européenne, c'est les rôles qui lui sont fixés par les traités. Ça ne vient pas de nulle part. Donc, typiquement, un des rôles les plus importants et qui est parfois... à réexpliquer de la Commission européenne, c'est qu'on propose des législations, on ne fait que les proposer. Ensuite, ces législations vont passer du côté du Parlement européen, donc organe élu totalement démocratiquement, et du côté des différents gouvernements, qui vont modifier ces textes, ils vont proposer des amendements, ils vont les discuter et ils vont les voter. Mmh. Et le texte européen final, ce n'est pas le texte proposé par la Commission, c'est un texte voté par les co-législateurs, qui est souvent différent. Voilà. Et c'est ce texte, qui s'appliquera. Donc, c'est vraiment important de noter cette difficulté. Alors, je comprends la difficulté du point de vue des citoyens, puisqu'on communique souvent au moment où la Commission propose. Oui. Et donc, ce n'est qu'un projet, on va dire. Et puis, quelques années après, parfois un petit peu de temps après, malheureusement, un an, deux ans, on a un texte final, puis il rentre en application. Et donc, on peut s'y perdre un petit peu. Mais en tout cas, ce sont vraiment les co-législateurs que sont le Parlement européen et le Conseil qui vont voter les textes européens.
2: Dorothée Merville, cette distance parfois entre les citoyens et les institutions européennes, vous la sentez également, comme Didier a pu nous le dire il y a quelques instants?
5: Alors c'est certain que le fonctionnement des institutions européennes est très compliqué, mais j'ai envie de dire que si vous interrogiez dans la rue les citoyens français sur la manière dont fonctionnent nos institutions, je pense qu'il y en a beaucoup qui seraient perdus également. Et donc en fait, nous, ce qu'on essaie de faire à la Fondation Hippocrène, alors nous, notre idée, c'est justement de donner le goût de l'Europe aux jeunes, pour que les institutions, ce ne soient pas le point de l'entrée de l'Europe, finalement, parce qu'on peut se sentir tout à fait citoyen européen, se sentir intégré, mais s'y intéresser, en fait, dans un second temps. Et donc, ce qui est important, c'est surtout que chacun comprenne que, effectivement, les institutions européennes, elles ne sont pas simplement à Bruxelles, elles sont partout, et elles impactent tout le monde. La plupart des régions qui ont la fibre, qui ont des routes, ont toutes été financées par des financements européens. Donc, Donc cette distance, en fait, moi, pour moi, elle n'est pas si grande. C'est-à-dire que c'est pour ça que nous, notre mode d'action, c'est de faire rencontrer des jeunes de plusieurs pays d'Europe et de les faire collaborer ensemble, coopérer ensemble. Et en général, une fois qu'ils ont ce goût de l'Europe, eh bien derrière, ils ont envie de s'intéresser à comment fonctionnent leurs institutions et comment ils peuvent s'impliquer d'un point de vue démocratique.
2: Sylvie Matelli, qu'est-ce que vous en pensez ?
4: Je pense que ce qu'il faut bien avoir en tête aussi, c'est que les personnes qui peuvent à un moment donné représenter l'Europe, parler d'Europe, en dehors des citoyens, parce qu'il y a beaucoup d'initiatives citoyennes qui portent la question de l'Europe, mais parmi les institutions et les officiels, vous devez avoir moins de fonctionnaires européens que de fonctionnaires en France qui travaillent sur ces questions et qui peuvent expliciter ces questions. Vous avez un seul Parlement, le Parlement européen à Strasbourg, Bruxelles ou ailleurs, mais qui représente quelques centaines de députés européens. Donc, finalement, les députés et les parlementaires nationaux sont beaucoup plus nombreux. Donc, ça rend compliqué, en fait, la diffusion de l'information. Ils ne peuvent pas être partout. Les députés européens, ils ont beau se balader partout en Europe, ils ne peuvent pas être aussi présents que les députés nationaux. Donc, forcément, ça ne facilite pas les choses. Et qui plus est, vous avez, c'est important, c'est souvent le cas, et c'est ce à quoi faisait allusion, me semble-t-il, Dorothée. Vous avez aussi une forme de compétition entre les élus européens et les élus nationaux ou régionaux ou locaux qui font qu'on communique assez peu, à mon goût trop peu, en tout cas en France. C'est pas forcément le cas dans les autres pays. Je reviens de Grèce d'une conférence il y a quelques semaines. Et bien à chaque fois que vous avez une aide européenne qui est venue rénover un site historique, rénover une route, etc., vous avez un grand panneau avec le drapeau européen qui explique que cet ouvrage a été réalisé. Ça commence à arriver en France, on commence à voir ce type de panneau. Ce n'était pas du tout le cas précédemment, donc personne ne savait où était l'Europe en réalité.
2: On parle de l'Europe ce matin dans Je pense, donc j'agis sur RCF Notre-Dame, quelques jours avant la journée de l'Europe. Vous êtes les bienvenus en direct avec vos témoignages. Est-il aujourd'hui important pour vous de renforcer ce sentiment européen face aux défis actuels ? Vous-même, est-ce que vous vous sentez réellement citoyen européen ? Vous êtes un convaincu. 01 56 56 44 00 pour témoigner. Et puis vous nous regardez et réagissez sur YouTube, sur la chaîne YouTube de Radio Notre-Dame.
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2: Et toujours avec nos trois invités, Dorothée Merville de la Fondation Hippocrène, Sylvie Matelli de l'Institut Jacques Delors et Delphine Leroy de la Commission européenne en France. Bonjour Gérard.
7: Oui, bonjour, que Dieu vous bénisse.
2: On vous écoute.
7: Oh, moi j'en aurais gros sur la patate. Hein, malheureusement, c'est l'Europe de Jean Monnet et des lobbies américains qui a pris le dessus sur l'Europe de Gaulle et Schuman pour aboutir au traité de Lisbonne. Si c'était si démocratique que ça, comment ça se fait-il que... qu'on sache déjà qu'après la présidence française, Macron va prendre la tête de l'Europe. C'est comme les communautés de communes sur notre territoire, c'est des choses qu'on n'a pas décidées et qu'on nous impose et dans lesquelles on n'est rien. Il n'y a rien de démocratique là-dedans. Je vois pas... À part l'allègement du contrôle aux frontières, le reste, je ne sais pas où est l'avantage.
2: Eh ben, merci beaucoup, Gérard, pour votre témoignage dont je pense donc j'agis. On entend que pour vous, on n'a pas vraiment de pouvoir, en tout cas sur l'Union européenne, et que c'est une démocratie de façade. Hein. Je résume un petit peu vos propos. Dorothée Merville, vous voulez réagir sur ce témoignage ?
5: Oui, alors je trouve ça bien dommage que Gérard ait l'air aussi, aussi déprimé de cette aventure européenne qui nous unit tous. Mais ce que je ressens surtout dans le témoignage, c'est finalement... que Gérard, ça fait partie des nombreuses personnes en fait qui ne voient pas les intérêts de l'Europe au quotidien. Et ça, c'est fait partie du gros déficit d'information. Il y a évidemment, on l'a déjà dit, bien d'autres choses que le contrôle aux frontières qui a été permis par l'Europe. D'un point de vue de déficit démocratique, alors effectivement, les personnes, et ça a été dit, hein, qui décident de beaucoup de choses pour nous, c'est nos chefs d'État et puis c'est nos parlementaires européens qui sont en plus élus de manière directe par les citoyens en un seul tour, sans proportionnel. Donc en fait, il y a un processus démocratique. C'est vrai que la difficulté de faire adopter les traités, ça a laissé des traces dans l'esprit des absolument. Citoyens et c'est bien normal. Mais c'est aussi pour ça qu'on est là aujourd'hui. C'est pour redonner un petit peu d'esprit positif à tout ça.
2: Delphine Leroy.
6: Je dirais qu'en plus donc de cette explication du fonctionnement, et je comprends que c'est un petit peu compliqué, il faut aussi dire que quand on travaille par exemple à la Commission, on consulte beaucoup. Donc on rencontre, peut-être quand on est français, les gens ne se rendent pas compte, mais on rencontre beaucoup d'entreprises françaises, de citoyens, d'associations. Donc on ne travaille pas voilà, exactement. Donc il y a tout un travail consultatif qui est intense. Hein. Enfin, c'est vraiment à chaque fois des milliers de contributions, des rencontres quotidiennes. Donc on n'est pas complètement hors sol. Et toutes ces consultations sont vraiment intégrées à toutes les décisions. Donc ça, je pense que c'est un point peut-être qui n'est pas très visible. Mais qui est réellement la vérité, ce qui se passe au quotidien.
2: C'est vrai qu'il y a un défi, on en a parlé, Sylvie Matelli, mais de rendre l'Europe un peu plus lisible et accessible. Autant accessible, bon, dans notre quotidien, on peut facilement s'en rendre compte, mais lisible, c'est encore un autre sujet.
4: Oui, tout à fait. Alors, on a déjà expliqué la complexité des institutions, qui sont d'autant plus complexes qu'elles viennent en parallèle à nos institutions nationales. Et c'est vrai qu'on a parfois du mal à comprendre, surtout qu'elles sont le résultat d'une construction autonome et qui parfois s'éloigne de nos cultures politiques. Et a fortiori, s'éloigne de nos cultures politiques parce qu'on est 27 pays dans l'Union européenne et qu'il est impossible de trouver en fait un fonctionnement institutionnel qui colle parfaitement avec les 27 modèles nationaux. Et je crois, moi, c'est ce que j'entends aussi dans ce qui est dit par votre auditeur et de l'intervention et la question, c'est qu'il faut bien comprendre qu'en Europe, et c'est toute la difficulté, on est 27 pays avec 27 histoire, 27 cultures différentes, et que la seule alternative pour parvenir à une décision, c'est le compromis. Nous savons, c'est un peu une banalité que de le dire, qu'en France, on n'a pas forcément la culture du compromis. Donc on a parfois l'impression, quand on aboutit à un compromis, qu'il va à l'encontre de notre intérêt, qu'il est antidémocratique, mais par définition, le compromis oblige à faire certaines concessions. Donc il y a ce premier élément qui est extrêmement important. Et puis, qui plus est, il y a encore, moi je trouve, une certaine forme de responsabilité de nos leaders politiques nationaux, c'est de ne pas intégrer cette nécessité, ce nécessaire compromis dans la façon dont on gère l'Europe depuis la nation. Il y a un certain nombre de décisions en France qui ont pu être ou qui risquent d'être dans les années qui viennent soumises à un référendum, sachant, alors qu'on sait pertinemment que le référendum français ne concerne que les Français, et qu'à un moment donné, l'énormissime risque de ce type de référendum sur des questions et des enjeux européens, c'est qu'on soit obligé de se dédire in fine, ce qui est dramatique d'un point de vue démocratique. On consulte pour après dire, non, ça sert à rien la consultation, puisqu'on est 27 autour de la table. Donc voilà, je pense qu'il y a aussi une forme de responsabilisation de notre classe politique quand on pense aux questions européennes, à ne pas imaginer des processus, des procédures qui, de toute façon, ne sont pas tenables dans un contexte européen à 27 autour de la table.
2: Delphine Leroy, c'est intéressant ce que nous disent Sylvie Matelli et Dorothée Merville sur cette lisibilité de l'Europe, et puis finalement du parallèle qu'on peut faire avec notre politique ici en France.
6: Disons que...
2: En tout cas, notre système politique.
6: Plutôt. Tout à fait. Donc, nous, ce qu'on peut faire pour ça, c'est, évidemment, on passe notre temps à l'expliquer. Donc, quand on est à la représentation, par exemple, en France ou à Marseille, on va parler aux associations, on va parler aux responsables politiques, on va parler aux médias. Donc, moi, typiquement, pour dire ce que nous faisons, on répond tous les jours à des médias régionaux, locaux, qui n'ont pas forcément leur accès à Bruxelles, pour expliquer, réexpliquer. On va aller aussi en région, on va aller dans des villes et on va toujours réexpliquer comment ça fonctionne, quels sont les projets qui ont été financés dans cette région, quelles sont les décisions récentes qui peuvent les affecter. Donc on va essayer de rendre ça concret. Voilà, donc on a plein d'initiatives aussi par de l'information qu'on développe en ligne pour que les gens aient en français une activité, une information claire aussi, parce qu'on nous a aussi beaucoup reproché un jargon qui est compliqué, etc. Donc nous, typiquement, en France, on a un site qui s'appelle les Décodeurs de l'Europe, où vous allez pouvoir trouver, sur tous les gros dossiers d'actualité, un résumé de ce que cette action veut dire. Et on essaie de le faire dans notre langue, une version assez courte et digeste. Donc on a des outils pour essayer de mieux communiquer. On est actif sur les réseaux sociaux pour essayer aussi auprès des plus jeunes de montrer que l'Europe est vivante avec des formats, je dirais, un peu plus dans les codes des réseaux sociaux. Donc on fait évidemment tout ça. Maintenant, comme vous dites, la plupart des gens sont effectivement à Bruxelles, on est peu en France, donc il y a vraiment il faut qu'on démultiplie, si vous voulez, toutes ces actions pour arriver à atteindre tout le monde dans toutes les régions. Et moi, je dirais quand même un point, peut-être par rapport aux commentaires de cet auditeur, ce qu'on fête aussi, pour moi, le jour de la fête de l'Europe, et c'est important, c'est les valeurs fondamentales de l'Union que les gens oublient, qu'on considère toujours comme des acquis. Et pour moi, c'est très important. C'est pas des choses qui sont forcément partagées dans l'entièreté du monde. On a des valeurs fondamentales dans les traités, dans la charte. On a l'égalité entre les hommes et les femmes. On a la démocratie. On a la liberté d'expression, etc. C'est vraiment très important. Et c'est des choses positives qui nous rassemblent. C'est pas un acquis. C'est des choses pour lesquelles on se bat au quotidien dans les 27 pays. Mais je dirais que en tout cas, c'est quelque chose dont il faut prendre conscience.
2: On parle de l'Europe ce matin dans cette émission, je pense, donc j'agis sur RCF Notre-Dame avec vos réactions, vos témoignages. On vous attend au 01 56 56 44 00 et vous nous regardez en vidéo sur la chaîne YouTube de Radio Notre-Dame. C'est vrai qu'on parle de ce sentiment européen ce matin, Dorothée Merville, et notamment à l'occasion de la journée de l'Europe qui aura lieu samedi dans toute l'Europe, par la force des choses. Qu'est-ce que c'est le sentiment européen ? C'est aussi rappeler ses valeurs, la paix, la solidarité, la coopération, par exemple.
5: Alors, le sentiment européen, c'est effectivement notamment les valeurs. Alors, vous parliez de la charte des valeurs de l'Union européenne que personne ne connaît, typiquement. Donc ça, c'est important. C'est d'ailleurs très proche de nos valeurs françaises. Donc ça peut rassurer aussi beaucoup d'auditeurs sur ce point. Il n'y a pas un décalage entre se sentir français, se sentir européen. C'est sûr, c'est simplement se sentir ensemble européen. Nous, en fait, ce qu'on constate, c'est que finalement, en tout cas pour la jeunesse, c'est dans l'action qu'on se sent le plus européen et c'est ce qui déclenche vraiment quelque chose. C'est quand on a l'occasion de faire un projet entre jeunes de plusieurs pays, on se rend compte très rapidement de tout l'apport que ça peut avoir de faire vivre cette unité dans la diversité, qui est la devise européenne. Et en général, au bout de quelques jours de projets communs, les jeunes, en fait, se sentent européens, ils ne savent pas forcément exprimer ce que ça signifie, mais finalement, ça va les construire en tant que citoyens européens pour la suite. Donc nous, ça nous donne énormément d'esprit positif pour la suite, parce qu'on sait que quand les jeunes ont eu l'occasion de se sentir européens, ça les marque pour le reste de leur vie et ils comprennent ce que ça signifie et ça va les marquer dans leurs actions pour plus tard.
2: Sylvie Matelli, vous représentez l'Institut Jacques Delors. Jacques Delors, une personne aussi importante pour l'Europe. Ce sentiment européen, comment il résonne en vous ?
4: Ce sentiment, alors déjà à l'Institut Jacques Delors, on a une académie qui est l'Académie Notre Europe et on essaye d'ouvrir les jeunes à la citoyenneté européenne. C'est quelque chose qui dure, c'est un projet qui dure une année. Tous les jeunes se retrouvent un vendredi par mois pour parler d'Europe avec des ils sont issus de nationalités, y compris non européennes, puisqu'on a cette année 29 nationalités représentées. Et c'est vrai qu'on fait le même constat que que se disait Dorothée Merville à l'instant, c'est-à-dire que à l'issue de cette année, on sent un enthousiasme pour ce beau projet et un enthousiasme et une attente d'autant plus forte qu'on vit aujourd'hui dans un monde qui a revers de tout ça en réalité. Le monde de Donald Trump, le monde de Vladimir Poutine ou de Xi Jinping sont pas, et je ne cite que ces trois-là, mais n'est pas du tout en cohérence avec les valeurs européennes. Et puis ces valeurs européennes, alors vous m'avez parlé une question plus personnelle, donc je vais aller sur un terrain un petit peu plus personnel, mais j'ai déjà entendu des tas de personnes travaillant sur l'Europe et avoir ce type de réflexion. Moi, j'ai eu la chance d'être parmi les premières à faire un échange universitaire Erasmus, le projet Erasmus d'ailleurs, qui avait été initié par Jacques Delors, donc la boucle est un petit peu bouclée, et c'est ce que j'ai pensé quand j'ai rejoint l'Institut Jacques Delors. Et il y a 30 ans de ça, c'était il y a déjà une trentaine d'années, il y a 30 ans de ça, quand nous nous retrouvions jeunes Européens dans une université européenne, on était très différents. C'était la grande époque d'Almodovar, je vais aller dans le cliché, mais moi j'étais en Espagne, les Espagnols étaient très almodovaresques, on va dire. Donc on avait chacun nos coutumes, nos façons de nous habiller, nos façons de nous comporter, etc. Et je trouve que la jeune génération, les jeunes générations aujourd'hui, se ressemblent beaucoup plus. Alors certains vont dire, c'est pas un gain. Oui, se ressembler, c'est aussi être capable de se comprendre, en fait. Hein. C'est aussi être capable de discuter et d'échanger. Et s'ils se ressemblent de plus en plus, c'est aussi parce qu'ils partagent, en fait, probablement des réseaux sociaux, mais aussi probablement des vies communes et des échanges communs. Et quelque part, je les compare souvent, ces jeunes, et ça les fait sourire quand je leur dis ça, à des poissons dans l'eau. C'est-à-dire, l'eau serait l'Europe, et un poisson, il ne sait pas ce que c'est l'eau, parce qu'on baigne dedans, ce qui n'était pas le cas il y a 30 ans. Donc, c'est ça, les valeurs communes aussi.
2: On va marquer une petite pause dans cette émission, je pense. Donc, j'agis sur RCF Notre-Dame et Delphine Leroy, je ne vous ai pas oublié. On parlera de ce sentiment européen avec vous également. Trois invités pour évoquer l'Europe, deux jours avant la journée de l'Europe. On prend un tout petit peu d'avance. Et vous avez la parole pour en discuter avec nous. Est-ce que l'Europe change quelque chose pour vous dans votre quotidien, peut-être pour vos enfants avec Erasmus? Parlez-nous de tout ça au 01 56 56 44 00.

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3: Il est un peu plus de 10h30 sur RCF Notre-Dame. Nous parlons de l'Europe ce matin dans Je pense, donc j'agis. L'Europe, on entend beaucoup parler, et notamment à l'approche du 9 mai, la journée de l'Europe. Et vous avez la parole d'ailleurs pour en discuter avec nous, nous dire si vous avez le sentiment d'être un citoyen européen, en tout cas dans votre quotidien. Qu'est-ce que l'Europe a concrètement changé dans votre vie personnelle d'ailleurs, hein ? Est-ce que vous trouvez que cette Union européenne aussi est suffisamment comprise, expliquée aux citoyens ? 01 56 56 44 00 pour témoigner, et en direct vidéo sur la chaîne YouTube de Radio Notre-Dame. 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

0: C'était Coldplay pour vous accompagner en ce jeudi matin sur RCF Notre-Dame. On parle de l'Europe jusqu'à 11h avec nos trois invités. Delphine Leroy, vous êtes porte-parole de la Commission européenne pour la France. Sylvie Matelli, directrice de l'Institut Jacques Delors. Et Dorothée Merville, directrice de la Fondation Hippocrène. Delphine Leroy, un mot justement sur ce sentiment européen. On commençait à en parler tout à l'heure avec Delphine et Sylvie, avec Dorothée et Sylvie.
1: Alors comme on était plutôt sur des impressions personnelles, pour moi c'est un cas un peu particulier parce qu'ayant vécu 17 ans, à Bruxelles, avec des gens d'autres nationalités au quotidien, effectivement moi je peux dire que ce qui me frappe, et c'est en lien je pense avec les valeurs européennes, c'est qu'il y a plus de choses qui nous rapprochent que de choses qui nous divisent. Donc pour moi, c'était quand même une évidence. Et ensuite, pour les gens, effectivement, qui ont la possibilité de le faire, cette circulation, cette possibilité d'étudier, de travailler dans les 27 États membres. Moi, j'ai des enfants qui ont bénéficié de l'équivalence des diplômes. Enfin, il y a beaucoup de choses qui existent. Mais donc, je suis tout à fait d'accord que tout le monde n'en profite pas, parce que tout le monde n'a pas la... Voilà, donc on a des programmes Erasmus qui essaient d'élargir, en fait, cette possibilité. Mais je dirais que pour moi, se sentir européen, c'est sentir qu'on circule effectivement librement dans une zone qui va bien au-delà de son propre pays, et qu'on a des facilités à étudier, travailler, etc. dans ce pays, des choses où tout d'un coup, quand on va dans un pays qui n'est pas dans cette zone, on se rend compte, il y a des visas, on ne peut pas travailler, voilà. Donc il y a quand même des choses très importantes. Effectivement, peut-être quand on les expérimente, c'est évident. Et quand on n'a pas cette possibilité, il faut mieux l'expliquer. Mais il y a quand même, beaucoup de choses que j'ai personnellement ressenties pendant cette expérience à Bruxelles.
0: Ouais. On a André de Bruxelles, justement, qui aimerait réagir au 01 56 56 44 00. Bonjour André.
2: Bonjour, bonjour Melchior. Voilà. Donc, moi, je suis contre l'Europe telle qu'elle est. Je parlais plutôt de l'Union européenne, parce que l'Europe, c'est encore autre chose. Pour moi, dans l'Europe, je mets la Suisse. Et la Suisse est le pays le plus démocratique, visiblement, de toute l'Union européenne. Il est hors de l'Union européenne. Donc, c'est un exemple. On parlait de la vie de tous les jours. Bon, pour moi, il y a le plus dans mon quotidien, c'est l'histoire, ces histoires de bouchons qui sont accrochés à la bouteille. Que je forme mal le bouchon, et alors, si la bouteille tombe, l'eau, c'est cool. Ou bien, disons, je verse l'eau à côté parce qu'il y a le bouchon.
0: On a compris, André.
2: C'est un exemple concret, mais il y a aussi l'autre extrême au niveau méta, c'est donc la question, on vit dans un monde où il y a de plus en plus de gens qui sont sur la rue, et ça, c'est aussi une conséquence indirecte, quelque part, de l'économie sociale de marché, soi-disant sociale, c'est pour moi, c'est de la couille tout ça, il y a tout ça, on voit aussi l'accord Mercosur, les agriculteurs, on va avoir un revenu de base pour les agriculteurs, ça n'avance pas, c'est un problème qui existe au niveau européen depuis plus de 50 ans. Ça a commencé avec Mansholt et c'est toujours pas fini. Les agriculteurs sont toujours... Et ça, c'est aussi des conséquences. On parle des normes à faire positives. Erasmus, c'est le gros truc qui sert de propagande, de couvre-feu. Mais moi, j'oublie pas aussi les millions, les milliards qui sont investis dans cette guerre en Ukraine qui n'est pas l'affaire de l'Union européenne. Ça handicape le déficit des États. Sur là-dedans, ce sont des exemples parmi d'autres, pour moi, qui sont négatifs. Il y a aussi plusieurs guettes,
0: Merci André.
2: Voilà.
0: Merci beaucoup, et on entend votre avis, en tout cas, sur cette construction européenne. Dorothée Merville, vous avez envie de réagir?
3: Oui, parce que, ce que je trouve très positif dans ce que vient de dire André, c'est que c'est précisément ça la démocratie européenne, c'est qu'on n'est pas là pour dire que tout est parfait dans ce qui est proposé.
0: D'où le compromis,
3: et puis d'où le fait surtout que on est là aussi en tant que citoyen, quand on va voter, que ce soit en France d'ailleurs ou pour nos députés européens, pour dire quelle Europe on veut. Et donc en fait, ce que vient de dire André, pour moi, c'est pas du tout une remise en question de l'existence de l'Union européenne et de tout ce qu'elle fait de bien. En revanche, effectivement, il peut y avoir des pistes d'amélioration, et puis on peut aussi ne pas être toujours d'accord sur tel ou tel projet. Donc parce que c'est vrai qu'on voit bien, on part du bouchon de la bouteille, on va jusqu'à la guerre en Ukraine, et donc voilà, c'est l'Europe, et effectivement partout, et potentiellement partout, et potentiellement nulle part, donc voilà, le débat est ouvert.
0: Mais tout à fait, c'est ça qui est intéressant. Mais alors justement, ce parallèle entre les bouchons de bouteille, On pourra en parler pendant des heures hein, de cette affaire du bouchon de bouteille sur les bouteilles plastiques et l'utilité de financer la défense au niveau de cette guerre en Ukraine, en tout cas d'aider l'Ukraine. Delphine Leroy, on est sur des sujets mais tellement différents que ça en fait aussi quelque chose de très riche.
1: Non, bien sûr, après c'est un petit peu difficile de réagir oui. à tout ça. Alors peut-être juste sur quand même la guerre en Ukraine, parce que ça me paraît un poids très important, puisque ça fait aussi quelques jours qu'on avance avec le nouveau prêt européen de 90 milliards. Donc juste pour préciser que cette guerre donc, a démarré en 2022. C'est quand même la Russie qui a envahi l'Ukraine, donc l'Europe a été très ferme et très claire depuis le début. On est une Europe à 27 avec un certain nombre de pays qui sont très proches de ce qui se passe. Nous, on est très loin en France, on est loin aussi en Belgique, mais il y a des pays qui sont vraiment très proches. Et donc, on a effectivement, et on l'assume complètement, l'Union européenne a aidé dès le départ, au point de vue financier, au point de vue militaire, au point de vue humanitaire, et va continuer à le faire, puisque pour les années 2026-2027, on a fait, je le précise, un emprunt européen. De 90 milliards. Donc, je dirais que si on l'a fait, c'est pour des bonnes raisons. C'est parce qu'on pense que la sécurité de l'Ukraine, c'est aussi notre sécurité. Et que si on n'intervient pas vite et fort aux frontières de l'Europe, un certain nombre de pays sont rapidement menacés. Donc, je veux dire, il y a des logiques. On ne fait pas ça. Voilà. Donc, ça, c'est vraiment pour moi le point le plus important. Et c'est un point qui est un.
0: C'est une évidence, en tout cas.
1: Voilà. Et en tout cas, pour ce mandat et depuis 2022, c'est une position qui a été. Soutenue, permanente, consistante et qui continue, puisqu'on vient de débloquer cet emprunt européen de 90 milliards.
0: Et les bouchons de bouteille, Sylvie Matelli ?
4: Oui, alors c'est la tarte à la crème, en fait, qu'on ramène tout le temps. Et c'est évident, comme ça a été dit précédemment, tout n'est pas parfait. Et au-delà de. Je ne vais pas m'exprimer sur le bouchon de bouteille.
0: Non, mais bien sûr, je vous charrie. Hein.
4: Ce que je veux dire, c'est que très clairement, on n'a peut-être pas les raisons initiales qui ont poussé à ça, mais il y en a et il faudrait creuser de ce côté-là. Il n'empêche que. Moi, je trouve que ce qui est intéressant à rappeler aussi, et ça rejoint ce que vous disiez à l'instant, c'est face à la guerre en Ukraine, rappelez-vous quand Vladimir Poutine envahit l'Ukraine en février 2022, il est persuadé que les Européens vont dans un premier temps se condamner cette guerre. Et il n'est pas convaincu qu'on va soutenir l'Ukraine. Il pense qu'on n'a pas les capacités, qu'on est trop faible et trop lâche pour ça. Et qu'on ne va contenter que de s'émouvoir. Et puis surtout, il se dit que même si on soutient, ça ne va pas durer, parce que très rapidement, les citoyens européens vont regarder d'un peu plus près l'argent qu'on débloque pour aider l'Ukraine, et que ça va peser, et ça va nous obliger, parce qu'on est des démocraties et qu'on écoute nos citoyens, ça va nous obliger à revenir en arrière. Et donc, il aura l'Ukraine, et peut-être que dans quelques temps, il pourra se tenter les pays baltes ou d'autres régions et pays, y compris en Europe. Force est de constater qu'aujourd'hui, celui qui est probablement en difficulté, y compris avec son opinion publique, c'est plutôt Poutine, et c'est plutôt du côté de la Russie. Ouais. Et ça, c'est intéressant à rappeler, parce que c'est vrai que l'Ukraine est pour nous un enjeu de sécurité. Que se passe-t-il demain si les Russes prennent le contrôle de l'Ukraine et en l'occurrence de toutes les armes que les Ukrainiens ont appris à fabriquer et de toutes les capacités que les Ukrainiens, capacités militaires et autres que les Ukrainiens ont développées, ça c'est un premier élément. Mais surtout, ça pèse aussi, je vais le dire de manière assez cynique ou réaliste, appelez-le comme vous voulez, c'est que la stabilité de l'Europe, c'est aussi sa prospérité, c'est aussi sa croissance économique, et donc c'est aussi ça qui se joue dans notre soutien à l'Ukraine. C'est une forme d'investissement que nous faisons dans notre avenir, et je crois que c'est très important de le rappeler.
0: On ne va pas faire une émission géopolitique, hein, évidemment, mais c'est là où on se rend compte aussi que l'Union européenne, l'Europe, l'Union européenne, on met le vocabulaire adéquat derrière tout ça, mais est ancrée dans un quotidien fait de crises dans certaines régions du monde. Cette guerre en Ukraine que Poutine voulait terminer et bâcler en 2 semaines, on se rend compte que c'est quand même un petit peu plus long et que finalement il y a un soutien de cette communauté européenne. Mais ça reste aussi intéressant de remarquer tout ça. On a 3 auditeurs en attente, Sylvie, Thérèse et Antoine. On va commencer par Sylvie. Bonjour Sylvie.
5: Bonjour, bonjour à tous. Bah, j'appelle pour ma perception de l'Europe, oui. Pour dire mon petit mot.
0: Mais allez-y.
5: J'ai trouvé le discours un peu lénifiant de vos invités. Et moi, j'étais plutôt pour parler du lobbying.
0: Oui.
5: Y a beaucoup de lobbying à Bruxelles. Et moi, ça me révolte parce que ça fait avancer les intérêts des grandes entreprises, mais pas le bien-être de tout le monde. Et en fait, il y a aussi cette... je me suis rappelé aussi de cette grande responsable de l'Europe qui a été arrêtée avec des valises de billets chez elle. Moi, j'ai trouvé ça scandaleux. Donc, il y a beaucoup de corruption, je pense, à Bruxelles.
0: Eh ben merci.
5: Qui influence sur toutes les décisions prises.
0: Merci Sylvie pour votre témoignage dont je pense donc j'agis sur RCF Notre-Dame. Dorothée Merville, le lobbying, c'est quelque chose qui revient aussi souvent quand on parle de l'Europe. Ça me fait penser à une super série télé qui s'appelle Parlement, qui est diffusée sur France TV, où justement on voit un peu aussi ce lobbying qui est présent. Qu'est-ce que vous en pensez avec votre point de vue ?
3: Alors moi, je rappelle que je ne suis pas du tout une spécialiste,
0: oui, vous êtes pas une spécialiste
3: des institutions
0: oui.
3: européennes, mais justement, j'ai ma vision de citoyenne. Le lobbying, c'est forcément les intérêts particuliers face à l'intérêt général. Mais si finalement... mais à Bruxelles, c'est très transparent. Hein, c'est-à-dire que tous les lobbyistes qui passent par le Parlement, par la Commission, sont déclarés. Et ils en voient énormément, et surtout, tous les points de vue, pour autant que je sache, pour précisément essayer de se faire une opinion, c'est aussi un moyen de rencontrer des experts et d'essayer de prendre les meilleures décisions possibles. Mais ça, c'est ma vision de citoyenne. Ouais, encore une fois, je ne suis pas une spécialiste. Ouais.
0: Même, c'est intéressant de vous entendre quand même. Delphine Leroy, pour la Commission européenne.
1: Oui, non, tout à fait. On rencontre en fait les gens qui sont intéressés par les initiatives de tous bords. Ils doivent être enregistrés, ces réunions sont listées. On peut consulter qui la Commission européenne a rencontré sur tel ou tel sujet. Donc, on appelle ça lobbying, mais on est obligé de rencontrer toutes les parties prenantes à une problématique particulière, et on le fait, mais en toute transparence.
0: Ouais. Ce qu'on entend dans le témoignage de Sylvie Matelli, c'est cette crainte, cette défiance aussi vis-à-vis des institutions européenne vis-à-vis de ce lobbying. Elle a même parlé de corruption, c'est un terme qui est encore un peu plus fort.
4: Alors il y a deux choses différentes, et je trouve que c'est tout à fait légitime et c'est même très sain de se poser ce type de questions. Et c'est vrai qu'il faut regarder comment ça se passe à Bruxelles et les consultations qui sont menées. Il y a des lobbyistes représentants d'entreprises, mais vous avez aussi des ONG, vous avez aussi des organisations citoyennes, vous avez des experts. Les centres de réflexion sont très souvent consultés
0: L'Institut Jacques Delors, par exemple, comme la Fondation Hippocrène.
4: Sur des sujets européens. La corruption, c'est un petit peu différent. On ne va pas dire que ça n'existe pas, puisqu'effectivement, il y a des parlementaires qui ont été pris la main dans le sac. Malgré tout, il ne faut pas faire de cas spécifiques, une généralité. Je pense qu'il y a un certain nombre d'élus au Parlement européen qui travaillent beaucoup leurs dossiers, qui sont très carrés, et qui plus est, il y a tout un ensemble de garde-fous qui permettent d'éviter. Si justement on les prend la main dans le sac, c'est peut-être parce que ces garde-fous fonctionnent à un moment donné. Moi, je trouve ce que je trouve intéressant à rajouter pour compléter et pour terminer sur ma réponse à Sylvie, c'est que sur cette mandature, donc depuis les élections en 2024 et avec les institutions telles qu'elles ont été renouvelées, on est dans une dynamique où on essaye de réduire les normes, de réduire la bureaucratie, et c'est ce qu'on appelle les omnibus, tous ces ensembles de textes qui visent à simplifier le fonctionnement de l'Union européenne, qui ont des atouts, et c'est intéressant d'essayer de simplifier, mais qui relèvent souvent de démarches et de critiques qui sont faites pour le coup par ceux que on appelle souvent les lobbies, c'est-à-dire les grandes entreprises ou les entreprises en Europe qui considèrent que les ONG ont trop de pouvoir à Bruxelles, qu'elles influencent. Vous voyez le pacte vert, toute cette démarche de décarbonation de nos économies, toute cette démarche de responsabilisation du capitalisme en Europe, qui a été le cœur de la précédente mandature 2019-2024, est fortement critiquée par les lobbyistes, considérant que ça vient... les empêcher de travailler.
0: On a Antoine qui aimerait réagir également dans cette émission. Bonjour Antoine.
6: Oui, bonjour. Alors, je me permets d'intervenir.
0: Oui.
6: J'approuve tout à fait ce qui a été dit par Sylvie. Moi, j'estime que, parce que nous, les interlocutrices parlent de démocratie, moi, je trouve que l'Union européenne, ça ne me représente pas. Je veux dire, il y a eu un total déni de démocratie. Je pense notamment au référendum de 2005, pour lequel le peuple français, pas seulement le peuple français, mais le peuple néerlandais, se sont exprimés. Est passé outre leur choix. Je pense aussi notamment lors de la gestion du Covid par Ursula von Leyen, au cours de laquelle ça n'a pas été transparent, les négociations entre Pfizer et la Commission européenne sont tachées vraiment de... Enfin, c'est vraiment obscur, on ne connaît pas la vérité. Et puis je trouve que l'Union européenne ne défend pas les intérêts, je pense notamment aux agriculteurs français dans la négociation du Mercosur. Je pense aussi à... je veux dire, l'industrie française est complètement dévastée. Je pense notamment au textile français. Il n'y a pratiquement plus d'industrie textile française. Je pense notamment face à la Chine qui a fait des menaces à l'Union européenne. Je veux dire, ça ne défend pas, ça ne représente pas les peuples européens.
0: Antoine, si je peux me permettre une question.
6: Oui.
0: Donc là, vous notez votre défiance vis-à-vis, on va dire, des institutions européennes. Oui. Est-ce que vous avez cette même défiance envers les institutions françaises?
6: Oui, dans ce sens, je trouve qu'effectivement, elles ne défendent pas et le monde agricole français... Et l'industrie française, oui, je le trouve.
0: Merci Antoine. Je me suis permis de vous poser cette question parce que ça a du sens aussi de bien comprendre le cheminement des témoignages. Delphine Leroy, là aussi, on a un auditeur qui ne se sent pas vraiment représenté par l'Europe, qui rappelle ce référendum de 2005 où les Français avaient voté contre le... C'était quoi ? C'était le traité constitué. Voilà, merci beaucoup. Heureusement que vous êtes là. Et puis, la défense des agriculteurs, par exemple.
1: Mais disons que, comme il a mentionné, par exemple, la crise du Covid.
0: Du Covid, oui.
1: Voilà. Et donc, je voudrais juste faire un pas de côté par rapport à son point, parce que c'est pas si vieux que ça. C'est il y a 5-6 ans. Et c'est typiquement un exemple où les Européens ont réussi très rapidement à réagir avec le fameux plan de relance. Et peut-être que cet auditeur... ne se rend pas compte, mais il y a un plan d'environ 40 milliards qui a bénéficié à la France, avec des mesures qui ont bénéficié directement aux citoyens ou aux entreprises. Donc elles ne sont pas forcément communiquées de façon si claire, mais beaucoup de mesures pour la transition énergétique, la rénovation des logements, la rénovation des bâtiments publics. Ouais. Et donc en fait, j'essaie d'apporter un peu de positif, parce que ce plan... On taxe souvent l'Europe d'être lente, etc. Il a été décidé en 2020, il a commencé en 2021. Il est quasiment fini en 2026, puisque c'était pour une durée de 5 ans. Et les citoyens français en ont bénéficié, ou les entreprises françaises également en ont bénéficié. Donc typiquement, la gestion de Covid, c'est un moment où on a été réactif. Donc pour ne pas laisser une impression complètement négative. Et ensuite, sur les accords commerciaux, juste un point. Les accords commerciaux, en général, ils couvrent plusieurs pans de l'économie. Ils concernent les entreprises industrielles, ils concernent les produits agricoles, etc. Donc, en fait, c'est aussi un moyen d'assurer des débouchés à des entreprises françaises dans différents secteurs. Donc, c'est difficile de dire à la fois on protège pas les entreprises, mais on veut pas d'accords commerciaux. Ouais. Vous voyez, parce que l'objectif même de ces accords commerciaux, et on essaie de les diversifier, c'est d'assurer des débouchés à des entreprises françaises, parfois petites, dans des zones du monde, dans un contexte global qui n'est pas forcément très favorable à ces éléments-là. Donc voilà, donc c'est juste pour souligner parfois que ce qu'on fait vise également à soutenir.
0: Et
1: les industries européennes, voilà.
0: Bon, on se rend compte quand même, Dorothée Merville, qu'il y a encore du boulot pour rendre lisible et visible l'Europe.
4: C'est certain.
0: Journée du 9 mai peut en être cette occasion.
3: C'est effectivement l'occasion de rappeler tout ce que fait l'Europe et puis de partir surtout du citoyen, parce que c'est vrai qu'on voit bien que les auditeurs ont vraiment ce prisme très institutionnel, mais encore une fois, l'Europe l'Europe, c'est avant tout la société civile européenne. Nous, pour une petite histoire qui va vous faire sourire, là, on a vu qu'il y avait un petit changement chez les jeunes, c'est qu'il y a une organisation étudiante qui est venue nous voir il y a quelques années, qui nous ont dit, en fait, pour tout vous dire, l'Europe, c'est pas vraiment notre truc, mais là, on a quand même compris quelque chose, c'est que qu'on y participe ou qu'on n'y participe pas, on en fait partie, et donc autant qu'on devienne décisionnaire et qu'on puisse influer sur ce qui est fait. Et donc, on a décidé, comme c'était une fédération étudiante, d'en parler à nos... nos étudiants. Et donc c'est un peu ça l'histoire, c'est que rien n'est parfait, mais que si on veut transformer positivement les choses, c'est important justement d'informer, de s'informer et de participer à cette vie citoyenne européenne.
0: Avec cette journée de l'Europe qui aura lieu donc samedi dans toute l'Europe, Delphine Leroy, plein d'événements un peu partout.
7: Plein d'événements, donc en France, donc des événements dans toutes les régions. Nous, on est personnellement impliqués donc à Paris, Place de la République. On est impliqués à Marseille. Moi-même, je serai à Pau. Il y a différents centres de relais dans toute la France. Et typiquement, on essaiera d'expliquer de façon concrète comment ça fonctionne, ce qu'on fait au quotidien, en adaptant un petit peu aux endroits où on se trouve.
0: Merci vraiment à toutes les trois d'avoir été avec nous en studio ce matin. C'était passionnant de parler de l'Europe avec nos auditrices et nos auditeurs qui avaient aussi beaucoup de choses à dire. Et il y avait encore beaucoup d'appels à entendre ce matin. Delphine Leroy, porte-parole de la Commission européenne en France. Sylvie Matelli, directrice de l'Institut Jacques Delors. Et Dorothée Merville, directrice de la Fondation Hippocrène. Merci à Pierre-Henri et Sabine qui étaient ce matin à la réalisation de cette émission. Je pense donc j'agis. Demain, ce sera une rediffusion. On parlera de Trump et de Léon XIV. Ça chauffe un petit peu entre les deux. Ce sera une rediffusion que vous pourrez écouter de 10h à 11h, évidemment. Et dans un instant, je vous laisse avec Marie-Ange de Montesquieu pour l'émission En quête de sens. On va parler du ressentiment
8: sentiment d'injustice dans quelques instants avec mes deux invités, Stéphanie Osso et Vincent de la Morandière. À tout de suite, les amis.
0: Bonne émission.

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1: C'est injuste, ce n'est pas juste. Combien de fois par jour, par semaine, nous sentons-nous lésés, injustement condamnés, trahis? Bref, combien de fois nous sentons-nous victimes d'une injustice? Pas juste que ce monsieur ne m'ait pas laissé la place dans le métro, pas juste que mon frère gagne plus que moi, pas juste que ma sœur ait rencontré l'âme sœur et pas moi, pas juste que mes enfants réussissent moins bien que ceux des autres, etc., etc. Mais allons plus loin. Le sentiment d'injustice serait-il un mal très français? 71% d'entre nous ressentiraient une augmentation de l'injustice selon un récent sondage IFOP. Alors voilà tout simplement la question du jour. Peut-on se débarrasser du ressentiment, de ce sentiment d'injustice? Je vous propose d'en parler avec mes deux invités. Pour commencer, Stéphanie Osso. Bonjour Stéphanie.
2: Bonjour.
1: Ravie de vous recevoir dans cette émission En quête de sens. Vous êtes médecin, psychiatre, psychothérapeute, spécialiste des émotions. Vous avez écrit de nombreux ouvrages sur la question, la tristesse, la peur, la colère, le petit guide de l'amour heureux, comment ne plus subir, laisser vivre ses émotions. Et là, le sentiment d'injustice décrypté, sortir de l'amertume et du ressentiment, tout fraîchement paru aux éditions Odile Jacob. Merci d'être là, chère Stéphanie Osso. Nous sommes également en compagnie de Vincent Lamorandière. Bonjour Vincent.
3: Bonjour Marie-Ange.
1: Il est à l'heure, c'est parfait. Bienvenue dans cette émission. Vous êtes avocat pénaliste, précisons-le. Vous connaissez ce sentiment du sentiment d'injustice, j'allais dire le sentiment du ressentiment, l'émotion du ressentiment. En tout cas, vous l'observez tous les jours, peut-être même traverser cette émotion du ressentiment. Parfois, un avocat peut se sentir victime d'injustice aussi, hein, d'une certaine façon. On va le voir, peut-être une question que je vous poserai. En tout cas, j'ai envie de vous citer pour commencer, chère Stéphanie Osso, dans votre livre. Quand on a été abandonné, dites-vous, carencé, maltraité, trahi, violé, déporté, que des proches ont été torturés, assassinés, on a le droit de choisir le ressentiment, d'autant plus si on nous pousse à le combattre. Quoi de plus exaspérant qu'une personne extérieure épargnée qui viendrait nous enjoindre de tourner la page, de pardonner ou de nous apaiser? On aurait presque envie de ne pas aller bien, juste rien que pour s'opposer à son positivisme. Sauf qu'on en parlait avant de rentrer dans ce studio, de toute façon c'est présent dans votre livre, est-ce que c'est pas un mal très français quand même? Est-ce que c'est pas une passion très française, Stéphanie Osso? Ce sentiment de se sentir victime d'injustice, de se sentir toujours lésé par quelqu'un d'autre, par l'autre, au fond.
2: Oui, on a la chance d'être dans un pays loin d'être parfait, mais dans laquelle il y a quand même, on tend vers l'égalité, même si on ne l'atteint jamais et qu'il y a encore beaucoup à faire dans ce domaine. Et c'est vrai qu'on est un pays, je vais enfoncer des portes ouvertes, mais on est quand même un pays de râleurs et un pays d'insatisfaits. En même temps, ça fait moi, je ne vivrais pas ailleurs. J'aime bien aussi ce côté, cet esprit critique typiquement français. Mais voilà, parfois, le risque, quand on manipule trop le sentiment d'injustice, c'est un peu ce dont je parle dans le livre, c'est que, sans s'en rendre compte, on se condamne à l'amertume, puis au ressentiment, et avec tout ça, beaucoup à l'impuissance. Parce que la colère, c'est quand même penser que... c'est quand même se condamner, même si on casse tout, ouais, à ensuite avoir un vécu d'impuissance. Bon,
1: on parle aujourd'hui beaucoup du mal-être de nos jeunes, des jeunes. On parle du syndrome d'impuissance acquise, Stéphanie Osso, qui ne doit pas vous échapper. Ça fait partie, c'est la conséquence de ce ressentiment, de cette culture du ressentiment, finalement, point d'interrogation.
2: Mais c'est surtout une conséquence, selon moi, d'une inculture autour de la régulation des émotions. Parce qu'en fait, on est devenu, dans notre pays, mais de manière assez généralisée aussi dans le monde, une sorte d'intolérance aux émotions négatives, qui font pourtant partie de l'existence. On sait qu'on va mourir un jour, on sait ni quand ni comment, on s'en prend déjà une bonne dose. Voilà, on met le nez dehors, il y a effectivement plein d'inégalités, plein de choses dramatiques qui se produisent. Et puis dans une journée, on prend le métro, on est au travail où on n'en a pas, on a des enfants où on n'en a pas, bref. Quoi qu'on fasse, on accumule en permanence des émotions négatives. Et la difficulté, c'est qu'aujourd'hui, il y a une sorte d'intolérance à ces émotions, que tout de suite, elles ont tendance à être médicalisées, considérées comme des pathologies. Or, l'adolescence ou la jeune adulte, c'est un âge où on a plein d'incertitudes et c'est normal, on a plein de stress et c'est normal. Et ce qu'il faudrait
1: quand on est maman, on est fatigué et c'est normal, et voilà, etc. Ouais. Finalement.
2: Et donc il faudrait apprendre plutôt à reconnaître ses émotions et à les traverser d'une autre manière qu'en ruminant ou qu'en les déclarant appartenant à une pathologie. Et c'est peut-être ça le risque. Moi, c'est un peu mon cheval de bataille depuis un certain nombre d'années, mais c'est d'apprendre à éduquer sur la tolérance aux émotions. Et une des émotions qui favorise l'entrée dans le ressentiment, l'amertume et l'impuissance, c'est l'intolérance à la frustration.
1: Alors, je vais vous poser une question à la Roland Barthes, Vincent de la Morandière. Là, il est en train de flipper, Vincent de la Morandière. Quel est votre rapport, non pas au téléphone, comme le disait Roland Barthes, mais quel est votre rapport à la rumination ? La rumination, le ressentiment, tout ça. J'ai envie de vous poser la même question. Est-ce un mal, selon vous, très, très, très français ?
3: Alors, je vais essayer d'être concret. Et aussi de répondre à l'invitation, qui n'est pas une injonction, si j'ai bien compris, faite par le docteur Stéphanie Ahuissin.
4: Ahuissin,
3: je suis désolé.
1: Je suis le côté très poète de Vincent Lamorandière.
3: Je vais essayer d'être concret. Vous savez, je ne m'en suis jamais caché sur votre émission. J'ai voulu être prêtre, j'ai fait 8 ans de séminaire, et j'ai découvert l'Église catholique un peu par le côté cuisine. C'était une entrée un petit peu côté cuisine et c'était pas toujours joyeux comme expérience. Ça a été dur. Et c'est sûr que j'aurais eu 1000 occasions de ruminer en permanence contre cette expérience où finalement je suis pas devenu prêtre, je suis parti juste avant l'ordination. Et en fait, ça c'est vraiment une expérience personnelle. Je l'ai tout de suite vécu comme une impasse. C'est-à-dire qu'à titre personnel, en fait, toutes les expériences qui sont en apparence négatives peuvent être support à rumination, à obsession, etc. J'en parlerai tout à l'heure comme avocat pénaliste. Je m'aperçois que c'est même devenu un business. Hein. Le ressentiment, business, ça peut devenir un business, ça peut être
1: oui,
3: l'occasion.
1: Oui, parce qu'on fait appel à vous.
3: Bah oui, parce qu'en fait, il y a un monopole d'État sur la vengeance. Il y a des gens qui nous demandent clairement de venir pour se venger, pour résoudre un problème. Et nous, avocats, on est face à un choix éthique. Est-ce que je vais laisser quelqu'un dans une obsession, une rumination perpétuelle, où je vais essayer de l'en sortir, quitte à me faire débarquer de ce dossier-là et de ne pas me faire payer. Et puis voilà. Ça, je reviendrai là-dessus peut-être un peu plus précisément. Ouais. Mais vraiment, à titre personnel, j'ai vu cette tentation avec le séminaire, la relecture des événements. Et c'est sûr que j'ai eu la grande chance de vivre ces 8 années, parce que c'est quand même 8 années sur la table qui ont été assez douloureuses, comme quelque chose de finalement assez positif, ou en tout cas comme un parcours d'alliance avec Dieu. En disant, j'ai cherché Dieu. Je me suis trompé de direction, j'étais assez immature, j'ai pu reconnaître moi-même que j'avais fait des propres erreurs. Ouais. C'est pas pour autant que ce que j'ai constaté dans l'Église, tout le monde le connaît maintenant, hein, depuis le rapport de la SIAZ, on voit très bien le mauvais côté de l'Église, donc en tout cas ce côté cuisine que j'ai pu découvrir de manière un peu frontale au séminaire, qui était difficile. Mais en fait, je me suis aperçu que quand tu refuse de devenir le maître de la propre interprétation de ta propre vie, quand tu ouvres les interprétations possibles, en fait, tu peux sortir de cette espèce de rumination qui est très asséchante. Je vais arriver à prononcer le mot. En fait, c'est un regard complètement illusoire sur le passé, la rumination. Tu te dis, ben voilà, moi je sais ce que j'ai vécu, je sais ce que j'aurais dû vivre, j'avais droit à ceci, j'avais droit à cela, etc. Mais ça, c'est une illusion. Et c'est très rigolo parce que cette illusion de la relecture sur le passé, on le voit dans le chemin à travers le désert qu'on voit dans l'Exode, avec le peuple d'Israël, qui dit en permanence, mais au moins en Égypte, qui était le lieu de l'esclavage et de la servitude, au moins en Égypte, on avait des oignons et de la viande et des marmites, etc. Et puis ils engueulent Moïse pour lui dire, mais il n'y avait pas assez de tombeaux en Égypte pour venir nous faire mourir dans le désert. Donc en fait, on a une façon de figer notre lecture du passé qui est très négative. Et c'est vrai qu'à titre personnel, ça a été long, 8 ans. C'est douloureux, j'ai vécu des choses douloureuses, etc. Et en même temps, je laisse un peu ouvert le mystère sur l'interprétation de ce qui s'est passé. Et je dois contempler que le Seigneur m'a guidé à travers ces choses-là et à travers des interprétations qui sont tout à fait autres. Et en gros, lui, il a fait accomplir la mission. Ce que j'espérais en rentrant au séminaire, ça s'est accompli presque malgré moi.
1: Est-ce humain, trop humain ? Sommes-nous tous prédisposés à percevoir l'injustice ? Y sommes-nous tous sensibles, tous aussi sensibles ? Eh bien, voilà ce que vous répondez, chère Stéphanie Ahusso. Notre sensibilité, dites-vous, à l'injustice alors, dépend de notre bagage, de notre passé, de nos expériences de vie, de notre idéologie, de notre religion, de notre morale, de nos besoins, de nos préoccupations, de notre réseau, de notre culture, vous êtes exhaustive, de la politique pratiquée dans notre pays. Par exemple, dites-vous, ça c'est quand même très intéressant, je ne sais pas si Vincent Lamorandière le sait, il semble que les jeunes femmes et les personnes très diplômées se sentent davantage concernées par alors, le dérèglement climatique, de même que les citoyens des pays riches et industrialisés. Mais vous genrez plusieurs fois dans votre livre ce sentiment d'injustice. C'est très intéressant. Il y a une façon de percevoir l'injustice qui est différente chez les hommes et chez les femmes.
2: Je ne me souviens plus. Je suis désolée. Je ne suis pas sûre
1: en
2: de
1: tout cas,
2: ce
1: c'est, En tout cas, ouais. Ça dépend de notre histoire. On est tous différents.
2: Oui,
1: ça c'est sûr, par rapport à ce sentiment, à ce sentiment d'injustice et ce ressentiment.
2: Effectivement, on va être plus ou moins câblé à le percevoir, mais le message principal, c'est quand même qu'on peut aussi travailler dessus, parce que ça c'est que des choses, on va dire, acquises, mais on peut vraiment, cette rumination, en fait, le premier temps, c'est d'abord de comprendre que le sentiment d'injustice, on a le sentiment qu'il faut le cultiver, que ça fait de nous des personnes éclairées, que ça fait de nous de bonnes personnes. Et il faut un petit peu s'en méfier, parce que c'est une porte d'entrée dans ce fameux cerveau que j'appelle le cerveau qui pense, le cerveau qui rumine, qui s'empare de quelque chose qui ne nous a pas convenu, qui a créé des émotions, et qui tente de les réguler. Parce que, on va le qualifier il est relativement gentil, ce cerveau qui pense, il veut nous dispenser de ressentir la douleur dans le corps, la douleur des émotions, l'inconfort qu'il y a à traverser des émotions. Le problème, c'est que, comme le décrivait Vincent, il y a une sorte d'effet boule de neige, la rumination amène la rumination, plus on rumine, plus cette avalanche croît, et petit à petit, on est de plus en plus mal, et comme vous le disiez, on éclaire le passé, on éclaire le présent, tout devient... Donc, ce sentiment d'injustice, c'est une porte d'entrée, mais cette rumination, on peut aussi l'interrompre si on apprend à aller dans l'autre cerveau, qui est le cerveau qui légitime les émotions et qui les ressent profondément dans le corps.
1: Alors, si
2: et ça s'entraîne.
1: Bien, il faut passer quand même par une étape de lucidité, si je peux dire, les amis. Si j'ai bien compris, Stéphane Ahusso, il y a une chronologie. On ne va pas tout de suite libérer tous les cerveaux positifs. On va d'abord progressivement reconnaître.
2: Il ne s'agit pas du tout
1: d'effacer.
2: Alors moi, je suis contre la positivité. C'est vraiment.
1: c'est pour ça que je me suis dit, ce livre est tout à fait à l'équilibre, en tout cas, entre le ressentiment et la réalité.
2: Il faut retrouver les faits initiaux. Et les faits, ce n'est pas des jugements. Donc, m'a mal parlé, ce n'est pas un fait. C'est déjà un jugement. Il y a le mot mal dedans, on est sur le binaire bien mal, on n'est pas à décrire un fait. Il faut dire, à 11h ce matin, au travail, Bidule m'a dit,
1: ceci.
2: Deux points, ouvrez les guillemets, ton rapport X, il manque telle chose.
1: Ouais.
2: Ça, c'est un fait. Une fois qu'on a le fait, là on rejoint peut-être la justice, une fois qu'on a le fait, il faut... Moi, j'incite à choisir dans trois émotions principales que sont le stress, la frustration, l'incertitude. Et les légitimer. Donc, se dire à soi-même, c'est hyper légitime d'être très frustré, stressé, de ressentir beaucoup d'incertitude parce que Bidule, à 11h, m'a dit nénénén. Où est-ce que je ressens le corps? Et là, il faut s'entraîner à aller ressentir l'endroit où il y a des douleurs, de l'inconfort dans le corps, en essayant de laisser le plus possible sa respiration se faire, parce que ce faisant, l'air de rien, on rééquilibre son système nerveux autonome, celui qui peut être trop coincé dans le stress, qui peut amener au burn-out, et qu'on peut relancer quand on apprend à ressentir l'inconfort dans le corps, et du coup, on dort mieux, on n'est plus relâché, enfin, ça ne se fait pas sur le moment, mais en décalé,
1: ça
2: tout ça se restaure,
1: ouais.
2: Donc on rééquilibre ça, donc on se répète pendant 10 minutes, 25 000 fois, c'est légitime de ressentir stress, frustration, incertitude par rapport à cette situation, où est-ce que je ressens le corps, et ce faisant, on court-circuite tous les assauts ruminatifs de notre cerveau qui va dire « oui, mais c'est pas juste, c'est toujours moi qui, et puis j'en ai marre, et puis... » Et dès qu'il prend la main, ce cerveau qui pense, on apprend à rediriger. Et ça, ce qui est assez magique à observer, c'est que quelques heures après, ou à J+1, J+2, on va observer que, un, les ruminations qui n'arrêtaient pas, qui nous empêchaient de dormir, le sujet est réglé, que toutes les émotions plus complexes que celles dont je viens de parler, que les trois là, bébé émotions, la tristesse, la colère, l'amertume, tout ça, ça a dégonflé, que le sommeil s'est restauré, voilà. Et donc, le jeu ensuite, ça va être d'apprendre à retrouver le point de départ, le premier fait, parce que parfois, dans les engueulades avec des gens, il y a eu... Il y a cette petite engueulade récente, mais il y en a eu plein d'autres avant. Et il y a eu un premier moment où on a essentialisé la personne en se disant, de toute façon, ça faisait 10 minutes qu'on la connaissait. Et on a commencé à se dire, cette personne est une mauvaise personne. Mais, et ensuite, on a été dans du biais de confirmation.
1: Mais le problème, c'est qu'on est dans une société, Vincent Lamandière, qui nous pousse à nous venger. Vous l'avez dit, il y a même un business. Vous n'étiez pas là lors de la fille qui insiste. 71% des Français ressentiraient aujourd'hui une augmentation de l'injustice. C'est un sondage qui avait été, figurez-vous, commenté par le bureau des avocats, par le barreau. Donc, enfin, peut-être pas par le barreau, mais par un groupe d'avocats. Et ça dit quelque chose. Énorme, 71%.
3: Je vais vous donner 3 exemples.
1: Allez-y.
3: C'est un business politique. Aller taper du côté des extrêmes. Je ne vais pas rentrer dans les détails, mais extrême-gauche, c'est un ressentiment qui est exploité en permanence par rapport au modèle économique, capitaliste, etc. Mais c'est ça. L'extrême-droite, est-ce qu'il ne va pas y avoir l'exploitation d'un sentiment d'injustice par rapport à une politique migratoire qui génère des déséquilibres, etc. Je ne vais pas rentrer dans les détails. En tout cas, c'est sûr que c'est un business politique.
1: Ouais.
3: Chez les avocats, je vais vous donner quelques exemples précis. Moi, j'ai des clients... qui, sur des affaires immobilières ou sur des affaires de divorce, en fait, vous leur posez la question. OK, là, je vous propose 2 voies. Vous partez pour 10 ans de contentieux avec quelqu'un et pendant 10 ans, vous battez et à la fin, vous perdez. Ou alors, on trouve une solution amiable et vous sortez du contentieux en 2 mois. Qu'est-ce que vous préférez? Je vous promets qu'il y a des gens qui vous répondent « Je veux les 10 ans de contentieux ».
1: Mais pourquoi ?
3: Mais parce que je pense que, un, il peut y avoir des bénéfices secondaires au sentiment d'être victime. C'est-à-dire, avoir un sentiment d'injustice, c'est presque un statut social. Je suis victime d'eux, mais c'est pas un statut, en fait.
1: C'est pas le premier à le dire dans cette émission, c'est vrai qu'on ressent ça, dans cette émission qui a 2 sens, c'est dit régulièrement.
3: Ça, je vais vous le dire, c'est, il peut y avoir des bénéfices secondaires. Il y a un deuxième point, et après, j'ai très envie de répondre avec, à plusieurs points évalués par le docteur
1: Stéphanie Husso.
3: Le deuxième point, c'est que c'est une pathologie. Ça, c'est une question que j'aimerais bien vous poser, docteur. J'ai constaté des gens qui n'arrivent pas à sortir d'un regard de victime. C'est-à-dire que...
1: C'est la question de l'émission.
3: En fait, ils ne voient que d'un œil. Mais c'est, moi, c'est pathologique. C'est-à-dire, vous leur faites un cadeau et puis après, vous leur dites, écoute, fais un effort, t'es sympa, mais aujourd'hui, tu pourras faire un effort sur tel point. Ils vont oublier le cadeau que tu leur as fait. Ils vont pas le voir. Ils vont voir que ce que tu leur as dit de potentiellement négatif, qui est une invitation à changer. Mais c'est un point où moi j'ai vu que c'est une pathologie quasi psychiatrique, lourde, et je ne l'ai pas répertorié dans le DSM-4, ou 5, je pense qu'on a évolué.
1: Il bouquine, hein, le Vincent.
2: Moi je suis pas très, c'est très bien.
1: Stéphanie Husso, qu'en pense le docteur Stéphanie Husso?
2: Alors moi je n'aime pas les diagnostics parce que ça a tendance à figer, mais je comprends ce que vous voulez dire. C'est pour ça que je parlais tout à l'heure vraiment d'une... Il y a un petit caillou initial, et ensuite il y a une avalanche qui va contaminer petit à petit de plus en plus. Donc, l'idée, c'est ma manière de travailler en tous les cas, c'est de mettre à plat sur une feuille A4 ce qui s'est passé de manière à ce que. Donc, qu'est-ce qui s'est passé au tout début? Le petit caillou qui a, voilà, mon mari m'a mal parlé tel jour, puis ça date, c'était après un mois qu'on était ensemble. Bon, voilà. Et généralement, les gens se souviennent du petit caillou. Donc, on décompose les 4 émotions dont on a parlé tout à l'heure. Ensuite, on va mettre à plat toutes les pensées qui ont commencé à partir là-dessus. C'est un égoïste, c'est toujours moi qui fais tout, etc., etc. Donc, on y va, on tamise toutes les pensées négatives. Ensuite, je leur remets une petite feuille, que je détaille beaucoup dans le livre, avec tous les biais de pensée. Donc, on commence à faire un petit pas de côté. Il y a ce cerveau qui pense qu'il a balancé toutes ses pensées parce qu'il a voulu prendre la main. Et on va faire, dans une partie 4, une étude de ces biais. Dans ces biais, il y a la pensée binaire. Soit on est bon, soit on est mauvais. Soit on est gentil, soit on est méchant. Soit on est égoïste, soit on est altruiste. Ça, c'est typiquement ce que j'appelle le tape-cul. C'est-à-dire, soit on est en haut, soit on est en bas. Mais on peut pas, il n'y a pas de nuance, on ne peut pas être au milieu. Puis il y a plein d'autres biais. Il y a se focaliser sur la personne, plus sur le problème. Il y a essentialiser, il y a généraliser. Bon, bref, il y a chercher un coupable, etc. Donc, on étudie tous ces biais. Ensuite, on va essayer d'étudier les effets de ce cerveau qui pense qu'il a pris la main. Et c'est là où on va tomber sur ces fameux bénéfices dont vous parliez tout à l'heure. C'est-à-dire que pourquoi le cerveau qui pense prend la main ? Un, comme je vous disais, pour éviter la douleur, l'inconfort physique des émotions. Ça, c'est un truc qu'on ne sait pas, c'est assez récent, mais voilà, les émotions, c'est de l'inconfort. Et notre cerveau qui pense, lui, il ne veut pas y aller. Deuxième point, ça permet de réduire l'incertitude, de se dire, il sera toujours comme ça, ce fichu mari, de toute façon, il pensera toujours qu'à lui. Ça permet de ne pas être dans cette espèce de sensation vertigineuse qu'il y a de ne pas savoir, d'être dans la complexité, etc.
1: Dans l'impuissance, de ne pas réussir à trouver les ressorts.
2: Voilà, c'est très inconfortable de ne pas savoir. Hein, l'incertitude, si vous fermez les yeux et vous vous empêchez de penser, de faire des scénarios, vous allez voir, vraiment, c'est presque du vertige dans le corps.
1: Ouais.
2: Et troisième bénéfice, c'est le rehaussement narcissique. C'est-à-dire que l'intérêt pour soi de se dire « machin est méchant », c'est que comme on est sur ce tape-cul, ça veut dire que moi je suis gentil. L'intérêt de se dire il est égoïste, ça veut dire que moi je suis altruiste, etc. Donc ça, on met à plat les bénéfices parce que les personnes n'ont pas conscience. Mais dans un second temps, on va mettre à plat aussi les inconvénients dont ils n'ont pas plus conscience et on va leur demander, depuis que votre cerveau qui pense vous a balancé tout ça, est-ce qu'au niveau émotionnel vous êtes mieux ou moins bien ? La réponse est moins bien. Depuis que votre cerveau qui pense vous a balancé que votre mari est un crétin, relationnellement, est-ce que vous êtes mieux ou moins bien ? Plus éloigné, plus rapproché. Éloigné est la réponse. Et en plus, il y a un effet tache d'huile. C'est-à-dire que non seulement ça m'éloigne de la personne sur laquelle je rumine, mais en plus, ça se contamine à tout un tas de relations autour.
1: C'est
2: un effet clinique. Troisièmement, est-ce que ça vous a aidé à trouver des solutions autres que partir en claquant la porte ou subir, qui sont deux solutions binaires à l'aune de la manière binaire dont le problème est posé ? Bah non, généralement, il n'y a pas de solution trouvée, à part subir ou divorcer avec perte et fracas. Et troisièmement, est-ce que votre confiance en vous, elle est augmentée ou diminuée ? Ben, elle est diminuée, la confiance en soi. Ce qui est paradoxal, parce que le narcissisme est augmenté. Mais en fait, comme on n'arrive plus à agir et qu'on subit, la confiance en soi, elle vient des actions. Elle vient du sentiment de ne pas être victime, justement. Elle vient du sentiment de possibilité. Donc, une fois qu'on a mis ça à plat, on se rend compte que ce cerveau qui pense, il est bien gentil, il a voulu nous aider, mais il nous a quand même bien foutu dedans. Et du coup, ça nous motive pour apprendre à essayer d'aller travailler dans le cerveau qui ressent.
1: La pub, on se retrouve après pour le retour, la réponse de Vincent de la Morandière dans cette émission K200 sur RCF Notre-Dame. Peut-on se débarrasser du ressentiment ? Je vous le rappelle. À tout de suite.
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1: Peut-on se débarrasser ? Se débarrasser, c'est assez radical, hein. Pardon pour la question que je pose aujourd'hui dans cette émission en cas de sens. Peut-on se débarrasser donc du ressentiment, de ce sentiment d'injustice qui augmenterait chez les Français ? Les Français, je vous le rappelle, qui ressentiraient une augmentation générale de l'injustice. Pardonnez-moi. Et c'est vrai que c'est assez édifiant de voir à quel point... Alors, c'est fait avec non sans humour, j'imagine aussi, hein, Stéphanie Ahusseau, de votre introduction, dans le début de votre livre, en tout cas, quand vous commencez par « ce n'est pas juste ». Voilà, « ce n'est pas juste que les urgences manquent de médecins enfin, ». Rien n'est juste, en fait, voilà. Donc, sur au moins une litanie de « ce n'est pas juste » sur quasiment 3 pages, que vous décryptez, bien évidemment, tout au long de ce livre. Mais c'est vrai qu'on peut comprendre, on peut entendre, et il faut, vous l'avez dit, hein, qu'il faut identifier, il faut accueillir ce sentiment, cette émotion de ce sentiment d'injustice. Le Christ s'est senti, d'ailleurs...
2: C'est pas une émotion, le sentiment d'injustice, c'est une pensée. Désolée de
1: c'est
2: vous...
1: C'est pas une émotion.
2: Non. Moi, voilà, pour moi, c'est le début du cerveau qui pense, qui s'empare de la situation et qui met une étiquette en disant « ça n'est pas juste ».
1: D'accord.
2: Donc, l'émotion, c'est pas ça. L'émotion, c'est la frustration, le stress, l'incertitude. Et le sentiment d'injustice, c'est pour essayer de réguler ça. Et donc, c'est une porte d'entrée dans le cerveau qui pense. Voilà comment je le pose.
1: Encore rien compris.
2: Non, mais c'est le mot sentiment.
1: Au bout de 20 minutes.
2: C'est le mot sentiment qui crée cette... Donc, elle est tout à fait... votre
1: merci
2: erreur,
1: d'avoir rectifié.
2: Entre guillemets, elle est tout à fait... normal,
1: compréhensible.
2: Ouais, compréhensible. Voilà.
1: Merci Stéphanie Hussaud. Voilà, Vincent Lamorandière avait justement une réaction à porter.
3: J'ai deux réactions par rapport à ce qui a été dit jusqu'à maintenant. La première, c'est qu'on peut construire des relations sur un sentiment partagé d'injustice. C'est-à-dire, en fait, tu peux te construire relationnellement autour de la machine à café entre collègues, etc. On ressasse ce que le patron a dit, ce que le patron a fait, etc. Et en fait, je construis ma solidarité avec mes collègues, les co-salariés, sur un sentiment d'injustice par rapport à la société, au patronat, au syndicat, tout ce que vous voulez. Donc ça, c'est une première chose. Et on s'aperçoit que c'est un liant. Ça peut être presque un liant à court terme.
2: À court terme.
3: À court terme, parce qu'en fait, à long terme, je suis persuadé que les seules personnes qui s'en tirent et qui tirent leur épingle du jeu, c'est ceux qui sont capables de construire des ponts entre les gens et pas des murs entre les gens. C'est-à-dire qu'en fait, si tu construis un pont entre les gens, quitte à ce que les gens passent sur toi et qu'ils vont d'un point A à un point B sans s'arrêter sur le pont, en fait, tu t'en sors mieux que si tu isoles les gens. Parce qu'il y a des gens qui sont très bons pour isoler les gens les uns des autres. Ça,
1: ils divisent pour
3: point.
1: Mieux régner aussi. Parfois.
3: Deuxième point, ce que disait le docteur Stéphanie Ahusseau tout à l'heure, c'était quelque chose de très important. C'est-à-dire, le poids de l'observation des effets sur le corps des émotions. Et ça, c'est quelque chose, je pense, dans la médecine
1: orientale,
3: mais aussi dans les médecines plutôt modernes, etc. On entend ça tout le temps à longueur d'émission et à longueur de trucs. C'est que, in fine, la maladie, c'est du mal à dire, c'est une incapacité à gérer ses émotions et qui va finalement impacter le corps. Et c'est pour ça que vous le savez, je suis passionné par tout ce qui est tradition taoïste et les arts énergétiques, où en fait, la première chose, c'est qu'en fait, déjà, ils vous disent, il n'y a pas d'émotion positive, il n'y a pas d'émotion négative, il n'y a que de l'énergie. Et cette énergie, en fait, il faut la faire circuler pour aller bien. C'est-à-dire qu'ils associent des émotions, positives ou négatives, mais à des organes. Et en fait, tu vas observer dans ton corps ce que ressent tel organe à tel moment. Je vais vous donner moi, par exemple, très clairement, je suis avocat, je fais du contentieux, je fais de la bagarre, je vends du contentieux, hein, il ne faut pas l'oublier, hein, c'est mon taf, hein,
1: c'est vrai.
3: De vendre du contentieux, c'est-à-dire de la défense, parfois de l'attaque.
1: Ouais.
3: Mais j'ai des prédispositions naturelles à une certaine colère. Moi, je peux être colérique.
1: Ouais.
3: Je peux m'enflammer. Et d'ailleurs, l'audience me donne parfois l'occasion de m'enflammer. On va être très clair. Et d'aller taper quand je trouve que c'est injuste, etc. Et je suis payé pour dire l'injustice. Mon taf, c'est de dire ça, c'est injuste, vous n'avez pas le droit de dire ça. Vous jugerez comme vous voulez, monsieur le juge, mais vous ne pouvez pas dire ça. Bon. Donc ça, c'est... Et en fait, tu observes les effets, par exemple, dans le taoïsme, on lie la colère au foie. Et en fait, tu observes l'impact de la colère ou l'impact de tes émotions sur ce que ressentent certains organes ou ce que tu sens dans certaines zones de ton corps. Et après, en fait, ce que tu vas faire, déjà, un premier point, c'est que tu accueilles l'émotion. Et tu accueilles l'émotion négative. Et c'est vrai qu'il y a une surinjonction aujourd'hui thérapeutique à aller bien dans un podcast. J'ai écouté un peu un de vos podcasts avant de venir parce que je trouve ça intéressant. On parle de tyrannie de la positivité, ouais, etc., avec une obligation d'aller toujours bien, d'être joyeux, d'être ressentir de la paix, de l'amour et de la bienveillance en permanence.
1: Ça nourrit Instagram en fait. Hein.
3: Ouais, ça nourrit. Mais en fait, c'est une illusion, c'est complètement illusoire. On n'est pas comme ça, on n'est pas fait de ce bois-là. Et au contraire, dans ce travail énergétique qu'on fait chez les Asiatiques, eh ben en fait, on accueille l'émotion, on dit elle est ni positive ni négative, tu t'as ressenti de la colère, etc. Eh ben en fait, et tu la lies à un point de ton corps, et après tu vas faire circuler, tu vas essayer de la faire transformer. C'est notamment tout le travail qu'on appelle sur la fusion des éléments. On lit même les éléments, les émotions, les organes, dans le travail de Mantakshya, par exemple. C'est un travail qui est intéressant.
1: Stéphania Husso, comment est-ce qu'on en est arrivé là ? Je sais que cette question va vous être peut-être pénible. Enfin, j'imagine que cette question est aussi bourrée d'inconnus. C'est une équation, parce qu'on est dedans. On est dans cette espèce de réflexion. Aujourd'hui, on est dedans. On est dans cette espèce de vague d'injustice généralisée. On a tous peur. On est dans l'incertitude. On est dans les mots anxiogènes, vous l'avez dit, etc. Tout nous pousse en fait à nous sentir mal, à avoir peur et à ne pas croire en l'avenir. Bon, alors comment ce que nos anciens faisaient ? Comment c'est venu ? Alors je ne sais pas si vous avez une réponse, j'aimerais bien que vous en ayez une.
2: J'ai pas de réponse, mais en revanche, ça me donne l'occasion de parler d'un roman que j'ai terminé, qui s'appelle Biondetta, qui parle de Germaine de Staël et que je cite en exergue d'ailleurs dans mon essai sur le sentiment d'injustice. Et Germaine de Staël, c'est une super bonne femme qui est née en 1766.

0: elle a toujours, c'est ce que j'aime beaucoup dans sa pensée, pour moi, c'est vraiment une figure de lutte contre le ressentiment. Donc le ressentiment, il ne date pas d'hier. Justement, si on évalue ce qui s'est passé pendant la terreur, c'est-à-dire qu'il y avait les idéaux de la Révolution, qui étaient géniaux, plus d'égalité, etc. Et puis, il y a eu un moment, une bascule, parce qu'on est parti un peu dans l'idéologie, dans les extrêmes, dans le fait de commencer à sortir des problèmes, mais commencer à désigner telle personne comme mauvaise, etc. Les têtes n'ont pas arrêté de tomber, et puis de plus en plus de têtes, c'est là où on l'observe, dans la terreur, l'effet tache d'huile, il est, c'est presque une vignette clinique, quoi. Et donc, ça répond pas à votre question, mais je veux dire, c'est pas quelque chose de récent. J'ai quand même l'impression qu'on a ce fonctionnement de déceler les injustices et de risquer de partir dans le ressentiment, la vengeance, la colère, il existe depuis longtemps. Donc j'ai un peu botté en touche.
1: Alors, on peut la citer ? Parce que quand même, cette citation de Germaine de Staël, « On a tort, disait-elle, de craindre la supériorité de l'esprit et de l'âme. Elle est très morale, cette supériorité, disait-elle. Car tout comprendre rend très indulgent et sentir profondément inspire une grande bonté. » Si c'est pas beau, cette fois,
0: donc, pour moi, ça éclaire bien. Pour moi, voilà, elle a résumé tout ce travail-là de recueil d'études scientifiques que j'ai fait pendant des mois et des mois. En une phrase, elle résume en fait toute la manière dont il faut comprendre un petit peu cette histoire, et cette histoire de surplomb moral, notamment, qui est une porte d'entrée dans le ressentiment.
1: Ouais, c'est intéressant, sans la mort en dire, la porte
2: morale. En fait, c'est assez marrant parce que je vais reparler des injonctions et des anciens règlements dans Israël ancien. Aujourd'hui, sur tout ce qui est dans la sphère du bien-être, il y a une multiplication des injonctions. Enfin, je veux dire, on revient dans un nouveau délire, quoi.
1: Le miracle morning.
2: Je veux dire, il faut se concentrer, il faut méditer, il faut prendre sa douche froide. Je l'ai plaidé sur votre plateau en s'associant à l'élément eau, etc. Il faut jeûner. Il faut pas manger des produits transformés.
1: Pas boire.
2: Il faut pas boire d'alcool, etc. Et tout ça, c'est positif. J'essaie de le suivre, etc. C'est parfois difficile, mais c'est une multiplication des injonctions. On est d'accord là-dessus, on est dans une sur-injonction. D'accord. Ça me rappelle un truc, les 642 commandements dans l'Israël ancien. Sur la façon de manger, de penser, etc. Ça s'est mal terminé, mais surtout, en fait, ce qui est très intéressant, c'est que moi, je vois l'expérience spirituelle et l'expérience chrétienne comme une libération par rapport à une surritualisation du quotidien et une surinflation normative autour du quotidien. Le christianisme, c'est quand même une sortie de cette espèce de législation terrible. C'est l'accomplissement, peut-être, de l'alliance. On est d'accord, mais de cette législation permanente avec toutes les injonctions, etc., sur ce qu'il faut faire.
1: Et quel est le rapport avec le ressentiment ? C'est ça que j'aimerais bien vous entendre.
2: Eh bien, je vais être très clair. Il y a un point d'horizon que je trouve intéressant dans les propos du docteur Stéphanie Ahusso, c'est-à-dire le sentiment d'incertitude. Radicalement, on va tous mourir. Je ne sais pas si c'est vous.
1: Non, c'est Stéphanie qui l'a
2: dit. Et je veux dire qu'en fait, c'est vrai qu'on est, on est saisi par une espèce d'angoisse formidable face à cette incertitude finale, mais sur ce qui va se passer avant. On va se faire bouffer par l'IA, on va se faire bouffer par ceci, on va se faire bouffer par tout, par les produits transformés, on va tout perdre en fait. Et moi, c'est vrai que là, on va. Moi, je trouve que le christianisme est. Et permettez-moi de parler avec un regard de croyant, hein, je veux dire.
1: Vous êtes sur RSS Notre-Dame, c'est toléré.
2: Je peux le faire. En fait, en permanence, dans l'expérience chrétienne et dans l'expérience même d'Israël, l'ancienne, il n'y a pas de garantie sur l'avenir. Il n'y a aucune garantie sur l'avenir. Mais par contre, il y a une garantie de la présence de Dieu, qui est présent au quotidien et qui ouvre l'avenir. Et c'est ça, moi, que j'ai pu voir, en fait, pour sortir du ressentiment. C'est-à-dire qu'en fait, en ouvrant la relecture du passé, c'est-à-dire, je ne m'enferme pas dans une relecture victimisante du passé, etc. En ouvrant cette relecture du passé, je peux ouvrir une relecture de l'avenir et je vais sentir qu'en fait, l'avenir est ouvert.
1: Ça veut dire que le prochain livre de Stéphanie Ahusso, ce sera sur le pardon ou pas ?
0: Non, parce que pour moi, le pardon, c'est un résultat, c'est pas un processus. C'est comme la bienveillance, c'est comme la gratitude. C'est parce que on fait de la place à ces émotions négatives de la bonne façon, en allant dans le corps. Et c'est un peu l'image que je prends souvent, c'est on fait du vélo. Si on passe son temps à freiner dans la pente, on va ramer pour remonter. Si on apprend à laisser aller, à ressentir l'inconfort, en lâchant les freins, on a l'énergie de ça pour remonter la pente. Et du coup, la gratitude, le pardon, etc. peuvent être des résultats possibles.

0: Et pour en revenir à cet ensemble d'injonctions, en fait, on a notre cerveau, notre fameux cerveau qui pense, là, notre cortex, et puis on a un système nerveux autonome qui est sous-utilisé, qui a deux branches, une branche du stress, une branche du relâchement. La branche du stress, donc, c'est ce qu'on appelle la branche sympathique et la branche parasympathique. Elle distribue tout le corps, les yeux, le cœur, les poumons, l'abdomen, les organes génitaux. Et on est en permanence à sursolliciter notre système sympathique, le système du vouloir. Je veux, il faut, etc.
1: Comme les petits-enfants, comme les enfants, quoi.
0: Voilà, et la vie, c'est plein de stress, parce qu'il y a plein de changements, y compris les émotions positives. D'ailleurs, les moments positifs, c'est stressant, parce qu'on s'y agrippe, ça crée des émotions... Bon.
1: D'accord.
0: Donc, on est stress de la vie, nous sollicite en permanence sur cet axe sympathique. Mmh. Et les mouvements de bien-être dont vous venez de parler, qui rajoutent des injonctions et des injonctions et des injonctions, continuent de faire surchauffer ce système sympathique. Ce système sympathique, il y a un moment où s'il est trop chauffé, on passe en stress chronique. Et à l'issue de ce stress chronique, si ça continue de ne pas être équilibré par l'autre système, on passe à l'épuisement, ce qui s'appelle le burn-out. Donc, il y a aujourd'hui l'essor des burn-out, c'est cette maladie du stress qui n'est pas régulée. Et donc, le travail d'interoception, c'est-à-dire apprendre à décrire les sensations avec précision dans le corps en essayant d'avoir une respiration de feignasse, c'est-à-dire le moins d'efforts possible quand on respire.
1: C'est dit.
0: C'est-à-dire la laisser se faire, pas chercher à la calmer, pas chercher à la contrôler, à la ventraliser, je ne sais quoi.
1: Ouais.
0: Quand on entraîne cette branche, qu'on fait ce que j'appelle du gainage du parasympathique, en laissant aller son souffle et en y revenant, en faisant de l'interoception, qui est d'englober les sensations associées aux émotions dites négatives, on va observer naturellement que les choses se résorbent. Et on n'a pas besoin de réfléchir pendant des heures, y compris à réfléchir, à positiver. Ça va se faire tout seul. Et ce dont on ne se rend pas compte, c'est des travaux qui ont une dizaine d'années, des travaux scientifiques, sur l'interoception, c'est que c'est un levier hyper puissant. Le fait de sentir ce qui se passe dans le corps et de le détailler. Quelle forme a ma douleur, jusqu'où elle va, de ne pas faire des généralités sur cette douleur, mais plutôt, là tout de suite, où est-ce que je ressens l'inconfort, dans la gorge, et ça fait comment, ça brûle, ça appuie, ça tire, ça pèse, et ensuite c'est à quelle forme, et de laisser le souffle arriver dans cette zone sans rien faire, sans chercher à l'enlever, sans chercher à la... Bon. Et ça va permettre de court-circuiter ce cerveau qui s'agitait parce qu'il ne trouvait pas régulation, et de rééquilibrer le sympathique.
1: Ouais.
0: Et du coup, de restaurer petit à petit le corps, l'épuisement, etc. Donc, c'est vraiment une clé aujourd'hui dans la psychothérapie qui me semble majeure à explorer, à utiliser.
1: Et calmer un peu le « je veux » tout de suite, c'est ça aussi que vous avez dit tout au début, entre les lignes.
0: Il faut mettre l'intention. Bien sûr, on fait ça pour aller mieux, mais au moment où on va le faire... Surtout lâcher le je veux que ça s'arrête, je veux, c'est au contraire,
1: c'est comme si on était un peu, hein.
0: Voilà, à côté d'un petit enfant et on le secoue pas dans tous les sens en lui disant calme-toi, c'est totalement contre-productif. Là, avec soi-même, c'est pareil.
1: Ouais.
0: J'ai tout mon temps, je suis là, raconte-moi comment ça fait et lâcher vraiment la mentalisation, juste être présent avec son souffle dans la zone et expirer à partir d'eux. Sans rajouter d'efforts supplémentaires.
1: Eh bien, réaction de Vincent Lamoratière, si vous le permettez, dans quelques secondes.
2: Sur le travail de l'audience, on a le temps ou pas ?
1: Bah non, juste après Nino Ferrer, ça ne vous ennuie pas ? Pour oublier qu'on s'est aimé. À tout de suite.
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0: Faut-il oublier ce qu'on nous a fait, Nino Ferrer, pour oublier qu'on s'est aimé? Peut-on se débarrasser, oui ou non, du ressentiment, de ce sentiment d'injustice? On en parle avec mes deux invités. Stéphanie Ahusso, médecin psychiatre qui est spécialiste des émotions, qui a écrit cet ouvrage fondamental sur le sujet, Le sentiment d'injustice, sortir de l'amertume et du ressentiment, paru chez Odile Jacob. On peut aussi mentionner Biondetta, qui est sorti au Seuil, dont vous avez parlé tout à l'heure. Quelques mots peut-être sur cet ouvrage complémentaire, c'est ça, pour nos auditeurs qui s'intéresseraient,
1: oui, voilà,
0: au sujet.
1: C'est sur vraiment la modernité de cette femme dont tout le monde, quand on parle de Germaine de Staël, tout le monde dit oui, je vois vaguement, mais personne ne sait qui c'est en fait. Elle, ça fait un peu poussière, quoi. Or, c'était vraiment une femme très rock'n'roll.
0: C'est Madame de Staël, on pense à Madame de Staël.
1: Voilà, hein. Mais on ne sait pas trop qui c'est. On ne sait pas que c'est la fille de Necker,
0: vrai,
1: ou
0: hein.
1: Alors on se dit, tiens, fille de... De toute façon, elle a un nom qui fait poussière. Germaine, déjà, ça ne fait pas rêver. Donc, on a tendance à la mettre de côté. Or, j'ai vraiment essayé de traiter, enfin, de montrer comme elle était moderne.
0: C'est l'antidote, finalement.
1: Plein, voilà. Et c'était une femme qui avait plein de raisons, qui aurait pu avoir plein de raisons de rentrer dans le ressentiment et qui a toujours lutté contre et qui a toujours essayé d'être constructive et qui s'en est pris plein la tête. Voilà. Et vraiment, je trouve qu'elle est très inspirante et je me suis amusée parce que j'ai fait plein de commentaires anachroniques. Voilà.
0: Quelques décennies plus tard, vous voyez, ce genre d'outil, si je peux me permettre, Stéphanie Ahusso, nous sert plus que jamais aujourd'hui, à l'heure où, je vous rappelle, les Français ressentent de plus en plus ce sentiment d'injustice. Vincent Lamandière, réaction donc à ce qui a été évoqué juste avant que nous séparions quelques instants.
2: Oui, j'ai envie de parler...
0: Le ressentiment n'est pas forcément dans le camp qu'on croit. Voilà ce que vous voulez dire, je crois.
2: Exactement. J'ai envie de parler du procès lui-même comme un outil de sortie du ressentiment.
0: Qu'est-ce qui se passe dans un procès au niveau du ressentiment?
2: Moi, je suis pénaliste, je fais de la défense pénale principalement. Parfois, je fais des parties civiles, des victimes. Et vous en avez reçu d'ailleurs une jeune fille qui avait été violée et qui a reçu poignardée plusieurs fois et qui est sortie de ce ressentiment-là. C'est quelque chose d'extrêmement fort.
0: On avait du mal à la croire, je me rappelle.
2: Elle est tellement résiliente qu'en fait... Elle aborde le procès là qui va arriver dans quelques mois avec beaucoup de sérénité en disant mais quoi qu'il se passe, de toute façon moi j'ai fait mon travail, moi je vais mieux. Et donc, quoi qu'il se passe, quelle que soit la peine, etc. Et vous avez aussi des procès qui se passent autrement.
0: Oui.
2: Je vais le dire, avec des gens qui veulent que ça cogne, qu'il y ait des peines d'années de prison, qu'il y ait une vengeance, que ça fasse mal, que le délibéré soit une humiliation, que les débats soient des humiliations, qu'on aille cadrer les personnes, etc. Et en fait, je crois que le procès est une vraie possibilité de sortie du ressentiment, et je vais vous expliquer pourquoi. Déjà, parce qu'il y a un lien entre la sortie du ressentiment et la parole. Pour le coup, Boris Cyrulnik dit en permanence, face au trauma, t'as deux écueils, soit de ne pas du tout en parler, soit de trop en parler. Mm-hmm. Mais en fait, le procès, c'est un lieu de parole où on sort de la rumination. Chacun a le droit de dire ce qu'il pense. T'as le droit de dire que c'est injuste. T'as droit, et je vais même
0: quand t'es criminel, hein, tu as le droit de dire que c'est injuste.
2: Exactement. Et en fait, tu peux taper sur une audience qui se passe mal. Nous, avocats, on est plutôt là. C'est mieux que ce soit nous plutôt que le client, en disant, monsieur le juge, vous déciderez. C'est votre vocation. Par contre, ça, c'est injuste. C'est mon taf de le dire. C'est mon boulot de dire ce qui va pas. Et être au service d'une circulation de la parole. Deuxième chose, c'est une parole où face au fait, tu as plusieurs interprétations différentes et donc tu as une croisée des interprétations. Et ne serait-ce que pour sortir d'un sentiment d'injustice qu'on a des deux côtés de la barre, il faut que chacun puisse exprimer son point de vue et après on va entendre ce que les magistrats professionnels, dont c'est la vocation, vont dire. Je vais dire aussi qu'on est face à une justice qui fonctionne mal. Je vous donne un exemple très précis. Quand il y a des cas de violence policière, les policiers, eux, je vous donne un exemple, tout le monde le sait. Ils disent, on n'est pas défendu par l'institution, etc. On n'est absolument pas, on est, dès qu'au moindre incident, on est lâché par l'institution, etc. Et vous avez des justiciables qui, en face de ça, disent, mais nous, dès qu'on se fait éclater par des policiers, notre plainte n'aboutit pas. Moi, j'ai un client qui s'est pris une balle dans le dos de la part d'un policier, une autre qui est passée à un centimètre du bout de son nez.
0: On n'a pas de policier pour se défendre.
2: Ouais, exactement. Mais en fait, il y a eu un jour d'ITT pour la balle dans le dos et les policiers sont venus interpeller à mon cabinet le gars en question et ils ont un sentiment d'impuissance totale. Et vous voyez, sur cette question spécifique de la violence policière, tout le monde a un sentiment d'injustice. Les policiers
0: se sentent complètement incompris.
2: Les citoyens, ils disent on n'est pas défendu et on est impuissant face à cette mécanique d'État. Ouais. Et donc, vous voyez, la justice, c'est justement le lieu où on ritualise, on symbolise l'échange de la parole. Chacun peut s'exprimer, on est là pour ça. Et puis après, il y a un jugement qui vient d'un tiers.
0: Vous évoquiez, je crois que vous souhaitiez évoquer, par exemple, nous faire entrer d'une certaine façon dans la peau d'un criminel, voilà, qui se fait juger. Alors tout le monde se dit, ah ben c'est bien fait, et puis affaire suivante. Et en fait, lui, en fait, même s'il a commis les crimes les plus inavouables du monde, il ressent, vous le dites, vous êtes témoin de ça, puisque vous le défendez, par exemple, hein, ce criminel-là, un énorme ressentiment, une énorme colère, une énorme frustration, une énorme tristesse, je ne sais pas, il y a beaucoup de choses qui peuvent circuler justement dans son esprit, notamment le ressentiment.
2: Ah bah, bien sûr.
0: Et ça, c'est vrai qu'on ne le mentalise pas, on n'y pense pas, mais, en fait. Non, juste puis après
2: oui,
0: pour...
2: Oui, un deux mots. En fait, un travail, une partie du travail de la défense, ça va être de dire, de préparer la personne que je vais défendre, qui est parfois incarcérée, pour avoir tué ou violé, par exemple. Ouais. En disant, mais en fait, ok, monsieur, vous avez votre lecture des faits. Je pense que ça ne va pas être la lecture de la justice. Et en fait, il faut accepter un autre regard et sortir d'une position victimaire qui, en tout cas, à l'approche du procès, est très contre-productive. Parce qu'en fait, dire je suis victime, j'ai été piégé par les policiers, j'ai été piégé par la justice. Vous, institution d'État, vous êtes une administration qui usurpe une vertu. Le nom d'une vertu, c'est dire le sentiment de justice. Ça ne marche pas.
0: Mais quand, par exemple, ils disent qu'ils commettent le crime, pardon, Stéphanie Ahusseau, qui range son frein, mais je voulais juste aller au bout de cette histoire.
2: Ouais.
0: Vous voyez, il reconnaît. Parfois,
2: Alors, je vous donne un exemple.
0: Mais en même temps, il se sent victime. C'est ça ma question.
2: Ah, mais tout le temps. Moi, je vous donne un exemple. Je défends un très jeune homme qui a tué quelqu'un.
0: Ouais.
2: Je ne vais pas rentrer trop dans les détails, qui a tué une jeune femme. C'est un très jeune homme qui a fait ça. Premièrement, mon travail, ça a été de lui faire avouer les choses clairement pour éviter que sa famille devienne folle. Parce que si lui, il avoue simplement la vérité, ce qu'il a fait dans le procès pendant l'instruction, très simplement, très rapidement, etc., ça évite à tout son entourage de dire « mais la justice garde en détention un innocent, le considère comme un coupable ». Non, zen. En fait, il s'est passé quelque chose, il y a un problème, on va commencer la défense à partir des aveux. C'est quelque chose qui peut fonctionner. Ça, c'est un cas. Il y a un autre cas très rapide, je vais aller là. Vous êtes face à des gens qui sont parfois très pervers. Et donc, en fait, qui ne voit pas, qui n'intègre pas la cause de l'autre. Moi, je m'en rappelle, et je crois que j'en ai déjà parlé sur ce dossier, un gars qui avait tué quelqu'un, qui avait tué l'amant de sa maîtresse, un truc un peu compliqué. Ouais. Et à chaque fois que je lui donnais un autre point de vue que ce qu'il voulait entendre, il regardait mon cou physiquement.
0: Oula,
2: et je sentais qu'il avait envie de m'étrangler.
0: Ça va chez Stéphanie Ahusseau après.
2: Il avait envie de m'étrangler. Je le sentais en fait physiquement. Il voulait faire taire quelque chose qui n'était pas son regard.
0: Ouais,
2: c'est le faire sortir de ce sentiment-là avec le temps et avec la justice.
0: Il ne reste pas beaucoup de temps, Stéphanie.
1: Non, c'est juste une remarque plus générale sur le fait qu'il y a une étude que j'ai trouvée rigolote qui montrait que 98% des Américains se trouvent plus propres, plus travailleurs. Et que nous, les Français, on est exactement pareil. On a un sentiment, ça s'appelle l'effet SAM, le fait de se sentir supérieur moralement à la moyenne.
0: D'accord.
1: Et on se sent tous beaucoup plus honnêtes, on se souvient beaucoup plus de ce qui nous avantage et on oublie facilement ce qui nous dessert. Bref, on a tous tendance à être, à se croire supérieur à la moyenne au niveau moral. Et ça... Je trouve que c'est intéressant de le savoir parce que on est toujours pétri de certitudes morales et de savoir qu'on est un petit peu dans la surévaluation, ça nous permet, parce que l'humilité, c'est le plus puissant des antidotes du ressentiment.
0: Waouh, c'est ce que j'allais vous demander, en fait. Et donc, ça nous rend malheureux, j'allais vous dire. Et donc, point d'interrogation, voilà. Stéphanie Ahusseau, ça nous rend malheureux
1: d'apprendre à douter de
0: se croire supérieur.
1: Et de se dire que nous aussi, il nous est arrivé, alors bien sûr, pas dans les cas extrêmes qui viennent d'être décrits,
0: mais
1: nous aussi, il nous est arrivé de passer devant quelqu'un sans dire bonjour. Nous aussi, il nous est arrivé d'être ronchon à tel moment. Nous, bon, bref. De parfois d'essayer d'inverser en disant est-ce que moi-même il ne m'est jamais arrivé d'eux, et généralement la réponse est oui,
0: non,
1: ou alors on est malhonnête. Voilà.
0: Et c'est ce que vous dites dans votre livre, ça fait partie des antidotes à découvrir dans ce livre. Le sentiment d'injustice, comment sortir de l'amertume et du ressentiment, tout simplement. Voilà un titre simple qui donne envie, évidemment, d'aller fouiller dans votre livre chez Odile Jacob. Merci beaucoup, ainsi que l'ouvrage consacré à Germaine de Staël, chère Stéphania Husseau, Biondetta, aux éditions du Seuil. Voilà, tout ça, c'est un bon médicament, un bon kit pour soigner du ressentiment. Vincent Lamorandia, merci beaucoup aussi.
2: Merci, Marie-Ange.
0: Voilà, et à très bientôt. Bon procès au pluriel.
2: Ouais.
0: Plein d'harmonie, d'équilibre et de fermeté.
2: Oui, ça peut être dur. Il faut être concret, ça peut être dur un procès. Allez.
0: Un joli métier. Merci à tous. Merci à Guillaume Nougaret pour la réalisation, Jessica Vigny pour la préparation. Très bonne journée à tous.

0: Nous allons remercier Marie-Ange de Montesquieu, ses invités. C'était En quête de sens, Marie-Ange, que nous retrouverons bien évidemment dès demain. Comme chaque jour sur RCF Notre-Dame, nous intéressons à l'histoire.
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0: Aujourd'hui, nous sommes le 7 mai. C'est l'une des dernières étapes de la guerre d'Indochine qui se déroule le 7 mai 1954 avec la chute de la poche de Dien Bien Phu.
2: Les éditions spéciales annonçaient à la France la chute de Dien Bien Phu, tombée après 57 jours d'une bataille sans merci. À l'heure où les héroïques soldats du général de Castres cédaient sous le nombre après une défense qui pourra compter parmi les plus hauts faits militaires de toute l'histoire. Et la France se mettait en deuil. Hommage à ceux qui, à Dien Bien Phu, venaient comme lui de se coucher sanglants, morts comme ceux de Verdun pour que flotte un drapeau.
0: Dien Bien Phu restera comme le dernier affrontement majeur de la guerre d'Indochine. Elle se terminera en juillet 1954 avec la signature des accords de Genève. Cette défaite française de Dien Bien Phu coûtera la vie à 2293 soldats. Sur les 11721 prisonniers français, on comptera 7801 disparus. Nous sommes dans la première année de la Première Guerre mondiale. Le paquebot britannique Lusitania en provenance de New York est coulé par les Allemands le 7 mai 1915.
3: En pleine Première Guerre mondiale, un paquebot gigantesque a coulé au large des côtes irlandaises. 1200 passagers ne sont jamais arrivés en Angleterre. Ils ont perdu la vie à bord du Lusitania, mais ce n'est pas qu'un simple naufrage. Les circonstances du drame font polémique depuis plus d'un siècle. Un sous-marin allemand l'a torpillé. Est-ce le seul coupable? Un sous-marin allemand aurait par erreur coulé un bateau rempli de civils. Faut-il croire à une bavure? D'innocents civils ont été happés par l'une des affaires les plus mystérieuses de la Première Guerre mondiale.
0: Extrait d'un documentaire de RMC Découverte. Les Allemands affirment que le Lusitania transportait des munitions, ce que les Anglais nient farouchement. Il faudra attendre 1972 pour découvrir que les Anglais mentaient. Le naufrage du Lusitania sera considéré par les Américains comme un crime de guerre. Les Allemands suspendront la guerre sous-marine le 27 août 1915. La Seconde Guerre mondiale vit ses derniers instants en Europe le 7 mai 1945. L'Allemagne signe sa capitulation à Reims.
4: Dans le désordre allemand, une nouvelle figure a surgi. L'amiral Dönitz, à qui Hitler a abandonné le commandement suprême. Et Dönitz offre la capitulation sans condition de l'Allemagne. Elle est signée à Reims le 7 mai, dans une salle d'école, devant les représentants du haut commandement interallié, par le général Jodl, accompagné de l'amiral von Friedenburg. Cette fois, c'est bien fini. Français, avec nos alliés anglais, américains et russes, nous signons la fin de la tragédie.
0: La Seconde Guerre mondiale prend fin le lendemain, 8 mai 1945. Auparavant, Staline exige une seconde séance de signature à Berlin, dans sa zone d'occupation.
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0: Côté culture, nous quittait le 7 mai 2013 la chanteuse américaine francophone Terry Moïse. Puis d'immigrée haïtien, elle naît à Los Angeles, elle s'installe en France où elle sort deux albums qui lui valent une victoire de la musique. Ses plus grands tubes sont les poèmes de Michel et Je serai là. Terry Moïse était née en 1970.
5: Michel veut croire.
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10: Bonjour Jean-François Rode.
11: Bonjour Christophe.
10: Je vais vous faire un peu sortir de votre rôle de chroniqueur aujourd'hui pour vous questionner sur votre diaconat, car nous recevons aujourd'hui Laurent Kerlot, diacre également et auteur de Pardonner et aimer, le chemin de la joie, c'est publié chez Arthège. Bonjour Laurent Kerlot.
12: Bonjour.
10: Quel parcours. Un chemin, une aventure humaine que vous croisez comme un effet miroir avec d'autres aventures. Celle de Gérard et de François, deux malades que vous visitez à l'hôpital, car vous êtes aumônier à l'hôpital Louis-Maury à Clamart,
12: non,
10: c'est
12: non,
10: ça?
12: Non, hôpital Lariboisière à Paris.
10: Lariboisière à Paris, mais enfin vous êtes aumônier d'hôpital.
12: Tout à fait, depuis 5 ans.
10: Plusieurs thèmes marquent votre ouvrage, l'humilité, le pardon, l'amour de Dieu, le diaconat, la souffrance, l'euthanasie, l'aumônerie des malades aussi. C'est votre activité presque principale?
12: Tout à fait.
10: Et vous êtes combien d'aumôniers?
12: Alors on est 3 responsables, Sœur Emilia, Père Gilles de Recours, et on a 45 bénévoles.
10: Être au chevet des malades, c'est entrer dans leur monde, souvent marqué par la douleur, la peur ou l'incertitude. Mais c'est aussi découvrir leur force, leur courage et leur humanité. En servant avec amour, nous nous rapprochons d'eux et cette proximité ouvre nos cœurs. La joie d'aimer dans ces moments vient de la richesse des relations qui se tissent, même à travers les gestes les plus simples. Tenir une main, partager un sourire ou écouter une histoire.
12: C'est ça.
10: C'est toute votre vocation.
12: C'est ça. C'est exactement ma vocation et je suis à ma place.
10: Et vous vous sentez à votre place.
12: Ouais,
10: alors.
12: Tout à fait.
10: C'était mal parti tout ça d'abord avec votre enfance, la violence, celle d'un père alcoolique qui ne manque pas de vous battre malgré les oppositions de votre mère, elle aussi victime de sa tyrannie.
12: Oui.
10: Et c'est à peu près le quart de votre livre.
12: Oui, c'est ça.
10: Expliquez justement, vous racontez à un malade qui s'appelle Gérard,
12: oui,
10: qui est en oncologie, oui, et vous racontez votre parcours.
12: Oui, c'est ça. Au fil de nos rencontres. Ça a pris plusieurs semaines.
10: Oui.
12: J'ai bien senti qu'il avait fait des choses à sa famille. Et mais petit à petit, c'est ouvert. Et puis, il a eu confiance en moi. Et j'ai bien senti qu'il y avait vraiment une grosse blessure. Il avait fait souffrir sa famille, comme moi, ce que j'avais vécu avec mon père. Et il s'est ouvert à moi. Voilà. Il s'est ouvert à moi. Et en s'ouvrant à moi, je lui ai raconté mon histoire. Et à chaque fois, il quémandait mon histoire, la suite, je veux savoir la suite, pour pouvoir lui donner, que lui puisse pardonner.
10: Oui, parce qu'il est athée.
12: Oui.
10: Et donc, de voir arriver l'aumônier dans sa chambre...
12: C'est lui qui a demandé. Hein.
10: Oui.
12: Quand on va à l'hôpital, on a des appels, des gens croyants, non-croyants. On rencontre tout le monde. On n'est pas là avec notre étendard catholique. Convertissez-vous. Non. On rencontre beaucoup de personnes non croyantes d'une autre religion. Et il y a toujours un dialogue fraternel qui se passe. Et avec Gérard, c'est ce qui s'est passé.
10: Alors, vous aviez 3 sœurs.
12: Non.
10: 3 frères et une sœur qui serait morte.
12: Deux frères.
10: Et une sœur qui serait morte en bas âge.
12: Oui.
10: En bas âge. Comment vous sortez de tout ça, de cette violence? Comment vous en êtes sorti?
12: Je m'en suis sorti grâce à les rencontres que j'ai faites. Et c'est Jésus qui m'a sauvé, en fait.
10: Oui. Comment vous l'avez rencontré?
12: J'ai un ami qui s'appelle Jean-Baptiste, il y a 35 ans. Je l'ai rencontré à la RATP, j'ai passé 30 ans à la RATP. Et il me dit, et devant les galères que je subissais, j'ai eu 2 accidents de voiture, j'ai eu un divorce, 22 mois de mariage... Et je me suis effondré.
10: Vous êtes marié quand même très très jeune, un peu pour
12: 24 ans.
10: Oui, un peu pour.
12: Mais parce que je cherchais. Non, parce que je cherchais l'amour.
10: Oui.
12: Moi qui n'ai pas été aimé, je cherchais l'amour, mais je le cherchais mal. Je le cherchais dans la violence d'une femme, inconsciemment. Et ma femme, ma première femme, ne m'a jamais tapé, mais elle avait une violence verbale en elle. C'est ce que je recherchais. Et quand j'ai eu mon divorce et mes 2 accidents de voiture en l'espace de 3 mois, j'étais au fond du trou. J'étais athée, hein, fallait pas me parler de Dieu. Et j'ai rencontré un ami, Jean-Baptiste, il me dit, pourquoi tu ne demandes pas à Dieu de t'aider? Lui, il a été au plus bas, encore plus bas que toi. Demande-lui, tu verras bien. C'est ce que j'ai fait, le 2 janvier 95.
10: Vous vous souvenez de la date?
12: Ah oui, je me souviens de tout.
10: Oui.
12: C'est extraordinaire.
13: Vous le racontez très bien.
12: Oui, hein, oui.
13: Vous le racontez très bien dans les livres.
12: Ouais.
13: Plusieurs fois, vous racontez votre rencontre... Très personnel avec Jésus.
12: Oui, quand je suis devant l'adoration eucharistique, je retourne dans cet état de... J'ai eu la grâce. Le Seigneur dit, j'attirerai tout à moi quand je serai élevé de terre. Il m'a attiré. Quand je lui ai dit, Seigneur, je t'en prie, je ne sais pas si tu existes, je ne sais pas si tu m'entends, mais aide-moi, j'en peux plus. Et le lendemain matin, je me suis levé, il m'a attiré vers lui, j'ai eu la grâce d'aller au ciel, et j'ai entendu sa voix. Je t'ai toujours aimé. Maintenant, suis-moi. Enfin, je dis d'autres choses dans le livre. Mais
10: Oui. Vous êtes un familier des retraites silencieuses à Châteauneuf de Galors. Oui. Et vous racontez en peu de lignes, d'ailleurs, votre visite dans la chambre de Marthe Robin.
12: Oui.
10: Comment vivez-vous l'actuelle suspicion de l'Église par rapport au foyer de charité, d'une part, et à la vie miraculeuse de Marthe Robin?
12: Moi, je mets les deux choses de chaque côté. Je connais un peu la vie de Marthe Robin. Je ne sais pas ce qui a raconté. Est-ce que c'est vrai ou c'est pas vrai? Moi...
10: C'est votre relation personnelle.
12: C'est ma relation personnelle avec Marthe. Dès que je vais dans sa chambre, il y a quelque chose qui se passe. C'est une relation intime.
10: Oui.
12: Voilà. Je ne l'ai pas connu. Voilà.
10: Mais vous avez connu le père Finet?
12: Non. Non, il est mort en 95. Moi, j'ai connu les foyers en 98.
10: Vous mentionnez souvent votre père spirituel.
12: Le père Michon.
10: Qui est-il?
12: C'est un père que de substitution. Je dirais, c'est un père que je n'ai pas eu.
10: Oui.
12: C'est un père spirituel. Un père humain, et il m'a sauvé la vie. Il m'a sauvé la vie. Pour moi, c'est un père que je n'ai pas eu.
10: Vous le rencontrez souvent?
12: Je l'ai rencontré encore il y a un mois.
10: Oui.
12: Voilà.
10: Il vous a lu?
12: Oui.
10: Il a aimé?
12: Il a adoré.
10: Parce que vous êtes très discret sur votre relation avec lui.
12: Oui.
10: Vous parlez souvent de lui.
12: Oui.
10: Vous le mentionnez souvent, pardon. Mais vous ne dites jamais son nom?
12: Non, parce qu'il m'a demandé de ne pas le citer.
10: D'accord.
12: Par discrétion.
10: Oui.
12: Mais oui, c'est la discrétion. De l'humilité, je dirais, de sa part. Et je suis d'accord avec lui.
10: Mais votre bouquin en est chargé d'humilité, de délicatesse, de tendresse. Vous mentionnez, vous êtes diacre, parlons-en. Le diaconat s'appuie, selon vous, sur trois piliers. Lesquels?
12: La charité. La parole.
13: Ouais. Service de la parole.
12: Service de l'hôtel.
13: Service de l'hôtel. Service du pauvre.
12: Voilà.
13: Hein, on peut dire ça comme ça.
12: Et je savais depuis longtemps, que le Seigneur allait m'appeler vers les pauvres, les plus malades, les plus sensibles, et les plus... voilà. Je le savais, au fond de moi, je ne savais pas comment. Et c'est vrai qu'il y a 5 ans, quand il m'a appelé, je veux que tu sois aumônier, je veux que tu quittes la RATP intérieurement, je veux que tu quittes la RATP, je te veux auprès des malades. Et je n'ai pas été surpris du tout, en fait.
10: Lors d'un enseignement, le père prononce une phrase qui m'a libéré.
12: Oui.
10: Dieu n'appelle pas des personnes compétentes, mais il donne les compétences à ceux qu'il appelle.
12: Ah, ça, c'est le père Vinot.
13: Oui. Qui forme les futurs diacres.
12: Et la première année de diaconat, pour moi, c'était très compliqué. En plus, je me levais très tôt le matin, et c'était très compliqué. Je ne me sentais pas, j'ose dire avec beaucoup d'humilité, je ne me sentais pas légitime. Mon père a toujours dit, t'es un bon à rien, t'es un nul, t'arriveras jamais à rien.
13: Mais ça commence bien.
12: Ouais, même si j'ai grandi, j'ai progressé, le Seigneur m'a vraiment cicatrisé toutes mes blessures, j'avais toujours cette petite phrase, t'y arriveras pas, t'es un nul. Et le père Vinot, au milieu de l'année, sort cette phrase, Dieu n'appelle pas des gens compétents et donne les compétences à celui qui l'appelle. Mais vous pouvez pas imaginer comment ça m'a libéré.
10: Mais oui, ça renverse tout.
12: Et ça m'a libéré. Et maintenant, si je peux faire des homélies, des enseignements, d'accompagner, voilà, écrire un livre. Mais ça, c'est ça qui m'a libéré, en fait.
10: Dans votre livre, Laurent Carlo, Pardonner et aimer, le chemin de la joie, publié chez Arthège, le mot prêtre n'intervient qu'une seule fois. Je vous cite, vous parlez du diacre, il ne prend pas la place du prêtre, il rappelle que toute liturgie authentique débouche sur le service.
12: Oui.
10: Fini. Là, maintenant, on n'en est qu'au diacre, au diaconat. Et finalement, à vous lire, on se dit, mais c'est eux les prêtres? C'est les diacres?
12: Non.
13: De toute façon, les prêtres sont diacres, déjà.
10: Oui.
13: Hein? Ils restent diacres. C'est pas parce qu'ils sont prêtres.
12: Mais chacun a sa place. Chacun a sa place.
13: Et puis, c'est pas cumulatif non plus, mais un prêtre, il a d'abord été ordonné diacre. Et cette ordination-là,
10: le diacre est au fondement de tout service.
13: Alors, Est-ce que Jean-François Aron, Laurent Carlo, deux diacres autour de la table.
11: Non, mais il faut. C'est à la fois être diacre, je pense, c'est à la fois très prétentieux et très modeste. Très modeste et très prétentieux. Très modeste dans l'action. Parce qu'on est en fait un diacre, c'est toujours justement un peu toujours au second rang, quoi. Il n'est pas en premier. Par exemple, il lit l'évangile, mais c'est pas sûrement lui qui fait l'homélie. Il est à l'autel, mais il ne consacre pas le corps du Christ. Il enseigne, mais sous délégation. Même quand il livre l'évangile, il va demander la bénédiction des célébrants, du président, etc. Donc, et surtout. Quand on parle de service, il faut se méfier parce qu'on brandit ça quelquefois comme un étendard. Or, quand on voit les parents s'occuper d'un bébé, les profs s'occuper de leurs élèves, les infirmières de leurs malades, etc. Il y a des gens qui servent, qui sont au service. Il y en a beaucoup et ils sont. On n'est pas les meilleurs forcément là-dessus, évidemment. Alors donc, il faut bien maintenir ce. On est les serviteurs. Ben voilà, et on est fiers de l'être, on est content de l'être. On ne se dit pas, zut, alors j'aurais mieux aimé être à la première place. Non, on est bien,
14: Vos diaconats, tous les deux, sont assez différents, mais vous êtes complètement complémentaires. Vous êtes tous les deux, à votre manière, des passeurs. Et alors, je vous cite, Laurent Carlo, dans votre livre « Pardonner et aimer le chemin de la joie » que publie Arte, je vous cite. « Qu'est-ce qui a changé depuis mon ordination ? Tout d'abord, le mot « diacre » vient d'un mot grec qui veut dire « serviteur », nous en avons déjà parlé ensemble. Cela reflète l'humilité et le service que Jésus lui-même a manifesté. Un homme ordonné peut être soit marié, soit célibataire. Le célibataire promet de le rester, tout comme l'homme marié, s'il devient veuf, promet de ne pas se remarier. Pour répondre à la première question, je suis un serviteur de l'Église et de ma communauté à la paroisse Sainte-Colette. Mes missions sont diverses, la liturgie, j'assiste le prêtre ou l'évêque pendant la messe, je peux prêcher l'homélie après l'évangile, je peux administrer certains sacrements tels que le baptême, la communion que je dispense à certains patients, les funérailles et les bénédictions de mariage. Le sacrement des malades, cependant, ce n'est pas possible, car il est lié à la confession, donc à un prêtre. Je peux aussi m'engager dans des œuvres de charité auprès des pauvres, des marginaux, des handicapés ou des malades, ce qui est un service que je fais depuis 2 ans. La liste est longue. Et donc, le diaconat, vous dites, quand j'ai dit oui au diaconat, je ne savais pas que ce serait un oui qui transformerait tout. Servir, c'est aimer en acte. Un oui qui allait tout transformer, qui transformerait tout.
12: Complètement transformé. Dès qu'on est rentré avec... Parce qu'il y a l'épouse qui nous suit.
14: Catherine.
12: Catherine.
13: Les épouses. Catherine.
12: Ouais, les épouses.
14: Je vous dis, vous êtes très complémentaires.
12: Les épouses, si elles disent non... On ne peut pas être ordonné diacre. Hein.
14: Oui.
12: Et puis à suivre le processus des 3 ans de discernement. Mais tout a changé, même pour ma fille qui a maintenant 27 ans. Tout s'est transformé aussi. En fait, le diaconat, ce n'est pas que nous, c'est la famille entière qui est transformée.
11: Il disait que c'était prétentieux en même temps. L'action est modeste, mais le fait d'être uni au Christ et d'essayer d'être... une image du Christ comme serviteur, c'est un peu culotté comme vocation, comme ministère. Enfin, c'est plus justement qu'un ministère, on a une ordination à ça.
14: Et alors, au centre de votre livre, Laurent Carlo, il y a le pardon. Pardonnez à votre père et que Gérard demande pardon au sien. C'est la condition pour trouver la paix. Mais à quel prix ? Et à quel prix ? Parce que le trésor est quand même immense. Je vous cite. Pardonner à quelqu'un d'autre ne signifie pas minimiser la douleur qu'on a subie. Au contraire, le pardon est un acte de bienveillance envers soi-même. Il s'agit de reconnaître que la souffrance est légitime, mais qu'il est possible de la dépasser pour aller vers la guérison. Pardonner, c'est se donner la permission de guérir, de ne plus rester enfermé dans le rôle de la victime. C'est un choix de compassion pour soi, car il permet de récupérer le contrôle de sa propre vie, de ses propres émotions.

0: L'Ave Verum Corpus de Mozart par le King's College.
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0: Je suis avec Laurent Kerlot, auteur de Pardonner et aimer, Le chemin de la joie, publié chez Arthège, et avec Jean-François Rode, qui lui aussi est diacre. Nous interrogeons sur le diaconat et sur le pardon, on va y revenir. Vous avez, Laurent Kerlot, vous avez été marié, vous avez divorcé, puis vous avez rencontré Catherine, un coup de foudre. Et, alors un coup de foudre, mais vous voyez l'action de l'Esprit Saint dans
2: ce... Ah oui, non, c'est...
0: Vous ouvrez la porte du bureau, vous la regardez, et là, bing.
2: Et puis elle aussi.
0: Oui.
2: On n'a pas de parole intérieurement,
0: oui.
2: C'est elle. Et elle, c'est lui. Voilà, intérieurement. On a su tout de suite.
0: Et vous avez attendu 3 ans et demi que la procédure d'annulation de votre mariage vous permette enfin d'épouser la femme de votre vie. 3 ans et demi de fiançailles rigoureuses et chastes, c'est assez radical, non? Comment Catherine a-t-elle vécu cette épreuve?
2: Très bien.
0: Très bien.
2: Très bien. Ben, elle n'avait pas connu d'homme avant ma rencontre.
0: Oui.
2: Et c'était moi où c'était un peu plus compliqué.
0: Oui.
2: Et, mais je l'ai vu. Mais ça a soudé notre couple.
0: Et elle avait la même intimité avec le Christ que l'avez vous-même.
2: Oui, tout à fait.
0: Avec un parcours de vie qui était certainement moins violent.
2: Un peu moins violent, mais beaucoup de difficultés
0: dans
2: l'enfance. Donc c'est pour ça que le Seigneur nous a fait rencontrer, je pense.
0: Alors vous parvenez à entrebâiller la porte de votre intimité avec Catherine dans votre livre. Elle est un soutien de votre diaconat, alors que votre quotidien conjugal est quand même pas mal amputé par le service auprès des malades, j'imagine.
2: Oui, mais on se voit beaucoup plus que quand j'étais à la RATP.
0: Oui.
2: Mais non, elle me soutient et sans elle, je ne serais pas là où j'en suis actuellement.
0: Et vous, Jean-François, vous sentez pas le temps de la relation conjugale un peu amputé par votre mission de diacre?
3: Ça peut un peu arriver parce que c'est plutôt mes enfants qui me reprennent en disant non, on se réunit tous. N'accepte pas le fait d'avoir un baptême à faire ce jour-là, parce que c'est plutôt par rapport à mes enfants. Avec ma femme, on a quand même beaucoup de temps disponible, mais c'est vrai que quelquefois ça prend un peu sur le temps familial. Mais comme le disait Laurent, moi c'est pareil, ça a été une très bonne expérience de dialogue avec mes 4 enfants qui étaient grands quand je suis devenu diacre déjà, et donc j'ai pu discuter avec eux sur ce que c'était.
0: Parce que pour le prêtre, il y a une réplique d'une pièce de théâtre que j'ai beaucoup aimée, où le prêtre dit « Le prêtre est un homme seul pour que les hommes ne le soient pas ». Je trouve ça très, très, très beau, très juste. Mais pour le diacre, je me dis, parfois, vous êtes écartelé entre votre devoir familial et votre service aux autres.
2: Mais je dirais que la priorité, c'est la famille.
0: Oui.
2: Après, c'est le travail.
0: Oui.
2: Et après, c'est la paroisse. Et quand on devient diacre, moi j'ai fait l'erreur, on fait beaucoup cette erreur-là, on est ordonné diacre, et on se donne totalement à l'église, et on met la famille de côté. Moi j'ai fait cette erreur-là, ma femme m'a rappelé à l'ordre. Et maintenant on dialogue. Voilà, si j'ai un baptême, j'ai un mariage, j'ai quelque chose, est-ce que je peux le faire ou non? Et si je dois dire non à un prêtre, au prêtre de la paroisse, je lui dis non, je ne peux pas. Et voilà.
0: Finalement Catherine, c'est votre liberté intérieure.
2: Oui.
0: Laurent, comme vos parents, vous avez vécu le deuil d'un enfant, une petite fille que vous avez appelée Gloria. Elle devrait avoir 14 ou 15 ans aujourd'hui, mais c'était une fausse couche et pour vous, il s'agissait vraiment d'un enfant voulu dans le plan de Dieu, écrivez-vous. Alors votre témoignage débouche forcément sur une réflexion sur l'avortement, qui elle aussi est assez radicale, j'ai trouvé.
2: Je peux raconter je ne sais pas si j'ai le temps, mais raconter une petite histoire.
0: Prenez-le.
2: À l'hôpital, sur un couple qui voulait avorter. Mmh. Et ils avaient 8 mois de grossesse. Ouais. Et le docteur lui dit, si votre enfant, s'il naît, il va être handicapé. Mmh. La femme voulait le faire passer. Mmh. Comme c'était des chrétiens, le mari et la femme, ils sont venus à l'aumônerie. On a parlé ensemble, on les a écoutés avec le prêtre. Alors, qu'est-ce que vous en pensez? Ils nous ont posé. Je leur dis, est-ce que vous ne pensez pas que ça serait bien que vous ayez à terme, même si l'enfant doit mourir, est-ce que vous ne pensez pas que vous pourriez l'avoir dans les bras et ça peut-être un soulagement? Vous allez l'avoir dans les bras, voilà, vous allez le toucher, voilà, vous allez voir quelque chose. Ils ont pris un temps de réflexion, ils ont accepté notre proposition, Et l'enfant, il y a eu la naissance, il est décédé une semaine après la naissance. Ils sont revenus nous voir un mois après, ils nous ont remerciés. Parce qu'elle m'a dit, si j'avais pas fait ça, je pense que je...
0: Bien sûr.
2: On aurait été en dépression. L'avoir dans mes bras, ça m'a soulagé.
0: Bien
2: fait.
0: Sûr.
2: Et
0: notre... Sur la fin de vie, vous êtes aussi, j'aime pas le mot radical, mais enfin vous êtes assez tranchant. Tu n'es pas soigné. Il faut le dire avec clarté. Il faut oser le redire, surtout à une époque où les mots sont tordus pour faire passer pour compassion ce qui relève en réalité de l'abandon. Tuer n'est pas soigné. Tuer, même avec consentement, même par pitié, n'est jamais un acte de soin. C'est une transgression, une erreur de regard, un renoncement à accompagner la vie dans toute sa vérité, y compris quand elle devient fragile. L'euthanasie ou le suicide assisté ne sont pas des réponses à la souffrance. Ce sont des ruptures dans l'alliance thérapeutique. Ce sont des actes qui, au fond, abandonnent le malade à sa solitude au lieu de le porter dans sa dignité. Derrière la façade du choix ou de la liberté se cache souvent une société lasse qui ne veut plus regarder la vulnérabilité, qui préfère effacer plutôt qu'aimer.
2: J'ai l'exemple de mon père. Lui, il voulait mourir.
0: Oui.
2: Il voulait. Il m'a dit, je veux partir.
3: Quand vous êtes réconcilié avec lui, vous racontez ça aussi.
2: Oui, oui.
3: Très magnifiquement.
2: Oui, oui, oui. Je veux mourir. Et j'ai toujours refusé. J'ai dit non, non, non. Et grave. J'ai dit, on va... Parce qu'il a eu un cancer de la gorge. Là, il y a eu une récidive. Il a vraiment souffert. Il voulait mourir. Moi, j'ai toujours résisté. Et j'ai dit, les médecins vont t'accompagner. Il y aura les accompagnements thérapeutiques. Moi, je serai là. Et ça l'a soulagé. Voilà. Et quand je rencontre des patients qui me posent la question, on n'a pas de soins palliatifs à la Riboisière, c'est juste des soins palliatifs mobiles. Gérard m'a posé la question, la même chose. Il m'a demandé, je lui ai dit, moi je ne suis pas d'accord, mais je ne suis pas de ta famille, tu me poses la question, je te réponds. Et il a été soigné, il a été accompagné, il a pu demander pardon, et il est parti en paix. Voilà, c'est pour ça.
0: Il est mort maintenant.
2: Et oui, il est décédé.
0: Oui.
2: Il est décédé. Mais il est décédé en paix, avec sa famille autour de lui.
0: Incroyable.
2: Ils ont pu pardonner. Et grâce à mon histoire, le Seigneur a traversé Gérard, grâce à mon histoire que je lui ai racontée, il a pu faire la paix avec ses enfants, avec sa femme. Et il est mort en paix. Voilà. Et dans les bras de Jésus. Il s'est converti.
0: Dans votre livre, ces conversations, dans votre livre Laurent Kerlo, ces conversations que vous avez avec ces deux malades en fin de parcours, Gérard et François,
2: oui.
0: En oncologie tous les deux, et puis il en sort beaucoup de bienveillance, de douceur, de patience,
2: oui.
0: Et finalement de partage, de frottement humain, parce que de partage d'histoires qui sont un peu en miroir et qui se ressemblent. Pardonner et aimer, le chemin de la joie, c'est Jésus qui m'a appris à aimer, aux éditions Artege. Laurent Kerlo, bravo. Qu'est-ce qu'on va lire sur les tables de la procure, mon cher Jean-François Rode?
3: Un livre formidable aussi, en même temps, mais qui est de Éric de Clermont-Tonnerre, qui est un dominicain, qui a fait On demande des prêcheurs, sous-titré Quand les laïcs s'emparent de la parole. En fait, il a fait une école de la prédication, mais en fait, c'est beaucoup plus que cela. Il a un peu un projet, d'ailleurs.
0: On va le recevoir, il va venir nous expliquer.
3: Ça vaudra le coup, parce que c'est un livre un peu de synthèse, un livre splendide.
0: Redonnez le titre pour que les auditeurs...
3: On demande des prêcheurs, quand les laïcs s'emparent de la parole,
0: voilà.
3: Et il a ce projet-là, qu'il dit un peu provoquant, il faut rendre à tous les baptisés ce qui leur appartient, c'est-à-dire la consécration, la vocation, le sacerdoce, la prédication, le gouvernement. C'est un magnifique livre. Alors, j'ai dit, pour l'éducation et la formation de tout le monde, je remercie les éditions du Cerf de rééditer un livre qui s'appelle « Pour lire les Pères de l'Église » de Albert Gauthier Amont. C'est un vieil auteur qui est mort depuis longtemps, mais on parle souvent des Pères de l'Église, on se réfère à eux, et quelquefois sans trop savoir... qui ils sont, et là c'est un livre extrêmement pédagogique qui
0: est facile à lire.
3: Facile à lire, c'est quand même un peu érudit,
0: mais c'est important de le rappeler,
3: justement, c'est un livre qu'on peut mettre.
0: On a un peu peur des pères de l'Église,
3: oui, mais justement, c'est une manière de s'approcher d'eux réellement, et on apprend en quelques pages qui ils étaient, quels étaient leurs thèmes favoris. Ça donne envie de lire.
0: Redonnez-nous le titre.
3: Pour lire les Pères de l'Église,
0: ah ben voilà.
3: Hein, c'est aux éditions du Cerf, c'est une réédition, peut-être que vous l'avez déjà dans votre bibliothèque, mais Je le conseille à tout le monde. Et puis alors, un livre un peu plus polémique, je termine par là, si Christophe le veut bien. Une réédition de Yves Congar, un grand théologien du XXe siècle, qui a eu un rôle important à Vatican II, dominicain célèbre, bien, un grand spécialiste de l'Église et de son histoire, de sa théologie. Et il a fait un petit livre, un moment, un peu...
4: Un grand livre de
3: bagarre.
4: Voilà.
3: La crise dans l'Église et Monseigneur Lefebvre. Et... c'est pas du tout pour mettre de l'huile sur le feu, surtout au moment où aujourd'hui on essaie justement de rapprocher un peu les deux rives. Mais ce qui est important, c'est que Monseigneur Lefebvre dit ça au maximum, c'est pas le cas de tous les gens qui célèbrent selon le rite extraordinaire, bien loin de là. Dans ma paroisse, on fait au contraire un accueil le plus vrai possible des deux rites. Mais il dit quand même que Monseigneur Lefebvre fait vraiment des erreurs et il faut lire Congar.
4: Merci à vous deux. Laurent Carlot, je rappelle le titre de votre livre paru chez Artege, Pardonner et aimer le chemin de la joie. Merci Jean-François Rode, merci à Cédric Coba pour la réalisation, François Dieudonné, Philippe Malpeuch et Camille Meyer pour la réussite technique de notre rendez-vous. Demain, nous reviendrons sur la cérémonie des Molières pour parler de théâtre. D'ici là, prenons soin des uns et des autres et soyez heureux, c'est toujours très urgent. Je vous embrasse.

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3: Bonjour Brigitte Fosset.
4: Bonjour, comment allez-vous?
3: Très bien, et vous?
4: Très bien.
3: Vous êtes impatiente de jouer samedi soir, d'interpréter, de lire les textes de Saint-Augustin?
4: Impatiente et en même temps, j'ai le trac.
3: Vous avez le trac, vous qui, on a vu partout, on vous a vu évidemment, on pense à La Boum, on vous a vu dans de nombreux films, vous avez encore le trac?
4: Mais vous vous rendez compte de ce que ça représente d'aller lire les textes de saint Augustin à Notre-Dame, Notre-Dame qui est ressuscitée, qui est si belle, et puis ces textes qui sont si anciens et que je redécouvre chaque fois que je les lis parce que c'est si profond.
3: Alors déjà, on va s'intéresser à Notre-Dame et après, on parlera de Saint-Augustin.
4: D'accord.
3: Déjà, parlons de la cathédrale Notre-Dame de Paris. Vous avez joué sur de nombreuses scènes. Est-ce que vous avez déjà joué à Notre-Dame de Paris?
4: Ah non, jamais. Je ne sais pas si c'est vraiment jouer ce que je vais faire à Notre-Dame de Paris. C'est surtout...
3: Je ne savais pas très bien quel mot mettre, Brigitte Fossé. C'est interpréter les textes de Saint-Augustin. Ça ne s'interprète pas, les textes de Saint-Augustin?
4: Non, c'est un chemin de lumière qui s'ouvre et j'essaye de le prendre, soutenu justement par la beauté de Notre-Dame, qui est un élan vers Dieu. C'est une forêt qui est un élan vers Dieu, cette cathédrale. Et puis aussi avec Vincent Dubois, qui est un organiste tellement, tellement nuancé, tellement puissant, tellement sensible. C'est une chance extraordinaire, c'est un honneur, c'est un privilège. C'est une fois.

0: Saint-Augustin, que représente-t-il pour vous, Brigitte Fossé ?
1: Quelqu'un que je viens de rencontrer, parce qu'en fait, je l'ai rencontré il y a 2 ans, la première fois, parce que je travaille avec un festival spirituel et universel qui est dans le festival d'Avignon, qui s'appelle Parole Sacrée, Sacrée Parole, qui a été initié par Serge Serkissian, qui est d'ailleurs le producteur de ce spectacle, avec Stéphane Baquet, qui est également le vice-président de Sacrée Parole, Parole Sacrée. Et nous avions donné dans la chapelle de l'Oratoire, en Avignon, il y a 3 ans, nous avions donné La Passion du Verbe, qui est un livre qui a été édité par Onésime 2000, justement, et qui est Serge Serkissian, oui, sur la passion que 3 femmes pouvaient avoir pour le verbe, c'est-à-dire à la fois le verbe de la poésie, oui, le verbe incarné et la prose humaniste. Et finalement, à force de jouer ce spectacle, La Passion du Verbe, dans plusieurs églises, y compris dans des grandes abbatiales, nous avons eu l'idée de donner du Saint-Augustin. Pourquoi Saint-Augustin ? Parce que, vous savez, quelquefois, il y a des petites graines d'or que lancent les saints. J'appelle ça des petites graines d'or, où ça prend, où ça prend pas, dans la terre de nos âmes. Et il y avait une phrase comme ça qui me restait depuis... enfin, quand on aime, on ne compte pas, mais disons plusieurs années, depuis ma classe de philo.
0: De Saint-Augustin, une phrase de Saint-Augustin.
1: Qui était Felix culpa. Et en fait, Felix culpa, je me souviens que pour mon prof de philo, ça voulait dire qu'il y avait des erreurs ou des fautes ou des péchés, puisque c'est le même mot en grec, je crois, faute, erreur et péché, qui vous permettait de vous transformer. Il y avait une résilience de la faute.
0: Ouais.
1: Et ça m'avait fasciné.
0: Et vous avez gardé ça en mémoire pendant toutes ces années.
1: Pendant Felix toute ma culpa, vie. Toute Brigitte ma vie. En me disant que ça, c'était l'essence même de la confession et que c'était l'essence même de l'être humain. Parce que nous, comme dit Saint-Augustin, il vaut mieux prendre le bon chemin en boitant que le mauvais chemin en marchant correctement.
0: Et Saint-Augustin, vous avez donc fait sa rencontre, son
1: compagnonnage ? Oui, et non seulement ça, mais grâce à ses études donc des confessions, j'ai commencé à lire les confessions.
0: Vous avez sous les yeux tous les textes, là, les auditeurs n'entendent pas.
1: Je les ai toujours avec moi jusqu'à samedi, oui. Et si vous voulez, je me suis rendu compte que, en fait, j'ai demandé à Serge Serkissian pourquoi Felix culpa.
0: Oui.
1: Et il m'a donné la suite de la phrase en latin, c'est-à-dire heureuse la faute qui nous a donné un si beau rédempteur.
0: Ouais, bien heureuse faute d'Adam qui nous voit un tel rédempteur. On le chante encore à Pâques chaque année au moment de la résurrection.
1: Voilà, c'est ça.
0: Bien heureuse faute d'Adam qui nous vaut un tel rédempteur. Ça montre aussi l'incroyable beauté du Seigneur qui vient sauver. Ça mène vers Dieu, Saint-Augustin. Lire Saint-Augustin, ça mène vers Dieu, Brigitte Fossé ?
1: Écoutez, en ce qui me concerne, j'ai été très bouleversée par justement cette façon qu'il a, 45 ans après sa naissance, 3 ans après sa conversion, de reprendre le chemin de toute sa vie, comme une biographie, et le chemin de toute son âme et de toutes les erreurs qu'il a faites, et comment il s'est fait qu'à un moment donné, il a rencontré Dieu, il a eu le besoin de rencontrer Dieu.
0: C'est très moderne, en fait, Saint-Augustin, Brigitte Fossé.
1: Dites-moi pourquoi c'est très moderne.
0: Parce que ça rejoint, en fait, peut-être tous les itinéraires spirituels encore des femmes et des hommes du XXIe siècle, non ?
1: C'est un problème universel, c'est un problème éternel. C'est vrai, on dit toujours que c'est Dieu qui choisit. Mais bon, qu'est-ce qui est allé lui demander ça ? Personne ne lui en a parlé de ça. Mais je pense quand même qu'à un moment donné, l'âme est appelée, on ne sait pas pourquoi ni comment, mais lui, il explique comment.
0: Est-ce que vous accepteriez, Brigitte Fossé, de nous lire un texte de Saint-Augustin, là, en direct, sur RCF Notre-Dame, pour aussi qu'on entende peut-être un avant-goût? Alors, on n'aura pas l'organiste Vincent Dubois à nos côtés, malheureusement, c'est pas tant ça, pour ça, il faudra être à la cathédrale Notre-Dame de Paris samedi soir, mais est-ce que vous accepteriez de nous lire un texte de Saint-Augustin ?
1: Oui, avec plaisir. Alors, j'ai 2 choses à vous proposer.

0: proposer.
1: Ah, on va faire le choix en direct.
0: Soit je vous lis un passage du chapitre 6 du livre premier des Confessions.
1: Que préférez-vous ? On vous laisse choisir. Allez-y, Brigitte Fossé. Je vous fais confiance.
0: Bon, écoutez, je vais faire quelque chose qu'on ne doit jamais faire.
1: D'accord.
0: Dans un spectacle, il y a un suspense et on ne sait pas où va être la fin.
1: Très bien.
0: Mais moi, je vais vous lire le dernier texte parce que c'est mon texte préféré.
1: Eh bien, allons-y. Saint Augustin, lu par Brigitte Fossé,
0: quand
1: en
0: il,
1: direct
0: quand
1: sur
0: il parle de Quand il parle de Dieu, en général, d'après ce que j'ai compris, en lisant son œuvre, une partie de son œuvre, je vous dis tout de suite, j'ai pas lu toutes les confessions
1: de Saint Augustin.
0: Je me suis arrêté à sa conversion. Ouais. Et quand il trouve Dieu, au fond de son cœur, c'est au fond de son cœur qu'il le trouve, et parce qu'il entend une voix d'enfant qui lui dit de lire l'Évangile, de lire les textes. Et il appelle Dieu la vérité, il l'appelle aussi la beauté. Donc ça, c'est le dernier texte que je lis.
1: La beauté de Dieu.
0: De quelle sorte la beauté de Dieu nous ravit le cœur ? Que j'ai commencé tard à vous aimer, ô beauté, si ancienne et si nouvelle, que j'ai commencé tard à vous aimer. Vous étiez au-dedans de moi, mais hélas, j'étais moi-même au-dehors de moi-même. C'était en ce dehors que je vous cherchais. Je courais avec ardeur après ces beautés périssables qui ne sont que les ouvrages et les ombres de la vôtre. Cependant que je faisais périr misérablement toute la beauté de mon âme et que je la rendais par mes désordres, toute monstrueuse et toute difforme. Vous étiez avec moi, mais je n'étais pas avec vous. Car ces beautés, qui ne seraient point du tout si elles n'étaient en vous, m'éloignait de vous. Vous m'avez appelé. Vous avez crié. Et vous avez ouvert les oreilles de mon cœur en rompant et en brisant tout ce qui me rendait sourd à votre voix. Vous avez frappé mon âme de vos éclairs. Vous avez lancé vos rayons sur elle. Et vous avez chassé toutes les ténèbres qui la rendaient aveugle au milieu de votre lumière même. Vous m'avez fait sentir l'odeur incomparable de vos parfums, et j'ai commencé à ne respirer que vous et à soupirer après vous. J'ai goûté la douceur de votre grâce et me suis trouvé dans une faim et dans une soif de ces délices célestes. Vous m'avez touché et je suis devenu tout brûlant d'ardeur pour la jouissance de votre éternelle félicité. Ça, c'est le dernier texte.
1: C'est magnifique.
0: C'est la confirmation du travail qu'il lui a fallu pour arriver jusque-là. Et dans le premier texte qu'on a choisi avec Serge Sarkissian, dans La Cité de Dieu, il demande à Dieu l'intelligence des Écritures et il demande à Dieu la grâce de pouvoir faire passer l'intelligence des psaumes, évangiles et des écritures saintes.
1: Pour l'entendre, il faudra donc être là samedi soir, Brigitte Fossé, c'est ça, dans cette nuit des cathédrales où vous allez jouer aux côtés de Vincent Dubois. En quoi c'est important aussi d'avoir ces textes qui sont d'une beauté, on l'a entendu avec vous, Brigitte Fossé, qui sont magnifiques, et en même temps l'orgue. Comment l'orgue vous accompagnera-t-il samedi soir ?
0: Le spectacle est conçu comme un pèlerinage vers la vérité, donc j'arrive, et lui, il est déjà en train de jouer pour lui-même une sorte d'improvisation de musique grégorienne, et j'essaye d'épouser ce chant, et pendant tout le long du spectacle, il y a une espèce de vigilance de l'orgue, un peu comme un ange qui fait la transmission entre Dieu et l'écriture. Et Vincent Dubois, il a cette capacité d'être si puissant dans Bach et aussi si fragile en même temps par moments, si ténu, si lumineux, c'est merveilleux.
1: On dit parfois que les grands textes spirituels, c'est aussi de la grande littérature. Où commence la prière et où s'arrête l'art dans ce type de spectacle ?
0: Écoutez, pour moi, c'est de la poésie pure. Je me souviens que j'ai entendu un grand mystique qui est de notre époque, dire que c'est dans la poésie que on trouve le plus le Christ et que le Christ lui-même est poésie. Quand vous lisez les évangiles, même si vous n'êtes pas croyant, vous êtes nimbé de poésie, vous êtes dans la poésie de l'univers. Enfin, c'est mieux que quand vous prenez l'avion et que vous regardez derrière les nuages, si vous apercevez Dieu, voyez.
1: Brigitte Fosset, comment la lecture de saint Augustin accompagne justement votre chemin vers Dieu, vous personnellement, Brigitte Fosset?
0: Écoutez, ça c'est mon jardin secret, mais en fait... Je suis quelqu'un de très contemplatif, de très paresseux. Et c'est tellement intense, si vous voulez, que je ne lis pas tout le temps les grands mystiques ou les grands poètes. C'est par des moments comme ça d'éblouissement qui m'aident à vivre. Et sinon, je suis assez paresseuse. C'est pour ça que j'arrête pas de travailler. Parce que si je travaillais pas, je ferais rien, peut-être.
1: Vous savez que le pape Léon XIV est religieux de l'ordre Augustin, justement. Il a été pétri par saint Augustin. Il a été élu il y a à peu près un an, jour pour jour. Est-ce que l'élection du pape Léon XIV, qui remet saint Augustin un petit peu sur devant de la scène, ça vous parle, ça, justement? Vous dites, c'est bon, c'est bien que saint Augustin soit à nouveau remis sur le devant de la scène?
0: Moi, je ne le savais pas. Si vous voulez, je faisais de la prose sans le savoir. Je faisais C'est-à-dire que quand j'avais 5-6 ans, je faisais du Saint-Augustin sans le savoir. Parce que je me suis rendu compte, en travaillant un petit peu sur son œuvre, que sœur Véronique, qui m'a formée au catéchisme, était augustinienne, et qu'il y a beaucoup de choses qu'elle m'a transmises sur la grâce et sur la manière dont il faut se jeter en Dieu et sur les mystères. Et je me suis rendu compte qu'elle était augustinienne et je la remercie encore. Et puis aussi, j'ai une autre sœur qui m'a fait beaucoup chanter les psaumes et qui était probablement augustinienne aussi. C'était l'ordre des filles de la croix. Et les filles de la croix, c'était mes tantes, mes grandes tantes. Parce que
1: vous avez été entourée de religieuses et dans votre enfance, Brigitte Fosset.
0: J'étais dans une église chrétienne, oui, Notre-Dame des Anges à Tourcoing, qui s'appelle maintenant Notre-Dame du Sacré-Cœur. Et dans ma famille, ma grand-mère donc avait quatre sœurs et un frère, quatre religieuses, les filles de la croix, qui étaient en Argentine. Et on vient d'ailleurs d'en retrouver une, on vient de retrouver une lettre, ma sœur a retrouvé une lettre d'elle. Qui parlait de la petite Brigitte qui faisait du cinéma. C'est incroyable, cette histoire.
1: Et c'était vous, Brigitte Fosset.
0: Et moi, je pense toujours, quand je vais donner des textes comme ça, que mes tantes sont très contentes dans le ciel.
1: De vous voir lire Saint-Augustin.
0: Et je vais invoquer Saint-Augustin samedi à 20h pour lui demander de m'aider à dire ces textes. Mais je voulais juste vous lire une phrase que je trouve merveilleuse.
1: Allez-y, Brigitte Fosset.
0: Il cite une phrase du psaume 73. À vous est le jour, à vous est la nuit. Ça, c'est la citation d'Augustin. Et après, il enchaîne. D'un coup d'œil, vous réglez le vol des moments. Faites-moi largesse de temps pour méditer les secrets de votre parole. Ne fermez pas la porte à ceux qui frappent, car ce n'est pas en vain que vous avez dicté tant de pages mystérieuses, telles des forêts sacrées, n'ont-elles pas aussi leurs cerfs qui se retirent, s'abritent, courent, se reposent, passent et ruminent sous leur ombre. Seigneur, amenez-moi à votre perfection, révélez-moi ces mystères. Ne dédaignez pas la pauvre plante que la soif dévore, que je proclame à votre gloire toutes mes découvertes dans vos saints livres, que j'écoute la voix de vos louanges, que je m'enivre de vous en considérant les merveilles de votre parole depuis ce jour premier né des jours où vous avez fait le ciel et la terre jusqu'à notre avènement au royaume de votre cité sainte.
1: Brigitte Fosset qui lit Saint-Augustin, c'est merveilleux.
0: Ah, qu'est-ce que c'est beau!
1: Qu'est-ce que c'est beau!
0: Vous vous rendez compte? Quatrième siècle après Jésus-Christ, mais quand même, c'est incroyable d'écrire aussi bien.
1: Malheureusement, on va toucher à la fin de cet entretien, mais ce qui me fascine quand vous lisez Saint-Augustin, Brigitte Fosset, c'est l'ardeur des mots de Saint-Augustin, à quel point il résonne encore aujourd'hui. Alors, en un mot, pour réserver, donc c'est de 20h à 21h, samedi soir à Notre-Dame de Paris, pour réserver, rendez-vous sur le site de la Nuit des Cathédrales, et on pourra réserver à partir de 14h samedi, c'est ça?
0: Oui, sur Internet.
1: Merci beaucoup, Brigitte Fosset. Et tout de suite, Simon Tatro qui nous rejoint pour un nouveau portrait.
2: Bonjour à tous pour ce nouveau portrait sur RCF Notre-Dame. Mon invité est une coiffeuse au grand cœur.
3: Portrait, portrait. Simon Tatro.
2: Bonjour. Bonjour Hélène Boiron.
3: Bonjour Simon.
2: Alors, l'aventure coiffure du cœur, elle est belle, elle est même très belle. Un réseau de coiffeurs bénévoles qui va à la rencontre comme ça de personnes à la rue pour leur couper les cheveux. D'abord, j'ai envie de remonter un petit peu le temps. Racontez-nous ce qui vous a mené jusqu'à cette belle aventure.
3: Sur la belle aventure de la coiffure du cœur. Tout d'abord, je vais vous dire quelque chose de banal, c'est parce que je suis coiffeuse. Voilà, déjà, ça commence par là.
2: Ça aide.
3: Oui, ça aide quand même pas mal. Ensuite, parce que la coiffure aussi, c'est quand même un beau métier qui est prédestiné au service, hein, où on peut offrir nos talents, comme il y a plein d'autres métiers où on peut offrir nos talents. Mais bon, voilà. Et puis un besoin de quête de sens, d'authenticité, d'être utile et de me retrouver, d'être un acteur engagé dans la solidarité. Pour moi, ça, c'est très important. Alors, bien évidemment qu'il y a eu un déclic à tout ça, hein, parce qu'avant, peut-être que je ne me posais pas tant de questions et que j'étais assez centrée sur moi, j'en suis pas très fière. Mais oui, il y a eu un déclic, en effet. Voilà, si vous voulez.
2: Déclic et puis un basculement dans votre vie, une épreuve. Racontez-nous ce qui s'est passé, ce que cette épreuve vous a appris.
3: Oui, alors plus qu'un basculement, un bouleversement. C'est vrai qu'il y a de ça maintenant, et pourtant une vingtaine d'années. Et c'est là qu'on voit que ce n'est pas un souvenir, c'est quelque chose qui reste gravé dans tout mon corps. C'était la rencontre avec le Christ. Suite à l'épreuve de la maladie, j'apprends il y a une vingtaine d'années que j'ai un cancer. Et pour moi, j'ai eu vraiment la trouille de partir. Et je me suis retrouvée sans trop, je ne vais pas rentrer dans les détails, parce que dans le livre que décrit très bien Benjamin Coste, vous pourrez apprendre, vous pourrez découvrir tout ça, mais je me suis mis dans, comment dire, c'était dans ma voiture, c'était pas du tout devant, dans une église, pour certains ça va être dans une église, pour moi non, c'était dans ma voiture, un cri de colère, je sais pas, un appel au secours, sans savoir avec qui je parlais, mais je lui parlais, et donc là ça a répondu. Et tellement bien que ça a bouleversé ma vie, j'ai compris que là, je n'étais pas seule, j'étais avec lui personnellement. Et ensuite, je n'ai pas pris le chemin le plus court pour pouvoir aller le retrouver. J'ai mis une dizaine d'années à droite, à gauche, en allant un petit peu partout dans le monde, mais surtout asiatique, au Népal, en Inde, un petit peu, voilà, en quête de sens spirituel, de New Age, de bouddhisme, d'hindouisme, mais ça ne répondait pas. Et jusqu'à ce qu'il y a 10 ans plus tard, les portes d'une belle paroisse à Toulon, Saint-Joseph, qui était ouverte, où je suis rentrée pour écouter la première fois de ma vie une messe. Et là, j'ai compris que c'était pas la peine d'aller faire, de l'autre côté du monde pour pouvoir mieux le connaître, mais que c'était là pour moi personnellement ma place. Et donc ça a suffisamment bien répondu pour transformer ma vie à partir de ce moment-là. D'où mon baptême en 2017.
2: Hélène Boiron, je vais vous poser une question un petit peu naïve. On parle de cette aventure coiffure du cœur et de ce moment important dans votre vie marqué par la maladie. Évidemment, quand on pense au cancer, il y a cette conséquence sur les cheveux. Est-ce qu'il y a eu un cheminement qui est lié avec cette aventure coiffure du cœur ?
3: J'ai eu des séances de radiothérapie, j'ai eu un passage qui était assez douloureux, assez difficile, et puis d'autres suites après. Donc, j'ai pas forcément envie de m'étaler là-dessus.
2: Non, pour ce chemin qui vous a mené jusqu'à la coiffure ?
3: Non, la coiffure, comme je vous dis, j'ai découvert que dans la coiffure, on avait des mains en or et que c'était un très, très bon moyen de pouvoir aller à la rencontre des personnes. Et je dois même dire que c'était surtout, comme mon regard a changé à un moment donné, le monde a changé pour moi. Et peut-être que j'étais beaucoup plus attentive et ouverte à la précarité, aux personnes vulnérables et aux femmes. Aux femmes que je voyais dans la rue, violentées et tout ça, et ça me mettait... je ne peux pas rester comme ça. Il faut que qu'est-ce que je peux faire ? Et qu'est-ce que je peux faire ? Je suis une personne tout à fait ordinaire, mais qui s'est coiffée ? Eh bien, c'était mettre ce que je savais faire avec mes mains au service de ces personnes-là.
2: Et parlons-en de cette association Coiffure du Cœur. Racontez-nous un petit peu ce qu'elle propose, les valeurs présentes aussi dans cette association.
3: Oui. Alors, nous sommes des coiffeurs barbiers bénévoles, professionnels la plupart, hein, et on offre en équipe, pour moi c'est très important d'être en équipe, avec nos salons de rue, le soir, dans les centres-villes, des coupes de cheveux, des tailles de barbe aux personnes les plus précaires, les plus vulnérables, les sans-abri. Et tout ça au travers de nos trois piliers. Alors, nos trois piliers, c'est les trois S, C'est servir, sourire et s'aimer. Ce sont nos valeurs que l'on prône. Voilà.
2: Et vous avez parlé tout à l'heure de votre foi. La foi occupe une place dans cette mission?
3: Oui, la foi, même sans en parler, elle transpire, on va dire, parmi tous les bénévoles, quels que soient leurs horizons, leur passé, leur culture. Nous avons tous les profils. Et ce que je demande, moi, quand à chaque fois il y a un bénévole qui veut de rentrer dans la famille de la coiffure du cœur, parce que ça devient une famille, j'essaye de savoir quelle est sa motivation, qu'est-ce que c'est qui le pousse. Et quand je comprends que, en fin de compte, c'est ce lien de, on va dire, d'amour, ce lien d'amitié, pour moi, allez, hop, c'est là, c'est bon, on est bon. C'est même pas la peine de donner un mot, un nom, c'est l'amour. Et c'est ce lien qui nous unit tous et que l'on arrive à faire passer auprès de toutes ces personnes. Voilà. Peu importe qu'il soit chrétien, musulman, athée, bouddhiste, peu importe sa philosophie, s'il y a l'amour, ce lien est le plus important. Et pour moi, ce lien d'amour, c'est Dieu.
2: Et oui, c'est un mot très important. Le lien, c'est une mission que vous avez, une mission de contact, de rencontre. Qu'est-ce que vous avez appris auprès des démunis?
3: Alors, moi, les démunis, on les appelle, enfin, moi, c'est moi qui les appelle comme ça, nos potos.
2: Petit à petit dans la rue,
3: on parle comme eux. Hein. Au début, je faisais assez chichi pampan. Mais enfin, alors maintenant, il y a des fois, je m'en arrive à en parler un petit peu. Voilà. Et bien, écoutez, pour eux, bien évidemment, qu'on leur apporte du bien-être. On les rend beaux. Ces personnes, on les ramène à retrouver de l'estime de soi. Il y a des écoutes, des échanges. Et on leur donne confiance, parce que même ces personnes, des fois, vont devenir un bénévole d'un soir, hein, à passer le balai, à servir le café, voilà, tout est bon pour pouvoir échanger. Et puis, on leur apporte du cœur à cœur. Souvent, on nous dit, vous êtes notre rayon de soleil. On nous appelle la coiffure du cœur, la coiffure du bonheur dans certaines villes, j'adore ça, moi. On leur donne aussi le droit à la parole. Il n'y a pas bien longtemps, on a fait une petite interview à une jeune femme hier qui nous disait, mais vous ne vous rendez pas compte, dans la question, c'est une question, qu'est-ce que vous donneriez comme conseil à quelqu'un qui se plaint souvent? Mais elle disait, qu'il aille faire un stage de SDF. Je dis oui. Et elle disait, ils ne se rendent pas compte que le moindre centime, c'est de l'or. C'est de l'or d'avoir aussi un toit, voyez. Donc, leur permettre de pouvoir parler, parce qu'ils ne sont plus écoutés la plupart. Hein, voilà. Donc, c'est vrai que pour nos patos, je pense que c'est énorme. Mais c'est encore plus énorme pour nous. Pour moi, je vais parler pour moi peut-être, mais aussi au nom de toute l'équipe. Hein, pour moi, ça a transformé ma vie. J'ai une amie aussi qui nous disait, mais Hélène, ce sont nos maîtres en humilité. Et puis, mais bien sûr, moi, avant, j'aimais dire, c'est vrai, j'étais la Betty Boop à talons aiguilles. J'en suis vraiment pas fière, mais c'était tout à fait ça. Maintenant, je suis en savate avec mon pantalon cargo et mes t-shirts, quoi, avec des stickers, et je me sens tellement mieux dans ma peau maintenant, quoi. Donc, ils m'ont permis d'aller dans la rue. Pour moi, c'est... Alors, j'allais directement à ça. Pour moi, c'est les clés du bonheur, parce que... Allez à la rencontre, vous allez rencontrer des personnes incroyables. Vous allez, des fois, c'est l'effet qui se coule, vous ne savez pas ce qui va se passer, mais vous allez rencontrer quelqu'un et puis la Providence va vous apporter tellement. Et
2: justement, il y a une rencontre, un échange en particulier qui vous a marqué, qui vous a touché en plein cœur. Il doit y en avoir tellement d'ailleurs.
3: Il y en a plein, mais j'y réfléchis. Je me suis dit, il y en a un qui me plaît bien parce que c'est devenu mon blouson fétiche. Il y a de ça quelques années, c'était sur la maraude de Tarbes. Un soir, il faisait bien froid et puis on n'avait pas nos fauteuils. Maintenant, on est un petit peu plus, on a du matos un petit peu meilleur qu'avant. Mais au début, c'était des petits tabourets, vous savez, qu'on achète de camping. Et puis, je vois un gars bien costaud, balafré, un petit peu basané, et puis il s'assied sur mon tabouret, je me dis pourvu qu'il ne tombe pas, et il me regarde et puis il me dit, toi tu ne me rates pas, hein. Je lui dis, non, je ne vais pas vous rater, vous inquiétez pas. Et donc je lui fais la coupe dégradée, puis franchement, une fois que c'était fini, je lui dis, excusez-moi, et c'est vrai que ça, on a beaucoup de chance en tant que coiffeur, on peut se permettre de dire des choses que quelqu'un d'autre ne pourrait pas sans arrière-pensée. Donc je lui dis, écoutez, vous êtes magnifique, hein, vous êtes très beau. Et puis je le regarde bien, debout, et puis je lui dis, puis alors, votre blouson, il est encore plus beau. Alors ce blouson, vous avez une tête de tigre, il y a marqué l'amour, il y a une fleur, il y a voilà. Et en plus, il y a une étiquette Gucci à l'intérieur que j'imagine même pas d'où ça vient. Enfin bon, voilà. Et donc, je lui dis, il est magnifique. Et à ce moment-là, il l'enlève, il disait, hein, alors qu'il faisait froid, il me dit, tiens, ça c'est pour toi. Je dis, mais non, non, non, je ne veux pas, c'est pas possible. Et mon équipe me dit, Hélène, tu ne peux pas refuser. Ok, je l'ai pris. Bon, je l'ai lavé au moins 3 ou 4 fois, hein, parce qu'à ce moment-là, il était bien, voilà. Mais et depuis, je l'ai toujours avec moi, parce que ces personnes qui n'ont rien, moi, j'ai tellement à côté que le peu qu'ils ont, ben, ils vous l'offrent. Hein, donc, voilà, il y a un dicton qui dit, on a plus de joie à donner qu'à recevoir, mais alors quand vous recevez tout ça, mais vous êtes complètement, voilà, renversé, vous voyez? Donc, et puis, ce que je voudrais dire, c'est que il n'y a pas longtemps, j'ai pris conscience que cela me permettait d'exercer la douceur. La douceur dans un regard, la douceur dans un sourire, la douceur dans du silence même, et la douceur dans les gestes. Notre signature, c'est la minute lingette, qui est la minute caresse. C'est-à-dire que comme on n'a pas de bac pour nettoyer un cou, où vous avez plein de petits bouts de cheveux là qui traînent et qui piquent, eh ben, on prend une petite lingette et pendant 1 minute, c'est la minute lingette, on va la passer caresser un visage. Alors ces lingettes, elles sentent en plus le bébé, c'est souvent des lingettes de bébé sans alcool. Ben, écoutez, ça c'est le meilleur moment. Et c'est un moment de douceur, mais il n'y a pas de mots là, il n'y a pas de mots. Vous vous rendez compte?
2: Merci Hélène Boiron. Je renvoie au livre qui retrace ce parcours, cette histoire. Ça s'appelle Coiffeuse au grand cœur. C'est à découvrir aux éditions Salvator. Je renvoie aussi au site internet coiffureducœur.fr pour avoir toutes les informations, pour vous soutenir aussi et puis pour souhaiter un bon anniversaire parce que c'est quand même les 10 ans de l'association.
3: Pratiquement, bientôt, oui,
2: Voilà.
3: merci.
2: Merci
3: Oui, on a maintenant
2: infiniment.
3: 17 villes et plus de 120 coiffeurs.
2: Merci d'avoir partagé tout ça avec nous, Hélène Boiron. À très bientôt.
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5: Le secrétaire d'État américain Marco Rubio en visite au Vatican ce jeudi. Il a été reçu par le pape Léon XIV avant de s'entretenir à la secrétaire d'État. Une visite alors que les attaques du président Trump se sont répétées ces derniers jours envers l'évêque de Rome. Le Saint-Siège qui rappelle sa position d'écoute et de promoteur de paix et de dialogue. Nous y revenons au début de ce journal. Après l'Ukraine, la Russie annonce de son côté une trêve. Ce soir à partir de minuit, ces derniers jours, les bombardements se sont multipliés sur le territoire ukrainien. Dans la province ukrainienne occupée de Kherson au sud du pays, la situation humanitaire est particulièrement critique. On le verra avec notre correspondante. Au sommaire de ce journal, nous irons également en Côte d'Ivoire où la commission électorale indépendante a été dissoute. Et puis l'église du Venezuela se félicite de la sollicitude de Léon XIV pour le pays. La présidence des évêques vénézuéliens était à Rome ces jours-ci. Témoignage à suivre à la fin de ce journal.
6: Radio Vatican, le journal, Olivier Bonnet.
5: Bonjour, la visite est scrutée bien au-delà de Rome. Le secrétaire d'État américain Marco Rubio est donc ce jeudi au Vatican. Le chef de la diplomatie américaine a été reçu vers 11h30 par le pape Léon XIV pour un entretien en privé avant de s'entretenir avec les responsables de la secrétaire d'État. Cette visite à l'initiative des États-Unis intervient dans un contexte tendu où Donald Trump n'a pas ménagé ses attaques à l'encontre du pape américain, suscitant de très nombreuses critiques. Du côté du Saint-Siège, on rappelle une ligne qui est toujours la même. Il est nécessaire d'œuvrer à la paix en privilégiant le dialogue, comme l'a rappelé le cardinal Parolin. Les précisions de Jean-Charles Puzolu.
7: pape pas être pape.
6: Le pape fait le pape, il fait ce qu'il doit faire et le critiquer comme cela a été fait me paraît pour le moins étrange. S'exprimant en marge de la présentation d'un livre sur les écrits de Léon XIV, le cardinal Parolin revient sur les critiques du président américain à l'encontre de l'évêque de Rome et reprend les paroles du souverain pontife prononcées mardi soir à Castel Gandolfo, soulignant une nouvelle fois que lorsque l'on s'exprime, il faut dire la vérité. Le Saint-Siège, clarifie le secrétaire d'État du Vatican, a une position nette contre l'arme nucléaire et s'est même prononcé contre la possession de cette arme. Quant à la rencontre ce matin entre le pape et le secrétaire d'État américain Marco Rubio, elle est la bienvenue. L'initiative est partie d'eux, précise le cardinal Parolin, qui s'entretiendra lui aussi avec son homologue américain. Nous l'écouterons, dit-il. J'imagine qu'on parlera de ce qu'il s'est passé ces derniers jours, mais nous pourrions aussi ne pas aborder cette question. Comme nous le faisons d'habitude, poursuit le cardinal, nous parlerons des questions de politique internationale et des situations de conflit. Mais, conclut le secrétaire d'État du Vatican, les États-Unis sont et restent un interlocuteur incontournable. Il joue un rôle dans la quasi-totalité des situations que nous traversons et nous en tenons compte.
5: Jean-Charles Puzolu, et nous reviendrons évidemment sur cette visite de Marco Rubio plus en détail dans notre édition de 18h. Dans l'actualité chargée du pape, ce jeudi, à noter également cette audience accordée au Premier ministre polonais Donald Tusk, le Saint-Père qui a également reçu les membres de la conférence épiscopale du Burkina Faso-Niger qui sont actuellement en visite à Dlimina, et puis le pape qui a par ailleurs reçu les membres de la garde suisse pontificale dont 28 nouvelles recrues ont prêté serment hier après-midi. Toutes nos informations sont bien évidemment à retrouver à une seule adresse, vaticannews.va. Le Kremlin confirme instaurer une trêve de 2 jours ce soir à partir de minuit, un cessez-le-feu alors que Moscou célébrera à partir de demain la victoire militaire contre l'Allemagne nazie en 1945. Après une première annonce de cette trêve par Moscou, Kiev avait annoncé son propre cessez-le-feu prenant effet à partir d'hier mercredi et accusé les Russes de l'avoir refusé en poursuivant ses attaques contre le pays. L'Ukraine ou par ailleurs le ministère des Affaires étrangères a tiré la sonnette d'alarme sur la situation humanitaire catastrophique dans les territoires occupés de la région de Kherson, dans le sud du pays, occupé depuis 2022 et théâtre d'intenses combats. Le sort des civils en particulier suscite une très forte inquiétude. Les précisions de notre correspondante à Kharkiv, Emmanuel Chaz.
8: En Ukraine, depuis 2022, si le sort de la population à la merci des troupes d'occupation, souvent sujettes aux tortures et à la discrimination, est connu, c'est une nouvelle fois à propos du volet humanitaire qu'Andriy Sybiha, le ministre des Affaires étrangères, souhaite l'appui des alliés de l'Ukraine. Il dénonce une nouvelle fois une situation catastrophique dans la zone occupée de la région de Kherson, alors que les évacuations de civils sont bloquées par les intenses combats et que la population peine à survivre sans électricité, ni eau potable, nourriture ou médicaments de base. Les morts ne peuvent même plus être enterrés et ceux des habitants qui essayent de fuir seuls sont ciblés par des drones FPV russes. Depuis le début de l'occupation, la population est passée dans cette zone de 40 000 à 6 000 personnes. Le ministère des Affaires étrangères ukrainien a entamé des consultations urgentes avec l'ONU et le Comité international de la Croix-Rouge afin de les secourir. Il demande également aux partenaires de l'Ukraine de faire pression sur la Russie pour exiger le respect du droit humanitaire et la création de couloirs d'évacuation. Emmanuel Chaz, Kharkiv, RFI pour Radio Vatican.
5: Et l'Union européenne réaffirme son soutien à l'Ukraine. L'UE qui ne changera ni sa position ni sa présence à Kiev, réaffirme Bruxelles ce jeudi malgré les menaces russes. Ce matin, le Kremlin avait invité les chancelleries étrangères présentes dans la capitale ukrainienne à rapatrier une partie de son personnel, prélude à de possibles nouveaux bombardements. Un scrutin important et à haut risque ce jeudi s'est ouvert ce matin pour le gouvernement britannique. Plus de 5000 élus locaux doivent être renouvelés, à commencer par le Parlement en Écosse et au Pays de Galles. Le vote qui promet d'être très délicat pour le parti travailliste, en particulier du Premier ministre Keir Starmer, mais également pour le Labour, les deux formations étant dépassées par l'extrême droite et une poussée de la gauche radicale. En République démocratique du Congo, Félix Tshisekedi se dit prêt à un troisième mandat. Si le peuple le veut, le président congolais a tenu hier soir à Kinshasa une longue conférence de presse expliquant ne pas fermer la porte à une révision constitutionnelle qui lui permettrait de se maintenir au pouvoir et donc au-delà de 2028. Partons à présent en Côte d'Ivoire, où la commission électorale indépendante n'existe plus dans le pays. L'organe chargé des élections depuis 25 ans a été dissous hier par le gouvernement. Visé par de nombreux griefs depuis sa création, la CEI disparaît pour faire place à un nouveau dispositif électoral. Mais ses contours ne sont pas encore connus. Les précisions de notre correspondant à Abidjan, Mohamed Lamine.
7: C'est à l'issue du Conseil des ministres qu'Amadou Coulibaly a fait cette annonce choc. Justifiant la dissolution de la commission électorale, le porte-parole du gouvernement a évoqué les réserves et les critiques dont fait l'objet la défunte institution. Les élections organisées par la CEI depuis sa mise en place il y a 25 ans ont très souvent donné lieu à des tensions en amont et ou en aval des scrutins. La plus meurtrière de ces tensions a été la crise post-électorale de 2010 qui avait fait plus de 3000 morts. Le porte-parole du gouvernement a aussi annoncé l'avènement d'un nouveau mécanisme de gestion des élections à même de rassurer davantage et à garantir durablement la tenue d'élections apaisées. Pascal Afinguessan du FPI s'est réjoui de cette annonce, appelant immédiatement au dialogue pour refonder le système électoral. Initialement gérées par l'administration publique, les élections ont été confiées à la CEI créée en 2001 au sorti du bref règne du régime militaire. Depuis, la méfiance censée disparaître a jalonné presque tous les cycles électoraux. À Abidjan, Mohamed Lamine pour Radio Vatican.
5: La Chine poursuit son opération anticorruption spectaculaire dans les rangs des plus hauts dignitaires. Deux anciens ministres de la Défense, apprend-on ce jeudi, ont été condamnés à mort avec sursis pour corruption. Il s'agit des peines les plus lourdes infligées à des personnalités militaires de haut rang chinoises depuis l'arrivée au pouvoir du président Xi Jinping en 2012. La présidence des évêques du Venezuela était à Rome ces jours-ci. Elle a été reçue au Vatican par le pape lundi dernier, l'occasion d'échanger sur la vie de l'église locale dans un pays en pleine recomposition. Opposition après la capture du président Maduro le 3 janvier. Un échange très fraternel et positif avec le Saint-Père. Se réjouit Monseigneur Jesús González de Zárate, l'archevêque de Valencia. Il est le président de la conférence épiscopale du Venezuela.
9: Ce fut un moment de communion ecclésiale, de dialogue fraternel, de proximité avec le Saint-Père qui a montré son attention à la réalité vénézuélienne et à l'œuvre de l'Église dans notre pays. Nous avons abordé différents thèmes liés à la situation nationale, notamment le climat qui règne depuis les événements du 3 janvier, ainsi que les voies possibles pour construire une société démocratique garantissant davantage de progrès et de bien-être pour tous les Vénézuéliens. Nous avons également partager le travail quotidien de la conférence épiscopale, principalement dans le domaine de la synodalité qui nous met en phase avec l'Église universelle. La communion entre nous, évêques, est une manière de témoigner également de l'appel que nous lançons à l'ensemble de la société vénézuélienne pour chercher à construire tous ensemble des chemins de réconciliation, de rencontre, de réinstauration de la démocratie.
10: Caminos de reconciliación, de reencuentro, de reinstitucionalización democrática.
5: Monseigneur González de Zárate, l'archevêque de Valencia et le président de la conférence épiscopale du Venezuela. Il était interrogé par Sébastien Sanson Ferrari, notre confrère de la rédaction espagnole de Radio Vatican. Ainsi s'achève ce journal. Merci pour votre fidélité. Merci de suivre la très riche actualité du Pape et du Vatican. De la suivre sur vaticannews.va, Vatican News également sur les réseaux sociaux X et Facebook. L'information, elle reviendra ce soir à 18h. Vous serez accompagné par Marie Duhamel. Je vous souhaite quant à moi une excellente après-midi.
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12: Et donc oui, ça va pas mal tourner autour du pape Léon XIV qui rencontre donc Marco Rubio qui vient au Vatican exprès pour essayer de réparer la relation entre Donald Trump et Léon XIV précisément. On ira aussi du côté du pape versus première année de pontificat, enfin pas versus, hein. Parce qu'il n'y a pas à l'opposé, mais on parlera de cette première année du pontificat. Qu'est-ce qu'il y a déjà à retenir, à en dire, à en extraire? Et puis on s'intéressera aussi à la question européenne, à la lumière de la journée du 9 mai. Ce que l'on peut imaginer pour cette Europe dont certains disent qu'elle est quelque peu en panne. Nous accompagne pour ce débat du jour Guilain Lafond, ancien président du conseil de surveillance du groupe Bayard. Bonjour Guilain.
13: Bonjour.
12: Et Samuel Pruvot, rédacteur en chef à Famille Chrétienne, directeur de la rédaction de la revue Mission. Bonjour Samuel.
14: Bonjour Louis.
12: On sera dans un instant en ligne à Rome avec Antoine Colonna, qui est déjà là d'ailleurs, et qu'on va retrouver dans un instant, pour essayer de voir comment se présente cette réunion entre le pape Léon XIV et Marco Rubio, cette rencontre. Mais d'abord, peut-être auprès de vous, avoir votre avis sur la façon dont elle s'envisage, cette rencontre entre les deux Américains. Samuel Prévost.
13: Cher Louis, vu le point de non-retour presque où nous sommes arrivés entre nos deux Américains...
12: À ce point ?
13: Ben, les paroles publiques, elles ne sont pas du tout, tendres. Alors on peut dire que le pape Léon a pris soin de ne pas répondre du tac au tac et frontalement. Cependant, à la dernière, entre guillemets, attaque, parce que je pense qu'il n'y a pas d'autre mot de Donald Trump, il a quand même rétorqué, pour le coup, du tac au tac. Si jamais on me critique quand j'annonce l'évangile, au moins faut-il dire la vérité. En l'occurrence, Donald Trump prétendait que le pape et la papauté roulaient pour la République islamique d'Iran en disant bah, finalement, ils aimeraient bien qu'ils aient à disposition l'arme nucléaire. Et donc le pape a simplement dit la question, c'est pas que j'aime pas monsieur Donald Trump, la question, c'est pas que je ne suis pas américain, la question, c'est que jamais, jamais un pape contemporain n'a fait l'éloge de l'arme nucléaire, que ça soit à Téhéran, à Rome ou à Ouagadougou.
12: Et le pape François, d'ailleurs, était très impliqué sur le sujet. On l'a pas assez
13: exactement.
12: Dit.
13: Et donc, c'était juste pour vous répondre. Je pense que cette visite de Marco Rubio ne peut que à mettre de l'huile dans les rouages, parce que là, sincèrement, c'est plutôt bloqué.
12: Guylain Lafont, votre première appréciation.
14: Bah, moi, je rebondis là-dessus. Je pense qu'il y a une tentative de la Maison-Blanche d'apaiser les rapports avec le souverain pontife. Ça, c'est très, très vraisemblable. Et puis, je pense aussi que c'est une action politique, parce qu'il y a des élections à mi-mandat, là, aux États-Unis, et il y a 66% des Américains qui trouvent que la façon dont Donald Trump s'y prend sur l'Iran ne leur convient pas. Donc, il faut qu'il caresse les catholiques américains dans le sens du poil. Donc je pense que derrière tout ça, il y a une vraie vision politique, voire géopolitique. Après, moi j'ai bien lu que ce Marco Rubio, il est considéré comme plus prévisible et donc digne de confiance, plus que Vance. Bon, donc en fait, on voit bien la démarche, qui est une démarche diplomatique. Mais moi je pense que le Saint-Père ne s'y trompe pas. Enfin, on voit bien d'ailleurs dans son comportement depuis un an, on en reparlera peut-être tout à l'heure. D'abord, il a son franc-parler, hein, il sait ce qu'il a à dire. Mais je pense aussi qu'il est ouvert comme Américain à apaiser les choses. Parce que son discours, c'est toujours parler de la paix. Voilà, la paix et la vérité, comme l'a dit Samuel Prévost.
12: Alors,
14: je pense que la dimension politique est importante.
12: Ben, on va y revenir justement. Guylain ouais. Lafont et Samuel Prévost, on est en ligne avec Antoine Colonna, journaliste et consultant, qui participe aussi d'ailleurs régulièrement à ce débat. Bonjour Antoine.
15: Bonjour Louis, bonjour à tous.
12: Vous êtes à Rome et donc Marco Rubio va s'entretenir avec le pape Léon XIV. Comment se présente de votre point de vue cette rencontre et quelle est l'atmosphère à Rome ?
15: Alors déjà, il faut que je vous dise que hier, c'était la fête des gardes suisses et que 28 nouveaux gardes suisses ont été assermentés. Donc les renforts sont présents pour accueillir Marco Rubio et les Marines. Rome tiendra, c'est sûr. Voilà, ça c'était la petite carte postale amusante. Comme l'ont dit nos amis autour de votre plateau, il est clair que Marco Rubio vient avec un message d'apaisement au pape. Je pense qu'au-delà des joutes orales auxquelles on a assisté, là c'est les grands garçons qui vont parler à huis clos. Rubio, bien sûr, partage avec le pape non seulement l'identité américaine, mais aussi l'identité latino-américaine. Et c'est sans doute dans l'administration Trump le plus... sage des catholiques, Vance aussi, évidemment, est catholique, mais Vance est plutôt sur une ligne qu'on a pu retrouver en Europe centrale avec Orban, etc., sur une ligne un peu plus dure dans le catholicisme. Il veut un catholicisme de combat, vous voyez, alors que Rubio est plus sage dans ses expressions.
12: Une audience privée, Antoine Colonna, une audience privée à huis clos d'environ 45 minutes, c'est classique dans le monde diplomatique, ça permet d'échanger beaucoup d'idées. Qu'est-ce qu'on peut attendre, à votre avis, des propos échangés ?
15: Bon, je crois qu'on n'en saura pas grand-chose de toute façon. Il faut aussi mettre ça dans le contexte italien, puisque juste après la visite au Vatican, Rubio traversera le Tibre pour se rendre... visite chez M. Tajani, donc le ministre des Affaires étrangères italien. Les Italiens aussi se sont engagés dans la dispute entre Trump et le pape. Prenons bien sûr le parti du pape. Donc c'est un rééquilibrage, je pense, des choses. Mmh. Ils vont s'expliquer gentiment. Je pense qu'il n'y a pas de grand bouleversement à attendre de cette rencontre.
12: Et de la rencontre entre le pape et Marco Rubio ou celle du côté italien ?
15: Les deux. Bien sûr. Bon, ça sera la même tonalité.
12: Et pourtant, on en parle quand même, et ça arrive au moment où le pape célèbre le premier anniversaire de son pontificat, ce qui lui donne quand même un certain sens et un certain relief. On a pu dire que le pape, c'est ce qu'on disait d'ailleurs un peu hier, c'est que le pape émergeait d'une certaine façon à la faveur de cette confrontation avec Donald Trump, même s'il récuse l'idée de confrontation.
15: Effectivement, ça permet au pape de poser politiquement un message. En ce début de pontificat, vous l'avez dit tout à l'heure, après une tournée remarquée en Afrique, et comme Trump est un petit peu l'épouvantail d'un monde occidental agressif, le pape peut se poser au contraire comme un faiseur de paix et un médiateur.
12: Merci beaucoup Antoine Colonna qui était avec nous en direct de Rome, journaliste et consultant, pour cette rencontre qui aura lieu à partir d'11h30 ce matin au Vatican. On verra si des éléments arrivent à filtrer, à passer dans le milieu de la presse. S'il y aura des choses qu'on pourra essayer d'extraire de cette rencontre entre Marco Rubio et le pape Léon XIV. Donc rencontre quand même assez politique. Je disais à l'instant, Guylain Lafont et Samuel Prévost, que ça s'inscrivait au moment de ce premier anniversaire et que la figure du pape peut-être émergeait à la faveur de ce duel. C'est votre avis ou pas, Samuel ?
13: Oui, c'est pleinement mon avis. Je me souviens de, comme la plupart des auditeurs, j'imagine, de ce jour, donc de ce 8 mai, où l'année dernière, Robert Prévost est apparu à la Loggia. Personnellement, moi, j'avais pas vu sa photo des milliers de fois. Hein. Je savais évidemment qu'il existait, mais donc je l'ai découvert, moi aussi. Et ces mots, ces premiers mots à la Loggia, ils étaient évidemment... on sentait que c'était très, très beau, très profond, très puissant. Mais il y avait une partie de moi-même, c'est-à-dire la partie raisonnable, se disait, bon, un pape qui parle de paix, c'est un mot qui est très beau, même si c'est quand même le mot employé par Jésus ressuscité en premier. Donc, on sent que c'est fort, mais on se dit, bon...
12: Ce n'est pas surprenant.
13: C'est pas surprenant. Et je vais faire mon autocritique, c'est un peu gentil, quoi. En fait, de tenir ce discours de la papauté, donc de siècle en siècle, hein, et de décennie en décennie sur la paix dans un monde, dans une atmosphère très chaotique et électrique, là, ça devient du sport. Et donc, en fait, ce que le pape Léon a dit sur la Loggia, c'est qu'en fait, il n'allait pas dévier, que son, en gros, que ce pontificat était tracé. Mao disait qu'il fallait marcher sur deux jambes. Alors, c'est le petit livre rouge, c'était pas les quatre évangiles, donc c'était beaucoup moins solide. Mais les deux jambes de Léon, c'est très clairement l'annonce explicite du Christ. Hein, c'est ce qu'il a dit le lendemain aux cardinaux. Et son autre jambe, c'est la paix, mais la paix à tout prix. Donc, si quelqu'un n'est pas content, ben, c'est ce que Léon a quand même répondu à Donald Trump. Alors, bien sûr, il ne veut pas la confrontation, évidemment, et c'est pas ni sa psychologie, ni son style, ni sa mission. Mais il a quand même répondu explicitement, je n'ai pas peur de l'administration Trump. Et sincèrement, il y a beaucoup de personnes qui, dans ce monde, auraient raison d'avoir peur de l'administration Trump, parce que c'est quand même plutôt un marteau qui peut écrabouiller pas mal de moustiques que nous sommes. Enfin bon, moi, en France, on est plutôt du genre moustique par rapport à la taille des États-Unis. Donc, pour répondre à votre question, ce qui est frappant, c'est qu'on voit en fait que défendre la paix, pour aller au bout de ma pensée, hein, défendre la paix, c'est quelque chose de viril, c'est quelque chose de fort. Et que finalement, ce sont les forts qui sont capables de défendre la paix.
12: Guylain Lafont ?
14: Ouais, il a même parlé d'une paix désarmée et désarmante. Hein ? Mais moi, je voudrais reprendre sa devise.
12: Désarmée parce que le Vatican n'a pas de canon.
14: Exact.
12: À part le canon de la messe.
14: Exactement.
13: Bravo.
14: Très fort. Sa devise, c'est « En celui qui est un, soyons un ». Moi, je trouvais ça assez beau puisque ça résume tout. Mais finalement, qu'est-ce qui l'intéresse ? C'est la fraternité avant le pouvoir. On voit bien avec Trump, hein, il dit les choses de façon très fraternelle, mais il les dit quand même. Et ça, je trouve que c'est un magnifique exemple pour le monde. D'ailleurs, il l'a bien dit dans l'avion des retours, hein, de ses voyages. Mmh. Il dit, mais moi, je n'ai pas de problème particulier. De toute façon, tous mes discours étaient préparés avant. Donc, on me dit que je veux rentrer en conflit avec le président des États-Unis. Certainement pas. Et ça, moi, je trouve qu'il remet les pendules à l'heure. Et avec une certaine douceur et une certaine force en même temps. Et ça, je trouve que pour nous Français, je dirais particulièrement, sa visite nous fera beaucoup de bien.
12: On va en parler de sa visite. Je ne voulais pas anticiper trop sur le sujet. Je voulais encore, cela dit, dire quelque chose. Et puis, Samuel, vous allez reprendre la main. Il se peut que dans la rencontre avec Marco Rubio, on parle de Cuba, parce que les parents de Marco Rubio sont d'origine cubaine. Alors, ça joue sans doute, hein, peut-être dans la rencontre. Hein. On sait que le Saint-Siège joue depuis longtemps un rôle actif dans la diplomatie concernant Cuba et qu'il a obtenu des succès. Et là, aujourd'hui, qu'il y a une pression maximale sur le régime cubain exercée par Donald Trump, comme il y a eu une pression maximale sur Maduro, Nicolas Maduro au Venezuela qui a été capturé, on peut imaginer que ce soit l'un des sujets aussi de la conversation. C'est-à-dire qu'il n'y a pas seulement l'idée de se dire finalement, il y a eu un malentendu, on s'est mal compris, mais qu'il y ait des sujets techniques qui soient aussi abordés. C'est pas impossible.
13: C'est tout à fait possible. Il faut rappeler à cette antenne, Louis, que justement concernant Cuba, quand publiquement Donald Trump a évoqué, enfin Donald Trump évoque beaucoup de choses et puis des fois il revient sur ses propres propos. Mais Donald Trump a évoqué, me semble-t-il, la possibilité d'une intervention à Cuba assez musclée et donc quasiment tout de suite, le Saint-Siège a rétorqué que c'était une très mauvaise idée parce qu'il y aurait plus de casse qu'autre chose et que derrière cette remise en ordre, il y aurait finalement plus de bobos qu'autre chose. Et donc ça, effectivement, ça fait partie des éléments qui ont fait monter la tension. J'imagine que psychologiquement, notre ami Donald doit être un peu un sanguin, donc il lui faut pas grand-chose, mais ce genre de réaction du Saint-Siège a dû vraiment le faire monter au plafond, même si le plafond est assez haut, paraît-il, à la Maison-Blanche. Il a dû, là, vraiment, ce jour-là, le toucher, quoi.
12: Au-delà, en fait, de l'échange de mots, il y a l'idée de la méthode. Il y a la méthode d'un côté du pape qui se réfère au droit international, à des éléments de stabilité, puis la méthode Trump qui est celle du passage en force.
14: Plus violente, oui. Sur Cuba, il y a quand même, j'ai vu 51 prisonniers qui vont être libérés. Donc je pense que le pape a dû vraisemblablement beaucoup jouer. Et je pense que dans la rencontre, ça va être un point important.
13: Alors, il y avait un élément que je voulais souligner au risque de me tromper, mais je suis faillible. Le pape est infaillible, enfin bon, on sait quoi. Il n'est pas infaillible parce qu'il ne se trompe jamais. Hein, mais, donc moi, je ne suis pas pape, donc je suis faillible. Mais je trouve que trop souvent en France, et même y compris dans le public catholique, on pourrait céder à une sorte d'anti-américanisme primaire en se disant « Ouais, c'est chouette, parce que Léon, en fait, il va y avoir un match avec Donald Trump, et puis ils vont se bagarrer, puis on verra celui qui va mettre à terre l'autre le premier. » En fait, comme le rappelait Guilin, en fait, c'est pas un match parce que l'un est président des États-Unis, l'autre est successeur de Pierre, donc ils jouent pas sur le même terrain, ils n'ont pas la même méthode et surtout pas le même message. Ce que je voulais juste dire, c'est que moi, je reviens de Chicago, je connaissais pas du tout cette ville et ma question, c'était de savoir si vraiment. Alors ma question était un peu bête. Hein. Donc, les journalistes ont des questions bêtes. Enfin, pas sur cette antenne, mais ma question bête, c'était est-ce que vraiment Léon, il est américain. Parce que moi, j'ai entendu, mais non, c'est un homme global. Bien sûr, il est né à Chicago, mais c'est presque par hasard. Et puis bon, il était au Pérou, il a fait plusieurs fois le tour du monde. Et c'est vrai. Et en fait, ce que j'ai découvert à Chicago, c'est qu'il a passé 25 ans de sa vie à Chicago, sans aller au Pérou, sans aller en France, malheureusement. Mmh. Et qu'à chaque fois, qu'il avait des vacances, des temps de repos, qu'est-ce qu'il faisait? Quand il était au Pérou ou à Rome, il prenait l'avion. Donc, il dépensait aussi du kérosène. Hein. Il allait toujours à Chicago, incognito. Il allait où à Chicago? Pas dans le Grand Hôtel, il allait chez son frère, un de ses deux frères, chez Robert, qui lui avait même donné la clé de son pavillon. Clé d'ailleurs que le pape lui a rendue, ça fait pleurer Robert, que j'ai vu à Chicago. Donc, tout ça pour dire que ce pape Léon, il est 100% américain. Et par ailleurs, c'est un homme qui a une capacité universelle par le mandat que le Christ lui a donné et par son expérience. Mais ce que je veux dire, c'est qu'au fond du fond, au-delà de la rencontre avec Marco Rubio,
12: en fait, à l'Amérique.
13: Il est profondément enraciné aux États-Unis et plus précisément dans le Midwest. C'est-à-dire qu'en fait, lui, sa Madeleine de Proust, ça ne sera pas une Madeleine, ça sera une pizza, de Chicago. Ou un burger, et pas de Chicago centre, hein, du sud de Chicago. Enfin, il y a des nuances. Ouais. Bon, ça
12: qu'est-ce qu'il en dit, Robert Dufrangin?
13: Alors, j'ai pas trop creusé les possibles dissensions familiales, mais ce dont je suis sûr, c'est donc...
12: Parce qu'il y a des dissensions? Ils s'entendent bien,
13: pas, non? C'est pas qu'ils s'entendent pas bien, mais c'est qu'ils ont pas forcément les mêmes options dans un pays qui est quand même un peu à feu et à sang. Hein, aux États-Unis... Ouais. Aux États-Unis.
12: Mais sur quoi divergent-ils alors entre Robert et Léon?
13: Eh ben, ah non, pas sur. Pardon, ils sont trois. Robert et son frère John, eux, ils sont vraiment sur la même longueur d'onde. Ils s'appellent d'ailleurs tous les jours. Parce qu'en discutant, je lui dis, bon, bah alors, c'est dur cette séparation physique, puisqu'il ne le voit plus quand il revient. Il m'a dit, oui, c'est très dur. Je lui dis, voilà. Mais il me glisse, on se parle tous les jours. Je lui dis, mais tous les jours, c'est une façon de parler, évidemment, parce que... Il me dit, bah, pas du tout. D'ailleurs, mon téléphone là, est sur vibreur parce qu'il m'appelle quand il a le temps.
12: Le pape appelle son frère tous les
13: jours. Tous les jours. Et je lui dis, mais qu'est-ce que vous avez à vous dire ? Bon, bah, c'est vrai, par exemple, moi, je parle toujours à ma femme, y compris si je ne suis pas là, mais bon, bah, c'est mon épouse, quoi. Mais là, qu'est-ce que vous avez à lui dire ? Ah non, mais on ne fait pas de grand discours, ils font un Scrabble en ligne. Je lui dis, mais c'est dingue, ça. Il dit, mais j'en profite pour lui poser des questions pour le détendre. Qu'est-ce que tu as mangé aujourd'hui ? Je blague avec lui, est-ce que tu t'es brossé les dents ?
12: Qui t'a rencontré ?
13: Qui t'a rencontré ? Et je lui dis, mais.
12: Non, mais le Scrabble en ligne, c'est une blague.
13: Ah, c'est absolument pas une blague.
12: Ah oui, c'est vrai.
13: Et même John m'a dit qu'il gagnait souvent contre son frère Robert.
12: Donc au Vatican, on allait en 14, qui fait un Scrabble en ligne avec son frère.
13: Ouais.
12: D'accord.
13: Et ça le,
12: et donc, détend.
13: Ça veut dire aussi qu'il est... Ça veut dire que moi, je trouve que c'est rassurant. C'est un homme qui est enraciné dans son histoire, dans sa famille.
12: C'est une bonne pub pour le Scrabble.
13: Et pour le Scrabble. Alors, je ne sais pas si c'est la marque... C'est pas la marque Scrabble, je ne suis pas sûr. D'accord. Mais bon, c'est un mot américain. C'est un jeu américain dont j'ai oublié le... Mais tout ça pour dire que c'est un homme enraciné. Donc, ses deux frères s'entendent. Ils sont à l'unisson. En revanche, le frère aîné, ils s'entendent aussi. Mais les auditeurs se souviennent sans doute que Louis, le frère aîné, lui, est très républicain. Et donc, dès que Léon a été élu,
12: oui, c'est ça.
13: Voilà, Louis a été invité à la Maison Blanche comme militant républicain. Et donc, bah, Donald Trump, il fait du Donald Trump. Il en a profité pour dire, bah, voilà, la famille Prévost est... Et militant.
12: Il y a des sujets de discussion, en tout cas, entre eux. Voilà. Samuel Prévost, et non Prévost, on va se retrouver dans quelques instants avec Guylain Lafont et après le flash de 9h30.
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12: Guylain Lafont et Samuel Prévost, on va parler à présent de Léon XIV. On parlait déjà de lui avec Marco Rubio, qu'il rencontre à partir de 11h30, heure de Paris. Mais c'est bien sûr nos regards qui se portent à présent sur la fin du mois de septembre, puisque le pape envisage de se rendre à Paris et à Lourdes. Perspective d'un voyage qui donc se précise, alors que son prédécesseur, le pape François, avait toujours refusé de se rendre en visite officielle auprès de la fille aînée de l'Église, ce qui avait suscité quelques crispations et autres commentaires. Comment envisagez-vous cette visite annoncée par la Conférence des évêques de France ? L'Église catholique en France se prépare à accueillir Léon XIV, c'est donc non pas au conditionnel mais au présent que les choses sont indiquées. Et donc ça veut dire que les choses sont actées et ça arrive dans une période évidemment un peu compliquée avant un processus électoral qui semble aussi déjà engagé mais officiellement qui ne sera pas en septembre puisqu'on estimera que la campagne peut-être commence un peu plus tard. Samuel Prévost, Guylain Lafont, Guylain.
14: Alors bien évidemment je pense que c'est une grande joie pour la France, c'est une grande joie pour les catholiques français et je pense aussi, j'espère que c'est une grande joie pour tous les Français. Parce que le pape François, je ne sais pas s'il nous faisait la gueule, enfin j'en sais rien, mais on n'a pas très très bien compris pourquoi il nous disait toujours « je viens à Marseille, mais ce n'est pas la France, je viens à Strasbourg, mais ce n'est pas la France ». Donc lui, le pape...
12: Je viens en Corse aussi.
14: Je viens en Corse, mais ce n'est pas la France. Donc moi je trouve ça assez beau que ce pape dise, ben voilà, je viens vous voir, je crois qu'il est très envie de voir Notre-Dame, me semble-t-il. Mais à mon avis, il y a trois raisons, tout comme moi, vu de ma fenêtre, pour lesquelles il vient. La première, c'est qu'il veut honorer la France. Moi, je pense qu'il va nous faire vraisemblablement quelques beaux cours, non pas de catéchisme, mais des fondamentaux de ce que notre pays représente pour la religion catholique. Donc, il veut nous honorer, je pense. Il veut nous encourager. Il veut encourager les catholiques dans un pays compliqué, avec sa singularité de cette fameuse laïcité, dans le contexte quand même de la loi sur la fin de vie, dans le contexte de l'avortement. Tout ça, je pense que des discussions qu'il a eues avec le président Macron, ça a dû remonter. Et puis enfin, je pense qu'il vient accompagner aussi l'Église de France avec tous les nouveaux catéchumènes, cette vague hein, depuis plusieurs années, depuis plusieurs mois, de tous ces gens, qu'ils soient jeunes, qu'ils soient moins jeunes, qui vont se faire baptiser, se font confirmer. Et moi, je pense que également pour les catéchumènes, ça va être absolument magnifique. Donc voilà, c'est une grande joie, c'est beau. Ça

0: premiers sont venus en France, mais enfin,
1: ouais.
0: François est aussi venu en France à la vérité, mais bien c'est sûr, vrai qu'il y a ce petit contentieux d'ordre un peu diplomatique.
1: Voilà, et donc je pense, est-ce qu'il veut réparer ça je ne sais pas, mais je pense aussi qu'il est profondément diplomate, qu'il est profondément bon, et qu'il a envie de faire du bien à la France.
0: Ce qui était un petit peu étonnant avec François, c'est qu'il avait beaucoup de références françaises littéraires.
1: Mais oui, mais...
0: Et que finalement, ça a été un petit peu masqué par cette ambiguïté autour de ses déplacements.
1: Voilà.
0: Mais bon, maintenant, la chose est derrière nous. Et on va voir comment le pape Léon XIV écrit cette nouvelle page de l'histoire des deux pays. Samuel Prévost.
2: Alors, je suis pleinement d'accord avec ce que vient de dire Guilin sur le fait que nous sommes heureux, enfin, les catholiques et les Français en général, et sur ce que pourrait dire le pape Léon à cette occasion. Je voulais juste rappeler aux auditeurs que finalement, on a la chance d'avoir déjà le programme. Alors, vous allez dire, non, on ne peut pas avoir quand même le programme du pape en France fin septembre, déjà en exclusivité sur ces ondes. Bah, d'une certaine manière, oui, parce que le pape Léon l'a déjà écrit. C'était il y a un certain temps, c'était presque il y a un an, c'était en mai dernier. C'est passé un peu inaperçu parce qu'on était tellement étonnés par ce nouveau pape qu'il y avait un tel feu d'artifice. Dans ce feu d'artifice, il y avait des courriers, et il y a eu un courrier adressé aux évêques français et aux prêtres français. Et dans ce courrier, moi je l'ai lu à l'époque, j'ai dit c'est joli, mais c'est dans le feu d'artifice, c'est une explosion de couleurs parmi d'autres. En fait, quand on relit cette lettre, c'est très très précis et c'est très profond. En fait, dans cette lettre, il y a trois éléments que le pape Léon donne à nos chers évêques et donc à nous. La première chose, c'est qu'en fait, il met en avant d'abord des figures de sainteté, essentiellement. Il en met trois en avant, je le rappelle, hein, le curé d'Ars, la petite Thérèse de Lisieux et Saint Jean-Eudes. Saint Jean-Eudes qui est un peu moins connu, mais un grand missionnaire du grand siècle qui a popularisé la dévotion au Sacré-Cœur. Et en fait, il explique pourquoi c'est important. Il dit, en fait, en gros, alors je le dis avec mes mots, hein, le pape dit des choses heureusement moins grossières que moi. Le pape dit, en gros, avec tout ce que vous avez dans votre grenier, vous, les Français, là, il n'y a aucun problème. Hein. Ressortez tout ce que vous avez dans votre grenier et l'avenir vous est assuré. Et dans votre grenier, vous avez des charismes de sainteté, mais de dingue, oui. Laissez pas tous ces saints dans le grenier. Et je vous en donne juste trois parce que vous allez célébrer des fêtes importantes. Le curé d'Ars, bon, vous psychotez un peu à la juste raison pour les vocations sacerdotales. Mais arrêtez de psychoter, hein, parce que là, il y a encore du potentiel chez vous en France. Appuyez-vous sur le curé d'Ars et ça va repartir.
0: Mais pas très funky, le curé d'Ars aujourd'hui, pas très tendance.
2: Ben, en tout cas, pour Léon, ça lui semble
0: pour
2: tendance.
0: Léon, je ne suis pas sûr que ce soit le curé auquel l'Église en France s'identifie spontanément.
2: Ouais, mais si on demandait par exemple aux catéchumènes qui, pour le temps, ne savent pas grand-chose, parce qu'ils débarquent, je pense que le curé d'Ars leur parlera pas mal. Ce gars ce saint prêtre qui combattait un manu avec le démon la nuit, bon, bah ça c'est pas mal parce qu'il regardait pas des séries américaines pour le coup. L'autre figure qu'il met en avant, alors elle est très populaire, mais elle est a priori très chère à son cœur, c'est la petite Thérèse de Lisieux pour la mission. En disant, mais il marque, c'est écrit noir sur blanc, hein, dans une France où c'est pas simple parce que vous, catholiques, vous êtes confrontés à l'indifférence, à une France laïcisée, bah la petite Thérèse c'est la mission. Et la mission, c'est pas juste le Pérou, enfin, c'est pas ce qu'il écrit, mais bon, chez vous, c'est la mission, les enfants, allez-y. Et puis, dernièrement, c'est Saint Jean-Eudes, donc celui qui a popularisé la dévotion au Sacré-Cœur en disant... Alors, évidemment, sans doute que Léon, il n'avait pas vu le documentaire sur le Sacré-Cœur. Mais pourquoi ça a marché, ce documentaire sur le Sacré-Cœur ?
0: Peut-être qu'il l'a vu.
2: Peut-être qu'il l'a vu.
0: Entre deux parties de Scrabble.
2: Exactement. Mais en tout cas, pourquoi ça a marché, ce documentaire ? Moi, j'ai un élément de réponse, j'ai pas la réponse, mais tout simplement parce que de redire que le moteur de... Le moteur de Jésus, c'est par amour que Dieu s'est incarné, c'est par amour qu'il est venu parmi nous, et que c'est par amour qu'il a escaladé ce Golgotha. Mais bien sûr que c'est un message formidable, et que même au-delà des frontières de l'Église, ça se comprend. Donc la dévotion au Sacré-Cœur qu'on pourrait trouver un peu has-been en disant « Oh, le curé d'Ars et Saint Jean-Eudes, ça va jamais marcher !» Eh bien, c'est toute proportion gardée, comme disait Galien, et je m'arrête là. Quand Jean-Paul II est venu à Longchamp, on se disait « Oh, non mais alors, le pape polonais avec ses trucs, ses vieilles dévotions polonaises et tout, son chapelet, sa sœur Faustine et tout, faut qu'il remette le truc un peu à la mode. » Mais pas du tout, ça va marcher du tonnerre. Et en tout cas, ne serait-ce que parmi les catéchumènes qui arrivent, je pense qu'eux, ils vont recevoir le pape 5 sur 5.
0: Des réf-

0: Espérance impérissable de toute façon. Guilain, vous disiez tout à l'heure que vous espériez que ce soit un événement en fait pour tous les Français. Vous sembliez douter que la venue du pape soit un événement finalement. On peut s'interroger, est-ce que ça fera autant la une, on peut présumer que oui, mais que ce soit autant un événement que Jean-Paul II lorsqu'il est venu en 1980, ou voyez.
1: Écoutez, moi je pense que, enfin, on va pas enfoncer des portes ouvertes, mais
0: est-ce qu'il y aura des foules immenses?
1: La situation de notre pays actuellement, sur un plan social, sur un plan économique, sur un plan politique, c'est pas vraiment la grande joie. Et de façon assez mystérieuse et surnaturelle, il y a tout un tas de gens qui se tournent aujourd'hui vers l'Église. Mais je dirais qu'au-delà de l'Église, se tournent vers le ciel. Vers le ciel, pourquoi? Parce que finalement, ils ne savent pas à quel saint se vouer. Et moi, je suis convaincu aujourd'hui qu'il y a une soif spirituelle mystérieuse, que les gens sont prêts à tout simplement donner leur cœur et finalement à se convertir. Je suis quand même très étonné même de personnages publics qui osent parler de leur foi maintenant. Il y a quelques années, ça aurait été vraiment impossible. Donc je pense que le pape, il a aussi un côté libérateur. Il vient quelque part aussi libérer notre pays, c'est-à-dire lui redonner ses fondamentaux, le curé d'Ars, Sainte Thérèse de l'Enfant Jésus et bien d'autres.
0: Mais le libérer de quoi?
1: Ben le libérer tout simplement de nos emprises. C'est-à-dire qu'aujourd'hui, au nom de la laïcité, on n'a pas le droit de parler de Dieu, on n'a pas le droit de parler de Jésus-Christ. Mais il y a tout un tas de gens qui osent en parler. Et moi, je pense que ce pape, qui en plus ne fait pas peur, parce que ce pape, il a un côté, on dirait un frère, c'est un peu notre frère. On se sent confortable avec lui. En plus, il est jeune, il a 70 ans, il est en pleine forme, il joue au Scrabble, mais il fait du sport aussi. Donc, il a un langage qui est complètement dans l'air du temps. Il prépare les JMJ de Séoul. Donc, moi, je pense que notre pays, beaucoup de gens aujourd'hui, ont besoin de cette soif, et ce pape qui arrive peut déplacer des foules. Rappelez-vous, à Reims, hein, France, fille aînée de l'Église, qu'as-tu fait de ton baptême? Je ne sais pas s'il nous dira ça, mais moi, je le vois assez dans la veine de Saint-Jean-Paul II.
0: C'était
1: 96. Donc, il revient pour nous redonner un coup de boost. Et moi, je suis quand même très, très impressionné de ces milliers de personnes qui se tournent vers le ciel. Et le pape aujourd'hui, qu'on le veuille ou non, c'est une référence. C'est une référence qui est incontournable. Regardez ce qu'il a dit à Monaco. Bon, dans tout ce petit pays, donc ça nous a ébranlés. On était même un peu d'ailleurs, un peu jaloux, un peu agacés, en disant il aurait quand même bien fait de venir nous voir. Bah là, il vient nous voir. Donc moi, je pense que ça peut déclencher beaucoup de foule. Et puis je pense que vous, les médias et les médias chrétiens, catholiques et d'autres, c'est aussi un très beau sujet. Donc moi, j'espère que les médias à confessionnels vont en parler de ce pape. Justement, le côté américain, le côté international, supérieur d'un ordre religieux, qui a été en Algérie, qui a été au Liban, qui va en Espagne la semaine prochaine. Enfin, je veux dire, il vient chez nous en priorité numéro 3 ou 4.
0: Ce n'est pas à négliger, c'est un point
1: tout à fait.
0: Mais n'est-ce pas un petit peu périlleux dans un contexte préélectoral? Comment cette visite va-t-elle être interprétée? Je ne sais pas s'il faut l'interpréter d'ailleurs, mais... Dans les traditions du Vatican, on ne vient pas avant un délai de 6 mois.
2: Oui, donc là, c'est respecté.
0: Normalement, ça colle.
2: Là, ça colle, ouais, en ça fait. Colle. Parce que je ne suis pas très doué en maths, mais ça doit faire plutôt 7 ou 8 mois.
0: Oui, c'est ça.
2: Donc, c'est le dernier moment, ou l'ultime moment.
0: Dans l'esprit des Français, c'est qu'on va quand même s'acheminer vers cette élection 2027, qui a quand même un caractère un peu particulier.
2: Oui, c'est sûr que du point de vue médiatique, dès la rentrée prochaine, enfin, c'est déjà
0: le cas. On sera dedans dès la rentrée, on est déjà dedans.
2: Exactement. On sait déjà que certains candidats à droite ou à gauche ont déjà aiguisé leur lame. Mais donc d'une part, ça respecte cette tradition orale de pas venir dans un pays où il y a une grande échéance électorale, cette fameuse 6 mois. Donc bon, d'une part, il déroge pas à la règle. Et sincèrement, quand le pape vient quelque part, je suis désolé aussi là d'enfoncer une porte ouverte, mais il vient simplement rappeler ces vérités très belles, très fortes et éternelles de l'Évangile. Et parfois, ces vérités dérangent. Par exemple, ça peut être le cas sur le respect inconditionnel de la vie. Mais en fait, il vient
0: ça dérange directement. Enfin, ça percute même.
2: Ça percute. Mais c'est, comment dire, ce n'est pas une action électorale ni politique. C'est métapolitique. Et chacun, après, en conscience, pour les électeurs et pour les candidats, bah, fait ce qu'il semble devoir faire en conscience.
0: Pourtant, voilà. Ça a quand même une dimension politique, Samuel. Quand il va à Monaco réconforter d'une certaine façon le prince Albert qui s'est opposé à un texte sur l'avortement, ça c'est foncièrement politique. Et on voit tout l'enjeu pour l'anthropologie chrétienne aujourd'hui de pouvoir encore être véhiculé dans l'enseignement catholique, par exemple. On voit la pression qui s'exerce aujourd'hui par un certain nombre de... on va dire de force, de réseau actif et qui n'en démordent pas. Et donc, ça aura inévitablement une tournure politique.
2: Alors, dans ce sens, dans un sens, oui, vous avez raison. Je refais juste une piqûre de rappel concernant les États-Unis, parce que pour le coup, nous ressemblons sur ce point aux États-Unis. Jed Evans, qui pourtant s'est converti au catholicisme, étant américain, il y a quelque chose qu'il a du mal à comprendre et que beaucoup d'Américains, enfin, à Chicago, les catholiques américains ont du mal à comprendre en disant il y a deux choses. Il y a le domaine de la foi, de la prière, et le domaine de la politique. Et quand on leur dit, mais il y a une doctrine sociale depuis Léon XIII où les principes de l'évangile atterrissent dans la réalité du monde du travail. Par exemple, heureusement qu'il y a eu des catholiques pour critiquer le travail des enfants en France, parce que sinon, peut-être que les enfants encore travailleraient dans les mines. Enfin, je dis ça en souriant, mais en fait, c'est pas une blague. Du coup, en France, on a aussi, parfois, pour des raisons différentes, mais le laïcisme donne le même résultat. On se dit, mais finalement, Léon XIV, c'est un homme qui a un message spirituel, moi, je suis pas forcément chrétien, mais je partage sa démarche spirituelle, etc. Mais attention que cette démarche spirituelle, surtout, n'atterrisse pas dans la réalité de ma vie, dans la réalité du travail, de ma vie sexuelle, de la réalité économique, la réalité diplomatique. Un évangile...
0: qu'elle reste à l'état de principe.
2: Oui, et donc, c'est la force de Léon XIII et de Léon XIV. Voilà, on sait bien qu'il n'a pas pris ce nom pour rien. C'est que des principes de l'évangile qui n'atterrissent pas dans la réalité... je vais être un peu dur, hein. C'est des principes qui servent à rien. Parce que si nous croyons dans un Dieu qui ne nous dérange pas et qui ne transforme pas notre vie, qui ne va pas nous contrarier ou nous transformer, finalement, qu'on soit athée ou croyant, le résultat est exactement le même. J'ai un Dieu au-dessus de moi, mais comme il ne change rien à ma vie. Et donc, ça, c'est vrai que c'est un point de friction, mais c'est un point théologique. C'est-à-dire, en fait, celui qui est catholique, et le successeur de Pierre par excellence, rappelle les vérités de l'évangile qui atterrissent aussi dans la vie quotidienne. Donc, c'est pas directement politique, c'est métapolitique, mais des fois, il y a des tensions. Et à ce moment-là, effectivement, il faut choisir. Et par exemple, pour un catholique en conscience, je ne dis pas que c'est impossible de voter pour un candidat qui est pro-euthanasie. Je dis simplement que ça pose de graves questions de conscience. Et puis après, chacun fait comme il peut, comme expliquait Ratzinger.
1: Je pense aussi qu'il y a un point, c'est le pape est particulièrement sensibilisé en ce moment à l'intelligence artificielle. Alors vous me direz quel est le lien avec la France. Je pense qu'il y a beaucoup de Français qui sont très inquiets de ce qui est en train de se passer. Et je crois que le pape, et je crois qu'il va la sortir, hein, sa première encyclique s'appelle Magnifica Humanitas, ça veut dire magnifique humanité. Je pense que peut-être son voyage en France, il aura peut-être l'occasion de nous en parler, ou en tout cas avant. Et moi, je pense que beaucoup de gens étant totalement perdus et ayant très peur, je pense que la parole du pape sur ces sujets-là, qui peut surprendre, parce qu'on peut dire, mais enfin, ce pape, de quoi il se mêle, parler de l'intelligence artificielle, il a d'autres chats à fouetter. Non, il en parle tout le temps, parce qu'il sait que c'est un très grand danger. Donc, là encore, moi, je pense que ce pape peut nous surprendre. Il peut nous surprendre et il peut nous décaler. Et je pense qu'on a besoin aujourd'hui, en France, mais dans le monde, mais particulièrement dans la vieille Europe et la vieille France, d'être décalé. Et lui, il peut se permettre. C'est ce que dit le cardinal Parolin. Hein. Il dit, mais le pape, mais il fait le pape. D'un air de dire, s'il ne faisait pas le pape, à quoi il sert?
0: Donc, après, ça va être cause toujours, tu m'intéresses.
1: Ça peut, mais il peut aussi rester, il a planté des graines. Vous savez, on est dans le temps long, dans la papauté. Hein. Regardez les journées mondiales de la jeunesse avec Jean-Paul II, on s'est dit, oui, bon, très bien, c'est très gentil. N'empêche que les graines sont plantées. Bon, il y en a qui ne poussent pas, il y en a qui poussent. Regardez aujourd'hui le nombre de jeunes prêtres de la génération Jean-Paul II. Ben voilà, ils sont là, ils occupent. Donc tout ça, c'est mystérieux, c'est complètement étrange. Ben, le pape, il est dans le temps long, il fait son job, il plante ses graines, il dit les choses à temps et à contre-temps, il n'a pas peur. Et il est très attendu. Moi, je ne sais pas ce qu'il se dit avec Emmanuel Macron quand il le rencontre en tête-à-tête, mais je pense qu'il lui dit des choses assez fortes et je pense que ça ne peut que toucher le cœur de Macron et de sa femme. D'ailleurs, moi, je souhaite que ça leur touche leur cœur à tous les deux. Et ça peut toucher le cœur des Français.
0: Il était venu au Collège des Bernardins, vous y étiez d'ailleurs?
1: Oui, c'est Benoît XVI qui est venu au Collège des Bernardins, c'était assez beau. Je crois qu'il
0: Non, mais alors je parlais d'Emmanuel Macron, pardon. J'ai pas suffisamment précisé. Quand Emmanuel Macron est venu au Bernardin, vous n'y étiez
1: Non, j'ai pas été. Non.
0: Mais c'était un discours qui est resté dans les mémoires, mais
1: très frustrant, parce qu'il nous disait vous êtes formidable, vous êtes épatant.
0: Mais c'est moi qui décide.
1: On va faire des choses formidables ensemble, puis vous êtes unique.
2: C'était plutôt le seul thème d'une chanson, on va s'aimer, puis après finalement.
1: C'est ça. Après, on a quand même drôlement déchanté. Vous voyez, par exemple, écoutez, je ne sais pas si c'est politiquement correct de le dire à cette antenne, mais moi, je vous le dis quand même. Je ne sais pas qui a déclaré, je crois que c'est la personne au gouvernement qui s'occupe du plan, j'ai oublié son nom, Clément Beaune, je crois, qui a dit, écoutez, aujourd'hui, c'est quand même catastrophique. En 2025, il y a plus de décès que de naissances. Mais il oublie une chose, c'est qu'il y a 250 000 avortements par an. Voilà. Donc, vous voyez, tout ça nécessite, et moi, je respecte la loi.
0: Emmanuel Macron en a fait l'éloge à Andorre.
1: Voilà. Donc, vous voyez, donc je pense que le pape peut réagir et je pense qu'il le fera avec beaucoup de douceur et de fermeté.
0: Samuel Prévost.
2: Je voulais juste rebondir aussi sur le fait qu'évidemment, le pape va parler à tous les Français, mais il va parler évidemment aussi aux catholiques. Et d'une certaine manière, là aussi, on a le programme, puisqu'au printemps dernier, par l'intermédiaire du cardinal Parolin, il a passé trois messages, trois demandes très douces, mais très explicite et ferme aux évêques français. La première, c'est, je les prends dans l'ordre qui vient, de continuer le travail sur les abus, en disant évidemment que c'est gravissime, mais il faut accompagner tout le monde, y compris les coupables. Alors là, ça c'est difficile à avaler quand même, y compris les prêtres coupables. Ça, on ne sait pas faire et c'est très difficile, évidemment. Deuxièmement, l'éducation. Guilain en parlait en disant, attention, c'est un trésor, l'éducation catholique. Donc, c'est ce qu'on appelle, nous, avec notre vocabulaire bizarre, le caractère propre. Bah, une fois que notre caractère sera plus propre ou qu'il sera délavé, on n'aura plus rien à dire. Et donc, il n'y aura plus besoin de mettre pancarte école catholique. Et ça, on a du mal. Il y a une pente à remonter. Et troisièmement, je pense que ça intéresse peut-être pas tous les auditeurs, mais une partie des auditeurs au moins, c'est la question de la liturgie. C'est-à-dire, là, il siffle effectivement la fin de récréation en disant c'est pas normal que la messe, qui est le lieu de la communion et de l'adoration, devienne ou continue à être un lieu où on se tape dessus, on se balance un rituel contre un autre.
0: Mais ça arrivera après l'excommunication programmée, si on peut dire, de la Fraternité Saint-Pédis en juillet.
2: Oui. Peut-être. Mais en tout cas, tous les tradis ne sont pas Saint-Pédis, comme vous le savez, Louis. Et en tout cas, ce qui est important, c'est que dans cette démarche d'unité, il y a aussi une unité, un œcuménisme intra-catholique. Et en France, c'est plus important que dans beaucoup d'autres pays du monde. Il y a des divisions, des blessures qui remontent à 1988, à cette terrible affaire avec Mgr Lefebvre. Et manifestement, le pape Léon a envie de donner un message. Le message en tout cas qu'il a donné aux évêques, c'est faites tout votre possible pour que ceux que l'on dit tradis, attachés à la forme extraordinaire, puissent trouver leur place, évidemment en respectant l'esprit du Concile Vatican II, évidemment. Mais faites-leur une place. Mmh. Donc ça, c'est une demande explicite, c'est pas juste pour rire. Et donc je pense que ça, c'est un message qui peut-être ne sera pas public, mais dans les couloirs, ça c'est sûr qu'on va beaucoup en parler.
1: Mais d'ailleurs, il me semble qu'il a chargé le cardinal Aveline, non, d'une mission de diplomatique ou de rapprochement, de dialogue avec cette fraternité. Ça, c'est plutôt bien.
2: C'est un peu comme Marco Rubio, hein, recoller les morceaux.
1: Voilà. C'est plutôt bien, ça. Allez. Parce que ça serait douloureux, hein, qu'on arrive vraiment à quelque chose de cassé.
0: Surmonter les divisions, là, on sera fixé en juillet, logiquement, hein, puisque c'est un sujet qu'on va suivre, évidemment, parmi d'autres. Mais c'est vrai qu'il va arriver dans ce contexte-là aussi. Mais
2: encore une fois, il y a ce sujet très difficile de la fraternité Saint-Pédis. Mais là, en fait, la plupart des gens attachés, plus ou moins, à la forme extraordinaire, sont dans l'Église catholique. Donc, c'est pas la même problématique, en fait.
0: Et le pape François avait donné beaucoup de libéralité à la fraternité Saint-Pédis, paradoxalement. Enfin, ça, c'est un autre dossier, mais on aura l'occasion de le traiter. Je voulais savoir s'il y avait une dimension, je voulais faire le lien avec la journée du 9 mai, journée de l'Europe. Est-ce qu'il y aura dans cette démarche, il va en Espagne d'abord, ensuite en France, donc l'Europe retrouve un petit peu des couleurs dans l'œil du pape, si l'on peut dire, si tant est qu'elle en avait perdu. Est-ce qu'il y a un message pour l'ensemble de l'Europe? Est-ce qu'il y aura le discours, à votre avis, sur l'héritage, la civilisation européenne, les racines chrétiennes, que sais-je encore?
1: Je pense qu'il faut citer Robert Schuman.
0: Les deux poumons, avec Jean-Paul II, par exemple, voyez.
1: Oui, mais vous voyez, Robert Schuman, qui est quand même un homme qu'on a légèrement oublié, c'est celui donc qui, en 1950, a lancé ce fameux accord-là sur le charbon et l'acier. Donc c'est là où il faut revenir à des fondamentaux de bon sens et surtout travailler à casser cette technostructure entre Bruxelles et Strasbourg, auquel d'ailleurs personne ne comprend rien, sauf la caste qui s'occupe de l'Europe. Et dont on ne sait pas très très bien à quoi elle sert et ni ce qu'elle fait. Donc moi j'ai très envie qu'on revienne à des choses, tout simplement l'intuition de départ. Je pense que le pape, là-dessus, il peut repartir sur les intuitions de départ des fondateurs. Et ça, moi je pense que nous, société civile, puisqu'on va s'opposer à la société politique, ce que je trouve d'ailleurs idiot, nous on a des choses à dire et des choses à faire. Et c'est pour
0: c'est-à-dire
1: ça, ben, c'est-à-dire que je pense qu'une des émissions comme la vôtre, elles permettent d'ouvrir des champs, c'est-à-dire de dire que nous, société civile, on peut, par différentes actions, par le fait d'être membre d'associations, par le fait de travailler à l'union avec d'autres pays, des gens que nous connaissons, hein, entre guillemets, des étrangers que nous pourrions connaître dans l'Europe, travailler, et je sais qu'il y a beaucoup d'associations qui le font, c'est-à-dire travailler à l'unité européenne qui doit en fait fédérer la souveraineté de chaque peuple pour la rendre plus forte au niveau mondial. Mais revenons à nos fondamentaux et surtout luttons et soyons en opposition avec la technostructure de Madame von der Leyen et autres apparatchiks qui en fait ont dévoyé, ont détourné l'Europe telle qu'on pourrait la rêver et telle qu'a été l'intuition après la Deuxième Guerre mondiale.
0: Samuel Prévost, un mot ?
2: En un mot, l'intuition justement de départ, c'est très important, Guilain, l'intuition de départ de la construction européenne, selon Robert Schuman, c'est la réconciliation entre les ennemis. C'est pas une petite chose. Hein.
0: Plus d'ennemis héréditaires.
1: Absolument.
2: Exactement.
1: C'est
2: quelque chose d'énorme, c'est l'amour des ennemis. Parce qu'en 1947,
0: il fallait le dire.
2: Ben, c'était impossible. Je veux dire, qui n'a pas entendu, moi je suis d'un certain âge, mais les Boches, on en a assez. Ben, non, c'était très difficile de tenir le discours que Robert Schuman a tenu. Et il l'a tenu parce qu'il était chrétien et plus encore parce qu'il était catholique et il croyait au pardon possible des ennemis grâce à une force surnaturelle. Et donc, en fait, c'est aussi pour ça que ça a du mal à marcher l'Europe aujourd'hui. C'est que, en fait, sans cette puissance surnaturelle, ben, le truc, ça marche pas. On veut traverser l'Atlantique, on a un pédalo. Ben non, voilà.
0: Eh bien voilà, on va sortir du pédalo et on va rendre le transatlantique avec vous. Et finalement, l'Atlantique aura été un lien aussi de notre discussion ce matin avec la rencontre de Marco Rubio. Marco Rubio et le pape Léon XIV, ce premier anniversaire du pontificat. Et puis bien sûr, la venue du pape Léon XIV en France, ça sera pour fin septembre. Merci beaucoup Guilain Lafont, ancien président du conseil de surveillance du groupe Bayard. Merci Samuel Prévost, rédacteur en chef à Famille Chrétienne, directeur de la rédaction de la revue Mission. À bientôt pour un prochain débat.
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4: 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Vous allez voir, il s'agit d'un grand sujet d'éthique, parfois méconnu. 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Moyen.

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2: Bonjour à tous, nous sommes très heureux de vous accueillir sur RCF Notre-Dame pour cette nouvelle édition de notre émission Où va la vie ? Au micro Frédéric Mounier. Chaque semaine, je vous accompagne au long de cette conversation consacré aux questions éthiques contemporaines. Et comme chaque semaine, nous sommes en partenariat avec les facultés Loyola Paris. Nous en arrivons aujourd'hui à la troisième semaine de cette série consacrée à un thème très important: comment partager notre terre avec les animaux. Avec nos invités que je vais vous présenter, durant la première semaine, nous avons évoqué ce qu'on appelle les animaux liminaires, c'est-à-dire ces animaux qui vivent en ville, à nos côtés, qui ne sont pas vraiment apprivoisés, qui ne sont pas vraiment sauvages. On a parlé des pigeons, on a parlé des rats. Et puis la semaine dernière, nous avons abordé une autre problématique, celle de la cohabitation avec les animaux sauvages. Nous avons parlé du loup, nous avons parlé de l'ours. Et cette semaine, donc, pour ce troisième et dernier volet de cette série d'émissions consacrée à la question de comment cohabiter, comment partager la terre avec les animaux, eh bien nous allons parler dans quelques instants de la chasse, des animaux domestiques et aussi des animaux en représentation au sein des cirques, des zoos, des fêtes médiévales et aussi peut-être des delphinariums. Je vous présente nos invités avec nous comme chaque semaine. Le père Éric Charmetan, bonjour.
3: Bonjour.
2: Vous êtes philosophe, vous êtes doyen de la faculté de philosophie des facultés Loyola Paris, qui sont nos partenaires pour cette série Où va la vie. Et puis également avec nous, Amandine Sanvicens, bonjour.
4: Bonjour.
2: Merci d'être avec nous et d'être disponible pour cette série d'émissions. Vous êtes cofondatrice d'une association de défense des animaux intitulée PAZ, P-A-Z, Projet Animaux Zoopolis, dont vous allez nous reparler dans quelques instants. Voilà, troisième et dernier volet de cette série d'Où va la vie, consacrée au thème « Partager la terre avec les animaux ».
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2: Donc, troisième et dernier volet. Alors, il y a un point qu'on n'a pas du tout abordé jusqu'à présent, ou de façon tout à fait collatérale. C'est la chasse. La chasse et la pêche de loisirs, qui sont évidemment quelque chose de très profondément enraciné dans notre pays. Je rappelle les chiffres. La France compte 1,2 million de chasseurs. 25 millions d'animaux sont prélevés ou tués, suivant l'angle d'approche qui est le nôtre, au cours des activités de chasse, de pêche. Et cette activité suscite de nombreux débats. On le sait, parfois tendus, rarement calmes. Alors, je me tourne vers Amandine Sanvicens. Quel regard vous portez sur la chasse dans le cadre plus global qui est celui de notre série d'émissions sur le partage de la terre avec les animaux, Amandine Sanvicens?
4: Aujourd'hui, je regrette profondément qu'en effet, on autorise le fait qu'il y ait des personnes qui, avec des armes, puissent chasser, traquer, piéger, tuer des animaux. C'est vraiment extrêmement violent. Vous avez cité 25 millions d'animaux. Là, ça, c'est vraiment les animaux terrestres. Il y a en plus les animaux aquatiques avec la pêche de loisirs. Mmh. Et je tiens quand même à souligner, puisqu'on nous parle soi-disant de ces grands mots de régulation, qu'on estime qu'un animal sur quatre est issu d'élevage. Mmh. Ça veut dire qu'aujourd'hui, en France, on élève massivement des animaux, d'ailleurs terrestres et aquatiques, hein, c'est aussi le cas des poissons, pour ensuite les relâcher pour pouvoir les chasser ou les pêcher. Donc on pense aux faisans, mais on pense aussi aux brochets, à d'autres poissons. Ça veut dire en fait qu'il y a des personnes qui vraiment considèrent comme un loisir le fait de tuer des animaux. Et alors, je pense que ça dit quelque chose de notre relation aux animaux sauvages.
2: Vous imaginez évidemment, Amandine Sanvicens, nos auditeurs et nos auditrices qui sont chasseurs, qui, par exemple, luttent contre la prolifération des sangliers, qui, a priori, ne sont pas tous issus d'élevage. Comment vous abordez le débat ?
4: Moi, si vous voulez, je reprends les mots de Willy Schren, qui est le président de la Fédération nationale des chasseurs en France, qui, justement, a dit que chasser, ce n'était pas que réguler, et que, justement, il y avait un plaisir, en fait. Il y avait un plaisir à tuer des animaux. Donc, moi, je trouve quand même que c'est particulièrement inquiétant, en 2026, d'avoir des personnes dans le loisir et de tuer des animaux. Enfin, je veux dire, aujourd'hui, en France, on a quand même toute une série d'activités qu'on peut faire, de randonnée, prendre des photos, faire du vélo. Oui.
2: Et donc, pourquoi aller tuer des animaux ? La chasse peut être une chasse photographique.
4: Oui, aussi, bien sûr. Ce que je veux dire, c'est que ces prétextes de dire que c'est pour réguler, moi, je n'y crois pas du tout. Les sangliers, il y en a beaucoup qui sont issus d'un croisement avec des cochons. Il y en a beaucoup qui sont égrenés, c'est-à-dire qu'on les nourrit pour qu'ils se reproduisent encore plus. Et donc, je pense qu'il faut qu'on arrive à une série de lois qui interdisent les pratiques les plus barbares, la chasse à courre, le terrage des blaireaux, qui est d'une violence inouïe. Enfin, il faut regarder les images sur Internet de comment on va chercher au fond des terriers des bébés pour les tuer. Et sur notre site zoopolis.fr, on parle aussi de nos campagnes concernant la pêche. Je parle de la pêche au vif, qui est une pratique très cruelle. Ça consiste à utiliser un poisson vivant, lui plancer un hameçon dans le dos ou la bouche, il bouge encore pour attirer un poisson plus gros. Enfin, je veux dire, et c'est une pratique qui est interdite dans plusieurs pays en Europe. Donc, il faut vraiment que les lois évoluent sur cette question-là.
2: Alors, on sent vraiment la passion qui vous anime et qui rejoint beaucoup de nos auditeurs et nos auditrices, mais peut-être pas tous, justement. Père Éric Charmottant, vous qui êtes philosophe, alors, quel est le regard du philosophe sur la chasse, dont on peut rappeler qu'elle est quand même une activité immémoriale, profondément enracinée dans nos cultures, mais peut-être devrait-elle avoir de moins en moins sa place dans nos sociétés ? Quel regard portez-vous là-dessus, Père Éric Charmottant ?
3: Disons, si on regarde l'histoire de l'évolution humaine, effectivement, on pense aux chasseurs-cueilleurs d'il y a très longtemps, de dizaines de millénaires.
2: Nos ancêtres.
3: Voilà, nos ancêtres. Mais c'est vrai que depuis, nous avons aussi beaucoup changé et que nous n'avons pas besoin, effectivement, de chasser pour vivre.
2: Pour nous nourrir.
3: Oui. Voilà, donc ça, c'est un grand changement par rapport à nos ancêtres. Et de fait, il me semble que, notamment en France, où quand même, je crois que on a parlé de ces 25 millions, enfin, ça, c'est quasiment, je crois, un quart des animaux chassés en Europe. Donc, en fait, s'interroger pourquoi en France, on est encore aussi...
2: Il y aurait une singularité française, oui.
3: Bah, il me semble, en fait, qu'effectivement, il y a d'autres pays qui ont évolué plus vite sur cette question de la chasse. Et il me semble, effectivement, que... le côté peut-être plaisir à être ensemble et découverte de la nature, voilà, si
2: passer pourrait se traduire autrement.
3: Voilà, c'est oui, ça que c'est vous voulez ça. Dire. Voilà, oui. Donc passer de chasseur à ornithologue ou
2: chasseur à photographe, chasseur à randonneur.
3: Oui, c'est ça. Il me semble
2: chasseur à observateur.
3: Voilà, et que ça peut être des activités aussi collectives parce que j'entends aussi qu'il y a cette dimension collective qui est souvent mise en avant.
2: Les fameux repas de chasse. Voilà. Pourrait également avoir lieu après la randonnée ou après le stage d'observation des oiseaux, des animaux.
3: Voilà, donc il me semble effectivement que sur cette dimension, il y a quand même une marge de progrès très forte. En fait, on ne voit plus bien la nécessité effectivement de la chasse.
2: D'accord. Aujourd'hui. Donc vous appelez à une mutation de ces pratiques anciennes qui sont peut-être moins justifiées. Alors il y a également une autre pratique. Puisque notre thème, je rappelle que le thème de ces trois émissions, c'est comment partager la terre avec les animaux. On a parlé il y a deux semaines, notamment avec Amandine Sanvicens, de ces animaux liminaires, ces animaux qui sont en ville. On a parlé des rats, des pigeons. Il y a aussi quand même les chiens qui partagent l'espace urbain, qui partagent les appartements, qui partagent les maisons. Quel regard vous portez à Amandine Sanvissin sur cette... est-ce qu'on peut parler de prolifération des animaux de compagnie en France ?
4: Alors déjà, je veux venir à la source.
2: Oui.
4: On a une loi en 2021 qui a été adoptée et qui interdit donc la vente des chats et des chiens en animalerie. Mmh. Ça, c'est une avancée très importante dans un contexte où en France, on est le premier pays européen en matière d'abandon, avec 200 000, au moins 200 000 chats et chiens abandonnés chaque année.
2: C'est-à-dire qu'on les abandonne autant qu'on les aime.
4: Ouais. Alors, si on les abandonne, je dirais qu'on ne les aime pas, attention.
2: Oui, mais ça veut dire qu'on a voulu les adopter et qu'ensuite...
4: Oui, enfin, on croit les aimer. Mais
2: voilà, on croit les aimer.
4: Voilà. Mais ce que je voudrais vraiment souligner, c'est que pour nous, il faut aller beaucoup plus loin que cette loi.
2: Oui.
4: Aujourd'hui, on peut acheter des chats et des chiens et d'autres animaux de compagnie comme de la marchandise dans des salons. Mm-hmm. Vous savez, le temps d'un week-end, il y en a beaucoup, beaucoup en France.
2: Mais c'est
4: on peut les acheter sur le bon coin. Unique, la vente de chats et des chiens uniquement dans les animaleries.
2: D'accord.
4: Et je suis en train d'expliquer qu'il faut aller plus loin. Parce qu'aujourd'hui, on peut les acheter encore sur des sites internet, on peut les acheter dans des salons.
2: Mmh.
4: Et donc, cette vente, cette marchandisation des animaux, en fait, elle crée des achats impulsifs.
2: Mmh.
4: Et après, on se retrouve donc avec des phénomènes de mode sur des races, des hypertypes qui ont des pathologies chroniques, cardiaques, respiratoires, dermatos, etc. Et après, donc...
2: Voir des chiens dangereux.
4: Alors, dangereux, c'est la question de l'éducation et la question aussi du croisement des sélections génétiques.
2: Mmh.
4: Mais donc, déjà, ça, c'est vraiment très important. Et aussi, tous les autres animaux de compagnie. Hein.
2: Mmh.
4: Donc, il y a des oiseaux qui sont animaux de compagnie, qui vivent toute leur vie dans des cages. Il y a des poissons, qui est le premier animal de compagnie dans des aquariums. Donc, je pense qu'il faut vraiment qu'on arrive
2: à sortir...
4: Vous
2: êtes opposé aux aquariums ?
4: Je pense que la place des poissons n'est pas dans des cages vitrées, ni la place des oiseaux dans des cages.
2: D'accord.
4: Je pense que leur place, elle est en liberté.
2: Mmh.
4: Et donc, sur la question des chiens en ville, qui est votre question, moi, je pense qu'on peut trouver un équilibre. C'est-à-dire qu'en effet, il faut que les chiens puissent faire de l'exercice physique. C'est très important pour leur santé.
2: Oui.
4: Donc, il y a par exemple la question des caniparcs dans les politiques publiques. Et puis, à la fois, évidemment, il faut que dans l'éducation des chiens, ils ne portent pas atteinte, par exemple, à des animaux liminaires, comme par exemple les cygnes, les canards, où on peut avoir des conflits.
2: Oui, là aussi, il y a une question de cohabitation.
4: Voilà, il y a une question de cohabitation, d'équilibre. Mais en tous les cas, je pense qu'aujourd'hui, les animaux de compagnie en France... Il y a une reproduction qui est massive, il y a des ventes massives avec des abandons qu'on s'en occupe pas forcément bien, il y a des actes de maltraitance et donc il faut vraiment qu'on avance sur ces questions-là et on ne peut pas accepter qu'ils soient autant vendus comme ça.
2: Alors il y a aussi une autre question, on parle souvent des difficultés de santé mentale des Français, on dit souvent que l'isolement et la solitude est la première maladie mentale en France. L'animal de compagnie, c'est quand même l'un des remèdes les plus répandus contre la solitude. Père Éric Charmetan, est-ce que c'est pas une maladie de société aussi ça, la prolifération des animaux de compagnie comme remède à la solitude ?
3: Enfin, pour ma part, je sais pas si c'est exactement le diagnostic qu'il faut faire peser, parce que en fait ou poser, enfin parce que de fait depuis longtemps, enfin il y a quand même la présence d'animaux de compagnie, voilà, et donc on sait depuis bien longtemps en fait que les animaux de compagnie ils ont une dimension effectivement de sensibilité, enfin de coévolution entre les humains et les animaux qui font que voilà, s'ils sont des animaux de compagnie il y a une sensibilité, on sait bien chez les chiens ou les chats, enfin les chiens, enfin de sensibilité à l'état affectif en fait de l'humain et donc il y a des choses qui se passent qu'on n'explique pas forcément, mais
2: une sorte d'interdépendance,
3: voilà, d'interdépendance et de, en tout cas, de liens et effectivement de la thérapie assistée par les animaux, enfin
2: ça peut faire du bien parfois.
3: Oui ça peut faire du bien. Alors disons que si on est simplement de ce côté là en fait, on est dans un point de vue quand même assez anthropocentré, le bien que les animaux me font.
2: Mmh.
3: Donc en fait, il faut aussi s'intéresser aux animaux et à leur vie en tant que telle.
2: Mmh.
3: Et donc effectivement, par rapport aux animaux de compagnie, on pourrait les habiller comme des êtres humains, leur mettre des petits manteaux, des ceci, cela.
2: On voit ça dans les rues.
3: Oui, ben, en fait, on peut se dire que voilà, c'est peut-être pas très souhaitable.
2: Mais est-ce qu'on peut imaginer, Amandine Sanvissin, qu'il y ait une sorte de nouveau contrat de cohabitation avec les animaux de compagnie qui soit respectueux de leur bien-être et où les deux partenaires, entre guillemets, l'homme et l'animal, puissent trouver leur compte ? Est-ce que ça vous paraît de l'ordre du possible ?
4: Oui, je pense qu'il y a des choses à définir, mais pour moi, ça doit être dans le cadre de la loi aussi.
2: Oui.
4: Mais c'est-à-dire que je pense que tous les animaux ne peuvent pas être des animaux de compagnie. Je pense que ce n'est pas acceptable et souhaitable sur la question des oiseaux, des reptiles, oui. des poissons, qui sont des animaux qui ont des besoins complexes et dont il est impossible de répondre en captivité. Sur les animaux domestiques, comme les chats et les chiens, sont des animaux qui sont considérés comme des membres de notre famille. Donc je pense que aussi, et on le voit dans des pays à l'étranger, là dernièrement il y a eu le Brésil, où il y a des évolutions du code de la famille, sur par exemple un cas de séparation, sur la question de la garde des animaux. Donc je pense en tout cas que c'est intéressant de prendre au sérieux leurs besoins en tant qu'animal. Mais en tout cas, oui, il faut vraiment que la loi évolue. Et là, quand on voit une évolution avec n'importe quel animal qui devient animal de compagnie, des tortues, des crevettes, alors que ce sont des animaux qui n'ont pas leur place quoi, dans nos habitations.
2: D'accord. Donc, une prudente modération serait la bienvenue et surtout, attention.
4: Et surtout, j'en profite, j'ai oublié de dire peut-être l'essentiel, c'est que quand on veut qu'un animal rejoigne notre famille, ça doit être un acte réfléchi. Il faut penser c'est un engagement en termes de responsabilité, en termes de charge mentale, en termes de qu'est-ce qu'il se passe pendant les vacances, d'argent, de soins vétérinaires. Donc, ça doit être un acte vraiment réfléchi. Et si on a réfléchi à cet acte, alors il faut l'adopter et aller dans des refuges. Ça, c'est très important. Et de ne surtout pas acheter des animaux comme des marchandises, parce qu'on encourage l'élevage.
2: Et le mot adoption est un mot fort.
4: Oui, mais justement, je tiens à dire que adopter, ça veut dire faire la démarche d'aller dans une association et de ne pas l'acheter.
2: Alors on voit au fil de ces deux semaines, puisque nous sommes aujourd'hui dans le troisième et dernier volet de cette série de notre émission « Où va la vie ?» en partenariat avec les facultés Loyola à Paris, les facultés jésuites, on voit la grande diversité de cette question de la relation entre l'homme et l'animal. Comment est-ce que nous pouvons partager la terre avec les animaux? Nous avons évoqué la question des animaux liminaires, des animaux sauvages, des animaux de compagnie, des animaux que nous chassons. Il y a encore un type d'animaux qu'on n'a pas encore évoqué, Amandine Sanvicin, ce sont les animaux en représentation, c'est-à-dire ceux que nous allons voir dans les cirques, dans les zoos, dans les fêtes médiévales, dans les delphinariums, dans les spectacles de fauconnerie. Quel est le regard que vous portez là-dessus? Je rappelle, Amandine Sanvicin, que vous êtes cofondatrice de l'association PAZ, P-A-Z, Projet Animaux Zoopolis. Votre regard sur l'animal en représentation?
4: Alors ça, c'est vraiment un de nos sujets centraux au sein de l'association PAZ, ce qu'on peut appeler la captivité animale, c'est-à-dire le fait de priver de liberté des animaux sauvages pour notre divertissement. Donc vous avez évoqué en effet la question des spectacles, il y a aussi la question du cinéma, où on a beaucoup d'animaux qui sont dressés, des animaux sauvages qui sont dressés pour les tournages. Il y a la question de delphinarium. Je pense que c'est vraiment un sujet qui a beaucoup évolué dans la société française ces dernières années. Et le tournant historique, c'est évidemment la loi qui est adoptée en 2021 au Parlement, qui donc interdit en 2028 l'utilisation des animaux sauvages dans des spectacles itinérants, donc dans les cirques notamment. Et on se bat là pour qu'elle soit appliquée, parce que le gouvernement clairement met des bâtons dans les roues sur l'application de cette loi. Mais en tout cas, on voit qu'on a vraiment un changement au niveau des idées. C'est-à-dire qu'aujourd'hui, quand on demande à des gens dans la rue, est-ce que c'est normal pour vous de mettre un tigre dans une cage pour qu'il fasse un spectacle sous un chapiteau, les gens sont vraiment choqués dans la majorité des cas. Et donc, je pense que c'est vraiment important de dire que les animaux ne sont pas des attractions et qu'on peut faire de très beaux spectacles sans dresser des animaux sauvages. Alors, parce que ça ne correspond pas à leurs besoins.
2: Je vous pose la question que vous posent bon nombre de parents, de grands-parents et d'enfants qui nous écoutent, c'est faut-il fermer les zoos, les parcs d'attractions, Amandine Sanvicin?
4: Oui. La réponse est oui, dès lors qu'il y a des animaux sauvages. En fait, les zoos, les aquariums, c'est une vie en captivité pour ces animaux. Toute une vie entière privée de liberté, qui sont exhibés derrière des vides, derrière des barreaux, pour être pris en photo. Et ça, je trouve que c'est une relation extrêmement triste qu'on a avec les animaux sauvages. C'est-à-dire se dire qu'on les met derrière des vitres pour les exhiber, pour les voir quand on veut, comme on veut, alors que leur place, en fait, elle est en liberté. Et donc cette industrie de la captivité animale qui aujourd'hui est extrêmement florissante, il faut qu'on arrive à comprendre ce que ça veut dire pour les animaux. Par exemple, si on parle des orang-outans qui sont à la ménagerie de Jardin des Plantes de Paris, sont des animaux qui ne grimpent pas dans les arbres, alors que leur besoin fondamental, c'est d'être dans des forêts. Enfin, c'est une vie de tristesse. Et en fait, qu'est-ce qu'on apprend aux enfants ?
2: Alors, voilà.
4: On apprend à avoir des prisonniers.
2: C'est la question de l'enjeu pédagogique.
4: Oui, ben justement, oui. Ben, c'est que les zoos essayent, tentent de faire croire, de donner l'illusion que c'est de la pédagogie. Oui. Mais en fait, est-ce que c'est de la pédagogie de voir un orang-outan derrière une vitre ? En fait, c'est voir un prisonnier. On apprend rien sur l'espèce, vous voyez ? On apprend plus en ayant voir des documentaires, par exemple, de Vincent Meunier, La Panthère des Neiges, en lisant des livres, qu'en allant dans un zoo et dans les aquariums.
2: Ou en voyageant, tout simplement. Jusqu'à quel point les parcs d'attractions qu'on a vus se multiplier récemment, où les animaux vivent dans un régime, disons, de semi-liberté, est-ce que ça peut trouver grâce à vos yeux ou pas du tout ?
4: Écoutez, semi-liberté, c'est, enfin, j'utiliserai pas ce mot. Enfin, oui. Dès lors qu'il y a l'organisation dès lors qu'il y a l'organisation de la reproduction d'animaux en captivité, parce que c'est ça qu'il faut comprendre, hein, c'est que dans les zoos, dans les aquariums, on choisit qui se reproduit avec qui. Aussi, il y a un échange entre les zoos, c'est-à-dire je te donne un ours, tu me donnes un singe. Enfin, vous voyez, c'est vraiment un système qui est organisé dans un seul but, le divertissement. Ce sont des entreprises à but lucratif, il faut quand même le dire. Et tout ça au détriment des besoins fondamentaux des animaux.
2: Alors, je me tourne vers le philosophe Père-Éric Charmetan. Vous êtes philosophe, doyen de la faculté de philosophie des facultés Loyola Paris. On sait que vous êtes très, très attaché à cette question de la cohabitation avec les animaux. Je rappelle que vous organisez le 30 mai 2026, donc aux facultés Loyola Paris, une journée de réflexion et d'études consacrée à ce thème, cohabiter avec les animaux. Quel regard vous portez sur ces pratiques de captivité animale qui sont dénoncées par les associations, par la voix de Amandine Sanvicens, Père Éric Charmetan?
3: Alors, il me semble peut-être que, voilà, il faut peut-être considérer, par exemple, des animaux dans des spectacles. Mm-hmm. Est-ce qu'il pourrait y avoir une dimension du jeu, en fait, qui s'exprime, en fait, qui a un comportement assez standard chez les animaux et dans le jeu avec des humains. Mm-hmm. Voilà, mais est-ce que... voilà, dans quelles conditions ça serait possible, voilà, sans avoir des pratiques effectivement d'enfermement ou de
2: contraintes.
3: De contraintes qui seraient quand même très critiquables.
2: Voilà. Sur la question des zoos, quel est le regard du philosophe ?
3: Bah, je ne sais pas s'il y a un regard du philosophe ou simplement du citoyen.
2: Parce que, allez-y.
3: En fait, disons que moi je suis sensible effectivement à cette question de l'espace, en fait. De vie. Alors, il y a eu des études en fait intéressantes, je pense en primatologie, au zoo d'Arnhem, je connais le zoo de Leipzig, où il y a des espaces plus importants, en tout cas pour un certain nombre de primates, mais c'est pas du tout la vie sauvage.
2: Oui.
3: Mais disons que ça permet à un certain nombre de primatologues de voir des évolutions dans les groupes. Donc, effectivement, Franz De Waal, qui est décédé, mais un primatologue assez célèbre, en fait, il a, en étudiant les groupes dans des zoos, en fait, ça a permis aussi de faire avancer les recherches. Alors, ce n'est pas pour dire qu'il faut absolument continuer dans cette manière-là, mais je me demande, en fait, si c'est du tout ou rien, en fait, dans ce domaine. Mmh. Voilà, ou est-ce qu'il faut vraiment aller vers l'abolitionnisme complet, ou en fait, travailler beaucoup à l'amélioration des conditions de vie.
2: Donc on voit une gradation possible. Alors, on arrive au terme de cette série de trois émissions consacrées à cette cohabitation, à ce partage, peut-être ce nouveau partage de la Terre avec les animaux. Je voudrais vous demander à l'un et à l'autre, Père Éric Charmetan, philosophe, et Amandine Sanvicens, militante de la cause de la protection des animaux. Comment vous voyez en quelque sorte, ce nouveau contrat que nous sommes appelés à partager avec les animaux aujourd'hui, c'est tout à fait clair à l'issue de ces trois émissions. J'invite nos auditeurs à écouter les deux premiers volets où on a évoqué les animaux qui vivent dans nos villes et puis ensuite les animaux sauvages. Manifestement, notre monde a changé, notre humanité a changé, notre regard, notre manière de vivre avec les animaux a changé. Est-ce qu'il n'est pas inéluctable, Amandine Sanvicens, que nous nous dirigeons vers un nouveau contrat, peut-être un nouveau contrat social avec les animaux aujourd'hui ?
4: Ça me paraît être une évolution indispensable. Pour moi, ça va avec l'évolution des lois. C'est-à-dire qu'il faut que les animaux aient plus de droits aujourd'hui. Et ça doit passer par une série d'interdictions de pratiques. Parce qu'en fait, aujourd'hui, on a tous les droits sur les animaux. Enfin, on l'a quand même évoqué. On a le droit de les tuer, on a le droit de les empoisonner, on a le droit de les pêcher, on a le droit de les emprisonner pour notre divertissement. Et donc, en fait, on doit se dire qu'à un moment donné, il y a des pratiques qui ne sont plus acceptables. Et quand on voit les études d'opinion en France, par exemple, on pourrait parler de la corrida, on pourrait parler de la chasse à courre.
2: On n'a pas parlé de la corrida.
4: On pourrait parler. Vous voyez, en fait. Toutes ces pratiques-là, demain, on fait un référendum en France, elles sont interdites.
2: Oui.
4: Et donc, je pense que ça montre aussi le décalage.
2: Sauf dans le Sud-Ouest, pour la corrida.
4: Non. Alors, attendez, d'accord. Je suis du Sud-Ouest.
2: Ah, pardonnez-moi.
4: Et en fait, dans les études, les études d'opinion dans les villes taurines, la majorité est favorable à l'interdiction.
2: D'accord.
4: Je pense que c'est très important de le dire. Et donc, en fait, il y a toute une série de pratiques sur lesquelles on pourra avancer rapidement. Et ça montre, en fait, le décalage qu'il y a entre celles et ceux qui nous gouvernent et les attentes de la population. C'est aussi parce que il y a des lobbies qui sont très puissants, comme celui de la chasse, comme celui de la pêche de loisirs, etc., de la captivité animale. Et donc, je pense qu'il faut qu'on avance là où il y a un large consensus sur l'interdiction de pratiques cruelles, et puis ouvrir d'autres débats si c'est nécessaire. Mais en tout cas, les lois doivent évoluer. On ne peut pas juste se dire... moi, ça ne me va pas de dire juste on a plus de devoirs envers les animaux. Ça, en fait, dans les faits, ce sont des animaux qui souffrent. Donc, il faut qu'on prenne au sérieux leur souffrance et leurs besoins.
2: Et évoluer profondément sur le plan législatif, on vous a bien compris, Amandine Sanvicin. Sur le plan philosophique et théologique, peut-être, voire biblique, Père Éric Charmeton, comment vous voyez les nouveaux traits, peut-être, de ce nouveau contrat avec les animaux ?
3: Il me semble, enfin, je l'avais évoqué, effectivement, la question de l'alliance de Dieu avec les humains et les animaux. En fait, de vraiment les prendre au sérieux que ce sont des créatures de Dieu. Mmh. Et donc, si on prend au sérieux que ce sont des créatures de Dieu, du coup, ça fait bouger aussi et ça interroge quand même, effectivement, toutes les pratiques qu'on leur inflige. Et je trouve que c'est un argument théologique, en fait, très fort. Parce qu'effectivement, il y a la question de la souffrance, mais plus profondément, en fait, ce sont des créatures... avec lesquels Dieu est en relation et des créatures qui aussi chantent la gloire de Dieu, enfin comme dit le psaume. Et donc,
2: donc à ce titre-là également, un nouveau contrat est indispensable.
3: Oui, oui. Voilà. Après, disons qu'il y a la question de les vitesses d'évolution suivant les domaines, et c'est sûr que
2: tout n'est peut-être pas possible tout de suite. Mais il faut y travailler.
3: Mais en tout cas, c'est important d'y travailler. Voilà.
2: Très bien. Un grand merci à vous deux. Je rappelle que nous étions en compagnie tout au long de ces trois épisodes de notre série Où va la vie, consacrée au thème « Comment partager la terre avec les animaux ?». Nous étions en compagnie du père Éric Charmeton, philosophe jésuite, doyen de la faculté de philosophie des facultés Loyola Paris, et de Amandine Sanvicin, cofondatrice de l'association PAZ, pardon, PAZ, Projet Animaux Zoopolis. Je rappelle deux informations. Les facultés Loyola Paris organisent le 30 mai 2026 une journée de réflexion consacrée à ce thème, cohabiter avec les animaux, et vous pourrez retrouver en vrai, en chair et en os, trois participants à nos différentes émissions, le père Éric Charmeton, Amandine Sanvicin et Benoît Thomé, que nous avons reçu sur les animaux sauvages la semaine dernière. 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Voilà, un grand merci pour terminer à notre réalisateur Cédric Coba. 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Voilà, un grand merci à vous tous pour votre fidélité. Je vous donne rendez-vous la semaine prochaine pour une nouvelle série d'émissions « Où va la vie ?»

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3: 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Pour poursuivre cet après-midi, nous invitons à vivre la messe pour les malades en direct depuis la basilique Notre-Dame des Victoires à Paris.

0: Au nom du Père et du Fils et du Saint-Esprit,
1: Amen.
0: Le Seigneur soit avec vous. Soyez bienvenus dans cette basilique. Nous allons prier pour vous, nous allons prier pour les malades. Nous allons prier pour les malades qui sont ici, mais aussi ceux qui sont qui nous entendent par la radio, ceux qui nous entendent et nous voient par Internet, mais aussi tous ceux que vous portez dans votre cœur, dans le monde entier, puisque je sais que beaucoup

Que Dieu Tout-Puissant nous fasse miséricorde et qu'il nous pardonne nos péchés et nous conduise à la vie éternelle. Amen. Prions. Seigneur Dieu, tu as voulu que ton Fils unique porte nos infirmités pour montrer la force cachée dans la faiblesse et dans la patience humaine. Toi qui es bon, exauce nos prières pour nos frères et sœurs qui sont malades, à ceux qui sont accablés par les douleurs, les souffrances et la maladie, donne de découvrir qu'ils font partie de ceux que l'on proclame bienheureux. Accorde-leur de se savoir unis au Christ souffrant pour le salut du monde, lui qui vit et règne avec toi dans l'unité du Saint-Esprit, Dieu pour les siècles des siècles. Amen.

Lecture du livre des Actes des Apôtres. En ces jours-là, comme la conversion des païens provoquait dans l'église de Jérusalem une intense discussion, Pierre se leva et leur dit : Frères, vous savez bien comment Dieu, dans les premiers temps, a manifesté son choix parmi vous. C'est par ma bouche que les païens ont entendu la parole de l'Évangile et sont venus à la foi. Dieu, qui connaît les cœurs, leur a rendu témoignage en leur donnant l'Esprit Saint, tout comme à nous, sans faire aucune distinction entre eux et nous. Il a purifié leur cœur par la foi. Maintenant, pourquoi donc mettez-vous Dieu à l'épreuve en plaçant sur la nuque des disciples un joug que nos pères et nous-mêmes n'avons pas eu la force de porter? Oui, nous le croyons. C'est par la grâce du Seigneur Jésus que nous sommes sauvés. De la même manière que toute la multitude garda le silence, puis on écouta Barnabé et Paul exposer tous les signes et les prodiges que Dieu avait accompli grâce à eux parmi les nations. Quand ils eurent terminé, Jacques prit la parole et dit : Frères, écoutez-moi. Simon-Pierre vous a exposé comment, dès le début, Dieu était intervenu pour prendre parmi les nations un peuple qui soit à son nom. Les paroles des prophètes s'accordent avec cela, puisqu'il est écrit : Après cela, je reviendrai pour reconstruire la demeure de David qui s'est écroulée. J'en reconstruirai les parties effondrées. Je la redresserai. Alors le reste des hommes cherchera le Seigneur. Oui, toutes les nations sur lesquelles mon nom a été invoqué, déclare le Seigneur qui fait ces choses connues depuis toujours. Dès lors, moi j'estime qu'il ne faut pas tracasser ceux qui, venant des nations, se tournent vers Dieu, mais écrivons-leur de s'abstenir des souillures des idoles, des unions illégitimes, de la viande non saignée et du sang. Car depuis les temps les plus anciens, Moïse a, dans chaque ville, des gens qui proclament sa loi, puisque dans les synagogues, on en fait la lecture chaque sabbat. Parole du Seigneur.

Le Seigneur soit avec vous. Évangile de Jésus-Christ selon saint Jean. Jésus disait à ses disciples, « Comme le Père m'a aimé, moi aussi, je vous ai aimé. Demeurez dans mon amour. Si vous gardez mes commandements, vous demeurerez dans mon amour. » Comme moi, j'ai gardé les commandements de mon Père et je demeure dans son amour. Je vous ai dit cela pour que ma joie soit en vous et que votre joie soit parfaite.

0: Je ne résiste pas pour commencer à vous parler de cet évangile, à vous raconter les 20 dernières minutes de mon existence, c'est-à-dire il y a 20 minutes, un peu plus, 30 minutes, pour vous montrer à quel point le Seigneur peut être bon. Mais ça n'est qu'un détail, parce que sa bonté ne se mesure pas à ça, mais à tellement d'autres choses. J'ai travaillé toute la matinée, comme souvent. Coup de téléphone, rendez-vous, écoute des sœurs. Travaille avec elles, surtout. Et puis, à 1h30, je me suis dit, oh là là, il faut s'arrêter, parce que sinon ça chauffe et ça va dérailler. Tu t'arrêtes. Bref, je m'arrête, je sors de l'immeuble et je me dis, maintenant, il faut manger. Et je dis au Seigneur, comme ça, en plaisantant, en remontant la rue, là, je dis au Seigneur, mais Seigneur, là, j'ai rien prévu. Pas quoi faire. Tout simplement. Et au croisement de la rue, sort le patron du Georges, qui me dit, ah, Antoine, qu'est-ce que tu fais là? Je dis, ben, j'ai rien dit. Il me dit, t'as mangé? Je lui dis non. Il me dit, viens manger. Et j'ai mangé un merveilleux steak dans son restaurant, aux frais de la princesse. Enfin, à ses frais à lui. Bien sûr, c'est une charité extraordinaire. Mais c'est surtout un clin d'œil fantastique, vous ne trouvez pas? Dieu nous... Alors, pas la peine de faire tous la queue... En essayant de faire le coin de la rue pour que Jean-Gabriel sorte et vous invite dans son restaurant. Mais... Non, c'est pour vous montrer à quel point, quand le Seigneur dit qu'il nous aime, il nous aime vraiment. Il nous aime de façon extrêmement concrète, par des choses extrêmement concrètes. C'est pas seulement une motion intérieure, vous voyez, c'est le restaurateur lui-même qui sort et qui me dit « T'as mangé ?»« Non, t'as pas mangé, viens manger. » C'est concret. C'est comme ça que le Seigneur nous aime, vous savez. Et quand il dit qu'il nous aime, c'est ça que ça veut dire. Ça ne veut pas dire « j'ai du sentiment pour vous ». Ça veut dire « ce que je mets en œuvre dans ta vie, si tu le veux bien, ça va te faire du bien ». Mais tous les jours. Vous allez me dire « oui, mais vous êtes prêtre, c'est normal, vous avez tout donné ». Bah non. Ça arrive tous les jours aux bonnes sœurs aussi. Ça nous arrive à tous les jours à tous. Donc vraiment, je pense que le Seigneur nous aime. Il suffit d'ouvrir les yeux, de remonter la rue et d'être attentif aux signes concrets de nos existences. Et je ne vous raconte pas les signes qui me sont arrivés à 8h, puis à 9h, puis à 10h. Il y en a eu plein d'autres. Deuxième chose, c'est que le Seigneur demande une réciprocité, bien sûr. Pourquoi je dis bien sûr? Parce qu'il s'agit d'amour. Vous voyez, et quand on n'aime pas dans le vide. Quand on aime quelqu'un. On ne peut pas dire « j'aime », point. Mais j'aime Dieu, ou j'aime Rosalie, ou Fernand, ou... Mais j'aime quelqu'un. Et ce qui permet à cet amour de se déployer, c'est l'action réciproque de l'amour, vous voyez. C'est le mouvement réciproque de l'amour. Demeurer dans mon amour, quand le Seigneur dit ça, quand il dit « demeurer dans mon amour », vous voyez que c'est un verbe d'action. C'est pas « récite le chapelet tous les jours à Notre-Dame des Victoires ». Non, « demeure dans mon amour », ça veut dire « fais ce que je te demande de faire, mais surtout aime autour de toi, pose des choses concrètes autour de toi ». Voilà, va chercher le courrier de Madame Michu, va faire les courses du truc bidule. Est-ce que tu as rappelé tes enfants au téléphone? Est-ce que tu t'es occupé de ton père récemment? Est-ce que tu es allé suffisamment les voir? Est-ce que tu as passé suffisamment de temps avec eux? Vous voyez, c'est... Et en fait, le Seigneur, pour nous montrer ce qu'on a à faire, nous met des signes sur dans notre vie qui sont tout simples. Par exemple, deux personnes que vous croyez en redescendant la même rue... et dont l'une d'entre elles a vécu la même chose que ce que vous êtes en train de vivre à peu près avec votre père, qui vous rappelle qu'il faut prier pour lui. Vous voyez, et ça c'est encore un coup du Seigneur. Si on sait analyser nos vies, regarder bien dans la vie ce qui nous arrive, le Seigneur il est en permanence hyper actif, à condition d'accepter cette réciprocité. Mais permettez-moi d'insister plus que lourdement, chers frères et sœurs. Concrètement, il faut mettre les deux mains dans le seau d'eau de Javel. Il faut mettre les deux mains sur la serpillière. Il faut y aller franchement. Il ne s'agit pas d'une idée, il s'agit d'action. À chaque fois dans cet évangile, le Seigneur utilise des verbes d'action extrêmement puissants. Accueillir, demeurer, comprendre. Accueillir, demeurer, comprendre. Accueillir l'amour de Dieu. Demeurer, c'est-à-dire entrer dans une relation réciproque avec lui. Et comprendre une chose toute simple. Et vous le voyez bien en m'écoutant. C'est que ça provoque une joie incroyable. Moi, je suis encore complètement ému de cette joie. Jean-Gabriel qui me dit, au moment où je me pose la question, qu'est-ce que je vais manger ? L'autre, il sort de son restaurant et m'invite à manger. Non, c'est pas magnifique, c'est Dieu. Il fait Dieu. Souvent, on regarde dehors et on dit, il fait beau. Non, il fait Dieu. Il fait Dieu en permanence. Et ça donne de la joie. Et donc évidemment, si nous voulons entrer dans cette joie, il faut entrer dans cette réciprocité. Mais comment faire pour entrer dans cette réciprocité ? Eh bien, par exemple, vous vous plantez devant un rosier qui pousse tout seul, que vous avez coupé de façon complètement anarchique, apparemment, et il y a des fleurs roses, des fleurs rouges, pardon, qui fleurissent d'une façon, mais dingue. Quand je vous dis « il fait Dieu », c'est qu'il fait vraiment Dieu. Pas que pour les paroissiens de Notre-Dame des Victoires, mais pour tout le monde. Quelles que soient nos maladies, quelles que soient nos croix, quelles que soient nos... Il ne s'agit pas de... Vous voyez, Dieu, il étend ses merveilles concrètes, mais sur tous les hommes. La difficulté, c'est qu'on a du mal, on est tellement centré sur nous-mêmes, qu'on a du mal à voir qui fait Dieu. Alors on se dit, il fait Antoine. Antoine, c'est moi. On dit, il fait Antoine. Ben non, il ne fait pas Antoine, il fait Dieu. Qu'est-ce qui nous décentre de nous-mêmes ? Et je vais terminer là-dessus. J'en parlais avec l'une d'entre vous tout à l'heure, qui ne s'étonnera pas, qui peut continuer à dormir. Qu'est-ce qui nous décentre et qui nous permet de demeurer en Dieu ? Une chose. La joie. Entrer dans la rigolade. Faire rigoler les autres. Rigoler de l'action de Dieu. Multiplier les occasions de rigoler. C'est extrêmement sérieux. C'est sérieux. C'est une entreprise sérieuse. Parce que c'est comme ça que le monde change. Bien sûr, toutes les occasions ne sont pas idoines pour rigoler. On ne va pas rigoler au moment où on enterre quelqu'un. Pas tout simplement, ça risque de blesser les gens. Mais on peut mettre de la légèreté, vous voyez. Dernière petite illustration. Mon papa est malade, comme vous savez, parce que je vous en parle de temps en temps. Et une fois, je rentre dans sa chambre. Il était recroquevillé sur son lit. Et j'étais assez triste, parce que j'arrivais pas à faire je sais plus quoi. J'entre dans la chambre, vous savez, enfin, je me nomme, je dis c'est Antoine, il faut parler comme un aveugle avec mon père, c'est comme ça que ça marche. Sinon il comprend pas, il voit pas qui arrive. Je lui dis c'est Antoine. Il me regarde et il me dit, on dirait que mon fils manque de foi. Il n'est pas censé dire un truc pareil. Vous voyez ? Il fait Dieu. Partout. Demandons à la Sainte Vierge de nous apprendre cette réalité spirituelle, cette vie divine. Amen.
1: Amen.

0: Prions ensemble au moment d'offrir le sacrifice de toute l'Église.
1: Pour la gloire, salut Dieu.
0: Seigneur Dieu, de ta volonté dépend le cours de notre existence. Accueille nos prières et nos sacrifices offerts pour implorer ta miséricorde en faveur de nos frères et sœurs malades. Tandis que nous craignons pour leur santé, puissions-nous nous réjouir de leur guérison par le Christ notre Seigneur.
1: Amen.
0: Le Seigneur soit avec vous.
1: Et avec
0: vous. Élevons notre cœur. Rendons grâce au Seigneur notre Dieu.
1: Cela est juste et bon.
0: Vraiment, il est juste et bon pour ta gloire et notre salut de te louer, Seigneur, en tout temps, mais plus encore de te glorifier en ces jours où le Christ, notre Pâque, a été immolé. Il ne cesse pas de s'offrir pour nous et demeure éternellement notre défenseur auprès de toi. Immolé, il a vaincu la mort, mis à mort, il est vivant pour toujours. C'est pourquoi la joie pascale rayonne partout l'univers. La terre entière exulte, les puissances d'en haut et les anges dans le ciel chantent sans fin l'hymne de ta gloire.

Prions ensemble. Toi qui es vraiment saint, toi qui es la source de toute sainteté. Seigneur, nous te prions. Sanctifie ces offrandes en répandant sur elles ton esprit, qu'elles deviennent pour nous le corps et le sang de Jésus. Le Christ, notre Seigneur. Au moment d'être livré et d'entrer librement dans sa passion, il prit le pain, il rendit grâce, il le rompit et le donna à ses disciples en disant « Prenez et mangez-en tous, ceci est mon corps livré pour vous ».

De même, après le repas, il prit la coupe. De nouveau, il rendit grâce et la donna à ses disciples en disant, « Prenez et buvez-en tous, car ceci est la coupe de mon sang, le sang de l'Alliance nouvelle et éternelle, qui sera versé pour vous et pour la multitude en rémission des péchés. Vous ferez cela en mémoire de moi. »

0: En faisant ainsi mémoire de la mort et de la résurrection de ton Fils, nous t'offrons, Seigneur, le pain de la vie et la coupe du salut. Et nous te rendons grâce car tu nous as estimés dignes de nous tenir devant toi pour te servir. Humblement, nous te demandons qu'en ayant part au corps et au sang du Christ, nous soyons rassemblés par l'Esprit Saint en un seul corps. Souviens-toi, Seigneur, de ton Église répandue à travers le monde. Fais-la grandir dans ta charité en union avec notre pape Léon, notre évêque Laurent et tous les évêques, les prêtres et les diacres. Souviens-toi aussi de nos frères et sœurs qui se sont endormis dans l'espérance de la résurrection et souviens-toi dans ta miséricorde de tous les défunts. Accueille-les dans la lumière de ton visage. Te confions en particulier Jean-François Puy-Guiraud. Sur nous tous, enfin, nous implorons ta bonté. Permets qu'avec la Vierge Marie, la bienheureuse Mère de Dieu, avec Saint Joseph, son époux, les apôtres et tous les saints qui ont fait ta joie au long des âges, nous ayons part à la vie éternelle et que nous chantions ta louange et ta gloire par ton Fils, Jésus le Christ. Par lui, avec lui et en lui, à toi, Dieu le Père Tout-Puissant, dans l'unité du Saint-Esprit, tout honneur et toute gloire pour les siècles des siècles.
1: Amen.
0: Comme nous l'avons appris du Sauveur et selon son commandement, nous aimons dire « Notre Père, qui es aux cieux, que ton nom soit sanctifié,
2: que ton règne vienne, que ta volonté soit faite sur la terre comme au ciel. Donne-nous aujourd'hui notre pain de ce jour. Pardonne-nous nos offenses, comme nous pardonnons aussi à ceux qui nous ont offensés. Et ne nous laisse pas entrer en tentation, mais délivre-nous du mal.
0: Délivre-nous de tout mal, Seigneur, et donne la paix à notre temps. Soutenus par ta miséricorde, nous serons libérés de tout péché. À l'abri de toute épreuve, nous qui attendons que se réalise cette bienheureuse espérance, l'avènement de Jésus-Christ, notre Sauveur.
2: Grâce à toi appartient le règne, la puissance et la gloire pour les siècles des siècles.
0: Seigneur Jésus-Christ, tu as dit à tes apôtres, je vous laisse la paix, je vous donne ma paix. Ne regarde pas nos péchés, mais la foi de ton Église. Pour que ta volonté s'accomplisse, donne-lui toujours cette paix. Conduis-la vers l'unité parfaite, toi qui vis et règnes pour les siècles des siècles.
2: Amen.
0: Que la paix du Seigneur soit toujours avec vous.
3: Et avec votre esprit.
0: Frères et sœurs, dans la charité du Christ, donnez-vous la paix.
3: Amen.

Seigneur Jésus-Christ, tu as dit à tes apôtres, Seigneur Jésus-Christ, que cette communion à ton corps et à ton sang n'entraîne pour moi ni jugement ni condamnation, mais que par ta bonté, elle soutienne mon esprit et mon corps et me donne la guérison. Voici l'agneau de Dieu. Voici celui qui enlève les péchés du monde. Heureux les invités au repas des noces de l'agneau.

Prions encore. Seigneur Dieu, vrai rempart de la faiblesse humaine, manifeste à nos malades la force de ton secours, afin que, soutenus par ta miséricorde, ils puissent revenir guéris au milieu de ton assemblée sainte, par le Christ notre Seigneur. J'invite ceux d'entre vous qui sont malades à s'approcher de cet autel. À tous, il sera fait du bien.

Le Seigneur soit avec vous. Père du ciel et de la terre, toi qui n'abandonnes aucun de tes enfants, béni sois-tu pour ta fidélité et pour ta miséricorde. Entends notre prière et la supplication de notre sœur et de nos frères malades. Viens à leur secours afin qu'ils retrouvent la santé. Arrache-les à la maladie, qu'ils guérissent. Dans ta bonté, étends la main, sauve-les, et avec reconnaissance et gratitude, ils béniront ton saint nom par Jésus, le Christ, notre Seigneur. Amen. Le Seigneur soit avec vous. Que Dieu Tout-Puissant vous bénisse et vous garde, le Père, le Fils et le Saint-Esprit. Amen. Allez dans la paix du Christ. Amen.

0: Notre-Dame des Victoires, refuge des pécheurs et secours des malades.
1: Priez pour nous.
0: Sainte Thérèse de l'Enfant Jésus et de la Sainte Face.
1: Priez.

0: Thomas Basic, Notre-Dame des Victoires, qui nous accueille chaque semaine pour cette messe pour les malades. 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
2: Et avec nous toute cette semaine, frère Sylvain de Tocque, bonjour.
3: Bonjour Madeleine.
2: Vous êtes dominicain, docteur en littérature et en théologie, et vous enseignez les Pères de l'Église. Alors vous êtes l'auteur de cet ouvrage, Au bon plaisir de Dieu, l'évangile du bien-être, c'est publié aux éditions du CERF. On a envie de savoir le bon plaisir de Dieu, qu'est-ce que c'est donc, c'est-à-dire qu'est-ce qui fait plaisir à Dieu, au fond? Ouais. C'est ça. Qu'est-ce que vous interrogez sur l'évangile?
3: Alors en fait, le bon plaisir de Dieu, c'est une clé théologique qui est extrêmement sérieuse, figurez-vous. L'expression est un peu vieillotte en français, bon plaisir, oui. C'est comme les rois d'autrefois qui signaient « tel est mon bon plaisir », ça veut dire « faut passer à l'action maintenant, faut appliquer la volonté du roi hein. ». En fait, c'est un mot grec, un petit mot grec, « eudokia », que nos auditeurs connaissent par cœur, mais ils ne le savent pas, parce que c'est le mot que les anges ont utilisé dans le « gloire à Dieu » à Noël. « Gloire à Dieu au plus haut des cieux », et paix sur la terre, littéralement, aux hommes de bon plaisir. C'est-à-dire aux hommes qui sont l'objet du bon plaisir de Dieu. Ça lui plaît à Dieu qu'on existe. Il n'était pas obligé de nous créer, hein, personne ne l'a forcé. Hein. Ça lui plaît. Il nous crée parce qu'il trouve sa joie, son plaisir en nous. Hein. Alors après, il y a d'autres passages dans la Bible, Nouveau Testament, où on a ces mêmes mots pour dire que Dieu le Père trouve son bon plaisir dans son Fils au baptême. Oui. Hein. En lui, j'ai mis tout mon bon plaisir, dit littéralement le texte grec. Hein.
2: Et puis Saint Paul, dans la transfiguration aussi.
3: C'est exactement cette même idée. Et Saint Paul dit que c'est le dessein bienveillant de Dieu. En fait, c'est comme ça qu'on traduit le premier chapitre de l'Épître aux Éphésiens. C'est son bon plaisir que nous existions et que nous soyons sauvés. Hein. Le moteur de l'action de Dieu pour nous créer et pour nous sauver, nous faire partager sa vie éternelle, c'est ce qu'on appelle son bon plaisir. Ça lui plaît de faire ça, hein, contrairement à ce que aussi certains imaginent parfois. Hein. Et il est bon de s'en souvenir.
2: Donc au fond, évangile, bonne nouvelle, c'est bien une bonne nouvelle.
3: Exactement. Et aujourd'hui, les papes, hein, le pape Léon, il a commencé son pontificat en reprenant cette expression qui était un leitmotiv du pape François. C'est ce que les papes appellent l'amour inconditionnel de Dieu. Ça veut dire que Dieu se plaît à nous aimer. Quoi que nous fassions, nous serons aimés de Dieu. Hein. Ça ne veut pas dire qu'en nous, quand nous faisons le mal, ça nous blesse, ça nous atteint. Mais c'est nous que nous blessons, c'est pas Dieu. Ça, les grands théologiens, les pères de l'Église, etc., sont très attentifs à cette idée-là. Hein. C'est à nous que nous faisons du mal quand nous faisons le mal. Hein. Dieu, lui, il est éternel et bienheureux, il est tout-puissant. Il s'est mis à notre portée en Jésus sur la croix, hein, mais pour nous rappeler à quel point nous sommes aimés d'un amour inconditionnel. Encore une fois, c'est le pape Léon qui a commencé son pontificat comme ça au soir de son élection.
2: C'est vrai qu'il y a encore l'idée que Dieu punit.
3: Alors, en fait, ce que vous pouvez graver dans votre mémoire, dans votre cœur, hein, le bon plaisir de Dieu, c'est sa bienveillance, sa bonne volonté, son amour inconditionnel, tout ça c'est pareil. Et ça, c'est la racine d'une vie chrétienne heureuse et épanouie. Parce que le jour où on découvre ça, alors j'aime beaucoup travailler sur les récits de conversion, les nouveaux convertis, donc André Frossard, etc., qui font cette expérience mystique du bon plaisir de Dieu. En fait, on aurait dû s'attendre à ce qu'il soit écrasé par la peur d'un Dieu. Il découvre que Dieu existe, ça fait des années, parfois une vie entière, qui nie l'existence de Dieu, qui se moque de lui, qui lui crache à la figure, qui, comme dans la famille Frossard, où on était communiste, etc., on bouffait du curé à toute la journée. Et voilà qu'en fait, cette expérience spirituelle qu'il fait dans la chapelle de la rue d'Ulm à Paris, c'est l'expérience d'une bonté infinie qui va complètement le désarmer. Et il dit, j'ai eu le cœur brisé, mais pas parce que Dieu m'a fait peur, qu'il s'y est pris au marteau-piqueur. Hein. Non, mon cœur a été brisé par la tendresse de Dieu, par la bonté, la beauté de Dieu. Découvrir qu'on passe toute sa vie à côté de cet appel à être aimé, qu'on n'a pas encore accueilli, mais c'est une expérience cuisante.

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1: Sylvain de Tocque, on évoquait ce bon plaisir de Dieu, qu'est-ce qui fait notre joie et qui fait aussi la sienne. Il y a aussi un verset dans l'Évangile selon saint Matthieu, au chapitre 5. « Soyez parfaits comme votre Père est parfait ». Voilà qui pourrait un peu, là aussi, nous écraser d'une certaine manière. Quelle est l'ambition de Dieu pour nous ?
2: Heureusement, on a des bons biblistes qui ont fait du grec et qui nous expliquent que les mots qui sont utilisés, mais ça aussi, pendant des siècles, parfois, on s'est adossé à de mauvaises traductions de l'écriture, des pères, etc. Il y a même de grands auteurs ont fait fausse route parfois à cause de la mauvaise traduction d'un mot de la Bible. Heureusement, on grandit dans l'intelligence de la foi, on fait des progrès et on découvre que ce que Jésus nous dit dans ce passage-là, c'est pas soyez parfaits au sens d'être des gens impeccables d'un point de vue moral. Ça veut dire ça aussi, mais c'est pas exactement ça. Ça veut dire littéralement soyez épanouis, accomplis, achevés. La finalité vers laquelle nous tendons est atteinte. Et Jésus nous dit grosso modo, soyez accomplis, épanouis en plénitude, comme votre Père est quelqu'un d'accompli et d'épanoui en plénitude.
1: Mais alors, quelle différence là vous feriez avec justement le développement personnel qui, d'une certaine manière, dit aussi, deviens ce que tu es, accomplis ta personne. Il y a une différence.
2: Il y a une différence, elle est colossale. C'est que la littérature du développement personnel, et spécialement en dehors de la vie de l'Église, elle bute contre un plafond de verre parce qu'elle ne sait pas que nous ne sommes pas appelés à nous épanouir seulement d'un point de vue terrestre, mais à nous épanouir en vie éternelle et bienheureuse dans la communion avec Dieu. C'est ce que les pères de l'Église appellent la divinisation de l'homme. Donc, si je prends une image très simple. Je crois qu'on disait dans l'une des émissions précédentes, on commence par s'épanouir dans la glaise, on est semé dans la glaise, on éclot dans la glaise, mais on est fait pour s'épanouir dans la gloire. Bon, quand vous plantez des bulbes au mois de novembre, il fait froid, il pleut, c'est pas pour qu'ils pourrissent dans la terre, c'est pour que quelques mois plus tard, sous un beau soleil de printemps, vous ayez une magnifique fleur, une jacinthe, une jonquille, une tulipe, que sais-je. Et là, vous comprenez quel était le but à atteindre pour ce bulbe. C'est pas de rester à l'état de bulbe. C'est pareil, Dieu nous a appelés à exister sur cette terre et pas à exister d'une vie végétative, à nous déployer comme ces fleurs, à fructifier. Sauf que, vous l'avez remarqué, les fleurs du printemps, une fois que le printemps est passé, elles fanent et elles disparaissent. L'être humain est appelé à un au-delà de la réalisation de son programme biologique. On est appelé à un au-delà de cette vie terrestre, mais qui commence dans cette vie terrestre. C'est toute la difficulté, c'est la raison pour laquelle souvent on est tenté d'opposer les deux et qu'on bascule dans de véritables drames psychologiques, affectifs, relationnels, théologiques, etc. Parce qu'on veut mettre en opposition la vie terrestre et la vie du monde à venir. Non, la vie éternelle, comme dit l'Église dans sa liturgie, la vie éternelle est déjà commencée dans la vie du baptême, dans la vie de la célébration liturgique, etc. Mais elle n'est pas achevée sur la terre. On est fait pour plus grand que ça.
1: Et comment justement dépasser les limites qui parfois s'imposent à nous ? On aimerait être encore beaucoup plus, développer ce qu'on pressent chez nous, être comme une capacité. Est-ce que la prière peut aider ? Qu'est-ce qui peut finalement être une libération ?
2: Alors c'est toute la gamme de moyens surnaturels que l'Église offre à ses enfants, la prière, les sacrements, en particulier les sacrements de l'initiation chrétienne, le baptême, la confirmation, et puis ensuite les sacrements qu'on réitère pour réparer la vie chrétienne, le sacrement de la réconciliation, qu'on reçoit fréquemment quand on est un chrétien fervent, et pas seulement une fois par an ou moins encore, l'Eucharistie, qu'on reçoit fréquemment, au moins le dimanche, pour pouvoir vivre vraiment du Christ ressuscité.
1: Parce que ça nous donne une certaine lucidité, en fait.
2: Oui, puis parce que l'Église croit que ces moyens qui ont un aspect si simple, si concret, sont traversés par la grâce de Dieu d'une manière tout à fait particulière. Ces gestes ont été voulus par le Christ, ils ont été transmis par le Christ à ses apôtres, les apôtres les ont transmis à l'Église. Et les miracles eucharistiques, ça n'arrive pas tous les jours. Mais nous croyons qu'à chaque fois que nous célébrons l'Eucharistie, c'est vraiment Jésus qui est donné en communion et que nous sommes unis à lui, et que cette communion à lui, elle doit nous soulever en vie éternelle. La vie éternelle, chers amis, c'est pas seulement l'idée que ça va durer très longtemps, et que ça va être long, surtout vers la fin, comme disent les humoristes. Non, la vie éternelle, c'est la vie en plénitude, une saisie de la vie en plénitude. Mais on n'a pas idée de ce que c'est. Il faudra y être pour pouvoir en parler avec une certaine expérience. Là, les théologiens balbutient, hein, on bredouille comme on peut pour essayer d'expliquer ce que Jésus nous a fait entrevoir. Mais on sait bien que les mots humains sont trop courts, trop fragiles pour pouvoir dire ce bonheur extraordinaire du ciel. Hein. Ben, ce bonheur du ciel, en tout cas, on est appelé à en vivre dès maintenant. Et c'est ça qui manque cruellement à l'épanouissement, le développement personnel dans les catégories purement, vous voyez, j'allais dire égocentriques auxquelles on est habitué. Et c'est aussi pour ça que nos auditeurs, peut-être mes lecteurs, peuvent être étonnés parfois par le fait qu'on puisse mettre en relation cet appétit d'épanouissement personnel, de bien-être, de développement de soi et la vie chrétienne. Parce que la vie chrétienne, en fait, elle nous appelle à être bien et à être bien pour toujours.
1: Ne pas oublier de croire à la grâce de Dieu. Merci beaucoup Sylvain De Tocque, auteur du livre « Au plaisir de Dieu, l'évangile du bien-être » publié aux éditions du Cerf. À demain.

0: 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Dans un instant, direction Lourdes pour la méditation du chapelet. 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

0: fait que la lésion sur la langue d'Annick s'apaise et s'estompe. Merci Marie.
1: Marie, maman, je te confie la santé de Philippine. Elle ne va pas bien. Aide-la. Prends-la dans tes bras. En union avec vous, pèlerin. Merci.
2: Bonjour, pour une intention de prière pour une dame qui a un lymphome en rémission et pour un son enfant handicapé. Merci à Notre-Dame de Lourdes.
3: Au nom du Père et du Fils et du Saint-Esprit.
4: Amen.
3: Chers frères et sœurs, soyez les bienvenus ici même à la grotte de Massabielle, qui est lieu des apparitions de la Vierge Marie à Bernadette. Nous allons méditer le chapelet, en particulier les mystères lumineux du rosaire. En ce jeudi, nous prions avec tous les pèlerins et en particulier avec les pèlerins sapeurs-pompiers. Soyez les bienvenus, vous toutes et tous qui êtes ici présents et tous ceux qui sont en lien avec nous dans la prière à travers la connexion au site internet, la radio, la télévision, KTO. Je crois en Dieu, le Père Tout-Puissant, Créateur du ciel et de la terre, et en Jésus-Christ, son Fils unique, notre Seigneur, qui a été conçu du Saint-Esprit, est né de la Vierge Marie, a souffert sous Ponce Pilate, a été crucifié, est mort et a été enseveli, est descendu aux enfers. Le troisième jour est ressuscité des morts, est monté aux cieux, est assis à la droite de Dieu, le Père Tout-Puissant, d'où il viendra juger les vivants et les morts. Je crois en l'Esprit Saint, à la Sainte Église catholique, à la communion des saints, à la rémission des péchés, à la résurrection de la chair, à la vie éternelle. Amen. Frères et sœurs, prions pour notre pape Léon XIV, qui vient de nous faire la joie de l'annonce de sa visite en France, et notamment ici même à Lourdes. Nous confions ce voyage à venir. Nous prions pour toutes ses intentions. Notre Père, qui es aux cieux, que ton nom soit sanctifié, que ton règne vienne, que ta volonté soit faite sur la terre comme au ciel.
5: Donne-nous aujourd'hui notre pain de ce jour. Pardonne-nous nos offenses, comme nous pardonnons.

0: Dieu est béni.
1: Sainte Marie, Mère de Dieu, priez pour nous pauvres pécheurs, maintenant et à l'heure de notre mort. Amen.
0: Je vous salue Marie, pleine de grâce, le Seigneur est avec vous. Vous êtes bénie entre toutes les femmes, et Jésus, le fruit de vos entrailles, est béni.
1: Sainte Marie, Mère de Dieu, priez pour nous pauvres pécheurs, maintenant et à l'heure de notre mort. Amen.

0: Marie conçue sans péché.
1: Priez pour nous, pécheurs.
0: Premier mystère lumineux, le baptême du Seigneur. Dans l'Évangile, selon saint Matthieu, je ne suis pas venu appeler les justes, mais les pécheurs. Prions, frères et sœurs, pour l'unité des chrétiens qui ont reçu un même baptême. Notre Père, qui es aux cieux, que ton nom soit sanctifié, que ton règne vienne, que ta volonté soit faite sur la terre comme au ciel.
1: Donne-nous aujourd'hui notre pain de ce jour. Pardonne-nous nos offenses, comme nous pardonnons aussi
2: à ceux qui nous ont offensés. Et ne nous laisse pas entrer en tentation, mais délivre-nous du mal.
3: Je vous salue, Marie, pleine de grâce. Le Seigneur est avec vous. Vous êtes bénie entre toutes les femmes, et Jésus, le fruit de vos entrailles, est béni.
1: Sainte Marie,
2: Mère de Dieu, priez pour nous pauvres pécheurs, maintenant et à l'heure de notre mort.
3: Amen. Je vous salue, Marie, pleine de grâce. Le Seigneur est avec vous. Vous êtes bénie entre toutes les femmes, et Jésus, le fruit de vos entrailles, est béni.
1: Sainte Marie, Mère de Dieu, priez pour nous pauvres pécheurs,
2: maintenant et à l'heure de notre mort.
1: Amen.
3: Je vous salue, Marie, pleine de grâce. Le Seigneur est avec vous. Vous êtes bénie entre toutes les femmes, et Jésus, le fruit de vos entrailles, est béni.
1: Sainte Marie, Mère de Dieu,
2: priez pour nous pauvres pécheurs, maintenant et à l'heure de notre mort.
3: Je vous salue, Marie, pleine de grâce. Le Seigneur est avec vous. Vous êtes bénie entre toutes les femmes, et Jésus, le fruit de vos entrailles, est béni.
1: Sainte Marie, Mère de Dieu,
2: priez pour nous pauvres pécheurs, maintenant et à l'heure de notre mort.
3: Je vous salue, Marie, pleine de grâce. Le Seigneur est avec vous. Vous êtes bénie entre toutes les femmes, et Jésus, le fruit de vos entrailles, est béni.
1: Sainte Marie, Mère de Dieu,
2: priez pour nous pauvres pécheurs, maintenant et à l'heure de notre mort.
3: Je vous salue, Marie, pleine de grâce. Le Seigneur est avec vous. Vous êtes bénie entre toutes les femmes, et Jésus, le fruit de vos entrailles, est béni.
1: Sainte Marie, Mère de Dieu,
2: maintenant et à l'heure de notre mort.
1: Amen.
3: Je vous salue, Marie, pleine de grâce. Le Seigneur est avec vous. Vous êtes bénie entre toutes les femmes, et Jésus, le fruit de vos entrailles, est béni.
1: Sainte
2: Marie, Mère de Dieu, priez pour nous pauvres pécheurs, maintenant et à l'heure de notre mort.
1: Amen.
3: Je vous salue, Marie, pleine de grâce. Le Seigneur est avec vous. Vous êtes bénie entre toutes les femmes, et Jésus, le fruit de vos entrailles, est béni.
2: Sainte Marie, Mère de Dieu, priez pour nous pauvres pécheurs, maintenant et à l'heure de notre mort.
3: Je vous salue, Marie, pleine de grâce. Le Seigneur est avec vous. Vous êtes bénie entre toutes les femmes, et Jésus, le fruit de vos entrailles, est béni.
1: Sainte Marie, Mère de Dieu, priez pour nous pauvres pécheurs,
2: maintenant et à l'heure de notre mort.
3: Je vous salue, Marie, pleine de grâce. Le Seigneur est avec vous. Vous êtes bénie entre toutes les femmes, et Jésus, le fruit de vos entrailles, est béni.
1: Sainte Marie, Mère de Dieu, priez pour nous pauvres pécheurs, maintenant et à l'heure de notre mort.
0: Amen.

Ô Marie conçue sans péché. Deuxième mystère lumineux, les noces de Cana. Dans l'évangile selon saint Jean, on manqua de vin. La mère de Jésus lui dit.

0: dit, ils n'ont pas de vin. Jésus lui répond, « Femme, que me veux-tu? Mon heure n'est pas encore venue. » Frères et sœurs, chers pèlerins, prions pour tous les couples et particulièrement pour ceux dont le mariage est brisé. Notre Père qui es aux cieux, que ton nom soit sanctifié, que ton règne vienne, que ta volonté soit faite sur la terre comme au ciel.
1: Donnez-nous pardonnez-nous nos offenses, comme nous pardonnons aussi à ceux qui nous ont offensés. Et ne nous laisse pas entrer en tentation, mais délivre-nous du mal.
2: Je vous salue, Marie, pleine de grâce. Le Seigneur est avec vous. Vous êtes bénie entre toutes les femmes, et Jésus, le fruit de vos entrailles, est béni.
1: Sainte Marie, Mère de Dieu, priez pour nous pauvres pécheurs,
2: maintenant
1: et à l'heure de notre mort. Amen.
2: Je vous salue, Marie, pleine de grâce. Le Seigneur est avec vous. Vous êtes bénie entre toutes les femmes, et Jésus, le fruit de vos entrailles, est béni.
1: Sainte Marie, Mère de Dieu, priez pour nous pauvres pécheurs, maintenant et à l'heure de notre mort. Amen.
2: Je vous salue, Marie, pleine de grâce. Le Seigneur est avec vous. Vous êtes bénie entre toutes les femmes, et Jésus, le fruit de vos entrailles, est béni.
1: Sainte Marie, Mère de Dieu, priez pour nous pauvres pécheurs, maintenant et à l'heure de notre mort. Amen.
2: Je vous salue, Marie, pleine de grâce. Le Seigneur est avec vous. Vous êtes bénie entre toutes les femmes, et Jésus, le fruit de vos entrailles, est béni.
1: Sainte Marie, Mère de Dieu, priez pour nous pauvres pécheurs, maintenant et à l'heure de notre mort. Amen.
2: Je vous salue, Marie, pleine de grâce. Le Seigneur est avec vous. Vous êtes bénie entre toutes les femmes, et Jésus, le fruit de vos entrailles, est béni.
1: Sainte Marie, Mère de Dieu, priez pour nous pauvres pécheurs, maintenant et à l'heure de notre mort. Amen.
2: Je vous salue, Marie, pleine de grâce. Le Seigneur est avec vous. Vous êtes bénie entre toutes les femmes, et Jésus, le fruit de vos entrailles, est béni.
1: Sainte Marie, Mère de Dieu, priez pour nous pauvres pécheurs, maintenant et à l'heure de notre mort. Amen.
2: Je vous salue, Marie, pleine de grâce. Le Seigneur est avec vous. Vous êtes bénie entre toutes les femmes, et Jésus, le fruit de vos entrailles, est béni.
1: Sainte Marie, Mère de Dieu, priez pour nous pauvres pécheurs, maintenant et à l'heure de notre mort.
2: Je vous salue, Marie, pleine de grâce. Le Seigneur est avec vous. Vous êtes bénie entre toutes les femmes, et Jésus, le fruit de vos entrailles, est béni.
1: Sainte Marie, Mère de Dieu, priez pour nous pauvres pécheurs, maintenant et à l'heure de notre mort. Amen.
2: Je vous salue, Marie, pleine de grâce. Le Seigneur est avec vous. Vous êtes bénie entre toutes les femmes, et Jésus, le fruit de vos entrailles, est béni.
1: Sainte Marie, Mère de Dieu, priez pour nous pauvres pécheurs, maintenant et à l'heure de notre mort. Amen.
2: Je vous salue, Marie, pleine de grâce. Le Seigneur est avec vous. Vous êtes bénie entre toutes les femmes, et Jésus, le fruit de vos entrailles, est béni.
1: Sainte Marie, Mère de Dieu, priez pour nous pauvres pécheurs,

0: Ô Marie conçue sans péché,
1: priez pour nous qui avons eu vos infirmes.
0: Troisième mystère lumineux, l'annonce du royaume. Dans l'évangile, selon saint Luc, il me faut annoncer la bonne nouvelle du royaume de Dieu, car c'est pour cela que j'ai été envoyé. Prions, chers pèlerins, pour le pape Léon, pour son futur voyage, pour ses futurs voyages en Espagne, puis en France, et pour les évêques qui portent la charge de l'annonce du royaume des cieux. Notre Père qui es aux cieux, que ton nom soit sanctifié, que ton règne vienne, que ta volonté soit faite sur la terre comme au ciel.
2: Je vous salue Marie, pleine de grâce. Le Seigneur est avec vous. Vous êtes bénie entre toutes les femmes et Jésus, le fruit de vos entrailles, est béni.
1: Sainte Marie, Mère de Dieu, priez pour nous pauvres pécheurs, maintenant et à l'heure de notre mort. Amen.
2: Je vous salue Marie, pleine de grâce. Le Seigneur est avec vous. Vous êtes bénie entre toutes les femmes et Jésus, le fruit de vos entrailles, est béni.
1: Sainte Marie, Mère de Dieu, priez pour nous pauvres pécheurs, maintenant et à l'heure de notre mort. Amen.
2: Je vous salue, Marie, pleine de grâce. Le Seigneur est avec vous. Vous êtes bénie entre toutes les femmes, et Jésus, le fruit de vos entrailles, est béni.
1: Sainte Marie, Mère de Dieu, priez pour nous pauvres pécheurs, maintenant et à l'heure de notre mort. Amen.
2: Je vous salue, Marie, pleine de grâce. Le Seigneur est avec vous. Vous êtes bénie entre toutes les femmes, et Jésus, le fruit de vos entrailles, est béni.
1: Sainte Marie, Mère de Dieu, priez pour nous pauvres pécheurs, maintenant et à l'heure de notre mort. Amen.
2: Je vous salue, Marie, pleine de grâce. Le Seigneur est avec vous. Vous êtes bénie entre toutes les femmes, et Jésus, le fruit de vos entrailles, est béni.
1: Sainte Marie, Mère de Dieu, priez pour nous pauvres pécheurs, maintenant, et à l'heure
2: de notre mort. Amen. Je vous salue, Marie, pleine de grâce. Le Seigneur est avec vous. Vous êtes bénie entre toutes les femmes, et Jésus, le fruit de vos entrailles, est béni.
1: Sainte Marie, Mère de Dieu, priez pour nous, pauvres pécheurs, maintenant et à l'heure de notre mort. Amen.
2: Je vous salue, Marie, pleine de grâce. Le Seigneur est avec vous. Vous êtes bénie entre toutes les femmes, et Jésus, le fruit de vos entrailles, est béni.
1: Sainte Marie, Mère de Dieu, priez pour nous pauvres pécheurs, maintenant et à l'heure de notre mort. Amen.
2: Je vous salue, Marie, pleine de grâce. Le Seigneur est avec vous. Vous êtes bénie entre toutes les femmes, et Jésus, le fruit de vos entrailles, est béni.
1: Sainte Marie, Mère de Dieu, priez pour nous pauvres pécheurs, maintenant et à l'heure de notre mort. Amen.
2: Je vous salue, Marie, pleine de grâce. Le Seigneur est avec vous. Vous êtes bénie entre toutes les femmes, et Jésus, le fruit de vos entrailles, est béni.
1: Sainte Marie, Mère de Dieu, priez pour nous pauvres pécheurs, maintenant et à l'heure de notre mort. Amen.
2: Je vous salue, Marie, pleine de grâce. Le Seigneur est avec vous. Vous êtes bénie entre toutes les femmes, et Jésus, le fruit de vos entrailles, est béni.
1: Sainte Marie, Mère de Dieu, priez pour nous, pauvres pécheurs, maintenant et à l'heure de notre mort. Amen.
2: Je vous salue, Marie, pleine de grâce. Le Seigneur est avec vous. Vous êtes bénie entre toutes les femmes, et Jésus, le fruit de vos entrailles, est béni.
1: Sainte Marie, Mère de Dieu, priez pour nous, pauvres pécheurs, maintenant et à l'heure de notre mort. Amen.

0: Ô Marie conçue sans péché,
1: priez pour nous qui avons recours à vous.
0: Quatrième mystère lumineux, la transfiguration. Dans l'Évangile, selon saint Matthieu, son visage resplendit comme le soleil et ses vêtements devinrent éblouissants comme la lumière. Prions, frères et sœurs, pour l'Église, afin qu'elle aime toujours plus son Seigneur. Notre Père qui es aux cieux, que ton nom soit sanctifié, que ton règne vienne, que ta volonté soit faite sur la terre comme au ciel.
2: Pardonne-nous nos offenses, comme nous pardonnons aussi à ceux qui nous ont offensés. Et ne nous laisse pas entrer en tentation, mais délivre-nous du mal.
3: Je vous salue, Marie, pleine de grâce. Le Seigneur est avec vous. Vous êtes bénie entre toutes les femmes. Et Jésus, le fruit de vos entrailles, est béni.
4: Sainte Marie, Mère de Dieu, priez pour nous pauvres pécheurs, maintenant et à l'heure de notre mort. Amen.
3: Je vous salue, Marie, pleine de grâce. Le Seigneur est avec vous. Vous êtes bénie entre toutes les femmes. Et Jésus, le fruit de vos entrailles, est béni.
4: Sainte Marie, Mère de Dieu, priez pour nous pauvres pécheurs,
3: Je vous salue, Marie, pleine de grâce. Le Seigneur est avec vous. Vous êtes bénie entre toutes les femmes. Et Jésus, le fruit de vos entrailles, est béni.
4: Sainte Marie, Mère de Dieu, priez pour nous pauvres pécheurs, maintenant et à l'heure de notre mort. Amen.
3: Je vous salue, Marie, pleine de grâce. Le Seigneur est avec vous. Vous êtes bénie entre toutes les femmes. Et Jésus, le fruit de vos entrailles, est béni.
4: Sainte Marie, Mère de Dieu,
3: Je vous salue, Marie, pleine de grâce. Le Seigneur est avec vous. Vous êtes bénie entre toutes les femmes. Et Jésus, le fruit de vos entrailles, est béni.
4: Sainte Marie, Mère de Dieu, priez pour nous pauvres pécheurs, maintenant et à l'heure de notre mort. Amen.
3: Je vous salue, Marie, pleine de grâce. Le Seigneur est avec vous. Vous êtes bénie entre toutes les femmes. Et Jésus, le fruit de vos entrailles, est béni.
4: Sainte Marie, Mère de Dieu, priez pour nous pauvres pécheurs, maintenant et à l'heure de notre mort. Amen.
3: Je vous salue, Marie, pleine de grâce. Le Seigneur est avec vous. Vous êtes bénie entre toutes les femmes. Et Jésus, le fruit de vos entrailles, est béni.
4: Sainte Marie, Mère de Dieu, priez pour nous pauvres pécheurs, maintenant et à l'heure de notre mort.
3: Je vous salue, Marie, pleine de grâce. Le Seigneur est avec vous. Vous êtes bénie entre toutes les femmes. Et Jésus, le fruit de vos entrailles, est béni.
4: Sainte Marie, Mère de Dieu, priez pour nous pauvres pécheurs, maintenant et à l'heure de notre mort. Amen.
3: Je vous salue, Marie, pleine de grâce. Le Seigneur est avec vous. Vous êtes bénie entre toutes les femmes. Et Jésus, le fruit de vos entrailles, est béni.
4: Sainte Marie, Mère de Dieu, priez pour nous pauvres pécheurs, maintenant et à l'heure de notre mort. Amen.
3: Je vous salue, Marie, pleine de grâce. Le Seigneur est avec vous. Vous êtes bénie entre toutes les femmes. Et Jésus, le fruit de vos entrailles, est béni.
4: Sainte Marie, Mère de Dieu, priez pour nous pauvres pécheurs, maintenant et à l'heure de notre mort. Amen.
3: Je vous salue, Marie, pleine de grâce. Le Seigneur est avec vous. Vous êtes bénie entre toutes les femmes, et Jésus, le fruit de vos entrailles, est béni.
4: Sainte Marie, Mère de Dieu, priez pour nous pauvres pécheurs,

0: Marie, conçue sans péché. Cinquième mystère lumineux, l'institution de l'Eucharistie. Dans la première lettre de saint Paul aux Corinthiens, « Ceci est mon corps qui est pour vous ». Prions, chers pèlerins, pour les enfants, les adolescents et les adultes qui se préparent à la première communion. Notre Père qui es aux cieux, que ton nom soit sanctifié, que ton règne vienne, que ta volonté soit faite sur la terre comme au ciel.
1: Je vous salue, Marie, pleine de grâce. Le Seigneur est avec vous. Vous êtes bénie entre toutes les femmes, et Jésus, le fruit de vos entrailles, est béni.
2: Sainte Marie, Mère de Dieu, priez pour nous pauvres pécheurs, maintenant et à l'heure de notre mort. Amen.
1: Je vous salue, Marie, pleine de grâce. Le Seigneur est avec vous. Vous êtes bénie entre toutes les femmes, et Jésus, le fruit de vos entrailles, est béni.
2: Sainte Marie, Mère de Dieu, priez pour nous. Maintenant et à l'heure de notre mort. Amen.
1: Je vous salue, Marie, pleine de grâce. Le Seigneur est avec vous. Vous êtes bénie entre toutes les femmes, et Jésus, le fruit de vos entrailles, est béni.
2: Sainte Marie, Mère de Dieu, priez pour nous, pauvres pécheurs, maintenant et à l'heure de notre mort. Amen.
1: Je vous salue, Marie, pleine de grâce. Le Seigneur est avec vous. Vous êtes bénie entre toutes les femmes, et Jésus, le fruit de vos entrailles, est béni.
2: Sainte Marie, Mère de Dieu, priez pour nous pauvres pécheurs, maintenant et à l'heure de notre mort. Amen.
1: Je vous salue, Marie, pleine de grâce, le Seigneur est avec vous. Vous êtes bénie entre toutes les femmes, et Jésus, le fruit de vos entrailles, est béni.
2: Sainte Marie, Mère de Dieu, priez pour nous.
1: Je vous salue, Marie, pleine de grâce. Le Seigneur est avec vous. Vous êtes bénie entre toutes les femmes, et Jésus, le fruit de vos entrailles, est béni.
2: Sainte Marie, Mère de Dieu, priez pour nous pauvres pécheurs, maintenant et à l'heure de notre mort. Amen.
1: Je vous salue, Marie, pleine de grâce. Le Seigneur est avec vous. Vous êtes bénie entre toutes les femmes, et Jésus, le fruit de vos entrailles, est béni.
2: Sainte Marie, Mère de Dieu, priez pour nous pauvres pécheurs, maintenant et à l'heure de notre mort. Amen.
1: Je vous salue, Marie, pleine de grâce. Le Seigneur est avec vous. Vous êtes bénie entre toutes les femmes, et Jésus, le fruit de vos entrailles, est béni.
2: Sainte Marie, Mère de Dieu, priez pour nous.
1: Je vous salue, Marie, pleine de grâce. Le Seigneur est avec vous. Vous êtes bénie entre toutes les femmes, et Jésus, le fruit de vos entrailles, est béni.
2: Sainte Marie, Mère de Dieu, priez pour nous pauvres pécheurs, maintenant et à l'heure de notre mort. Amen.
1: Je vous salue, Marie, pleine de grâce. Le Seigneur est avec vous. Vous êtes bénie entre toutes les femmes, et Jésus, le fruit de vos entrailles, est béni.
2: Sainte Marie, Mère de Dieu, priez pour nous pauvres pécheurs, maintenant et à l'heure de notre mort. Amen.

0: Ô Marie conçue sans péché,
1: priez pour nous qui avons recours à vous.
0: Prions ensemble le Seigneur. Prions pour les intentions de nos sapeurs-pompiers au service de tous nos concitoyens. Prions pour les jeunes du lycée Saint-Louis de Carcassonne qui apprennent à grandir dans le service. Prions pour tous nos frères et sœurs malades. Dieu qui nous donne de vénérer en la Vierge Marie, la Mère de l'Espérance, accorde-nous par sa prière et son aide de mettre toujours notre espérance dans les biens du ciel, tandis que nous accomplissons nos tâches temporelles, et d'obtenir un jour ce que nous attendons avec foi. Par Jésus-Christ, ton Fils, notre Seigneur et notre Dieu, lui qui vit et règne avec le Père et le Saint-Esprit pour les siècles des siècles.
1: Amen.
0: Le Seigneur soit avec vous. Et que Dieu Tout-Puissant vous bénisse, le Père, le Fils et le Saint-Esprit.
1: Amen.
0: Notre-Dame de Lourdes.
1: Priez pour nous.
0: Notre-Dame de Lourdes.
1: Priez pour nous.
0: Notre-Dame de Lourdes.
1: Priez pour nous.
0: Sainte Bernadette.
1: Priez pour nous.

0: Je vais à présent bénir les objets de dévotion que vous portez sur vous-même, qu'ils soient pour vous, qu'ils soient pour offrir. Le Seigneur soit avec vous.
1: Et avec votre esprit.
0: Dieu, dont la parole sanctifie toutes choses, répand ta bénédiction sur ces objets et fait que quiconque s'en servira selon ta volonté et avec action de grâce reçoive de toi, par l'invocation de ton nom très saint et l'intercession de Notre-Dame de Lourdes, la santé du corps et la protection de l'âme, par Jésus le Christ, notre Seigneur.
1: Amen.
0: Bon pèlerinage à tous et je vous informe qu'il y a à 16h15 une catéchèse sur le message de Lourdes. Si vous êtes intéressé, vous pouvez vous rendre au centre information. La salle vous sera indiquée. Merci.
2: 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Dans un instant, place à la musique, place à la culture avec un claveciniste qui sera notre invité dans Tous Mélomanes.

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0: Bonjour à toutes et à tous. Aujourd'hui dans Tous Mélomanes, retour au XVIIIe siècle avec l'œuvre musicale d'un brillant et discret compositeur, peut-être même oublié parfois, Jacques Dufly. Mais surtout, surtout dans cette émission, c'est sous les doigts d'un jeune claveciniste, c'est déjà pas facile à dire, profondément touché par les livres de ce compositeur que nous vous proposons une rencontre musicale et la découverte d'un album solo tout neuf de notre invité, Loris Barucan, album déjà récompensé par un diapason d'or par le magazine de référence du même nom.
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0: Bonjour Colette Chauvin.
2: Bonjour Bertrand.
0: Merci d'être venu avec votre invité. Vous venez toujours avec des super musiciens, en général super jeunes et plein de talent. Et c'est le cas aujourd'hui avec Loris Barucan. Bonjour.
3: Bonjour.
0: Et bienvenue. Colette, peut-être pour commencer cette émission, est-ce que vous pouvez dresser, un peu tirer le portrait, comme on dit, de notre jeune invité, pour ceux qui ne le connaissent pas encore, Loris Barucan?
2: Eh bien oui, avec plaisir Bertrand. Alors Loris Barucan, il est originaire de la Savoie. Je vous l'amène là de nos montagnes de Savoie. Loris est claveciniste, chef de chant. Et on le retrouve dans les grands ensembles tels que La Tempête, Le Poème Harmonique et l'ensemble avant Sarbacane, dont il était membre fondateur et lequel ensemble a obtenu un diapason d'or en 2024 pour son album Pyrotechnie.
0: Alors un autre diapason d'or que celui que j'ai évoqué dans l'introduction alors.
2: Tout à fait, il en a eu un autre et même il en a encore un troisième dont on laisse sous silence, mais il en a bien eu un avec son ami Clément Geoffroy.
0: Alors il les collectionne, il va nous en parler dans un instant.
2: Il y a des chances, il y a beaucoup de chances pour nos auditeurs. Aujourd'hui Loris nous arrive avec donc ce diapason pour son album sur l'œuvre de Jacques Dufly qui l'intitule Éclat et dernier feu. Et cet album-là, mais quelle idée, Loris, pourquoi ce titre, Éclat et dernier feu?
3: Alors, c'est un titre un peu mystérieux, justement, je voulais qu'il interpelle un petit peu.
0: Ça marche.
3: Éclat et dernier feu, en fait, l'idée m'est venue, parce que donc, c'est une anthologie de pièces autour de la personne de Jacques Dufly, qui est un compositeur pour le clavecin du XVIIIe siècle.
0: Qu'on connaît peu, hein.
3: Oui, c'est vraiment, c'est assez niche. Hein. Même pour les clavecinistes, c'est niche. Alors, j'imagine qu'à l'extérieur du petit monde du clavecin, on ne doit pas entendre ce nom-là très souvent.
0: Ouais.
3: Et en tout cas, Éclat et dernier feu, c'était un peu l'idée de dire que c'est une musique très, très joyeuse, très éclatante, très, très vive, très contrastée. Et en même temps, c'est une musique qui est assez nostalgique, parce que c'est finalement les derniers feux du clavecin. C'est presque les dernières pièces qui sont publiées pour le clavecin juste avant la Révolution française.
0: Il n'y en a plus aujourd'hui ?
3: Des pièces publiées pour le clavecin ?
0: Ouais.
3: Il y en a maintenant des compositeurs qui réinventent un peu des langages pour le clavecin. Mais en fait, ce qu'il faut savoir, c'est que le clavecin, c'est pas comme le violon, par exemple, où il y a une tradition. Le violon, on n'a jamais arrêté d'en jouer depuis qu'on l'a construit. Le clavecin, on a arrêté carrément. Après la Révolution française, le piano a supplanté le clavecin. On a arrêté de jouer du clavecin. On a arrêté d'en construire.
0: C'était démodé, en fait ?
3: Complètement démodé. Alors, encore au début du 19e siècle, il y a quelques pièces qui sont publiées pour le clavecin, mais sans grande conviction. Mais surtout, en fait, c'est à partir des années... C'est au 20e siècle, et surtout à partir des années 60-70, qu'on va redécouvrir le clavecin, qu'on va reconstruire des clavecins, qu'on va réapprendre à en jouer.
0: Donc en fait, le clavecin, c'est un instrument qui est presque réservé à la période musicale baroque.
3: C'est un instrument qui, évidemment, il y a tout un répertoire de la période baroque, renaissance baroque, mais pas que. Quand même, il y a beaucoup de pièces aussi du XXe siècle. Et il y a beaucoup de... Le clavecin, c'est un instrument comme les autres, en fait. C'est un instrument un peu rare, mais en fait, on peut le traiter comme tous les autres instruments. Donc en fait, on en trouve dans la musique actuelle. On en trouve dans l'électro, on en trouve dans le rap, on en trouve dans la musique pop. En fait, si on écoute bien, finalement, il y en a pas mal. Ce son-là, quand même si on ne connaît pas forcément, même si on ne sait pas forcément que c'est du clavecin, on l'a quand même un peu dans l'oreille.
0: Alors le clavecin, c'est un instrument. Vous pouvez nous le décrire un petit peu, comment ça fonctionne ?
3: Alors le clavecin, visuellement... Alors c'est un peu compliqué comme question, parce qu'il n'y a pas deux clavecins qui se ressemblent. Ce n'est pas un instrument aussi standardisé que le piano. Piano, on voit comment c'est. Voilà, c'est un instrument à longueur, noir... avec des touches blanches. Le clavecin, c'est un instrument.
0: Et c'est des cordes frappées.
3: Voilà, le clavecin, le piano, c'est un. Voilà, exactement. En fait, c'est pas vraiment la même famille d'instruments. Le piano, c'est un instrument à cordes frappées. Le clavecin, un instrument à cordes pincées. Donc, c'est-à-dire que chaque corde est pincée par un petit bec. Quand on appuie sur une touche, il y a un petit bec qui se soulève et qui pince la corde.
0: Un peu comme on pincerait les cordes d'une guitare.
3: Exactement. En fait, c'est un peu le même principe qu'une guitare avec un médiator, par exemple. Oui. Si vous, voilà, c'est vraiment le même principe. En fait, on est finalement plus proche de la harpe ou de, oui. ou de la guitare que du piano. En fait, quand on dit que le clavecin, c'est l'ancêtre du piano, c'est pas tout à fait vrai. Parce que ce sont des instruments qui ont deux mécaniques différentes. Même si c'est vrai qu'ils se sont succédés dans l'histoire de la musique.
2: J'ai envie de vous demander, Loris,
0: Colette.
2: Comment vous en êtes arrivé à vouloir vous passionner pour le clavecin, au dépens du piano, faut dire.
3: Alors, c'est vrai que c'est une passion d'enfant presque, parce que je faisais du piano quand j'étais petit, mais bon, je traînais franchement les pieds. C'est pas un instrument qui me passionnait. Voilà, c'est un instrument que je trouvais un peu aride, un peu solitaire. En piano classique, on fait les gammes, tout ça, c'était pas trop mon truc. Alors que le clavecin, il y avait un côté un peu école buissonnière. En fait, quand j'ai découvert le clavecin dans un petit stage de musique, tout de suite, on m'a mis avec d'autres instruments. En fait, tout de suite, j'ai fait la musique de chambre. Tout de suite, c'est un instrument qui permettait de sociabiliser. Et ça, c'est ça qui m'a plu dans l'instrument. C'est plus que le son de l'instrument, le répertoire. C'est le fait qu'on pouvait jouer avec des autres. Et que tout de suite, dès le premier jour, on pouvait faire de la musique ensemble. Et moi, c'est ça qui m'a plu, et c'est encore ça que j'ai envie de faire le plus possible, c'est vraiment de faire
0: voilà, pourtant, de la musique avec les autres. Et pourtant, vous sortez un album solo.
3: Ben,
0: voilà. Donc voilà, ouais, on peut jouer tout seul et à plusieurs.
3: Ben
0: et
3: c'est ça, en fait, c'est bon, enfin, multiplier un peu les plaisirs, on va chercher différentes voies.
0: Alors, Loris Barucan, on va vous écouter pour commencer cette émission dans un titre tiré de votre dernier album, là, qui vient de sortir avec des œuvres de Jacques Dufly. On va écouter la de vos chansons.

0: La De Vaucanson, du quatrième livre de Jacques Dufly, par notre invité au clavecin, Loris Barucan. C'est extrait de son nouvel album qui s'appelle Éclats et derniers feux. Ce sont donc des pièces pour clavecin, extraites des quatre livres de Jacques Dufly. Et c'est une nouveauté parue sur le label Encelade en 2025 sur RCF Notre-Dame. Aujourd'hui, pour m'accompagner, il y a Colette Chauvin et Loris Barucan. Loris Barucan, vous avez une vraie prédilection pour ce compositeur Jacques Dufly?
1: Oui, bah alors Dufly, c'est un peu... j'ai dit que le clavecin tout à l'heure, c'était un peu une obsession d'enfant. Jacques Dufly, c'est un peu une obsession depuis des années, puisque c'est une musique que j'ai découvert un peu au même moment où j'ai commencé le clavecin. En fait, le premier prof que j'avais en clavecin, il avait déjà enregistré de la musique de Dufly. Et donc, il était militant de la musique de Dufly. Et quand il faisait apprendre des nouvelles pièces à ses élèves, bah, souvent, en fait, il mettait les partitions de Dufly sur le pupitre, parce qu'il y en a qui sont très faciles. Et en fait, j'ai appris le clavecin avec cette musique-là. Après ça, j'ai fait plein d'autres trucs, j'ai fait plein d'autres répertoires. Mais là, j'avais envie de revenir un peu à cette espèce de langue maternelle musicale qui était cette musique-là, de revenir un peu à, je sais pas, aux fondamentaux pour moi.
0: Parliez de pièces faciles, ce qu'on vient d'entendre, ça n'a pas l'air facile du tout.
1: Non, ça, c'est pas la plus facile. Mais vraiment, en fait, ce qui est bien avec Dufly, c'était un compositeur, c'était un professeur de clavecin. C'est quelqu'un qui était très très reconnu à Paris pour son enseignement, et donc c'est pas étonnant qu'on trouve dans ce répertoire des pièces de difficultés variées, dont certaines iraient bien pour les débutants.
0: Alors Colette Chauvin, quel lien vous faites entre Jacques Dufly et notre invité Loris Barucan?
2: Eh bien moi je vois une image, c'est-à-dire je vois un effet miroir complètement.
0: Pourquoi
2: entre...
0: ça?
2: Pourquoi? Eh bien parce que Loris dit haut et fort qu'il aime ce compositeur, il a de l'affect pour lui. Peut-être ne se retrouverait-il pas un peu l'un dans l'autre, Loris?
1: C'est un peu compliqué parce que c'est vrai qu'il y a quelque chose dans la musique qui me plaît, dans la musique de Dufly qui me plaît, mais il y a aussi quelque chose dans sa personnalité que je trouve vraiment très attachante. Si vous prenez des compositeurs comme Rameau, par exemple, c'est un contemporain de Dufly, hein, Jean-Philippe Rameau, qui est un grand compositeur parisien, français du XVIIIe siècle. Bah, Rameau, c'était vraiment pas quelqu'un de recommandable du tout.
0: Ah bon?
1: C'était quelqu'un qui était très... c'était vraiment un sale type, hein, on dirait. Très odieux, insupportable, qui était colérique. Puis aussi très... il se battait beaucoup musicalement, il faisait des polémiques. Voilà. C'était un polémiste de son temps. Dufly, c'est vraiment l'inverse. C'était quelqu'un probablement d'assez humble, puisqu'il n'a pas fait beaucoup de... Il n'a pas écrit d'opéra. Il n'a pas écrit de grands traités révolutionnaires sur la musique.
0: Il cherchait peut-être pas la lumière non plus.
1: En tout cas, il l'a cherché d'une manière qui soit utile pour les autres. Moi, c'est ce que je comprends de son travail, de ce qu'on sait de sa vie, c'est que c'était un enseignant, il voulait partager la musique, mais il voulait la partager peut-être dans un rapport un peu plus personnel avec ses étudiants, avec ses élèves, avec son public qui connaissait la musique. Donc ça, c'est quelque chose que je trouve vraiment très attachant et puis qui fait du bien aussi. Je trouve que c'est une personnalité qui nous fait du bien, qui remet les choses un peu dans le bon ordre.
0: Alors écoutez, votre disque fait du bien aussi aux auditeurs certainement. Comment vous l'avez construit ce disque? Est-ce que c'est, on pourrait dire, une anthologie de Dufly que vous avez fait?
1: Oui, complètement. C'est en fait les éclats et derniers feux. L'idée des éclats aussi, c'était de comme si on prenait le... Voilà, comme si la musique de Dufly, c'était un miroir, qu'on cassait le miroir et que tous les petits bouts là, des petits bouts de miroir, bah c'était ça qu'on allait réagencer et pour faire une nouvelle anthologie. Il y a beaucoup de musique, hein, il y a 4 livres de pièces de clavecin, donc c'est à peu près, je sais pas, peut-être 5 heures de musique. Donc là, moi, je voulais un peu dégager des lignes de force, essayer de pas de les mettre chronologiquement, pas de les organiser en tonalité comme ça se fait souvent.
0: Ou même dans l'ordre des livres, quoi.
1: Oui, ou dans l'ordre des livres, mais l'idée c'était déjà de suivre un espèce de mouvement du cœur, essayer de c'est un peu bizarre dit comme ça, mais d'essayer de trouver une ligne...
0: conductrice?
1: Ouais, une ligne conductrice qui passe par tous les affects différents où on va entendre des choses très virtuoses, avec beaucoup de changements de registre, des choses très fortes ou des choses très... ce qu'on appelle un peu luthé, où on utilise un style très doux, un peu arpégé, comme ça. L'idée, c'était de représenter en une heure un peu toute son œuvre.
0: Alors, je vous propose qu'on entende une nouvelle pièce de Jacques Dufly sous vos doigts. C'est le Rondeau.

0: Voilà pour cet extrait du Rondeau de Jacques Dufly, extrait des Éclats et Derniers Feux, le titre de l'album de notre invité sur RCF Notre-Dame, Loris Barucan, le claveciniste, mais pas que, on va le voir dans le reste de cette émission. C'était paru sur le label Lancelade et vous retrouverez bien sûr les références de ce disque, comme toutes les autres des musiques qu'on écoute dans cette émission, sur rcfnotredame.fr à la fin de cette émission.
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0: Et Colette, aujourd'hui, nous a amené un de ses chouchous. Voilà, un claveciniste de grand talent, Loris Barucan. Vous nous avez dit, il y a un instant, Loris, que vous aviez commencé par le piano, puis que ça vous avait pas plu, parce que c'était un instrument un peu trop solitaire. Finalement, vous avez fait de la musique de chambre, et on va y venir dans un instant, grâce au clavecin. Aujourd'hui, vous jouez plus du tout du piano?
2: Bah alors j'en joue plus du tout, mais c'est un peu un regret finalement. Maintenant j'aimerais bien reprendre un peu ce répertoire, notamment par exemple du Ravel ou du Debussy, la musique comme ça plutôt début 20e que j'adore. Je regrette de pas pouvoir jouer au clavecin. Mais c'est vrai que je me suis consacré vraiment au clavecin. Déjà la technique elle est un peu différente entre le clavecin et le piano.
0: Et pourquoi ça? Parce qu'il est différent.
2: Par exemple, bah déjà tout simplement l'écriture des compositeurs au piano, on va avoir beaucoup d'octaves, de choses avec des mains très grandes, et ça au clavecin, c'est assez peu. Le clavecin, il respecte beaucoup plus la position naturelle de la main, donc en fait, on va moins chercher des choses très techniques au clavecin en général. Et par ailleurs, en fait, aussi une des grandes différences de la technique, c'est que le piano, on va chercher un peu plus de force ou du poids, par exemple.
0: Oui, est-ce qu'il faut les faire bouger, ces marteaux, quand même?
2: Exactement, mais le piano, pour moi, c'est extrêmement lourd.
0: Et on peut faire des nuances au piano. Est-ce qu'on peut faire des nuances au clavecin?
2: Oui, on peut faire plein de nuances au clavecin.
0: Comment est-ce qu'on fait?
2: c'est vrai que c'est une question qu'on a souvent, parce que le clavecin, si on appuie fort sur la touche ou doux, en fait, ça ne fait pas une grande différence. Mais on va donner des illusions de nuances. C'est-à-dire que si vous faites plein de notes, vous faites un petit silence, et après une note seule, bah cette note seule, elle va sonner fortissimo. Alors qu'en fait, vous n'avez rien fait de spécial. Donc en fait, on va trouver, il y a plein de techniques comme ça, d'arpège, de tenir un peu plus les doigts, de tenir les notes un peu plus enfoncées, pour donner un effet de halo un peu. Il y a plein de techniques pour donner des illusions de nuances et des illusions de relief.
0: Alors, Colette Chauvin, vous avez une question pour Loris?
3: J'ai une question, j'en ai plein pour Loris. J'ai envie de vous demander, Loris, voilà, vous, c'est en solo, mais vous jouez aussi parfois avec un certain compagnon de route.
2: Bah oui, alors je pense que vous voulez parler de Clément Geoffroy, ouais, qui est mon acolyte depuis 10-15 ans. Alors avec Clément, qui est claveciniste aussi, on s'est rencontrés à Paris au conservatoire. Et en fait, assez vite, on s'est mis à avoir envie de jouer à deux clavecins. Il faut savoir, c'est qu'il y a très peu de répertoire écrit pour le deux clavecins.
0: On ne fait pas du 4 mains sur le même instrument, il faut chacun le sien. Hein.
2: Ça existe un peu, ouais, mais il y a vraiment, là, pour le coup, encore moins de répertoire, mais vraiment à deux instruments, il y en avait peu. Donc, il a fallu qu'on invente un peu du répertoire. Donc, on a pris des partitions qu'on aimait beaucoup, souvent des partitions d'orchestre, de la musique française, et on a transcrit pas mal d'opéras ou de ballets, ou des concertos, Vivaldi, des choses comme ça, pour les deux clavecins.
0: Donc un travail de réécriture, en fait.
2: Ouais, d'arrangement, de transcription, de réécriture. Et en fait, c'est comme si on avait, voilà, je sais pas, une grande armoire de partitions, et qu'on prenait des choses et qu'on essayait, ah bah ça marche bien, deux clavecins, ça marche pas. Et en fait, de fil en aiguille, on a fait un certain nombre de spectacles de danse, et où on jouait, on dansait,
0: oui,
2: pas.
0: Oui, j'allais dire, oui, vous dansez pas avec vos clavecins quand même.
2: Je pense que c'était mieux dans ce sens-là. Ouais. Et on a fait trois enregistrements ensemble, dont le dernier qui s'appelle Bach sous les tilleuls. Ce sont des transcriptions de pièces de Bach pour les deux clavecins.
0: Et alors justement, on va en entendre un extrait dans un instant de ce disque Bach sous les tilleuls. Mais d'ailleurs, on peut déjà annoncer pour les auditeurs qui nous écouteraient du côté de Lyon que vous allez donner ce programme en concert. Lundi prochain.
2: Oui, le 18 mai.
0: Alors, pas lundi prochain,
2: c'est dans semaines.
0: Le deuxième lundi, voilà, le 18 mai à la chapelle de l'Hôtel Dieu.
2: Oui. J'ai pas encore travaillé.
0: C'est à 20h30 et on trouve des places sur le site qui s'appelle les-sonneurs.com. Alors, sonneur, c'est pas comme celui qui sonne la cloche. Hein. Sonneur, c'est comme la Saône qui s'écrit S-A-O-N. Donc, les-sonneurs.com. Je vous mets les références sur rcfnotredame.fr à la fin. On écoute un concerto pour deux clavecins?
2: Ouais, absolument. Le final du concerto en do de Bach.

0: On ne sait même plus ce que ça donnerait avec un orchestre, tellement c'est bien joué et bien retranscrit, ce concerto pour deux clavecins en do mineur, BWV 1060, de Jean-Sébastien Bach. C'était le troisième mouvement Allegro, interprété par Clément Geoffroy sur un clavecin et Loris Barucan, notre invité, sur un deuxième clavecin. C'est le principe du concerto pour deux clavecins. Voilà, et donc cet extrait de cet album que vous avez fait ensemble, Loris et Clément, Bach sous les tilleuls, un album qui a été réédité, je crois même.
1: Absolument, ouais. Ouais. C'est un disque qui a bien marché.
0: Ça marche bien. Et on est très heureux de vous recevoir aujourd'hui sur RCF Notre-Dame dans ce Tous Mélomanes, grâce à Colette Chauvin, ici présente, et qui vous a fait venir, et je la remercie. Vous avez dit, c'est une retranscription, ce Bach, un travail que vous aimez bien faire avec Clément Geoffroy. Mais concrètement, comment on s'y prend pour adapter une partition d'orchestre avec plein d'instruments pour réduire ça sur deux clavecins?
1: Alors en fait, ça demande déjà pas mal de compétences avant même d'arriver au clavecin. C'est-à-dire qu'il faut déjà bien connaître la musique qu'on veut transcrire.
0: Mais vous, ça va, vous avez fait le Conservatoire National Supérieur de Paris.
1: Alors, j'ai fait le conservatoire et surtout, j'ai fait beaucoup d'orchestres et j'ai écouté beaucoup de disques. Et je pense que c'est important aussi d'écouter beaucoup de disques, notamment de musique française, parce que nous, avec Clément, on a beaucoup travaillé sur la musique française et on a beaucoup travaillé sur l'opéra français. C'est une musique qu'on adore tous les deux, les opéras de Rameau, les opéras de Lully, des compositeurs de cette période-là. Et donc, en fait, concrètement, ce qu'on faisait, c'est qu'on prenait une partition d'orchestre avec toutes les lignes. Vous savez que sur une partition d'orchestre, il peut vite y avoir 20, 25 lignes. Et alors, on ne peut pas tout jouer. C'est impossible de tout jouer. Donc, on choisit un peu les lignes les plus importantes. Là, il y a un petit solo de flûte. Là, il y a quelque chose au violon. Là, il y a un truc de basse qui est intéressant. On prend ça. Et on remplit, on met de la farce à l'intérieur. C'est-à-dire qu'on va, pour éviter que ce soit trop sec, on va mettre des ornements, on va reprendre des éléments du clavecin, des ornements, c'est-à-dire des petites notes rapides, qu'on va intégrer là-dedans pour donner un peu de foisonnement. Voilà, l'idée, c'est à la fois qu'on entende les partitions d'orchestre, mais en même temps, on fait du clavecin.
0: Merveilleux. Colette, est-ce que vous avez envie de rajouter quelque chose ?
2: Bien non, moi j'ai quand même envie de dire pour nos auditeurs, eh bien que ce Bach sous les tilleuls, il n'était pas qu'à l'ombre des tilleuls, parce qu'il a fait fleurir encore un diapason d'or.
0: Ah voilà. Oui, encore un, mais vous les collectionnez.
2: Voilà.
0: C'est
2: le troisième qu'on avait caché.
1: On était très contents d'avoir voilà, diapason d'or. C'est sûr que c'est une chouette récompense. Et quand Diapason nous avait annoncé ça, il nous avait dit que le disque faisait du bien, que c'était un disque joyeux, que c'était un disque lumineux, et que c'est ça qui leur avait plu.
0: Alors pour ça,
1: on est ravis de ça.
0: Pour ceux qui savent pas, Diapason, en fait, c'est un magazine. Hein.
1: Ouais.
0: Un magazine de référence pour les amoureux de la musique classique, et tous les producteurs de Tous Mélomanes sont abonnés évidemment à ce magazine qui fait donc référence. On va écouter, si vous le voulez bien, encore un peu de Loris Barucan avec Clément Geoffroy dans une chaconne qui nous vient d'où, Loris ?
1: Alors c'est une chaconne qu'on a transcrite d'un opéra de Rameau qui s'appelle Les Indes Galantes. Donc c'est la chaconne des Indes Galantes.

0: 16h35, vous êtes bien sur RCF Notre-Dame dans l'émission Tous Mélomanes avec notre invité aujourd'hui qui est claveciniste Loris Barucan et qui vient d'enregistrer un album tout neuf, tout beau sur les pièces de Jacques Dufly, même si c'était pas du Dufly qu'on vient d'entendre, c'était du Jean-Philippe Rameau dont vous nous avez dit il y a quelques instants qu'il était insupportable. J'ai retenu ça, je m'en souviendrai. C'était donc une Chaconne des Indes galantes, une transcription que vous avez faite avec votre acolyte et claveciniste aussi Clément Geoffroy sur un album qui s'appelle Fête Persane et qui est paru sur le label Château de Versailles Spectacle en 2022. Loris Barucan, vous l'avez quand même pas enregistré au Château de Versailles cet album?
1: Eh bien si, figurez-vous. Oh. Non, c'est un beau souvenir, ça me fait plaisir de le réentendre.
0: Racontez-nous.
1: Parce que c'est vrai qu'on avait enregistré ce disque-là donc au Château de Versailles sur les instruments du Château de Versailles. Il y a deux clavecins, un du XVIIe siècle, un du XVIIIe siècle. Et donc c'était assez magique déjà d'enregistrer un disque sur des instruments qui ont 400 ans. Et surtout, ce qui était assez dingue, c'est que Château de Versailles, c'est une fourmilière, il y a du monde en permanence. Donc pour enregistrer un disque, il faut y aller quand il n'y a personne, c'est-à-dire la nuit. Donc quand le château fermait, que tout le monde partait, nous on arrivait. Voilà,
0: et vous enregistrez avec la bougie. À la bougie, non, vous l'avez fait, hein?
1: Non, quand même pas. Mais par contre, c'est vrai qu'il y avait une ambiance un peu nocturne et on passait nos nuits au château. À enregistrer de la musique, c'était assez magique. Ouais.
0: Dans les salons du château de Versailles, voilà qui nous fait une belle transition, Colette, pour parler de musique de chambre.
2: Mais juste avant la musique de chambre, Bertrand, j'ai envie de demander à Loris Rameau, ce vilain coquin dont vous nous avez parlé, c'est sûr, il se met de la colère, mais dites-moi, il savait sacrément bien faire danser.
1: C'est de la musique incroyable. C'est vrai que Rameau, c'était quelqu'un d'un peu particulier dans son tempérament. Il y a même des musiciens qui se sont mis en grève contre Rameau quand il a voulu faire jouer sa première tragédie lyrique à l'Opéra de Paris.
0: C'est là qu'on voit que c'est un musicien français, hein, la grève.
1: C'est ça. Non, mais il écrivait des trucs tellement durs que les musiciens, en fait, voulaient pas, tout simplement pas jouer sa musique, disant non, ça on veut pas faire ça. Donc il y a plein d'histoires. Enfin bref, il y a beaucoup d'histoires assez drôles sur les conditions d'exécution des pièces de Rameau. Et c'est vrai que c'est de la musique très dansante. D'ailleurs, cette chaconne-là, une chaconne, c'est une danse de l'époque. Et en fait, ce disque, on l'a enregistré après la création d'un spectacle de danse dont on avait fabriqué la musique, quoi, avec Clément. Et il y avait cinq danseurs qui dansaient sur nos transcriptions. C'était génial aussi de rendre à cette musique un peu sa fonction. C'est-à-dire sa fonction première, c'est d'accompagner la danse. Donc en fait, là, on était vraiment dans le cœur du sujet, quoi.
2: Mais alors, Loris, de cette danse de Rameau jusqu'à la musique de chambre, il n'y avait qu'un pas à faire. Et
1: oui,
2: vous l'avez fait.
1: Ouais. Alors, comme je vous disais tout à l'heure, moi, je me suis mis au clavecin parce que c'était la musique d'ensemble qui me plaisait. C'était faire la musique avec d'autres. Et c'est pas pour rien qu'en fait, avec Clément, on a fait.
0: Vous auriez pu faire du rap, vous auriez pu faire de la. Je sais pas.
1: Oui, c'est vrai. Oui, mais bon. Ouais. Moi, j'ai rien à dire là-dessus. J'aurais pu faire d'autres trucs. C'est vrai que c'est plus le clavecin qui.
0: Peut-être que vous êtes exclusif sur le. Pas seulement un spécialiste du baroque, vous avez le droit d'aimer plein d'autres musiques.
1: Non, mais c'est exactement. En fait, c'est vrai que les musiciens, on écoute plein de types de musique. Hein, mais bon, le clavecin,
0: vous êtes un
1: c'est
0: peu
1: mon
0: spécialisé
1: métier,
0: quand
1: voilà,
0: même. Hein.
1: Chacun son métier. Il n'y a pas de sous-métier. Moi, c'est le clavecin.
0: Et vous, quand on parle de basse continue, voilà, ça vous parle tous les jours.
1: Oui, voilà, il y a plein de jargon, ouais. Ça. Et c'est vrai que la musique d'ensemble au clavecin, c'est super important parce qu'en fait, à l'époque baroque, dès que vous avez de la musique à plusieurs instruments, vous avez forcément, quasiment, forcément, un clavecin. Et le clavecin, en fait, il joue pas une partie qui est déjà écrite, il joue ce qu'on appelle la basse continue, c'est-à-dire, c'est une manière de noter la musique qui est un peu, qui est un peu comme une grille en jazz. C'est-à-dire que vous avez globalement les accords, mais vous savez à peu près les notes que vous devez jouer, mais vous savez, vous faites absolument ce que vous voulez, vous improvisez là-dessus. Donc en fait, c'est super créatif.

0: C'est ce qui fait que la même pièce avec deux clavecinistes différentes, ça va pas du tout sonner de la même façon. Et en fait, on a chacun notre patte, un peu vraiment de manière d'accompagner. Et moi, c'est la majorité de mon travail, c'est de faire ça, c'est de faire de la basse continue et de faire de la musique d'ensemble. Et c'est ce qui me plaît le plus, en fait. Enfin, c'est ce qui m'anime, parce qu'on partage, parce que voilà.
1: Et est-ce qu'on va entendre cette basse continue dans ce qu'on va entendre là, dans un instant, c'est-à-dire une sarabande et une courante de William Lowes?
0: Ouais, exactement. Alors, en fait, dans ces pièces-là, vous allez entendre, au départ, c'est une partie écrite pour le clavecin, et la harpe. Et après, ça se transforme en basse continue. Donc, c'est beaucoup plus arpégé, c'est beaucoup plus libre. L'idée, c'est de faire du lien entre les différents instruments.
2: Méditons et dansons.

0: Loris Barucan au clavecin avec l'ensemble Près de votre oreille dirigé par Robin Farreau dans cette sarabande et cette courante de William Lowes. C'est un disque Harmonia Mundi paru en 2025.
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0: Et notre invité aujourd'hui, Loris Barucan, claveciniste. Il a fallu que j'empêche Colette de danser pendant cette plage musicale parce que vous aviez envie de bouger. Je vous ai vu, Colette. Loris Barucan, un mot sur ce qu'on vient d'entendre quand même, parce que il m'a semblé que ce clavecin avait une sonorité tout à fait particulière. Vous nous avez dit tout à l'heure, il n'y a pas un clavecin qui ressemble à un autre, mais celui-là, vous l'avez dit hors antenne, il est magique.
2: Pourquoi ? Ouais, alors ça, ce sont des clavecins italiens, donc comme on en faisait en Italie au XVIIe siècle. Mais alors, c'est des clavecins un peu particuliers parce qu'ils sont fabriqués par un facteur de clavecins. C'est comme ça qu'on appelle celui qui fait le clavecin. Et qui s'appelle Philippe Humeau, qui habite dans le sud-ouest de la France et qui fait des instruments absolument magiques avec des sonorités un peu cristallines comme ça. Et moi, ce sont les instruments qui me portent, pas que moi d'ailleurs, enfin, les clavecinistes, on se bat pour pouvoir jouer sur ces instruments-là. C'est des instruments qui portent parce qu'ils écrasent jamais, ils sont juste rayonnants, ils sont aériens. Ils sont très agréables à jouer, donc c'est
0: un peu le Stradivarius du clavecin.
2: Ouais, exactement. Ouais. Et puis c'est un Stradivarius avec lequel on peut parler à Stradivarius du coup, parce que Philippe Humeau, voilà, est quelqu'un qu'on peut avoir au bout du fil. Donc c'est très intéressant de pouvoir aussi échanger avec ceux qui fabriquent nos instruments.
0: Alors vous cherchez le meilleur clavecin, le clavecin incroyable. Vous cherchez aussi beaucoup dans les partitions, j'imagine dans les bibliothèques. Vous faites un métier de musicien, certes, mais aussi quand on fait du baroque, un métier de chercheur. Racontez-nous
2: oui.
0: ça.
2: Alors, on n'est pas des musicologues, mais on participe aussi à l'émergence de nouveaux répertoires. C'est-à-dire que, en fait, en musique baroque, quand on a redécouvert la musique baroque dans les années 70-80, il a fallu redécouvrir le répertoire parce qu'en fait, il était complètement tombé dans l'oubli. Donc, il a fallu aller en bibliothèque, il a fallu retrouver les opéras. Et en fait, ce mouvement-là, on continue aujourd'hui. On continue à retrouver de la musique. Là, vous avez entendu de la musique de William Lowes. Moi, personnellement, c'était la première fois que j'en jouais parce qu'en fait, Robin Farreau, qui est tombé amoureux de cette musique-là, a trouvé les partitions, les a retranscrits, nous les a données. Il a fallu retrouver la manière de les jouer. Et c'est une grande partie de notre travail, c'est de faire advenir un nouveau répertoire, de le mettre au jour, de le partager, des musiques qui nous paraissent vraiment très belles et dignes d'être jouées.
0: Alors, un mot sur le Magnificat qu'on va écouter dans un instant d'Antonio de Capezone. Je ne sais pas si je le prononce comme
2: tout
0: il faut.
2: Tout à fait, c'était parfait.
0: Voilà, avec l'ensemble La Tempête, qui est un ensemble assez célèbre.
2: Oui, alors La Tempête, c'est un groupe avec lequel je travaille beaucoup, qui est dirigé par Simon-Pierre Bestion. Et alors, l'idée de Simon-Pierre, c'est d'utiliser du matériel ancien, de la musique ancienne, et d'en faire des spectacles modernes. Il réécrit la musique, il est assez interventionniste avec la musique, il change des choses, il rajoute des parties. Là, dans la pièce que vous allez entendre, en fait, c'est une pièce d'orgue au départ. Et il en a fait une espèce de magnificat immense pour chœur, pour orchestre, avec des percussions. Et en fait, ça fait partie d'un spectacle et d'un disque qui s'appelle Bomba Flamenca, qui est un spectacle vraiment incroyable, parce qu'en fait, c'est autour du monde de Charles Quint. Et donc, on va avoir de la musique de l'Andalousie, on va avoir de la musique flamande, on va avoir de la musique d'Espagne, du monde arabe. Voilà, on va chercher aussi à ouvrir les horizons et trouver de nouvelles pièces.
3: Il faut savoir que Simon-Pierre Bestion, il a un imaginaire extraordinaire et qu'il entraîne le visuel de l'auditeur ou du spectateur qui va venir dans un monde incroyable.
0: Et il y aura un concert qui va être donné bientôt, mais je vous donnerai la date juste après parce que je voudrais qu'on l'écoute.

0: Voilà un extrait du Magnificat d'Antonio de Cabezón avec Loris Barucan au clavecin et l'ensemble La Tempête dirigé par Simon-Pierre Bestion, un programme qui s'appelle comme le CD Bomba Flamenca, les funérailles imaginaires de Charles Quint. C'est une nouveauté de 2026 parue sur le label Alpha. Et justement, Loris Barucan, c'est un programme que vous allez donner au Festival de Beaune cet été.
1: Exactement, ouais, le 3 juillet au Festival de Beaune. Voilà, c'est un spectacle assez dingue avec mise en lumière. Enfin, c'est vraiment quelque chose à ne pas rater.
0: Et c'est un très beau festival. On pourrait d'ailleurs, là, on va donner maintenant quelques dates parce que la musique, on en parle à la radio, mais c'est encore mieux en concert. Où est-ce qu'on peut vous applaudir prochainement ?
1: Alors, à Lyon le 18 mai pour Bach sous les tilleuls avec Clément Geoffroy. Il y a également le 26 mai, toujours à Lyon, à la chapelle de l'Hôtel Dieu. Ce sera des concertos de Bach pour différents instruments. Donc, il y a le 3 juillet au Festival de Beaune avec La Tempête. Et encore avec mon collègue et ami Clément Geoffroy, le 4 août au Festival Bach en Combrailles. C'est en Auvergne.
0: Ça me permet d'annoncer que tout l'été, évidemment, comme chaque année sur RCF Notre-Dame, vous aurez droit à une heure d'émission en direct des festivals. L'été des festivals reprendra dès le 22 juin et aura lieu tout l'été. Voilà, ça c'est une belle nouvelle parce que Colette Chauvin, vous contribuez grandement à cette émission. Vous aimez beaucoup les festivals, vous aussi?
2: Beaucoup, j'aime beaucoup les festivals, j'aime beaucoup la musique. Et dans la montagne, ça résonne, je vous dis pas.
0: Et je pense que je vais vous revoir cette année comme l'année dernière au Festival de musique baroque de Valloire.
2: Il y a des chances, sans doute. Oui, sans chances. Aller au Galibier, on va sûrement se rencontrer.
0: Vous avez déjà fait le Festival de musique de Valloire?
1: Oui, il y a quelques années. C'est vrai que c'est magnifique. Il y a cette chapelle incroyable, chapelle baroque, là, comme il y a en Maurienne.
0: Chapelle Sainte-Thècle.
2: Oui.
1: Et voilà, c'est vraiment un très beau festival, un très beau lieu pour la musique.
2: Mais puisque vous lancez une perche, cher Bertrand, sur ces festivals d'été en Savoie, je dois dire que j'ai rencontré Loris Barucan grâce à Jean-Luc Ivoz, qui est le directeur artistique du Festival Baroque de Tarentaise.
0: Ben voilà,
2: dans une petite chapelle, une toute petite chapelle. Il était là avec son clavecin et m'a ébloui, tout simplement.
0: Eh ben, je comprends, et c'est normal. Nous sommes éblouis aujourd'hui par Loris Barucan sur RCF Notre-Dame. On va terminer cette émission en musique en revenant à votre actualité tout à fait récente. Cet album, Éclats et Dernier Feu, pièce pour clavecin, extraite des quatre livres de Jacques Dufly. On va écouter, présentez-nous cette chaconne. Issu du troisième livre.
1: Alors c'est la pièce qui clôt le disque. C'est une pièce très orchestrale, très ouverte. Quand je dis orchestrale, c'est que vraiment on a l'impression d'entendre des violons, des bassons. On a l'impression d'entendre un foisonnement comme ça. C'est une pièce que j'adore, qui est une des pièces les plus développées du Fly, et c'est pour moi vraiment une réjouissance.
0: Et qui a fait que vous avez eu un diapason d'or, on le rappelle encore.
1: Peut-être que les gens ont bien aimé cette pièce. En tout cas, moi je l'adore.
0: Eh bien, écoutons-la.

0: Elle est belle, cette chaconne de Jacques Dufly. On comprend pourquoi vous l'avez choisie et mise en valeur pour terminer cette émission. Loris Barucan au clavecin, merci d'être venu nous présenter votre album et votre vie aussi, votre parcours. Éclats et derniers feux, c'est le titre de cet album, pièce pour clavecin, extraite des quatre livres de Jacques Dufly. C'est paru sur le label Lancelade en 2025. Merci Loris.
1: Merci à vous.
0: Merci également à Colette Chauvin qui a préparé cette émission et qui vous a fait venir au micro de Tous Mélomanes sur RCF Notre-Dame. Et félicitations encore à Loris pour votre diapason d'or, bravo. Et un diapason d'or, je le décerne aussi à Camille Viguier pour la réalisation technique de cette émission. Demain, dans Tous Mélomanes, c'est Jérôme Douard et Bruno Fuma. La France en hymne, une émission spéciale pour le 8 mai, journée de commémoration de la fin de la Deuxième Guerre mondiale. À 17h dans un instant sur RCF Notre-Dame, en quête de sens, Marie-Ange de Montesquieu. Peut-on se débarrasser du ressentiment? Je vous souhaite une très bonne soirée sur RCF Notre-Dame.
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1: C'est injuste, ce n'est pas juste. Combien de fois par jour, par semaine, nous sentons-nous lésés, injustement condamnés, trahis? Bref, combien de fois nous sentons-nous victimes d'une injustice? Pas juste que ce monsieur ne m'ait pas laissé la place dans le métro, pas juste que mon frère gagne plus que moi, pas juste que ma sœur ait rencontré l'âme sœur et pas moi, pas juste que mes enfants réussissent moins bien que ceux des autres, etc., etc. Mais allons plus loin. Le sentiment d'injustice serait-il un mal très français? 71% d'entre nous ressentiraient une augmentation de l'injustice selon un récent sondage IFOP. Alors voilà tout simplement la question du jour. Peut-on se débarrasser du ressentiment, de ce sentiment d'injustice? Je vous propose d'en parler avec mes deux invités. Pour commencer, Stéphanie Osso. Bonjour Stéphanie.
2: Bonjour.
1: Ravie de vous recevoir dans cette émission En quête de sens. Vous êtes médecin, psychiatre, psychothérapeute, spécialiste des émotions. Vous avez écrit de nombreux ouvrages sur la question, la tristesse, la peur, la colère, le petit guide de l'amour heureux, comment ne plus subir, laisser vivre ses émotions. Et là, le sentiment d'injustice décrypté, sortir de l'amertume et du ressentiment, tout fraîchement paru aux éditions Odile Jacob. Merci d'être là, chère Stéphanie Osso. Nous sommes également en compagnie de Vincent Lamorandière. Bonjour Vincent.
3: Bonjour Marie-Ange.
1: Il est à l'heure, c'est parfait. Bienvenue dans cette émission. Vous êtes avocat pénaliste, précisons-le. Vous connaissez ce sentiment du sentiment d'injustice, j'allais dire le sentiment du ressentiment, l'émotion du ressentiment. En tout cas, vous l'observez tous les jours, peut-être même traverser cette émotion du ressentiment. Parfois, un avocat peut se sentir victime d'injustice aussi, hein, d'une certaine façon. On va le voir, peut-être une question que je vous poserai. En tout cas, j'ai envie de vous citer pour commencer, chère Stéphanie Osso, dans votre livre. Quand on a été abandonné, dites-vous, carencé, maltraité, trahi, violé, déporté, que des proches ont été torturés, assassinés, on a le droit de choisir le ressentiment, d'autant plus si on nous pousse à le combattre. Quoi de plus exaspérant qu'une personne extérieure épargnée qui viendrait nous enjoindre de tourner la page, de pardonner ou de nous apaiser? On aurait presque envie de ne pas aller bien, juste rien que pour s'opposer à son positivisme. Sauf qu'on en parlait avant de rentrer dans ce studio, de toute façon c'est présent dans votre livre, est-ce que c'est pas un mal très français quand même? Est-ce que c'est pas une passion très française, Stéphanie Osso? Ce sentiment de se sentir victime d'injustice, de se sentir toujours lésé par quelqu'un d'autre, par l'autre, au fond.
2: Oui, on a la chance d'être dans un pays loin d'être parfait, mais dans lequel il y a quand même, on tend vers l'égalité, même si on ne l'atteint jamais et qu'il y a encore beaucoup à faire dans ce domaine. Et c'est vrai qu'on est un pays, je vais enfoncer des portes ouvertes, mais on est quand même un pays de râleurs et un pays d'insatisfaits. En même temps, ça fait moi, je ne vivrais pas ailleurs. J'aime bien aussi ce côté, cet esprit critique typiquement français. Mais voilà, parfois, le risque, quand on manipule trop le sentiment d'injustice, c'est un peu ce dont je parle dans le livre, c'est que, sans s'en rendre compte, on se condamne à l'amertume, puis au ressentiment, et avec tout ça, beaucoup à l'impuissance. Parce que la colère, c'est quand même penser que... c'est quand même se condamner, même si on casse tout, ouais, à ensuite avoir un vécu d'impuissance. Bon,
1: on parle aujourd'hui beaucoup du mal-être de nos jeunes, des jeunes. On parle du syndrome d'impuissance acquise, Stéphanie Osso, qui ne doit pas vous échapper. Ça fait partie, c'est la conséquence de ce ressentiment, de cette culture du ressentiment, finalement, point d'interrogation.
2: Mais c'est surtout une conséquence, selon moi, d'une inculture autour de la régulation des émotions. Parce qu'en fait, on est devenu, dans notre pays, mais de manière assez généralisée aussi dans le monde, une sorte d'intolérance aux émotions négatives, qui font pourtant partie de l'existence. On sait qu'on va mourir un jour, on sait ni quand ni comment, on s'en prend déjà une bonne dose. Voilà, on met le nez dehors, il y a effectivement plein d'inégalités, plein de choses dramatiques qui se produisent. Et puis dans une journée, on prend le métro, on est au travail où on n'en a pas, on a des enfants où on n'en a pas. Bref, quoi qu'on fasse, on accumule en permanence des émotions négatives. Et la difficulté, c'est qu'aujourd'hui, il y a une sorte d'intolérance à ces émotions, que tout de suite, elles ont tendance à être médicalisées, considérées comme des pathologies. Or, l'adolescence ou la jeune adulte, c'est un âge où on a plein d'incertitudes et c'est normal, on a plein de stress et c'est normal. Et ce qu'il faudrait
1: quand on est maman, on est fatigué et c'est normal, voilà, etc. Voilà. Finalement.
2: Et donc il faudrait apprendre plutôt à reconnaître ses émotions et à les traverser d'une autre manière qu'en ruminant ou qu'en les déclarant appartenant à une pathologie. Et c'est peut-être ça le risque. Moi, c'est un peu mon cheval de bataille depuis un certain nombre d'années, mais c'est d'apprendre à éduquer sur la tolérance aux émotions. Et une des émotions qui favorise l'entrée dans le ressentiment, l'amertume et l'impuissance, c'est l'intolérance à la frustration.
1: Alors, je vais vous poser une question à la Roland Barthes, Vincent de la Morandière. Là, il est en train de flipper, Vincent de la Morandière. Quel est votre rapport, non pas au téléphone, comme le disait Roland Barthes, mais quel est votre rapport à la rumination ? La rumination, le ressentiment, tout ça. J'ai envie de vous poser la même question. Est-ce un mal, selon vous, très, très, très français ?
3: Alors, je vais essayer d'être concret. Et aussi de répondre à l'invitation, qui n'est pas une injonction, si j'ai bien compris, faite par le docteur Stéphanie Ahuissin.
4: Ahuissin,
3: je suis désolé.
1: Je suis le côté très poète de Vincent Lamorandière.
3: Je vais essayer d'être concret. Vous savez, je ne m'en suis jamais caché sur votre émission. J'ai voulu être prêtre, j'ai fait 8 ans de séminaire, et j'ai découvert l'Église catholique un peu par le côté cuisine. C'était une entrée un petit peu côté cuisine et c'était pas toujours joyeux comme expérience. Ça a été dur. Et c'est sûr que j'aurais eu 1000 occasions de ruminer en permanence contre cette expérience où finalement je suis pas devenu prêtre. Je suis parti juste avant l'ordination. Et en fait, ça c'est vraiment une expérience personnelle. Je l'ai tout de suite vécu comme une impasse. C'est-à-dire qu'à titre personnel, en fait, toutes les expériences qui sont en apparence négatives peuvent être support à rumination, à obsession, etc. J'en parlerai tout à l'heure comme avocat pénaliste. Je m'aperçois que c'est même devenu un business. Hein. Le ressentiment, business, ça peut devenir un business, ça peut être l'occasion.
1: Oui, parce qu'on fait appel à vous.
3: Bah oui, parce qu'en fait, il y a un monopole d'État sur la vengeance. Il y a des gens qui nous demandent clairement de venir pour se venger, pour résoudre un problème. Et nous, avocats, on est face à un choix éthique. Est-ce que je vais laisser quelqu'un dans une obsession, une rumination perpétuelle, ou je vais essayer de l'en sortir, quitte à me faire débarquer de ce dossier-là et de ne pas me faire payer. Et puis voilà. Ça, je reviendrai là-dessus peut-être un peu plus précisément. Ouais. Mais vraiment, à titre personnel, j'ai vu cette tentation avec le séminaire, la relecture des événements, et c'est sûr que j'ai eu la grande chance de vivre ces 8 années, parce que c'est quand même 8 années sur la table qui ont été assez douloureuses, comme quelque chose de finalement assez positif, ou en tout cas comme un parcours d'alliance avec Dieu. En disant, j'ai cherché Dieu, je me suis trompé de direction, j'étais assez immature, j'ai pu reconnaître moi-même que j'avais fait des propres erreurs. Ouais. C'est pas pour autant que ce que j'ai constaté dans l'Église, tout le monde le connaît maintenant, hein, depuis le rapport de la Ciaz, on voit très bien le mauvais côté de l'Église, donc en tout cas ce côté cuisine que j'ai pu découvrir de manière un peu frontale au séminaire, qui était difficile. Mais en fait, je me suis aperçu que quand tu refuse de devenir le maître de la propre interprétation de ta propre vie, quand tu ouvres les interprétations possibles, en fait, tu peux sortir de cette espèce de rumination qui est très asséchante. Je vais arriver à prononcer le mot. En fait, c'est un regard complètement illusoire sur le passé, la rumination. Tu te dis, ben voilà, moi je sais ce que j'ai vécu, je sais ce que j'aurais dû vivre, j'avais droit à ceci, j'avais droit à cela, etc. Mais ça, c'est une illusion. Et c'est très rigolo parce que cette illusion de la relecture sur le passé, on le voit dans le chemin à travers le désert qu'on voit dans l'Exode, avec le peuple d'Israël qui dit en permanence, mais au moins en Égypte, qui était le lieu de l'esclavage et de la servitude, au moins en Égypte, on avait des oignons et de la viande et des marmites, etc. Et puis ils engueulent Moïse pour lui dire, mais il n'y avait pas assez de tombeaux en Égypte pour venir nous faire mourir dans le désert. Donc en fait, on a une façon de figer notre lecture du passé qui est très négative. Et c'est vrai qu'à titre personnel, ça a été long, 8 ans, c'est douloureux, j'ai vécu des choses douloureuses, etc. Et en même temps, je laisse un peu ouvert le mystère sur l'interprétation de ce qui s'est passé, et je dois contempler que le Seigneur m'a guidé à travers ces choses-là et à travers des interprétations qui sont tout à fait autres. Et en gros, lui, il a fait accomplir la mission. Ce que j'espérais en rentrant au séminaire, ça s'est accompli presque malgré moi.
1: Est-ce humain, trop humain ? Sommes-nous tous prédisposés à percevoir l'injustice ? Y sommes-nous tous sensibles, tous aussi sensibles ? Eh bien, voilà ce que vous répondez, chère Stéphanie Ahusso. Notre sensibilité, dites-vous, à l'injustice, alors, dépend de notre bagage, de notre passé, de nos expériences de vie, de notre idéologie, de notre religion, de notre morale, de nos besoins, de nos préoccupations, de notre réseau, de notre culture, vous êtes exhaustive, de la politique pratiquée dans notre pays. Par exemple, dites-vous, ça c'est quand même très intéressant, je ne sais pas si Vincent Lamorandière le sait, il semble que les jeunes femmes et les personnes très diplômées se sentent davantage concernées par alors, le dérèglement climatique, de même que les citoyens des pays riches industrialisés. Mais vous genrez plusieurs fois dans votre livre ce sentiment d'injustice. C'est très intéressant. Il y a une façon de percevoir l'injustice qui est différente chez les hommes et chez les femmes.
2: Je ne me souviens plus. Je suis désolée. Je ne suis pas sûre
1: en tout
2: de
1: cas,
2: ça.
1: C'est, en tout cas, ouais. Ça dépend de notre histoire. On est tous différents.
2: Oui,
1: ça c'est sûr, par rapport à ce sentiment, ce sentiment d'injustice et ce ressentiment.
2: Effectivement, on va être plus ou moins câblé à le percevoir, mais le message principal, c'est quand même qu'on peut aussi travailler dessus, parce que ça, c'est que des choses, on va dire, acquises, mais on peut vraiment, cette rumination, en fait, le premier temps, c'est d'abord de comprendre que le sentiment d'injustice, on a le sentiment qu'il faut le cultiver, que ça fait de nous des personnes éclairées, que ça fait de nous de bonnes personnes. Et il faut un petit peu s'en méfier parce que c'est une porte d'entrée dans ce fameux cerveau que j'appelle le cerveau qui pense, le cerveau qui rumine, qui s'empare de quelque chose qui ne nous a pas convenu, qui a créé des émotions et qui tente de les réguler. Parce que on va le qualifier il est relativement gentil, ce cerveau qui pense, il veut nous dispenser de ressentir la douleur dans le corps, la douleur des émotions, l'inconfort qu'il y a à traverser des émotions. Le problème, c'est que, comme le décrivait Vincent, il y a une sorte d'effet boule de neige, la rumination amène la rumination, plus on rumine, plus cette avalanche croît. Et petit à petit, on est de plus en plus mal. Et comme vous le disiez, on éclaire le passé, on éclaire le présent, tout devient... Donc, ce sentiment d'injustice, c'est une porte d'entrée. Mais cette rumination, on peut aussi l'interrompre si on apprend à aller dans l'autre cerveau, qui est le cerveau qui légitime les émotions et qui les ressent profondément dans le corps.
1: Alors,
2: et ça s'entraîne.
1: Il faut passer quand même par une étape de lucidité, si je peux dire, les amis. Si j'ai bien compris, Stéphane Ahusso, il y a une chronologie. On ne va pas tout de suite libérer tous les cerveaux positifs. On va d'abord progressivement reconnaître.
2: Il ne s'agit pas du tout
1: d'effacer.
2: Alors moi, je suis contre la positivité. C'est vraiment.
1: c'est pour ça que je me suis dit, ce livre est tout à fait à l'équilibre, en tout cas, entre le ressentiment et la réalité.
2: Il faut retrouver les faits initiaux. Et les faits, ce n'est pas des jugements. Donc, m'a mal parlé, ce n'est pas un fait. C'est déjà un jugement. Il y a le mot « mal » dedans, on est sur le binaire bien mal, on n'est pas à décrire un fait. Il faut dire « à 11h ce matin, au travail, Bidule m'a dit, ceci. Deux points, ouvrez les guillemets, ton rapport X, il manque telle chose ». Ça, c'est un fait. Une fois qu'on a le fait, là on rejoint peut-être la justice, une fois qu'on a le fait, il faut... Moi, j'incite à choisir dans trois émotions principales que sont le stress, la frustration, l'incertitude. Et les légitimer. Donc, se dire à soi-même, c'est hyper légitime d'être très frustré, stressé, de ressentir beaucoup d'incertitude parce que Bidule, à 11h, m'a dit nénéné. Où est-ce que je ressens le corps? Et là, il faut s'entraîner à aller ressentir l'endroit où il y a des douleurs, de l'inconfort dans le corps, en essayant de laisser le plus possible sa respiration se faire, parce que ce faisant, l'air de rien, on rééquilibre son système nerveux autonome, celui qui peut être trop coincé dans le stress, qui peut amener au burn-out, et qu'on peut relancer quand on apprend à ressentir l'inconfort dans le corps, et du coup, on dort mieux, on n'est plus relâché, ça ne se fait pas sur le moment, mais en décalé,
1: ça
2: tout ça se restaure, donc on rééquilibre ça, donc on se répète pendant 10 minutes, 25 000 fois, c'est légitime de ressentir stress, frustration, incertitude par rapport à cette situation, où est-ce que je ressens le corps, et ce faisant, on court-circuite tous les assauts ruminatifs de notre cerveau qui va dire « oui, mais c'est pas juste, c'est toujours moi qui, et puis j'en ai marre, et puis... » Et dès qu'il prend la main, ce cerveau qui pense, on apprend à rediriger. Et ça, ce qui est assez magique à observer, c'est que quelques heures après, ou à J+1, J+2, on va observer que, un, les ruminations qui n'arrêtaient pas, qui nous empêchaient de dormir, le sujet est réglé, que toutes les émotions plus complexes que celles dont je viens de parler, que les trois là, bébé émotions, la tristesse, la colère, l'amertume, tout ça, ça a dégonflé, que le sommeil s'est restauré, voilà. Et donc, le jeu ensuite, ça va être d'apprendre à retrouver le point de départ, le premier fait, parce que parfois, dans les engueulades avec des gens, il y a eu il y a cette petite engueulade récente, mais il y en a eu plein d'autres avant, et il y a eu un premier moment où on a essentialisé la personne en se disant, de toute façon, ça faisait 10 minutes qu'on la connaissait, et on a commencé à se dire, cette personne est une mauvaise personne, et ensuite on a été dans du biais de confirmation.
1: Le problème, c'est qu'on est dans une société, Vincent Lamandière, qui nous pousse à nous venger. Vous l'avez dit, il y a même un business. Vous n'étiez pas là lors de la fille qui insiste. 71% des Français ressentiraient aujourd'hui une augmentation de l'injustice. C'est un sondage qui avait été, figurez-vous, commenté par le bureau des avocats, par le barreau. Donc, enfin, peut-être pas par le barreau, mais par un groupe d'avocats. Et ça dit quelque chose. C'est énorme, 71%.
3: Je vais vous donner 3 exemples. Allez-y. C'est un business politique. Aller taper du côté des extrêmes. Je ne vais pas rentrer dans les détails, mais extrême gauche, c'est un ressentiment qui est exploité en permanence par rapport au modèle économique capitaliste, etc. Mais c'est ça. L'extrême droite, est-ce qu'il ne va pas y avoir l'exploitation d'un sentiment d'injustice par rapport à une politique migratoire qui génère des déséquilibres, etc. Je ne vais pas rentrer dans les détails. En tout cas, c'est sûr que c'est un business politique. Chez les avocats, je vais vous donner quelques exemples précis. Moi, j'ai des clients. Qui, sur des affaires immobilières ou sur des affaires de divorce, en fait, vous leur posez la question. OK, là, je vous propose 2 voies. Vous partez pour 10 ans de contentieux avec quelqu'un, et pendant 10 ans, vous battez et à la fin, vous perdez. Ou alors, on trouve une solution amiable et vous sortez du contentieux en 2 mois. Qu'est-ce que vous préférez ? Je vous promets qu'il y a des gens qui vous répondent « Je veux les 10 ans de contentieux ».
1: Et pourquoi ?
3: Mais parce que je pense que, un, il peut y avoir des bénéfices secondaires au sentiment d'être victime. C'est-à-dire, avoir un sentiment d'injustice, c'est presque un statut social. Je suis victime d'eux, mais c'est pas un statut, en fait.
1: C'est pas le premier à le dire dans cette émission, c'est vrai qu'on ressent ça, dans cette émission qui a 2 sens, c'est dit régulièrement.
3: Ça, je vais vous le dire, c'est, il peut y avoir des bénéfices secondaires. Il y a un deuxième point, et après, j'ai très envie de répondre à plusieurs points évalués par le docteur Stéphanie. Le deuxième point, c'est que c'est une pathologie. Ça, c'est une question que j'aimerais bien vous poser, docteur. J'ai constaté des gens qui n'arrivent pas à sortir d'un regard de victimes. C'est-à-dire que...
1: C'est la question de l'émission. Hein,
3: en fait, ils ne voient que d'un œil. Mais c'est, moi, c'est pathologique. C'est-à-dire, vous leur faites un cadeau, et puis après, vous leur dites, écoute, fais un effort, t'es sympa, mais aujourd'hui, tu pourras faire un effort sur tel point. Ils vont oublier le cadeau que tu leur as fait. Ils vont pas le voir. Ils vont voir que ce que tu leur as dit de potentiellement négatif, qui est une invitation à changer. Mais c'est un point où moi j'ai vu que c'est une pathologie quasi psychiatrique, lourde, et je ne l'ai pas répertorié dans le DSM-4 ou 5, je pense qu'on a évolué.
1: Il bouquine, hein, le Vincent.
2: Moi je suis pas très, c'est très bien.
1: Stéphanie Ahusseau, qu'en pense le docteur Stéphanie Ahusseau?
2: Alors moi je n'aime pas les diagnostics parce que ça a tendance à figer, mais je comprends ce que vous voulez dire. Il y a, c'est pour ça que je parlais tout à l'heure vraiment d'une... Il y a un petit caillou initial et ensuite il y a une avalanche qui va contaminer petit à petit de plus en plus. Donc, l'idée, c'est ma manière de travailler, en tous les cas, c'est de mettre à plat sur une feuille A4 ce qui s'est passé de manière à ce que... donc, qu'est-ce qui s'est passé au tout début ? Le petit caillou qui a, voilà, mon mari m'a mal parlé tel jour, puis ça date, c'était après un mois qu'on était ensemble, bon, voilà. Et généralement, les gens se souviennent du petit caillou. Donc, on décompose les 4 émotions dont on a parlé tout à l'heure. Ensuite, on va mettre à plat toutes les pensées qui ont commencé à partir là-dessus. C'est un égoïste, c'est toujours moi qui fais tout, etc., etc. Donc, on y va, on tamise toutes les pensées négatives. Ensuite, je leur remets une petite feuille, que je détaille beaucoup dans le livre, avec tous les biais de pensée. Donc, on commence à faire un petit pas de côté. Il y a le cerveau qui pense qu'il a balancé toutes ses pensées parce qu'il a voulu prendre la main. Et on va faire, dans une partie 4, une étude de ces biais. Dans ces biais, il y a la pensée binaire. Soit on est bon, soit on est mauvais. Soit on est gentil, soit on est méchant. Soit on est égoïste, soit on est altruiste. Ça, c'est typiquement ce que j'appelle le tape-cul. C'est-à-dire, soit on est en haut, soit on est en bas. Mais on peut pas, il n'y a pas de nuance, on ne peut pas être au milieu. Puis il y a plein d'autres biais. Il y a se focaliser sur la personne, plus sur le problème. Il y a essentialiser, il y a généraliser. Bon, bref, il y a chercher un coupable, etc. Donc on étudie tous ces biais. Ensuite, on va essayer d'étudier les effets de ce cerveau qui pense qu'il a pris la main. Et c'est là où on va tomber sur ces fameux bénéfices dont vous parliez tout à l'heure. C'est-à-dire que pourquoi le cerveau qui pense prend la main ? Un, comme je vous disais, pour éviter la douleur, l'inconfort physique des émotions. Ça, c'est un truc qu'on ne sait pas, c'est assez récent, mais voilà, les émotions, c'est de l'inconfort. Et notre cerveau qui pense, lui, il ne veut pas y aller. Deuxième point, ça permet de réduire l'incertitude, de se dire, il sera toujours comme ça, ce fichu mari, de toute façon, il pensera toujours qu'à lui. Ça permet de ne pas être dans cette espèce de sensation vertigineuse qu'il y a de ne pas savoir, d'être dans la complexité, etc.
1: Dans l'impuissance, de ne pas réussir à trouver les ressorts.
2: Voilà, c'est très inconfortable de ne pas savoir. Hein, l'incertitude, si vous fermez les yeux et vous vous empêchez de penser, de faire des scénarios, vous allez voir, vraiment, c'est presque du vertige dans le corps.
1: Ouais.
2: Et troisième bénéfice, c'est le rehaussement narcissique. C'est-à-dire que l'intérêt pour soi de se dire « machin est méchant », c'est que comme on est sur ce tape-cul, ça veut dire que moi je suis gentil. L'intérêt de se dire il est égoïste, ça veut dire que moi je suis altruiste, etc. Donc ça, on met à plat les bénéfices parce que les personnes n'ont pas conscience. Mais dans un second temps, on va mettre à plat aussi les inconvénients dont ils n'ont pas plus conscience et on va leur demander, depuis que votre cerveau qui pense vous a balancé tout ça, est-ce qu'au niveau émotionnel vous êtes mieux ou moins bien ? La réponse est moins bien. Depuis que votre cerveau qui pense vous a balancé que votre mari est un crétin, relationnellement, est-ce que vous êtes mieux ou moins bien ? Plus éloigné, plus rapproché. Éloigné est la réponse. Et en plus, il y a un effet tache d'huile. C'est-à-dire que non seulement ça m'éloigne de la personne sur laquelle je rumine, mais en plus, ça se contamine à tout un tas de relations autour. C'est un effet clinique. Troisièmement, est-ce que ça vous a aidé à trouver des solutions autres que partir en claquant la porte ou subir, qui sont deux solutions binaires à l'aune de la manière binaire dont le problème est posé? Bah non, généralement, il n'y a pas de solution trouvée, à part subir ou divorcer avec perte et fracas. Et troisièmement, est-ce que votre confiance en vous, elle est augmentée ou diminuée? Ben, elle est diminuée, la confiance en soi. Ce qui est paradoxal, parce que le narcissisme est augmenté. Mais en fait, comme on n'arrive plus à agir et qu'on subit, la confiance en soi, elle vient des actions. Elle vient du sentiment de ne pas être victime, justement. Elle vient du sentiment de possibilité. Donc, une fois qu'on a mis ça à plat, on se rend compte que ce cerveau qui pense, il est bien gentil, il a voulu nous aider, mais il nous a quand même bien foutu dedans. Et du coup, ça nous motive pour apprendre à essayer d'aller travailler dans le cerveau qui ressent.
1: La pub, on se retrouve après pour le retour, la réponse de Vincent de la Morandière dans cette émission K200 sur RCF Notre-Dame. Peut-on se débarrasser du ressentiment? Je vous le rappelle, à tout de suite.
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0: sans humour, j'imagine aussi, hein, Stéphanie Ahusseau, de votre introduction, dans le début de votre livre en tout cas, quand vous commencez par « ce n'est pas juste ». Voilà, « ce n'est pas juste que les urgences manquent de médecins enfin, ». Rien n'est juste en fait, voilà. Donc sur au moins une litanie de « ce n'est pas juste » sur quasiment 3 pages, que vous décryptez bien évidemment tout au long de ce livre. Mais c'est vrai qu'on peut comprendre, on peut entendre, et il faut, vous l'avez dit, hein, qu'il faut identifier, il faut accueillir ce sentiment, cette émotion de ce sentiment d'injustice. Le Christ s'est senti d'ailleurs...
1: C'est pas une émotion, le sentiment d'injustice, c'est une pensée. Désolée de vous...
0: C'est pas une émotion.
1: Non. Moi, voilà, pour moi, c'est le début du cerveau qui pense, qui s'empare de la situation et qui met une étiquette en disant « ça n'est pas juste ».
0: D'accord.
1: Donc, l'émotion, c'est pas ça. L'émotion, c'est la frustration, le stress, l'incertitude. Et le sentiment d'injustice, c'est pour essayer de réguler ça. Et donc, c'est une porte d'entrée dans le cerveau qui pense. Voilà comment je le pose.
0: Encore rien compris.
1: Non, mais c'est le mot sentiment.
2: 20 minutes.
1: C'est le mot sentiment qui crée cette... Donc, elle est tout à fait... votre
0: Merci
1: erreur,
0: d'avoir expliqué.
1: Entre guillemets, elle est tout à fait...
0: Normal, compréhensible.
1: Ouais, compréhensible. Voilà.
0: Merci Stéphanie Ahusseau. Voilà, Vincent Lamorandière avait justement une réaction à
3: porter. J'ai deux réactions par rapport à ce qui a été dit jusqu'à maintenant. La première, c'est qu'on peut construire des relations sur un sentiment partagé d'injustice. C'est-à-dire, en fait, tu peux te construire relationnellement autour de la machine à café entre collègues, etc. On ressasse ce que le patron a dit, ce que le patron a fait, etc. Et en fait, je construis ma solidarité avec mes collègues, les co-salariés, sur un sentiment d'injustice par rapport à la société, au patronat, au syndicat, tout ce que vous voulez. Donc ça, c'est une première chose. Et on s'aperçoit que c'est un liant. Ça peut être presque un liant à court terme.
1: À court terme.
3: À court terme, parce qu'en fait, à long terme, je suis persuadé que les seules personnes qui s'en tirent et qui tirent leur épingle du jeu, c'est ceux qui sont capables de construire des ponts entre les gens et pas des murs entre les gens. C'est-à-dire qu'en fait, si tu construis un pont entre les gens, quitte à ce que les gens passent sur toi et qu'ils vont d'un point A à un point B sans s'arrêter sur le pont, en fait, tu t'en sors mieux que si tu isoles les gens. Parce qu'il y a des gens qui sont très bons pour isoler les gens les uns des autres. Ça,
0: c'est un
3: premier
0: point. Mieux régner
3: aussi. Deuxième point, ce que disait le docteur Stéphanie Ahusseau tout à l'heure, c'était quelque chose de très important. C'est-à-dire, le poids de l'observation des effets sur le corps des émotions. Et ça, c'est quelque chose, je pense, dans la médecine
0: orientale,
3: mais aussi dans les médecines plutôt modernes, etc. On entend ça tout le temps à longueur d'émission et à longueur de trucs. C'est que, in fine, la maladie, c'est du mal à dire, c'est une incapacité à gérer ses émotions et qui va finalement impacter le corps. Et c'est pour ça que, vous le savez, je suis passionné par tout ce qui est tradition taoïste et les arts énergétiques, où en fait, la première chose, c'est qu'en fait, déjà, ils vous disent qu'il n'y a pas d'émotion positive, il n'y a pas d'émotion négative, il n'y a que l'énergie. Et cette énergie, en fait, il faut la faire circuler pour aller bien. C'est-à-dire qu'ils associent des émotions, positives ou négatives, mais à des organes. Et en fait, tu vas observer dans ton corps ce que ressent tel organe à tel moment. Je vais vous donner moi, par exemple, très clairement, je suis avocat. Je fais du contentieux, je fais de la bagarre, je vends du contentieux, hein, il ne faut pas l'oublier, hein, c'est mon taf, hein,
0: c'est vrai,
3: de vendre du contentieux, c'est-à-dire de la défense, parfois de l'attaque.
0: Ouais.
3: Mais j'ai des prédispositions naturelles à une certaine colère. Moi, je peux être colérique.
0: Ouais.
3: Je peux m'enflammer. Et d'ailleurs, l'audience me donne parfois l'occasion de m'enflammer. On va être très clair. Et d'aller taper quand je trouve que c'est injuste, etc. Et je suis payé pour dire l'injustice. Mon taf, c'est de dire ça, c'est injuste, vous n'avez pas le droit de dire ça. Vous jugerez comme vous voulez, monsieur le juge, mais vous ne pouvez pas dire ça. Bon, donc ça, c'est... Et en fait, tu observes les effets, par exemple, dans le taoïsme, on lie la colère au foie. Et en fait, tu observes l'impact de la colère ou l'impact de tes émotions sur ce que ressentent certains organes ou ce que tu sens dans certaines zones de ton corps. Et après, en fait, ce que tu vas faire, déjà, un premier point, c'est que tu accueilles l'émotion. Et tu accueilles l'émotion négative. Et c'est vrai qu'il y a une surinjonction aujourd'hui thérapeutique à aller bien dans un podcast. J'ai écouté un de vos podcasts avant de venir parce que je trouve ça intéressant. On parle de tyrannie de la positivité, ouais, etc., avec une obligation d'aller toujours bien, d'être joyeux, d'être ressentir de la paix, de l'amour et de la bienveillance en permanence.
0: Ça nourrit Instagram en fait. Hein.
3: Oui, ça nourrit. Mais en fait.

0: C'est une illusion, c'est complètement illusoire. On n'est pas comme ça, on n'est pas fait de ce bois-là. Et au contraire, dans ce travail énergétique qu'on fait chez les Asiatiques, ben en fait, on accueille l'émotion, on dit elle est ni positive ni négative, tu t'as ressenti de la colère, etc. Et ben en fait, et tu la lies à un point de ton corps, et après tu vas faire circuler, tu vas essayer de la faire transformer. C'est notamment tout le travail qu'on appelle sur la fusion des éléments. On lie même les éléments, les émotions, les organes. Dans le travail de Mantaksha, par exemple. C'est un travail qui est intéressant.
1: Stéphanie Ahusso, comment est-ce qu'on en est arrivé là? Je sais que cette question va vous être peut-être pénible. Enfin, j'imagine que cette question est aussi bourrée d'inconnus. C'est une équation, parce qu'on est dedans. On est dans cette espèce de réflexion. Aujourd'hui, on est dedans. On est dans cette espèce de vague d'injustice généralisée. On a tous peur, on est dans l'incertitude, on est dans les mots anxiogènes, vous l'avez dit, etc. Tout nous pousse en fait à nous sentir mal, à avoir peur et à ne pas croire en l'avenir. Alors comment ce que nos anciens faisaient? Comment c'est venu Alors je ne sais pas si vous avez une réponse, j'aimerais bien que vous en ayez une.
2: Je n'ai pas de réponse, mais en revanche, ça me donne l'occasion de parler d'un roman que j'ai terminé, qui s'appelle Bion d'État, qui parle de Germaine de Staël, et que je cite en exergue d'ailleurs dans mon essai sur le sentiment d'injustice. Et Germaine de Staël, c'est une super bonne femme qui est née en 1766, qui avait traversé la Révolution, qui a traversé la Terreur, qui a traversé le Bonaparte, enfin l'Empire avec Bonaparte, et puis qui ensuite a vécu le retour de la Restauration. Et c'était une penseuse, c'était une femme d'un courage extraordinaire, c'était une amoureuse passionnée, parfois un peu excessive, mais hyper attachante. Et elle s'est emplâtrée Napoléon, et cette femme, elle a toujours, c'est ce que j'aime beaucoup dans sa pensée, pour moi c'est vraiment une figure de lutte contre le ressentiment. Donc le ressentiment, il date pas d'hier, justement, si on évalue ce qui s'est passé pendant la Terreur, c'est-à-dire qu'il y avait les idéaux de la Révolution, qui étaient géniaux, plus d'égalité, etc. Et puis il y a eu un moment, une bascule, parce qu'on est parti un peu dans l'idéologie, dans les extrêmes, dans le fait de commencer à sortir des problèmes, mais commencer à désigner telle personne comme mauvaise, etc. Les têtes n'ont pas arrêté de tomber, et puis de plus en plus de têtes. C'est là où on l'observe dans la Terreur, l'effet tache d'huile. C'est presque une vignette clinique, quoi. Et donc, ça répond pas à votre question, mais je veux dire, c'est pas quelque chose de récent. J'ai quand même l'impression que on a ce fonctionnement de déceler les injustices et de risquer de partir dans le ressentiment, la vengeance, la colère, il existe depuis longtemps. Donc j'ai un peu botté en touche.
1: Alors, on peut la citer? Parce que quand même, cette citation de Germaine de Staël, on a tort, disait-elle, de craindre la supériorité de l'esprit et de l'âme. Elle est très morale, cette supériorité, disait-elle. Car tout comprendre rend très indulgent et sentir profondément inspire une grande bonté. Si c'est pas beau, cette fois, ça éclaire bien.
2: Pour moi, voilà, elle a résumé tout ce travail-là de recueil d'études scientifiques que j'ai fait pendant des mois et des mois. En une phrase, elle résume en fait toute la manière dont il faut comprendre un petit peu cette histoire, et cette histoire de surplomb moral, notamment, qui est une porte d'entrée dans le ressentiment.
1: Ouais, c'est intéressant, ça, de la mort en dire, la porte morale.
0: En fait, c'est assez marrant parce que je vais reparler des injonctions et des anciens règlements dans Israël ancien. Aujourd'hui, sur tout ce qui est dans la sphère du bien-être, il y a une multiplication des injonctions. Enfin, je veux dire, on revient dans un nouveau délire, quoi.
1: Le miracle morning.
0: Je veux dire, il faut se concentrer, il faut méditer, il faut prendre sa douche froide. Je l'ai plaidé sur votre plateau en s'associant à l'éléphant eau, etc. Il faut jeûner. Il faut pas manger des produits transformés. Il faut, et en fait,
1: pas boire.
0: Il faut pas boire d'alcool, etc. Et tout ça, c'est positif. J'essaie de le suivre, etc. C'est parfois difficile, mais c'est une multiplication des injonctions. On est d'accord là-dessus, on est dans une sur-injonction. D'accord. Ça me rappelle un truc, les 642 commandements dans l'Israël ancien. Sur la façon de manger, de penser, etc. Ça s'est mal terminé, mais surtout, en fait, ce qui est très intéressant, c'est que moi, je vois l'expérience spirituelle et l'expérience chrétienne comme une libération par rapport à une surritualisation du quotidien et une surinflation normative autour du quotidien. Le christianisme, c'est quand même une sortie de cette espèce de législation terrible. C'est l'accomplissement peut-être de l'alliance, on est d'accord, mais de cette législation permanente avec toutes les injonctions, etc., sur ce qu'il faut faire.
1: Et quel est le rapport avec le ressentiment ? C'est ça que j'aimerais bien vous en dire.
0: Eh bien, je vais être très clair. Il y a un point d'horizon que je trouve intéressant dans le docteur dans les propos du docteur Stéphanie Ahusseau, c'est-à-dire le sentiment d'incertitude. Radicalement, on va tous mourir. Je ne sais pas si c'est vous.
1: Non, c'est Stéphanie qui l'a dit.
0: Je veux dire qu'en fait, c'est vrai qu'on est on est saisi par une espèce d'angoisse formidable face à cette incertitude finale. Mais sur ce qui va se passer avant, on va se faire bouffer par l'IA, on va se faire bouffer par ceci, on va se faire bouffer par tout, par les produits transformés, on va tout perdre en fait. Et moi, c'est vrai que là, on va. Moi, je trouve que le christianisme est. Et permettez-moi de parler avec un regard de croyant. Hein, je veux dire.
1: Vous êtes sur RSS Notre-Dame, vous avez c'est toléré.
0: Je peux le faire. En fait, en permanence, dans l'expérience chrétienne et dans l'expérience même d'Israël, l'ancienne. Il n'y a pas de garantie sur l'avenir, il n'y a aucune garantie sur l'avenir, mais par contre, il y a une garantie de la présence de Dieu, qui est présent au quotidien et qui ouvre l'avenir. Et c'est ça, moi, que j'ai pu voir, en fait, pour sortir du ressentiment, c'est-à-dire qu'en fait, en ouvrant la relecture du passé, c'est-à-dire, je ne m'enferme pas dans une relecture victimisante du passé, etc., en ouvrant cette relecture du passé, je peux ouvrir une relecture de l'avenir et je vais sentir qu'en fait, l'avenir est ouvert.
1: Ça veut dire que le prochain livre de Stéphanie Ahusseau, ce sera sur le pardon ou pas ?
2: Non, parce que pour moi, le pardon, c'est un résultat, c'est pas un processus. C'est comme la bienveillance, c'est comme la gratitude. C'est parce qu'on fait de la place à ces émotions négatives de la bonne façon, en allant dans le corps. Et c'est un peu l'image que je prends souvent, c'est on fait du vélo. Si on passe son temps à freiner dans la pente, on va ramer pour remonter. Si on apprend à laisser aller, à ressentir l'inconfort, en lâchant les freins, on a l'énergie de ça pour remonter la pente. Et du coup, la gratitude, le pardon, etc., peuvent être des résultats possibles. Mais pour en revenir à cet ensemble d'injonctions, en fait, on a notre cerveau, notre fameux cerveau qui pense, là, notre cortex, et puis on a un système nerveux autonome qui est sous-utilisé, qui a deux branches, une branche du stress, une branche du relâchement. La branche du stress, donc c'est ce qu'on appelle la branche sympathique et la branche parasympathique. Elle distribue tout le corps, les yeux, le cœur, les poumons, l'abdomen, les organes génitaux. Et on est en permanence à sursolliciter notre système sympathique, le système du vouloir. Je veux, il faut, etc.
1: Comme les petits-enfants, comme les enfants, quoi.
2: Voilà, et la vie, c'est plein de stress, parce qu'il y a plein de changements, y compris les émotions positives. D'ailleurs, les moments positifs, c'est stressant, parce qu'on s'y agrippe, ça crée des émotions...
1: D'accord.
2: Donc, on est des stress de la vie, nous sollicite en permanence sur cet axe sympathique. Mmh. Et les mouvements de bien-être dont vous venez de parler, qui rajoutent des injonctions et des injonctions et des injonctions, continuent de faire surchauffer ce système sympathique. Ce système sympathique, il y a un moment où s'il est trop chauffé, on passe en stress chronique. Et à l'issue de ce stress chronique, si ça continue de ne pas être rééquilibré par l'autre système, on passe à l'épuisement, ce qui s'appelle le burn-out. Donc, il y a aujourd'hui l'essor des burn-out, c'est cette maladie du stress qui n'est pas régulée. Et donc, le travail d'interoception, c'est-à-dire apprendre à décrire les sensations avec précision dans le corps en essayant d'avoir une respiration de feignasse, c'est-à-dire le moins d'effort possible quand on respire.
1: C'est dit.
2: C'est-à-dire la laisser se faire, pas chercher à la calmer, pas chercher à la contrôler, à la ventraliser, je ne sais quoi.
1: Ouais.
2: Quand on entraîne cette branche, qu'on fait ce que j'appelle du gainage du parasympathique, en laissant aller son souffle et en y revenant, en faisant de l'interoception, qui est d'englober les sensations associées aux émotions dites négatives, on va observer naturellement que les choses se résorbent. Et on n'a pas besoin de réfléchir pendant des heures, y compris à réfléchir, à positiver. Ça va se faire tout seul. Et ce dont on ne se rend pas compte, c'est des travaux qui ont une dizaine d'années, des travaux scientifiques, sur l'interoception, c'est que c'est un levier hyper puissant, le fait de sentir ce qui se passe dans le corps et de le détailler. Quelle forme a ma douleur, jusqu'où elle va, de ne pas faire des généralités sur cette douleur, mais plutôt, là tout de suite, où est-ce que je ressens l'inconfort ? Dans la gorge, et ça fait comment ? Ça brûle, ça appuie, ça tire, ça pèse, et ensuite c'est à quelle forme ? Et de laisser le souffle arriver dans cette zone sans rien faire, sans chercher à l'enlever, sans chercher à... Et ça va permettre de court-circuiter ce cerveau qui s'agitait parce qu'il ne trouvait pas régulation, et de rééquilibrer le sympathique.
1: Ouais.
2: Et du coup, de restaurer petit à petit le corps, l'épuisement, etc. Donc, c'est vraiment une clé aujourd'hui dans la psychothérapie qui me semble majeure, à explorer, à utiliser.
1: Et faire calmer un peu le « je veux » tout de suite, c'est ça aussi que vous avez dit tout au début,
2: voilà, faut mettre
1: entre les lignes. Ouais, non,
2: faut mettre l'intention. Bien sûr, on fait ça pour aller mieux, mais au moment où on va le faire, surtout lâcher le « je veux que ça s'arrête », je veux, c'est au contraire.
1: C'est comme si on était comme ça, un peu, hein.
2: Voilà, à côté
1: un peu
2: d'un
1: comme
2: petit
1: ça, hein.
2: enfant, et on ne le secoue pas dans tous les sens en lui disant « calme-toi », c'est totalement contre-productif. Ben là, avec soi-même, c'est pareil.
1: Ouais.
2: J'ai tout mon temps, je suis là, raconte-moi comment ça fait. Et lâcher vraiment la mentalisation, juste être présent avec son souffle dans la zone et expirer à partir d'eux, sans rajouter d'efforts supplémentaires.
1: Eh bien, réaction de Vincent Lamoratière, si vous le permettez, dans quelques secondes.
0: Sur le travail de l'audience, on a le temps ou pas ?
1: Ben non, juste après Nino Ferrer, ça ne vous ennuie pas, pour oublier qu'on s'est aimé. À tout de suite.

0: Faut-il oublier ce qu'on nous a fait, Nino Ferrer, pour oublier qu'on s'est aimé? Peut-on se débarrasser, oui ou non, du ressentiment, de ce sentiment d'injustice? On en parle avec mes deux invités. Stéphanie Ahusso, médecin psychiatre, qui est spécialiste des émotions, qui a écrit cet ouvrage fondamental sur le sujet, Le sentiment d'injustice, sortir de l'amertume et du ressentiment, paru chez Odile Jacob. On peut aussi mentionner Biondetta, qui est sorti au Seuil, dont vous avez parlé tout à l'heure. Quelques mots peut-être sur cet ouvrage complémentaire, c'est ça, pour nos auditeurs qui s'intéressent au sujet.
1: C'est sur vraiment la modernité de cette femme dont tout le monde, quand on parle de Germaine de Staël, tout le monde dit oui, je vois vaguement, mais personne ne sait qui c'est en fait. Elle, ça fait un peu poussière quoi. Or, c'était vraiment une femme très rock'n'roll.
0: C'est Madame de Staël, on pense à Madame de Staël.
1: Voilà, mais on ne sait pas trop qui c'est. On ne sait pas que c'est la fille de Necker, vrai, ou alors on se dit tiens, fille de. De toute façon, elle a un nom qui fait poussière Germaine déjà, ça ne fait pas rêver. Donc, on a tendance à la mettre de côté. Or, j'ai vraiment essayé de traiter, de montrer comme elle était moderne.
0: C'est l'antidote finalement.
1: Plein, voilà. Et c'était une femme qui avait plein de raisons, qui aurait pu avoir plein de raisons de rentrer dans le ressentiment et qui a toujours lutté contre et qui a toujours essayé d'être constructive et qui s'en est pris plein la tête. Voilà. Et vraiment, je trouve qu'elle est très inspirante et je me suis amusée parce que j'ai fait plein de commentaires anachroniques. Voilà.
0: Quelques décennies plus tard, vous voyez, ce genre d'outil, si je peux me permettre, Stéphanie Ahusso, nous sert plus que jamais aujourd'hui, à l'heure où, je vous rappelle, les Français ressentent de plus en plus ce sentiment d'injustice. Vincent Lamorandière, réaction donc à ce qui a été évoqué juste avant que nous séparions quelques instants.
2: Oui, j'ai envie de parler.
0: Le ressentiment n'est pas forcément dans le camp qu'on croit. Voilà ce que vous voulez dire, je crois.
2: Exactement. J'ai envie de parler du procès lui-même comme un outil de sortie du ressentiment.
0: Qu'est-ce qui se passe dans un procès au niveau du ressentiment?
2: Moi, je suis pénaliste, je fais de la défense pénale principalement. Parfois, je fais des parties civiles, des victimes. Et vous en avez reçu d'ailleurs une jeune fille qui avait été violée et qui a reçu des poignardées plusieurs fois et qui est sortie de ce ressentiment-là. C'est quelque chose d'extrêmement fort.
0: On avait du mal à la croire, je me rappelle.
2: Elle est tellement résiliente qu'en fait, elle aborde le procès là qui va arriver dans quelques mois avec beaucoup de sérénité en disant mais quoi qu'il se passe, de toute façon moi j'ai fait mon travail, moi je vais mieux, et donc quoi qu'il se passe, quelle que soit la peine, etc. Et vous avez aussi des procès qui se passent autrement, je vais le dire, avec des gens qui veulent que ça cogne, qu'il y ait des peines d'années de prison, qu'il y ait une vengeance, que ça fasse mal, que le délibéré soit une humiliation, que les débats soient des humiliations, qu'on aille cadrer les personnes, etc. Et en fait, je crois que le procès est une vraie possibilité de sortie du ressentiment, et je vais vous expliquer pourquoi. Déjà, parce qu'il y a un lien entre la sortie du ressentiment et la parole. Pour le coup, Boris Cyrulnik dit en permanence, face au trauma, t'as deux écueils, soit de ne pas du tout en parler, soit de trop en parler. Mm-hmm. Mais en fait, le procès, c'est un lieu de parole où on sort de la rumination. Chacun a droit de dire ce qu'il pense. T'as droit de dire que c'est injuste. T'as droit, et je vais
0: même quand t'es criminel, hein, tu as le droit de dire que c'est injuste.
2: Exactement. Et en fait, tu peux taper sur une audience qui se passe mal. Nous, avocats, on est plutôt là. C'est mieux que ce soit nous plutôt que le client, en disant « Monsieur le juge, vous déciderez. C'est votre vocation. Par contre, ça, c'est injuste. C'est mon taf de le dire. C'est mon boulot de dire ce qui ne va pas. » Et être au service d'une circulation de la parole. Deuxième chose, c'est une parole où face au fait, tu as plusieurs interprétations différentes. Et donc, tu as une croisée des interprétations. Et ne serait-ce que pour sortir d'un sentiment d'injustice qu'on a des deux côtés de la barre, il faut que chacun puisse exprimer son point de vue. Et après, on va entendre ce que les magistrats professionnels, dont c'est la vocation, vont dire. Je vais dire aussi qu'on est face à une justice qui fonctionne mal. Je vous donne un exemple très précis. Quand il y a des cas de violence policière, les policiers, eux, je vous donne un exemple, tout le monde le sait, ils disent, mais on n'est pas défendu par l'institution, etc. On n'est absolument pas, dès qu'au moindre incident, on est lâché par l'institution, etc. Et vous avez des justiciables qui, en face de ça, disent, mais nous, dès qu'on se fait éclater par des policiers, notre plainte n'aboutit pas. Moi, j'ai un client qui s'est pris une balle dans le dos de la part d'un policier, une autre qui est passée à un centimètre du bout de son nez.
0: On n'a pas de policier pour se défendre.
2: Oui, exactement. Et il y a eu un jour d'ITT pour la balle dans le dos et les policiers sont venus interpeller à mon cabinet le gars en question, et ils ont un sentiment d'impuissance totale. Et vous voyez, sur cette question spécifique de la violence policière, tout le monde a un sentiment d'injustice. Les policiers Les citoyens, ils disent on n'est pas défendu et on est impuissant face à cette mécanique d'État. Ouais. Et donc, vous voyez, la justice, c'est justement le lieu où on ritualise, on symbolise l'échange de la parole. Chacun peut s'exprimer, on est là pour ça. Et puis après, il y a un jugement qui vient d'un tiers.
0: Je crois que vous souhaitiez évoquer, par exemple, nous faire entrer d'une certaine façon dans la peau d'un criminel, voilà, qui se fait juger. Alors tout le monde se dit, c'est bien fait, et puis affaire suivante. Et en fait, même s'il a commis les crimes les plus inavouables du monde, il ressent, vous le dites, vous êtes témoin de ça, puisque vous le défendez, par exemple, hein, ce criminel-là, un énorme ressentiment, une énorme colère, une énorme frustration, une énorme tristesse, je ne sais pas, il y a beaucoup de choses qui peuvent circuler justement dans son esprit, notamment le ressentiment.
2: Ah bah, bien sûr.
0: Et ça, c'est vrai qu'on ne le mentalise pas, on n'y pense pas, en fait.
2: En fait, un travail, une partie du travail de la défense, ça va être de préparer la personne que je vais défendre, qui est parfois incarcérée, pour avoir tué ou violé, par exemple, en disant, mais en fait, ok, monsieur, vous avez votre lecture des faits, je pense que ça ne va pas être la lecture de la justice, et en fait, il faut accepter un autre regard et sortir d'une position victimaire qui, en tout cas, à l'approche du procès, est très contre-productive. Parce qu'en fait, dire je suis victime, j'ai été piégé par les policiers, j'ai été piégé par la justice, vous, institution d'État, vous êtes une administration qui usurpe une vertu, le nom d'une vertu, c'est dire le sentiment de justice, ça ne marche pas.
0: Mais quand, par exemple, ils disent qu'ils commettent le crime, pardon, Stéphanie Ahusseau, qui range son frein, mais je voulais juste aller au bout de cette histoire.
2: Ouais.
0: Vous voyez, il reconnaît parfois. Mais en même temps, il se sent victime. C'est ça ma question.
2: Ah, tout le temps. Moi, je vais vous donner un exemple. Je défends un très jeune homme qui a tué quelqu'un.
0: Ouais.
2: Je ne vais pas rentrer trop dans les détails, qui a tué une jeune femme. C'est un très jeune homme qui a fait ça. Premièrement, mon travail, ça a été de lui faire avouer les choses clairement pour éviter que sa famille devienne folle. Parce que si lui, il avoue simplement la vérité, ce qu'il a fait dans le procès pendant l'instruction, très simplement, très rapidement, etc., ça évite à tout son entourage de dire « mais la justice garde en détention un innocent, le considère comme un coupable ». Non, zen. En fait, il s'est passé quelque chose, il y a un problème, on va commencer la défense à partir des aveux. C'est quelque chose qui peut fonctionner. Ça, c'est un cas. Il y a un autre cas très rapide, je vais aller là. Vous êtes face à des gens qui sont parfois très pervers. Et donc, en fait, qui ne voient pas, qui n'intègrent pas la cause de l'autre. Moi, je m'en rappelle, et je crois que j'en ai déjà parlé sur ce dossier, un gars qui avait tué quelqu'un, qui avait tué l'amant de sa maîtresse. Compliqué. Ouais. Et à chaque fois que je lui donnais un autre point de vue que ce qu'il voulait entendre, il regardait mon cou physiquement.
0: Oula,
2: et je sentais qu'il avait envie de m'étrangler.
0: Ça va chez Stéphanie Ahusseau après.
2: Il avait envie de m'étrangler. Je le sentais en fait physiquement. Il voulait faire taire quelque chose qui n'était pas son regard.
0: Ouais,
2: c'est le faire sortir de ce sentiment-là avec le temps et avec la justice.
0: Il ne reste pas beaucoup de temps, Stéphanie.
1: Non, c'est juste une remarque plus générale sur le fait qu'il y a une étude que j'ai trouvée rigolote qui montrait que 98% des Américains se trouvent plus propres, plus travailleurs. Et que nous, les Français, on est exactement pareil. On a un sentiment, ça s'appelle l'effet SAM, le fait de se sentir supérieur moralement à la moyenne.
0: D'accord.
1: Et on se sent tous beaucoup plus honnêtes, on se souvient beaucoup plus de ce qui nous avantage et on oublie facilement ce qui nous dessert. Bref, on a tous tendance à être, à se croire supérieur à la moyenne au niveau moral. Et ça, je trouve que c'est intéressant de le savoir parce que on est toujours pétri de certitudes morales et de savoir qu'on est un petit peu dans la surévaluation, ça nous permet, parce que l'humilité, c'est le plus puissant des antidotes du ressentiment.
0: Waouh, c'est ce que j'allais vous demander, en fait. Et donc, ça nous rend malheureux, j'allais vous dire. Et donc, point d'interrogation, voilà. Stéphanie Ahusseau, ça nous rend malheureux
1: d'apprendre à douter de
0: se croire supérieur.
1: Et de se dire que nous aussi, il nous est arrivé, alors bien sûr, pas dans les cas extrêmes qui viennent d'être décrits,
0: mais
1: nous aussi, il nous est arrivé de passer devant quelqu'un sans dire bonjour. Nous aussi, il nous est arrivé d'être ronchon à tel moment. De parfois d'essayer d'inverser, est-ce que moi-même il ne m'est jamais arrivé d'eux, et généralement la réponse est oui, ou alors on est malhonnête. Voilà.
0: Et c'est ce que vous dites dans votre livre, ça fait partie des antidotes à découvrir dans ce livre. Le sentiment d'injustice, comment sortir de l'amertume et du ressentiment, tout simplement. Voilà un titre simple qui donne envie, évidemment, d'aller fouiller dans votre livre chez Odile Jacob. Merci beaucoup, ainsi que l'ouvrage consacré à Germaine de Staël, chère Stéphania Husseau, Biondetta, aux éditions du Seuil. Voilà, tout ça, c'est un bon médicament, un bon kit pour se soigner du ressentiment. Vincent Lamorandia, merci beaucoup aussi.
2: Merci, Marie-Ange.
0: Voilà, et à très bientôt. Bon procès au pluriel.
2: Ouais.
0: Plein d'harmonie, d'équilibre et de fermeté.
2: Oui, ça peut être dur. Il faut être concret, ça peut être dur, un procès. Allez.
0: Un joli métier. Merci à tous. Merci à Guillaume Nougaret pour la réalisation, Jessica Vigny pour la préparation. Très bonne journée à tous.

0: Nous allons remercier Marie-Ange de Montesquieu et ses invités. C'était Enquête de sens, Marie-Ange, que nous retrouverons bien évidemment dès demain. Comme chaque jour sur RCF Notre-Dame, nous intéressons à l'histoire.
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0: Aujourd'hui, nous sommes le 7 mai. C'est l'une des dernières étapes de la guerre d'Indochine qui se déroule le 7 mai 1954 avec la chute de la poche de Dien Bien Phu.
2: Les éditions spéciales annonçaient à la France la chute de Dien Bien Phu, tombée après 57 jours d'une bataille sans merci. À l'heure où les héroïques soldats du général de Castres cédaient sous le nombre après une défense qui pourra compter parmi les plus hauts faits militaires de toute l'histoire. Et la France se mettait en deuil. Hommage à ceux qui, à Dien Bien Phu, venaient comme lui de se coucher sanglants, morts comme ceux de Verdun pour que flotte un drapeau.
0: Dien Bien Phu restera comme le dernier affrontement majeur de la guerre d'Indochine. Elle se terminera en juillet 1954 avec la signature des accords de Genève. Cette défaite française de Dien Bien Phu coûtera la vie à 2293 soldats. Sur les 11721 prisonniers français, on comptera 7801 disparus. Nous sommes dans la première année de la Première Guerre mondiale. Le paquebot britannique Lusitania en provenance de New York est coulé par les Allemands le 7 mai 1915.
3: En pleine Première Guerre mondiale, un paquebot gigantesque a coulé au large des côtes irlandaises. 1200 passagers ne sont jamais arrivés en Angleterre. Ils ont perdu la vie à bord du Lusitania, mais ce n'est pas qu'un simple naufrage. Les circonstances du drame font polémique depuis plus d'un siècle. Un sous-marin allemand l'a torpillé. Est-ce le seul coupable? Un sous-marin allemand aurait par erreur coulé un bateau rempli de civils. Faut-il croire à une bavure? D'innocents civils ont été happés par l'une des affaires les plus mystérieuses de la Première Guerre mondiale.
0: Extrait d'un documentaire de RMC Découverte. Les Allemands affirment que le Lusitania transportait des munitions, ce que les Anglais nient farouchement. Il faudra attendre 1972 pour découvrir que les Anglais mentaient. Le naufrage du Lusitania sera considéré par les Américains comme un crime de guerre. Les Allemands suspendront la guerre sous-marine le 27 août 1915. La Seconde Guerre mondiale vit ses derniers instants en Europe le 7 mai 1945. L'Allemagne signe sa capitulation à Reims.
4: Dans le désordre allemand, une nouvelle figure a surgi. L'amiral Dönitz, à qui Hitler a abandonné le commandement suprême. Et Dönitz offre la capitulation sans condition de l'Allemagne. Elle est signée à Reims le 7 mai, dans une salle d'école, devant les représentants du haut commandement interallié, par le général Jodl, accompagné de l'amiral von Friedenburg. Cette fois, c'est bien fini. Français, avec nos alliés anglais, américains et russes, nous signons la fin de la tragédie.
0: La Seconde Guerre mondiale prend fin le lendemain, 8 mai 1945. Auparavant, Staline exige une seconde séance de signature à Berlin, dans sa zone d'occupation.
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0: Côté culture, nous quittait le 7 mai 2013 la chanteuse américaine francophone Terry Moïse. Puis d'immigrée haïtienne, elle naît à Los Angeles, elle s'installe en France où elle sort deux albums qui lui valent une victoire de la musique. Ses plus grands tubes sont les poèmes de Michel et Je serai là. Terry Moïse était née en 1970.

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1: Veille d'anniversaire au Vatican et pour l'Église universelle, le pape Léon XIV fêtera sa première année de pontificat demain. Il se rendra pour l'occasion dans le sud de l'Italie, notamment au sanctuaire marial de Pompéi. Léon XIV qui a reçu ce matin le secrétaire d'État américain au Vatican, tentative d'apaisement après des attaques formulées par le président Trump à l'encontre du pape. Ce jeudi, les deux États ont réaffirmé la nécessité de travailler inlassablement en faveur de la paix. En Ukraine, le Kremlin confirme instaurer une trêve de 2 jours à partir de ce soir minuit. Cessez-le-feu alors que Moscou célébrera à partir de demain la victoire militaire contre l'Allemagne nazie en 1945. Et puis enfin, nous irons en Côte d'Ivoire où la commission électorale indépendante a été dissoute.
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1: Bonsoir à tous, c'était le 8 mai 2025. Quelques minutes après 18h, la joie traversait les visages de dizaines de milliers de fidèles. Une fumée blanche. Une fumée blanche s'élevait dans le ciel, annonçant l'élection du 267e successeur de Pierre. On apprenait son nom, découvrait son visage à 19h14. Robertum Franciscum devenait Léon XIV, les mains jointes, les yeux humides. Le religieux de l'ordre de Saint-Augustin se faisait déjà apôtre de paix. Que la paix soit avec vous, prenant déjà une paix donc désarmée et désarmante. Et pour fêter l'anniversaire de son élection, le pape a choisi de se rendre en Campanie, dans le sud de l'Italie, au sanctuaire marial de Pompéi, visité par 2 millions de pèlerins chaque année, par de nombreux étrangers et par les habitants de la ville adjacente au sanctuaire et aux fouilles. Monseigneur Tommaso Caputo se réjouit de la venue du pape. Il est l'archevêque et prélat de Pompéi.
3: Comme dans tout le sud de l'Italie, les problèmes sociaux ne manquent pas, mais il existe des difficultés liées à la précarité de l'emploi et au salaire souvent trop bas. Beaucoup de jeunes ont du mal à trouver un travail stable et à fonder une famille. San Bartolo Longo, lui-même fondateur de notre sanctuaire, avait compris que le travail était un élément essentiel pour que les jeunes deviennent de bons chrétiens et d'honnêtes citoyens. C'est pourquoi nos instituts se sont distingués par le passé dans la formation professionnelle. Et aujourd'hui encore, nous menons des projets spécifiques pour aider les jeunes à entrer dans la vie active. Donc le pape viendra nous confirmer dans la foi guidée par Marie, à qui il adressera la célèbre prière de San Bartolo Longo, la supplique. Il ne peut y avoir que de la joie lorsque le vicaire du Christ parcourt les rues des hommes, car sa simple présence nous invite à lever les yeux vers le ciel.
1: Des propos recueillis par Daniele Piccini de la rédaction italienne de Vatican News. Et à noter, Bartolo Longo, fondateur du sanctuaire de Pompéi, a été canonisé par le pape Léon XIV le 19 octobre dernier. Après Pompéi, Léon XIV se rendra à Naples. Plus de détails sur ce déplacement et sur le premier anniversaire du pontificat à retrouver bien sûr sur notre site internet. Au Vatican aujourd'hui, c'était une audience très attendue, celle accordée par le pape au secrétaire d'État américain. À sa demande, Marco Rubio, catholique d'origine cubaine, est arrivé au Vatican dans un contexte compliqué, le président américain ayant à plusieurs reprises attaqué le pape ces dernières semaines, poussant Léon XIV à lui répondre, ce qu'il a fait sans crainte en tant que religieux et pasteur de l'Église universelle. Comment cette audience s'est donc déroulée? Sait-on de quoi il fut question? Sinon, entre les deux hommes, au moins entre les chefs des diplomaties américaines et vaticanes. La réponse d'Alexandra Sirgan.
4: Comme à son habitude, le Vatican ne communique pas sur la teneur des entretiens entre le pape et ses hôtes. En revanche, après 45 minutes d'échange entre les deux hommes, Marco Rubio a été reçu en secrétairie d'État. Et là, la salle de presse du Saint-Siège est plus prolixe sur les sujets traités. Il a été question des guerres qui déchirent de nombreux pays, des tensions politiques, des crises humanitaires et de la situation à Cuba. Le département d'État américain donne de son côté un peu plus de détails en rapportant que Marco Rubio et le cardinal Parolin ont, je cite, examiné les efforts humanitaires en cours en Occident et les initiatives visant à instaurer une paix durable au Moyen-Orient. Lors de l'audience avec le pape, toujours selon le communiqué américain, la situation au Moyen-Orient et d'autres questions d'intérêt commun pour l'hémisphère occidental ont été abordées. En un an de pontificat, c'est la deuxième fois que le secrétaire d'État américain rencontre Léon XIV. Si la première suivait de 10 jours l'élection de Léon XIV, la seconde suit de quelques jours seulement les critiques du président des États-Unis contre le pape. Une rencontre qui s'est conclue par la confirmation d'un partenariat solide et durable entre les États-Unis et le Saint-Siège.
1: Alexandra Tirgon, et puis évidemment tous les détails, là encore, sur cette rencontre sont à retrouver sur vaticannews.va. Les États-Unis qui cherchent encore une voie de sortie au Moyen-Orient alors que quelques 1500 navires sont encore piégés dans le Golfe. Selon l'Organisation mondiale maritime, Donald Trump a donc décidé de suspendre son opération d'escorte de navires dans le détroit d'Ormuz. Dans l'espoir d'un accord avec l'Iran, il annonçait de grands progrès en vue d'une reprise des négociations. L'Iran, où le président Pézeshkian dit avoir rencontré, sans en préciser la date, le guide suprême Mojtaha Khamenei. Le grand ayatollah n'a pas été vu en public depuis sa nomination début mars. Les États-Unis, qui se veulent médiateurs de paix, les 14 et 15 mai prochains auront lieu à Washington. De nouvelles discussions entre Israël et le Liban, elles viennent ce soir d'être annoncées au lendemain d'une frappe israélienne près de Beyrouth, la première depuis près d'un mois, visant un chef militaire du Hezbollah. Les États-Unis qui accueilleront déjà ce jeudi des tractations en Floride, pour chercher cette fois des modalités d'une paix en Ukraine aux côtés d'une délégation venue de Kiev. Ces pourparlers viseront en particulier à faire progresser la libération des prisonniers ukrainiens détenus en Russie, affirme le président Zelensky. L'annonce intervient alors que la Russie a décrété un cessez-le-feu unilatéral de 2 jours en Ukraine à compter de ce soir minuit. Et ce, à l'occasion des commémorations de la victoire de 1945 sur l'Allemagne nazie. Depuis le début du conflit, les trêves n'ont jamais été respectées. Et cette fois, Moscou a annoncé de lourdes représailles en cas de poursuite des combats par l'Ukraine. À Moscou, Jean-Didier Revoin.
5: Une frappe massive de missiles de représailles sur le centre de Kiev. C'est ce qu'a promis le ministère russe de la Défense aux Ukrainiens si Kiev poursuit les hostilités contre la Russie les 8 et 9 mai, lors de la trêve proposée par Vladimir Poutine. Une mise en garde confirmée par le ministère des Affaires étrangères. Sa porte-parole, Maria Zakharova, a sérieusement exhorté mercredi les pays étrangers à évacuer leurs diplomates et autres personnels de la capitale ukrainienne en raison de possibles frappes de représailles si l'Ukraine devait mener des attaques contre la Russie samedi, jour des célébrations de la victoire soviétique contre l'Allemagne nazie. À l'approche des célébrations de ce 81e anniversaire, les autorités russes ont montré une certaine nervosité. Un drone ukrainien ayant touché lundi un immeuble de Moscou situé à moins de 10 km de la place Rouge. Mais fin avril, avant même cette attaque, le pouvoir avait déjà annoncé que cette année, aucun véhicule blindé ne défilerait sur la place Rouge pour des raisons de sécurité. Les opérateurs de téléphonie mobile avaient de leur côté annoncé d'importantes perturbations des réseaux du 5 au 9 mai dans la capitale et sa région. Jean-Didier Revoin, Moscou, pour Radio Vatican.
1: L'Union européenne réaffirme son soutien à l'Ukraine, lieu qui ne changera ni sa position ni sa présence à Kiev, réaffirme Bruxelles ce jeudi. En Bulgarie, le vainqueur des élections anticipées, élections législatives, l'ancien président roumain Radev s'est officiellement vu confier ce jeudi les rênes du gouvernement. Ce dirigeant de centre-gauche qui arrive au pouvoir avec la promesse de démanteler le modèle oligarchique a immédiatement remis à la présidente la liste de ses ministres qui sera soumise au vote du Parlement demain. Un scrutin important et à haut risque pour le gouvernement britannique. Plus de 5000 élus locaux doivent être renouvelés, à commencer par les parlements en Écosse et au Pays de Galles. Le vote promet d'être délicat pour le parti travailliste, mais aussi pour le Labour, les deux formations étant dépassées par l'extrême droite et une poussée de la gauche radicale. En Côte d'Ivoire, la commission électorale indépendante n'est plus l'organe chargé des élections depuis 25 ans, a été dissous par le gouvernement, visé par de nouveaux griefs depuis sa création. La CI disparaît pour faire place à un nouveau dispositif électoral dont les contours ne sont pas encore tenus. À Abidjan, Mohamed Lamine.
6: C'est à l'issue du Conseil des ministres qu'Amadou Koulibaly a fait cette annonce choc. Justifiant la dissolution de la commission électorale, le porte-parole du gouvernement a évoqué les réserves et les critiques dont fait l'objet la défunte institution. Les élections organisées par la CEI depuis sa mise en place il y a 25 ans ont très souvent donné lieu à des tensions en amont et ou en aval des scrutins. La plus meurtrière de ces tensions a été la crise post-électorale de 2010 qui avait fait plus de 3000 morts. Le porte-parole du gouvernement a aussi annoncé l'avènement d'un nouveau mécanisme de gestion des élections à même de rassurer davantage et à garantir durablement la tenue d'élections apaisées. Pascal Afingissan du FPI s'est réjoui de cette annonce, appelant immédiatement au dialogue pour refonder le système électoral. Initialement gérées par l'administration publique, les élections ont été confiées à la CEI créée en 2001 au sorti du bref règne du régime militaire. Depuis, la méfiance censée disparaître a jalonné presque tous les cycles électoraux. À Abidjan, Mohamed Lamine pour Radio Vatican.
1: Au Tchad, 3 jours de deuil national ont commencé ce jeudi, décrété hier soir par le gouvernement après une nouvelle attaque de Boko Haram. Elle a fait au moins 2 morts dans l'armée hier, alors que déjà lundi soir, une première attaque des djihadistes sur la base militaire de Barka Tolorom avait fait au moins 24 morts, tandis que dimanche, au moins 42 personnes étaient décédées dans un affrontement intercommunautaire à l'Est. Dans une déclaration, les évêques ont exprimé leurs préoccupations face à la dégradation brusque de la situation politique de leur pays. Ils plaident pour un dialogue sincère et inclusif, seule issue selon eux. Voilà, c'est la fin de ce journal. Merci de l'avoir suivi. Merci de votre fidélité aux ondes de Radio Vatican. L'actualité du monde et de l'Église dans le monde, bien sûr du pape aussi, revient demain matin à 8h30. Excellente soirée.

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1: Et donc oui, ça va pas mal tourner autour du pape Léon XIV qui rencontre donc Marco Rubio qui vient au Vatican exprès pour essayer de réparer la relation entre Donald Trump et Léon XIV précisément. On ira aussi du côté du pape versus première année de pontificat, enfin pas versus, hein, parce qu'il n'y a pas à l'opposé, mais on parlera de cette première année du pontificat, qu'est-ce qu'il y a déjà à retenir, à en dire, à en extraire. Et puis on s'intéressera aussi à la question européenne à la lumière de la journée du 9 mai, ce que l'on peut imaginer pour cette Europe dont certains disent qu'elle est quelque peu en panne. Nous accompagne pour ce débat du jour Guylain Lafont, ancien président du conseil de surveillance du groupe Bayard. Bonjour Guylain.
2: Bonjour.
1: Et Samuel Pruvot, rédacteur en chef à Famille Chrétienne, directeur de la rédaction de la revue Mission. Bonjour Samuel.
3: Bonjour Louis.
1: On sera dans un instant en ligne à Rome avec Antoine Colonna, qui est déjà là d'ailleurs, et qu'on va retrouver dans un instant, pour essayer de voir comment se présente cette réunion entre le pape Léon XIV et Marco Rubio, cette rencontre. Mais d'abord, peut-être auprès de vous, avoir votre avis sur la façon dont elle s'envisage, cette rencontre entre les deux Américains. Samuel Prévost.
3: Cher Louis, vu le point de non-retour presque où nous sommes arrivés entre nos deux Américains...
1: À ce point ?
3: Ben, les paroles publiques, elles ne sont pas du tout, tendres. Alors on peut dire... Le pape Léon a pris soin de ne pas répondre du tac au tac et frontalement. Cependant, à la dernière, entre guillemets, attaque, parce que je pense qu'il n'y a pas d'autre mot de Donald Trump, il a quand même rétorqué, pour le coup, du tac au tac. Si jamais on me critique quand j'annonce l'évangile, au moins faut-il dire la vérité. En l'occurrence, Donald Trump prétendait que le pape et la papauté roulaient pour la République islamique d'Iran en disant finalement, ils aimeraient bien qu'ils aient à disposition l'arme nucléaire. Et donc le pape a simplement dit la question, c'est pas que j'aime pas M. Donald Trump, la question, c'est pas que je ne suis pas américain, la question, c'est que jamais, jamais un pape contemporain n'a fait l'éloge de l'arme nucléaire, que ce soit à Téhéran, à Rome ou à Ouagadougou.
1: Et le pape François, d'ailleurs, était très impliqué sur le sujet. On l'a pas assez
3: exactement.
1: Dit.
3: Et donc, c'était juste pour vous répondre, je pense que cette visite de Marco Rubio ne peut que à mettre de l'huile dans les rouages, parce que là, sincèrement, c'est plutôt bloqué.
1: Guylain Lafont, votre première appréciation ?
4: Moi, je rebondis là-dessus. Je pense qu'il y a une tentative de la Maison-Blanche d'apaiser les rapports avec le souverain pontife. Ça, c'est très, très vraisemblable. Et puis, je pense aussi que c'est une action politique, parce qu'il y a des élections à mi-mandat là, aux États-Unis, et il y a 66% des Américains qui trouvent que la façon dont Donald Trump s'y prend sur l'Iran ne leur convient pas. Donc, il faut qu'il caresse les catholiques américains dans le sens du poil. Donc je pense que derrière tout ça, il y a une vraie vision politique, voire géopolitique. Après, moi j'ai bien lu que ce Marco Rubio, il est considéré comme plus prévisible et donc digne de confiance, plus que Vance. Bon, donc en fait, on voit bien la démarche, qui est une démarche diplomatique. Mais moi je pense que le Saint-Père ne s'y trompe pas. Enfin, on voit bien d'ailleurs dans son comportement depuis un an, on en reparlera peut-être tout à l'heure. D'abord, il a son franc-parler, hein, il sait ce qu'il a à dire. Mais je pense aussi qu'il est ouvert comme Américain à apaiser les choses. Parce que son discours, c'est toujours parler de la paix. Voilà, la paix et la vérité, comme l'a dit Samuel Prévost.
1: Alors,
4: je pense
1: Guylain
4: que
1: Lafont...
4: la dimension politique est importante.
1: Ben, on va y revenir justement. Guylain Lafont et Samuel Prévost, on est en ligne avec Antoine Colonna, journaliste et consultant, qui participe aussi d'ailleurs régulièrement à ce débat. Bonjour Antoine.
5: Bonjour Louis, bonjour à tous.
1: Vous êtes à Rome et donc Marco Rubio va s'entretenir avec le pape Léon XIV. Comment se présente de votre point de vue cette rencontre et quelle est l'atmosphère à Rome ?
5: Alors déjà, il faut que je vous dise que hier, c'était la fête des gardes suisses et que 28 nouveaux gardes suisses ont été assermentés. Donc les renforts sont présents pour accueillir Marco Rubio et les Marines. Rome tiendra, c'est sûr. Voilà, ça c'était la petite carte postale amusante. Comme l'ont dit nos amis autour de votre plateau, il est clair que Marco Rubio vient avec un message d'apaisement au pape. Je pense qu'au-delà des joutes orales auxquelles on a assisté, là c'est les grands garçons qui vont parler à huis clos. Rubio, bien sûr, partage avec le pape non seulement l'identité américaine, mais aussi l'identité latino-américaine. Et c'est sans doute dans l'administration Trump le plus sage des catholiques. Vance aussi, évidemment, est catholique, mais Vance est plutôt sur une ligne qu'on a pu retrouver en Europe centrale avec Orban, etc., sur une ligne un peu plus dure dans le catholicisme. Il veut un catholicisme de combat, vous voyez, alors que Rubio est plus sage dans ses expressions.
1: Une audience privée, Antoine Colonna, une audience privée à huis clos d'environ 45 minutes, c'est classique dans le monde diplomatique, ça permet d'échanger beaucoup d'idées. Qu'est-ce qu'on peut attendre, à votre avis, des propos échangés ?
5: Bon, je crois qu'on n'en saura pas grand-chose de toute façon. Il faut aussi mettre ça dans le contexte italien, puisque juste après la visite au Vatican, Rubio traversera le Tibre pour se rendre visite chez M. Tajani, donc le ministre des Affaires étrangères italien. Les Italiens aussi se sont engagés dans la dispute entre Trump et le pape. Prenons bien sûr le parti du pape. Donc c'est un rééquilibrage, je pense, des choses. Ils vont s'expliquer gentiment. Je pense qu'il n'y a pas de grand bouleversement à attendre de cette rencontre.
1: Et de la rencontre entre le pape et Marco Rubio ou celle du côté italien ?
5: Les deux. Bien sûr, je pense que ça sera la même tonalité.
1: Et pourtant, on en parle quand même, et ça arrive au moment où le pape célèbre le premier anniversaire de son pontificat, ce qui lui donne quand même un certain sens et un certain relief. On a pu dire que le pape, c'est ce qu'on disait d'ailleurs un peu hier, c'est que le pape émergeait d'une certaine façon à la faveur de cette confrontation avec Donald Trump, même s'il récuse l'idée de confrontation.
5: Effectivement, ça permet au pape de poser politiquement un message. En ce début de pontificat, vous l'avez dit tout à l'heure, après une tournée remarquée en Afrique, et comme Trump est un petit peu l'épouvantail d'un monde occidental agressif, le pape peut se poser au contraire comme un faiseur de paix et un médiateur.
1: Merci beaucoup Antoine Colonna, qui était avec nous en direct de Rome, journaliste et consultant, pour cette rencontre qui aura lieu à partir d'11h30 ce matin au Vatican. On verra si des éléments arrivent à filtrer, à passer dans le milieu de la presse. S'il y aura des choses qu'on pourra essayer d'extraire de cette rencontre entre Marco Rubio et le pape Léon XIV. Donc rencontre quand même assez politique. Je disais à l'instant, Guylain Lafont et Samuel Prévost, que ça s'inscrivait au moment de ce premier anniversaire et que la figure du pape peut-être émergeait à la faveur de ce duel. C'est votre avis ou pas, Samuel ?
3: Oui, c'est pleinement mon avis. Je me souviens de, comme la plupart des auditeurs, j'imagine, de ce jour, donc de ce 8 mai, où l'année dernière, Robert Prévost est apparu à la Loggia. Personnellement, moi, j'avais pas vu sa photo des milliers de fois. Hein. Je savais évidemment qu'il existait, mais donc je l'ai découvert moi aussi. Et ces mots, ces premiers mots à la Loggia, ils étaient évidemment... on sentait que c'était très, très beau, très profond, très puissant. Mais il y avait une partie de moi-même, c'est-à-dire la partie raisonnable, se disait, bon, un pape qui parle de paix, c'est un mot qui est très beau, même si c'est quand même le mot employé par Jésus ressuscité en premier. Donc, on sent que c'est fort, mais on se dit, bon...
1: Ce n'est pas surprenant.
3: C'est pas surprenant. Et je vais faire mon autocritique, c'est un peu gentil, quoi. En fait, de tenir ce discours de la papauté, donc de siècle en siècle, et de décennie en décennie sur la paix dans un monde, dans une atmosphère très chaotique et électrique, là, ça devient du sport. Et donc, en fait, ce que le pape Léon a dit sur la Loggia, c'est qu'en fait, il n'allait pas dévier, que son, en gros, que son pontificat était tracé. Mao disait qu'il fallait marcher sur deux jambes. Alors, c'est le petit livre rouge, c'était pas les quatre évangiles, donc c'était beaucoup moins solide. Mais les deux jambes de Léon, c'est très clairement l'annonce explicite du Christ. Hein, c'est ce qu'il a dit le lendemain aux cardinaux. Et son autre jambe, c'est la paix, mais la paix à tout prix. Donc, si quelqu'un n'est pas content, ben, c'est ce que Léon a quand même répondu à Donald Trump. Alors, bien sûr, il ne veut pas la confrontation, évidemment, et c'est pas ni sa psychologie, ni son style, ni sa mission. Il a quand même répondu explicitement, je n'ai pas peur de l'administration Trump. Et sincèrement, il y a beaucoup de personnes qui, dans ce monde, auraient raison d'avoir peur de l'administration Trump, parce que c'est quand même plutôt un marteau qui peut écrabouiller pas mal de moustiques que nous sommes. Enfin bon, moi, En France, on est plutôt du genre moustique par rapport à la taille des États-Unis. Donc, pour répondre à votre question, ce qui est frappant, c'est qu'on voit en fait que défendre la paix, pour aller au bout de ma pensée, hein, défendre la paix, c'est quelque chose de viril, c'est quelque chose de fort. Et que finalement, ce sont les forts qui sont capables de défendre la paix.
1: Guylain Lafont ?
4: Ouais, il a même parlé d'une paix désarmée et désarmante. Hein ? Mais moi, je voudrais reprendre sa devise.
1: Désarmée parce que le Vatican n'a pas de canon.
4: Exact.
1: À part le canon de la messe.
4: Exactement.
3: Bravo.
4: Très fort. Sa devise, c'est « En celui qui est un, soyons un ». Moi, je trouvais ça assez beau puisque ça résume tout. Mais finalement, qu'est-ce qui l'intéresse ? C'est la fraternité avant le pouvoir. On voit bien avec Trump, hein, il dit les choses de façon très fraternelle, mais il les dit quand même. Et ça, je trouve que c'est un magnifique exemple pour le monde. D'ailleurs, il l'a bien dit dans l'avion des retours, hein, de ses voyages. Mmh. Il dit, mais moi, je n'ai pas de problème particulier. De toute façon, tous mes discours étaient préparés avant. Donc, on me dit que je veux rentrer en conflit avec le président des États-Unis. Certainement pas. Et ça, moi, je trouve qu'il remet les pendules à l'heure. Et avec une certaine douceur et une certaine force en même temps. Et ça, je trouve que pour nous Français, je dirais particulièrement, sa visite nous fera beaucoup de bien.
1: On va en parler de sa visite. Je ne voulais pas anticiper trop sur le sujet. Je voulais encore, cela dit, dire quelque chose. Et puis, Samuel, vous allez reprendre la main. Il se peut que dans la rencontre avec Marco Rubio, on parle de Cuba, parce que les parents de Marco Rubio sont d'origine cubaine. Alors, ça joue sans doute, hein, peut-être dans la rencontre. Hein. On sait que le Saint-Siège joue depuis longtemps un rôle actif dans la diplomatie concernant Cuba et qu'il a obtenu des succès. Et là, aujourd'hui, qu'il y a une pression maximale sur le régime cubain exercé par Donald Trump, comme il y a eu une pression maximale sur Nicolas Maduro au Venezuela qui a été capturé, on peut imaginer que ce soit l'un des sujets aussi de la conversation. C'est-à-dire qu'il n'y a pas seulement l'idée de se dire finalement, il y a eu un malentendu, on s'est mal compris, mais qu'il y ait des sujets techniques qui soient aussi abordés. C'est pas impossible.
3: C'est tout à fait possible. Il faut rappeler à cette antenne, Louis, que justement concernant Cuba, quand publiquement Donald Trump a évoqué, enfin Donald Trump évoque beaucoup de choses et puis des fois il revient sur ses propres propos. Mais Donald Trump a évoqué, me semble-t-il, la possibilité d'une intervention à Cuba assez musclée et donc quasiment tout de suite, le Saint-Siège a rétorqué que c'était une très mauvaise idée parce qu'il y aurait plus de casse qu'autre chose et que derrière cette remise en ordre, il y aurait finalement plus de bobos qu'autre chose. Et donc ça, effectivement, ça fait partie des éléments qui ont fait monter la tension. J'imagine que psychologiquement, notre ami Donald doit être un peu un sanguin, donc il lui faut pas grand-chose, mais ce genre de réaction du Saint-Siège a dû vraiment le faire monter au plafond, même si le plafond est assez haut, paraît-il, à la Maison-Blanche. Il a dû, là, vraiment, ce jour-là, le toucher, quoi.
1: Au-delà, en fait, de l'échange de mots, il y a l'idée de la méthode. Il y a la méthode d'un côté du pape qui se réfère au droit international, à des éléments de stabilité, puis la méthode Trump qui est celle du passage en force.
4: Plus violente, oui. Sur Cuba, il y a quand même, j'ai vu 51 prisonniers qui vont être libérés. Donc je pense que le pape a dû vraisemblablement beaucoup jouer. Et je pense que dans la rencontre, ça va être un point important.
3: Alors, il y avait un élément que je voulais souligner au risque de me tromper, mais je suis faillible. Le pape est infaillible, enfin bon, on sait quoi. Il n'est pas infaillible parce qu'il ne se trompe jamais. Hein, mais, donc moi, je ne suis pas pape, donc je suis faillible. Mais je trouve que trop souvent en France, et même y compris dans le public catholique, on pourrait céder à une sorte d'anti-américanisme primaire en se disant « Ouais, c'est chouette, parce que Léon, en fait, il va y avoir un match avec Donald Trump, et puis ils vont se bagarrer, et puis on verra celui qui va mettre à terre l'autre le premier. » En fait, comme le rappelait Guylain, en fait, c'est pas un match parce que l'un est président des États-Unis, l'autre est successeur de Pierre, donc ils jouent pas sur le même terrain, ils n'ont pas la même méthode et surtout pas le même message. Ce que je voulais juste dire, c'est que moi je reviens de Chicago, je connaissais pas du tout cette ville et ma question c'était de savoir si vraiment. Alors ma question était un peu bête, hein. Donc, les journées sont des questions bêtes, enfin, pas sur cette antenne, mais ma question bête c'était est-ce que vraiment. Léon, il est américain. Parce que moi, j'ai entendu, mais non, c'est un homme global. Bien sûr, il est né à Chicago, mais c'est presque par hasard. Et puis bon, il était au Pérou, il a fait plusieurs fois le tour du monde. Et c'est vrai. Et en fait, ce que j'ai découvert à Chicago, c'est qu'il a passé 25 ans de sa vie à Chicago, sans aller au Pérou, sans aller en France, malheureusement. Mmh. Et qu'à chaque fois, qu'il avait des vacances, des temps de repos, qu'est-ce qu'il faisait ? Quand il était au Pérou ou à Rome, il prenait l'avion. Donc, il dépensait aussi du kérosène. Hein. Il allait toujours à Chicago incognito. Il allait où à Chicago ? pas dans le Grand Hôtel, il allait chez son frère, un de ses deux frères, chez Robert, qui lui avait même donné la clé de son pavillon. Clé d'ailleurs que le pape lui a rendue, ça fait pleurer Robert, que j'ai vu à Chicago.

0: ça sera une pizza de,
1: un burger.
0: De Chicago. Ou un burger, et pas de Chicago centre, hein, du sud de Chicago. Enfin, il y a des nuances. Ouais. Bon, ça
1: qu'est-ce qu'il en dit, Robert Dufrangin ?
0: Alors, je n'ai pas trop creusé les possibles dissensions familiales, mais ce dont je suis sûr, c'est donc...
1: Parce qu'il y a des dissensions ? Ils s'entendent bien,
0: pas, non ? C'est pas qu'ils s'entendent pas bien, mais c'est qu'ils n'ont pas forcément les mêmes options dans un pays qui est quand même à feu, un peu à feu et à sang, hein, aux États-Unis.
1: Ah oui.
0: Aux États-Unis...
1: Mais sur quoi divergent-ils, alors, entre Robert et Léon ?
0: Eh ben, ah non, pas sur... pardon, ils sont trois. Robert et ouais. son frère John, eux, ils sont vraiment sur la même longueur d'onde. Ils s'appellent d'ailleurs tous les jours. Parce qu'en discutant, je lui dis, bon, bah alors, c'est dur, cette séparation physique, puisqu'il ne le voit plus quand il revient. Il m'a dit, oui, c'est très dur. Et je lui dis, voilà. Et il me glisse, on se parle tous les jours. Je lui dis, mais tous les jours, c'est une façon de parler, évidemment, parce que... Il me dit, bah, pas du tout. D'ailleurs, mon téléphone là, est sur vibreur parce qu'il m'appelle quand il a le temps.
1: Le pape appelle son frère tous les jours.
0: Tous les jours. Et je lui dis, mais qu'est-ce que vous avez à vous dire ? Bon, bah, c'est vrai, par exemple, moi, je parle toujours à ma femme, y compris si je ne suis pas là. Mais bon, bah, c'est mon épouse, quoi. Mais là, qu'est-ce que vous avez à lui dire ? Elle dit, ah non, non, mais on ne fait pas de grand discours. Ils font un Scrabble en ligne. Qui est un jeu à... Je lui dis, mais c'est dingue, ça. Il dit, mais j'en profite pour lui poser des questions pour le détendre. Qu'est-ce que tu as mangé aujourd'hui ? Je blague avec lui. Est-ce que tu t'es brossé les dents ?
1: Qui t'a rencontré ?
0: Qui t'a rencontré ? Et je lui dis, mais.
1: Non, mais le Scrabble en ligne, c'est une blague.
0: Ah, c'est absolument pas une blague.
1: Ah oui, c'est vrai.
0: Et même John m'a dit qu'il gagnait souvent contre son frère Robert.
1: Donc au Vatican, on allait en 14, qui fait un Scrabble en ligne avec son frère.
0: Ouais.
1: D'accord.
0: Et ça le,
1: et ça
0: et
1: le
0: donc,
1: détend.
0: Ça veut dire aussi qu'il est... Ça veut dire que moi, je trouve que c'est rassurant. C'est un homme qui est enraciné dans son histoire, dans sa famille.
1: C'est une bonne pub pour Scrabble.
0: Et pour le Scrabble. Alors, je sais pas si ça la marque... C'est pas la marque Scrabble, je suis pas sûr.
1: D'accord.
0: Mais bon, c'est un mot américain, c'est un jeu américain dont j'ai oublié le... Mais tout ça pour dire que c'est un homme enraciné. Donc, ses deux frères s'entendent. Ils sont à l'unisson. En revanche, le frère aîné, ils s'entendent aussi. Mais les auditeurs se souviennent sans doute que Louis, le frère aîné, lui, est très républicain. Et donc, dès que... Léon a été élu.
1: Oui, c'est ça.
0: Voilà, Louis a été invité à la Maison Blanche comme militant républicain. Et donc, bah, Donald Trump, il fait du Donald Trump. Il en a profité pour dire, bah, voilà, la famille Prévost est, est militante.
1: Il y a des sujets de discussion, en tout cas, entre eux. Voilà. Samuel Prévost et non Prévost. On va se retrouver dans quelques instants avec Guylain Lafont et après le flash de 9h30.
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1: Guylain Lafont et Samuel Prévost, on va parler à présent de Léon XIV. On parlait déjà de lui avec Marco Rubio, qu'il rencontre à partir de 11h30, heure de Paris. Mais c'est bien sûr nos regards qui se portent à présent sur la fin du mois de septembre, puisque le pape envisage de se rendre à Paris et à Lourdes. Perspective d'un voyage qui donc se précise, alors que son prédécesseur, le pape François, avait toujours refusé de se rendre en visite officielle auprès de la fille aînée de l'Église, ce qui avait suscité quelques crispations et autres commentaires. Comment envisagez-vous cette visite annoncée par la Conférence des évêques de France ? L'Église catholique en France se prépare à accueillir Léon XIV, c'est donc non pas au conditionnel mais au présent que les choses sont indiquées. Et donc ça veut dire que les choses sont actées et ça arrive dans une période évidemment un peu compliquée avant un processus électoral qui semble aussi déjà engagé mais officiellement qui ne sera pas en septembre puisqu'on

0: estimera que la campagne peut-être commence un peu plus tard. Samuel Prévost, Guylain Lafond, Guylain.
1: Alors bien évidemment, je pense que c'est une grande joie pour la France. C'est une grande joie pour les catholiques français. Et je pense aussi, j'espère que c'est une grande joie pour tous les Français. Parce que le pape François, je ne sais pas s'il nous faisait la gueule, enfin j'en sais rien, mais on n'a pas très très bien compris pourquoi il nous disait toujours « je viens à Marseille, mais ce n'est pas la France, je viens à Strasbourg, mais ce n'est pas la France ». Donc lui, le pape...
0: Je viens en Corse aussi.
1: Je vais en Corse, mais ce n'est pas la France. Donc moi, je trouve ça assez beau que ce pape dise « ben voilà, je viens vous voir, je crois qu'il est très envie de voir Notre-Dame, me semble-t-il ». Mais à mon avis, il y a trois raisons, en tout cas moi, vu de ma fenêtre, pour lesquelles il vient. La première, c'est qu'il veut honorer la France. Moi, je pense qu'il va nous faire vraisemblablement quelques beaux cours, non pas de catéchisme, mais des fondamentaux de ce que notre pays représente pour la religion catholique. Donc, il veut nous honorer, je pense. Il veut nous encourager. Il veut encourager les catholiques dans un pays compliqué, avec sa singularité de cette fameuse laïcité, dans le contexte quand même de la loi sur la fin de vie, dans le contexte de l'avortement. Tout ça, je pense que des discussions qu'il a eues avec le président Macron, ça a dû remonter. Et puis enfin, je pense qu'il vient accompagner aussi l'Église de France avec tous les nouveaux catéchumènes, cette vague hein, depuis plusieurs années, depuis plusieurs mois, de tous ces gens, qu'ils soient jeunes, qu'ils soient moins jeunes, qui vont se faire baptiser, se font confirmer. Et moi, je pense que également pour les catéchumènes, ça va être absolument magnifique. Donc voilà, c'est une grande joie, c'est beau, ça nous fait beaucoup de bien dans un pays qui est plutôt un peu dans la tristesse. Voilà, il va aller à Lourdes, je sais pas où il va aller ailleurs, hein, mais ça va être court. Mais c'est symboliquement important que, après finalement un tout petit peu plus d'un an de son pontificat, il choisisse la France. Alors, est-ce que c'est une réaction par rapport à François? Je ne sais pas. Mais en tout cas, de toute façon, ce pape, moi je trouve que c'est une magnifique synthèse spirituelle entre Saint Jean-Paul II, Benoît XVI et François. Et d'ailleurs, moi,
0: alors les deux premiers sont venus en France, mais enfin, ouais. François est aussi venu en France à la vérité, mais
1: bien
0: c'est
1: sûr,
0: vrai qu'il y a ce petit contentieux d'ordre un peu diplomatique.
1: Voilà, et donc je pense qu'est-ce qu'il veut réparer ça, je sais pas, mais je pense aussi qu'il est profondément diplomate, qu'il est profondément bon et qu'il a envie de faire du bien à la France.
0: Ce qui était un petit peu étonnant avec François, c'est qu'il avait beaucoup de références françaises littéraires.
1: Mais oui, mais...
0: Et que finalement, ça a été un petit peu masqué par cette ambiguïté autour de ses déplacements.
1: Voilà.
0: Mais bon, maintenant, la chose est derrière nous et on va voir comment le pape Léon XIV écrit cette nouvelle page de l'histoire des deux pays. Samuel Prévost.
2: Alors, je suis pleinement d'accord avec ce que vient de dire Guylain sur le fait que nous sommes heureux, enfin, les catholiques et les Français en général, et sur ce que pourrait dire le pape Léon à cette occasion. Je voulais juste rappeler aux auditeurs que finalement, on a la chance d'avoir déjà le programme. Alors, vous allez dire, non, on ne peut pas avoir quand même le programme du pape en France fin septembre, déjà en exclusivité sur ces ondes. Bah, d'une certaine manière, oui, parce que le pape Léon l'a déjà écrit. C'était il y a un certain temps, c'était presque il y a un an, c'était en mai dernier. C'est passé un peu inaperçu parce qu'on était tellement étonnés par ce nouveau pape qu'il y avait un tel feu d'artifice. Dans ce feu d'artifice, il y avait des courriers, et il y a eu un courrier adressé aux évêques français et aux prêtres français. Et dans ce courrier, moi je l'ai lu à l'époque, j'ai dit c'est joli, mais c'est dans le feu d'artifice, c'est une explosion de couleurs parmi d'autres. En fait, quand on relit cette lettre, c'est très très précis et c'est très profond. En fait, dans cette lettre, il y a trois éléments que le pape Léon donne à nos chers évêques et donc à nous. La première chose, c'est qu'en fait, il met en avant d'abord des figures de sainteté, essentiellement. Il en met trois en avant, je le rappelle, hein, le curé d'Ars, la petite Thérèse de Lisieux et Saint Jean-Eudes. Saint Jean-Eudes qui est un peu moins connu, mais un grand missionnaire du grand siècle qui a popularisé la dévotion au Sacré-Cœur. Et en fait, il explique pourquoi c'est important. Il dit, en fait, en gros, alors je le dis avec mes mots, hein, le pape dit des choses heureusement moins grossières que moi. Le pape dit, en gros, avec tout ce que vous avez dans votre grenier, vous, les Français, là, il n'y a aucun problème. Hein. Ressortez tout ce que vous avez dans votre grenier et l'avenir vous est assuré. Et dans votre grenier, vous avez des charismes de sainteté. Mais de dingue, oui. Laissez pas tous ces saints dans le grenier. Et je vous en donne juste trois parce que vous allez célébrer des fêtes importantes. Le curé d'Ars, bon, vous psychotez un peu à la juste raison pour les vocations sacerdotales. mais arrêtez de psychoter, hein, parce que là, il y a encore du potentiel chez vous en France. Appuyez-vous sur le curé d'Ars et ça va repartir.
0: Mais pas très funky, le curé d'Ars, aujourd'hui, pas très tendance.
2: Ben, en tout cas, pour Léon, ça lui semble
0: pour
2: tendance.
0: Léon, ça l'est. Je ne suis pas sûr que ce soit le curé auquel l'Église en France s'identifie spontanément.
2: Ouais, mais si on demandait par exemple aux catéchumènes qui prend le temps, ne savent pas grand-chose, parce qu'ils débarquent, je pense que le curé d'Ars leur parlera pas mal. Ce saint prêtre qui combattait un manu avec le démon la nuit, bon bah ça c'est pas mal, parce qu'il regardait pas des séries américaines pour le coup. L'autre figure qu'il met en avant, alors elle est très populaire, mais elle est a priori très chère à son cœur, c'est la petite Thérèse de Lisieux. Pour la mission, en disant, mais dans une. Et il marque, c'est écrit noir sur blanc, hein, dans une France où c'est pas simple, parce que vous, catholiques, vous êtes confrontés à l'indifférence, à une France laïcisée, bah, la petite Thérèse, c'est la mission. Et la mission, c'est pas juste le Pérou, enfin, c'est parce qu'il écrit, mais bon, chez vous, c'est la mission, les enfants, allez-y. Et puis, dernièrement, c'est Saint Jean-Eudes, donc celui qui a popularisé la dévotion au Sacré-Cœur, en disant. Alors, évidemment, sans doute que Léon, il avait pas vu le documentaire sur le Sacré-Cœur. Mais pourquoi ça a marché, ce documentaire sur le Sacré-Cœur ?
0: Peut-être qu'il l'a vu.
2: Peut-être qu'il l'a vu.
0: Entre deux parties de Scrabble.
2: Exactement. Mais en tout cas, pourquoi ça a marché, ce documentaire ? Moi, j'ai un élément de réponse, je n'ai pas la réponse. Mais tout simplement parce que de redire que le moteur de Jésus, c'est par amour que Dieu s'est incarné, c'est par amour qu'il est venu parmi nous, et que c'est par amour qu'il a escaladé ce Golgotha. Mais bien sûr que c'est un message formidable, et que même au-delà des frontières de l'Église, ça se comprend. Donc la dévotion au Sacré-Cœur qu'on pourrait trouver un peu has-been en disant « Oh, le curé d'Ars et Saint Jean-Eudes, ça va jamais marcher !» Eh bien, c'est toute proportion gardée, comme disait Galien, et je m'arrête là. Quand Jean-Paul II est venu à Longchamp, on se disait « Oh, non, mais alors, le pape polonais, avec ses trucs, ses vieilles dévotions polonaises et tout, son chapelet, sa sœur Faustine et tout, faut qu'il remette le truc un peu à la mode. » Mais pas du tout, ça va marcher du tonnerre. Et en tout cas, ne serait-ce que parmi les catéchumènes qui arrivent, je pense qu'eux, ils vont recevoir le pape 5 sur 5.
0: Des références impérissables de toute façon. Guilin, vous disiez tout à l'heure que vous espériez que ce soit un événement en fait pour tous les Français. Vous sembliez douter que la venue du pape soit un événement finalement. On peut s'interroger, est-ce que ça fera autant la une, on peut présumer que oui, mais que ce soit autant un événement que Jean-Paul II lorsqu'il est venu en 1980, ou voyez.
3: Écoutez, moi je pense que, enfin, c'est, on va pas enfoncer des portes ouvertes, mais
0: est-ce qu'il y aura des foules immenses?
3: La situation de notre pays actuellement, sur un plan social, sur un plan économique, sur un plan politique, c'est pas vraiment la grande joie. Et de façon assez mystérieuse et surnaturelle, il y a tout un tas de gens qui se tournent aujourd'hui vers l'Église. Mais je dirais qu'au-delà de l'Église, se tournent vers le ciel. Vers le ciel, pourquoi? Parce que finalement, ils ne savent pas à quel saint se vouer. Et moi, je suis convaincu aujourd'hui qu'il y a une soif spirituelle mystérieuse, que les gens sont prêts à tout simplement donner leur cœur et finalement à se convertir. Je suis quand même très étonné même de personnages publics qui osent parler de leur foi maintenant. Il y a quelques années, ça aurait été vraiment impossible. Donc je pense que le pape, il a aussi un côté libérateur. Il vient quelque part aussi libérer notre pays, c'est-à-dire lui redonner ses fondamentaux, le curé d'Ars, Sainte Thérèse de l'Enfant Jésus et bien d'autres.
0: Mais le libérer de quoi ?
3: Ben le libérer tout simplement de nos emprises. C'est-à-dire qu'aujourd'hui, au nom de la laïcité, on n'a pas le droit de parler de Dieu, on n'a pas le droit de parler de Jésus-Christ. Mais il y a tout un tas de gens qui osent en parler. Et moi, je pense que ce pape, qui en plus ne fait pas peur, parce que ce pape, il a un côté, on dirait un frère, c'est un peu notre frère, on se sent confortable avec lui. En plus, il est jeune, il a 70 ans, il est en pleine forme, il joue au Scrabble, mais il fait du sport aussi. Donc, il a un langage qui est complètement dans l'air du temps. Il prépare les JMJ de Séoul. Donc, moi, je pense que notre pays, beaucoup de gens aujourd'hui, ont besoin de cette soif, et ce pape qui arrive peut déplacer des foules. Rappelez-vous, à Reims, hein, France, fille aînée de l'Église, qu'as-tu fait de ton baptême? Je ne sais pas s'il nous dira ça, mais moi, je le vois assez dans la veine de Saint-Jean-Paul II.
0: C'était
3: 96. Donc, il revient pour nous redonner un coup de boost. Et moi, je suis quand même très, très impressionné de ces milliers de personnes qui se tournent vers le ciel. Et le pape aujourd'hui, qu'on le veuille ou non, c'est une référence. C'est une référence qui est incontournable. Regardez ce qu'il a dit à Monaco. bon, dans tout ce petit pays. Donc ça nous a ébranlés. On était même un peu, d'ailleurs, un peu jaloux, un peu agacés, en disant, il aurait quand même bien fait de venir nous voir. Bah là, il vient nous voir. Donc moi, je pense que ça peut déclencher beaucoup de foule. Et puis je pense que vous, les médias, et les médias chrétiens, catholiques et d'autres, c'est aussi un très beau sujet. Donc moi, j'espère que les médias à confessionnels vont en parler de ce pape. Justement, le côté américain, le côté international, supérieur d'un ordre religieux, qui a été en Algérie, qui a été au Liban, qui va en Espagne la semaine prochaine. Enfin, je veux dire, il vient chez nous en priorité numéro 3 ou 4.
0: Ce n'est pas à négliger, c'est un point tout à fait. Mais n'est-ce pas un petit peu périlleux dans un contexte préélectoral ? Comment cette visite va-t-elle être interprétée ? Je ne sais pas s'il faut l'interpréter d'ailleurs, mais dans les traditions du Vatican, on ne vient pas avant un délai de 6 mois.
2: Oui, donc là, c'est respecté.
0: Normalement, ça colle.
2: Là, ça colle, en fait. Parce que je ne suis pas très doué en maths, mais ça doit faire plutôt 7 ou 8 mois.
0: Oui, c'est ça.
2: Donc, c'est le dernier moment, ou l'ultime moment.
0: Dans l'esprit des Français, c'est qu'on va quand même s'acheminer vers cette élection 2027, qui a quand même un caractère un peu particulier.
2: Oui, c'est sûr que du point de vue médiatique, dès la rentrée prochaine, enfin, c'est déjà le cas.
0: On sera dedans dès la rentrée, on est déjà dedans.
2: Exactement. On sait déjà que certains candidats à droite ou à gauche ont déjà aiguisé leur lame. Mais donc d'une part, ça respecte cette tradition orale de pas venir dans un pays où il y a une grande échéance électorale, cette fameuse 6 mois. Donc bon, d'une part, il ne déroge pas à la règle. Et sincèrement, quand le pape vient quelque part, je suis désolé aussi là d'enfoncer une porte ouverte, mais il vient simplement rappeler ces vérités très belles, très fortes et éternelles de l'Évangile. Et parfois, ces vérités dérangent. Par exemple, ça peut être le cas sur le respect inconditionnel de la vie. Mais en fait, il vient juste...
0: Ça dérange directement, enfin, ça percute même.
2: Ça percute, mais c'est, comment dire, ce n'est pas une action électorale ni politique, c'est métapolitique. Et chacun, après, en conscience, pour les électeurs et pour les candidats, fait ce qu'il semble devoir faire en conscience.
0: Pourtant, ça a quand même une dimension politique, Samuel. Quand il va à Monaco réconforter d'une certaine façon le prince Albert qui s'est opposé à un texte sur l'avortement, ça c'est foncièrement politique. Et on voit tout l'enjeu pour l'anthropologie chrétienne aujourd'hui de pouvoir encore être véhiculé dans l'enseignement catholique, par exemple. On voit la pression qui s'exerce aujourd'hui par un certain nombre de, on va dire, de forces, de réseaux actifs et qui n'en démordent pas. Et donc, ça aura inévitablement une tournure politique.
2: Alors, dans ce sens, dans un sens, oui, vous avez raison. Je refais juste une piqûre de rappel concernant les États-Unis, parce que pour le coup, nous ressemblons sur ce point aux États-Unis. Jed Evans, qui pourtant s'est converti au catholicisme, étant américain, il y a quelque chose qu'il a du mal à comprendre et que beaucoup d'Américains, enfin, à Chicago, les catholiques américains ont du mal à comprendre en disant il y a deux choses. Il y a le domaine de la foi, de la prière, et le domaine de la politique. Et quand on leur dit, mais il y a une doctrine sociale depuis Léon XIII où les principes de l'Évangile atterrissent dans la réalité du monde du travail. Par exemple, heureusement qu'il y a eu des catholiques pour critiquer le travail des enfants en France, parce que sinon, peut-être que les enfants encore travailleraient dans les mines. Enfin, je dis ça en souriant, mais en fait, c'est pas une blague. Du coup, en France, on a aussi, parfois, pour des raisons différentes, mais le laïcisme donne le même résultat. On se dit, mais finalement, Léon XIV, c'est un homme qui a un message spirituel. Moi, je suis pas forcément chrétien, mais je partage sa démarche spirituelle, etc. Mais attention que cette démarche spirituelle, surtout, n'atterrisse pas dans la réalité de ma vie, dans la réalité du travail, de ma vie sexuelle, de la réalité économique, la réalité diplomatique. Un évangile...
0: Qu'elle reste à l'état de principe.
2: Oui, et donc, c'est la force de Léon XIII et de Léon XIV. Voilà, on sait bien qu'il n'a pas pris ce nom pour rien. C'est que des principes de l'évangile qui n'atterrissent pas dans la réalité... Je vais être un peu dur, hein. C'est des principes qui servent à rien. Parce que si nous croyons dans un Dieu qui ne nous dérange pas et qui ne transforme pas notre vie, qui ne va pas nous contrarier ou nous transformer, finalement, qu'on soit athée ou croyant, le résultat est exactement le même. J'ai un Dieu au-dessus de moi, mais comme il ne change rien à ma vie. Et donc, ça, c'est vrai que c'est un point de friction, mais c'est un point théologique. C'est-à-dire, en fait, celui qui est catholique, et le successeur de Pierre par excellence, rappelle les vérités de l'Évangile qui atterrissent aussi dans la vie quotidienne. Donc, c'est pas directement politique, c'est métapolitique, mais des fois, il y a des tensions. Et à ce moment-là, effectivement, il faut choisir. Et par exemple, pour un catholique en conscience, je ne dis pas que c'est impossible de voter pour un candidat qui est pro-euthanasie. Je dis simplement que ça pose de graves questions de conscience. Et puis après, chacun fait comme il peut, comme expliquait Ratzinger.
3: Je pense aussi qu'il y a un point, c'est le pape est particulièrement sensibilisé en ce moment à l'intelligence artificielle. Alors vous me direz, quel est le lien avec la France ? Je pense qu'il y a beaucoup de Français qui sont très inquiets de ce qui est en train de se passer. Et je crois que le pape, et je crois qu'il va la sortir, hein, sa première encyclique s'appelle Magnifica Humanitas, ça veut dire magnifique humanité. Je pense que peut-être son voyage en France, il aura peut-être l'occasion de nous en parler, ou en tout cas avant. Et moi, je pense que beaucoup de gens étant totalement perdus et ayant très peur, je pense que la parole du pape sur ces sujets-là, qui peut surprendre, parce qu'on peut dire, mais enfin, ce pape, de quoi il se mêle, parler de l'intelligence artificielle, il a d'autres chats à fouetter. Non, il en parle tout le temps, parce qu'il sait que c'est un très grand danger. Donc, là encore, moi, je pense que ce pape peut nous surprendre. Il peut nous surprendre et il peut nous décaler. Et je pense qu'on a besoin aujourd'hui, en France, mais dans le monde, mais particulièrement dans la vieille Europe et la vieille France, d'être décalé. Et lui, il peut se permettre. C'est ce que dit le cardinal Parolin. Hein. Il dit, mais le pape, mais il fait le pape. D'un air de dire, s'il ne faisait pas le pape, à quoi il sert ?
0: Donc, après, ça va être cause toujours, tu m'intéresses.
3: Ça peut, mais il peut aussi rester, il a planté des graines. Vous savez, on est dans le temps long, dans la papauté. Hein. Regardez les journées mondiales de la jeunesse avec Jean-Paul II, on s'est dit, oui, bon, très bien, c'est très gentil. N'empêche que les graines sont plantées. Bon, il y en a qui ne poussent pas, il y en a qui poussent. Regardez aujourd'hui le nombre de jeunes prêtres de la génération Jean-Paul II. Ben voilà, ils sont là, ils occupent. Donc tout ça, c'est mystérieux, c'est complètement étrange. Ben, le pape, il est dans le temps long, il fait son job, il plante ses graines, il dit les choses à temps et à contre-temps, il n'a pas peur. Et il est très attendu. Moi, je ne sais pas ce qu'il se dit avec Emmanuel Macron quand il le rencontre en tête-à-tête, mais je pense qu'il lui dit des choses assez fortes et je pense que ça ne peut que toucher le cœur de Macron et de sa femme. D'ailleurs, moi, je souhaite que ça leur touche leur cœur à tous les deux. Et ça peut toucher le cœur des Français.
0: Il était venu au Collège des Bernardins, vous y étiez d'ailleurs.
3: Oui. C'est Benoît XVI hein, qui est venu au Collège des Bernardins. C'était assez beau. Je crois qu'il.
0: Alors je parlais d'Emmanuel Macron, pardon. J'ai pas suffisamment précisé. Quand Emmanuel Macron est venu au Bernardin, vous n'y étiez
3: pas. Non, j'ai pas été.
0: Mais c'était un discours qui restait dans les mémoires, mais
3: très frustrant, très frustrant, parce qu'il nous disait vous êtes formidable, vous êtes épatant.
0: Mais c'est moi qui décide.
3: On va faire des choses formidables ensemble. Puis vous êtes unique.
2: C'était plutôt le seul thème d'une chanson. On va s'aimer. Puis après, finalement.
3: C'est ça. Après, on a quand même drôlement déchanté. Vous voyez, par exemple, écoutez, je ne sais pas si c'est politiquement correct de le dire à cette antenne, mais moi, je vous le dis quand même. Je ne sais pas qui a déclaré, je crois que c'est la personne au gouvernement qui s'occupe du plan, j'ai oublié son nom, Clément Beaune, je crois, qui a dit, écoutez, aujourd'hui, c'est quand même catastrophique. En 2025, il y a plus de décès que de naissances. Mais il oublie une chose, c'est qu'il y a 250 000 avortements par an. Voilà. Donc, vous voyez... Tout ça nécessite, et moi je respecte la loi.
0: Emmanuel Macron en a fait l'éloge à Andorre.
3: Voilà. Donc vous voyez, donc je pense que le pape peut réagir, et je pense qu'il le fera avec beaucoup de douceur et de fermeté.
0: Samuel Prévost.
2: Je voulais juste rebondir aussi sur le fait qu'évidemment le pape va parler à tous les Français, mais il va parler évidemment aussi aux catholiques. Et d'une certaine manière, là aussi, on a le programme, puisqu'au printemps dernier, par l'intermédiaire du cardinal Parolin, il a passé trois messages, trois demandes très douces, mais très explicites et fermes aux évêques français. La première, c'est, je les prends dans l'ordre qui vient, de continuer le travail sur les abus, en disant évidemment que c'est gravissime, mais il faut accompagner tout le monde, y compris les coupables. Alors là, ça c'est difficile à avaler quand même, y compris les prêtres coupables. Ça, on ne sait pas faire et c'est très difficile, évidemment. Deuxièmement, l'éducation. Guilain en parlait en disant, attention, c'est un trésor, l'éducation catholique. Donc c'est ce qu'on appelle, nous, avec notre vocabulaire bizarre, le caractère propre. Bah, une fois que notre caractère sera plus propre ou qu'il sera délavé, on n'aura plus rien à dire. Et donc, il n'y aura plus besoin de mettre pancarte école catholique. Et ça, on a du mal.
0: Il y a une pente à remonter, là.
2: Il y a une pente à remonter. Et troisièmement, je pense que ça intéresse peut-être pas tous les auditeurs, mais une partie des auditeurs au moins, c'est la question de la liturgie. C'est-à-dire, là, il siffle effectivement la fin de récréation en disant « c'est pas normal que la messe, qui est le lieu de la communion et de l'adoration, devienne ou continue à être un lieu où on se tape dessus, on se balance un rituel contre un autre rituel. »
0: Mais ça arrivera après l'excommunication programmée, si on peut dire, de la Fraternité Saint-Pie-X en juillet.
2: Oui. Peut-être, peut-être. Mais en tout cas, tous les tradis ne sont pas Saint-Pie-X, comme vous le savez, Louis. Et en tout cas, ce qui est important, c'est que dans cette démarche d'unité, il y a aussi une unité, un œcuménisme, un tra-catholique. Et en France, c'est plus important que dans beaucoup d'autres pays du monde. Il y a des divisions, des blessures qui remontent à 1988, à cette terrible affaire avec Mgr Lefebvre. Et manifestement, le pape Léon a envie de donner un message. Le message en tout cas qu'il a donné aux évêques, c'est « Faites tout votre possible pour que ceux que l'on dit tradis, attachés à la forme extraordinaire, puissent trouver leur place, évidemment, en respectant l'esprit du Concile Vatican II, évidemment. Mais faites-leur une place. Mmh. » Donc ça, c'est une demande explicite. C'est pas juste pour rire. Et donc, je pense que ça, c'est un message qui, peut-être, ne sera pas public, mais dans les couloirs, ça, c'est sûr qu'on va beaucoup... beaucoup, beaucoup en parler.
3: Mais d'ailleurs, il me semble qu'il a chargé le cardinal Aveline, non, d'une mission de diplomatique ou de rapprochement, de dialogue avec cette fraternité. Ça, c'est plutôt bien.
2: C'est un peu comme Marco Rubio, hein, recoller les morceaux.
3: Voilà. C'est plutôt bien, ça. Allez. Parce que ça serait douloureux, hein, qu'on arrive vraiment à quelque chose de cassé.
0: Surmonter les divisions, là, on sera fixé en juillet, logiquement, hein, puisque c'est un sujet qu'on va suivre, évidemment, parmi d'autres. Mais c'est vrai qu'il va arriver dans ce contexte-là aussi. Mais
2: encore une fois, il y a ce sujet très difficile de la fraternité Saint-Pilis. Mais là, en fait, la plupart des gens attachés, plus ou moins, à la forme extraordinaire, sont dans l'Église catholique. Donc, c'est pas la même problématique, en fait.
0: Mmh. Et le pape François avait donné beaucoup de libéralité à la fraternité Saint-Pilis, paradoxalement. Enfin, ça, c'est un autre dossier, mais on aura l'occasion de le traiter. Je voulais savoir s'il y avait une dimension, je voulais faire le lien avec la journée du 9 mai, journée de l'Europe. Est-ce qu'il y aura dans cette démarche, il va en Espagne d'abord, ensuite en France, donc l'Europe retrouve un petit peu des couleurs dans l'œil du pape, si l'on peut dire, si tant est qu'elle en avait perdu. Est-ce qu'il y a un message pour l'ensemble de l'Europe? Est-ce qu'il y aura le discours, à votre avis, sur l'héritage, la civilisation européenne, les racines chrétiennes, que sais-je encore?
3: Je pense qu'il faut citer Robert Schuman.
0: Les deux
3: même.
0: Poumons, avec Jean-Paul II, par exemple, voyez?
3: Oui, mais vous voyez, Robert Schuman, qui est quand même un homme qu'on a légèrement oublié, c'est celui donc qui, en 1950, a lancé ce fameux accord-là sur le charbon et l'acier. Donc c'est là où il faut revenir à des fondamentaux de bon sens et surtout travailler à casser cette technostructure entre Bruxelles et Strasbourg, auquel d'ailleurs personne ne comprend rien, sauf la caste qui s'occupe de l'Europe, et dont on ne sait pas très très bien à quoi elle sert et ni ce qu'elle fait. Donc moi j'ai très envie qu'on revienne à des choses, tout simplement l'intuition de départ. Je pense que le pape, là-dessus, il peut repartir sur les intuitions de départ des fondateurs. Et ça, moi je pense que nous, société civile, puisqu'on va s'opposer à la société politique, ce que je trouve d'ailleurs idiot, nous on a des choses à dire et des choses à faire.
0: Et c'est pour ça. C'est-à-dire ?
3: C'est-à-dire que je pense qu'une des émissions comme la vôtre, elles permettent d'ouvrir des champs, c'est-à-dire de dire que nous, société civile, on peut, par différentes actions, par le fait d'être membre d'associations, par le fait de travailler à l'union avec d'autres pays, des gens que nous connaissons, hein, entre guillemets, des étrangers que nous pourrions connaître dans l'Europe, travailler, et je sais qu'il y a beaucoup d'associations qui le font, c'est-à-dire travailler à l'unité européenne qui doit, en fait, fédérer la souveraineté de chaque peuple pour la rendre plus forte au niveau mondial. Mais revenons à nos fondamentaux et surtout, luttons et soyons en opposition avec la technostructure de Madame von der Leyen et autres apparatchiks qui, en fait, ont dévoyé, ont détourné l'Europe telle qu'on pourrait la rêver et telle qu'a été l'intuition après la Deuxième Guerre mondiale.
0: Samuel Prévost, un mot ?
2: En un mot, l'intuition justement de départ, c'est très important, Guilain, l'intuition de départ de la construction européenne, selon Robert Schuman, c'est la réconciliation entre les ennemis. C'est pas une petite chose. Hein.
0: Plus d'ennemis héréditaires.
3: Absolument.
2: Exactement. C'est quelque chose d'énorme, c'est l'amour des ennemis. Parce qu'en 1947,
0: il fallait le dire.
2: Ben, c'était impossible. Je veux dire, qui n'a pas entendu, moi je suis d'un certain âge, mais les Boches, on en a assez. Ben, non, c'était très difficile de tenir le discours que Robert Schuman a tenu. Et il l'a tenu parce qu'il était chrétien et plus encore parce qu'il était catholique et il croyait au pardon possible des ennemis grâce à une force surnaturelle. Et donc, en fait, c'est aussi pour ça que ça a du mal à marcher l'Europe aujourd'hui. C'est que, en fait, sans cette puissance surnaturelle, ben, le truc, ça marche pas. On veut traverser l'Atlantique, on a un pédalo. Ben non, voilà.
0: Eh bien voilà, on va sortir du pédalo et on va rendre le transatlantique avec vous. Et finalement, l'Atlantique aurait été un lien aussi de notre discussion ce matin avec la rencontre de Marco Rubio. Marco Rubio et le pape Léon XIV, ce premier anniversaire du pontificat. Et puis bien sûr, la venue du pape Léon XIV en France, ça sera pour fin septembre. Merci beaucoup Guilain Lafont, ancien président du conseil de surveillance du groupe Bayard. Merci Samuel Prévost, rédacteur en chef à Famille Chrétienne, directeur de la rédaction de la revue Mission. À bientôt pour un prochain débat.
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5: Bonjour Jean-François Rode.
6: Bonjour Christophe.
5: Je vais vous faire un peu sortir de votre rôle de chroniqueur aujourd'hui pour vous questionner sur votre diaconat, car nous recevons aujourd'hui Laurent Carlot, diacre également et auteur de « Pardonner et aimer, le chemin de la joie », c'est publié chez Arthège. Bonjour Laurent Carlot.
7: Bonjour.
5: Quel parcours ! Un chemin, une aventure humaine que vous croisez comme un effet miroir avec d'autres aventures, celle de Gérard et de François, deux malades que vous visitez à l'hôpital, car vous êtes aumônier à l'hôpital Louis-Maurie à Clamart, c'est
7: ça ? Non. Hôpital Lariboisière à Paris.
5: Lariboisière à Paris, mais enfin vous êtes aumônier d'hôpital.
7: Tout à fait, depuis 5 ans.
5: Plusieurs thèmes marquent votre ouvrage, l'humilité, le pardon, l'amour de Dieu, le diaconat, la souffrance, l'euthanasie, l'aumônerie des malades aussi. C'est votre activité presque principale ?
7: Tout à fait.
5: Et vous êtes combien d'aumôniers ?
7: Alors, on est 3 responsables, Sœur Emilia, Père Gilles, de recours, et on a 45 bénévoles.
5: Être au chevet des malades, c'est entrer dans leur monde, souvent marqué par la douleur, la peur ou l'incertitude. Mais c'est aussi découvrir leur force, leur courage et leur humanité. En servant avec amour, nous nous rapprochons d'eux et cette proximité ouvre nos cœurs. La joie d'aimer dans ces moments vient de la richesse des relations qui se tissent, même à travers les gestes les plus simples. Tenir une main, partager un sourire ou écouter une histoire.
7: C'est ça.
5: C'est toute votre vocation.
7: C'est ça. C'est exactement ma vocation et je suis à ma place.
5: Et vous vous sentez à votre place.
7: Ouais,
5: alors,
7: tout à fait.
5: C'était mal parti tout ça, d'abord avec votre enfance, la violence, celle d'un père alcoolique qui ne manque pas de vous battre malgré les oppositions de votre mère, elle aussi victime de sa tyrannie.
7: Oui.
5: Et c'est à peu près le quart de votre livre.
7: Oui, c'est ça.
5: Expliquez justement, vous racontez à un malade qui s'appelle Gérard,
7: oui,
5: qui est en oncologie. Et vous racontez votre parcours.
7: Oui, c'est ça. Au fil de nos rencontres, ça a pris plusieurs semaines. Hein.
5: Oui.
7: J'ai bien senti qu'il avait fait des choses à sa famille. Et petit à petit, c'est ouvert. Et puis, il a eu confiance en moi. Et j'ai bien senti qu'il y avait vraiment une grosse blessure. Il avait fait souffrir sa famille, comme moi, ce que j'avais vécu avec mon père. Et il s'est ouvert à moi. Voilà, il s'est ouvert à moi et en s'ouvrant à moi, je lui ai raconté mon histoire. Et à chaque fois, il quémandait mon histoire, la suite, je veux savoir la suite, pour pouvoir lui donner, que lui puisse pardonner.
5: Oui, parce qu'il est athée.
7: Oui.
5: Et donc, de voir arriver l'aumônier dans sa chambre...
7: C'est lui qui a demandé. Hein.
5: Oui.
7: Quand on va à l'hôpital, on a des appels... Des gens croyants, non-croyants, on rencontre tout le monde. On n'est pas là avec notre étendard catholique, convertissez-vous, non. On rencontre beaucoup de personnes non-croyantes, d'une autre religion, et il y a toujours un dialogue fraternel qui se passe. Et avec Gérard, c'est ce qui s'est passé.
5: Alors, vous aviez 3 sœurs.
7: Non.
5: 3 frères et une sœur qui serait morte
7: en bas âge.
5: Et une sœur qui serait morte en bas âge.
7: Oui.
5: En bas âge.
7: Oui.
5: Comment vous sortez de tout ça, de cette violence ? Comment vous en êtes sorti ?
7: Je m'en suis sorti grâce à les rencontres que j'ai faites. Et c'est Jésus qui m'a sauvé, en fait.
5: Oui. Comment vous l'avez rencontré ?
7: À ma conversion. J'ai un ami qui s'appelle Jean-Baptiste, il y a 35 ans. Je l'ai rencontré à la RATP, j'ai passé 30 ans à la RATP. Et il me dit, et devant les galères que je subissais, j'ai eu 2 accidents de voiture, j'ai eu un divorce. 22 mois de mariage, Et je me suis effondré.
5: Vous êtes marié quand même très très jeune, un peu pour...
7: 24 ans.
5: Oui, un peu pour
7: mais parce que je cherchais. Non, parce que je cherchais l'amour. Oui. Moi qui n'ai pas été aimé, je cherchais l'amour, mais je le cherchais mal. Je le cherchais dans la violence d'une femme, inconsciemment. Et ma femme, ma première femme, ne m'a jamais tapé, mais elle avait une violence verbale en elle. C'est ce que je recherchais. Et quand j'ai eu mon divorce et mes deux accidents de voiture en l'espace de 3 mois, j'étais au fond du trou. Au fond du trou. J'étais athée, hein, fallait pas me parler de Dieu. Et j'ai rencontré un ami, Jean-Baptiste, et il me dit, pourquoi tu ne demandes pas à Dieu de t'aider? Lui, il a été au plus bas, encore plus bas que toi. Demande-lui, tu verras bien. C'est ce que j'ai fait, le 2 janvier 95.
5: Vous vous souvenez de la date?
7: Ah oui, je me souviens de tout.
5: Oui.
7: C'est extraordinaire.
6: Vous le racontez très bien.
7: Oui, oui.
6: Vous le racontez très bien dans le livre.
7: Ouais.
6: Plusieurs fois, vous racontez votre rencontre très personnelle avec Jésus.
7: Oui, oui. Bah, quand je suis devant l'adoration eucharistique, je retourne dans cet état de... J'ai eu la grâce. Le Seigneur dit, j'attirerai tout à moi quand je serai élevé de terre. Il m'a attiré. Quand je lui ai dit, Seigneur, je t'en prie, je ne sais pas si tu existes. Je ne sais pas si tu m'entends. Mais aide-moi, j'en peux plus. Et le lendemain matin, je me suis levé, il m'a attiré vers lui, j'ai eu la grâce d'aller au ciel, et j'ai entendu sa voix. Je t'ai toujours aimé. Maintenant, suis-moi. Enfin, oui. Je dis d'autres choses dans le livre. Mais
5: Oui. Vous êtes un familier des retraites silencieuses à Châteauneuf de Calors, et vous racontez en peu de lignes d'ailleurs, votre visite dans la chambre de Marthe Robin.
7: Oui.
5: Comment vivez-vous l'actuelle suspicion de l'Église par rapport au foyer de charité d'une part et à la vie miraculeuse de Marthe Robin?
7: Moi, je mets les deux choses de chaque côté. Je connais un peu la vie de Marthe Robin, je ne sais pas ce qu'il a raconté, est-ce que c'est vrai ou c'est pas vrai. Moi,
5: c'est votre relation personnelle.
7: C'est ma relation personnelle avec Marthe. Dès que je vais dans sa chambre, il y a quelque chose qui se passe. C'est une relation intime.
5: Oui.
7: Voilà. Je ne l'ai pas connue. Voilà.
5: Vous avez connu le père Finet?
7: Non. Non, il est mort en 95. Moi, j'ai connu les foyers en 98.
5: Vous mentionnez souvent votre père spirituel.
7: Le père Michon.
5: Qui est-il?
7: C'est un père de substitution. Je dirais, c'est un père que je n'ai pas eu.
5: Oui.
7: C'est un père spirituel. Un père humain, et il m'a sauvé la vie. Il m'a sauvé la vie. Pour moi, c'est un père que je n'ai pas eu.
5: Vous le rencontrez souvent?
7: Je l'ai rencontré encore il y a un mois.
5: Oui.
7: Voilà.
5: Il vous a lu?
7: Oui.
5: Il a aimé?
7: Il a adoré.
5: Parce que vous êtes très discret sur votre relation avec lui.
7: Oui.
5: Vous parlez souvent de lui.
7: Oui.
5: Vous le mentionnez souvent, pardon. Mais vous ne dites jamais son nom?
7: Non, parce qu'il m'a demandé de ne pas le citer.
5: D'accord.
7: Par discrétion.
5: Oui.
7: Mais oui, c'est la discrétion. De l'humilité, je dirais. De sa part. Et je suis d'accord avec lui.
5: Mais votre bouquin en est chargé d'humilité, de délicatesse, de tendresse. Vous mentionnez, vous êtes diacre, parlons-en. Le diaconat s'appuie, selon vous, sur 3 piliers. Lesquels?
7: La charité. La parole.
6: Ouais. Service de la parole.
7: Service de l'hôtel.
6: Service de l'hôtel.
7: Service
6: du pauvre.
7: Voilà.
6: Hein, on peut dire ça comme ça.
7: Et je savais depuis longtemps que le Seigneur allait m'appeler vers les pauvres. Les plus malades, les plus sensibles, et les plus... voilà. Je le savais, au fond de moi, je ne savais pas comment. Et c'est vrai qu'il y a 5 ans, quand il m'a appelé, je veux que tu sois aumônier, je veux que tu quittes la RATP, intérieurement, je veux que tu quittes la RATP, je te veux auprès des malades. Et je n'ai pas été surpris du tout, en fait.
5: Lors d'un enseignement, le père prononce une phrase qui m'a libéré.
7: Oui.
5: Dieu n'appelle pas des personnes compétentes, mais il donne les compétences à ceux qu'il appelle.
7: Ah, ça, c'est le père Vino.
5: Oui.
6: Qui forme les futurs diacres.
7: Et la première année de diaconat, pour moi, c'était très compliqué. En plus, je me levais très tôt le matin, et c'était très compliqué. Je ne me sentais pas, j'ose dire avec beaucoup d'humilité, je ne me sentais pas légitime. Mon père a toujours dit, t'es un bon à rien, t'es un nul, t'arriveras jamais à rien.
5: Mais ça commence bien.
7: Ouais, même si j'ai grandi, j'ai progressé, le Seigneur m'a vraiment cicatrisé toutes mes blessures, j'avais toujours cette petite phrase, t'y arriveras pas, t'es un nul. Et le père Vino, au milieu de l'année, sort cette phrase, Dieu n'appelle pas des gens compétents et donne les compétences à celui qui l'appelle. Mais vous pouvez pas imaginer comment ça m'a libéré.
5: Mais oui, ça renverse tout.
7: Et ça m'a libéré. Et maintenant, si je peux faire des homélies, des enseignements, d'accompagner, écrire un livre. Mais ça, c'est ça qui m'a libéré, en fait.
5: Dans votre livre, Laurent Kerlot, Pardonner et aimer, le chemin de la joie, publié chez Arthège, le mot prêtre n'intervient qu'une seule fois. Je vous cite, vous parlez du diacre, il ne prend pas la place du prêtre, il rappelle que toute liturgie authentique débouche sur le service.
7: Oui.
5: Fini. Là, maintenant, on n'en est qu'au diacre, au diaconat, et finalement, à vous lire, on se dit, mais c'est eux les prêtres? C'est les diacres?
7: Non.
6: Chacun... Moi, c'est... Non, de toute façon, les prêtres sont diacres, déjà.
5: Oui.
6: Ils restent diacres. C'est pas parce qu'ils sont prêtres.
7: Mais chacun a sa place. Chacun a sa place.
6: Et puis, je ne sais pas cumulatif non plus, mais un prêtre, il a d'abord été ordonné diacre. Et cette ordination-là, elle...
5: Le diacre est au fondement de tout service.
6: Alors... Est-ce que
5: Jean-François Arode, Laurent Kerlot, deux diacres autour de la table.
6: Non mais il faut. C'est à la fois être diacre, je pense, c'est à la fois très prétentieux et très modeste. Très modeste et très prétentieux. Très modeste dans l'action, parce qu'on a en fait un diacre, c'est toujours justement un peu toujours au second rang, quoi. Il n'est pas en premier. Par exemple, il lit l'Évangile, mais c'est pas sûrement lui qui fait l'homélie. Il est à l'autel, mais il consacre pas le corps du Christ. Il enseigne, mais sous délégation. Même quand il livre l'Évangile, il va demander la bénédiction du célébrant, du président, etc. Donc, et surtout, quand on parle de service, il faut se méfier, parce qu'on brandit ça quelquefois comme un étendard. Or, quand on voit les parents s'occuper d'un bébé, les profs s'occuper de leurs élèves, les infirmières de leurs malades, etc. Il y a des gens qui servent, qui sont au service. Il y en a beaucoup et ils sont. On n'est pas les meilleurs forcément là-dessus, évidemment. Alors donc, il faut bien maintenir ce. On est les serviteurs. Ben voilà. Et on est fiers de l'être. On est content de l'être. On se dit pas zut. Alors j'aurais mieux aimé être à la première place. Non, on est bien.
5: Vos diaconats, tous les deux, sont assez différents, mais vous êtes complètement complémentaires. Vous êtes tous les deux, à votre manière, des passeurs. Et alors, je vous cite, Laurent Kerlot, dans votre livre « Pardonner et aimer, le chemin de la joie » que publie Arthège, je vous cite. « Qu'est-ce qui a changé depuis mon ordination ? Tout d'abord, le mot « diacre » vient d'un mot grec qui veut dire « serviteur ». Nous en avons déjà parlé ensemble. Cela reflète l'humilité et le service que Jésus lui-même a manifesté. Un homme ordonné peut être soit marié, soit célibataire. Le célibataire promet de le rester, tout comme l'homme marié, s'il devient veuf, promet de ne pas se remarier. Pour répondre à la première question, je suis un serviteur de l'Église et de ma communauté à la paroisse Sainte-Colette. Mes missions sont diverses, la liturgie, j'assiste le prêtre ou l'évêque pendant la messe, je peux prêcher l'homélie après l'Évangile. Je peux administrer certains sacrements, tels que le baptême, la communion que je dispense à certains patients, les funérailles et les bénédictions de mariage. Le sacrement des malades, cependant, ce n'est pas possible, car il est lié à la confession, donc à un prêtre. Je peux aussi m'engager dans des œuvres de charité auprès des pauvres, des marginaux, des handicapés ou des malades, ce qui est un service que je fais depuis 2 ans. La liste est longue. Et donc, le diaconat, vous dites, quand j'ai dit oui au diaconat, je ne savais pas que ce serait un oui qui transformerait tout. Servir, c'est aimer en acte. Un oui qui allait tout transformer, qui transformerait tout.
7: Complètement transformé, dès qu'on est rentré avec... Parce qu'il y a l'épouse qui nous suit.
5: Catherine.
7: Catherine.
6: Les épouses. Catherine.
7: Oui, les épouses.
5: Si je vous dis, vous êtes très complémentaires.
7: Les épouses, si elles disent non... On ne peut pas être ordonné diacre. Hein.
5: Oui.
7: Et puis à suivre le processus des 3 ans de discernement. Mais tout a changé, même pour ma fille qui a maintenant 27 ans. Elle s'est transformée aussi. En fait, le diaconat, ce n'est pas que nous, c'est la famille entière qui est transformée.
6: Et je disais que c'était prétentieux en même temps. L'action est modeste, mais le fait d'être uni au Christ et d'essayer d'être... une image du Christ comme serviteur, c'est un peu culotté hein, comme vocation, hein, comme ministère. Enfin, c'est plus justement qu'un ministère, on a une ordination à ça.
5: Et alors, au centre de votre livre, Laurent Kerlot, il y a le pardon. Pardonnez à votre père et que Gérard demande pardon au sien. C'est la condition pour trouver la paix. Mais à quel prix? Et à quel prix? Parce que le trésor est quand même immense. Je vous cite. Pardonner à quelqu'un d'autre ne signifie pas minimiser la douleur qu'on a subie. Au contraire, le pardon est un acte de bienveillance envers soi-même. Il s'agit de reconnaître que la souffrance est légitime, mais qu'il est possible de la dépasser pour aller vers la guérison. Pardonner, c'est se donner la permission de guérir, de ne plus rester enfermé dans le rôle de la victime. C'est un choix de compassion pour soi, car il permet de récupérer le contrôle de sa propre vie, de ses propres émotions.

0: du fonctionnement, et je comprends que c'est un petit peu compliqué. Il faut aussi dire que quand on travaille, par exemple, à la Commission, on consulte beaucoup. Donc, on rencontre, peut-être quand on est français, les gens ne se rendent pas compte, mais on rencontre beaucoup d'entreprises françaises, de citoyens, d'associations. Donc, on ne travaille pas
1: en vase clos.
0: Voilà, exactement. Donc, il y a tout un travail consultatif qui est intense. Hein. Enfin, c'est vraiment à chaque fois des milliers de contributions, des rencontres quotidiennes. Donc, on n'est pas complètement hors sol. Et toutes ces consultations sont vraiment intégrées à toutes les décisions. Donc, ça, je pense que c'est un point peut-être qui n'est pas très visible. Mais qui est réellement la vérité, ce qui se passe au quotidien.
1: C'est vrai qu'il y a un défi, on en a parlé, Sylvie Matelli, mais de rendre l'Europe un peu plus lisible et accessible. Autant accessible, bon, dans notre quotidien, on peut facilement s'en rendre compte, mais lisible, c'est encore un autre sujet.
2: Oui, oui, tout à fait. Alors, on a déjà expliqué la complexité des institutions, qui sont d'autant plus complexes qu'elles viennent en parallèle à nos institutions nationales. Et bah, c'est vrai que on a parfois du mal à comprendre, surtout qu'elles sont le résultat d'une construction autonome et qui parfois s'éloigne de cultures, de nos cultures politiques. Et a fortiori, c'est loin de nos cultures politiques parce qu'on est 27 pays dans l'Union européenne et qu'il est impossible de trouver en fait un modèle de un fonctionnement institutionnel qui colle parfaitement avec les 27 modèles nationaux. Et je crois, moi, c'est ce que j'entends aussi dans ce qui est dit par votre auditeur et de l'intervention et la question, c'est qu'il faut bien comprendre qu'en Europe, et c'est toute la difficulté, on est 27 pays avec 27 histoire, 27 cultures différentes, et que la seule alternative pour parvenir à une décision, c'est le compromis. Nous savons, c'est un peu une banalité que de le dire, qu'en France, on n'a pas forcément la culture du compromis. Donc on a parfois l'impression, quand on aboutit à un compromis, qu'il va à l'encontre de notre intérêt, qu'il est antidémocratique, mais par définition, le compromis oblige à faire certaines concessions. Donc il y a ce premier élément qui est extrêmement important, et puis qui plus est, il y a encore, moi je trouve une certaine forme de responsabilité de nos leaders politiques nationaux, c'est de ne pas intégrer cette nécessité, ce nécessaire compromis dans la façon dont on gère l'Europe depuis la nation. Il y a un certain nombre de décisions en France qui ont pu être ou qui risquent d'être dans les années qui viennent soumises à un référendum, sachant alors qu'on sait pertinemment que le référendum français ne concerne que les Français, et qu'à un moment donné, l'énormissime risque de ce type de référendum sur des questions et des enjeux européens, c'est qu'on soit obligé de se dédire in fine, ce qui est dramatique d'un point de vue démocratique. On consulte pour après dire, ah ben non, ça sert à rien la consultation, puisqu'on est 27 autour de la table. Donc voilà, je pense qu'il y a aussi une forme de responsabilisation de notre classe politique quand on pense aux questions européennes, à ne pas imaginer des processus, des procédures qui, de toute façon, ne sont pas tenables dans un contexte européen à 27 autour de la table.
1: Delphine Leroy, c'est intéressant hein, ce que nous disent Sylvie Matelli et Dorothée Merville sur cette lisibilité de l'Europe, et puis finalement du parallèle qu'on peut faire avec notre politique ici en France.
0: Disons que...
1: En tout cas, notre système politique.
0: Plutôt. Tout à fait. Donc, nous, ce qu'on peut faire pour ça, c'est, bah, évidemment, on passe notre temps à l'expliquer. Donc, quand on est à la représentation, par exemple, en France ou à Marseille, on va parler aux associations, on va parler aux responsables politiques, on va parler aux médias. Donc, moi, typiquement, pour dire ce que nous faisons, on répond tous les jours à des médias régionaux, locaux, qui n'ont pas forcément leur accès à Bruxelles, pour expliquer, réexpliquer. On va aller aussi en région, on va aller dans des villes, et on va toujours réexpliquer comment ça fonctionne, quels sont les projets qui ont été financés dans cette région, quelles sont les décisions récentes qui peuvent les affecter. Donc on va essayer de rendre ça concret. Voilà. Donc on a plein d'initiatives aussi par de l'information qu'on développe en ligne, pour que les gens aient en français une activité, une information claire aussi, parce qu'on nous a aussi beaucoup reproché un jargon qui est compliqué, etc. Donc nous, typiquement, en France, on a un site qui s'appelle les Décodeurs de l'Europe, où vous allez pouvoir trouver, sur tous les gros dossiers d'actualité, un résumé de ce que cette action veut dire.

0: et on essaie de le faire dans notre langue, dans un, voyez, une version assez courte et digeste. Donc on a des outils pour essayer de mieux communiquer. On est actif sur les réseaux sociaux pour essayer aussi auprès des plus jeunes de montrer que l'Europe est vivante avec des formats, je dirais, un peu plus dans les codes des réseaux sociaux. Donc on fait évidemment tout ça. Maintenant, comme vous dites, la plupart des gens sont effectivement à Bruxelles, on est peu en France, donc il y a vraiment une... Il faut qu'on démultiplie, si vous voulez, toutes ces actions pour arriver à atteindre tout le monde dans toutes les régions. Et moi, je dirais quand même un point, peut-être par rapport aux commentaires de cet auditeur, ce qu'on fête aussi, pour moi, le jour de la fête de l'Europe, et c'est important, c'est les valeurs fondamentales de l'Union que les gens oublient, qu'on considère toujours comme des acquis. Et pour moi, c'est très important. Ce n'est pas des choses qui sont forcément partagées dans l'entièreté du monde. On a des valeurs fondamentales dans les traités, dans la charte. On a l'égalité entre les hommes et les femmes. On a la démocratie, on a la liberté d'expression, etc. C'est vraiment très important. Et c'est des choses positives qui nous rassemblent. Ce n'est pas un acquis. C'est des choses pour lesquelles on se bat au quotidien dans les 27 pays. Mais je dirais que... En tout cas, c'est quelque chose dont il faut prendre conscience.
1: On parle de l'Europe ce matin dans cette émission, je pense, donc j'agis sur RCF Notre-Dame avec vos réactions, vos témoignages. On vous attend au 01 56 56 44 00 et vous nous regardez en vidéo sur la chaîne YouTube de Radio Notre-Dame. C'est vrai qu'on parle de ce sentiment européen ce matin, Dorothée Merville, et notamment à l'occasion de la Journée de l'Europe qui aura lieu samedi dans toute l'Europe, par la force des choses. Qu'est-ce que c'est le sentiment européen ? C'est aussi rappeler ses valeurs, la paix, la solidarité, la coopération, par exemple.
2: Alors, le sentiment européen, c'est effectivement notamment les valeurs. Alors, vous parliez de la charte des valeurs de l'Union européenne que personne ne connaît, typiquement. Donc ça, c'est important. C'est d'ailleurs très proche de nos valeurs françaises. Donc ça peut rassurer aussi beaucoup d'auditeurs sur ce point. Il n'y a pas un décalage entre se sentir français, se sentir européen. C'est simplement se sentir ensemble européen. Nous, en fait, ce qu'on constate, c'est que finalement, en tout cas pour la jeunesse, c'est dans l'action qu'on se sent le plus européen et c'est ce qui déclenche vraiment quelque chose. C'est quand on a l'occasion de faire un projet entre jeunes de plusieurs pays, finalement... On se rend compte très rapidement de tout l'apport que ça peut avoir de faire vivre cette unité dans la diversité, qui est la devise européenne. Et en général, au bout de quelques jours de projets communs, les jeunes, en fait, se sentent européens, ils ne savent pas forcément exprimer ce que ça signifie, mais finalement, ça va les construire en tant que citoyens européens pour la suite. Donc nous, ça nous donne énormément d'esprit positif pour la suite, parce qu'on sait que quand les jeunes ont eu l'occasion de se sentir européens, en fait, ça les marque pour le reste de leur vie, et ils comprennent ce que ça signifie, et ça va les marquer dans leurs actions pour plus tard.
1: Sylvie Matelli, vous représentez l'Institut Jacques Delors. Jacques Delors, une personne aussi importante pour l'Europe. Ce sentiment européen, comment il résonne en vous ?
3: Ce sentiment, alors déjà à l'Institut Jacques Delors, on a une académie qui est l'Académie Notre Europe, et on essaye d'ouvrir les jeunes à la citoyenneté européenne. C'est quelque chose qui dure, c'est un projet qui dure une année. Tous les jeunes se retrouvent un vendredi par mois pour parler d'Europe avec des ils sont issus de nationalités, y compris non européennes, puisqu'on a cette année 29 nationalités représentées. Et c'est vrai qu'on fait le même constat que disait Dorothée Merville à l'instant, c'est-à-dire que à l'issue de cette année, on sent un enthousiasme pour ce beau projet, et un enthousiasme et une attente d'autant plus forte qu'on vit aujourd'hui dans un monde qui a revers de tout ça en réalité. Le monde de Donald Trump, le monde de Vladimir Poutine ou de Xi Jinping sont pas, et je ne cite que ces trois-là, mais n'est pas du tout en cohérence avec les valeurs européennes. Et puis ces valeurs européennes, alors vous m'avez parlé une question plus personnelle, donc je vais aller sur un terrain un petit peu plus personnel, mais j'ai déjà entendu des tas de personnes travaillant sur l'Europe et avoir ce type de réflexion. Moi, j'ai eu la chance d'être parmi les premières à faire un échange universitaire Erasmus, le projet Erasmus d'ailleurs, qui avait été initié par Jacques Delors, donc la boucle est un petit peu bouclée, et c'est ce que j'ai pensé quand j'ai rejoint l'Institut Jacques Delors. Et il y a 30 ans de ça, c'était il y a déjà une trentaine d'années, quand nous nous retrouvions jeunes Européens dans une université européenne, on était très différents. C'était la grande époque d'Almodovar, je vais aller dans le cliché, mais moi j'étais en Espagne, les Espagnols étaient très almodovaresques, on va dire. Mmh. Donc on avait chacun nos coutumes, nos façons de nous habiller, nos façons de nous comporter, etc. Et je trouve que la jeune génération, les jeunes générations aujourd'hui, se ressemblent beaucoup plus. Alors certains vont dire, bah oui, bah c'est pas un gain. Oui, se ressembler, c'est aussi être capable de se comprendre, ouais. En fait. Hein. C'est aussi être capable de discuter et d'échanger. Et s'ils se ressemblent de plus en plus, c'est aussi parce qu'ils partagent, en fait, probablement des réseaux sociaux, ouais. Mais aussi probablement des vies communes et des échanges communs. Et quelque part, je les compare souvent, ces jeunes, et ça les fait sourire quand je leur dis ça, à des poissons dans l'eau. C'est-à-dire, ouais. L'eau serait l'Europe, et un poisson, il ne sait pas ce que c'est l'eau, parce qu'on baigne dedans, ce qui n'était pas le cas il y a 30 ans. Donc, c'est ça, les valeurs communes aussi.
1: On va marquer une petite pause dans cette émission, je pense, donc j'agis sur RCF Notre-Dame et Delphine Leroy, je ne vous ai pas oublié, hein, on parlera de ce sentiment européen avec vous également. Trois invités pour évoquer l'Europe, deux jours avant la journée de l'Europe, on prend un tout petit peu d'avance, et vous avez la parole pour en discuter avec nous. Est-ce que l'Europe change quelque chose pour vous dans votre quotidien, peut-être pour vos enfants avec Erasmus? Parlez-nous de tout ça au 01 56 56 44 00, à tout de suite.
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1: Il est un peu plus de 10h30 sur RCF Notre-Dame. Nous parlons de l'Europe ce matin dans Je pense, donc j'agis. L'Europe, on entend beaucoup parler, et notamment à l'approche du 9 mai, la journée de l'Europe. Et vous avez la parole d'ailleurs pour en discuter avec nous dire si vous avez le sentiment d'être un citoyen européen, en tout cas dans votre quotidien. Qu'est-ce que l'Europe a concrètement changé dans votre vie personnelle d'ailleurs, hein ? Est-ce que vous trouvez que cette Union européenne aussi est suffisamment comprise, expliquée aux citoyens? 01 56 56 44 00 pour témoigner, et en direct vidéo sur la chaîne YouTube de Radio Notre-Dame. 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

0: C'était Coldplay pour vous accompagner en ce jeudi matin sur RCF Notre-Dame. On parle de l'Europe jusqu'à 11h avec nos trois invités. Delphine Leroy, vous êtes porte-parole de la Commission européenne pour la France. Sylvie Matelli, directrice de l'Institut Jacques Delors. Et Dorothée Merville, directrice de la Fondation Hippocrène. Delphine Leroy, un mot justement sur ce sentiment européen. On commençait à en parler tout à l'heure avec Delphine et Sylvie, avec Dorothée et Sylvie.
1: Alors comme on était plutôt sur des impressions personnelles, pour moi c'est un cas un peu particulier parce qu'ayant vécu 17 ans, à Bruxelles, avec des gens d'autres nationalités au quotidien, effectivement, moi je peux dire que ce qui me frappe, et c'est en lien je pense avec les valeurs européennes, c'est qu'il y a plus de choses qui nous rapprochent que de choses qui nous divisent. Donc pour moi c'était quand même une évidence. Et ensuite pour les gens effectivement qui ont la possibilité de le faire, cette circulation, cette possibilité d'étudier, de travailler dans les 27 États membres. Moi j'ai des enfants qui ont bénéficié de l'équivalence des diplômes. Enfin il y a beaucoup de choses qui existent. Mais donc je suis tout à fait d'accord que tout le monde n'en profite pas parce que tout le monde n'a pas la voilà. Donc on a des programmes Erasmus qui essaient d'élargir en fait cette possibilité. Mais je dirais que pour moi, se sentir européen, c'est sentir qu'on circule effectivement librement dans une zone qui va bien au-delà de son propre pays et qu'on a des facilités à étudier, travailler, etc. dans ce pays, des choses où tout d'un coup, quand on va dans un pays qui n'est pas dans cette zone, on se rend compte, ah ben il y a des visas, ah on ne peut pas travailler, ah voilà. Donc il y a quand même des choses très importantes. Effectivement, peut-être quand on les expérimente, c'est évident. Et quand on n'a pas cette possibilité, ben, il faut mieux l'expliquer. Mais il y a quand même, moi, beaucoup de choses que j'ai personnellement ressenties pendant cette expérience à Bruxelles. Ouais.
0: On a André de Bruxelles, justement, qui aimerait réagir au 01 56 56 oui, 44 00. Bonjour, André.
2: Bonjour. Oui, bonjour, Melchior. Voilà. Donc, moi, je suis contre l'Europe telle qu'elle est. Je parlais plutôt de l'Union européenne, parce que l'Europe, c'est encore autre chose. Pour moi, dans l'Europe, je mets la Suisse. Et la Suisse est le pays le plus démocratique, visiblement, de toute l'Union européenne. Il est hors de l'Union européenne. Donc, c'est un exemple. On parlait de la vie de tous les jours. Bon, pour moi, il y a le plus, dans mon quotidien, c'est l'histoire de bouchons qui sont accrochés à la bouteille. Que soit, je forme mal le bouchon, et alors, si la bouteille tombe, l'eau s'écoule. Ou bien, disons, je verse l'eau à côté parce qu'il y a le bouchon.
0: On a compris, André.
2: C'est un exemple concret, mais il y a aussi l'autre extrême au niveau méta, c'est donc la question, on vit dans un monde où il y a de plus en plus de gens qui sont sur la rue, et ça c'est aussi une conséquence indirecte quelque part de l'économie sociale de marché, soi-disant sociale, c'est pour moi de la couille tout ça. Il y a tout ça, on voit aussi l'accord Mercosur, les agriculteurs, on va avoir un revenu de base pour les agriculteurs, ça n'avance pas, c'est un problème qui existe au niveau européen depuis plus de 50 ans. Ça a commencé avec Mansholt et c'est toujours pas fini. Les agriculteurs sont toujours et ça c'est aussi des conséquences. On parle des normes à faire positives. Erasmus, c'est le gros truc qui sert de propagande, de couvre-feu. Mais moi, j'oublie pas aussi les milliards qui sont investis dans cette guerre en Ukraine qui n'est pas l'affaire de l'Union européenne. Ça handicape le déficit des États. Sur là-dedans, ce sont des exemples parmi d'autres pour moi qui sont négatifs. Il y a aussi plusieurs guettes.
0: Merci André.
2: Voilà,
0: merci beaucoup et on entend votre avis en tout cas sur cette construction européenne. Dorothée Merville, vous avez envie de réagir?
3: Oui, parce que ce que je trouve très positif dans ce que vient de dire André, c'est que c'est précisément ça la démocratie européenne, c'est qu'on n'est pas là pour dire que tout est parfait dans ce qui est proposé.
0: D'où le compromis,
3: et puis d'où le fait surtout que on est là aussi en tant que citoyen, quand on va voter, que ce soit en France d'ailleurs ou pour nos députés européens, pour dire quelle Europe on veut. Et donc en fait, ce que vient de dire André, pour moi, c'est pas du tout une remise en question de l'existence de l'Union européenne et de tout ce qu'elle fait de bien. En revanche, effectivement, il peut y avoir des pistes d'amélioration, et puis on peut aussi ne pas être toujours d'accord sur tel ou tel projet. Donc parce que c'est vrai qu'on voit bien, on part du bouchon de la bouteille, on va jusqu'à la guerre en Ukraine, c'est l'Europe, et effectivement partout, et potentiellement partout, et potentiellement nulle part, donc le débat est ouvert.
0: Mais tout à fait, c'est ça qui est intéressant. Mais alors justement, ce parallèle entre les bouchons de bouteille, on pourra en parler pendant des heures, hein, de cette affaire du bouchon de bouteille sur les bouteilles plastiques et l'utilité de financer la défense au niveau de cette guerre en Ukraine, en tout cas d'aider l'Ukraine. Delphine Leroy, on est sur des sujets mais tellement différents que ça en fait aussi quelque chose de très riche.
1: Non, bien sûr. Après, c'est un petit peu difficile de réagir à tout ça. Alors, peut-être juste sur le quand même la guerre en Ukraine, parce que ça me paraît un point très important, puisque ça fait aussi quelques jours qu'on avance avec le nouveau prêt européen de 90 milliards. Donc, juste pour préciser que cette guerre donc, a démarré en 2022. C'est quand même la Russie qui a envahi l'Ukraine. Donc, l'Europe a été très ferme et très claire depuis le début. On est une Europe à 27 avec un certain nombre de pays qui sont très proches de ce qui se passe. Nous, on est très loin en France, on est loin aussi en Belgique, mais il y a des pays qui sont vraiment très proches. Et donc, on a effectivement, et on l'assume complètement, l'Union européenne a aidé dès le départ, au point de vue financier, au point de vue militaire, au point de vue humanitaire, et va continuer à le faire, puisque pour les années 2026-2027, on a fait, je le précise, un emprunt européen de 90 milliards. Donc, je dirais que si on l'a fait, c'est pour des bonnes raisons. C'est parce qu'on pense que la sécurité de l'Ukraine, c'est aussi notre sécurité. Mmh. Et que si on n'intervient pas vite et fort aux frontières de l'Europe, un certain nombre de pays sont rapidement menacés. Donc, je veux dire, il y a des logiques. On ne fait pas ça. Voilà. Donc, ça, c'est vraiment pour moi le point le plus important. Et c'est un point
0: c'est une évidence, en tout cas.
1: Voilà. Et en tout cas, pour ce mandat et depuis 2022, c'est une position qui a été soutenue, permanente, consistante et qui continue, puisqu'on vient de débloquer cet emprunt européen de 90 milliards.
0: Et les bouchons de bouteille, Sylvie Matelli?
4: Oui, alors c'est la tarte à la crème en fait qu'on ramène tout le temps, et c'est évident, comme ça a été dit précédemment, tout n'est pas parfait et au-delà de je vais pas m'exprimer
0: sur
4: les bouchons
0: de bouteille. Non, mais bien sûr,
4: ce que je veux dire c'est que très clairement on n'a peut-être pas les raisons initiales qui ont poussé à ça, mais il y en a et il faudrait creuser de ce côté-là. Il n'empêche que moi, je trouve que ce qui est intéressant à rappeler aussi, et ça rejoint ce que vous disiez à l'instant, c'est face à la guerre en Ukraine, rappelez-vous quand Vladimir Poutine envahit l'Ukraine en février 2022, il est persuadé que les Européens vont dans un premier temps se condamner cette guerre. Et il n'est pas convaincu qu'on va soutenir l'Ukraine. Il pense qu'on n'a pas les capacités, qu'on est trop faible et trop lâche pour ça, et qu'on ne va contenter que de s'émouvoir. Et puis surtout, il se dit que même si on soutient, ça ne va pas durer, parce que très rapidement, les citoyens européens vont regarder d'un peu plus près l'argent qu'on débloque pour aider l'Ukraine, et que ça va peser, et ça va nous obliger, parce qu'on est des démocraties et qu'on écoute nos citoyens, ça va nous obliger à revenir en arrière. Et donc, il aura l'Ukraine, et peut-être que dans quelques temps, il pourra se tenter les pays baltes ou d'autres régions et pays, y compris en Europe. Force est de constater qu'aujourd'hui, celui qui est probablement en difficulté, y compris avec son opinion publique, c'est plutôt Poutine, et c'est plutôt du côté de la Russie. Ouais. Et ça, c'est intéressant à rappeler, parce que c'est vrai que l'Ukraine est pour nous un enjeu de sécurité. Que se passe-t-il demain si les Russes prennent le contrôle de l'Ukraine, et en l'occurrence de toutes les armes que les Ukrainiens ont appris à fabriquer, et de toutes les capacités que les Ukrainiens, capacités militaires et autres que les Ukrainiens ont développées? Ça, c'est un premier élément. Mais surtout, Ça pèse aussi, je vais le dire de manière assez cynique ou réaliste, appelez-le comme vous voulez, c'est que la stabilité de l'Europe, c'est aussi sa prospérité, c'est aussi sa croissance économique, et donc c'est aussi ça qui se joue dans notre soutien à l'Ukraine. C'est une forme d'investissement que nous faisons dans notre avenir, et je crois que c'est très important de le rappeler.
0: On ne va pas faire une émission de géopolitique, hein, évidemment, mais c'est là où on se rend compte aussi que l'Union européenne, on met le vocabulaire adéquat derrière tout ça, mais est ancré dans un quotidien fait de crises dans certaines régions du monde. Cette guerre en Ukraine que Poutine voulait terminer et bâcler en 2 semaines, on se rend compte que c'est quand même un petit peu plus long, et que finalement il y a un soutien de cette communauté européenne. Mais ça reste aussi intéressant de remarquer tout ça. On a 3 auditeurs en attente, Sylvie, Thérèse et Antoine. On va commencer par Sylvie. Bonjour Sylvie.
5: Bonjour, bonjour à tous. J'appelle pour ma perception de l'Europe, oui. Pour dire mon petit mot.
0: Oui, allez-y.
5: J'ai trouvé le discours un peu lénifiant de vous inviter. Et moi, j'étais plutôt pour parler du lobbying.
0: Oui.
5: Y a beaucoup de lobbying à Bruxelles. Et moi, ça me révolte parce que ça fait avancer les intérêts des grandes entreprises, mais pas le bien-être de tout le monde. Et en fait, il y a aussi cette... je me suis rappelé aussi de cette grande responsable de l'Europe qui a été arrêtée avec des valises de billets chez elle. Moi, j'ai trouvé ça scandaleux. Donc, il y a beaucoup de corruption, je pense, à Bruxelles.
0: Eh bien, merci.
5: Qui influence sur toutes les décisions prises.
0: Merci Sylvie pour votre témoignage dont je pense donc j'agis sur RCF Notre-Dame. Dorothée Merville, le lobbying, c'est quelque chose qui revient aussi souvent quand on parle de l'Europe. Ça me fait penser à une super série télé qui s'appelle Parlement, qui est diffusée sur France TV, où justement on voit un peu aussi ce lobbying qui est présent. Qu'est-ce que vous en pensez avec votre point de vue ?
3: Alors moi, je rappelle que je ne suis pas du tout une spécialiste,
0: oui, vous êtes pas une spécialiste
3: des institutions
0: oui.
3: européennes, mais justement, j'ai ma vision de citoyenne. Le lobbying, c'est forcément les intérêts particuliers face à l'intérêt général. Mais si finalement... mais à Bruxelles, c'est très transparent. Hein, c'est-à-dire que tous les lobbyistes qui passent par le Parlement, par la Commission, sont déclarés. Et ils en voient énormément, et surtout de tous les points de vue, pour autant que je sache, pour précisément essayer de se faire une opinion. C'est aussi un moyen de rencontrer des experts et d'essayer de prendre les meilleures décisions possibles. Mais ça, c'est ma vision de citoyenne. Ouais, encore une fois, je ne suis pas une spécialiste du tout.
0: C'est intéressant de vous entendre quand même. Delphine Leroy, pour la Commission européenne.
1: Oui, non, tout à fait. On rencontre en fait les gens qui sont intéressés par les initiatives de tous bords. Ils doivent être enregistrés, ces réunions sont listées. On peut consulter qui la Commission européenne a rencontré sur tel ou tel sujet. Donc, on appelle ça lobbying, mais on est obligé de rencontrer toutes les parties prenantes à une problématique particulière, et on le fait, mais en toute transparence.
0: Ouais. Ce qu'on entend dans le témoignage de Sylvie Matelli, c'est cette crainte, cette défiance aussi vis-à-vis des institutions européenne vis-à-vis de ce lobbying. Elle a même parlé de corruption, c'est un terme qui est encore un peu plus fort.
4: Alors il y a deux choses différentes, et je trouve que c'est tout à fait légitime et c'est même très sain de se poser ce type de questions. Et c'est vrai qu'il faut regarder comment ça se passe à Bruxelles et les consultations qui sont menées. Il y a des lobbyistes représentants d'entreprises, mais vous avez aussi des ONG, vous avez aussi des organisations citoyennes, vous avez des experts. Les centres de réflexion sont très souvent consultés sur des...
0: Comme l'Institut Jacques Delors, par exemple, comme la Fondation Hippocrène.
4: Sur des sujets européens. La corruption, c'est un petit peu différent. On ne va pas dire que ça n'existe pas, puisqu'effectivement, il y a des parlementaires qui ont été pris la main dans le sac. Malgré tout, faut pas faire de cas spécifiques, une généralité. Je pense qu'il y a un certain nombre d'élus au Parlement européen qui travaillent beaucoup leurs dossiers, qui sont très carrés, et qui plus est, il y a tout un ensemble de garde-fous qui permettent d'éviter. Si justement on les prend la main dans le sac, c'est peut-être parce que ces garde-fous fonctionnent à un moment donné. Moi, je trouve ce que je trouve intéressant à rajouter pour compléter, pour terminer sur ma réponse à Sylvie, c'est que sur cette mandature, donc depuis les élections en 2024 et avec les institutions telles qu'elles ont été renouvelées, on est dans une dynamique où on essaye de réduire les normes, de réduire la bureaucratie, et c'est ce qu'on appelle les omnibus, tous ces ensembles de textes qui visent à simplifier le fonctionnement de l'Union européenne, qui ont des atouts, et c'est intéressant d'essayer de simplifier, mais qui relèvent souvent de démarches et de critiques qui sont faites pour le coup par ceux que on appelle souvent les lobbies, c'est-à-dire les grandes entreprises ou les entreprises en Europe, qui considèrent que les ONG ont trop de pouvoir à Bruxelles, qu'elles influencent. Vous voyez, le pacte vert, toute cette démarche de décarbonation de nos économies, toute cette démarche de responsabilisation du capitalisme en Europe, qui a été le cœur de la précédente mandature 2019-2024, est fortement critiquée par les lobbyistes, considérant que ça vient... les empêcher de travailler.
0: On a Antoine qui aimerait réagir également dans cette émission. Bonjour Antoine.
6: Oui, bonjour. Alors, je me permets d'intervenir.
0: Oui.
6: J'approuve tout à fait ce qui a été dit par Sylvie. Moi, j'estime que, parce que nous, les interlocutrices parlent de démocratie, moi, je trouve que l'Union européenne, ça ne me représente pas. Il y a eu un total déni de démocratie. Je pense notamment au référendum de 2005, pour lequel le peuple français, pas seulement le peuple français, mais le peuple néerlandais, se sont exprimés. On est passé outre leur choix. Je pense aussi notamment lors de la gestion du Covid par Ursula von Leyen, au cours de laquelle ça n'a pas été transparent. Les négociations entre Pfizer et la Commission européenne sont tachées vraiment de... Enfin, c'est vraiment obscur, on ne connaît pas la vérité. Et puis je trouve que l'Union européenne ne défend pas les intérêts, je pense notamment aux agriculteurs français dans la négociation du Mercosur. Je pense aussi à l'industrie française est complètement dévastée. Je pense notamment au textile français. Il n'y a pratiquement plus d'industrie textile française. Je pense notamment face à la Chine qui a fait des menaces à l'Union européenne. Je veux dire, ça ne défend pas, ça ne représente pas les peuples européens.
0: Antoine, voilà. Si je peux me permettre une question.
6: Oui.
0: Donc là, vous notez votre défiance vis-à-vis, des institutions européennes. Oui. Est-ce que vous avez cette même défiance envers les institutions françaises?
6: Oui, dans ce sens, je trouve qu'effectivement, elles ne défendent pas et le monde agricole français et l'industrie française, oui, je le trouve.
0: Merci Antoine. Je me suis permis de vous poser cette question parce que ça a du sens aussi de bien comprendre le cheminement des témoignages. Delphine Leroy, là aussi, on a un auditeur qui ne se sent pas vraiment représenté par l'Europe, qui rappelle ce référendum de 2005 où les Français avaient voté contre le... C'était quoi ? C'était le traité constitué. Voilà, merci beaucoup. Heureusement, vous êtes là. Et puis, la défense des agriculteurs, par exemple.
1: Mais disons que, comme il a mentionné, par exemple, la crise du Covid.
0: Oui.
1: Voilà. Et donc, je voudrais juste faire un pas de côté par rapport à son point, parce que c'est pas si vieux que ça.
0: Non,
1: c'est il y a 5-6 ans. Et c'est typiquement un exemple où les Européens ont réussi très rapidement à réagir avec le fameux plan de relance. Et peut-être que cet auditeur ne se rend pas compte, mais il y a un plan d'environ 40 milliards qui a bénéficié à la France, avec des mesures qui ont bénéficié directement aux citoyens ou aux entreprises. Donc elles ne sont pas forcément communiquées de façon si claire, mais beaucoup de mesures pour la transition énergétique, la rénovation des logements, la rénovation des bâtiments publics.
0: Ouais.
1: Et donc en fait, j'essaie d'apporter un peu de positif, parce que ce plan... On taxe souvent l'Europe d'être lente, etc. Il a été décidé en 2020, il a commencé en 2021. Il est quasiment fini en 2026, puisque c'était pour une durée de 5 ans. Et les citoyens français en ont bénéficié, ou les entreprises françaises également en ont bénéficié. Donc typiquement, la gestion de Covid, c'est un moment où on a été réactif. Donc pour ne pas laisser une impression complètement négative. Et ensuite, sur les accords commerciaux, juste un point. Les accords commerciaux, en général, ils couvrent plusieurs pans de l'économie. Ils concernent les entreprises industrielles, ils concernent les produits agricoles, etc. Donc, en fait, c'est aussi un moyen d'assurer des débouchés à des entreprises françaises dans différents secteurs. Donc, c'est difficile de dire à la fois on protège pas les entreprises, mais on veut pas d'accords commerciaux. Vous voyez, parce que l'objectif même de ces accords commerciaux, et on essaie de les diversifier, c'est d'assurer des débouchés à des entreprises françaises, parfois petites, dans des zones du monde, dans un contexte global qui n'est pas forcément très favorable à ces éléments-là. Donc voilà, donc c'est juste pour souligner parfois que ce qu'on fait vise également à soutenir. Exactement.
0: Ouais.
1: Et les industries européennes, voilà.
0: Bon, on se rend compte quand même, Dorothée Merville, qu'il y a encore du boulot pour rendre lisible et visible l'Europe.
4: C'est certain.
0: Journée du 9 mai peut en être cette occasion.
3: C'est effectivement l'occasion de rappeler tout ce que fait l'Europe et puis de partir surtout du citoyen, parce que c'est vrai qu'on voit bien que les auditeurs ont vraiment ce prisme très institutionnel, mais encore une fois, l'Europe l'Europe, c'est avant tout la société civile européenne. Nous, pour une petite histoire qui va vous faire sourire, là, on a vu qu'il y avait un petit changement chez les jeunes, c'est qu'il y a une organisation étudiante qui est venue nous voir il y a quelques années, qui nous ont dit, en fait, pour tout vous dire, l'Europe, c'est pas vraiment notre truc, mais là, on a quand même compris quelque chose, c'est que qu'on y participe ou qu'on n'y participe pas, ben, on en fait partie, et donc autant qu'on devienne décisionnaire et qu'on puisse influer sur ce qui est fait. Et donc, on a décidé, comme c'était une fédération étudiante, ben d'en parler à nos étudiants. Et donc c'est un peu ça l'histoire, hein, c'est que rien n'est parfait, mais que si on veut transformer positivement les choses, c'est important justement d'informer, de s'informer, de participer à cette vie citoyenne européenne.
0: Avec cette journée de l'Europe qui aura lieu donc samedi dans toute l'Europe, Delphine Leroy, plein d'événements un peu partout.
7: Plein d'événements, donc en France, donc des événements dans toutes les régions. Nous, on est personnellement impliqués donc à Paris, Place de la République. On est impliqués à Marseille. Moi-même, je serai à Pau. Il y a différents centres de relais dans toute la France. Et typiquement, on essaiera d'expliquer de façon concrète comment ça fonctionne, ce qu'on fait au quotidien, en adaptant un petit peu aux endroits où on se trouve.
0: Merci vraiment à toutes les trois d'avoir été avec nous en studio ce matin. C'était passionnant de parler de l'Europe avec nos auditrices et nos auditeurs qui avaient aussi beaucoup de choses à dire. Et il y avait encore beaucoup d'appels à entendre ce matin. Delphine Leroy, porte-parole de la Commission européenne en France. Sylvie Matelli, directrice de l'Institut Jacques Delors. Et Dorothée Merville, directrice de la Fondation Hippocrène. Merci à Pierre-Henri et Sabine qui étaient ce matin à la réalisation de cette émission Je pense donc j'agis. Demain, ce sera une rediffusion. On parlera de Trump et de Léon 14. Ça chauffe un petit peu entre les deux. Ce sera une rediffusion que vous pourrez écouter de 10h à 11h.

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1: Écoutons le psaume 95, racontez à tous les peuples les merveilles du Seigneur.
2: Chantez au Seigneur un chant nouveau. Chantez au Seigneur terre entière. Chantez au Seigneur et bénissez son nom. De jour en jour, proclamez son salut. Racontez à tous les peuples sa gloire, à toutes les nations ses merveilles. Allez dire aux nations, le Seigneur est roi. Le monde inébranlable tient bon. Il gouverne les peuples avec droiture.

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1: C'est injuste, ce n'est pas juste. Combien de fois par jour, par semaine, nous sentons-nous lésés, injustement condamnés, trahis? Bref, combien de fois nous sentons-nous victimes d'une injustice? Pas juste que ce monsieur ne m'ait pas laissé la place dans le métro. Pas juste que mon frère gagne plus que moi. Pas juste que ma sœur ait rencontré l'âme sœur et pas moi. Pas juste que mes enfants réussissent moins bien que ceux des autres, etc., etc. Mais allons plus loin. Le sentiment d'injustice serait-il un mal très français? 71% d'entre nous ressentiraient une augmentation de l'injustice selon un récent sondage IFOP. Alors voilà tout simplement la question du jour. Peut-on se débarrasser du ressentiment, de ce sentiment d'injustice? Je vous propose d'en parler avec mes deux invités. Pour commencer, Stéphanie Osso. Bonjour Stéphanie.
2: Bonjour.
1: Ravie de vous recevoir dans cette émission En quête de sens. Vous êtes médecin, psychiatre, psychothérapeute, spécialiste des émotions. Vous avez écrit de nombreux ouvrages sur la question, la tristesse, la peur, la colère, le petit guide de l'amour heureux, comment ne plus subir, laisser vivre ses émotions. Et là, le sentiment d'injustice décrypté, sortir de l'amertume et du ressentiment, tout fraîchement paru aux éditions Odile Jacob. Merci d'être là, chère Stéphanie Osso. Nous sommes également en compagnie de Vincent Lamorandière. Bonjour Vincent.
3: Bonjour Marie-Ange.
1: Il est à l'heure, c'est parfait. Bienvenue dans cette émission. Vous êtes avocat pénaliste, précisons-le. Vous connaissez ce sentiment du sentiment d'injustice, j'allais dire le sentiment du ressentiment, l'émotion du ressentiment. En tout cas, vous l'observez tous les jours, peut-être même traverser cette émotion du ressentiment. Parfois, un avocat peut se sentir victime d'injustice aussi, hein, d'une certaine façon. On va le voir, peut-être une question que je vous poserai. En tout cas, j'ai envie de vous citer pour commencer, chère Stéphanie Osso, dans votre livre. Quand on a été abandonné, dites-vous, carencé, maltraité, trahi, violé, déporté, que des proches ont été torturés, assassinés, on a le droit de choisir le ressentiment, d'autant plus si on nous pousse à le combattre. Quoi de plus exaspérant qu'une personne extérieure épargnée qui viendrait nous enjoindre de tourner la page, de pardonner ou de nous apaiser? On aurait presque envie de ne pas aller bien, juste rien que pour s'opposer à son positivisme. Sauf qu'on en parlait avant de rentrer dans ce studio, de toute façon c'est présent dans votre livre. Est-ce que c'est pas un mal très français quand même? Est-ce que c'est pas une passion très française, Stéphanie Osso? Ce sentiment de se sentir victime d'injustice, de se sentir toujours lésé par quelqu'un d'autre, par l'autre, au fond.
2: Oui, on a la chance d'être dans un pays loin d'être parfait, mais dans lequel il y a quand même, on tend vers l'égalité, même si on ne l'atteint jamais et qu'il y a encore beaucoup à faire dans ce domaine. Et c'est vrai qu'on est un pays, je vais enfoncer des portes ouvertes, mais on est quand même un pays de râleurs et un pays d'insatisfaits. En même temps, ça fait moi je vivrais pas ailleurs. J'aime bien aussi ce côté, cet esprit critique typiquement français. Mais voilà, parfois le risque, quand on manipule trop le sentiment d'injustice, c'est un peu ce dont je parle dans le livre. C'est que, sans s'en rendre compte, on se condamne à l'amertume, puis au ressentiment, et avec tout ça, beaucoup à l'impuissance. Parce que la colère, c'est quand même penser que... c'est quand même se condamner, même si on casse tout, ouais, à ensuite avoir un vécu d'impuissance. Bon,
1: on parle aujourd'hui beaucoup du mal-être de nos jeunes, des jeunes. On parle du syndrome d'impuissance acquise, Stéphanie Osso, qui ne doit pas vous échapper. Ça fait partie, c'est la conséquence de ce ressentiment, de cette culture du ressentiment, finalement, point d'interrogation.
2: Mais c'est surtout une conséquence, selon moi, d'une inculture autour de la régulation des émotions. Parce qu'en fait, on est devenu, dans notre pays, mais de manière assez généralisée aussi dans le monde, une sorte d'intolérance aux émotions négatives, qui font pourtant partie de l'existence. On sait qu'on va mourir un jour, on sait ni quand ni comment, on s'en prend déjà une bonne dose. Voilà, on met le nez dehors, il y a effectivement plein d'inégalités, plein de choses dramatiques qui se produisent. Et puis dans une journée, on prend le métro, on est au travail où on n'en a pas, on a des enfants où on n'en a pas. Bref, quoi qu'on fasse, on accumule en permanence des émotions négatives. Et la difficulté, c'est qu'aujourd'hui, il y a une sorte d'intolérance à ces émotions, que tout de suite, elles ont tendance à être médicalisées, considérées comme des pathologies. Or, l'adolescence ou la jeune adulte, c'est un âge où on a plein d'incertitudes et c'est normal, on a plein de stress et c'est normal. Et ce qu'il faudrait
1: quand on est maman, on est fatigué et c'est normal, et etc. Voilà. Finalement.
2: Et donc il faudrait apprendre plutôt à reconnaître ses émotions et à les traverser d'une autre manière qu'en ruminant ou qu'en les déclarant appartenant à une pathologie. Et c'est peut-être ça le risque. Moi, c'est un peu mon cheval de bataille depuis un certain nombre d'années, mais c'est d'apprendre à éduquer sur la tolérance aux émotions. Et une des émotions qui favorise l'entrée dans le ressentiment, l'amertume et l'impuissance, c'est l'intolérance à la frustration.
1: Alors, je vais vous poser une question à la Roland Barthes, Vincent de la Morandière. Là, il est en train de flipper, Vincent de la Morandière. Quel est votre rapport, non pas au téléphone, comme le disait Roland Barthes, mais quel est votre rapport à la rumination ? La rumination, le ressentiment, tout ça. J'ai envie de vous poser la même question. Est-ce un mal, selon vous, très, très, très français ?
3: Alors, je vais essayer d'être concret. Et aussi de répondre à l'invitation, qui n'est pas une injonction, si j'ai bien compris, faite par le docteur Stéphanie Ahuissin.
4: Ahuissin,
3: je suis désolé.
1: Je suis le côté très poète de Vincent Lamorandière.
3: Je vais essayer d'être concret. Vous savez, je ne m'en suis jamais caché sur votre émission. J'ai voulu être prêtre, j'ai fait 8 ans de séminaire, et j'ai découvert l'Église catholique un peu par le côté cuisine. C'était une entrée un petit peu côté cuisine et c'était pas toujours joyeux comme expérience. Ça a été dur. Et c'est sûr que j'aurais eu 1000 occasions de ruminer en permanence contre cette expérience où finalement je suis pas devenu prêtre. Je suis parti juste avant l'ordination. Et en fait, ça c'est vraiment une expérience personnelle. Je l'ai tout de suite vécu comme une impasse. C'est-à-dire qu'à titre personnel, en fait, toutes les expériences qui sont en apparence négatives peuvent être support à rumination, à obsession, etc. J'en parlerai tout à l'heure comme avocat pénaliste. Je m'aperçois que c'est même devenu un business. Hein. Le ressentiment, business, ça peut devenir un business, ça peut être
1: oui,
3: l'occasion.
1: Oui, parce qu'on fait appel à vous.
3: Bah oui, parce qu'en fait, il y a un monopole d'État sur la vengeance. Il y a des gens qui nous demandent clairement de venir pour se venger, pour résoudre un problème. Et nous, avocats, on est face à un choix éthique. Est-ce que je vais laisser quelqu'un dans une obsession, une rumination perpétuelle, où je vais essayer de l'en sortir, quitte à me faire débarquer de ce dossier-là et de ne pas me faire payer. Et puis voilà, ça je reviendrai là-dessus peut-être un peu plus précisément.
1: Ouais.
3: Mais vraiment, à titre personnel, j'ai vu cette tentation avec le séminaire, la relecture des événements. Et c'est sûr que j'ai eu la grande chance de vivre ces 8 années, parce que c'est quand même 8 années sur la table qui ont été assez douloureuses, comme quelque chose de finalement assez positif, ou en tout cas comme un parcours d'alliance avec Dieu. En disant, j'ai cherché Dieu. Je me suis trompé de direction, j'étais assez immature, j'ai pu reconnaître moi-même que j'avais fait des propres erreurs. Ouais. C'est pas pour autant que ce que j'ai constaté dans l'Église, tout le monde le connaît maintenant, depuis le rapport de la SIAZ, on voit très bien le mauvais côté de l'Église, donc en tout cas ce côté cuisine que j'ai pu découvrir de manière un peu frontale au séminaire, qui était difficile. Mais en fait, je me suis aperçu que quand tu refuse de devenir le maître de la propre interprétation de ta propre vie, quand tu ouvres les interprétations possibles, en fait, tu peux sortir de cette espèce de rumination qui est très asséchante. Je vais arriver à prononcer le mot. En fait, c'est un regard complètement illusoire sur le passé, la rumination. Tu te dis, ben voilà, moi je sais ce que j'ai vécu, je sais ce que j'aurais dû vivre, j'avais droit à ceci, j'avais droit à cela, etc. Mais ça, c'est une illusion. Et c'est très rigolo parce que cette illusion de la relecture sur le passé, on le voit dans le chemin à travers le désert qu'on voit dans l'Exode, avec le peuple d'Israël, qui dit en permanence, mais au moins en Égypte, qui était le lieu de l'esclavage et de la servitude, au moins en Égypte, on avait des oignons et de la viande et des marmites, etc. Et puis ils engueulent Moïse pour lui dire, mais il n'y avait pas assez de tombeaux en Égypte pour venir nous faire mourir dans le désert. Donc en fait, on a une façon de figer notre lecture du passé qui est très négative. Et c'est vrai qu'à titre personnel, ça a été long, 8 ans, c'est douloureux, j'ai vécu des choses douloureuses, etc. Et en même temps, je laisse un peu ouvert le mystère sur l'interprétation de ce qui s'est passé, et je dois contempler que le Seigneur m'a guidé à travers ces choses-là et à travers des interprétations qui sont tout à fait autres. Et en gros, lui, il a fait accomplir la mission. Ce que j'espérais en rentrant au séminaire, ça s'est accompli presque malgré moi.
1: Est-ce humain, trop humain ? Sommes-nous tous prédisposés à percevoir l'injustice ? Y sommes-nous tous sensibles, tous aussi sensibles ? Eh bien, voilà ce que vous répondez, chère Stéphanie Ahusseau. Notre sensibilité, dites-vous, à l'injustice, alors, dépend de notre bagage, de notre passé, de nos expériences de vie, de notre idéologie, de notre religion, de notre morale, de nos besoins, de nos préoccupations, de notre réseau, de notre culture, vous êtes exhaustive, de la politique pratiquée dans notre pays. Par exemple, dites-vous, ça c'est quand même très intéressant, je ne sais pas si Vincent Lamorandière le sait, il semble que les jeunes femmes et les personnes très diplômées se sentent davantage concernées par alors, le dérèglement climatique, de même que les citoyens des pays riches industrialisés. Mais vous genrez plusieurs fois dans votre livre ce sentiment d'injustice. C'est très intéressant. Il y a une façon de percevoir l'injustice qui est différente chez les hommes et chez les femmes.
2: Je ne me souviens plus. Je suis désolée. Je ne suis pas sûre
1: en tout
2: de
1: cas, c'est, En tout cas, oui. Ça dépend de notre histoire. On est tous différents. Oui, ça c'est sûr, par rapport à ce sentiment, à ce sentiment d'injustice et ce ressentiment.
2: Effectivement, on va être plus ou moins câblé à le percevoir, mais le message principal, c'est quand même qu'on peut aussi travailler dessus, parce que ça, c'est que des choses, acquises, mais on peut vraiment, cette rumination, en fait, le premier temps, c'est d'abord de comprendre que le sentiment d'injustice, on a le sentiment qu'il faut le cultiver, que ça fait de nous des personnes éclairées, que ça fait de nous de bonnes personnes. Et il faut un petit peu s'en méfier parce que c'est une porte d'entrée dans ce fameux cerveau que j'appelle le cerveau qui pense, le cerveau qui rumine, qui s'empare de quelque chose qui ne nous a pas convenu, qui a créé des émotions et qui tente de les réguler. Parce que, on va le qualifier il est relativement gentil, ce cerveau qui pense, il veut nous dispenser de ressentir la douleur dans le corps, la douleur des émotions, l'inconfort qu'il y a à traverser des émotions. Le problème, c'est que, comme le décrivait Vincent, il y a une sorte d'effet boule de neige, la rumination amène la rumination, plus on rumine, plus cette avalanche croît, et petit à petit, on est de plus en plus mal, et comme vous le disiez, on éclaire le passé, on éclaire le présent, tout devient... Donc, ce sentiment d'injustice, c'est une porte d'entrée, mais cette rumination, on peut aussi l'interrompre si on apprend à aller dans l'autre cerveau, qui est le cerveau qui légitime les émotions et qui les ressent profondément dans le corps.
1: Alors,
2: et ça s'entraîne.
1: Il faut passer quand même par une étape de lucidité, si je peux dire, les amis. Si j'ai bien compris, Stéphane Ahusseau, il y a une chronologie. On ne va pas tout de suite libérer tous les cerveaux positifs. On va d'abord
2: progressivement reconnaître, il ne s'agit pas du tout d'effacer. Alors moi, je suis contre la positivité. C'est vraiment...
1: c'est pour ça, je me suis dit, ce livre est tout à fait à l'équilibre, en tout cas, entre voilà, le ressentiment et la réalité.
2: Il faut retrouver les faits initiaux. Et les faits, ce n'est pas des jugements. Donc, m'a mal parlé, ce n'est pas un fait. C'est déjà un jugement. Il y a le mot mal dedans, on est sur le binaire bien mal, on n'est pas à décrire un fait. Il faut dire, à 11h ce matin, au travail, Bidule m'a dit, ceci, ton rapport X, il manque telle chose. Ouais. Ça, c'est un fait. Une fois qu'on a le fait, là on rejoint peut-être la justice, une fois qu'on a le fait, il faut... Moi, j'incite à choisir dans trois émotions principales que sont le stress, la frustration, l'incertitude. Et les légitimer. Donc, se dire à soi-même, c'est hyper légitime d'être très frustré, stressé, de ressentir beaucoup d'incertitude parce que Bidule, à 11h, m'a dit nénéné. Où est-ce que je ressens le corps? Et là, il faut s'entraîner à aller ressentir l'endroit où il y a des douleurs, de l'inconfort dans le corps, en essayant de laisser le plus possible sa respiration se faire, parce que ce faisant, l'air de rien, on rééquilibre son système nerveux autonome, celui qui peut être trop coincé dans le stress, qui peut amener au burn-out, et qu'on peut relancer quand on apprend à ressentir l'inconfort dans le corps, et du coup, on dort mieux, on est plus relâché, enfin, ça se fait pas sur le moment, mais en décalé,
1: ça
2: se restaure, donc on rééquilibre ça, donc on se répète pendant 10 minutes, 25 000 fois, c'est légitime de ressentir stress, frustration, incertitude par rapport à cette situation, où est-ce que je ressens le corps, et ce faisant, on court-circuit tous les assauts ruminatifs de notre cerveau qui va dire « oui, mais c'est pas juste, c'est toujours moi qui, et puis j'en ai marre, et puis... » Et dès qu'il prend la main, ce cerveau qui pense, on apprend à rediriger. Et ça, ce qui est assez magique à observer, c'est que quelques heures après, ou à J+1, J+2, on va observer que, un, les ruminations qui n'arrêtaient pas, qui nous empêchaient de dormir, le sujet est réglé, que toutes les émotions plus complexes que celles dont je viens de parler, que les trois là, bébé émotion, la tristesse, la colère, l'amertume, tout ça, ça a dégonflé, que le sommeil s'est restauré, voilà. Et donc, le jeu ensuite, ça va être d'apprendre à retrouver le point de départ, le premier fait, parce que parfois, dans les engueulades avec des gens, il y a eu il y a cette petite engueulade récente, mais il y en a eu plein d'autres avant, et il y a eu un premier moment où on a essentialisé la personne en se disant, de toute façon, ouais, ça faisait 10 minutes qu'on la connaissait, et on a commencé à se dire, cette personne est une mauvaise personne, et ensuite on a été dans du biais de confirmation.
1: Le problème, c'est qu'on est dans une société, Vincent Lamandière, qui nous pousse à nous venger, vous l'avez dit, il y a même un business, vous n'étiez pas là lors de la fille qui insiste, 71% des Français ressentiraient aujourd'hui une augmentation de l'injustice. C'est un sondage qui avait été, figurez-vous, commenté par le bureau des avocats, par le barreau. Donc, enfin, peut-être pas par le barreau, mais par un groupe d'avocats. Et ça dit quelque chose. Énorme, 71%.
3: Mais je vais vous donner 3 exemples.
1: Allez-y.
3: C'est un business politique. Aller taper du côté des extrêmes. Je ne vais pas rentrer dans les détails, mais extrême gauche, c'est un ressentiment qui est exploité en permanence par rapport au modèle économique, capitaliste, etc. Mais c'est ça. L'extrême droite, est-ce qu'il ne va pas y avoir l'exploitation d'un sentiment d'injustice par rapport à une politique migratoire qui génère des déséquilibres, etc. Je ne vais pas rentrer dans les détails. En tout cas, c'est sûr que c'est un business politique.
1: Ouais.
3: Chez les avocats, je vais vous donner quelques exemples précis. Moi, j'ai des clients qui, sur des affaires immobilières ou sur des affaires de divorce, en fait, vous leur posez la question. OK, là, je vous propose 2 voies. Vous partez pour 10 ans de contentieux avec quelqu'un, et pendant 10 ans, vous battez et à la fin, vous perdez. Ou alors, on trouve une solution amiable et vous sortez du contentieux en 2 mois. Qu'est-ce que vous préférez ? Je vous promets qu'il y a des gens qui vous répondent. Je veux les

0: regard de victime. C'est-à-dire ouais. que...
1: C'est la question de l'émission. Hein,
0: en fait, ils ne voient que d'un œil. Mais c'est, ouais. moi, c'est pathologique. C'est-à-dire, vous leur faites un cadeau et puis après, vous leur dites, écoute, fais un effort, t'es sympa, mais aujourd'hui, tu pourrais faire un effort sur tel point. Ils vont oublier le cadeau que tu leur as fait. Ils vont pas le voir. Ils vont voir que ce que tu leur as dit de potentiellement négatif, qui est une invitation à changer. Mais c'est un point où moi j'ai vu que c'est une pathologie quasi psychiatrique lourde. Et je l'ai pas répertorié dans le DSM-4 ou 5, je pense qu'on a évolué.
1: Il manquait une, le Vincent.
2: Moi je suis pas très, c'est très bien.
1: Stéphanie Ahusso, qu'en pense le docteur Stéphanie Ahusso?
2: Alors moi je n'aime pas les diagnostics parce que ça a tendance à figer, mais je comprends ouais. ce que vous voulez dire. Il y a, c'est pour ça que je parlais tout à l'heure vraiment d'une. Il y a un petit caillou initial et ensuite il y a une avalanche qui va contaminer petit à petit de plus en plus. Donc, oui. L'idée, c'est ma manière de travailler, en tous les cas, c'est de mettre à plat, sur une feuille A4, ce qui s'est passé, de manière à ce que... donc, qu'est-ce qui s'est passé au tout début? Le petit caillou qui a, voilà, mon mari m'a mal parlé tel jour, puis ça date, c'était après un mois qu'on était ensemble, bon, voilà. Et généralement, les gens se souviennent du petit caillou. Donc, on décompose les quatre émotions dont on a parlé par là, tout à l'heure. Ensuite, on va mettre à plat toutes les pensées qui ont commencé à partir là-dessus. C'est un égoïste, c'est toujours moi qui fais tout, etc., etc. Donc, on y va, on tamise toutes les pensées négatives. Ensuite, je leur remets une petite feuille, que je détaille beaucoup dans le livre, avec tous les biais de pensée. Donc, on commence à faire un petit pas de côté. Il y a ce cerveau qui pense qu'il a balancé toutes ses pensées parce qu'il a voulu prendre la main. Et on va faire, dans une partie 4, une étude de ces biais. Dans ces biais, il y a la pensée binaire. Soit on est bon, soit on est mauvais. Soit on est gentil, soit on est méchant. Soit on est égoïste, soit on est altruiste. Ça, c'est typiquement ce que j'appelle le tape-cul. C'est-à-dire, soit on est en haut, soit on est en bas. Mais on peut pas, il n'y a pas de nuance, on ne peut pas être au milieu. Puis il y a plein d'autres biais. Il y a se focaliser sur la personne, plus sur le problème. Il y a essentialiser, il y a généraliser. Bon, bref, il y a chercher un coupable, etc. Donc on étudie tous ces biais. Ensuite, on va essayer d'étudier les effets de ce cerveau qui pense qu'il a pris la main. Et c'est là où on va tomber sur ces fameux bénéfices dont vous parliez tout à l'heure. C'est-à-dire que pourquoi le cerveau qui pense prend la main? Un, comme je vous disais, pour éviter la douleur, l'inconfort physique des émotions. Ça, c'est un truc qu'on ne sait pas, c'est assez récent, mais voilà, les émotions, c'est de l'inconfort. Et notre cerveau qui pense, lui, il ne veut pas y aller. Deuxième point, ça permet de réduire l'incertitude, de se dire... Il sera toujours comme ça, ce fichu mari, de toute façon, il pensera toujours qu'à lui. Ça permet de ne pas être dans cette espèce de sensation vertigineuse qu'il y a de ne pas savoir, d'être dans la complexité, etc.
1: Dans l'impuissance, de ne pas réussir à trouver les ressorts.
2: Voilà, c'est très inconfortable de ne pas savoir. Hein, l'incertitude, si vous fermez les yeux et vous vous empêchez de penser et de faire des scénarios, vous allez voir, vraiment, c'est presque du vertige dans le corps. Ouais. Et troisième bénéfice, c'est le rehaussement narcissique. C'est-à-dire que l'intérêt pour soi... de se dire machin est méchant, c'est que comme on est sur ce tape-cul, ça veut dire que moi je suis gentil. L'intérêt de se dire il est égoïste, ça veut dire que moi je suis altruiste, etc. Donc ça, on met à plat les bénéfices parce que les personnes n'ont pas conscience. Mais dans un second temps, on va mettre à plat aussi les inconvénients dont ils n'ont pas plus conscience et on va leur demander, depuis que votre cerveau qui pense vous a balancé tout ça, est-ce qu'au niveau émotionnel vous êtes mieux ou moins bien? La réponse est moins bien. Depuis que votre cerveau qui pense vous a balancé que votre mari est un crétin, relationnellement, est-ce que vous êtes mieux ou moins bien? Plus éloigné, plus rapproché. Et là, éloigné est la réponse. Et en plus, il y a un effet tache d'huile. C'est-à-dire que non seulement ça m'éloigne de la personne sur laquelle je rumine, mais en plus... ça se contamine à tout un tas de relations autour.
1: C'est vrai, c'est prouvé, c'est
2: un effet clinique. Troisièmement, est-ce que ça vous a aidé à trouver des solutions autres que partir en claquant la porte ou subir, qui sont deux solutions binaires à l'aune de la manière binaire dont le problème est posé? Non, généralement, il n'y a pas de solution trouvée à part subir ou divorcer avec perte et fracas. Et troisièmement, est-ce que votre confiance en vous, elle est augmentée ou diminuée? Elle est diminuée, la confiance en soi. Ce qui est paradoxal, parce que le narcissisme est augmenté. Mais en fait, comme on n'arrive plus à agir et qu'on subit, la confiance en soi, elle vient des actions. Elle vient du sentiment de ne pas être victime, justement. Elle vient du sentiment de possibilité. Donc, une fois qu'on a mis ça à plat, on se rend compte que ce cerveau qui pense, il est bien gentil, il a voulu nous aider, mais il nous a quand même bien foutu dedans. Et du coup, ça nous motive pour apprendre à essayer d'aller travailler dans le cerveau qui ressent.
1: La pub, on se retrouve après pour le retour, la réponse de Vincent de la Morandière dans cette émission K200 sur RCF Notre-Dame. Peut-on se débarrasser du ressentiment? Je vous le rappelle, à tout de suite.

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1: Peut-on se débarrasser, c'est assez radical, hein, pardon pour la question que je pose aujourd'hui dans cette émission Quête de sens, peut-on se débarrasser donc du ressentiment, de ce sentiment d'injustice qui augmenterait chez les Français, je vous le rappelle, qui ressentiraient une augmentation générale de l'injustice. Et c'est vrai que c'est assez édifiant de voir à quel point. Alors, c'est fait avec non sans humour, j'imagine aussi, hein, Stéphanie Ahusso, dans votre introduction, dans le début de votre livre en tout cas, quand vous commencez par ce n'est pas juste. Ce n'est pas juste que les urgences manquent de médecins. Enfin, rien n'est juste en fait. Voilà. Donc, sur au moins une litanie de c'est pas juste sur quasiment 3 pages. Que vous décryptez bien évidemment tout au long de ce livre, mais c'est vrai qu'on peut comprendre, on peut entendre, et il faut, vous l'avez dit, hein, qu'il faut identifier, il faut accueillir ce sentiment, cette émotion de ce sentiment d'injustice. Le Christ s'est senti d'ailleurs...
2: C'est pas une émotion, le sentiment d'injustice, c'est une pensée. Désolé de
1: vous... C'est pas une émotion.
2: Non, moi voilà, pour moi, c'est le début du cerveau qui pense, qui s'empare de la situation et qui met une étiquette en disant « ça n'est pas juste ».
1: D'accord.
2: Donc, l'émotion, c'est pas ça. L'émotion, c'est la frustration, le stress, l'incertitude. Et le sentiment d'injustice, c'est pour essayer de réguler ça. Et donc, c'est une porte d'entrée dans le cerveau qui pense. Voilà comment je le pose.
1: Rien compris.
2: Non, mais c'est le mot sentiment.
1: Au bout de 20 minutes.
2: C'est le mot sentiment qui crée cette. Donc, elle est tout à fait votre erreur entre guillemets. Elle est tout à fait.
1: Non, compréhensible.
2: Ouais, compréhensible.
1: Merci Stéphanie Ahusso. Voilà, Vincent Lamorandière avait justement une réaction à apporter.
3: J'ai deux réactions par rapport à ce qui a été dit jusqu'à maintenant. La première, c'est qu'on peut construire des relations sur un sentiment partagé d'injustice. C'est-à-dire, en fait, tu peux te construire relationnellement autour de la machine à café entre collègues, etc. On ressasse ce que le patron a dit, ce que le patron a fait, etc. Et en fait, je construis ma solidarité avec mes collègues, les co-salariés, sur un sentiment d'injustice par rapport à la société, au patronat, au syndicat, tout ce que vous voulez. Donc ça, c'est une première chose. Et on s'aperçoit que c'est un liant. Ça peut être presque un liant à court terme.
2: À court terme.
3: À court terme, parce qu'en fait, à long terme, je suis persuadé que les seules personnes qui s'en tirent et qui tirent leur épingle du jeu, c'est ceux qui sont capables de construire des ponts entre les gens et pas des murs entre les gens. C'est-à-dire qu'en fait, si tu construis un pont entre les gens, quitte à ce que les gens passent sur toi et qu'ils vont d'un point A à un point B sans s'arrêter sur le pont, en fait, tu t'en sors mieux que si tu isoles les gens. Parce qu'il y a des gens qui sont très bons pour isoler les gens les uns des autres.
1: Ça, c'est un divise pour point. Mieux régner aussi. Parfois.
3: Deuxième point, ce que disait le docteur Stéphanie Ahusso tout à l'heure, c'était quelque chose de très important. C'est-à-dire, le poids de l'observation des effets sur le corps des émotions. Et ça, c'est quelque chose, je pense, dans la médecine
1: orientale,
3: mais aussi dans les médecines plutôt modernes, etc. On entend ça tout le temps à longueur d'émission et à longueur de trucs. C'est que, in fine, la maladie, c'est du mal à dire, c'est une incapacité à gérer ses émotions et qui va finalement impacter le corps. Et c'est pour ça que vous le savez, je suis passionné par tout ce qui est tradition taoïste et les arts énergétiques, où en fait, la première chose, c'est qu'en fait, déjà, ils vous disent il n'y a pas d'émotion positive, il n'y a pas d'émotion négative, il n'y a que de l'énergie. Et cette énergie, en fait, il faut la faire circuler pour aller bien. C'est-à-dire qu'ils associent des émotions, positives ou négatives, mais à des organes. Et en fait, tu vas observer dans ton corps ce que ressent tel organe à tel moment. Je vais vous donner moi, par exemple, très clairement, je suis avocat. Je fais du contentieux, je fais de la bagarre, je vends du contentieux, hein, il ne faut pas l'oublier, hein, c'est mon taf, hein,
1: c'est vrai.
3: De vendre du contentieux, c'est-à-dire de la défense, parfois de l'attaque.
1: Ouais.
3: Mais j'ai des prédispositions naturelles à une certaine colère. Moi, je peux être colérique.
1: Ouais.
3: Je peux m'enflammer. Et d'ailleurs, l'audience me donne parfois l'occasion de m'enflammer. On va être très clair. Et d'aller taper quand je trouve que c'est injuste, etc. Et je suis payé pour dire l'injustice. Mon taf, c'est de dire ça, c'est injuste, vous n'avez pas le droit de dire ça. Vous jugerez comme vous voulez, monsieur le juge, mais vous ne pouvez pas dire ça. Bon. Donc ça, c'est... Et en fait, tu observes les effets, par exemple, dans le taoïsme, on lie la colère au foie. Et en fait, tu observes l'impact de la colère ou l'impact de tes émotions sur, sur ce que ressent certains organes ou ce que tu sens dans certaines zones de ton corps. Et après, en fait, ce que tu vas faire, déjà, un premier point, c'est que tu accueilles l'émotion. Et tu accueilles l'émotion négative. Et c'est vrai qu'il y a une surinjonction aujourd'hui thérapeutique à aller bien dans un podcast. J'ai écouté un peu un de vos podcasts avant de venir parce que je trouve ça intéressant. On parle de tyrannie de la positivité, ouais, etc., avec une obligation d'aller toujours bien, d'être joyeux, d'être ressentir de la paix, de l'amour et de la bienveillance en permanence.
1: Ça nourrit Instagram en fait. Hein.
3: Oui, ça nourrit. Mais en fait, c'est une illusion, c'est complètement illusoire. On n'est pas comme ça, on n'est pas fait de ce bois-là. Et au contraire, dans ce travail énergétique qu'on fait chez les Asiatiques, et ben en fait, on accueille l'émotion, on dit elle est ni positive ni négative, tu t'as ressenti de la colère, etc. Et ben en fait, et tu la lies à un point de ton corps, et après tu vas faire circuler, tu vas essayer de la faire transformer. C'est notamment tout le travail qu'on appelle sur la fusion des éléments. On lit même les éléments, les émotions, les organes. Dans le travail de Mantaksha, par exemple. C'est un travail qui est intéressant.
1: Stéphanie Ahusseau, comment est-ce qu'on en est arrivé là ? Je sais que cette question va vous être peut-être pénible. Enfin, j'imagine que cette question est aussi bourrée d'inconnus. C'est une équation, parce qu'on est dedans, on est dans cette espèce de réflexion. Aujourd'hui, on est dedans, on est dans cette espèce de vague d'injustice généralisée. On a tous peur, on est dans l'incertitude, on est dans les mots anxiogènes, vous l'avez dit, etc. Tout nous pousse en fait à nous sentir mal, à avoir peur et à ne pas croire en l'avenir. Bon, alors comment ce que nos anciens faisaient ? Comment c'est venu ? Alors je ne sais pas si vous avez une réponse, j'aimerais bien que vous en ayez une.
2: Je n'ai pas de réponse, mais en revanche, ça me donne l'occasion de parler d'un roman que j'ai terminé, qui s'appelle Biondetta, qui parle de Germaine de Staël, et que je cite en exergue d'ailleurs dans mon essai sur le sentiment d'injustice. Et Germaine de Staël, c'est une super bonne femme qui est née en 1766, qui avait traversé la Révolution, qui a traversé la Terreur, qui a traversé le Bonaparte, enfin l'Empire avec Bonaparte, et puis qui ensuite a vécu le retour de la Restauration. Et c'était une penseuse, c'était une femme d'un courage extraordinaire, c'était une amoureuse passionnée, parfois un peu excessive, mais hyper attachante. Et elle s'est emplâtrée Napoléon, et cette femme, elle a toujours, c'est ce que j'aime beaucoup dans sa pensée, pour moi c'est vraiment une figure de lutte contre le ressentiment. Donc le ressentiment, il date pas d'hier, justement, si on évalue ce qui s'est passé pendant la Terreur, c'est-à-dire qu'il y avait les idéaux de la Révolution, qui étaient géniaux, plus d'égalité, etc. Et puis il y a eu un moment, une bascule, parce qu'on est parti un peu dans l'idéologie, dans les extrêmes, dans le fait de commencer à sortir des problèmes et commencer à désigner telle personne comme mauvaise, etc. Les têtes n'ont pas arrêté de tomber, et puis de plus en plus de têtes, c'est là où on l'observe dans la Terreur, l'effet tache d'huile, c'est presque une vignette clinique, quoi. Donc, ça répond pas à votre question, mais je veux dire, c'est pas quelque chose de récent. J'ai quand même l'impression qu'on a ce fonctionnement de déceler les injustices et de risquer de partir dans le ressentiment, la vengeance, la colère, il existe depuis longtemps. Donc j'ai un peu botté en touche.
1: Regarde, on peut la citer ? Parce que quand même, cette citation de Germaine de Staël, « On a tort, disait-elle, de craindre la supériorité de l'esprit et de l'âme. Elle est très morale, cette supériorité, disait-elle. Car tout comprendre rend très indulgent et sentir profondément inspire une grande bonté. » Si c'est pas beau, cette phrase,
2: donc, pour moi, ça éclaire bien. Pour moi, voilà, elle a résumé tout ce travail-là de recueil d'études scientifiques que j'ai fait pendant des mois et des mois. En une phrase, elle résume en fait toute la manière dont il faut comprendre un petit peu cette histoire, et cette histoire de surplomb moral, notamment, qui est une porte d'entrée dans le ressentiment.
1: Oui, c'est intéressant, sans la mort en dire, la porte
3: d'entrée. En fait, c'est assez marrant parce que je vais reparler des injonctions et des anciens règlements dans Israël ancien. Aujourd'hui, sur tout ce qui est dans la sphère du bien-être, il y a une multiplication des injonctions. Enfin, je veux dire, on revient dans un nouveau délire, quoi.
1: Le miracle morning.
3: Je veux dire, il faut se concentrer, il faut méditer, il faut prendre sa douche froide. Je l'ai plaidé sur votre plateau en s'associant à l'élément eau, etc. Il faut jeûner. Il faut pas manger des produits transformés. Il faut
1: pas boire.
3: Il faut pas boire d'alcool, etc. Et tout ça, c'est positif. J'essaie de le suivre, etc. C'est parfois difficile, mais c'est une multiplication des injonctions. On est d'accord là-dessus, on est dans une surinjonction. D'accord. Ça me rappelle un truc. les 642 commandements dans l'Israël ancien. Sur la façon de manger, de penser, etc. Ça s'est mal terminé, mais surtout, en fait, ce qui est très intéressant, c'est que moi, je vois l'expérience spirituelle et l'expérience chrétienne comme une libération par rapport à une surritualisation du quotidien et une surinflation normative autour du quotidien. Le christianisme, c'est quand même une sortie de cette espèce de législation terrible. C'est l'accomplissement, peut-être, de l'alliance. On est d'accord, mais de cette législation permanente avec toutes les injonctions, etc., sur ce qu'il faut faire.
1: Et quel est le rapport avec le ressentiment ? C'est ça que j'aimerais bien vous entendre.
3: Eh bien, je vais être très clair. Il y a un point d'horizon que je trouve intéressant dans les propos du docteur Stéphanie Ahusseau, c'est-à-dire le sentiment d'incertitude. Radicalement, on va tous mourir. Je ne sais pas si c'est vous.
1: Non, c'est Stéphanie qui l'a dit.
3: Et je veux dire qu'en fait, c'est vrai qu'on est, on est saisi par une espèce d'angoisse formidable face à cette incertitude finale, mais sur ce qui va se passer avant. On va se faire bouffer par l'IA, on va se faire bouffer par ceci, on va se faire bouffer par tout, par les produits transformés, on va tout perdre en fait. Et moi, c'est vrai que là, on va. Moi, je trouve que le christianisme est. Et permettez-moi de parler avec un regard de croyant. Hein, je veux dire.
1: Vous êtes sur RCS Notre-Dame, vous avez c'est toléré.
3: Je peux le faire. En fait, en permanence, dans l'expérience chrétienne et dans l'expérience même d'Israël, ancienne, il n'y a pas de garantie sur l'avenir. Il n'y a aucune garantie sur l'avenir. Mais par contre, il y a une garantie de la présence de Dieu. Oui. Qui est présent au quotidien et qui ouvre l'avenir. Et c'est ça, moi, que j'ai pu voir, en fait, pour sortir du ressentiment. C'est-à-dire qu'en fait, en ouvrant la relecture du passé, c'est-à-dire, je ne m'enferme pas dans une relecture victimisante du passé, etc. En ouvrant cette relecture du passé, je peux ouvrir une relecture de l'avenir et je vais sentir qu'en fait, l'avenir est ouvert.
1: Ça veut dire que le prochain livre de Stéphanie Ahusseau, ce sera sur le pardon ?
2: Non, parce que pour moi, le pardon, c'est un résultat, c'est pas un processus. C'est comme la bienveillance, c'est comme la gratitude. C'est parce qu'on fait de la place à ces émotions négatives de la bonne façon, en allant dans le corps. Et c'est un peu l'image que je prends souvent, c'est on fait du vélo. Si on passe son temps à freiner dans la pente, on va ramer pour remonter. Si on apprend à laisser aller, à ressentir l'inconfort, en lâchant les freins, on a l'énergie de ça pour remonter la pente. Et du coup, la gratitude, le pardon, etc., peuvent être des résultats possibles. Mais pour en revenir à cet ensemble d'injonctions, en fait, on a notre cerveau, notre fameux cerveau qui pense, là, notre cortex, et puis on a un système nerveux autonome qui est sous-utilisé, qui a deux branches. Une branche du stress, une branche du relâchement. La branche du stress, donc c'est ce qu'on appelle la branche sympathique et la branche parasympathique. Elle distribue tout le corps, les yeux, le cœur, les poumons, l'abdomen, les organes génitaux. Et on est en permanence à sursolliciter notre système sympathique, le système du vouloir. Je veux, il faut, etc.
1: Comme les petits-enfants, comme les enfants, quoi.
2: Voilà, et la vie, c'est plein de stress, parce qu'il y a plein de changements, y compris les émotions positives. D'ailleurs, les moments positifs, c'est stressant, parce qu'on s'y agrippe, ça crée des émotions...
1: D'accord.
2: Donc, on est des stress de la vie, nous sollicite en permanence sur cet axe sympathique. Mmh. Et les mouvements de bien-être dont vous venez de parler, qui rajoutent des injonctions et des injonctions et des injonctions, continuent de faire surchauffer ce système sympathique. Ce système sympathique, il y a un moment où s'il est trop chauffé, on passe en stress chronique. Et à l'issue de ce stress chronique, si ça continue de pas être rééquilibré par l'autre système, on passe à l'épuisement, ce qui s'appelle le burn-out. Donc, il y a aujourd'hui l'essor des burn-out, c'est cette maladie du stress qui n'est pas régulée. Et donc, le travail d'interoception, c'est-à-dire apprendre à décrire les sensations avec précision dans le corps en essayant d'avoir une respiration de feignasse, c'est-à-dire le moins d'efforts possible quand on respire.
1: C'est dit.
2: C'est-à-dire la laisser se faire, pas chercher à la calmer, pas chercher à la contrôler, à la ventraliser, je ne sais quoi.
1: Ouais.
2: Quand on entraîne cette branche, qu'on fait ce que j'appelle du gainage du parasympathique, en laissant aller son souffle et en y revenant, en faisant de l'interoception, qui est d'englober les sensations associées aux émotions dites négatives, on va observer naturellement que les choses se résorbent. Et on n'a pas besoin de réfléchir pendant des heures, y compris à réfléchir, à positiver. Ça va se faire tout seul. Et ce dont on ne se rend pas compte, c'est des travaux qui ont une dizaine d'années, des travaux scientifiques sur l'interoception, c'est que c'est un levier hyper puissant, le fait de sentir ce qui se passe dans le corps et de le détailler. Quelle forme a ma douleur, jusqu'où elle va, de ne pas faire des généralités sur cette douleur, mais plutôt, là tout de suite, Où est-ce que je ressens de l'inconfort? Bah, dans la gorge. Et ça fait comment? Bah, ça brûle, ça appuie, ça tire, ça pèse. Et ensuite, ça a quelle forme? Et de laisser le souffle arriver dans cette zone sans rien faire, sans chercher à l'enlever, sans chercher à la... Bon. Et ça, ça va permettre de court-circuiter ce cerveau qui s'agitait parce qu'il ne trouvait pas régulation et de rééquilibrer le sympathique.
1: Oui.
2: Et du coup, de restaurer petit à petit le corps, l'épuisement, etc. Donc, c'est vraiment une clé aujourd'hui dans la psychothérapie qui me semble majeure à explorer, à utiliser.
1: Et calmer un peu le je veux tout de suite, c'est ça aussi que vous avez dit tout au début,
2: voilà, faut
1: entre les lignes.
2: Il faut mettre l'intention. Bien sûr, on fait ça pour aller mieux, mais au moment où on va le faire, surtout lâcher le « je veux que ça s'arrête », c'est au contraire, c'est comme si on était...
1: Ça, un peu, hein.
2: Voilà,
1: on est
2: à côté
1: un
2: d'un
1: comme
2: petit
1: ça, hein.
2: enfant, et on ne le secoue pas dans tous les sens en lui disant « calme-toi », c'est totalement contre-productif. Bah, là, avec soi-même, c'est pareil.
1: Ouais.
2: C'est, j'ai tout mon temps, je suis là, raconte-moi comment ça fait, et lâcher vraiment la mentalisation, juste être présent avec son souffle dans la zone et expirer à partir d'eux, sans rajouter d'efforts supplémentaires.
1: Eh bien, réaction de Vincent Lamoratière, si vous le permettez, dans quelques secondes.
3: Sur le, travail de l'audience, on a le temps ou pas?
1: Bah non, juste après Nino Ferrer, ça ne vous ennuie pas? Pour oublier qu'on s'est aimé. À tout de suite.

0: Faut-il oublier ce qu'on nous a fait, Nino Ferrer, pour oublier qu'on s'est aimé? Peut-on se débarrasser, oui ou non, du ressentiment, de ce sentiment d'injustice? On en parle avec mes deux invités. Stéphanie Ahusseau, médecin psychiatre qui est spécialiste des émotions, qui a écrit cet ouvrage fondamental sur le sujet, Le sentiment d'injustice, sortir de l'amertume et du ressentiment, paru chez Odile Jacob. On peut aussi mentionner Biondetta, qui est sorti au Seuil, dont vous avez parlé tout à l'heure. Quelques mots peut-être sur cet ouvrage complémentaire, c'est ça, pour nos auditeurs qui s'intéresseraient,
1: oui, voilà,
0: au sujet.
1: C'est sur vraiment la modernité de cette femme dont tout le monde, quand on parle de Germaine de Staël, tout le monde dit oui, je vois vaguement, mais personne ne sait qui c'est en fait. Elle, ça fait un peu poussière, quoi. Or, c'était vraiment une femme très
0: rock'n'roll. C'est Madame de Staël, on pense à Madame de Staël.
1: Voilà, hein. Mais on ne sait pas trop qui c'est. On ne sait pas que c'est la fille de Necker,
0: vrai,
1: ou
0: hein.
1: Alors on se dit, tiens, fille de... De toute façon, elle a un nom qui fait poussière Germaine, déjà, ça ne fait pas rêver. Donc, on a tendance à la mettre de côté. Or, j'ai vraiment essayé de traiter, enfin, de montrer comme elle était moderne.
0: C'est l'antidote, finalement.
1: Plein, voilà. Et c'était une femme qui avait plein de raisons, qui aurait pu avoir plein de raisons de rentrer dans le ressentiment et qui a toujours lutté contre et qui a toujours essayé d'être constructive et qui s'en est pris plein la tête. Voilà. Et vraiment, je trouve qu'elle est, elle est très inspirante et je me suis amusée parce que j'ai fait plein de commentaires anachroniques. Voilà.
0: Quelques décennies plus tard, vous voyez, ce genre d'outil, si je peux me permettre, Stéphanie Ahusseau, nous sert plus que jamais aujourd'hui, à l'heure où, je vous rappelle, les Français ressentent de plus en plus ce sentiment d'injustice. Vincent Lamorandière, réaction donc à ce qui a été évoqué juste avant que nous séparions quelques instants.
2: Oui, j'ai envie de parler...
0: Le ressentiment n'est pas forcément dans le camp qu'on croit. Voilà ce que vous voulez dire, je crois.
2: Exactement. J'ai envie de parler du procès lui-même comme un outil de sortie du ressentiment.
0: Qu'est-ce qui se passe dans un procès au niveau du ressentiment?
2: Moi, je suis pénaliste, je fais de la défense pénale principalement. Parfois, je fais des parties civiles, des victimes. Et vous en avez reçu d'ailleurs une jeune fille qui avait été violée et qui a reçu des poignardées plusieurs fois et qui est sortie de ce ressentiment-là. C'est quelque chose d'extrêmement fort.
0: On avait du mal à la croire, je me rappelle.
2: Elle est tellement résiliente qu'en fait, elle aborde le procès là, qui va arriver dans quelques mois avec beaucoup de sérénité en disant « Mais quoi qu'il se passe, de toute façon, moi, j'ai fait mon travail. Moi, je vais mieux. Et donc, quoi qu'il se passe, quelle que soit la peine, etc. » Et vous avez aussi des procès qui se passent autrement.
0: Oui.
2: Je vais le dire, avec des gens qui veulent que ça cogne, qu'il y ait des peines d'années de prison, qu'il y ait une vengeance, que ça fasse mal, que le délibéré soit une humiliation, que les débats soient des humiliations, qu'on aille cadrer les personnes, etc. Et en fait, je crois que le procès est une vraie possibilité de sortie du ressentiment, et je vais vous expliquer pourquoi. Déjà, parce qu'il y a un lien entre la sortie du ressentiment et la parole. Pour le coup, Boris Cyrulnik dit en permanence, face au trauma, t'as deux écueils, soit de ne pas du tout en parler, soit de trop en parler. Mm-hmm. Mais en fait, le procès, c'est un lieu de parole où on sort de la rumination. Chacun a le droit de dire ce qu'il pense. T'as le droit de dire que c'est injuste. T'as le droit. Et je vais même
0: quand t'es criminel, tu as le droit de dire que c'est injuste.
2: Exactement. Et en fait, tu peux taper sur une audience qui se passe mal. Nous, avocats, on est plutôt là. C'est mieux que ce soit nous plutôt que le client, en disant Monsieur le juge, vous déciderez. C'est votre vocation. Par contre, ça, c'est injuste. C'est mon taf de le dire. C'est mon boulot de dire ce qui ne va pas. Et être au service d'une circulation de la parole. Deuxième chose, c'est une parole où face au fait, tu as plusieurs interprétations différentes. Et donc, tu as une croisée des interprétations. Et ne serait-ce que pour sortir d'un sentiment d'injustice qu'on a des deux côtés de la barre, il faut que chacun puisse exprimer son point de vue. Et après, on va entendre ce que les magistrats professionnels, dont c'est la vocation, vont dire. Je veux dire aussi qu'on est face à une justice qui fonctionne mal. Je vous donne un exemple très précis. Quand il y a des cas de violence policière, les policiers, eux, je vous donne un exemple, tout le monde le sait, ils disent, mais on n'est pas défendu par l'institution, etc. On n'est absolument pas, dès qu'au moindre incident, on est lâché par l'institution, etc. Et vous avez des justiciables qui, en face de ça, disent, mais nous, dès qu'on se fait éclater par des policiers, notre plainte n'aboutit pas. Moi, j'ai un client qui s'est pris une balle dans le dos de la part d'un policier, une autre qui est passée à un centimètre du bout de son nez.
0: On n'a pas de policier pour se défendre.
2: Ouais, exactement. Il y a eu un jour d'ITT pour la balle dans le dos et les policiers sont venus interpeller à mon cabinet le gars en question, et ils ont un sentiment d'impuissance totale. Et vous voyez, sur cette question spécifique de la violence policière, tout le monde a un sentiment d'injustice. Les policiers
0: Ils disent on n'est pas soutenu.
2: Les citoyens, ils disent on n'est pas défendu et on est impuissant face à cette mécanique d'État. Ouais. Et donc, vous voyez, la justice, c'est justement le lieu où on ritualise, on symbolise l'échange de la parole. Chacun peut s'exprimer. On est là pour ça. Et puis après, il y a un jugement qui vient d'un tiers.
0: Je crois que vous souhaitiez évoquer, par exemple, nous faire entrer d'une certaine façon dans la peau d'un criminel, voilà, qui se fait juger. Alors tout le monde se dit ah ben c'est bien fait, et puis affaire suivante. Et en fait, lui, en fait, même s'il a commis les crimes les plus inavouables du monde, il ressent. Vous le dites, vous êtes témoin de ça, puisque vous le défendez, par exemple, hein, ce criminel-là, un énorme ressentiment, une énorme colère, une énorme frustration, une énorme tristesse, je ne sais pas, il y a beaucoup de choses qui peuvent circuler justement dans son esprit, notamment le ressentiment.
2: Ah bah, bien sûr.
0: Et ça, c'est vrai qu'on ne le mentalise pas, on n'y pense pas, en fait.
2: Deux mots. En fait, une partie du travail de la défense, ça va être de dire, de préparer la personne que je vais défendre, qui est parfois incarcérée, pour avoir tué ou violé, par exemple, en disant, mais en fait, ok, monsieur, vous avez votre lecture des faits, je pense que ça ne va pas être la lecture de la justice, et en fait, il faut accepter un autre regard et sortir d'une position victimaire qui, en tout cas, à l'approche du procès, est très contre-productive. Parce qu'en fait, dire je suis victime, j'ai été piégé par les policiers, j'ai été piégé par la justice, vous, institution d'État, vous êtes une administration qui usurpait une vertu, le nom d'une vertu, c'est dire le sentiment de justice, ça ne marche pas.
0: Mais quand, par exemple, ils disent qu'ils commettent le crime, pardon, Stéphanie a eu qui range son frein, mais je voulais juste aller au bout de cette histoire.
2: Ouais.
0: Vous voyez, il reconnaît parfois. Mais en même temps, il se sent victime. C'est ça ma question.
2: Ah, mais tout le temps. Moi, je vous donne un exemple. Je défends un très jeune homme qui a tué quelqu'un.
0: Ouais.
2: Je ne vais pas rentrer trop dans les détails, qui a tué une jeune femme. C'est un très jeune homme qui a fait ça. Premièrement, mon travail, ça a été de lui faire avouer les choses clairement, pour éviter que sa famille devienne folle. Parce que si lui, il avoue simplement la vérité, ce qu'il a fait dans le procès pendant l'instruction, très simplement, très rapidement, etc., ça évite à tout son entourage de dire « mais la justice garde en détention un innocent, le considère comme un coupable ». Non, zen. En fait, il s'est passé quelque chose, il y a un problème, on va commencer la défense à partir des aveux. C'est quelque chose qui peut fonctionner. Ça, c'est un cas. Il y a un autre cas très rapide, je vais aller là. Vous êtes face à des gens qui sont parfois très pervers. Et donc, en fait, qui ne voient pas, qui n'intègrent pas la cause de l'autre. Moi, je me rappelle, et je crois que j'en ai déjà parlé sur ce dossier, un gars qui avait tué quelqu'un, qui avait tué l'amant de sa maîtresse. Un truc un peu compliqué. Ouais. Et à chaque fois que je lui donnais un autre point de vue que ce qu'il voulait entendre, il regardait mon cou physiquement. Oula, et je sentais qu'il avait envie de m'étrangler.
0: Ça va chez Stéphanie Avisot après.
2: Il avait envie de m'étrangler. Je le sentais en fait physiquement. Il voulait faire taire quelque chose qui n'était pas son regard.
0: Ouais,
2: c'est de le faire sortir de ce sentiment-là avec le temps et avec la justice.
0: Il ne reste pas beaucoup de temps, Stéphanie.
1: Non, c'est juste une remarque plus générale sur le fait qu'il y a une étude que j'ai trouvée rigolote qui montrait que 98% des Américains se trouvent plus propres, plus travailleurs. Et que nous, les Français, on est exactement pareil. On a un sentiment, ça s'appelle l'effet SAM, le fait de se sentir supérieur moralement à la moyenne. Et on se sent tous beaucoup plus honnêtes, on se souvient beaucoup plus de ce qui nous avantage et on oublie facilement ce qui nous dessert. Bref, on a tous tendance à être, à se croire supérieur à la moyenne au niveau moral. Et ça, je trouve que c'est intéressant de le savoir parce que on est toujours pétri de certitudes morales et de savoir qu'on est un petit peu dans la surévaluation, ça nous permet, parce que l'humilité, c'est le plus puissant des antidotes du ressentiment.
0: Waouh, c'est ce que j'allais vous demander, en fait. Et donc, ça nous rend malheureux, j'allais vous dire. Et donc, point d'interrogation, voilà. Stéphanie Ayusso, ça nous rend malheureux
1: d'apprendre à douter de croire supérieur. Et de se dire que nous aussi, il nous est arrivé, alors bien sûr, pas dans les cas extrêmes qui viennent d'être décrits,
0: mais
1: nous aussi, il nous est arrivé de passer devant quelqu'un sans dire bonjour. Nous aussi, il nous est arrivé d'être ronchon à tel moment.
0: Ouais.
1: Nous, bon, bref. De parfois d'essayer d'inverser en disant est-ce que moi-même il ne m'est jamais arrivé d'eux, et généralement les réponses est oui, ou alors on est malhonnête. Voilà.
0: Et c'est ce que vous dites dans votre livre, ça fait partie des antidotes à découvrir dans ce livre. Le sentiment d'injustice, comment sortir de l'amertume et du ressentiment, tout simplement. Voilà un titre simple qui donne envie, évidemment, d'aller fouiller dans votre livre chez Odile Jacob. Merci beaucoup, ainsi que l'ouvrage consacré à Germaine de Staël, chère Stéphania Husso, Biondetta, aux éditions du Seuil. Voilà, tout ça, c'est un bon médicament, un bon kit pour soigner du ressentiment. Vincent Lamorandière, merci beaucoup aussi.
2: Merci, Marie-Ange.
0: Voilà, et à très bientôt. Bon procès au pluriel.
2: Ouais.
0: Plein d'harmonie, d'équilibre et de fermeté.
2: Oui, ça peut être dur. Il faut être concret, ça peut être dur, un procès. Allez.
0: Un joli métier. Merci à tous. Merci à Guillaume Nougaret pour la réalisation, Jessica Vignini pour la préparation. Très bonne journée à tous.

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1: Aujourd'hui, nous sommes le 7 mai. C'est l'une des dernières étapes de la guerre d'Indochine qui se déroule le 7 mai 1954 avec la chute de la poche de Dien Bien Phu.
2: Des éditions spéciales annonçaient à la France la chute de Dien Bien Phu, tombée après 57 jours d'une bataille sans merci. À l'heure où les héroïques soldats du général de Castres cédaient sous le nombre après une défense qui pourra compter parmi les plus hauts faits militaires de toute l'histoire. Et la France se mettait en deuil. Hommage à ceux qui, à Dien Bien Phu, venaient comme lui de se coucher sanglants, morts comme ceux de Verdun pour que flotte un drapeau.
1: Dien Bien Phu restera comme le dernier affrontement majeur de la guerre d'Indochine. Elle se terminera en juillet 1954 avec la signature des accords de Genève. Cette défaite française de Dien Bien Phu coûtera la vie à 2293 soldats. Sur les 11 721 prisonniers français, on comptera 7801 disparus. Nous sommes dans la première année de la Première Guerre mondiale. Le paquebot britannique Lusitania en provenance de New York est coulé par les Allemands le 7 mai 1915.
3: En pleine Première Guerre mondiale, un paquebot gigantesque a coulé au large des côtes irlandaises. 1200 passagers ne sont jamais arrivés en Angleterre. Ils ont perdu la vie à bord du Lusitania, mais ce n'est pas qu'un simple naufrage. Les circonstances du drame font polémique depuis plus d'un siècle. Un sous-marin allemand l'a torpillé. Est-ce le seul coupable? Un sous-marin allemand aurait par erreur coulé un bateau rempli de civils. Faut-il croire à une bavure? D'innocents civils ont été happés par l'une des affaires les plus mystérieuses de la Première Guerre mondiale.
1: Extrait d'un documentaire de RMC Découverte. Les Allemands affirment que le Lusitania transportait des munitions, ce que les Anglais nient farouchement. Il faudra attendre 1972 pour découvrir que les Anglais mentaient. Le naufrage du Lusitania sera considéré par les Américains comme un crime de guerre. Les Allemands suspendront la guerre sous-marine le 27 août 1915. La Seconde Guerre mondiale vit ses derniers instants en Europe le 7 mai 1945. L'Allemagne signe sa capitulation à Reims.
4: Dans le désordre allemand, une nouvelle figure a surgi. L'amiral Dönitz, à qui Hitler a abandonné le commandement suprême. Et Dönitz offre la capitulation sans condition de l'Allemagne. Elle est signée à Reims le 7 mai, dans une salle d'école, devant les représentants du haut commandement interallié, par le général Jodl, accompagné de l'amiral von Friedenburg. Cette fois, c'est bien fini. Français, avec nos alliés anglais, américains et russes, nous signons la fin de la tragédie.
1: La Seconde Guerre mondiale prend fin le lendemain, 8 mai 1945. Auparavant, Staline exige une seconde séance de signature à Berlin, dans sa zone d'occupation.
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1: Côté culture, nous quittait le 7 mai 2013 la chanteuse américaine francophone Terry Moïse. Puis d'immigrée haïtienne, elle naît à Los Angeles, elle s'installe en France où elle sort deux albums qui lui valent une victoire de la musique. Ses plus grands tubes sont Les Poèmes de Michel et Je serai là. Terry Moïse était née en 1970.

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1: Bonjour à toutes et à tous. Aujourd'hui dans Tous Mélomanes, retour au XVIIIe siècle avec l'œuvre musicale d'un brillant et discret compositeur, peut-être même oublié parfois, Jacques Dufly. Mais surtout dans cette émission, c'est sous les doigts d'un jeune claveciniste, c'est déjà pas facile à dire, profondément touché par les livres de ce compositeur, que nous vous proposons une rencontre musicale et la découverte d'un album solo tout neuf de notre invité, Loris Barucan, album déjà récompensé par un diapason d'or par le magazine de référence du même nom.
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1: Bonjour Colette Chauvin.
2: Bonjour Bertrand.
1: Merci d'être venu avec votre invité. Vous venez toujours avec des super musiciens, en général super jeunes et plein de talents. Et c'est le cas aujourd'hui avec Loris Barucan. Bonjour.
3: Bonjour.
1: Et bienvenue. Colette, peut-être pour commencer cette émission, est-ce que vous pouvez dresser, un peu tirer le portrait, comme on dit, de notre jeune invité, pour ceux qui ne le connaissent pas encore, Loris Barucan?
2: Eh bien oui, avec plaisir Bertrand. Alors Loris Barucan, il est originaire de la Savoie. Je vous l'amène là de nos montagnes de Savoie. Loris est claveciniste, chef de chant. Et on le retrouve dans les grands ensembles tels que La Tempête, le Poème harmonique et l'ensemble avant Sarbacane, dont il était membre fondateur et lequel ensemble a obtenu un diapason d'or en 2024 pour son album Pyrotechnie.
1: Alors un autre diapason d'or que celui que j'ai évoqué dans l'introduction. Alors.
2: Tout à fait, il en a eu un autre, et même il en a encore un troisième dont on laisse sous silence, mais il en a bien eu un avec son ami Clément Geoffroy.
1: Alors il les collectionne, il va nous en parler dans un instant.
2: Il y a des chances, il y a beaucoup de chances pour nos auditeurs. Aujourd'hui Loris nous arrive avec donc ce diapason pour son album sur l'œuvre de Jacques Dufly qui l'intitule « Éclat et dernier feu ». Et cet album-là, mais quelle idée, Loris, pourquoi ce titre, Éclat et dernier feu?
3: Alors, c'est un titre un peu mystérieux, justement, je voulais qu'il soit, qu'il interpelle un petit peu.
1: Alors, ça marche.
3: Éclat et dernier feu, en fait, l'idée m'est venue, parce que donc, c'est une anthologie de pièces autour de la personne de Jacques Dufly, qui est un compositeur pour le clavecin du XVIIIe siècle.
1: Qu'on connaît peu, hein.
3: Oui, c'est vraiment, c'est assez niche. Hein. Même pour les clavecinistes, c'est niche. Alors, j'imagine qu'à l'extérieur du petit monde du clavecin, on ne doit pas entendre ce nom-là très souvent.
1: Ouais.
3: Et en tout cas, Éclat et dernier feu, c'était un peu l'idée de dire que c'est une musique très, très joyeuse, très éclatante, très, très vive, très contrastée. Et en même temps, c'est une musique qui est assez nostalgique, parce que ce sont finalement les derniers feux du clavecin. C'est presque les dernières pièces qui sont publiées pour le clavecin, juste avant la Révolution française.
1: Il n'y en a plus aujourd'hui ?
3: Des pièces publiées pour le clavecin ?
1: Ouais.
3: Il y en a maintenant des compositeurs qui réinventent un peu des langages pour le clavecin. Mais en fait, ce qu'il faut savoir, c'est que le clavecin, c'est pas comme le violon, par exemple, où il y a une tradition. Le violon, on n'a jamais arrêté d'en jouer depuis qu'on l'a construit. Le clavecin, on a arrêté carrément. Après la Révolution française, le piano a supplanté le clavecin. On a arrêté de jouer du clavecin. On a arrêté d'en construire.
1: C'était démodé, en fait.
3: Complètement démodé. Alors, encore au début du 19e siècle, il y a quelques pièces qui sont publiées pour le clavecin, mais sans grande conviction. Mais surtout, en fait, c'est à partir des années. C'est au 20e siècle, et surtout à partir des années 60-70, qu'on va redécouvrir le clavecin, qu'on va reconstruire des clavecins, qu'on va réapprendre à en jouer.
1: Donc en fait, le clavecin, c'est un instrument qui est presque réservé à la période musicale baroque.
3: C'est un instrument qui, évidemment, il y a tout un répertoire de la période baroque, renaissance baroque, mais pas que. Quand même, il y a beaucoup de pièces aussi du XXe siècle. Et il y a beaucoup de... Le clavecin, c'est un instrument comme les autres, en fait. C'est pas un instrument... C'est un instrument un peu rare, mais en fait, on peut le traiter comme tous les autres instruments. Donc en fait, on en trouve dans la musique actuelle. On en trouve dans l'électro, on en trouve dans le rap, on en trouve dans la musique pop. En fait, si on écoute bien, finalement, il y en a pas mal. Et ce son-là, quand même, même si on ne connaît pas forcément, même si on ne sait pas forcément que c'est du clavecin, on l'a quand même un peu dans l'oreille.
1: Alors le clavecin, c'est un instrument. Vous pouvez nous le décrire un petit peu, comment ça fonctionne?
3: Alors le clavecin, visuellement... Alors c'est un peu compliqué comme question, parce qu'il n'y a pas deux clavecins qui se ressemblent. Ce n'est pas un instrument aussi standardisé que le piano. Le piano, on voit comment c'est. Voilà, c'est un instrument à longueur, noir... avec des touches blanches. Le clavecin, c'est un instrument.
1: Et c'est des cordes frappées.
3: Voilà, le clavecin, le piano, c'est un. Voilà, exactement. En fait, c'est pas vraiment la même famille d'instruments. Le piano, c'est un instrument à cordes frappées. Le clavecin, un instrument à cordes pincées. Donc, c'est-à-dire que chaque corde est pincée par un petit bec. Quand on appuie sur une touche, il y a un petit bec qui se soulève et qui pince la corde.
1: Un peu comme on pincerait les cordes d'une guitare.
3: Exactement. En fait, c'est un peu le même principe qu'une guitare avec un médiator, par exemple. Ouais. Si vous, voilà, c'est vraiment le même principe. En fait, on est finalement plus proche de la harpe ou de la guitare que du piano. En fait, quand on dit que le clavecin, c'est l'ancêtre du piano, c'est pas tout à fait vrai. Parce que ce sont des instruments qui ont deux mécaniques différentes. Même si c'est vrai qu'ils se sont succédés dans l'histoire de la musique.
2: J'ai envie de vous demander, Loris,
1: Colette,
2: comment vous en êtes arrivé à vouloir vous passionner pour le clavecin, au dépend du piano, faut dire.
3: Alors, c'est vrai que c'est une passion d'enfant presque, parce que je faisais du piano quand j'étais petit, mais bon, je traînais franchement les pieds. C'est pas un instrument qui me passionnait. Voilà, c'est un instrument que je trouvais un peu aride, un peu solitaire. En piano classique, on fait les gammes, tout ça, c'était pas trop mon truc. Alors que le clavecin, il y avait un côté un peu école buissonnière. En fait, quand j'ai découvert le clavecin dans un petit stage de musique, tout de suite, on m'a mis avec d'autres instruments. En fait, tout de suite, j'ai fait de la musique de chambre. Tout de suite, c'est un instrument qui permettait de sociabiliser. Et ça, c'est ça qui m'a plu dans l'instrument. C'est plus que le son de l'instrument, le répertoire. C'est le fait qu'on pouvait jouer avec des autres. Et que tout de suite, dès le premier jour, on pouvait faire de la musique d'ensemble. Et moi, c'est ça qui m'a plu, et c'est encore ça que j'ai envie de faire le plus possible, c'est vraiment de faire
1: pourtant, de la musique avec les autres. Et pourtant, vous sortez un album solo.
3: Ben,
1: voilà. Donc voilà, ouais, on peut jouer tout seul et à plusieurs.
3: Ben,
1: et
3: c'est ça, en fait, c'est bon, enfin, multiplier un peu les plaisirs, on va chercher différentes voies.
1: Alors, Loris Barucan, on va vous écouter pour commencer cette émission dans un titre tiré de votre dernier album, là, qui vient de sortir avec des œuvres de Jacques Dufly. On va écouter la de vos chansons.

0: La De Vaucanson, du quatrième livre de Jacques Dufly, par notre invité au clavecin, Loris Barucan. C'est extrait de son nouvel album qui s'appelle Éclats et derniers feux. Ce sont donc des pièces pour clavecin, extraites des quatre livres de Jacques Dufly. Et c'est une nouveauté parue sur le label Encelade en 2025 sur RCF Notre-Dame. Aujourd'hui, pour m'accompagner, il y a Colette Chauvin et Loris Barucan. Loris Barucan, vous avez une vraie prédilection pour ce compositeur Jacques Dufly?
1: Oui, bah alors Dufly, c'est un peu... J'ai dit que le clavecin tout à l'heure, c'était un peu une obsession d'enfant. Jacques Dufly, c'est un peu une obsession depuis des années, puisque c'est une musique que j'ai découvert un peu au même moment où j'ai commencé le clavecin. En fait, le premier prof que j'avais en clavecin, il avait déjà enregistré de la musique de Dufly. Et donc, il était militant de la musique de Dufly. Et quand il faisait apprendre des nouvelles pièces à ses élèves, bah, souvent, en fait, il mettait les partitions de Dufly sur le pupitre, parce qu'il y en a qui sont très faciles. Et en fait, j'ai appris le clavecin avec cette musique-là. Après ça, j'ai fait plein d'autres trucs, j'ai fait plein d'autres répertoires. Mais là, j'avais envie de revenir un peu à cette espèce de langue maternelle musicale qui était cette musique-là. De revenir un peu aux fondamentaux pour moi.
0: Parliez de pièces faciles, ce qu'on vient d'entendre, ça n'a pas l'air facile du tout.
1: Non, ça, c'est pas la plus facile. Mais vraiment, en fait, ce qui est bien avec Dufly, c'était un compositeur, c'était un professeur de clavecin. C'est quelqu'un qui était très, très reconnu à Paris pour son enseignement. Et donc, c'est pas étonnant qu'on trouve dans ce répertoire des pièces de difficultés variées, dont certaines iraient bien pour les débutants.
0: Alors, Colette Chauvin, quel lien vous faites entre Jacques Dufly et notre invité, Loris Barucan?
2: Eh bien, moi, je vois une image, c'est-à-dire je vois un effet miroir complètement.
0: Pourquoi
2: entre...
0: ça?
2: Pourquoi? Eh bien, parce que Loris dit haut et fort qu'il aime ce compositeur. Il a de l'affect pour lui. Peut-être ne se retrouverait-il pas un peu l'un dans l'autre, Loris?
1: C'est un peu compliqué parce que c'est vrai qu'il y a quelque chose dans la musique qui me plaît, dans la musique de Dufly qui me plaît, mais il y a aussi quelque chose dans sa personnalité que je trouve vraiment très attachante. Si vous prenez des compositeurs comme Rameau par exemple, c'est un contemporain de Dufly, hein, Jean-Philippe Rameau, qui est un grand compositeur parisien français du XVIIIe siècle. Bah, Rameau, c'était vraiment pas quelqu'un de recommandable du tout.
0: Ah bon?
1: C'était quelqu'un qui était très, très, enfin, c'était vraiment un sale type, hein, on dirait, très odieux, insupportable, qui était colérique, puis aussi très, très, il se battait beaucoup musicalement, il faisait des polémiques, voilà, c'était un polémiste de son temps. Dufly, c'est vraiment l'inverse. C'était quelqu'un probablement d'assez humble, puisqu'il a pas fait beaucoup, beaucoup de, il a pas écrit d'opéra. Il n'a pas écrit de grands traités révolutionnaires sur la musique.
0: Il cherchait peut-être pas la lumière non plus.
1: En tout cas, il la cherchait d'une manière qui soit utile pour les autres. Moi, c'est ce que je comprends de son travail, de ce qu'on sait de sa vie, c'est que c'était un enseignant, il voulait partager la musique, mais il voulait la partager peut-être dans un rapport un peu plus personnel avec ses étudiants, avec ses élèves, avec son public qui connaissait la musique. Donc ça, c'est quelque chose que je trouve vraiment très attachant et puis qui fait du bien aussi. Je trouve que c'est une personnalité qui nous fait du bien, qui remet les choses un peu dans le bon ordre.
0: Alors écoutez, votre disque fait du bien aussi aux auditeurs certainement. Comment vous l'avez construit ce disque? Est-ce que c'est, on pourrait dire, une anthologie de Dufly que vous avez fait?
1: Oui, complètement. C'est en fait les éclats et derniers feux. L'idée des éclats aussi, c'était de comme si on prenait le... Voilà, comme si c'était la musique de Dufly, c'était un miroir, qu'on cassait le miroir et que tous les petits bouts là, des petits bouts de miroir, bah c'était ça qu'on allait réagencer et pour faire une nouvelle anthologie. Il y a beaucoup de musique, hein, il y a 4 livres de pièces de clavecin, donc c'est à peu près, je sais pas, peut-être 5 heures de musique. Donc là, moi, je voulais un peu dégager des lignes de force, essayer de pas de les mettre chronologiquement, pas de les organiser en tonalité comme ça se fait souvent.
0: Ou même dans l'ordre des livres, quoi.
1: Oui, ou dans l'ordre des livres, mais l'idée c'était déjà de suivre un espèce de mouvement du cœur, essayer de c'est un peu bizarre dit comme ça, mais d'essayer de trouver une ligne...
0: conductrice?
1: Ouais, hein. Une ligne conductrice qui passe par tous les affects différents où on va entendre des choses très virtuoses, avec beaucoup de changements de registre, des choses très fortes, ou des choses très... ce qu'on appelle un peu luthé, où on utilise un style très doux, un peu arpégé, comme ça. Voilà, l'idée, c'était de représenter en une heure un peu toute son œuvre.
0: Alors, je vous propose qu'on entende une nouvelle pièce de Jacques Dufly sous vos doigts. C'est le Rondeau.

0: rcfnotre-dame.fr à la fin de cette émission.
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0: Et Colette, aujourd'hui, nous a amené un de ses chouchous. Voilà, un claveciniste de grand talent, Loris Barucan. Vous nous avez dit il y a un instant, Loris, que vous aviez commencé par le piano, puis que ça vous avait pas plu, parce que c'était un instrument un peu trop solitaire. Finalement, vous avez fait de la musique de chambre, et on va y venir dans un instant, grâce au clavecin. Aujourd'hui, vous jouez plus du tout du piano?
2: Bah alors, j'en joue plus du tout, mais c'est un peu un regret finalement. Maintenant, j'aimerais bien reprendre un peu ce répertoire, notamment par exemple du Ravel ou du Debussy, la musique comme ça, plutôt au début 20e, que j'adore. Je regrette de pas pouvoir jouer au clavecin. Mais c'est vrai que je me suis consacré vraiment au clavecin. Déjà, la technique, elle est un peu différente entre le clavecin et le piano.
0: Et pourquoi ça? Qu'est-ce qui est différent?
2: Par exemple, déjà, tout simplement, l'écriture des compositeurs. Au piano, on va avoir beaucoup d'octaves, de choses avec des mains très grandes. Et ça, au clavecin, c'est assez peu. Le clavecin, il respecte beaucoup plus la position naturelle de la main. Donc, en fait, on va moins chercher des choses très techniques au clavecin, en général. Et par ailleurs, en fait, aussi une des grandes différences de la technique, c'est que le piano, on va chercher un peu plus de force ou du poids, par exemple.
0: Oui, est-ce qu'il faut les faire bouger, ces marteaux, quand même?
2: Exactement, mais le piano, pour moi, c'est extrêmement lourd.
0: Et on peut faire des nuances au piano. Est-ce qu'on peut faire des nuances au clavecin?
2: Oui, on peut faire plein de nuances au clavecin.
0: Comment est-ce qu'on fait?
2: c'est vrai que c'est une question qu'on a souvent, parce que le clavecin, si on appuie fort sur la touche ou doux, en fait, ça fait pas une grande différence. Mais on va donner des illusions de nuances. C'est-à-dire que si vous faites plein de notes, vous faites un petit silence, et après une note seule, cette note seule, elle va sonner fortissimo. Alors qu'en fait, vous n'avez rien fait de spécial. Donc en fait, on va trouver, il y a plein de techniques comme ça, d'arpège, de tenir un peu plus les doigts, de tenir les notes un peu plus enfoncées, pour donner un effet de halo un peu. Il y a plein de techniques pour donner des illusions de nuances et des illusions de relief.
0: Alors, Colette Chauvin, vous avez une question pour Loris?
3: J'ai une question, j'en ai plein pour Loris. J'ai envie de vous demander, Loris, voilà, vous, c'est en solo, mais vous jouez aussi parfois avec un certain compagnon de route.
2: Bah oui, alors je pense que vous voulez parler de Clément Geoffroy, ouais, qui est mon acolyte depuis 10-15 ans. Alors avec Clément, qui est claveciniste aussi, on s'est rencontrés à Paris au conservatoire. Et en fait, assez vite, on s'est mis à avoir envie de jouer à deux clavecins. Il faut savoir, c'est qu'il y a très peu de répertoires écrits pour le deux clavecins.
0: On fait pas du 80 sur le même instrument. Il faut chacun le sien.
2: Ça existe un peu, mais il y a vraiment, vraiment là pour le coup encore moins de répertoires. Mais vraiment à deux instruments, il y en avait peu. Donc il a fallu qu'on invente un peu du répertoire. Donc on a pris des partitions qu'on aimait beaucoup, souvent des partitions d'orchestre, de la musique française, et on a transcrit pas mal d'opéras ou de ballets, ou des concertos, Vivaldi, des choses comme ça, pour les deux clavecins.
0: Donc un travail de réécriture, en fait.
2: Ouais, d'arrangement, de transcription, de réécriture. Et en fait, c'est comme si on avait, une grande armoire de partitions, et qu'on prenait des choses et qu'on essayait, ça marche bien, deux clavecins, ça marche pas. Et en fait, de fil en aiguille, on a fait un certain nombre de spectacles de danse, où on jouait, on dansait.
0: Oui,
2: pas,
0: j'allais dire oui, vous dansez pas avec vos clavecins quand même.
2: Parce que c'était mieux dans ce sens-là. Ouais. Et on a fait trois enregistrements ensemble, dont le dernier qui s'appelle Bach sous les tilleuls. Ce sont des transcriptions de pièces de Bach pour les deux clavecins.
0: Et alors justement, on va en entendre un extrait dans un instant de ce disque Bach sous les tilleuls. Mais d'ailleurs, on peut déjà annoncer pour les auditeurs qui nous écouteraient du côté de Lyon que vous allez donner ce programme en concert. Lundi prochain.
2: Ouais, le 18 mai.
0: Alors, pas lundi prochain,
2: c'est donc dans deux semaines.
0: Le deuxième lundi, voilà, le 18 mai à la chapelle de l'Hôtel Dieu.
2: Oui. J'ai pas encore travaillé.
0: C'est à 20h30 et on trouve des places sur le site qui s'appelle les-sonneurs.com. Alors, sonneur, c'est pas comme celui qui sonne la cloche. Hein. Sonneur, c'est comme la Saône qui s'écrit S-A-O-N. Donc, les-sonneurs.com. Je vous mets les références sur rcfnotredame.fr à la fin. On écoute un concerto pour deux clavecins?
2: Ouais, absolument. Le final du concerto en do de Bach.

0: On ne sait même plus ce que ça donnerait avec un orchestre, tellement c'est bien joué et bien retranscrit, ce concerto pour deux clavecins en do mineur, BWV 1060, de Jean-Sébastien Bach. C'était le troisième mouvement Allegro, interprété par Clément Geoffroy sur un clavecin et Loris Barucan, notre invité, sur un deuxième clavecin. C'est le principe du concerto pour deux clavecins. Voilà, et donc cet extrait de cet album que vous avez fait ensemble, Loris et Clément, Bach sous les tilleuls, un album qui a été réédité, je crois même.
1: Absolument, ouais. Ouais. C'est un disque qui a bien
0: ça
1: marché.
0: Ça marche bien. Et on est très heureux de vous recevoir aujourd'hui sur RCF Notre-Dame dans ce Tous Mélomanes, grâce à Colette Chauvin, ici présente, et qui vous a fait venir, et je la remercie. Vous avez dit, c'est une retranscription, ce Bach, un travail que vous aimez bien faire avec Clément Geoffroy. Mais concrètement, comment on s'y prend pour adapter une partition d'orchestre avec plein d'instruments pour réduire ça sur deux clavecins?
1: Alors en fait, ça demande déjà pas mal de compétences avant même d'arriver au clavecin. C'est-à-dire qu'il faut déjà bien connaître la musique qu'on veut transcrire.
0: Mais vous, ça va, vous avez fait le Conservatoire National Supérieur de Paris.
1: Alors, j'ai fait le conservatoire et surtout, j'ai fait beaucoup d'orchestres et j'ai écouté beaucoup de disques. Et je pense que c'est important aussi d'écouter beaucoup de disques, notamment de musique française, parce que nous, avec Clément, on a beaucoup travaillé sur la musique française et on a beaucoup travaillé sur l'opéra français. C'est une musique qu'on adore tous les deux, les opéras de Rameau, les opéras Lully, des compositeurs de cette période-là. Et donc en fait, concrètement, ce qu'on faisait, c'est qu'on prenait une partition d'orchestre avec toutes les lignes. Vous savez que sur une partition d'orchestre, il peut vite y avoir 20, 25 lignes. Et alors, on ne peut pas tout jouer, c'est impossible de tout jouer. Donc on choisit un peu les lignes les plus importantes. Là, il y a un petit solo de flûte, là, il y a quelque chose au violon, là, il y a un truc de basse qui est intéressant. On prend ça. Et on remplit, on met de la farce à l'intérieur. C'est-à-dire qu'on va, pour éviter que ce soit trop sec, on va mettre des ornements, on va reprendre des éléments du clavecin, des ornements, c'est-à-dire des petites notes rapides, qu'on va intégrer là-dedans pour donner un peu de foisonnement. Voilà, l'idée, c'est qu'on entende des parties en orchestre, mais en même temps, on fait du clavecin.
0: Merveilleux. Colette, est-ce que vous avez envie de rajouter quelque chose ?
2: Bien non, moi j'ai quand même envie de dire pour nos auditeurs, eh bien que ce Bach sous les tilleuls, il n'était pas qu'à l'ombre des tilleuls, parce qu'il a fait fleurir encore un diapason d'or.
0: Ah voilà. Oui, encore un, mais vous les collectionnez.
2: Voilà.
0: C'est
2: le troisième qu'on avait caché.
1: On était très contents d'avoir voilà, diapason d'or. C'est sûr que c'est une chouette récompense. Et quand Diapason nous avait annoncé ça, il nous avait dit que le disque faisait du bien, que c'était un disque joyeux, que c'était un disque lumineux, et que c'est ça qui leur avait plu.
0: Alors pour
1: donc on est ravis de ça. Hein.
0: Pour ceux qui ne savent pas, Diapason, en fait, c'est un magazine. Hein.
1: Ouais.
0: Un magazine de référence pour les amoureux de la musique classique, et tous les producteurs de Tous Mélomanes sont abonnés évidemment à ce magazine qui fait donc référence. On va écouter, si vous le voulez bien, encore un peu de Loris Barucan avec Clément Geoffroy dans une chaconne qui nous vient d'où, Loris ?
1: Alors c'est une chaconne qu'on a transcrite d'un opéra de Rameau qui s'appelle Les Indes Galantes. Donc c'est la chaconne des Indes Galantes.

0: 16h35, vous êtes bien sur RCF Notre-Dame dans l'émission Tous Mélomanes avec notre invité aujourd'hui qui est claveciniste Loris Barucan et qui vient d'enregistrer un album tout neuf, tout beau sur les pièces de Jacques Dufly, même si c'était pas du Dufly qu'on vient d'entendre, c'était du Jean-Philippe Rameau dont vous nous avez dit il y a quelques instants qu'il était insupportable. J'ai retenu ça, je m'en souviendrai. C'était donc une Chaconne des Indes galantes, une transcription que vous avez faite avec votre acolyte et claveciniste aussi Clément Geoffroy sur un album qui s'appelle Faites Personne et qui est paru sur le label Château de Versailles Spectacle en 2022. Loris Barucan, vous l'avez quand même pas enregistré au Château de Versailles cet album?
1: Eh bien si, figurez-vous. Oh. Non, c'est un beau souvenir, ça me fait plaisir de le réentendre.
0: Racontez-nous.
1: Parce que c'est vrai qu'on avait enregistré ce disque-là donc au Château de Versailles sur les instruments du Château de Versailles. Il y a deux clavecins, un du XVIIe siècle, un du XVIIIe siècle. C'était assez magique déjà d'enregistrer un disque sur des instruments qui ont 400 ans. Et surtout, ce qui était assez dingue, c'est que Château de Versailles, c'est une fourmilière, il y a du monde en permanence. Donc pour enregistrer un disque, il faut y aller quand il n'y a personne, c'est-à-dire la nuit. Donc quand le château fermait, que tout le monde partait, nous on arrivait. Voilà,
0: et vous enregistrez avec la bougie. À la bougie, non, vous l'avez fait, hein?
1: Non, quand même pas. Mais par contre, c'est vrai qu'il y avait une ambiance un peu nocturne et on passait nos nuits au château. À enregistrer de la musique, c'était assez magique. Ouais.
0: Dans les salons du château de Versailles, voilà qui nous fait une belle transition, Colette, pour parler de musique de chambre.
2: Mais juste avant la musique de chambre, Bertrand, j'ai envie de demander à Loris Rameau, ce vilain coquin dont vous nous avez parlé, c'est sûr, il se met de la colère, mais dites-moi, il savait sacrément bien faire danser.
1: C'est de la musique incroyable. C'est vrai que Rameau, c'était quelqu'un d'un peu particulier dans son tempérament. Il y a même des musiciens qui se sont mis en grève contre Rameau quand il a voulu faire jouer sa première tragédie lyrique à l'Opéra de Paris.
0: C'est là qu'on voit que c'était un musicien français, hein, la grève.
1: C'est ça. Non, mais il écrivait des trucs tellement durs que les musiciens, en fait, voulaient pas, tout simplement pas jouer sa musique, disant non, ça on veut pas faire ça. Donc il y a plein d'histoires. Enfin bref, il y a beaucoup d'histoires assez drôles sur les conditions d'exécution des pièces de Rameau. Et c'est vrai que c'est de la musique très dansante. D'ailleurs, cette chaconne-là, une chaconne, c'est une danse de l'époque. Et en fait, ce disque, on l'a enregistré après la création d'un spectacle de danse dont on avait fabriqué la musique, quoi, avec Clément. Et il y avait cinq danseurs qui dansaient sur nos transcriptions. C'était génial aussi de rendre à cette musique un peu sa fonction. C'est-à-dire, sa fonction première, c'est d'accompagner à la danse. Donc, en fait, là, on était vraiment dans le cœur du sujet, quoi.
2: Mais alors, Loris, de cette danse de Rameau jusqu'à la musique de chambre, il n'y avait qu'un pas à faire. Et vous l'avez fait.
1: Ouais. Alors, comme je vous disais tout à l'heure, moi, je me suis mis au clavecin parce que c'était la musique d'ensemble qui me plaisait. C'était faire la musique avec d'autres. Et c'est pas pour rien qu'en fait, avec Clément, on a fait.
0: Vous auriez pu faire du rap, vous auriez pu faire de la. Je sais pas.
1: Oui, c'est vrai. Oui, mais bon. Ouais. Moi, j'ai rien à dire là-dessus. J'aurais pu faire d'autres trucs. C'est vrai que c'est plus le clavecin qui.
0: Peut-être que vous êtes présenté. Exclusif sur le. Pas seulement un spécialiste du baroque, vous avez le droit d'aimer plein d'autres musiques.
1: Non, mais
0: aussi.
1: C'est exactement. En fait, c'est vrai que les musiciens, on écoute plein de types de musique. Hein, mais bon, le clavecin,
0: vous êtes un peu spécialisé
1: métier,
0: quand même. Hein.
1: Chacun son métier. Il n'y a pas de sous-métier. Moi, c'est le clavecin.
0: Et vous, quand on parle de basse continue, voilà, ça vous parle. Tous les jours.
1: Oui, voilà, il y a plein de jargon, ça. Et c'est vrai que la musique d'ensemble au clavecin, c'est super important parce qu'en fait, à l'époque baroque, dès que vous avez de la musique à plusieurs instruments, vous avez forcément, ou quasiment, forcément, un clavecin. Et le clavecin, en fait, il joue pas une partie qui est déjà écrite, il joue ce qu'on appelle la basse continue, c'est-à-dire, c'est une manière de noter la musique qui est un peu, qui est un peu comme une grille en jazz. C'est-à-dire que vous avez globalement les accords, mais vous savez à peu près les notes que vous devez jouer, mais vous savez, vous faites absolument ce que vous voulez, vous improvisez là-dessus. Donc en fait, c'est super créatif. C'est ce qui fait que la même pièce avec deux clavecinistes différentes, ça ne va pas du tout sonner de la même façon. Et en fait, on a chacun notre patte, un peu vraiment de manière d'accompagner. Et moi, c'est la majorité de mon travail, c'est de faire ça, c'est de faire de la basse continue et de faire de la musique d'ensemble. Et c'est ce qui me plaît le plus, en fait. Enfin, c'est ce qui m'anime, parce qu'on partage, parce que voilà.
0: Et est-ce qu'on va entendre cette basse continue dans ce qu'on va entendre là, dans un instant, c'est-à-dire une sarabande et une courante de William Lowes?
1: Ouais, exactement. Alors, en fait, dans ces pièces-là, vous allez entendre, au départ, c'est une partie écrite pour le clavecin, et la harpe. Et après, ça se transforme en basse continue. Donc, c'est beaucoup plus arpégé, c'est beaucoup plus libre. L'idée, c'est de faire du lien entre les différents instruments.
2: Méditons et dansons.

0: Loris Barucan au clavecin avec l'ensemble Près de votre oreille, dirigé par Robin Farreau, dans cette sarabande et cette courante de William Lowes. C'est un disque Harmonia Mundi paru en 2025.
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0: Notre invité aujourd'hui, Loris Barucan, claveciniste. Il a fallu que j'empêche Colette de danser pendant cette plage musicale parce que vous aviez envie de bouger. Je vous ai vu, Colette. Loris Barucan, un mot sur ce qu'on vient d'entendre quand même, parce que il m'a semblé que ce clavecin avait une sonorité tout à fait particulière. Vous nous avez dit tout à l'heure, il n'y a pas un clavecin qui ressemble à un autre, mais celui-là, vous l'avez dit hors antenne, il est magique.
2: Pourquoi ? Oui, alors ça, ce sont des clavecins italiens, donc comme on en faisait en Italie au XVIIe siècle. Mais alors, c'est des clavecins un peu particuliers parce qu'ils sont fabriqués par un facteur de clavecins, c'est comme ça qu'on appelle celui qui fait le clavecin, et qui s'appelle Philippe Humeau, qui habite dans le sud-ouest de la France et qui fait des instruments absolument magiques avec des sonorités un peu cristallines comme ça. Et moi, ce sont les instruments qui me portent, pas que moi d'ailleurs, enfin, les clavecinistes, on se bat pour pouvoir jouer sur ces instruments-là. C'est des instruments qui portent parce qu'ils écrasent jamais, ils sont juste rayonnants, ils sont aériens, ils sont très agréables à jouer. Donc c'est
0: un peu le Stradivarius du clavecin.
2: Ouais, exactement. Ouais. Et puis c'est un Stradivarius avec lequel on peut parler à Stradivarius du coup, parce que Philippe Humeau, voilà, est quelqu'un qu'on peut avoir au bout du fil. Donc c'est très intéressant de pouvoir aussi échanger avec ceux qui fabriquent nos instruments.
0: Alors vous cherchez le meilleur clavecin, le clavecin incroyable. Vous cherchez aussi beaucoup dans les partitions, j'imagine dans les bibliothèques. Vous faites un métier de musicien, certes, mais aussi quand on fait du baroque, un métier de chercheur. Racontez-nous ça.
2: Alors, on n'est pas des musicologues, mais on participe aussi à l'émergence de nouveaux répertoires. C'est-à-dire que, en fait, en musique baroque, quand on a redécouvert la musique baroque dans les années 70-80, il a fallu redécouvrir le répertoire parce qu'en fait, il était complètement tombé dans l'oubli. Donc, il a fallu aller en bibliothèque, il a fallu retrouver les opéras. Et en fait, ce mouvement-là, on continue aujourd'hui. On continue à retrouver de la musique. Là, vous avez entendu de la musique de William Lowes. Moi, personnellement, c'était la première fois que j'en jouais parce qu'en fait, Robin Farreau, qui est tombé amoureux de cette musique-là, a trouvé les partitions, les a retranscrits, nous les a donnés. Il a fallu retrouver la manière de les jouer. Et c'est une grande partie de notre travail, c'est de faire advenir un nouveau répertoire, de le mettre au jour, de le partager, des musiques qui nous paraissent vraiment très belles et dignes d'être jouées.
0: Alors, un mot sur le Magnificat qu'on va écouter dans un instant d'Antonio de Capezone. Je ne sais pas si je le prononce comme
2: tout
0: il faut.
2: Tout à fait, c'était parfait.
0: Voilà, avec l'ensemble La Tempête, qui est un ensemble assez célèbre.
2: Oui, alors La Tempête, c'est un groupe avec lequel je travaille beaucoup, qui est dirigé par Simon-Pierre Bestion. Et alors, l'idée de Simon-Pierre, c'est d'utiliser du matériel ancien, de la musique ancienne, et d'en faire des spectacles modernes. Il réécrit la musique, il est assez interventionniste avec la musique, il change des choses, il rajoute des parties. Là, dans la pièce que vous allez entendre, en fait, c'est une pièce d'orgue au départ. Et il en a fait une espèce de magnificat immense pour chœur, pour orchestre, avec des percussions. Et en fait, ça fait partie d'un spectacle et d'un disque qui s'appelle Bomba Flamenca, qui est un spectacle vraiment incroyable, parce qu'en fait, c'est autour du monde de Charles Quint. Et donc, on va avoir de la musique dans l'Andalousie, on va avoir de la musique flamande, on va avoir de la musique d'Espagne, du monde arabe. Voilà, on va chercher aussi à ouvrir les horizons et encore de nouvelles pièces.
3: Il faut savoir que Simon-Pierre Bestion, il a un imaginaire extraordinaire et qu'il entraîne le visuel de l'auditeur ou du spectateur qui va venir dans un monde incroyable.
0: Et il y aura un concert qui va être donné bientôt, mais je vous donnerai la date juste après parce que je voudrais qu'on l'écoute.

0: Voilà un extrait du Magnificat d'Antonio de Cabezón avec Loris Barucan au clavecin et l'ensemble La Tempête dirigé par Simon-Pierre Bestion, un programme qui s'appelle comme le CD Bomba Flamenca, les funérailles imaginaires de Charles Quint. C'est une nouveauté de 2026 paru sur le label Alpha. Et justement, Loris Barucan, c'est un programme que vous allez donner au Festival de Beaune cet été.
1: Exactement, ouais, le 3 juillet au Festival de Beaune. Voilà, c'est un spectacle assez dingue avec mise en lumière. Enfin, c'est vraiment quelque chose à ne pas rater.
0: Mais c'est un très beau festival. On pourrait d'ailleurs, là, on va donner maintenant quelques dates parce que la musique, on en parle à la radio, mais c'est encore mieux en concert. Où est-ce qu'on peut vous applaudir prochainement?
1: Alors à Lyon le 18 mai pour Bach sous les tilleuls avec Clément Geoffroy. Il y a également le 26 mai, toujours à Lyon, à la chapelle de l'Hôtel Dieu. Ce sera des concertos de Bach pour différents instruments. Donc il y a le 3 juillet au Festival de Beaune avec La Tempête. Et encore avec mon collègue et ami Clément Geoffroy le 4 août au Festival Bach en Combrailles. C'est en Auvergne.
0: Ça me permet d'annoncer que tout l'été, évidemment, comme chaque année sur RCF Notre-Dame, vous aurez droit à une heure d'émission en direct des festivals. L'été des festivals reprendra dès le 22 juin et aura lieu tout l'été. Voilà, ça c'est une belle nouvelle parce que Colette Chauvin, vous contribuez grandement à cette émission. Vous aimez beaucoup les festivals, vous aussi?
2: Beaucoup, j'aime beaucoup les festivals, j'aime beaucoup la musique. Et dans la montagne, ça résonne, je vous dis pas.
0: Et je pense que je vais vous revoir cette année comme l'année dernière au Festival de musique baroque de Valloire.
2: Il y a des chances, sans doute. Oui, sans chances. Aller au Galibier, on va sûrement se rencontrer.
0: Vous avez déjà fait le Festival de musique de Valloire?
1: Oui, il y a quelques années. C'est vrai que c'est magnifique. Il y a cette chapelle incroyable, chapelle baroque, là, comme il y a en Maurienne.
0: Chapelle Sainte-Thècle.
2: Oui.
1: Et voilà, c'est vraiment un très beau festival, un très beau lieu pour
2: mais
1: la musique.
2: Mais puisque vous lancez une perche, cher Bertrand, sur ces festivals d'été en Savoie, je dois dire que j'ai rencontré Loris Barucan grâce à Jean-Luc Ivoz, qui est le directeur artistique du Festival Baroque de Tarentaise.
0: Ben voilà,
2: dans une petite chapelle, une toute petite chapelle. Il était là avec son clavecin et m'a ébloui, tout simplement.
0: Eh ben, je comprends, et c'est normal. Nous sommes éblouis aujourd'hui par Loris Barucan sur RCF Notre-Dame. On va terminer cette émission en musique en revenant à votre actualité tout à fait récente. Cet album, Éclats et Dernier Feu, pièce pour clavecin, extraite des quatre livres de Jacques Dufly. On va écouter, présentez-nous cette chaconne. Issue du troisième livre.
1: Alors c'est la pièce qui clôt le disque. C'est une pièce très orchestrale, très ouverte. Quand je dis orchestrale, c'est que vraiment on a l'impression d'entendre des violons, des bassons. On a l'impression d'entendre un foisonnement comme ça. C'est une pièce que j'adore, qui est une des pièces les plus développées de Dufly. Et c'est pour moi vraiment une réjouissance.
0: Et qui a fait que vous avez eu un diapason d'or, on le rappelle encore.
1: Bah, peut-être que les gens ont bien aimé cette pièce, en tout cas. Moi je l'adore.
0: Eh bien écoutons-la.

0: Elle est belle, cette chaconne de Jacques Dufly. On comprend pourquoi vous l'avez choisie et mise en valeur pour terminer cette émission. Loris Barucan au clavecin, merci d'être venu nous présenter votre album et votre vie aussi, votre parcours. Éclats et derniers feux, c'est le titre de cet album, pièce pour clavecin, extraite des quatre livres de Jacques Dufly. C'est paru sur le label Lancelade en 2025. Merci Loris.
1: Merci à vous.
0: Merci également à Colette Chauvin qui a préparé cette émission et qui vous a fait venir au micro de Tous Mélomanes sur RCF Notre-Dame. Et félicitations encore à Loris pour votre diapason d'or. Bravo. Et un diapason d'or, je le décerne aussi à Camille Viguier pour la réalisation technique de cette émission. Demain, dans Tous Mélomanes, c'est Jérôme Douard et Bruno Fuma. La France en hymne, une émission spéciale pour le 8 mai, journée de commémoration de la fin de la Deuxième Guerre mondiale.
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3: Et avec nous toute cette semaine, frère Sylvain Détoc, bonjour.
1: Bonjour Madeleine.
3: Vous êtes dominicain, docteur en littérature et en théologie et vous enseignez les Pères de l'Église. Alors vous êtes l'auteur de cet ouvrage « Au bon plaisir de Dieu, l'évangile du bien-être ». C'est publié aux éditions du CERF. On a envie de savoir le bon plaisir de Dieu, qu'est-ce que c'est donc? C'est-à-dire, qu'est-ce qui fait plaisir à Dieu, au fond? Ouais. C'est ça, qu'est-ce que vous interrogez sur l'évangile?
1: Alors en fait, le bon plaisir de Dieu, c'est une clé théologique qui est extrêmement sérieuse, figurez-vous. L'expression est un peu vieillotte en français, bon plaisir, oui. C'est comme les rois d'autrefois qui signaient « tel est mon bon plaisir », ça veut dire faut passer à l'action maintenant, faut appliquer la volonté du roi. Hein. En fait, c'est un mot grec, un petit mot grec, « eudokia », que nos auditeurs connaissent par cœur, mais ils ne le savent pas, parce que c'est le mot que les anges ont utilisé dans le « gloire à Dieu » à Noël. « Gloire à Dieu au plus haut des cieux », et paix sur la terre, littéralement, aux hommes de bon plaisir. C'est-à-dire aux hommes qui sont l'objet du bon plaisir de Dieu. Ça lui plaît à Dieu qu'on existe. Il n'était pas obligé de nous créer, hein, personne ne l'a forcé. Hein. Ça lui plaît. Il nous crée parce qu'il trouve sa joie, son plaisir en nous. Hein. Alors après, il y a d'autres passages dans la Bible, Nouveau Testament, où on a ces mêmes mots pour dire que Dieu le Père trouve son bon plaisir dans son Fils au baptême. Oui. Hein. En lui, j'ai mis tout mon bon plaisir, dit littéralement le texte grec. Hein.
3: Et puis Saint Paul, dans la transfiguration aussi.
1: C'est exactement cette même idée. Et ouais. Saint Paul dit que c'est le dessein bienveillant de Dieu. En fait, c'est comme ça qu'on traduit le premier chapitre de l'Épître aux Éphésiens. C'est son bon plaisir que nous existions et que nous soyons sauvés. Hein. Le moteur de l'action de Dieu pour nous créer et pour nous sauver, nous faire partager sa vie éternelle, c'est ce qu'on appelle son bon plaisir. Ça lui plaît de faire ça, hein, contrairement à ce que aussi certains imaginent parfois. Hein. Et il est bon de s'en souvenir.
3: Donc au fond, évangile, bonne nouvelle, c'est bien une bonne nouvelle.
1: Exactement. Et aujourd'hui, les papes, hein, le pape Léon, il a commencé son pontificat en reprenant cette expression qui était un leitmotiv du pape François. C'est ce que les papes appellent l'amour inconditionnel de Dieu. Ça veut dire que Dieu se plaît à nous aimer. Quoi que nous fassions, nous serons aimés de Dieu. Hein. Ça ne veut pas dire qu'en nous, quand nous faisons le mal, ça nous blesse, ça nous atteint. Mais c'est nous que nous blessons, c'est pas Dieu. Ça, les grands théologiens, les pères de l'Église, etc., sont très attentifs à cette idée-là. Hein. C'est à nous que nous faisons du mal quand nous faisons le mal. Dieu, lui, il est éternel et bienheureux, il est tout puissant. Il s'est mis à notre portée en Jésus sur la croix, mais pour nous rappeler à quel point nous sommes aimés d'un amour inconditionnel. Encore une fois, c'est le pape Léon qui a commencé son pontificat comme ça au soir de son élection.
3: C'est vrai qu'il y a encore l'idée que Dieu punit.
1: Alors, en fait, ce que vous pouvez graver dans votre mémoire, dans votre cœur, le bon plaisir de Dieu, c'est sa bienveillance, sa bonne volonté, son amour inconditionnel, tout ça c'est pareil. Et ça, c'est la racine d'une vie chrétienne heureuse et épanouie. Parce que le jour où on découvre ça, alors j'aime beaucoup travailler sur les récits de conversion, les nouveaux convertis, donc André Frossard, etc., qui font cette expérience mystique du bon plaisir de Dieu. En fait, on aurait dû s'attendre à ce qu'il soit écrasé par la peur d'un Dieu. Il découvre que Dieu existe, ça fait des années, parfois une vie entière, qui nie l'existence de Dieu, qui se moque de lui, qui lui crache à la figure, qui, comme dans la famille Frossard, où